0: protocole prouve que malgré un niveau de méfiance très élevé, ça n'empêche pas de négocier. Mais là, on rend la partie sérieuse, parce qu'en réalité, la signature a eu lieu au château de Versailles par Donald Trump, mais elle devait avoir lieu demain en Suisse. Et en fait, dès demain, il y a le début des négociations entre les deux délégations, tout simplement parce que le temps est compté. 60 jours, c'est très court.
1: Selon le protocole d'entente, Téhéran s'est engagé à diluer ses stocks d'uranium enrichi. Toujours à l'international, Cuba annonce un virage économique historique. Le premier ministre de l'île, Manuel Marrero, a présenté une série de réformes devant le Parlement pour libéraliser l'économie du pays des Caraïbes. Ce programme prévoit notamment la transformation des entreprises d'État en sociétés commerciales ou encore l'ouverture de comptes en devises pour les particuliers. Si elles sont approuvées, ces réformes entraîneraient des changements majeurs près de 60 ans après la révolution cubaine menée par Fidel Castro. Et en terminant, l'équipe canadienne vient de remporter une victoire écrasante de 6-0 face au Qatar à son deuxième match du tour préliminaire à la Coupe du monde de soccer. Donc, 6-0 pour le Canada contre le Qatar. Une victoire canadienne. Donc, la rencontre avait lieu à Vancouver devant une foule survoltée de plus de 50 000 spectateurs. Le Canada obtient donc sa première victoire en trois présences au Mondial depuis 1986. Voilà, c'était vos informations.

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0: Avec les crises qui se succèdent, logement, environnement, santé, les scandales cycliques, les dépassements de coûts pharaoniques dans la construction et tant d'autres, on assiste souvent au même spectacle. Un échange de blâme, chacun se dégage, personne ne se déclare responsable. Résultat, la confiance s'effrite. Le baromètre Endelman, qui est une grande enquête mondiale annuelle qui mesure le niveau de confiance du public envers les grandes institutions, parle désormais pour le Canada d'une véritable crise de confiance, avec des niveaux de confiance à peine moyens, autour de 50 %. Une confiance donc fragile, presque conditionnelle. Et puis, il y a nos crises à nous, plus intimes, où les reproches, où le « c'est pas de ma faute » fusent aussi facilement que dans l'arène publique. C'est ce parallèle qui m'a donné envie qu'on s'arrête sur cette notion, la responsabilité.
1: Monsieur Quintin, bonjour.
2: Bonjour.
0: Pour en discuter, Nathalie et moi recevons le philosophe Jacques Quintin, professeur titulaire à l'Université de Sherbrooke, au département de psychiatrie de la Faculté de médecine et des sciences de la santé, et membre du Centre d'études du religieux contemporain.
1: Quand on parlait, Nathalie et moi, d'un épisode sur la responsabilité, Nathalie a dit, il faut parler à Jacques Quintin. Pour elle, c'était une évidence. Pourquoi tu vois Jacques Quintin dans cet épisode-là? La réflexion sur la responsabilité au sens large.
3: Ben, tu sais, je l'aurais vu dans plusieurs de nos thèmes, parce que Jacques, c'est vraiment un philosophe très... incarné dans les problèmes de la cité. Tu sais, c'est pas le philosophe dans sa tour d'ivoire reculé avec ses livres, bien qu'il ait un nombre effarant de livres. Puis la responsabilité, ben c'est parce qu'il est éthicien, Jacques, il s'intéresse beaucoup à l'éthique et on a eu plusieurs conversations dans le cadre de ma thèse sur la question justement de quand on réfléchit la responsabilité, ça se pourrait qu'à un moment donné, on glisse hors, finalement, de la question de la responsabilité, qu'on échappe l'éthique. Puis c'est vraiment un chien de garde de l'éthique, Jacques. Donc, je le voyais bien échanger avec nous sur cette question-là

0: de qui blâmer quand il se passe quelque chose, de comment, en voulant rendre les gens plus responsables, souvent, on va finir par créer toutes sortes de situations qui vont faire que les gens vont pouvoir se dédouaner d'une vraie responsabilité éthique. Donc, un peu toutes ces raisons-là.
1: L'éthique, écrivait Aristote, c'est l'art de bien vivre. C'est tenir pour juste ce qui guide nos actions. Pour Max Weber, sociologue et philosophe allemand, l'un des fondateurs de la sociologie moderne, la responsabilité, c'est autre chose. C'est accepter et assumer les conséquences concrètes de nos choix pour les autres et sur le long terme. En résumé, l'éthique, ce sont nos convictions. La responsabilité, c'est l'impact réel de ces convictions sur le monde.
2: Mais je veux rebondir ce que Nathalie a dit, parce que là, ça induit des choses dans lesquelles je ne me reconnais pas nécessairement. Blâmer. En éthique, je ne suis pas dans une culture du blâme, mais encore une fois, qu'est-ce que ça révèle de l'humain? Et puis à quelque part, même les actions les plus abjectes, les plus indésirables, les moins acceptables, il y a de l'humain dans ça aussi. Et c'est ça qui m'intéresse. Et sans nécessairement justifier les gestes qui sont posés, les actions, mais pour la blanche, je laisse ça aux juristes puis aux ceux qui sont en déontologie. Donc, c'est dans ce sens-là que je voulais juste... parce que ça nous amène à la question de la responsabilité, mais on peut le prendre aussi à l'envers. Hein? Donc, l'irresponsabilité aussi.
3: L'imputabilité.
2: Et moi qui ai fait une médecine, mais je suis quand même rattaché au département de psychiatrie. Et là, c'est toute la question de la responsabilité est au cœur de la psychiatrie. Dans le sens que, je vais le dire comme ça, ce que la folie ou différents troubles mentaux induit automatiquement une forme d'irresponsabilité ou jusqu'où on est responsable malgré nos difficultés à vivre. Je préfère cette expression-là que de trouble mental. Et donc, c'est vraiment au cœur. Puis l'éthique c'est aussi, il n'y a pas d'éthique sans une réflexion sur la responsabilité. Donc, je suis pas dans le blanc, mais il en demeure pas moins que moi qui viens du champ principalement de la psychiatrie, la question de la responsabilité est au cœur de la psychiatrie et à travers ça, c'est la liberté aussi. On peut se poser la question, même nous-mêmes, jusqu'où on est responsable de tous nos choix qu'on fait dans la vie de tous les jours, d'accepter de participer à ce balado-là, jusqu'où, même si j'ai toutes les informations, on le sait, c'est pas juste cognitif, et il y a autre chose qui joue, et à notre insu, il y a du désir, pour le dire ça comme ça, et ça nous porte, et donc, à partir de là, jusqu'où on est responsable. Et ben moi, j'ai quand même, je me dis, minimalement, on a toujours la responsabilité de comprendre. Mmh. Ou de tenter de comprendre. Mmh.
3: Parler du blâme, je suis probablement moins sage que vous, parce que moi, j'ai parfois, pas dire souvent, soif de blâme. Ce qui a été d'ailleurs un peu un des moteurs à cette discussion-là, parce que j'ai de la colère. J'ai de la colère pour des enjeux macro. Il se passe des choses dans notre société pour reprendre des dossiers comme ça clique dernièrement au Québec où on a fait des dépassements de coûts de 500 millions de dollars. Il faut couper dans la santé. Puis là, finalement, il n'y a personne vraiment de responsable qui est imputable. Il y a plusieurs dossiers comme ça. La commission Charbonneau sur le tout ce qui est le milieu de la construction. Moi... J'ai soif de blâme dans ces situations-là.
0: C'est hyper humain, hein? C'est très, très humain comme première réaction, là. Mais c'est que la colère, elle me semble une émotion, un affect qui est juste, qui est ajusté à la situation. Mais on voit bien comment cette colère-là est aussi récupérée et instrumentalisée par le même système, dans le sens où on va se fâcher contre sa clique, puis là, ben les médias vont aussi nourrir cette colère-là. Puis finalement, elle va être récupérée par un autre parti politique qui va pouvoir s'en servir pour. Donc il y a quelque chose où tu sais pouvoir, responsabilité et affect là, on est beaucoup là-dedans dans cette série-là où on regarde comment

0: ces choses-là sont liées entre elles, pour finalement nous dérober souvent de notre liberté de penser et de notre engagement éthique personnel aussi là-dedans. C'est comme tu le dis, Jacques, le système va favoriser ça, qu'on soit désengagé, parce que quand on veut être engagé au sein du système, il y a toutes sortes de mécanismes qui font qu'on pourrait être blâmé au sein du système, tu sais. Mais en tant que citoyen, quand on est comme dans cette réaction-là, ben regarde ce que tu fais avec. Tu fais un balado, c'est le fun. Comme manière de réinvestir cette colère-là, si tu veux, première, ça va mener vers un geste qui va permettre une médiatisation de cette colère-là, qui va ouvrir vers plus de comprendre, plus de compréhension.
1: Quand on réfléchit à la responsabilité, on réalise vite qu'il n'existe pas de réponse unique, simple et absolue. La réalité est toujours plus nuancée, ce qui peut parfois être difficile à accepter. Selon le chercheur néerlandais Mark Bovens, l'un des grands spécialistes de la reddition de comptes, la responsabilité publique ne prend tout son sens que si elle peut entraîner un blâme et des conséquences. Pour lui, être responsable, c'est devoir expliquer et justifier ses actes devant un forum, qu'il s'agisse du Parlement, d'un tribunal, des médecins ou des citoyens, capable de poser des questions, de porter un jugement et, le cas échéant, de sanctionner.
0: Ce qui est dommageable, je pense, c'est quand on est dans le blâme, on reste dans le blâme et finalement, on se fait instrumentaliser par le fait qu'on est fâché, puis on se fait dérober à ce moment-là de peut-être de potentielles actions qui auraient un réel impact de changement.
2: J'ai le privilège de effectivement prendre cette colère-là pour essayer de construire, de réfléchir autour de ce sentiment qui est fort désagréable, d'impuissance, parce que c'est ça, c'est de l'impuissance. Mais je fais partie de peu d'individus qui ont peut-être que chacun ses moyens, mais celui-là d'avoir une voix est un moyen privilégié. Les autres qui voient le trait filé, un manque d'imputabilité, ça crée du cynisme et le cynisme amène un désengagement. Il y a comme une roue qui tourne qui est très négative. Moi, j'ai envie qu'on embrasse les responsabilités et qu'on trouve des responsables qui ne se graissent pas la patte au fur et à mesure du processus avec de l'argent public qui pourrait servir à autre chose.
3: Le blâme, on peut le prendre aussi avec la métaphore d'une cour de justice. C'est-à-dire, il y a une accusation. Dans une cour de justice, quand il y a une accusation, ben les gens peuvent se défendre. Et même pour accuser, ça prend des arguments. Et puis la défense vient avec des contre-arguments. C'est un petit peu ce qu'on a cité dans la commission Galant.
1: Juste pour préciser, la commission Galant, c'est l'enquête publique sur le fiasco Saclic au Québec. Cette commission a coûté plus de 7 millions de dollars aux contribuables. Et au moment d'enregistrer cet épisode, la commission n'a pas encore livré son rapport.
0: Ouais, tu sais, jusqu'où ça amène de réels changements, puis jusqu'où ça devient pas un cirque à un moment donné. On partage l'amour des bergers allemands, Jacques et moi. Fait que des fois, je l'appelle le berger allemand, soit de l'éthique, soit de la phénoménologie, qui est son champ de pensée là, philosophique. Mais dans le sens que c'est vrai que la colère peut servir à ça. C'est une première réaction qui dit ça, c'est non. Et on rencontre une espèce de sentiments. Au début, c'est un sentiment éthique. Mais faut dépasser ça pour aller essayer de comprendre ce qui s'est produit, ce qui s'est passé. Puis, c'est quand même rare qu'au final, après avoir fait tout ce travail-là, ce qui reste, c'est de la colère pure. Il peut rester, au contraire, vraiment autre chose comme des impulsions pour faire des changements, pour habiter notre société d'une façon différente. Et moi, je pense, Karina, que même quand on n'est pas dans une situation privilégiée, c'est-à-dire qu'on a un micro, qu'on peut s'exprimer, je pense quand même que quand on fait ce processus-là, de s'intéresser à tout ça, de comprendre, de décortiquer et de pas échapper l'humain en route, de se dire, moi, j'aurais-tu fait ça à sa place? Qu'est-ce que j'aurais-tu fait mieux? Mais je pense quand même qu'on a moyen ça nous transforme, nous, puis ça change notre manière d'habiter notre monde puis notre manière d'être en cohérence éthique au jour le jour.
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3: Je veux rebondir sur deux éléments

on est beaucoup dans une société, là je vais vous dire quelque chose de théorique, où justement on est dans un cas, je dirais, émotiviste. C'est-à-dire que les gens vont

0: Je crois que oui. Il y en aura toujours. C'est la question, c'est pas il ne devrait pas en avoir, c'est comment composer avec ça. Et c'est peut-être un moindre mal qu'il y ait une commission comme ça, et c'est dans l'esprit d'une commission qui n'a pas nécessairement d'accusation, tout ça, et c'est beaucoup plus exploratoire, c'est de comprendre comment ça s'est passé, tout ça. Et bref, si on part avec l'idée, ça ne sera jamais parfait, il y aura toujours d'imperfections, il y aura toujours de l'injustice, mais la question, c'est jusqu'où on tolère ça. Et est-ce que c'est une façon de se désengager? Pas nécessairement, mais peut-être un engagement, je dirais, plus nuancé, plus modéré. Et que ça rejoint Aristote, où il disait la juste mesure ou l'équilibre dans tout, oui. Et donc, je le retourne un peu comme ça. Et puis évidemment, c'est pas facile, parce que à partir du moment qu'on dit, c'est pas une question de bien ou de mal, mais de limite. À partir de quand c'est plus acceptable, mm-hmm. ou à partir de quand c'est acceptable, ben là, ça devient automatiquement un objet de délibération, de réflexion, et là, c'est plus une question de vérité, c'est une question qu'est-ce qui est raisonnable ou qui l'est pas. Mais ce qui est raisonnable pour vous et pour moi, puis Nathalie, ça sera peut-être pas la même chose. Mm-hmm. Encore une fois, ça va devenir un objet de délibération. Et c'est le principe de notre société démocratique. Il n'y a pas personne en haut qui décide voici ce qui est bien, ce qui n'est pas bien, tout ça. C'est préférable d'avoir des systèmes nécessaires, mais imparfaits, et on compose avec ça. Mais les gens rétorsent, en profitent. Encore là, c'est pas grave. Jusqu'à où? Parce qu'il y en aura toujours des gens qui vont en profiter.
1: Mais considérant qu'on n'atteindra jamais la perfection, ça c'est une évidence, au moins essayer d'y aspirer, il n'y a pas plus de chances qu'on s'y rapproche.
0: Absolument, on est toujours, j'ai un anglicisme, là, drivé, mais on est toujours attiré par la perfection, une sorte d'idéal, et puis ça aussi, on ne peut pas y échapper. Donc, mais il y a une différence à être, c'est quelque chose d'un horizon, je dirais heuristique, donc qui nous permet de réfléchir, puis peut-être de tracer une limite, mais on n'y arrivera jamais.
2: L'heuristique, c'est décider de raisonner comme si une idée était vraie pour voir où elle nous mène. Par exemple, je ne sais pas si cette émission change vraiment quelque chose pour vous, mais j'agis comme si c'était le cas. Cette idée me sert de levier, donne du sens à ma réflexion et soutient mon engagement.
0: Mais il ne faut pas tomber dans le cynique. Parce qu'on n'y arrivera jamais, on ne s'en occupe pas. Non, au contraire, ça devient un moteur pour réfléchir, mais on ne peut pas le reproduire. Mais on peut produire quelque chose qui renvoie à cet idéal-là sans l'être.
3: C'est ça, c'est moi ce que j'entends souvent quand je t'écoute parler, Jacques, c'est cet appel-là quand même à une certaine... De ne jamais échapper l'idée de médiation puis de flexibilité qui vient avec. C'est que, dans le fond, on est quand même dans un discours qui appelle à la rigidité, très souvent. Puis des fois, c'est au nom de principes éthiques puis de principes idéaux qui sont tout à fait défendables, mais qui, dans leur application, vont s'appliquer avec une telle rigidité qu'ils vont créer, finalement, d'autres problématiques éthiques. Puis c'est ça qui devient intéressant quand on le réfléchit, notamment dans le champ de la psychiatrie, de la médecine, dans mon champ qui est la psychologie. On aime tous ça qui est de la déontologie, mais la déontologie ne nous épargne jamais d'avoir à faire face à des dilemmes éthiques profonds qu'on va pouvoir résoudre avec notre sens éthique personnel et qui va engager notre responsabilité personnelle. Puis moi, en termes de responsabilité professionnelle, ce qu'on appelle les pratiques défensives, qui sont vraiment des gens qui appliquent à la lettre leur code de déontologie, mais tellement qu'ils finissent par être dans des postures parfois non éthiques. Toutes les fois où on va, par exemple, refuser de prendre certaines personnes parce que tout d'un coup, ils se mettent à avoir un diagnostic de trouble de personnalité X, et que là, ils disent « Ah, mais je n'ai pas les compétences pour travailler avec cette personne-là. » Et c'est ce que notre ordre va nous encourager à faire, de ne pas prendre des gens avec lesquels on n'a pas les compétences. Sauf que au fond, la personne, elle n'a pas envie de travailler avec ce trouble de personnalité-là parce que ce trouble de personnalité-là est associé avec beaucoup de problématiques. Et là, ça va faire que cette personne-là, elle va devenir stigmatisée de professionnel en professionnel. C'est un problème éthique.

0: qui est causée, non pas par la déontologie, mais par une application rigide de la déontologie ou de la loi.
1: La déontologie, c'est la morale en tenue de travail. Pas les grands principes, mais des règles précises qui encadrent médecins, journalistes, avocats, ingénieurs, ce qui est permis, ce qui est exigé et ce qui est interdit.
0: Et c'est ça qui est compliqué dans nos affaires, parce que si on a un grand sentiment d'injustice, des fois, on a envie de dire « on brûle tout ça, puis on repart à zéro hein? ». Puis c'est d'ailleurs c'est porté là, par certaines personnes militantes. Puis des fois, moi aussi, je me dis ça, ça marche pas partout. L'hôpital, l'école, ça marche pas partout. Faut recommencer à la base. Mais il y a toujours des humains dans ces institutions-là qui continuent de porter cette délibération-là éthique en eux-mêmes. Puis c'est ça qu'il faut préserver. Mm-hmm. C'est des humains qui sont souvent souffrants au départ, parce qu'ils sont en souffrance éthique, puis que là, on les supporte. Puis là, eux, ils peuvent continuer à faire de l'institution des médiations de l'éthique dans notre monde. Tu sais, l'éthique, c'est pas quelque chose qui est abstrait, qu'on attrape, genre, moi, je suis éthique, toi, tu l'es pas, là. Ça s'incarne dans un contexte, là.
2: En fait, l'idée, c'est d'être vivant. C'est ça la grande question. Si on sert de l'éthique ou de la responsabilité pour tuer les gens, on va y arriver. Mais l'idée, à travers ça, c'est pour être vivant. Et donc, pour être vivant, ben, la vie, c'est faite de toutes sortes d'affaires et puis pas toujours comme on veut. Puis il y a du tragique dans la vie. Puis il y a de l'injustice. Puis en même temps, rétrospectivement, quand je regarde mon histoire de vie, il y a eu plein d'injustices. Mais si je suis aujourd'hui ici, ben c'est parce qu'il y a eu plein de petits épisodes d'injustice que j'ai perçus comme d'injustice. Mais ben finalement, j'ai grandi à travers ça. Fait qu'une société super responsable, ça voudrait dire qu'il n'y a plus rien qui dépasse. Tout est parfait. Ben moi, je ne veux pas. Oh. Je ne veux pas.
0: Ben, moi, je pense, par exemple, ce qui se passe actuellement par rapport à l'aide médicale à mourir, qui a été vraiment rendu accessible avec, au nom de principes éthiques tout à fait louables, le respect de la liberté, le respect de l'autonomie des gens jusqu'au bout. Puis depuis son application, ben maintenant on voit maintenant un besoin de revoir un débat au sein en tout cas de la communauté médicale en soins palliatifs, puis au sein un peu de la population, mais c'est très naissant, mais je vous le dis là, ça s'en vient, on va rediscuter de ça parce que les chiffres, parce qu'on est devenu rapidement la province qui a le taux le plus élevé au monde d'aide médicale à mourir. Et là, ben, il y a des situations qui se sont vécues dans le personnel qui n'ont pas toutes été heureuses. Il y a des situations où ça a été beaucoup trop rapide pour certaines personnes. Donc là, on commence à avoir des récits, des histoires où ce principe-là s'incarne dans des réalités. Et là, on fait « Oup! Ah, OK, il y a peut-être besoin de revoir des discussions éthiques par rapport à ça. » Et ça, ça s'est fait au nom du principe de l'autonomie. Puis tu vois, comme quand on en discute, je suis pas pour, je suis pas contre. C'est pas ça la question. C'est à chaque fois qu'on va dans on embrasse un principe, là, on le freine à pleine bouche, puis on n'a plus de distance, ben, il peut arriver des abus. Donc, la rigidité, c'est le mot peut-être qui nous fait échapper une responsabilité à un moment donné.

0: Pour Nathalie et Jacques, si on désire vraiment réfléchir à la responsabilité, on ne peut pas faire l'économie du dialogue. Sans dialogue, la responsabilité dégénère en accusation et avec lui, elle devient engagement partagé.
1: En ce moment, je pense qu'on a perdu une littératie du dialogue, puis on utilise ce mot-là à outrance en disant oh, faut qu'on rétablisse le dialogue social, faut qu'on le fasse.
2: Mais d'abord, c'est quoi un vrai dialogue?
3: Alors, le dialogue, c'est d'aider les gens, aider ou même juste dans un partage. Je partage mon horizon, ça va vous porter

0: ça va vous inspirer, à ce que je le souhaite, à ce que vous, en retour, vous me partagez votre propre horizon. Et là, horizon qui se juxtapose avec d'autres horizons, à un moment donné, il y a quelque chose qui se mêle. Parce qu'on n'est pas si étrangers que ça, les uns les autres. Et même si je viendrais ou vous viendrez d'une autre culture, d'un autre pays, il y a toujours quelque chose qui nous
1: relie.
0: Oui. Et puis ça, c'est à travers le dialogue qu'on va être capable d'aller chercher. Alors, c'est un long processus. Fait qu'on est très loin d'un dialogue où c'est convaincre l'autre.
2: C'est pas un débat. C'est des dialogues et débats n'est pas la même chose.
0: Mais dans un débat, il va ressortir des horizons. Mais pas nécessairement spontané. Ce sont des affrontements, mais derrière ces affrontements-là, on devrait être, pour dénouer le débat, on devrait être, aller chercher les horizons. Mm-hmm. Et le fait de les partager, ça les transforme. Parce que là, je me nourris de votre horizon, et l'horizon Nathalie, etc., etc. Et là, ça vient enrichir mon horizon. À partir du moment qu'on se connaît, Karina, ben vous faites partie de mon horizon maintenant. Jusqu'où, je ne le sais pas. Et il y aura une place pour vous, toujours. L'esprit humain, c'est une immense... Pour employer une analogie de Borges, c'est une immense bibliothèque. Donc, des fois, j'ai juste un livre qui correspond à une personne, mais je peux avoir 10 volumes d'une personne, tout dépendamment de sa valeur, pas de sa valeur, mais de son importance dans sa façon de nourrir mon propre horizon.
3: Jorge Luis Borges est un écrivain argentin fascinant, à la fois poète, conteur et bibliothécaire. Il est mort en 1986. Dans sa célèbre nouvelle « La bibliothèque de Babel », il imagine un univers où le monde entier serait une bibliothèque infinie, contenant tous les livres possibles. Pour lui, le paradis ressemble à une bibliothèque. On peut s'y reconnaître. Chacun de nous est comme une bibliothèque vivante, remplie d'histoires, de souvenirs, de blessures et de merveilles. Quand on rencontre quelqu'un, c'est comme ouvrir un livre. Parfois, on survole, parfois, on s'y perd. Parfois, on trouve enfin la phrase qui nous manquait.
2: Donc, le dialogue, corrigez-moi si je me trompe, c'est une rencontre. Mm-hmm. Puis, dans le dialogue, ça induit inévitablement autant de présence d'écoute que de locution, que de partage.
1: Absolument.
0: Oui, là, je parle beaucoup.
2: C'était pas ça mon point.
0: Non, mais c'est quand même avec l'élocution qu'on écoute aussi.
1: Mais tu vois, comme quand on parle, tu sais, quand on essaie de revenir à la question de la responsabilité, ben si on l'adresse en évacuant tout dialogue, justement, ben c'est là qu'on va se rigidifier, tu sais, puis dans tout régime totalitaire, là, il n'y a pas aucun régime totalitaire qui s'est installé en disant « Hey, allez, on va aller tuer des gens, là. » C'est pas au nom de ces idéaux-là que les gens se sont engagés à suivre, là, parce que dans les régimes totalitaires, il y a des gens qui subissent, mais il y a aussi des gens qui supportent la mise en place d'un régime totalitaire. C'est toujours au nom d'idéaux. Puis c'est des idéaux qui sont nobles en soi. Donc, on revient, tu sais, comme à comment c'est articulé. Puis, quand on s'en rend pas compte à quel point c'est une richesse qu'il faut vraiment pas échapper dans notre société, le fait qu'on soit pas d'accord les uns avec les autres et qu'on ait des lieux pour discuter de ça.
3: Je reviens à Max Weber, l'un des grands penseurs de la responsabilité en politique. Dans sa conférence de 1919, « Le métier et la vocation d'homme politique », il oppose deux attitudes. L'éthique de la conviction, où l'on se juge à la pureté de ses principes, « j'ai dit la vérité, point », et l'éthique de la responsabilité, où l'on accepte de répondre des conséquences prévisibles de ses actes sur les autres et sur l'avenir. Pour Weber, un véritable responsable politique ne peut pas se réfugier derrière ses bonnes intentions. Il doit assumer les effets réels de ses décisions sur le monde.
1: Je les cherche, les lieux de dialogue. Moi, Karina, je les cherche. Tout le monde dit qu'on se polarise, tout le monde dit qu'on se clive, mais je veux dire, où on a des plateaux de télévision puis des plateaux où il va y avoir, à la limite, un vrai débat. Tu sais, si on n'est pas prêt au dialogue, un vrai débat. Pas une performance là, qui a été...

0: script par des stratèges de communication là, dans lesquels de qui va faire le plus de points en faisant bing bang pouf là. C'est pas ça un débat. Et ça, c'est, je dirais, c'est l'entrée de gamme. Et puis ce que j'aimerais, c'est avoir des réels dialogues où on a le temps d'entendre une histoire. Le narratif, donc le d'où l'on parle d'une personne avec qui on pourrait ne pas du tout être d'accord. Puis ça, on le vit des fois, tu sais, comme des fois, c'est, là, c'est le temps des fêtes, là, peut-être, là, ou le temps de vacances. Ben, des fois, on va se retrouver avec notre famille, avec lesquelles, des fois, on n'est pas du tout d'accord sur certaines idées. Mais parce qu'il y a l'amour, parce qu'il y a le temps, parfois, dans le meilleur des mondes, il pourrait y avoir des dialogues qui nous font bouger. Ta nièce, je sais pas, moi, t'as 65 ans, puis ta nièce que t'adores, à un moment donné, va t'annoncer que qu'il faut que tu dises yel, puis qu'elle va s'identifier comme trans. Ben, tu l'adores, puis tu vas essayer de comprendre d'où elle vient, puis cette nièce-là va peut-être essayer de comprendre aussi d'où tu viens, d'où tu parles, et puis il va y avoir des formidables histoires de réconciliation là-dedans, puis de vrais dialogues. J'aimerais savoir ça dans nos médias.
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2: Tout le monde s'entend qu'on vise le bonheur, mais on ne s'entend pas comment y parvenir. Mmh. D'où les débats, d'où le dialogue, d'où la délibération. Donc, merci Nathalie de me rafraîchir la mémoire. C'est tout à fait pertinent, mais il ne faut jamais oublier, on se bat pour, des fois pour la vérité, mais à travers la vérité, c'est le bonheur, si on veut rester incarné. Donc, c'est demander aux gens, finalement, c'est pas le bonheur. Et ça va probablement dénouer bien des choses. Mais vous allez avoir différentes perspectives. Moi, le bonheur, c'est faire de l'argent, c'est ci, c'est ça, c'est me payer du luxe, d'autres, c'est d'aider les gens. Peu importe. Donc, c'est pas mal, souvent, toujours, souvent noble.
3: Mais moi, je peux vous dire que ce que je vis ici, ça fait partie du bonheur pour moi. je trouve notre conversation nourrissante et moi, ça me réchauffe en dedans, ces conversations-là qui élèvent, qui nous permettent d'éclairer des angles morts, justement, ou d'ouvrir les fenêtres, puis faire respirer.
2: C'est peut-être ça aussi la responsabilité, c'est de répondre à ce qui est... à nos désirs, pour parler comme Nathalie, souvent elle le dit comme ça, et idée à laquelle j'adhère, c'est être capable d'identifier le lieu de notre désir. Et il se situe où notre désir? Et fait que quand on est prêt de ça, à quelque part, mais ça ne va pas nécessairement dire qu'on va poser des belles actions ou des actions acceptables. Mais minimalement, je me répète, le bonheur, on peut le décliner de bien des façons. Donc, quand on est prêt de son désir, en principe, on devrait sentir une bonne vitalité. Le poil, il chauffe, là. Puis c'est ça, souvent, qui... les gens meurent parce qu'à un moment donné, ils meurent à petit feu. Il n'y a plus de combustible. Mais en fait, c'est parce qu'ils sont loin de ce qui les pousse, ce qui les inspire dans la vie. Donc, ça demande du courage, pas de responsabilité, la responsabilité de répondre, parce que dans le mot « responsabilité », c'est répondre aussi. Donc, c'est répondre à ça, et sans savoir où ça nous mène.
1: En psychologie, l'Américain Julian Rother a introduit dans les années 60 la notion de locus de contrôle, c'est-à-dire où tu places la cause de ce qui t'arrive. Il y a le locus interne, si je réussis ou j'échoue, c'est moi, et le locus externe, c'est la chance, les autres, le système. Trop externe, tu deviens passif, dit-il. Trop interne, tu te rends coupable de tout. La maturité, c'est tenir les deux. Je ne suis pas tout puissant, mais je ne suis pas impuissant. J'ai toujours une marge pour choisir ma réponse.
3: Dans la notion de dialogue, je suis tout à fait d'accord avec vous, ça prend du dialogue. Et là, moi, où ça chauffe, pas parce que je suis dans le mode vitalité puis je suis proche de mon désir, mais ça chauffe parce que ça chauffe, c'est quand j'ai pas la possibilité d'avoir un dialogue parce que je me bute à un système, parlons du système de la santé, parlons du système de l'éducation, où là, on a des protocoles qui nous répondent le système. Oui. Et ça m'arrive, pas quotidiennement, mais pas rare. T'sais, moi, je suis

0: dans la tranche d'âge où les parents sont vieillissants, fait que le système de santé, on y a affaire. J'ai un enfant en jeune âge. Je suis dans la fleur de l'âge sur le plan de la vie sociale, les rénovations, tout ça. Et là, tu parles à des gens pour faire trouver des avenues. Eh bien là, écoutez, madame, c'est pas moi, c'est je peux pas rien faire. Ah, ben ça, c'est la règle. Ça, c'est le protocole. Mais est-ce que je peux parler à quelqu'un, à un moment donné, qui est responsable de quelque chose pour...
1: Tout ça met les gens en souffrance. Ça vous met en souffrance et la personne... Oui. Ça la met en souffrance aussi. On dit que les gens sont en souffrance aujourd'hui, dans le milieu de travail, tout ça, justement où on les aliène de leur capacité de penser et de prendre des décisions. Et là-dessus, Anna Arendt est très éclairante. Et moi, je suis assez vieux pour avoir vu l'évolution du système de santé où c'était beaucoup moins gros des années 70, où il y avait justement beaucoup plus de liberté. Mmh. Et d'initiative personnelle.
2: Ouais.
1: Par conséquent, de responsabilité personnelle. Et on faisait confiance aux gens. Ça, c'était pas parfait, il y avait des abus, mais on avait du plaisir à travailler puis à innover.
3: Jacques fait référence à Anna Arendt, philosophe du 20e siècle, connue pour son analyse des régimes totalitaires, qui s'est demandé jusqu'où on est responsable quand on obéit à un système plus fort que soi. Pour elle, si on est vraiment sans aucun pouvoir, la responsabilité politique est limitée. Mais là, je n'y pouvais rien, j'obéissais seulement, et souvent une excuse. Sans les petits exécutants, aucun régime violent ne tient. Même sous une dictature, il reste presque toujours un minimum de choix. Démissionner, se retirer, dire non, ne pas participer. Arendt refuse la culpabilité collective vague et veut qu'on voit un à un qui a fait quoi, où chacun a dit oui ou non.
0: Parce que vous, le système de santé, vous naviguez dedans depuis...
1: Les
0: depuis
1: années 70.
0: Oui, voilà.
1: Donc,
0: vous connaissez de l'intérieur.
1: Puis ce que j'ai vu comme évolution, c'est qu'à chaque fois, on coupe, mais en même temps, le système grossit. Grossit. Et là, ça devient très, très compliqué. Puis derrière ça, il y a d'où l'on pense, c'est qu'il y a quand même tout un modèle, un système, qui a été pensé sur le modèle, je dirais, du positivisme scientifique. Donc, il faut que la machine fonctionne tout seul et on évacue justement la subjectivité et comme ça, ça va être plus efficace puis ça va être plus juste aussi. Derrière ça, il y a un souci de justice et d'équité. Fait que vous voyez, l'idée est bonne.
2: Mais imagine, tu sais, quand t'es dans un état de vulnérabilité très avancé à ce moment-là, puis que tu te butes à ces règles-là, bien, c'est sûr que là, l'injustice, elle est vraiment grande.
0: Puis on ajoute à ça la notion de plus en plus, il faut prendre les rendez-vous par voie électronique, etc. Ouais. Donc là, il y a des gens qui n'ont pas tous ces outils-là, ils n'ont pas cette littératie-là. C'est d'une complexité et qui sème en elle-même une sorte d'injustice et de manque de responsabilité. Au final, la machine, le système, qui est responsable du fameux système?
2: Nous.
0: Toutes ces personnes?
2: Nous.
0: Mais nous.
1: Des fois que la responsabilité vient aussi de la transgression.
0: Ah, mon Dieu! Ça me fait du bien d'entendre ça.
1: Mais je suis convaincu que si on avait des institutions plus petites, comme, disons, les années 70 et même avant, ça serait beaucoup plus facile. Mais on est quand même, la population a augmenté, tout ça, nos services n'ont pas nécessairement augmenté. Autrement dit, là où je veux en venir, c'est que dans les années auparavant, on pouvait faire beaucoup du cas par cas. Aujourd'hui, faire du cas par cas, ça sera complètement bordélique. Oui, on a besoin d'un système. Mais encore une fois, qui pense? Puis, jusqu'où le système donne des opportunités où chacun puisse exercer un jugement. Mais encore là, c'est jusqu'où? Parce que si tout le monde est très ouvert, tout ça, c'est du cas par cas, là, ça ne fonctionnera plus.

0: suis critique par rapport à nos positions sociales parce qu'on est cynique pour la plupart, où on va rester dans la colère, où on va chercher à blâmer. Pendant ce temps-là, qu'est-ce qu'on fait? On vient d'avoir, tu sais, dans l'année, il y a eu des élections, mettons, municipales. C'est le petit, là, ça, là. C'est quoi les taux de participation? Ils sont ridicules. Donc, il y a ça aussi. Quand ce sont nos systèmes. Nous en avons la responsabilité. Qui s'engage en politique? Puis là, on est de la même génération, toi puis moi, Karina, je pense, à peu près. Tu sais, moi, je suis une vieille Y ou une jeune X, là. On est une génération qui ne s'engage pas politiquement, très peu. On critique souvent les boomers, mais ils sont quand même là. Bon, ils ont un nombre, là. Mais puis je pense que les jeunes vont peut-être retrouver le goût de la politique. Mais l'engagement, je veux dire, on veut tous protéger la démocratie. Comment on traite nos politiciens dans les médias? Comment on les traite sur les réseaux sociaux? Donc ça, pour moi, c'est vraiment un grand problème de responsabilité collective. Puis dans le petit, ben il y a chaque interaction qu'on a avec chaque personne qui nous applique la règle comme ça, là. Moi, j'ai assez habité le système de santé de l'intérieur quand j'étais malade pour avoir vraiment rencontré des fois des gens qui avaient rien à faire, là, que, tu sais, il y a rien à faire, puis bon, on pourra pas faire bouger cette personne-là. Mais dans une éthique du dialogue, ça m'est arrivé de conscientiser des fois des personnes qui étaient complètement absorbées par leur propre souffrance à habiter ce système-là déshumanisant, puis de juste comme créer la brèche pour que le contact humain se fasse. Je me rappelle une fois avec une médecin spécialiste qui était comme vraiment, vraiment débordée, puis qui me parlait sur un ton. Puis à un moment donné, j'ai fait « Pourquoi vous me parlez sur ce ton-là? » Juste poser la question, puis elle a été saisie, puis elle a eu des petites larmes, là, puis j'ai vu toute son humanité revenir à ce moment-là, mais elle était pressurisée et tout ça, puis là, moi, j'y ai parlé au début, mais c'était à partir de ma colère, mais si tu veux, c'était pas une agression, là, tu sais, c'était pas fait avec violence. Puis ça, pour moi, c'est une responsabilité. Il faut lutter pour préserver notre subjectivité dans des systèmes qui nous objectivent. Poser des questions, habiter l'espace en tant que sujet. Je dis pas que c'est facile, mais pour moi, c'est la seule forme de résistance.
1: Paulo Freire, c'est un grand pédagogue, philosophe brésilien et auteur de La pédagogie des opprimés. Il dit que chaque être humain a une vocation, devenir plus pleinement humain, sujet de sa propre histoire, pas chose qu'on gère. Notre responsabilité, c'est donc de refuser le rôle d'objet, se lever, prendre la parole, participer aux décisions. Ce n'est pas de l'insolence, c'est répondre à notre vocation à l'humanité.
2: D'ailleurs, j'aimerais vous soumettre un questionnement éthique que j'ai eu, puis par rapport à la responsabilité. Tout dernièrement, je tournais dans une chambre d'hôtel, une suite, avec un intervenant. Mais finalement, je n'utilisais pas la chambre d'hôtel pour la nuit. Deux lit queens, chaleur, possibilité de prendre une douche. On connaît la situation de l'itinérance au Québec. Alors, je me dis, mais ça n'a pas de bon sens, ça ne peut pas rester inhabité pour une nuit, alors que quelqu'un pourrait dormir enfin en sécurité, prendre une bonne douche. Puis là, j'ai eu tout mon questionnement. Qu'est-ce que je fais? Est-ce que je permets, notamment une femme, de venir dormir ou deux femmes d'aller dormir? Puis là, ouais, mais c'est moi qui est responsable de la chambre, c'est mon nom, qu'est-ce qui va se passer et tout ça. Et finalement, je l'ai pas fait. Je suis pas allée. Ça aurait été pas très compliqué, hein. Puis encore aujourd'hui, je

0: sais pas si j'ai posé le geste juste. J'ai un grand questionnement intérieur. Il y a une partie de moi qui me trouve lâche parce que j'étais responsable de cette chambre-là. Qu'est-ce qui résonne pour vous par rapport à ça?
1: Ben, c'est la dimension tragique. C'est-à-dire qu'on est des êtres de finitude. On peut pas être responsable de tout. On est limité et tout. Et il y a toutes sortes de contraintes. Oui, vous auriez peut-être pu le faire avec les risques que cela encourait. Mais encore là, c'est un risque. On assume ou on n'assume pas. L'idée, c'est que... on est toujours dans l'inconnu. Il n'y a pas de réponse. Vous l'avez fait vous-même. Vous avez fait une délibération. Mmh. Ils avaient tenu compte de différentes voies. Les gens ont des besoins. Ça pourrait être... je pourrais les aider. Puis après ça, ben j'ai des responsables. S'il arrive quelque chose, etc., etc. Puis vous avez pris votre décision. Puis elle est tout à fait acceptable. Mmh. Puis de nos côtés, on pourrait... vous avez manqué de courage.
0: Oui.
1: Et parce que la question de la responsabilité, c'est du courage.
0: Oui.
1: C'est du courage et c'est une vertu qu'on retrouve chez Aristote, mais la vertu, dans le sens, c'est une qualité. On l'a ou on ne l'a pas, ou ça dépend des contextes, ça dépend des journées, mais il faut choisir nos batailles. C'est ça que ça veut dire aussi. Donc, si on commence à être bon tout le temps, ben moi, je vous donne une semaine. Après une semaine, vous allez être brûlé. J'aurais plus d'argent dans votre compte et tout. Vous allez être dans la rue.
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0: Si vous voulez, j'aimerais ça, par rapport à la petite bonté, lire un petit extrait. Ça vient de Vassili Grossman, qui dans son roman « Vie et destin ». Il dit « C'est la bonté d'une vieille qui, sur le bord de la route, donne un morceau de pain à un bagnard qui passe. C'est la bonté d'un soldat qui tend sa gourde à un ennemi blessé. La bonté de la jeunesse qui a pitié de la vieillesse. La bonté d'un paysan qui cache dans sa grange un vieillard juif. C'est la bonté de ces gardiens de prison qui, risquant leur propre liberté, transmettent des lettres de détenus adressées aux femmes et aux mères. Cette bonté privée d'un individu à l'égard d'un autre individu est une bonté sans témoin, une petite bonté sans idéologie. » Puis, tu sais, je rejoins Jacques pour avoir travaillé avec des gens qui sont dans des états, des fois, de dévolution, de grande, grande souffrance avec des proches qui essaient de supporter ces personnes-là. Je pense à des personnes en situation de toxicomanie avancée, par exemple, où là, on va se dire, on va être responsable de cette personne-là, mais il y a quelque chose où cette personne-là, effectivement, tant qu'elle ne touchera pas le fameux fond, on ne peut rien faire pour elle. Puis ça, c'est quelque chose qui, effectivement, peut choquer quand on essaye de réfléchir socialement. Puis je m'étais déjà, moi, fâchée dans une chronique quand il y avait eu la mort de Karim Ouellet. Puis il y avait des gens qui avaient trouvé le moyen d'un peu de blâmer sa famille en disant, mais il a passé Noël. Il était probablement déjà décédé. Comment ça se fait qu'on ne soit pas... Bon, puis on avait retrouvé son corps dans un état de décomposition avancée. Puis moi, ce qui m'avait fâché à ce moment-là, c'est vraiment le manque d'empathie par rapport à ce que c'est d'avoir une personne avec des graves problèmes de santé mentale dans sa famille, où là, on va jeter la responsabilité là-dessus. Donc, c'est ça. Le blâme, presque à chaque fois, je dirais, il faut le dépasser parce qu'il y a... C'est tellement facile de blâmer puis de se déresponsabiliser collectivement de tous ces problèmes-là. Donc, vraiment de se ramener à... Puis parfois, on a des gens qui ont des idéologies, qui ont des propos idéologiques là, parfaits, au sens de la responsabilité face à l'autre, du souci de l'autre. Parfois, c'est assez fascinant de voir comment ça s'articule pas en action. Fait qu'il faut voir aussi ce qu'on prêche versus ce qu'on fait.
3: J'aimerais juste un élément que vous m'avez mentionné quand on s'est parlé au téléphone, puis ça pourrait être la voie vers une conclusion. Vous m'avez dit, l'être humain est fondamentalement un individu qui veut des responsabilités. Mm-hmm. On le voit avec les enfants, ils vont jouer au papa, à la maman, avec les poupées. Donc, on a besoin de responsabilités. Et quand on soustrait la possibilité d'être

0: responsable, en fait, on dévitalise les humains.
1: Absolument.
2: Oui.
1: Oui, c'est... Il y a quelque chose dans l'humain qui veut prendre soin. C'est un petit peu comme ça qu'on a commencé. Prendre soin dans le sens que... quand il y a quelque chose qui nous happe, il y a des choses comme ça qui nous obligent. Hein? C'est qui une obligation de prendre soin, de préserver. C'est dans ce sens-là que prendre soin, et que ce soit la beauté, l'amour, quelqu'un de fragile, de vulnérable. Et je pense que c'est dans l'humain. Puis y répondre humainement, ça fait du bien.
2: Il y avait une autre pensée qui me venait, c'est celle de la philosophe Martha Nussbaum qui dit « Tout souci véritable de l'autre engage une part de notre être dont nous ne maîtrisons pas l'issue. » Donc, quand on parle de responsabilité, paradoxalement, souvent on va le dire « ben, vous êtes responsable, vous n'avez pas maîtrisé l'issue. » Là, on cherche qui n'a pas maîtrisé l'issue. Alors que le véritable souci de l'autre implique de se dépouiller de cette... obsession-là
1: de
2: la maîtrise. C'est une injonction de la maîtrise.
1: En même temps, en droit et en éthique, surtout en médecine, on dit que on n'est pas responsable du résultat, on est responsable des moyens.
2: Ouais.
1: Donc, ça fait une énorme différence. Ouais.
0: Comment vous aimeriez conclure, Jacques Quintin?
1: Ah, mon Dieu! Conclure, je ne suis pas certain. J'aime pas conclure. Ça voudrait dire qu'il y a une vérité ou quelque chose comme. Je ne veux pas faire un résumé non plus, mais peut-être d'ouvrir sur quelque chose d'autre. Je pense que dans la responsabilité, il y a quelque chose de l'ordre de la transcendance. Transcendance dans le sens de soi, de dépassement de soi. Et puis là, on disait tantôt, il y a quelque chose du prendre soin. Chez les Grecs, le mot thérapie, ça veut dire se mettre au service d'eux. Donc, eux autres, c'était au service des dieux, mais nous, on a lassisé ça, c'est se mettre au service d'autrui. Et c'est peut-être juste ça, la responsabilité. Et se mettre au service d'autrui, donc sortir de soi. Et de toute façon, être avec soi, c'est la chose la plus terrible qui existe. non, mais on étouffe avec ça. Je veux dire, mais quand on se sort de soi avec un dialogue, justement, on crée un espace qui est ouvert. Puis, sans savoir où ça nous amène, où il n'y aura pas de conclusion, ça c'est certain.
0: Merci infiniment.
1: Ben, ça passe vite.
0: Hey, c'est fou, hein? T'aimais ça? Ah,
2: tu savais que t'aimerais ça.
3: En terminant, je tiens à souligner le travail des artisans talentueux qui ont collaboré à ce projet de À la recherche du soi perdu, à la prise de son et au montage Clovis Lamarre, adjointe à la réalisation Kim Benoît Lapointe, l'invité aujourd'hui Jacques Quintin et au micro Nathalie Platte et moi-même Karina Marceau. J'ai également assuré la recherche et la réalisation. Puisqu'il n'y a pas vraiment de conclusion à notre échange, on vous laisse donc sur ces trois petits points de suspension qui vous invitent à poursuivre votre réflexion sur la responsabilité. On se retrouve tout bientôt pour un prochain épisode.
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10: Bonsoir, ici Fred Harding. Voici les informations. La première ministre Christine Fréchette affirme qu'il est normal que des membres de son cabinet annoncent leur départ. Le ministre québécois de la Culture et des Communications, Mathieu Lacombe, a déclaré ce matin qu'il ne sera pas candidat aux prochaines élections. Hier, c'était son collègue au ministère du Travail et aux Relations canadiennes,

0: Jean Boulay, qui annonçait son départ à la fin de son mandat. Voici donc la première ministre du Québec, Christine Fréchette.
1: Il y a un renouveau qui s'opère, c'est normal. On arrive au terme d'un engagement, d'un cycle politique. Et puis d'ailleurs, je veux saluer l'engagement de Mathieu Lacombe, également Jean Boulay, parce que ça a été des acteurs très investis dans les dernières années, plusieurs années d'ailleurs. Et je veux saluer ça parce que c'est un investissement plein et entier qui a bénéficié, qui a profité aux Québécois.
0: La chef caquiste sera dans la circonscription de Brome-Missisquoi samedi afin de présenter une première candidate en vue des élections de l'automne. Et les travaux parlementaires ont pris fin à la Chambre des communes à Ottawa. Le leader parlementaire du gouvernement Carney, Stephen McKinnon, a fait adopter une motion en ce sens. En principe, les travaux devaient se terminer demain. La motion libérale a aussi permis de mettre en œuvre des bâillons afin d'adopter certains projets de loi, dont le controversé C-22, qui vise à permettre aux policiers d'avoir accès à des renseignements détenus par les plateformes numériques. L'ensemble des partis d'opposition ont dénoncé l'adoption du projet de loi. Et le vice-président américain J.D. Vance défend le protocole d'accord conclu pendant la fin de semaine entre les États-Unis et l'Iran. Il a réprimandé aujourd'hui les critiques venant des Israéliens et les a mis en garde contre le risque de s'aliéner leur plus important allié. À Washington, le protocole d'entente est attaqué de toutes parts. Louis Blouin nous en dit davantage.
2: Good morning, everybody.
3: J.D. Vance devant les journalistes à la Maison-Blanche. Opération de relations publiques pour défendre l'accord conclu avec l'Iran. Un accord gagnant-gagnant pour les États-Unis, plaide-t-il. Le protocole d'entente prévoit un plan de reconstruction de 300 milliards de dollars et la levée des sanctions sur les exportations de pétrole iranien. Mais il ne contient aucune limite en ce qui a trait au programme de missiles iraniens.
2: You can't tell a country whether Israel or Iran they're not allowed to have any self-defense.
3: Le vice-président est même allé jusqu'à dire qu'on ne peut pas interdire à un pays de se défendre, qu'il s'agisse d'Israël ou de l'Iran. J.D. Vance en profite pour réprimander des ministres israéliens qui ont critiqué l'accord.
2: I might not be attacking the only powerful ally that I have.
3: J'éviterai de m'en prendre au seul allié puissant qu'il me reste dans le monde, déclare J.D. Vance. Critiqué par Donald Trump pour ses frappes menées au Liban, le premier ministre israélien tente de calmer le jeu. Et appelle à maintenir les relations importantes avec les Américains. Tension entre les alliés et au sein même de la famille républicaine. J'aurais aimé que le président finisse le travail en Iran, dit le sénateur républicain John Cornyn. Le président est très mal conseillé, estime son collègue Ted Cruz. Je ne veux pas que nous envoyions un seul centime à l'Ayatollah, lance-t-il. Pour le président, le service après-vente ne fait que commencer. Ici Louis Blouin, Radio-Canada, Washington.
0: Et de retour chez nous, les autorités de santé publique en Estrie et en Montérégie lancent un appel à la vigilance en raison de l'augmentation des cas de rage du raton laveur. Un animal infecté a été retrouvé mort il y a quelques jours dans une zone rurale de Magog. Marie-Hélène Rousseau fait le point.
4: Quand tu as des bonnes pratiques, ben, t'évites tous les problèmes reliés aux animaux.
5: Ce campeur en visite au Parc national du Mont-Orford a l'habitude de côtoyer des animaux sauvages en forêt. La montée des cas de rage du raton ne l'inquiète pas trop.
4: Il n'y a pas de problème si tu fais attention à ta nourriture puis si tu essayes de ne pas les nourrir.
6: Ils n'ont pas besoin de nos guinoises, nos chips, nos Cheetos et tout ça.
5: Le parc va renforcer la sensibilisation auprès de sa clientèle. Voici la responsable du service de la conservation et d'éducation, Claudia Lasselle.
6: C'est sûr qu'avec la rage qui s'approche tranquillement du parc, ben, tous nos comportements, il faut les vérifier, il faut les ajuster. Il faut faire attention aussi à nos déchets, donc en disposer aux bons endroits.
5: Avec l'été qui arrive, la directrice de la santé publique de l'Estrie, Dr. Isabelle Sanson, rappelle que la rage est une maladie toujours mortelle dès l'apparition des symptômes.
7: Oui, la raison qu'on sort aujourd'hui, c'est pas pour alerter les gens indûment, c'est pour les informer de la situation.
5: La rage se transmet par un contact direct avec la salive d'un animal infecté. Si vous êtes mordu ou griffé, il faut laver la plaie de 10 à 15 minutes avec de l'eau et du savon et contacter le 811. Un traitement préventif peut être administré. En Estrie, 21 cas ont été détectés depuis janvier. En 2025, il y en avait eu 84.
7: Ça s'approche des centres urbains en Estrie, ça s'approche de Cowansville, ça s'approche de Magog.
5: Un raton laveur mort a d'ailleurs été retrouvé il y a quelques jours dans une zone rurale de Magog. Les autorités demandent à la population de signaler tout animal ayant un comportement inhabituel ou retrouvé mort. Faire vacciner ces animaux de compagnie fait aussi partie de la solution. Ici Marie-Hélène Rousseau, Radio-Canada, Sherbrooke.
0: Et en terminant, l'équipe canadienne a remporté une victoire écrasante de 6-0 face au Qatar à son deuxième match du tour préliminaire à la Coupe du monde de soccer. La rencontre avait lieu à Vancouver devant une foule survoltée de plus

0: 50 000 spectateurs. Le Canada obtient donc sa première victoire en 3 présences au Mondial depuis 1986. L'équipe a disputé une bonne partie de la rencontre avec 2 joueurs en plus à la suite de 2 cartons rouges décernés à des joueurs du Qatar. L'équipe canadienne avait fait match nul contre la Bosnie-Herzégovine à sa première sortie et affrontera la Suisse mercredi prochain. Voilà, c'était vos informations.
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3: Est-ce qu'on peut changer l'orientation sexuelle de quelqu'un? Avec moi, Laurent Leclerc, qui a subi une thérapie, il dit que c'est cette thérapie-là qui lui a permis de changer d'orientation sexuelle. Alors, parlons-en de cette thérapie. Qu'est-ce que c'est?
4: Alors, c'est une thérapie qui, on essaie de voir c'est quoi nos relations avec notre famille, quoi les relations avec le père, quelles ont été nos relations avec notre mère.
2: En 2009, sur les ondes de LCN, l'animateur Denis Lévesque reçoit un homme qui affirme avoir vécu, avec succès, une thérapie de conversion.
4: L'homosexualité, en fait, n'est pas une maladie dont on guérit. C'est un trouble d'intégration de l'identité sexuelle.
2: Et à partir de ce explique qu'il a été gay, mais qu'il se serait lui-même rendu compte un jour qu'il n'était pas né comme ça. Ce serait plutôt lié à un traumatisme de son enfance.
4: Je suis passé par là, je sais exactement ce que c'est, se faire traiter de fif, de tapette, de homo ou quoi que ce soit.
3: Une fois que c'est assumé, pourquoi les gens fraisquent?
4: Je n'étais plus confortable avec cette option.
3: Okay, mais vous comprenez que...
2: C'est pas la première entrevue que cet homme-là accorde dans les médias. Il fait alors partie d'un organisme qui croit que l'homosexualité, ça se corrige et qu'il faut dire tout haut que oui, on peut devenir hétéro, tout comme lui.
4: Moi, tout ce que je veux, c'est être un témoin que pour des gens qui ne sont plus confortables ou qui ne sont pas confortables avec ça, il y a une porte de sortie.
2: On a demandé à cet homme-là s'il accepterait de nous rencontrer 14 ans après son entrevue. Et il nous a dit oui.
5: Mon nom est Laurent, j'ai 72 ans. J'ai 6 enfants, 13 petits-enfants et un arrière-petit-fils. Comme j'ai l'habitude de dire en blague, c'est pas si pire pour un gay. J'ai toujours su que j'étais gay.
2: On a beau ignorer ses désirs, on a beau se marier puis avoir des enfants, on a beau militer pour que tout le monde sache que les conversions fonctionnent, on a beau se mentir à soi-même, dans bien des cas, la réalité nous rattrape.

0: L'histoire de Laurent, c'est comme un pendule qui balance entre des désirs gays et une vie hétérosexuelle. Dès l'enfance, il a su que les hommes l'intéressaient, mais ça ne l'a pas empêché d'essayer de sortir avec des femmes au début de l'âge adulte, ce qui n'a pas été très concluant.
1: Moi, je peux être en amour avec des femmes, mais je n'ai aucune attirance, aucun attrait physique. Tu sais, j'avais aucun attrait physique, là, tu sais.
0: Sa vraie nature devient rapidement claire pour lui et dans la vingtaine, il annonce son homosexualité à tout son entourage. Il adopte pleinement une vie gay et il s'implique même dans les luttes pour défendre les droits de sa communauté au cœur des années 70. Mais en parallèle, un de ses proches l'incite à joindre l'Église mormone et c'est ce qu'il fait.
1: Puis je me souviens que le jour de mon baptême, le missionnaire qui m'avait enseigné, si tu veux, m'a dit, bon, ben la prochaine étape, c'est le mariage. Hey, wow, minute, là. J'ai accepté de devenir membre de l'Église, là. Ben, regarde, oublie ça, le mariage, là. Moi, je ne me marierai pas avec une femme, là. Je suis gay.
0: Mais tout de même, malgré le fait qu'il assume pleinement son homosexualité, il y a un doute qui s'installe.
1: Moi, ce qui est le problème que je me suis mis à avoir, c'est comment ça se fait que je suis homosexuel, que Dieu m'a créé comme ça, parce que dans mon esprit, je suis né comme ça, mais qui condamne ça? Pour moi, il y avait une espèce d'illogisme, là. Puis dans mon esprit, dans ma compréhension de Dieu, entre guillemets, ben ça se peut pas qu'il soit pas conséquent. Alors là, la question, ça a été, ben ça veut dire que je suis peut-être pas né comme ça. Donc, si je suis pas né comme ça, je le suis devenu. Si je le suis devenu, ben OK, ça veut dire que je peux changer. Et c'est là qu'a commencé ma quête pour changer, pour ne plus être homosexuel.
0: Il dit donc que s'il devient un bon croyant et qu'il se marie, ça va lui ouvrir la voie vers l'hétérosexualité. Il épouse alors une femme de son église et il lui cache pas sa réalité homosexuelle qu'il laisse derrière lui.
1: Bon, elle est au courant de tout ça, là. Elle, mais aussi dans son cheminement, ses croyances, puis bon, le contexte de l'époque, elle pense que, ben, que je vais changer. Dieu va me guérir, entre guillemets. OK? Puis moi, je pense ça aussi. Ça devient lourd, puis tu sais, je continue à être attiré par les hommes, puis il y a rien qui a changé, puis ça, ça devient compliqué dans ma vie de couple. Parce que moi, j'ai pas d'attrait pour ma femme. J'ai aucun...
2: Vous n'êtes pas attiré sexuellement par elle?
1: Non. Moi, là, toutes les années où on a été ensemble, là, je faisais mon devoir conjugal. Quand elle n'en pouvait plus, là, mais là, OK, on va le faire, là, tu sais. Mais pas le goût de faire ça pendant tout, là. Pas avec une femme.
0: Son devoir conjugal fonctionne. Ils ont eu 6 enfants, mais leur mariage s'effrite lentement, puis ils divorcent. Donc, pendant des années, Laurent renoue avec sa vie homosexuelle avant de se remarier avec la même femme, puis de se séparer à nouveau.
1: Et c'est dans cette période-là que je vais aller en thérapie de conversion. Parce que c'est toujours cette dichotomie, là, tu sais, entre qui je suis et ce que je crois. Ben, foi en Dieu et mon homosexualité. C'est toujours cette espèce de déchirure profonde.
2: Donc, vous vous dites, si je réussis à changer, je vais être plus heureux?
1: Ben oui. C'est le but de chaque être humain, de trouver la paix, tu sais, la sérénité. Alors, c'est pas parce que je voulais changer, c'était juste que... Ben, c'est souffrant, hein, être homosexuel, là. J'ai pas connu une personne qui m'a dit qu'au point de départ, il était content d'être homosexuel. Que ça a pas été une source de questionnement. Ce qui est pas du tout le cas des personnes hétérosexuelles, là. On s'entend?
2: De pas te poser cette question-là.
1: Non. Ouais. Je connais pas une personne hétérosexuelle qui s'est posé la question « Ah, je suis hétérosexuel, je vais être capable d'accepter... » Non. Ça leur traverse même pas l'esprit. Tu sais, alors que les personnes homosexuelles, oui, ça fait partie de notre réalité. Alors, je pense que à cause de tout ça, il y a cette espèce de... Mais peut-être je pourrais être différent. Peut-être je pourrais m'en sortir. Peut-être que. Puis, ben, les thérapies de conversion viennent répondre à ce genre de questionnement-là.
0: Il entreprend donc, pendant près de 2 ans, une série de rencontres avec un thérapeute basé sur un programme développé aux États-Unis pour explorer son passé.
1: Par exemple, écrire sur mon enfance, la relation avec mon père, la relation avec ma mère, mes frères et sœurs. Essayer de retourner en arrière pour voir où est-ce qu'il y a quelque chose qui a accroché qui fait que je suis devenu comme ça.
2: Vous l'avez trouvé?
1: Oui.
0: Durant notre discussion, Laurent est allé chercher dans sa bibliothèque le cahier d'exercice de son programme de conversion.
2: C'est un cartable avec à peu près 1 pouce d'épaisseur.
0: Environ 400 pages de textes et de questions à répondre.
2: C'est intéressant le titre. Workbook for Men.
1: Oui.
2: Donc, un cahier de travail pour hommes, signé par des docteurs.
1: Oui.
2: Il y a plein d'explications, mais il y a plein de sections.
1: Il y a des exercices, oui, c'est ça.
2: Vous aviez à écrire.
1: Oui, c'est ça. Là. C'était ça le processus.
2: On vous demande de vous décrire, puis vous dites, je suis gêné.
1: Ah oui, écoute, je serais curieux de relire ça.
2: Je me sentirais gêné par l'abomination que je révèle. J'aurais peur d'affoler ou d'offenser les oreilles de mon sauveur. Et pourtant, lui, dans toute sa pureté, n'aurait jamais pu croire ni même imaginer un pareil acte possible. Toute ma gratitude à celui qui, dans son infinie beauté, a accepté de souffrir pour cette faute.
1: Ouais, ça me donne une idée de l'esprit, d'état d'esprit dans lequel j'étais à ce moment-là. Et je suis complètement tellement plus là, là.
0: Ces séances-là lui permettent d'explorer des événements de sa jeunesse, de comprendre des choses sur lui-même et de se remémorer une scène alors qu'il était très jeune où son père l'aurait frappé.
1: Quand ça surgit, là, il y a plein d'affaires qui s'expliquent là, dans mon esprit. Il y a plein de choses, de morceaux de casse-tête qui se mettent en place. Okay?
2: Est-ce que vous pensez que ça a même influencé votre orientation sexuelle?
1: Ben, à l'époque, oui. À l'époque, je dis, ah, c'est là que s'est faite la cassure. J'ai tellement besoin d'avoir l'affection d'un homme. Ça, c'est mon interprétation à l'époque.
0: Et tout ce cheminement personnel, ça se fait sur un ton respectueux et bienveillant, ce que Laurent apprécie à ce moment-là.
1: Les conversions de thérapie, là, où on essaye de rentrer ça dans le fond de la gorge, là, de force, là, je connais pas ça. J'ai pas connu ça.
0: Et aussi, il y avait l'impression que ça fonctionnait.
1: Ouais, j'avais le sentiment que peut-être les choses commençaient à changer. Que, ouais, ça se pouvait que j'aie un peu d'attirance pour une femme, tu sais. Ouais, peut-être, tu sais. Je pense que je l'espérais plus que c'était présent.
0: Il arrive à se persuader lui-même de sa propre conversion. Donc, il se marie à nouveau, une troisième fois, et il aide à la mise sur pied d'un organisme québécois qui avait un objectif très clair.
1: Aider les personnes aux prises avec des attraits homosexuels à changer. C'est ça l'objectif, c'est ça leur but. Donc, ils vont t'offrir de te mettre en contact avec différents thérapeutes là, qu'ils ont dans leur... Ils ont une banque de thérapeutes qui acceptent de rencontrer les gens. C'est des psychologues.
0: Puisqu'il est convaincu d'être un exemple vivant d'un changement d'orientation réussi, il n'hésite pas à raconter son histoire dans les médias, comme à l'émission de Denis Lévesque, pour venir en aide à d'autres hommes comme lui. Mais là encore, les doutes ne tardent pas à revenir. Il prend lentement conscience que sa thérapie de conversion n'a toujours pas fonctionné.
1: C'est pas parce que faute d'avoir essayé là, que ça n'a pas marché. Là. J'ai vraiment donné tout ce que je pouvais pour changer. Mais en même temps, avec le recul aujourd'hui, je me dis, mais de toute façon, ça ne donne rien. On peut pas changer, ça fait partie de ma nature, et moi je dis même de ma nature éternelle. Mais pendant 40 ans, je suis constamment déchiré entre ma foi et mon homosexualité. Quand je suis fidèle, entre guillemets, à Dieu, puis que, tu sais, que je vis ma vie de foi, puis tout ça, je suis profondément malheureux parce que il y a toute une partie de ma vie qui est pas comblée. OK? Affectif, sexuel, etc. Les périodes de mes escapades, ben là, je comble le besoin, mais là, Dieu est pas content, là. Je me sens coupable. C'est comme ça tout le temps. C'est un ou l'autre. Toujours un ou l'autre. Comme si les deux avaient toujours été incompatibles. Et c'est ça que je vais régler à 67 ans, là, tu sais.
0: 67 ans. C'est l'âge auquel il est finalement sorti définitivement du placard après être follement tombé amoureux d'un autre homme.
1: Puis là, je me dis non, c'est fini, là, je suis tanné de vivre cette espèce de...

0: dirigé des organismes chrétiens pour convertir les homosexuels, qui ont eux-mêmes mené des thérapies et qui sont sortis du placard par la suite. Dans leur mea culpa, plusieurs d'entre eux ont avoué n'avoir jamais connu une seule personne qui a réellement réussi à transformer son orientation sexuelle. Selon eux, tous ces ministères religieux pour ex-gays, tous ces camps de conversion, toutes ces thérapies réparatrices, toutes ces rencontres de groupes-là, c'était juste une illusion qu'ils ont cru eux-mêmes. Et cette illusion-là, elle a ses conséquences. Ça fait 5 ans que Laurent a abandonné la religion, mais les marques sont encore bien présentes.
1: Je pense qu'il y a des moments que j'ai encore honte. Par exemple, je suis enseignant en francisation. C'est des immigrants. Et j'ose pas dire que je suis homosexuel. J'ai peur de leur réaction. Encore peur du rejet. Écoute, j'ai 72 ans, je vais en avoir 73 au mois d'août, là. Tu sais, je peux pas croire qu'après toutes ces années-là, tout ce cheminement-là, j'en sois encore là. Tu sais.
0: Pour ma part, je suis sorti plusieurs fois du placard dans ma vie. Auprès d'une amie proche, puis à l'université. Mais la fois la plus importante, c'est devant les personnes les plus chères à mes yeux, mes parents, quand j'avais 22 ans. Ils ont hyper bien réagi et c'était comme si j'avais eu 100 tonnes de moins sur mes épaules quand je leur ai dit. Je me suis même demandé pourquoi j'avais attendu aussi longtemps. Ce qui m'a aidé, c'est de voir de plus en plus de modèles homosexuels positifs dans les médias, comme dans la série « La vie, la vie » ou le film « Crazy » de Jean-Marc Vallée. Tous ces personnages-là m'ont montré que je pouvais être heureux, en santé, en amour et gay. C'est incroyablement précieux quand on se sent seul et condamné dans sa différence. Et dans le cas de Gabriel, qu'on suit depuis le début de la série, l'élément qui a déclenché son acceptation est survenu en Floride, alors qu'il résidait quelques semaines chez sa marraine.
2: Elle voyait un petit peu qu'est-ce qui se passait de loin, subtilement, mais elle voulait pas trop se mettre les pieds là-dedans. Mais d'avoir resté chez elle en Floride, là, ça a comme fait un espace pour moi de commencer à me poser les questions différemment. Puis drôlement, on ouvre à maner la télé. La vie fait bien les choses. On ouvre la télé puis on tombe sur un documentaire d'Exodus International, une organisation de thérapie de conversion aux États-Unis qui faisait juste ça. Je pense qu'ils ont passé 25 000 personnes dans. Puis ils ont fermé les portes en avouant que ça avait jamais marché. Puis en s'excusant pour les gens qui s'étaient suicidés. On a regardé ce documentaire-là, puis évidemment, ma marraine me faisait des petits signes, tu sais, du coin de l'œil, comme « Gabriel, c'est pour toi, là ».
3: J'avais une alliée, là.
2: J'avais une alliée, ah oh, 100%. Puis là, je me rappelle, là-bas, chez ma tante en Floride, d'avoir regardé de la pornographie homosexuelle pour la première fois, en l'acceptant, en ne me sentant pas coupable, en trouvant ça beau. Puis en me laissant la regarder comme, tu sais, comment j'aurais toujours voulu la regarder, comme, hey, c'est un bel acte sexuel entre deux adultes consentants, tu sais, puis accepter mon attraction en même temps, mes réactions physiologiques. Puis là, ça a été le déclic. C'est beau, ça, tu sais, qu'est-ce que j'avais, qui avait été démonisé, qui avait tellement été pointé du doigt toute ma vie par plein de gens religieux que j'avais entendus.
0: Pour bien des personnes survivantes des thérapies de conversion, la sincère et graduelle acceptation de soi est souvent le fil d'arrivée d'un long parcours qui est parsemé d'embûches et de détours. Mais même si cette fin heureuse-là est possible, tout doit être fait pour éviter que de nouvelles générations de jeunes gays, bisexuels, lesbiennes ou trans aient à traverser les mêmes épreuves. Pour qu'il n'y ait plus personne qui les fasse douter de qui ils sont. Et pour y arriver, il faut des gestes concrets.
4: Good afternoon, bon après-midi. Today, I am happy to share that we have made significant progress in addressing an issue that is close to the heart.

0: Le 9 mars 2020, le député libéral et ministre fédéral de la Justice, David Lametti, prend la parole devant les médias à Ottawa. Il annonce avoir déposé un projet de loi pour interdire les thérapies de conversion à la grandeur du pays.
1: La thérapie de conversion est fondée sur un mensonge. Qu'être homosexuel, lesbienne, bisexuel ou trans est mal et nous devons le réparer.
0: Juste derrière lui se trouvent quelques personnes, dont un homme qui a le regard un peu nerveux. Il s'avance au micro après l'allocution du ministre.
2: Good afternoon, everyone. I am a conversion therapy survivor from Belleville, Ontario. Before I started this, I
0: C'est Matt, un survivant de thérapie de conversion. Les émotions à fleur de peau, il raconte brièvement son expérience aux caméras, la détresse qu'il a vécue, les impacts qu'il ressent encore aujourd'hui. Puis, il dit une phrase surprenante.
2: I know that you said mean things about me. I love you and I forgive you.
0: Il pardonne à ceux qui ont dit des choses horribles sur lui lors du camp de conversion qui l'a démoli.
3: I don't even think that they care that they have hurt me.
4: Je pense pas que ça leur importe qu'ils m'aient blessé. Mais pardonner, ça veut pas dire qu'on les laisse s'en sortir sans conséquence. C'est plutôt que le pouvoir qu'ils exerçaient sur moi, mais il n'existe plus.
0: Depuis quelques années, face aux témoignages de détresse de nombreuses personnes survivantes, plusieurs provinces et pays mettent en place des lois pour interdire les pratiques de conversion afin d'éradiquer ce fléau-là. Mais la bataille est loin d'être gagnée. Je m'appelle Jocelyn Lebeau et voici le 7e et dernier épisode de la série « Fais un homme de toi ».

0: On a rencontré Matt, chez lui, dans un immeuble du village gay de Toronto. Début trentaine, portant un jean et un t-shirt, il y a un rire nerveux puis le regard un peu fuyant.
1: I grew up in a split household. I was partially with my mom and partially.
0: Il a grandi en Ontario et ses parents se sont séparés alors qu'il était enfant. Son père, c'est un fils d'immigrant jamaïcain qui avait un comportement homophobe à la maison, alors que Matt commençait à vivre en secret de l'attirance envers d'autres garçons.
2: Je me souviens qu'il y avait 4 règles chez mon père. Mens pas, vole pas, ce qui se passe à la maison reste dans la maison, puis si t'es gay, tu fais plus partie de la famille. Je me sentais étrange, puis tout seul.
0: Je lui ai posé la question. Durant sa jeunesse, s'il y avait eu la pilule pour devenir hétéro, est-ce qu'il l'aurait prise?
1: At that time, I would have. Because I wanted to do anything that I could to get the relationship of my dad.
2: À cette époque-là, oui, je l'aurais prise. Parce que j'aurais fait n'importe quoi pour avoir une relation avec mon père. C'était vraiment important. Je pensais que j'avais aucune valeur. C'est pour ça que j'ai fait une thérapie de conversion. Je pensais que ça me donnerait les outils qui feraient que mon père, il pourrait enfin m'aimer.
0: Au début de la vingtaine, il trouve sur les réseaux sociaux des groupes d'hommes qui tentent de surmonter leur désir pour les personnes du même sexe. Et on lui explique qu'il existe des moyens pour rétablir une relation saine avec son père et que ça aurait pour effet de corriger ses attirances sexuelles. On lui parle de camps intensifs aux États-Unis qui pourraient l'aider.
1: If you do this, this will change your life forever.
2: On m'a dit, si tu fais ça, ça va changer ta vie pour toujours.
1: Like, okay, cool.
2: Je me suis dit, cool, qu'est-ce qui pourrait arriver de mal? Puis ça, c'est vrai.

0: tellement mal passé.
1: It's so awful.
0: C'était tellement dur. Attends.
1: Yeah, give me a sec.
0: Donne-moi juste une seconde.
2: Tout au long de notre discussion, il y a plusieurs moments où Matt doit prendre des petites pauses, comme pour surmonter les émotions négatives que ses souvenirs ravivent. C'est clair que même si ça s'est passé il y a une dizaine d'années, il est encore profondément marqué par ce camp-là qui a duré une fin de semaine et qui a coûté plusieurs centaines de dollars. On le met dans une pièce complètement sombre, éclairée par une seule chandelle, avec une vingtaine d'hommes. Ils doivent tous regarder la flamme en silence. La fin de semaine est hyper structurée pour éviter que les participants aient l'occasion de discuter entre eux. Il y a plein de moments étranges, malaisants. On leur demande, par exemple, de s'asseoir l'un sur l'autre pour redécouvrir l'affection masculine sans qu'elle soit érotique. Matt voit un homme qui se sent femme à être déshabillé et forcé à regarder son corps masculin dans un miroir pour le convaincre qu'il n'est pas trans.
1: This is what you look like. You are a man. This is your body. You have a man's body.
2: Il assiste aussi à la reconstitution par les dirigeants du camp de l'agression sexuelle d'un des participants qui hurlait pour qu'ils arrêtent cette mise en scène prétendument réparatrice. Une scène qui traumatise Matt profondément.
1: Because I just don't want to hear those screams anymore. And it's
0: parce que je veux plus entendre ces cris-là. C'est comme un stress post-traumatique avec lequel je vais vivre probablement toute ma vie. Ça a été le début d'une longue descente. J'ai été une personne sans abri. J'ai commencé à prendre beaucoup de drogue.
2: Mais à travers cette période de souffrance-là, il a pris contact avec un organisme pour les survivants des thérapies de conversion. Il s'est activement impliqué dans la cause pour que leurs histoires soient entendues et que les choses bougent, pour qu'il n'y ait plus de thérapie de conversion au pays. Il a participé à des réunions avec un organisme affilié à l'ONU, il a appelé des députés pour faire pression, il a guidé des survivants qui devaient raconter leur histoire pour la première fois dans les médias. Les efforts de Matt et ses collègues militants fonctionnent. Une après l'autre, plusieurs provinces canadiennes commencent à interdire les thérapies de conversion sur leur territoire. Il y a l'Ontario, la Nouvelle-Écosse, le Manitoba. Et au Québec, ça s'est passé en 2020. C'était le tout premier projet de loi de Simon Jolin Barrette lorsqu'il est devenu ministre de la Justice.
3: C'était quelque chose qu'on voyait dans l'actualité, les thérapies de conversion, puis je trouvais que ça n'avait pas de bon sens qu'encore aujourd'hui, on puisse dire à des gens, on va essayer de vous convertir, de changer votre orientation sexuelle. Alors que c'est pas un choix. Puis je trouvais que ça avait pas de sens qu'une pratique aussi barbare ait encore cours au Québec.
2: C'est une loi qui prévoit des amendes pouvant s'élever à plusieurs dizaines de milliers de dollars pour tous ceux qui offrent ou qui font la promotion d'une thérapie de conversion. Elle est accompagnée d'un plan d'action qui vise entre autres à sensibiliser la population et les professionnels et à effectuer davantage de recherches pour documenter la situation.
3: Moi, je pense, puis c'est un peu notre rôle comme ministre, de faire en sorte que lorsque il y a des consensus sociaux, bien, il faut faire évoluer le droit. Puis nous, comme parlementaires, puis comme ministre, bien, notre rôle, c'est de mettre en place des politiques publiques qui reflètent les valeurs québécoises, puis de dire clairement la société dans laquelle on veut que ça soit comme ça, puis qu'on laisse pas place à des comportements complètement inappropriés.
2: Toutes les lois provinciales, comme celle du Québec, sont un pas dans la bonne direction. Mais ce qu'espèrent réellement Matt et ses collègues, c'est que les thérapies de conversion deviennent des actes criminels. Et ça, c'est à Ottawa que ça se passe.
4: Nous avons entendu les témoignages de plusieurs victimes des thérapies de conversion.
2: C'est la conférence de presse à laquelle Matt participait en mars 2020.
4: I just introduced a bill that proposes creating five new criminal code offenses
0: OK. Donc, David Lametti.

0: J'ai été entre 2019 et 2023 le ministre de la Justice et le procureur général du Canada.
1: C'est lui qui a déposé le projet de loi pour criminaliser les thérapies de conversion.
0: On visait les jeunes, on a banni la pratique pour les mineurs et on a banni tout ce qu'il y avait autour de la pratique. Donc, la publicité, l'offre des services, le transport d'une mineure à travers une frontière.
1: Mais le projet de loi, il satisfait pas tout le monde. D'abord, certains trouvent qu'il va pas assez loin parce qu'il ciblait seulement les thérapies de conversion envers les mineurs ou les adultes non consentants. Donc, des thérapies comme celle à laquelle Matt s'est inscrit de son propre gré, eh bien, elles seraient toujours permises. Et puis, les membres des communautés LGBTQ+, elles ne sont pas senties impliquées dans la rédaction du texte. C'est l'impression qu'a eue, entre autres, Florence Ashley, professeure en droit et en bioéthique à l'Université d'Alberta, qui a justement rédigé son mémoire de maîtrise sur le droit entourant les pratiques de conversion.
2: Il y a eu très peu de consultations des communautés et des personnes qui étudient le sujet avant d'écrire le premier jet de la loi. Ça a pris beaucoup, beaucoup d'efforts du côté communautaire pour se faire entendre par le gouvernement. Et rendu là, c'était un petit peu limite trop tard pour faire beaucoup de changements. Des changements d'envergure, c'était pas vraiment quelque chose que le gouvernement était ouvert à considérer.
1: Mais avant que la loi ne puisse être adoptée, le gouvernement fédéral a déclenché des élections à l'été 2021, donc le projet de loi est mort au feuilleton. Les libéraux ont été réélus et David Lametti est retourné à la planche à dessin dans les semaines suivantes.
0: Quand on est revenu, on s'est dit, hey, on a écouté les témoignages, les dommages qui ont été faits, les vraies vies qui ont été détruites par la pratique, on pourrait aller plus loin. Et donc, on est allé avec une interdiction complète. Même un adulte ne peut plus donner son consentement parce qu'on a qualifié la pratique comme la torture. Et on peut pas accepter d'être torturé. On envoie une forte message. Il y a même des choses que tu peux pas accepter toi-même. On voudrait pas avoir une société où une telle pratique est permise. C'est tout.
3: The second time, that was really cool. I was like,
4: à la
3: wow.
4: Deuxième tentative, j'étais vraiment content. Je me disais, wow, ils ont inclus toutes mes recommandations pour améliorer la loi.
3: I was actually surprised. I was like, y'all are not listening.
4: J'étais surpris parce qu'avant ça, je me disais, vous nous écoutez pas. Puis après, ben, ils nous ont écoutés, donc je me suis dit que je pouvais plus me plaindre.
1: Les militants étaient davantage satisfaits. Mais là, la question, c'est, est-ce que le deuxième projet de loi allait recevoir le soutien des partis de l'opposition à la Chambre des communes?
0: J'avais déposé la loi. On savait déjà qu'on avait l'NPD, on savait déjà qu'on avait le Bloc avec nous, le Bloc québécois. On savait déjà que le Parti vert était avec nous.
5: Mais le Parti conservateur?
0: On savait que certains députés étaient pour le projet de loi. Et donc, on commençait à écouter des rumeurs qui circulaient. Le matin, je suis arrivé à la Chambre et quelqu'un m'a dit, « Hey, je crois qu'on va avoir une résolution des conservateurs pour l'unanimité. »
1: Et c'est ce qui s'est passé le 1er décembre 2021.
0: Et qui m'ont appuyé. C'était fantastique. Je suis fier. Le projet de loi, évidemment. Et je suis fier aussi qu'on a trouvé des appuis dans les autres partis. C'est important parce que ça donne un message beaucoup plus positif pour les jeunes, pour les autres.
5: Tout le gouvernement.
0: Exactement. Ben, toute la société.
5: Toute la société
0: a compris que ce n'est pas permis.
1: La loi est entrée en vigueur en janvier 2022. Depuis ce moment-là, toute thérapie de conversion est considérée comme un crime en sol canadien. Gabriel, le survivant des thérapies de conversion qu'on a suivi tout au long de la série,

0: Eh bien, il était avec nous lorsqu'on a rencontré David Lametti. Il en a profité pour lui dire comment il s'était senti quand la loi a été adoptée.
1: Pour moi, c'est comme... Parce que j'avais toujours eu un little something in my heart d'être mécontent parce que quand j'ai vécu mes exercices à 13 ans, c'était légal que je me fasse crier les oreilles pendant une demi-heure. Puis que maintenant, ça soit illégal, pour moi, c'était de me sentir soutenu.
0: Puis Gabriel, il était vraiment pas la seule personne survivante à se réjouir de cette loi-là.
2: Ah ben, j'étais bien contente, hein, c'est sûr. C'est comme une espèce de soulagement aussi qu'on reconnaisse là, le mal que ça peut faire, ce genre de pratique-là.
3: Savoir que cette loi existe, ça me guérit le cœur. Ça me donne un sentiment de validation. Je me sens valide. Être transgenre, c'est avoir beaucoup de gens qui vont te dire que c'est tout dans ta tête. Alors, avoir cette confirmation que c'est vrai que ça peut mettre en danger la vie des gens, ça donne un peu plus de force à l'intérieur de soi.
4: J'ai reçu un appel d'un journaliste de CBC, puis j'ai appris que la loi venait tout juste d'être adoptée. Je suis littéralement allé courir le long de la rue en bas de chez nous sans raison. J'ai juste couru. Ce jour-là, je voulais être fier de moi. Je voulais pouvoir dire, vous savez quoi? Et j'ai fait ça.
0: Et à ce moment-là, Matt a senti qu'il valait quelque chose. Bien sûr, il n'était pas le seul responsable de la loi. Mais grâce à cet effort collectif-là, ils avaient réussi. Avec cette nouvelle loi, le Canada fait désormais partie d'une poignée de pays, une dizaine en tout, qui interdisent à quiconque de faire subir une thérapie de conversion. Il est également interdit de faire la promotion de ce genre de pratique, d'en tirer profit ou de faire en sorte qu'un mineur suive une thérapie au-delà de nos frontières dans un autre pays où c'est permis. Tous ces gestes-là peuvent mener à des accusations criminelles. Mais est-ce que la loi va aussi loin qu'elle l'aurait pu? Pas selon tout le monde.
5: Il y a beaucoup de problèmes à avoir une loi criminelle qui fait que c'est beaucoup plus difficile d'appliquer la loi.
0: Selon la professeure de droit Florence Ashley, le fardeau de la preuve au criminel est plus important. Il doit y avoir une enquête, le survivant doit témoigner en cours. Bref, le processus est plus ardu. Mais aussi, la personne qui a subi une thérapie doit porter plainte à la police. Alors que plusieurs des membres des communautés LGBTQ+, entretiennent une certaine méfiance envers les forces de l'ordre à cause des tensions qu'il y a eu entre les deux par le passé.
5: Donc, beaucoup de gens ne vont pas faire rapporter ça à la police. Je pense qu'il y a aussi un peu le fait que les forces policières ne s'intéressent pas tant, ou n'ont pas l'air de s'intéresser tant à l'enjeu.
0: Actuellement, il n'y a pas vraiment d'effectifs policiers dédiés pour enquêter activement sur les thérapies de conversion. Donc, la loi interdit ces pratiques-là, mais il n'y aurait pas beaucoup de ressources mises en place pour son application. On attend donc des plaintes de personnes survivantes. Alors, pour l'instant, 2 ans après l'entrée en vigueur de cette loi-là, personne n'a encore été accusé. Il faut dire qu'il y a un enjeu de temps aussi. Les thérapies de conversion ne sont devenues criminelles qu'à partir de janvier 2022. Tout ce qui s'est passé avant n'est pas considéré comme un crime. Donc, c'est vraiment récent et ça peut prendre des années avant qu'une personne survivante prenne conscience de ce qu'elle a vécu, trouve le courage de le dénoncer et porte plainte. Mais si la loi n'a mené à aucune accusation pour l'instant, est-ce que ça veut dire qu'elle est inefficace ou même inutile? Pas selon David Lametti.
6: Il y a un impact, même s'il n'y a pas des accusations. Il y a tout le temps la possibilité des enquêtes menées par la police à travers le Canada et tout le temps le menace d'une poursuite pénale. Donc, c'est très important pour encadrer les actions des personnes, même si on n'a pas vu encore une accusation.
0: Bref, La loi envoie un message clair et peut faire peur.

0: mais la dissuasion a ses limites. En mars 2023, plus d'un an après l'entrée en vigueur de la loi canadienne, des journalistes du quotidien Métro ont infiltré des églises à Montréal et ils ont démontré qu'on y effectuait toujours des pratiques de conversion. C'est ce que croit également la journaliste Brigitte Noël de l'émission Enquête, qui avait fait il y a quelques années un grand reportage sur les thérapies de conversion pour les médias de Québécois. Selon elle, ces pratiques-là sont loin d'avoir disparu.
1: C'est juste plus caché. Peut-être qu'il y a moins de vidéos sur YouTube ou de choses flagrantes qui circulent sur le web, mais je suis convaincue, preuve à l'appui en fait, que ça se poursuit, mais c'est juste moins public. Les chevaliers ont des choses comme ça qui sont surtout underground. Des fois, ça fait juste les pousser plus underground, mais c'est plus difficile à trouver. Donc, c'est excessivement compliqué pour les autorités, pour les gouvernements. La loi, c'est presque symbolique parce que si quelqu'un veut offrir ce service, si quelqu'un veut avoir recours à ce service, ils vont le trouver.
0: Les thérapies de conversion se transforment. Elles migrent maintenant en ligne où on peut facilement avoir des discussions virtuelles avec un pseudo-thérapeute qui pratique dans un autre pays où le code criminel canadien ne s'applique pas. Donc, clairement, la loi ne peut pas régler le problème à elle seule. Elle n'est qu'un outil parmi tant d'autres.
2: Il ne faut pas se limiter à dire non aux thérapies de conversion. On parle de pratiques qui essaient toujours de se soustraire à toute tentative de les éradiquer. Il faut faire preuve d'au moins autant de créativité, d'originalité et d'engagement pour vraiment s'y attaquer.
0: Alors, qu'est-ce qu'on peut faire? D'abord, multiplier les façons de porter plainte contre ceux qui offrent ce genre de thérapie. On peut aussi s'attaquer au statut fiscal d'organismes religieux qui encouragent les pratiques de conversion, ce qui pourrait porter un coup dur à leurs finances.
3: We start naming names and we start recording, we start tracking. Where does it happen?
0: On peut mener des recherches pour dénicher les individus ou les organismes qui effectuent toujours ces pratiques-là, accumuler les preuves nécessaires et les dénoncer. Il pourrait y avoir des équipes de policiers spécifiquement formées pour enquêter sur les organismes qui offrent toujours ces thérapies. Et on peut subventionner davantage de recherches, comme les travaux du professeur Olivier Ferlat, pour encore mieux comprendre le phénomène. Comment évoluent les pratiques de conversion et comment venir en aide aux personnes survivantes?
4: Je vois, t'sais, ma recherche comme étant une forme, t'sais, d'activiste. J'espère que mes données vont aider, tu sais, à plaidoyer, puis que moi-même, je vais être capable d'utiliser mes données pour des meilleures politiques, des meilleures interventions, un meilleur système de santé pour les personnes LGBTQ+.
0: Puis ce qu'il faudrait aussi, selon l'étudiante en psychologie Elisabeth Dromère, c'est de s'assurer de réparer les dégâts humains causés par les thérapies de conversion.
5: Plus de soutien par rapport aux victimes, justement. Par rapport aux gens qui ont vécu des thérapies de conversion. Parce que quand on bannit quelque chose, on le bannit dans le futur. Ça fait rien pour les gens qui ont déjà souffert. Alors que ces gens-là ont besoin justement d'un soutien psychologique, d'un soutien médical, souvent d'un soutien qui est sur le long terme, qui affirme leur identité, qui célèbre leur identité. Et ça, ça n'a pas du tout été pris en compte dans la loi. Il y a des pays, je pense que c'était en Allemagne, où est-ce qu'eux, ils ont mis en place, par exemple, une ligne d'écoute pour les victimes, où est-ce qu'ils peuvent appeler puis avoir du soutien psychologique. Je dis pas que c'est la meilleure manière de le faire, mais au moins, ça démontre un effort de la part des gouvernements de vouloir faire plus que juste les bannir pour dire, hey, regardez, on a banni ça, on est tellement genre des alliés de la communauté LGBTQ+. Genre non, ça va plus loin que ça.
0: Et en attendant la mise en place d'infrastructures de soutien par les gouvernements, on peut tout faire pour s'assurer que les survivants sachent qu'il existe des groupes d'entraide. Il y a des églises où les membres des communautés LGBTQ+ sont les bienvenus. Et il faut de la sensibilisation, beaucoup de sensibilisation. Pour les professionnels de la santé, pour les membres du personnel des écoles, pour que toutes et tous comprennent bien ces enjeux-là et soient capables de reconnaître des situations où une personne subit des pratiques comme ça. Et pour y arriver, il faut une définition plus précise et étoffée de ce que c'est une thérapie de conversion.
2: Parce qu'actuellement, ce qu'on a, c'est une loi qui...

0: relativement peu de détails au niveau de la définition. Ça, ça permet aux personnes qui offrent des pratiques de conversion de dire « Ah, oh, mais non, mais moi, j'essaie pas de changer l'orientation sexuelle d'une personne. J'essaie de trouver la raison pourquoi la personne est gay ou j'essaie de guérir le trauma sous-jacent et, bon, si son orientation sexuelle change, moi, ça m'adonne. » Donc, ces tentatives de justifier l'offre pour que la loi soit suffisamment claire pour qu'on puisse dire « Regarde, on n'est pas con, on sait que c'est une pratique de conversion pareille. » Les pratiques de conversion existent encore parce que la transphobie, l'homophobie, ça existe encore. Et non seulement ça existe encore, mais malheureusement, on est en train de voir une montée d'homophobie et de transphobie. Ces tentatives d'enlever des droits aux personnes trans, ces tentatives de censurer les pratiques de drague, ce sont des choses qu'on voit de plus en plus à travers le Canada et qui servent la même idéologie qui justifie et qui donne force aux pratiques de conversion.
1: Le psychiatre Richard Montereau.
2: Ce qui doit changer, c'est la société. Il faut que l'homophobie puis la transphobie deviennent de moins en moins présentes, qu'on puisse vivre tous sur un pied d'égalité. Puis à ce moment-là, les thérapies de conversion seront plus utiles.
3: Comment on fait pour réduire l'homophobie dans la société?
2: On fait des balados. On s'implique dans la communauté at large. On est visible. Il n'y a pas une chose à faire. Il y a 1 million de choses à faire. Mais c'est d'être présent puis de démystifier. Parce que les gens se font beaucoup d'idées de c'est quoi un homosexuel. Mais ce qui a été démontré dans les études, c'est que ce qui change les attitudes, c'est de connaître quelqu'un qui est gay. Donc, le plus qu'on est ouvert, le plus que les gens connaissent notre expérience, le plus que les gens vont réaliser qu'on est plus pareil que différent.
1: Dans les premiers épisodes du balado, j'expliquais comment, à l'adolescence, j'avais l'impression de ne pas être un vrai homme parce que je ne correspondais pas aux stéréotypes de masculinité. On a passé presque un an à préparer cette série-là, et ça m'a fait beaucoup réfléchir sur mon passé, sur qui je suis, sur comment je me définis. Et aujourd'hui, c'est clair pour moi. Je suis gay, cisgenre, et je suis un homme. En fait, je crois maintenant que l'important, c'est pas d'être un vrai homme ou une vraie femme. C'est juste d'être quelqu'un qui embrasse toutes les facettes de sa personnalité authentique, peu importe les conventions sociales. C'est ce qu'ont découvert plusieurs des personnes survivantes qu'on a rencontrées pour la série. Pendant de nombreuses années, elles ont vécu dans la négation de qui elles étaient réellement. Elles ont fermé les yeux sur ce que leur cœur criait, jusqu'au jour où elles ont finalement accepté leur vérité, où elles n'ont plus cherché à réprimer leurs désirs, mais plutôt à les vivre. La première fois où elles se sont permis de toucher, d'embrasser, de faire l'amour avec la personne vers laquelle tout leur être était attiré.
4: C'était une des premières fois où mes sentiments, mes opinions, puis moi en tant que personne, avaient de l'importance.
5: J'ai vraiment aimé le fait d'être tellement proche avec un autre homme. C'était vraiment quelque chose surprenant et que j'avais jamais...
6: C'était vraiment un gros crush d'ado. Ça a été l'élément déclencheur pour me dire, ben dans le fond, ça sert à rien d'essayer de fuir ça.
7: And exhilarating, and for the first time...
8: C'était incroyable, exaltant. Et pour la première fois, je sentais que ma tête était attachée au reste de mon corps. Parce que jusque-là, c'était comme un iceberg. Ma tête était au-dessus de l'eau et essayait d'ignorer tout le reste de mon corps en dessous.
9: On est revenu chez lui, on s'est embrassé. Puis là, j'avais dit « je t'aime ». La première date.
10: I can't describe it. It's like butterflies. It was just everything.
11: C'était des papillons. C'était d'enfin comprendre. C'est à ça que ça ressemble.
10: Just feel like, okay.
11: Juste de sentir que c'est la bonne chose.
10: It was just this release of...
11: C'était l'évacuation de toute la haine, la honte, les péchés.
9: C'était fou.

c'était full wow. J'avais adoré. C'était clairement, OK, ça, c'est moi, là. Ça, c'est qu'est-ce que j'ai toujours vu rêver vivre. Tu sais, c'était en cohérence avec qui je suis en intérieur. C'était pas, il y avait même pas de malaise de la première fois ou de, tu sais, de genre, qu'est-ce que c'est ça, tu sais. C'était confort. C'était très confortable.

0: Je l'ai déjà dit, s'il y avait eu une pilule pour devenir hétéro d'un coup, je l'aurais prise à l'adolescence, comme à peu près tous les survivants à qui on a parlé. Gabrielle aussi l'aurait prise dans sa jeunesse. Mais je lui ai demandé si cette pilule-là existait aujourd'hui. Est-ce qu'il la prendrait encore?
1: Hey là là, jamais. Hey, si j'avais le choix de naître hétérosexuel, j'irais non.
2: Ouais?
1: Oh non, aucunement intéressé par ça. Aucunement. Je suis tellement content d'être gay. Parce que être gay, ça veut dire être un petit peu en marge. Puis être un petit peu en marge, ça veut dire pousser les mentalités pour l'ouverture puis l'acceptation de la diversité. C'est un honneur, tu sais. Puis c'est correct d'être dans la foule puis d'être un petit peu comme ce que plus de gens sont. Mais la vérité, c'est que tout le monde a leur particularité. Tout le monde est différent à un certain point. Puis le problème, c'est les conséquences, le jugement, le rejet qu'on met aux différences. Fait que d'être une voix pour la différence, je changerais pas ça pour tout l'or du monde. C'est un honneur.
0: Et aujourd'hui, je suis d'accord avec lui.

C'était la série « Fais un homme de toi », une production de Radio-Canada Audio. Le recherchiste qui a trouvé tous ces incroyables témoignages, c'est Jean-Philippe Proulx. La sublime musique originale est composée par Étienne Copé. Le formidable réalisateur qui a enregistré, assemblé, écrit les textes de tout ça, c'est Philippe Marois. Et à l'animation et aux entrevues, c'est moi, Jocelyn Lebeau. Un immense merci à toute l'équipe de Radio-Canada Audio pour nous avoir soutenus, conseillés et accompagnés tout au long du projet, mais surtout à tous ceux et celles qui ont accepté de nous raconter leur histoire.

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8: Bonsoir, ici Fred Harding. Voici les informations. Les travaux parlementaires ont pris fin à la Chambre des communes pour la pause estivale. Le leader parlementaire des libéraux, Stephen McKinnon, a fait adopter une motion pour ajourner les travaux une journée plus tôt que prévu. Le gouvernement a par ailleurs imposé le bâillon pour forcer l'adoption de certains projets de loi, dont C-22, qui vise à permettre aux forces de l'ordre d'accéder à des données détenues par les plateformes numériques. Les partis d'opposition ont critiqué le recours au bâillon en affichant des craintes en matière de protection de la vie privée. Voici le conservateur Luc Berthold, suivi de la bloquiste Christine Normandin.
9: Malaise vient du fait qu'on a mis dans un projet de loi qui aurait dû normalement recueillir l'unanimité, un support vraiment, vraiment important de la Chambre, une pilule empoisonnée pour les Canadiens, dans ce sens qu'ils se donnent le droit de surveiller puis d'accéder à des méthodes.

0: données, d'accéder à plein d'informations que les Canadiens ne veulent pas que leur gouvernement ait accès.
1: Les conservateurs qui détenaient par le passé le record en matière de bâillons, les libéraux semblent s'approcher de ce record-là à une vitesse dangereuse. Et on voit que le premier ministre, finalement, a un mépris du travail parlementaire. Sa présence en chambre en atteste, mais la façon de procéder aussi, la façon de procéder par bâillon, on peut penser à C-22.
2: Selon le calendrier officiel, les députés seront de retour en chambre le 21 septembre. Et au Québec, maintenant, le ministre québécois de la Culture et des Communications, Mathieu Lacombe, a annoncé qu'il ne se représentera pas aux prochaines élections prévues en octobre prochain. Il affirme vouloir, entre autres, être davantage présent pour ses deux jeunes enfants. Il dit avoir pris une décision difficile, mais déclare quitter après près de 8 ans comme député de Papineau avec le sentiment du devoir accompli.
3: Je sens que je suis arrivé au moment où j'ai besoin de passer à autre chose, de retrouver ma famille et de retrouver une vie un peu plus normale. J'ai fait tout mon possible pour être un papa présent à travers les années, mais il y a quand même une limite à faire avec les fonctions que j'occupe. C'est donc le cœur gros, mais avec le sentiment du devoir accompli que je tourne la page sur ces 8 années d'engagement politique.
2: Avec les départs annoncés de Jean Boulay hier et celui de Mathieu Lacombe ce matin, la première ministre Christine Fréchette devra présenter 33 nouveaux candidats en vue de l'élection provinciale à l'automne. Et des experts doutent de la capacité des États-Unis de conclure un accord définitif avec l'Iran au sujet de son programme nucléaire d'ici 60 jours. Les deux pays ont signé un protocole d'entente permettant de prolonger le cessez-le-feu en vigueur depuis le 8 avril et qui ouvre la voie à des négociations plus complexes sur la question nucléaire. Le document prévoit d'ailleurs que les discussions pourront être prolongées au-delà des 60 jours si nécessaire. Selon le chercheur associé à l'Institut de relations internationales et stratégiques, David Rigoulet-Rose, les pourparlers seront longs et très techniques.
4: Le fait qu'il y ait eu ce protocole prouve que malgré un niveau de méfiance très élevé, ça n'empêche pas de négocier. Mais là, on rentre dans la partie sérieuse, parce qu'en réalité, la signature a eu lieu au château de Versailles par Donald Trump, mais elle devait avoir lieu demain en Suisse. Et en fait, dès demain, il y a le début des négociations entre les deux délégations. Tout simplement parce que le temps est compté. 60 jours, c'est très court.
2: Selon le protocole d'entente, Téhéran s'est engagé à diluer ses stocks d'uranium enrichi. Et toujours à l'international, l'Ukraine a lancé tôt ce matin sa plus importante attaque de drones contre la Russie depuis au moins 2 ans, frappant notamment une importante raffinerie pétrolière de la région de Moscou. Cette offensive survient au moment où le président américain Donald Trump adopte un ton plus ferme envers la Russie et que son homologue ukrainien Volodymyr Zelensky réclame davantage d'armes à ses alliés occidentaux. L'ancien major général et expert associé du Collège militaire royal de Saint-Jean, Richard Blanchette, explique ce qu'une frappe de cette ampleur révèle sur les capacités militaires de l'Ukraine.
5: Au niveau stratégique, je ne crois pas qu'il va y avoir un changement massivement important. Mais au niveau opérationnel, ce qu'on voit, c'est une bien meilleure organisation de ce genre d'attaque. C'est la synchronisation et c'est l'utilisation en masse d'un grand nombre de drones pour réussir à saturer véritablement les environs de Moscou. Et il semble que ça a été que ça ait rencontré pas mal de succès ce matin.
2: Le président ukrainien, qui participait à Bruxelles à une réunion des ministres de la Défense de pays de l'OTAN, a déclaré que Moscou brûlera si les attaques russes en Ukraine se poursuivent. Et en sport, l'équipe canadienne a remporté une victoire écrasante de 6-0 face au Qatar à son deuxième match du tour préliminaire à la Coupe du monde de soccer. La rencontre avait lieu à Vancouver devant une foule survoltée de plus de 50 000 spectateurs. Le Canadien obtient sa première victoire en 3 présences au Mondial depuis 1986. Et en terminant, Céline Galipeau a animé son dernier téléjournal, près de 18 ans après avoir succédé à Bernard de Rome à la barre de ce grand rendez-vous d'information. À compter du 17 août, c'est l'actuelle correspondante de Radio-Canada à Washington, Azeb Valdeyorkis, qui reprendra la relève. Son collègue Gérald Filion lui a rendu hommage en ondes.
6: Un mot pour décrire Céline, c'est humanité. Humanité qui s'incarne dans ton regard, qui s'incarne dans tes questions, dans ton écoute avec les experts qui viennent ici sur le plateau, mais aussi bien sûr avec les gens, les témoins, les victimes, les personnes qui ont vécu des choses terribles que tu as rencontrées toute ta vie en reportage aux quatre coins du monde.
2: Céline Galipeau animera quant à elle une émission hebdomadaire d'actualité internationale dès cet automne. Voilà C'était vos

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0: Bonjour, ici Rosemée Autonne-Témorin. Vous écoutez Point de repère, une émission dans laquelle on essaie d'éviter le vertige au quotidien. Ça fait rire en studio parce que c'est un peu chaotique ce matin. Donc aujourd'hui, on va prendre des nouvelles de l'artiste multidisciplinaire Soleil Launière. On va revenir à la base de l'effet clochette et de la méritocratie aussi avec Rachel Chagnon et David Robichaud. En deuxième heure, on va se donner à des personnes d'expérience, évidemment Louise Deschâtelet, Pierre Curzi et Hélène David. Le trio va parler de TGV, d'aide au logement et de l'âge des dirigeants, entre autres. On va terminer l'émission avec une expérience de psychologie sociale fascinante. Je pense que vous allez en apprendre beaucoup sur vous-même. La personne qui se moque gentiment de mon studio, c'est David Robichaud, à qui je vais parler dans une seconde. Mais je veux d'abord commencer en vous remerciant pour votre participation si active à l'émission. Vous nous écrivez beaucoup, que ce soit par courriel ou par la bulle de conversation sur l'application Radio-Canada Audio. Puis malheureusement, j'ai pas toujours le temps de lire vos messages à voix haute, en ondes, mais je veux que vous sachiez que je les lis dès qu'ils entrent. Donc parfois, j'anime en souriant. Par exemple, hier, quand j'ai appris que certains et certaines d'entre vous écoutaient notre discussion sur la course et l'amitié en courant. J'ai aussi pu constater à quel point vous avez été ému, touché par les propos de Pierre-Yves Laure hier. Votre participation à la chaire de recherche était phénoménale. Donc aujourd'hui, vous pouvez nous écrire vraiment au sujet, à propos du sujet de votre choix, n'hésitez jamais. Mais j'ai déjà une question pour vous. Est-ce que vous pensez que votre perception d'une personne est différente si on vous a préalablement dit que cette même personne était très intelligente? On en parlera lors de notre segment sur la psychologie sociale plus tard, mais déjà curieuse là, de savoir ce que votre intuition vous dicte à ce sujet-là. Maintenant, c'est l'heure de freiner le feu roulant du quotidien pour prendre le temps de revenir à la base de concepts qui nous permettent de mieux comprendre l'actualité. On va retrouver aujourd'hui le fameux duo composé de Rachel Chagnon, professeure au département des sciences juridiques de l'UQAM et doyenne de la faculté de sciences politiques et de droit. Mais d'abord, David Robichaud, professeur au département de philosophie de l'Université d'Ottawa. Salut!
1: Bonjour!
0: Quel concept vous allez vulgariser pour nous aujourd'hui, David?
1: J'hésite à l'appeler la méritocratie ou la promesse sociale liée à l'éducation. Donc, quand on promet à nos jeunes, peu importe de quelle famille ils viennent, peu importe leur classe sociale, si on veut, faites les efforts qu'il faut, étudiez, obtenez de bons résultats, puis les chances vont être de votre côté pour que ça aille bien pour vous par la suite.
0: Êtes-vous en train de nous dire que c'est pas vrai, ça, quand on veut, on peut?
1: C'est de moins en moins vrai, malheureusement, mais la bonne nouvelle, c'est qu'il y a des outils, il y a des solutions qui sont à notre portée à différents niveaux. Donc, on va essayer de revenir un peu à la base de tout.
0: Regardez-vous à être porteur d'espoir.
1: Ouais.
0: OK, moi, je vais appeler ça la méritocratie, parce que c'est ce que j'ai dit
1: c'est
0: en introduction,
1: ouais.
0: Je vais essayer d'être cohérente. OK, alors, l'idée de méritocratie, ça commence avec l'école, je présume.
1: Ça commence beaucoup avec l'école. Puis, en fait, ce qui me fait penser à cette chose-là, c'est que présentement, il y a 5 millions de jeunes Canadiens qui vont terminer les classes. Puis, parmi ceux-là, il y en a 400 000 qui finissent le secondaire.
0: Oui.
1: Donc, parmi ces 400 000-là, il y en a une qui m'est particulièrement chère, qui est ma plus vieille, qui me rend à la fois fière et très vieux. Je me sens très...
0: C'est sûr que ça ne vous rajeunit pas.
1: Ouais, exact. C'est vraiment surprenant. Et il y a des données. En fait, quand on regarde les données, quand on pense à l'éducation, ça vise essentiellement justement à égaliser les chances depuis le rapport Parent, en fait, dans les années 60.
0: Ouais.
1: Avant cette période-là, c'était beaucoup l'éducation, rendre les gens polis, leur apprendre les normes, un petit peu de... On essaie d'inculquer la religion.
0: Un
1: petit peu, oui. En faire de bons citoyens, etc. Puis, évidemment, les rendre capables de s'exprimer, de voter, de lire, etc. Avec le rapport Parent dans les années 60, on a ajouté une dimension
0: dont
1: qui
0: la
1: est
0: mission
1: super
0: était...
1: importante. De revoir en fait le mandat du système d'éducation qui a amené en fait la création du ministère de l'éducation, qui a amené la création des polyvalentes, du réseau des cégeps, de l'extension aussi du réseau d'université. Et en fait, on a mis au cœur du système d'éducation l'idée d'égalité des chances.
0: Ouais.
1: Donc, c'est un contexte, on s'en souvient, où les inégalités étaient quand même très élevées, notamment entre francophones

0: et anglophones. Mm-hmm. Et ce qu'on observait, en fait, c'est que le système d'éducation, essentiellement, reproduisait les inégalités de classe de l'époque. Donc, on a dit, il faut qu'on utilise l'éducation pour égaliser les chances des jeunes Québécois.
1: Que tout le monde parte de la même ligne de départ.
0: Exactement. Et il y a deux chose vraiment importante. Donc, on pourrait voir ça comme étant un grand mandat moral qu'on s'est donné. Donc, ouais. Pour des raisons de justice, il faut que ce soit égal pour tout le monde, etc. Et c'était le cas. Mais il y a une autre dimension qui est super importante, qui est carrément sur le plan économique. Un des arguments qu'on retrouvait dans ce rapport-là, c'est de dire on passe à côté de beaucoup de talents en ne permettant pas à des jeunes des régions, à des jeunes des familles plus défavorisées, de développer et d'exploiter leurs talents. Donc, évidemment, c'est injuste pour eux, mais pour nous, en tant que collectivité, pour le Québec, c'est une perte inimaginable, en fait, en termes d'innovation, en termes de talent, en termes de, qu'on ne va pas exploiter.
1: Mais c'est bien logique.
0: C'est bien logique, puis souvent, on l'oublie quand on parle de l'État. Quand on parle de l'État qui, par exemple, là, Gabriel Nadeau-Dubois remet en question le système à trois vitesses, donc les écoles privées, mm-hmm. les programmes sélectifs et les programmes non sélectifs publics. On voit souvent ça comme étant un peu une invitation à l'État nounou, là, d'encore devenir se mêler des affaires des gens pour le bien pour des raisons morales, etc. Mais non, il y a vraiment une raison économique de base qui peut aussi être mise de l'avant. Le problème avec tout ça, c'est que quand on regarde les chiffres, c'est de moins en moins le cas que l'éducation, en fait, représente cette espèce de grand ascenseur social. Ce qui m'amène, en fait, à prendre cette situation-là vraiment au sérieux, c'est que les chiffres aux États-Unis sont catastrophiques.
1: Donc, comment ça?
0: Il y a une étude qui est sortie, puis là, je vais essayer d'être très clair. Les jeunes qui sont dans le 10 % les plus performants à l'école,
1: ouais.
0: mais qui viennent de familles pauvres, mm-hmm. ont les mêmes chances d'avoir du succès sur le marché que les 10 % les plus faibles des étudiants qui viennent de familles riches.
1: Non, non, non, non, non.
0: Donc, ça, c'est une faillite du système d'éducation. Là. C'est un échec monumental.
1: Mais dans ma tête, le système d'éducation aux États-Unis n'est pas du tout notre système d'éducation.
0: C'est pas du tout notre système. Mais en fait, on l'a vu venir depuis longtemps, cette situation-là. Donc, ça fait des années que ça s'empire aux États-Unis.
1: Okay.
0: Et on commence à être sur cette voie-là. Donc, je suis pas en train de dire
1: que c'est... Qu'est-ce qui vous fait c'est... dire qu'on commence à avoir cette réduction d'égalité des chances dans notre système d'éducation?
0: C'est que la mobilité sociale est de moins en moins marquée. Donc quand on regarde,
1: cette idée
0: en fait...
1: qu'on puisse être transfuge de classe pour utiliser
0: exactement,
1: une expression
0: exactement.
1: Très à la mode sur les ondes de Radio-Canada.
0: Oui, tout à fait, votre collègue Jean-Philippe
1: Plot.
0: Évidemment, et moi, je suis un transfuge de classe aussi. Donc, il y a eu une certaine époque où il y avait beaucoup de ces gens-là, en fait, qui, indépendamment de l'origine socio-économique de leurs parents, arrivaient à tirer leur épingle du jeu. C'est de moins en moins le cas. Et donc, c'est une des variables qu'on utilise pour calculer la mobilité sociale, c'est quel est le revenu des parents, quel est le revenu des enfants. Et de plus en plus, on remarque un retour à une certaine reproduction de l'origine socio-économique. Puis il y a trois domaines en fait où on doit intervenir si on veut freiner cette espèce de glissade.
1: Ouais.
0: La première, c'est dès la petite enfance. Donc, on a remarqué, il y a des études, notamment Heather Bushy qui a écrit un livre qui s'appelle Unbound, qui collige en fait des études sur ce sujet-là, qui démontre en fait que même dans l'utérus, en fait, si un enfant manque de nutriments, manque de certaines d'un apport calorique, etc., il y a des impacts sur ce qu'on peut s'attendre en termes de réussite académique.
1: Donc,
0: de...
1: une mère qui aurait donc des soucis financiers
0: exact.
1: Et qui n'aurait pas les moyens de bien se nourrir, déjà, ça pourrait avoir un impact sur la mobilité sociale de son enfant.
0: Et sur le potentiel économique de notre société. Donc, si
1: on
0: veut profiter de tout le monde.
1: Soin.
0: Exactement.
1: Oui.
0: La petite enfance, en fait, donc, les programmes préscolaires, donc les garderies, etc.,
1: oui.
0: c'est un autre élément qui permet de contribuer à améliorer les compétences académiques. Donc, vraiment, diminuer la pauvreté, c'est le premier pas à faire. Le deuxième, c'est probablement de revoir le fameux système à trois vitesses dont on parlait tout à l'heure,
1: oui.
0: donc les écoles privées, qui éliminent une certaine portion de la population sur la base des compétences académiques, mais surtout sur la base de la capacité de payer des parents.
1: Mm-hmm.
0: Les programmes sélectifs qui sont publics, mais qui sont très sélectifs sur le plan des compétences académiques, et le programme public non sélectif où tout le monde peut s'inscrire, mais dans lesquels se retrouvent la majorité des enfants avec des enjeux d'apprentissage, etc. Donc, revoir cette,

0: ce système à trois vitesses, ouais. En fait, c'est vraiment primordial. Là où je veux mettre l'accent, c'est sur l'après-étude. Parce que c'est là où on a le plus d'impact et où on a le plus de capacité d'intervenir. Ce qu'on observe en fait de plus en plus, c'est qu'à compétence égale, à note égale, les jeunes de familles riches et de familles pauvres ne sont pas égaux devant le système. Puis une des raisons, c'est que de plus en plus, pour être admis dans des programmes contingentés ou pour obtenir des emplois très convoités, ce qu'on va faire, c'est oui, regarder le bulletin de notes, mais on va aussi regarder les accomplissements, les initiatives de l'étudiant. Est-ce qu'il fait du bénévolat?
1: Oui, des équipes sportives.
0: Exactement. Est-ce qu'il était membre d'équipe de sportive à haut niveau? Ouais. Est-ce qu'il a fait preuve de leadership? Est-ce qu'il parle plusieurs langues? Est-ce que, bon, etc. Ça peut sembler des critères qui sont objectivement, disons, désirables ou pertinents. Le problème, c'est que quand on se pose la question, c'est qui a le temps de faire du bénévolat, de s'impliquer dans une équipe sportive, d'être impliqué dans sa communauté, etc., ben c'est beaucoup les enfants de familles aisées. C'est beaucoup...
1: C'est pas quelqu'un qui travaille à temps partiel en étudiant pour aider la famille sur le plan économique.
0: Exactement, ouais. Ou pour être capable de payer les petits extras à côté, ou etc. Donc, ce que ça fait, en fait, c'est que, ben, objectivement, on pourrait dire que c'est désirable, en fait, d'opter pour les plus matures, les plus débrouillards, les plus motivés, etc. Mais dans les faits, ceux qui sont les plus motivés, puis là, je mets des guillemets, bien, c'est ceux qui ont le plus de temps pour l'être. Donc, c'est trois dimensions, en fait, où si on veut tenir notre promesse envers les jeunes de dire, si vous étudiez fort, si vous faites ce qu'il faut pendant que vous êtes aux études, les choses vont statistiquement bien aller pour vous, il va falloir qu'on mette un petit peu... qu'on apporte certains correctifs au système actuel, sans quoi cette promesse-là va être brisée, ce qui est un problème, comme je le disais, à la fois pour des raisons de justice puis à la fois pour des raisons économiques, en fait, de développement des talents de ces jeunes-là.
1: Parlez-moi de quelqu'un capable de rallier les intérêts de la droite, de la gauche.
0: Exactement.
1: Bien joué, David Robichaud. Merci d'être revenu à la base de la méritocratie pour la déboulonner complètement.
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1: Rachel Chagnon, bonjour.
3: Bonjour.
1: De votre côté, qu'est-ce qui vous a inspiré dans l'actualité?
3: Moi, j'avoue, j'ai eu un regard particulier pour les événements de Montréal-Nord, parce que c'est des événements qui sont tellement regrettables et tellement tristes à tellement de niveaux.
1: Je peux les rappeler pour les personnes, je sais pas, qui auraient été en voyage cette semaine. Une équipe de 16 policiers a été démantelée à Montréal-Nord. Ce sont des collègues qui ont dénoncé leur père et les actes racistes qu'ils auraient commis. Je parle au conditionnel parce qu'il y a une enquête en cours, mais je précise que je crois tout à fait la communauté et les organismes communautaires qui sonnent l'alarme depuis longtemps.
3: Ben, en fait, c'est pas un problème récent. Toute la question des actes illégitimes ou problématiques qui sont posés par des membres de corps policiers au Québec. C'est un problème récurrent qui revient nous hanter année après année. Et visiblement, il y a peut-être des correctifs qui auraient pu être apportés. Moi, ça m'interpelle beaucoup à titre de juriste puis à titre de professeur de droit parce que les corps policiers, c'est pas seulement des gens qui nous arrêtent puis qui nous donnent des tickets. C'est vraiment les membres d'une institution qui est essentielle à la mise en œuvre du droit puis à l'application de la primauté du droit. Et et ça fait réfléchir justement sur la fragilité de cette institution là qui est l'état de droit qui repose en fait essentiellement sur notre croyance en cette institution, d'où la mobilisation de cette métaphore que j'ai beaucoup aimée quand je suis tombée dessus, j'ai trouvé ça absolument merveilleux, de Tinkerbell Effect, soit l'effet fée clochette.
1: Donc, on revient à la base de l'effet fée clochette aujourd'hui.
3: Oui.
1: Souvent, je présente ce segment en disant on revient à la base d'un concept là, que vous entendez souvent, là, vous entendez ce nom-là dans les médias. Lui? Pas du tout, Rachel.
3: On le lance dans la mêlée. Mais en fait, il est le pendant d'un concept qui est peu connu, mais qui, ma foi, existe quand même depuis un certain temps, qu'on appelle le schème d'intelligibilité, qui n'a aucune résonance poétique, on va se le dire.
1: Alors ici, ce sera la fée clochette.
3: Ben, je trouve que c'est plus parlant pour le public général. Mais les juristes et les gens qui sont dans le droit connaissent le schème d'intelligibilité. C'est notre capacité de comprendre un phénomène ou quelque chose, même si cette chose-là est intangible. Mm-hmm. Donc, la métaphore de la fée clochette, ça a été mis de l'avant par un professeur en psychologie qui voulait

voulait essayer de mettre en lumière ou de mettre en image l'idée selon laquelle notre perception du réel ne dépend pas uniquement des informations que nous rapportent nos cinq sens, mais dépend plutôt de la fusion

0: on se demande, mais où est-ce qu'on l'achète dans tout cela? En fait, le lien avec Peter Pan nous vient de la pièce de théâtre, parce qu'il faut quand même dire qu'avant d'avoir été un film de Disney, bon, et maintenant une comédie musicale, Peter Pan, c'était une pièce de théâtre à l'origine. Et dans la pièce, il y a un moment où la fée Clochette meurt. C'est bien triste. Et Peter Pan se tourne, brise le quatrième mur, se tourne vers le public et demande au public d'applaudir pour montrer qu'il croit aux fées, en disant au public, si vous croyez aux fées, Clochette va revenir. Oh. Et on fait applaudir le public, et plus le public applaudit, plus la fée Clochette ressuscite, ce qui nous dit donc que la fée Clochette existe parce qu'on croit en son existence.
1: Je comprends.
0: D'où la poésie de ce concept. Et on peut se demander ce que faisait M. Durguin dans ses soirées libres, mais visiblement, il allait au théâtre voir des voir Peter Pan.
2: Un amateur de culture.
0: Un amateur de culture dans son sens le plus
3: au
0: général.
3: Sens large, oui.
0: Donc, et cette métaphore-là nous enseigne justement sur notre capacité à croire en des choses, alors qu'il y a très peu de preuves matérielles, finalement, de l'existence de
1: mais
0: cette chose-là.
1: Mais c'est très effrayant de penser que cette notion a un lien avec le droit.
0: Ben, et pourtant, dès que le concept de la fée Clochette va apparaître dans le monde anglo-saxon, puis qui était vraiment pensé à l'origine pour expliquer certains phénomènes en psychologie, il va être rapatrié par des juristes parce que cette métaphore-là fonctionne de manière admirable dans notre rapport au droit.
1: Expliquez-moi, Rachel.
0: Parce que le droit existe parce qu'on croit qu'il existe. Entre vous et moi, là, à 4 heures du matin, qu'est-ce qui vous empêche de brûler un feu rouge? Si ce n'est que votre conscience et le sentiment que ce feu-là doit être respecté. C'est le droit existe parce qu'on y croit. L'état de droit fonctionne parce qu'on adhère au principe de l'état de droit. Et les forces policières, c'est le bras armé de l'État, mais c'est notre contact le plus tangible aussi avec la réalité de l'État, parce que c'est un des rares moments où, là, l'état de droit s'incarne de façon plus concrète,
1: oui.
0: Parce que autrement, on l'applique d'office. T'sais, on va payer nos impôts, on va arrêter au feu rouge, on va considérer normal que si un enfant vient au monde, on va remplir les formulaires pour qu'il aille, qu'il soit enregistré à l'état social. Donc, il y a le droit nous encadre dans à peu près tous les aspects de notre vie et ça fonctionne parce qu'on y adhère, parce qu'on le fait, parce qu'on pose les gestes, parce qu'on considère ça légitime. Et à un moment donné, si quelqu'un contrevient à l'état de droit ou il croit moins, le corps policier nous permet justement de donner un aspect plus tangible, plus direct à l'état de droit parce qu'il permet de corriger finalement ce qui retrousse ou ce qui dépasse ou ce qui fonctionne moins bien.
1: David, qui s'intéresse beaucoup à la morale, hoche la tête
3: mais c'est fascinant parce qu'on néglige cette dimension-là du droit. Tu sais, souvent, on va dire que c'est les cours de justice, puis c'est la Constitution. Puis, mais qu'est-ce qui donne son caractère autoritaire à la Constitution? Ben, c'est le fait que moi, toi, vous, tout le monde, en fait, on se dit, OK, la Constitution, c'est ça qui est au... Et donc, c'est davantage ce sentiment-là qui est au sommet de la hiérarchie légale.
0: Beaucoup plus important. On sous-estime l'effet fée Clochette droit. Et d'ailleurs, il y a des théoriciens du droit qui ont mobilisé ce concept-là. Et quand la police déconne, ça nous met mal parce que si on commence à perdre confiance en cette institution-là, là, vous voyez, le bateau, il va se mettre à tanguer, là, parce que...
1: Et bien sûr, l'autorité policière est en jeu si on ne la juge plus légitime.
0: Ben voilà, puis si on croit plus dans la portion la plus tangible de la mise en œuvre du droit, qu'est-ce qui arrive du reste? T'sais, à partir du moment où notre confiance entre ce qui constitue l'aspect le plus extérieur de la chose sur laquelle on a le plus de sens attaché, qui commence à... Puis on commence à questionner ce pôle-là, qu'est-ce qui nous empêche de nous poser des questions sur tout ce qui
1: Absolument.
0: Vient avec?
1: Ouais.
3: Puis il y a, dans les études sur la confiance et la méfiance, ce qu'on voit, c'est qu'il y a deux équilibres. C'est facile de faire confiance quand tout le monde fait confiance. Donc, quand on a relativement confiance dans les forces policières, dans les juges, dans etc., s'il y a des erreurs, s'il y a des dérapages, on va garder l'image positive de l'institution, puis on va dire, OK, il y a quelques erreurs, il y a quelques dérapages. Si on passe du côté de la méfiance, si on se dit non, en général, ces gens-là sont mal intentionnés, sont mal formés,
0: sont
3: pas compétents, sont pas fiables, etc. Mais là, au contraire, en fait, ce que vous disiez tout à l'heure, on prend les faits, mais il y a aussi tout notre bagage préalable. Bien, dans ce bagage préalable-là, il y a cette espèce de prédisposition à venir confirmer des croyances qu'on a.
1: C'est intéressant parce que je comprends, bévue, dérapage, petites erreurs, mais quand on est

0: Mais confronté collectivement à des actes aussi répréhensibles, ouais. aussi choquants, là, on ne parle pas d'erreur là, ou de non. dérapage. Donc, qu'est-ce qu'une institution associée au droit peut faire pour redonner confiance à la population?
1: Je pense que si on, ça serait bien que les autorités se saisissent de ce moment-là pour faire des choses qu'on aurait dû faire il y a longtemps. Ouais. Questionner deux choses principalement. Questionner la formation des policiers. Je sais que j'ai des collègues à l'UQAM qui disent que c'est pas tout puis que c'est pas si on forme mieux les policiers, que ça va tout changer demain matin. Mais le fait est que nos policiers sont très peu formés. Si on compare avec des forces policières, par exemple, la Grande-Bretagne, la Suède, où les policiers, là, passent le cégep, ils vont faire de 2 ans à 3 ans d'études supplémentaires pour pouvoir entrer dans un corps policier.
0: Ah oui.
1: Au Québec, c'est 1 an.
0: Oui.
1: Et on nous disait avec fierté que les étudiants de Nicolet recevaient 12 heures de formation sur les enjeux liés au racisme, sexisme, droits de la personne. Un travailleur social va recevoir en moyenne au moins 45 heures de formation sur le même sujet, si c'est pas mieux. Donc, je pense qu'on doit repenser, puis c'est pas juste moi qui le dis, là, il faut rendre plus solide la formation des policiers, puis ça les rendrait aussi moins perméable à l'influence des pairs. Parce que dans l'étude qui était sortie sur le profilage policier, ce qu'on nous disait, c'est que la culture policière avait un contre-effet sur la formation que les policiers recevaient, puis finissait même par effacer les effets bénéfiques de la formation, tellement cette culture-là est forte.
0: Oh,
1: et on remarquait que c'était plus fort que dans d'autres domaines.
0: Mm-hmm.
1: Puis là, pour rajouter une couche, c'est les policiers qui forment les policiers. Et ce qu'on remarque aussi à Nicolet, puis ils peuvent être très bons, puis ils peuvent avoir des belles qualités, mais il y a un regard externe qui manque dans la formation policière. Si on compare les avocats qui sont d'autres, un autre corps qui sert vraiment l'état de droit et qui sert à maintenir l'état de droit, la formation d'un avocat, c'est 3 ans d'université, plus 1 an de barreau, plus 6 mois de stage. Et on a 6 centres de formation des avocats au Québec. Il y a 6 universités qui offrent un bac en droit. Donc, c'est une émulation, c'est une course à donner les meilleures formations disponibles, à avoir les meilleurs formateurs disponibles, parce qu'on est en compétition les uns avec les autres, faut-il le rappeler. Merci beaucoup au système de financement des universités. je pense que il faut absolument creuser là-dessus. Et il faut creuser aussi sur la déontologie policière. Les critiques sur le commissariat et la déontologie policière sont nombreuses, récurrentes, prolongées dans le temps. On accuse la déontologie policière de faire preuve de trop d'indulgence à l'égard des policiers. C'est 1 an le délai pour pouvoir porter une plainte en déontologie policière. C'est trop court. Donc, j'aspire à ce que ce moment-là soit un moment où on fasse une prise de conscience de l'importance de nos corps policiers, de l'importance d'avoir des policiers bien formés qui nous permettent de préserver cette confiance-là dans notre système qui est essentiel à la bonne marche du système.
0: Autrement, l'effet fée-clochette pourrait
1: La fée va
0: surgir.
1: Mourir.
0: Ouais,
1: exactement, la fée va mourir.
2: Puis souhaitons qu'on va résister à la tentation de dire c'est des pommes pourries. Le système va bien,
0: c'est
2: 16 pommes pourries. Généralement, quand on a des équipes comme ça, c'est qu'il y a quelque chose systémique puis culturel au sein d'une organisation.
1: On l'a vu à Val-d'Or, hein, c'est ce qu'on nous a dit, quelques pommes pourries.
2: Exact.
1: Puis c'est le réflexe naturel de personnes qui ont... C'est le manque de regard externe, en fait. Parce que quand c'est toi qui te juges toi-même et qui juge les tiens, c'est sûr que tu vas être plus indulgent. C'est normal.
0: Puis c'est sûr qu'on parle d'un événement avec des enquêtes en cours, mais c'est pas le premier. Il y a eu des rapports issus au sein même des corps policiers qui parlent de racisme systémique. Donc, je veux dire, on parle de phénomènes documentés, malheureusement. Je prendrais 30 secondes parce qu'on a reçu une question très intéressante de Jean Beaulieu sur l'état de droit. Est-ce que ça fonctionne parce qu'on y croit ou parce qu'on a peur des conséquences si on ne le respecte pas?
1: C'est le savant mélange des deux.
0: OK.
1: c'est le savant mélange des deux. Puis la question est d'autant plus pertinente que si on perd un des deux pôles, tu sais, la carotte et le bâton, là, si on perd le bâton, est-ce que la carotte suffit?
0: vous penserez à ça pendant la chanson. Merci Rachel Chagnon et David Robichaud. Je rappelle que vous êtes respectivement professeur au département des sciences juridiques de l'UQAM et doyenne de la faculté de sciences politiques et de droit, puis professeur au département de philosophie de l'Université d'Ottawa. On se retrouve bientôt.
2: À bientôt.
1: Bonne journée.

0: C'était Eraou de Soleil Launière qui va illuminer la scène des Franco de Montréal ce soir à 18h dans un spectacle gratuit. Et si vous n'êtes pas dans la région montréalaise, c'est pas grave, vous pourrez la voir le 21 juin au Grand Spectacle Coué à Québec ou le 24 juin au Grand Spectacle de la Fête nationale du Québec à Montréal qui sera aussi diffusé sur Ici Télé, Ici Tout.tv et Radio-Canada.ca. Bon, elle va aussi être à Trois-Rivières, Gatineau, Alma au cours de l'été. Bref, Soleil Launière, salut, vous êtes dans le jus?
1: Oui, je suis dans le jus. C'est un beau jus.
0: Est-ce que ça vous enchante à être si occupée?
1: J'aime quand même ça, je pense. J'ai besoin de bouger puis d'être. Je suis dans mon élément aussi. J'aime ce que je fais. Fait que. Mais il y a quand même. Il y a toute la vie famille qui est autour puis qui grouille quand même. Fait que.
0: Vous n'avez pas l'air d'une fille sous pression au moment où on se parle.
1: Non.
0: Vous me semblez bien. comment vous vous sentez d'ailleurs à quelques heures de monter sur une belle grande scène des Franco de Montréal?
1: Bien, je suis contente, j'ai hâte. C'est tout le temps le fun de partager ce projet-là que je travaille depuis quelques années. Là, donc, de pouvoir le partager au Franco, puis devant un nouveau public aussi. Je pense un mélange là, de public qui me connaît bien, puis un nouveau public. Puis je suis très heureuse, très contente.
0: Je me demande qu'est-ce que cette étape représente dans votre parcours, parce que les dernières années ont été foisonnantes. Disons, gagnante des Franco ouvertes, Révélation Radio-Canada, pièce de théâtre, album, là, belle grande scène des Franco, ça représente quoi?
1: Mais tu vois, c'est vrai que ça a été foisonnant, mais j'ai toujours eu l'impression que mon parcours est une grande montagne, en fait, qui monte toujours très... Je trouve que la pente est douce, est naturelle, il n'y a rien de forcé, trop rapide. J'ai vraiment l'impression que je dépose bien les pierres puis que je monte une étape à la fois. Je pense que je suis rendue là de pouvoir faire les Franco, de faire des grandes scènes définitivement. Je m'y sens à ma place. Fait que pour moi, c'est juste l'étape où est-ce que je suis rendue puis que je continue de monter.
0: Un petit belvédère que vous atteignez, même pas essoufflé.
1: Pas du tout. Exactement.
0: Wow! Hey, on essaie de parler en randonnée pendant toute l'entrevue.

0: donne ce défi. Qu'est-ce qu'on va pouvoir voir et entendre ce soir dans votre spectacle Soleil Luna?
1: Ben, c'est certain qu'il y a, il y a mes chansons classiques là, de mon premier album qui vont être là. On fait une pièce qui va faire partie de mon deuxième album sur lequel on travaille en ce moment.
0: Chouette.
1: Qui devrait sortir dans la prochaine année, donc dans un an, d'ici un an.
0: On en reparlera.
1: Mais c'est ça, fait que il y a une pièce de ce nouvel album là, puis c'est un mélange d'art performance et de poésie.
0: Il y aura pas que de la chanson.
1: Non.
0: Je propose d'ailleurs qu'on écoute un extrait de Akouteo qui sera dans le spectacle.
2: 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Guide mes pas à distance d'orignal. 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Tes mots m'enseignent le Nutchimit.
0: C'est tellement
2: beau. Sont lourds comme la pierre et
0: donc,
2: yeux,
0: ce soir, chanson, mais poésie également, extrait de pièces de théâtre, parce qu'Akouteo, c'est votre premier texte théâtral, Soleil Lunaire. Il a été porté à la scène en 2022 au Centre du théâtre d'aujourd'hui. Ensuite, ça a été un livre qu'on peut aussi entendre en version audio sur l'application Radio-Canada Audio. Et là, l'œuvre s'apprête à avoir encore une nouvelle vie. Elle sera traduite en suédois. D'où est venue cette belle idée-là?
1: Ben écoute, c'est une personne de la Suède qui m'a écrit il y a au-dessus d'un an en fait, elle m'a dit je suis tombée sur ton livre, je le trouve excellent, est-ce que je peux te rencontrer puis qu'on en parle, j'aimerais ça le traduire en suédois. Fait que on s'est rencontrés dans un café, on a parlé, puis je suis invitée à aller au salon du livre de la Suède en septembre prochain pour justement présenter ce livre là qui a été traduit là en suédois. Je l'ai eu par PDF, là, c'est super beau. C'est très. En tout cas, je me sens très choyée.
0: Mais c'est quand même surprenant. Akouteo, ça signifie suspendu en Langino. Donc, vous demandez là-dedans si c'est légitime de prendre la parole au nom des siens. Mm-hmm. Vous vous demandez, je vous cite, comment démêler l'inextricable nœud dont est faite l'identité. Est-ce que ça vous surprend de voir à quel point ce sont des questions universelles, que ça résonne chez quelqu'un en Suède au point que cette personne se dise « je dois traduire cette œuvre »
1: Mais en fait, ça me surprend et ça me surprend pas dans le sens où les Samis là-bas, ils ont des la peau est pas foncée, le rapport à la peau ou à la couleur de peau que je questionne aussi dans ce texte-là est présente, très présente. J'en avais parlé avec des collaborateurs Samy aussi, tu sais, de cette même
0: un enjeu
1: dans le quotidien, en fait, du fait que de l'extérieur, les gens ne voient pas nécessairement. Donc, comment est-ce que s'exprimer ou comment être reconnu d'une autre manière? Fait que, reste que, pour moi, ça fait du sens que ça soit, que ça puisse parler au peuple suédois, puis peut-être aux autochtones de là-bas aussi. T'sais. Donc, je trouve ça beau puis fort. Puis en même temps, beaucoup de gens qui ont lu ou qui sont venus voir la pièce, peu importe leurs origines, ont trouvé une résonance ou m'ont fait un retour sur ça. Donc, je trouve ça beau.
0: Et c'est pas terminé parce que la pièce Akouteo sera aussi traduite en anglais par Michka Lavigne. Ça sera présenté à la chapelle l'hiver prochain. Est-ce que vous êtes capable de laisser votre bébé entre d'autres mains comme ça quand il s'agit de le réinventer ou c'est un processus difficile?
1: J'aime ça, en fait.
0: Oui?
1: J'aime ça. Je trouve ça le fun de pouvoir faire ça ensemble, la collaboration. J'aime les familles, hein. Puis mon bébé, je pourrais pas l'élever tout seul non plus, ma fille.
0: Oui.
1: Tout ça, pour moi, c'est positif, hein, de se dire, on travaille ensemble à élever cette chose-là. Puis,
0: Six ans plus tard, quel regard vous portez sur ce bébé œuvre qui a contribué à vous propulser sur la scène artistique?
1: J'en suis fière. Je pensais jamais que j'allais pouvoir écrire. Tu sais, pour moi, écrire, ça a toujours été un défi. Tu sais, je suis une décrocheuse scolaire, là, quand même. Donc, l'écriture, c'était un très gros défi avec mon déficit d'attention, etc. Fait que quand j'ai découvert l'écriture puis que je suis rentrée dedans, c'est vraiment avec Akouteo que j'ai fait tous mes premiers pas, puis mes erreurs, mais aussi mes découvertes. Fait que je le vois vraiment comme justement un accouchement de soi-même, de découvrir, tu sais, que dont

0: parles dans la pièce, mais de me découvrir à travers ça, puis de prendre confiance en ma voix, puis à ma multitude de qui je suis, en fait. Parce que ce texte-là parle de cette multitude d'être entre plusieurs choses. Puis pour moi, c'est beau de voir cette partie-là de ma vie mise en lumière, puis appréciée. Puis c'est sûr que je suis ailleurs aujourd'hui. Tu sais, j'ai passé à une autre étape, puis il y a plein de choses qui se sont passées aussi dans ma vie, mais je le vois comme un bijou, là, quelque chose que je peux continuer de partager positivement.
1: Je me permets de revenir sur ce que vous avez dit, le fait que vous avez décroché au secondaire. Je lisais qu'on vous a laissé croire que vous n'aviez pas tellement de potentiel, que ce serait pas facile pour vous. Mm-hmm. Qu'est-ce qui vous a permis de prendre confiance en votre voix, en votre talent qui est très clair, Soleil Lunaire?
0: Oui, bien, je pense que beaucoup de rencontres, mais aussi une famille qui me supportait là-dedans. Quand j'ai décroché, c'était pas, y a pas eu le blâme sur moi de dire « Là, tu vas retourner à l'école, puis tu vas faire ça. » Non, c'est au contraire. Ma mère m'a vraiment... Mais mes parents, les deux, mais ma mère est plus dans l'action, mon père est plus passif, dans l'écoute.
1: On dirait que vous l'imitez un peu.
0: Oui, c'est ça.
1: En me disant ça.
0: On est quand même similaires. Mais c'est ça, ma mère est dans l'action. Fait qu'elle a dit « OK, bon, mais si tu veux décrocher, on fait... Ensemble, on trouve des solutions, des choses qu'on va faire. » Fait que je suis partie faire un programme d'échange qui s'appelait Katimavik, qui n'existe
1: oui.
0: plus, mais c'est ça que j'ai fait Katimavik. Après ça, quand j'ai décidé de déménager, puis elle a trouvé une école, tu sais, où est-ce que je suis allée en Alberta pour pouvoir continuer quand même des choses, mais à mon rythme. Puis après ça, ben, c'est ça. Fait que, tu sais, ça a été des étapes, mais toujours bien supportées par mes parents, puis pas dans le jugement. Mais fait que ça, je pense que c'est la clé. C'est de toujours accepter l'enfant où est-ce qu'il est, puis de savoir ou de comprendre que si... T'sais, pour moi, c'est, si j'étais restée où est-ce que j'étais, je pense que je serais restée pris beaucoup plus longtemps.
1: Mm.
0: Avec le support, puis d'être appréciée dans mes différences, en fait, de savoir que, OK, ben, on le voit que ça ne fonctionne pas pour elle, ça. Fait qu'on va prendre une autre avenue, puis on va la supporter là-dedans.
1: Il y a ce soutien magnifique, mais il y a quand même un pas à franchir entre ma famille même, m'encourage à demeurer curieuse et, je vais prendre ma place sur la scène culturelle. Donc, cet élan-là,
0: mais il y a eu
1: vous l'avez trouvé
0: long moment. Mais il y a eu un long moment là, qui s'est passé entre les deux, là, c'est certain, tu sais, dans le sens où il y a eu cet élan-là, le support de ma famille, mais il y a eu beaucoup de voyages, beaucoup de rencontres. Mm. J'ai commencé à faire de l'art dans les rues, puis là, j'étais très timide, mais la rencontre des peuples autochtones à travers le monde aussi m'a vraiment encouragée parce que je voyais, OK, ben tu sais, ma culture, on dirait que je la faisais rayonner beaucoup plus, puis de voir qui j'étais aussi. Ça m'a permis de me trouver. Puis quand je suis revenue, ben, tu sais, là, on parle de chaude bain des étapes. Là, mais
1: c'est une grande entrevue, ça.
0: Ben oui, c'est ça que je vois. On a le temps. Mais c'est ça, tu sais, à force de voyage, puis je pense un voyage assez spécifique en Nouvelle-Zélande, tu sais, où est-ce que je suis restée un an, j'ai rencontré une communauté queer artistique, mélange autochtone à l'octone ensemble, vraiment forte. Puis ça m'a je suis rentrée dans cette communauté-là avec des gens qui avaient les bras grands ouverts. Mmh. Puis j'ai commencé à faire de l'art performance avec eux autres. Puis ça m'a comme poussée dans une autre zone, tu sais, qui était un petit peu plus edgy, le fun. Et quand je suis revenue à Montréal, il y a des choses qui ont fait qui m'ont poussée de l'avant puis qui m'ont encouragée.
1: Vous étiez portée par ce souffle-là.
0: Exactement. Puis j'ai commencé à être plus active. Là. Je me suis dit, OK, mais je reviens. Puis là, j'y vais. Tu sais, je me lance. Puis je fais mes choses. Fait que c'est ça que j'ai fait. J'ai déposé mes pierres, comme
1: on
0: je disais. J'ai monté ma montagne.
1: Donc, la rencontre de peuples autochtones à travers le monde vous a visiblement inspiré. Juin, il faut le dire, c'est le mois national de l'histoire autochtone. Qu'est-ce que ça signifie pour vous aujourd'hui?
0: Ça signifie beaucoup. En fait, je pense que c'est important de mettre de la lumière sur les peuples autochtones, de continuer, en fait, avec tout ce qui se passe aussi à travers le monde. Je pense qu'il faut continuer de voir, de supporter, de comprendre. Puis, oui, de voir les traumatismes, mais aussi la beauté de nous, de tout ce qu'on fait sur les scènes, mais aussi dans le fond, là, dans les communautés. Il y a tellement de belles choses qui se passent. Les communautés sont foisonnantes, sont belles. Fait que je pense qu'il y a tout ça à mettre en lumière, puis d'encourager les gens à aller à la rencontre et à l'écoute.
1: Ouais. D'ailleurs, vous avez convié...

0: tout un public aussi avec votre deuxième pièce, Pacuneo, qui a été présentée au Centre du théâtre d'aujourd'hui cet hiver. Là-dedans, vous vous intéressez aux femmes autochtones en milieu carcéral, où elles sont surreprésentées, rappelons-le. Plus particulièrement, vous vous intéressez aux mères. Dans une entrevue que vous avez accordée à la presse, Soleil Launière, vous dites avoir voulu explorer comment on guérit de choses qui se sont passées avant votre naissance. Aviez-vous trouvé une réponse depuis?
1: Non, pas spécifiquement.
0: Une réponse est encore en cours.
1: Je pense que oui, c'est une réponse, parce qu'il y en a plusieurs des réponses. C'est dans le sens où à chacun son propre chemin. Je pense qu'il y a, beaucoup de non-dits dans certaines familles aussi, des choses qui se passent avant. Hein. Mm-hmm. Dans cette pièce-là, en fait, on suit trois enfants qui sont nés en prison. Fait que leur chemin en naissant en prison... en ayant notre ADN porte en fait les traumatismes de nos parents.
0: Rappelons que c'est possible dans certaines prisons du Canada qu'une détenue, une personne détenue, donne naissance à un enfant et que cet enfant il reste jusqu'au début de sa scolarité.
1: Exactement. Quand je suis tombée là-dessus, j'ai trouvé ça extraordinaire en fait là, d'apprendre ça. Fait que tu sais. De savoir comment est-ce que c'était quoi le lien mère-enfant aussi, puis comment est-ce que ensemble ils pouvaient s'élever, guérir ou au contraire, dépendamment de ce que la mère décidait de faire, comment est-ce que le lien était brisé, comment est-ce que le lien se formait si la mère était peut-être pas présente, tu sais, dépendamment, puis le chemin de vie de ces enfants là fait que j'ai pas trouvé de réponse. Pour moi, c'était plus dans mettre en lumière une certaine réalité puis de réfléchir à mes multiples réalités aussi par rapport à ça. Fait que est-ce que j'ai trouvé une réponse? Je pense pas, mais je pense que j'ai trouvé une lumière, en tout cas. Puis des rencontres vraiment inspirantes aussi à travers ça.
0: Dans le cadre de la recherche que vous avez fait pour écrire?
1: Oui, dans le cadre de la recherche, tu sais, Marie-Josée Poirier, qui était extraordinaire aussi.
0: Qui était à la tête d'un organisme qui s'appelait CEFAD et qui a changé de nom. Et là, je ne l'ai pas sous les yeux, mais un organisme communautaire qui accompagne les femmes détenues dans leur parentalité, qu'elles cohabitent avec leurs enfants en prison ou pas.
1: Exactement. En fait. Puis il y a un super balado aussi que vous avez fait, la Radio-Canada.
0: J'ai produit un balado sur le sujet.
1: Oui, c'est ça. C'est super parce que pour moi, ça venait à une complémentarité de tout ça, en fait, là, d'apporter la lumière sur cette réalité-là.
0: Absolument.
1: Qui est tellement pas connue.
0: Donc, votre pièce.
1: Pacuneo.
0: Oui, merci beaucoup. Et le balado, si vous êtes curieux, non pas que je veux mettre de l'avant mon travail, mais je veux mettre de l'avant Marie-Josée Poirier et ses femmes. Ça s'appelle Mère même en prison. C'est disponible sur Radio-Canada Audio. Ça a été un bel hiver de mise en scène aussi. Oui. Quand on parlait de jus, il ne date pas exactement d'hier. Vous avez mis en scène votre pièce, Pacuneo, en plus de Toupkwan, nos territoires intérieurs chez Duceppe. Écrire, jouer, mettre en scène, chanter, est-ce que ça sollicite différents cerveaux ou différentes zones de votre cœur, Soleil?
1: Oui et non. En fait, pour moi, tout est interrelié. Je dis maintenant, je suis transdisciplinaire parce que vraiment, tout est à l'intérieur d'une même chose. T'sais, je pars pas différemment dans mon cerveau pour me dire, OK, là, je m'en vais chanter ou je m'en vais faire de la mise en scène. Là, je m'en vais. C'est vraiment, ça part de la même place. Pour moi, l'un va pas sans l'autre. Puis c'est pour ça aussi que dans mon show de musique, j'ai autant de la poésie que de l'art performance, que de la musique, puis que tout a besoin de cohabiter. Sinon, j'ai l'impression que mon corps est un petit peu en... Il y a un manque.
0: Mais j'aime que vous ne vous obligiez pas à choisir.
1: Non, mais pour moi, c'est décolonial de le faire. En fait, parce que avant, il n'y avait pas ces barrières-là. Ah, là, on fait de la musique, c'est juste de la musique. Là, on fait du théâtre, c'est juste du théâtre. Il n'y avait pas ça. Tout était fluide. La musique faisait cohabiter avec la danse, avec le théâtre, avec le masque, avec... Tout était à l'intérieur de ça, dans une forme ritualistique. Pour moi, c'est ça que je fais. J'apporte des rituels à la scène, donc je vois pas comment je pourrais me limiter à une seule forme. Fait que c'est ça.
0: Je trouve ça magnifique parce qu'il y a deux jours, je recevais un chercheur et rédacteur en chef du magazine Cerveau et Psycho, Sébastien Boller, qui disait qu'on est anxieux notamment parce qu'on a perdu nos rituels collectifs. Donc, vous ramenez le rituel sur scène.
1: Oui, oui.
0: C'est important ce que vous faites, Soleil Launière. C'est ça que je voulais vous dire.
1: Oui, merci.
0: Revenons à la chanson maintenant. Dans votre premier album, Tao et O, vous vous intéressez au territoire.

0: corps, l'identité de genre, le matriarcat. Vous chantez dans plusieurs langues, parfois inventées. Vous semblez très libre, affirmée. Est-ce que je me trompe?
1: Non, je pense que tu te trompes pas. J'aime me donner cette liberté-là. Mais tu vois, ça a pris un temps avant que j'ouvre vers la musique totalement parce que j'avais peur. Parce que pour moi, la musique, c'était ça, c'était m'ouvrir entièrement. T'sais, j'ai l'impression que ma cage est ouverte. Puis dans cet album-là, j'avais envie justement de... J'avais besoin de l'ouvrir puis d'être dans ma liberté totale. Puis de pas me restreindre à ce que... Faut pas se restreindre à ce que les gens vont peut-être penser parce qu'on sait pas. T'sais, faut s'assumer, faut continuer d'avancer. Fait que pour moi, t'sais, dans les multiples langues encore là, c'est une façon de décoloniser les langues, de me les réapproprier parce que français, c'est ma langue première, mais reste que c'est pas ma langue... C'est pas l'inuaïmoun, t'sais, que... Ouais. Il y a un mélange des deux. L'inuaïmoun, je le parle pas. Tu sais, je suis capable d'entendre des mots, mais je le parle pas. Puis l'anglais, je l'ai apprise, mais plus tard. Fait que pour moi, c'est de prendre toutes les langues que je connaissais, d'écrire quand même des textes, mais de les revirer de bord, de me les réapproprier, puis de dire, OK, ben, je vais m'en faire une langue à moi, qui est vraiment la mienne. Puis je vais voir qu'est-ce que ça donne. Puis sérieusement, j'ai vraiment eu beaucoup de plaisir avec ça. Puis j'en ai encore, là, j'en fais pour mon prochain album, il va en avoir aussi. Un peu moins, mais il va en avoir quand même. Puis tu sais, de me réapproprier ça, de jouer avec les sons, puis de savoir que les gens, même s'ils comprennent pas les mots, comprennent tout. Puis ça, je trouve ça beau, tu sais, d'avoir les retours, de dire, OK, mais vous avez tout compris.
0: Faites confiance à votre public.
1: Oui. Ben oui, je fais confiance à mon public. Et puis sans eux, il n'y aurait pas toute l'énergie pour faire un spectacle. Sans la générosité du public, puis la compréhension, la discussion en énergie live, le spectacle n'a pas autant lieu. Là, fait que c'est sûr.
0: On va écouter un extrait de Pied Kwakami.

0: Ben là, je vais me répéter. Les gens vont croire que je manque de vocabulaire, mais c'est très beau, ça. C'est une chanson significative pour vous. Pourquoi?
1: Ben, c'est la première chanson que j'ai écrite en Inuaïmoun. Que j'ai fait traduire en Inuaïmoun. Comme je disais, je parle pas ma langue, fait que c'est sûr que pour moi, c'était significatif. Ça parle du Pieckwagami, de mon territoire, et de moi en tant qu'enfant qui marche à travers les bois flottés, qui rit. Je pense que c'est ça, c'est la genèse, en fait. C'est là où est-ce que tout est parti. Fait que pour moi, cette chanson-là est très significative à cause de ça. T'sais, moi qui est à travers les bois flottés, c'est moi aujourd'hui qui apporte mes bois flottés sur scène. T'sais, c'est l'enfant intérieur qui veut encore s'exprimer. Qui ne sait pas nécessairement à ce moment-là comment, mais que maintenant le fait. Je pense tout petite, je ne parlais pas. Fait que, pour vrai, je ne parlais pas. On pensait que j'étais sourde. Fait que de penser que j'aurais été sur une scène, faire ce que je fais, c'est énorme. C'est énorme le chemin de vie. T'sais, où est-ce qu'on se rend dans la vie? Puis on n'a pas. On ne sait pas. Hein? Fait que je trouve ça beau. Cette chanson-là, pour moi, ça signifie tout ça. C'est. Où je suis née, tout mon rapport à ma culture, à moi en tant qu'enfant, dans toute l'innocence, mais le connecter. T'sais.
0: Et vous nous transmettez beaucoup à travers votre art, à travers les entrevues que vous accordez comme ça, si sensible. J'aimerais qu'on parle donc de transmission. Vous serez avec le collectif Héritière pour le grand spectacle de la Fête nationale du Québec à Montréal le 24 juin. Vous êtes aussi dans le film du même nom, Héritière, qui plonge dans le projet musical qui, je le rappelle, a rassemblé une vingtaine d'interprètes autour de sujets comme le legs maternel et l'héritage collectif des femmes. Le film est co-réalisé par Karine Pion et Lucille Paris-Canet. La première aura lieu à Montréal au cinéma Beaubien le 29 juin. De quoi vous êtes l'héritière, vous, Soleil Lunaire?
1: De quoi je suis l'héritière? Ah, oh, mais ça, c'est une grosse question. C'est beau. L'héritière de... Ah, je me sens très connectée avec le territoire. Là. Je vais peut-être me répéter moi aussi, mais très connectée avec le territoire.
0: On ne se fait jamais trop parler du territoire. Oui.
1: Mais pour moi, c'est une grosse un héritage énorme, le territoire où je suis née. Dans le spectacle Héritière, il y avait la voix de ma grand-mère qui a près de 90 ans, là,

0: qui habite chez eux, qui chantait. Pour moi, c'était fort d'avoir cette voix-là, craquelée, qui a chanté toute sa vie sur scène avec une chanson de country. Tu sais, je suis l'héritière de ça aussi, tu sais, dans le legs familial de ma mère aussi. Tu sais, tout ce rapport-là à... Il y a plein de femmes médecines aussi dans ma famille. Je me sens très choyée d'avoir ça. Fait que quand on parle des mères, des matriarches autour de moi, tu sais, je pense vraiment à ça, là, des femmes fortes médecines qui portent ce joyau-là de la longévité. Puis c'est ça, donc du territoire.
1: Puis en tant que mère, qu'est-ce que vous voulez léguer à votre fille?
0: La confiance.
1: Ah, tu vois? C'est tellement le plus beau cadeau.
0: Oui, puis c'est pour ça aussi, je pense que je me sens dans cette liberté-là. Depuis que je suis mère, encore plus, je me sens dans la responsabilité d'être fière, d'être haute, puis de voir la confiance que j'ai maintenant. Puis je sais que je ne l'ai pas toujours eue, mais là, je me sens dans ma confiance, je me sens grande, forte, puis je veux qu'elle puisse hériter de ça.
1: Vous avez mentionné que vous étiez en train de créer votre deuxième album, Soleil Lunaire. Est-ce que je peux vous demander quel thème vous habite?
0: Tu vois, moi, ce qui m'habite présentement, c'est les... Je retourne dans le territoire. Hein. Mais, tu sais, quand on... C'est ce qui résonne, en fait, ailleurs, résonne aussi ici, dans le sens où, mettons, il y a un tremblement de terre qui se passe au Japon.
1: Ouais.
0: Nos montagnes bougent à travers ce tremblement de terre-là et chantent. Fait que moi, ça m'inspire beaucoup, en fait, les résonances de ce qui se passe à travers la terre, à travers le territoire, qui font vibrer notre corps d'une certaine manière. Fait que c'est les thèmes, un thème quand même grand, mais qui m'habite, en fait, pour le deuxième album. Fait que la prémisse a été là-dedans, dans ces tremblements-là qui se passent quelque part, qui résonnent dans mes montagnes ici.
1: Quelle tête formidable! J'aime comment vous pensez, Soleil Lunaire. C'est toujours un plaisir de vous entendre et de vous tendre le micro. Je me trouve choyée. Je rappelle que vous serez ce soir sur la scène Loto-Québec des Franco de Montréal. C'est à 18h. C'est gratuit. Le 21 juin, vous allez aussi monter sur scène pour la Journée nationale des peuples autochtones dans le grand spectacle Coué à Québec. Et puis, on va pouvoir vous voir dans le documentaire Héritière au cinéma dès le 29 juin. Et puis, pour toutes vos dates de spectacle, on peut consulter le Soleil Trait d'Union Lunaire.com. Merci encore. Dans quelques minutes, Louise Deschâtelet, Pierre Curzi et Hélène David vont commenter l'actualité avec leur regard d'expérience. Ils parleront notamment d'accès au logement, de critiques en ligne et de l'âge des politiciens. À très vite.
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6: Ici Fred Harding, voici les informations. Les travaux parlementaires ont pris fin à la Chambre des communes pour la pause estivale. Avant l'ajournement, le gouvernement Carney a fait adopter certains de ses projets de loi en imposant le bâillon. Cela s'est fait en l'absence du premier ministre Mark Carney à Vancouver pour une annonce sur le logement. Valérie Gamache fait le point.
7: So good to be here.
8: Une fin de session bien loin d'Ottawa pour le premier ministre, Mark Carney dresse son bilan en Colombie-Britannique.
7: Nous avons conclu plus de 20 partenariats économiques.
8: Mais cette absence de la Chambre des communes s'ajoute à de nombreux autres, proche le chef de l'opposition, Pierre Poilievre.
9: Le premier ministre qui a manqué une centième période de questions pour ne pas défendre son bilan.
8: La pause estivale arrive au terme de travaux parlementaires chargés. Le leader du gouvernement, Stephen McKinnon, n'a pas manqué de s'en vanter.
10: On a livré 21 projets de loi, Monsieur le Président.
8: Pour y arriver, le gouvernement Carney a bien souvent coupé court au débat. Pas moins de 9 projets de loi ont fait l'objet de bâillons, constate la bloquiste Christine Normandin.
11: Le premier ministre, finalement, a un mépris du travail parlementaire.
8: Parmi les projets de loi dont l'adoption a été forcée, celui qui laisse le goût le plus amer aux oppositions est celui sur l'accès aux données numériques. Pour faciliter l'accès aux policiers à certaines données, le gouvernement demande aux fournisseurs de services de rendre ces données plus facilement accessibles et facilite ainsi l'espionnage, dit le conservateur Luc Berthold.
12: L'État qui devient un Big Brother

0: parce que c'est exactement ça.
1: Le premier ministre se défend.
2: Et après un certain temps, c'est le temps de voter.
1: Les partis d'opposition ont beau reprocher à Mark Carney ses absences et ses méthodes expéditives, il semble que ce sentiment d'urgence plaise aux Canadiens. La popularité du premier ministre ne s'essouffle pas. Ici Valérie Gamache, Radio-Canada, Ottawa.
3: Et à Québec, le ministre de la Culture et des Communications, Mathieu Lacombe, en a surpris plus d'un en annonçant qu'il va quitter la vie politique à la fin de son mandat l'automne prochain. Élu en 2018, député de Papineau, en Outaouais, où il pratiquait alors le journalisme, Mathieu Lacombe a été ministre de la Famille pendant le premier mandat de la CAQ et est passé à la Culture en 2022. Après Jean Boulay, c'est un autre ministre parmi les plus connus du gouvernement qui ne se représente pas. Diana Gonzalez a recueilli des réactions.
4: Un ministre à l'écoute est disponible.
5: Un allié de la musique nous quitte.
4: La directrice générale de la disque, Eve Paré, souligne le travail du ministre de la Culture et des Communications, Mathieu Lacombe.
5: Je dirais, son plus grand fait d'armes, à mon avis, c'est le dépôt du projet de loi sur la découvrabilité, le PL 109, qui portera sans doute ses fruits dans les prochaines années.
4: L'ex-ministre péquiste Louise Baudouin, membre du comité conseil sur la découvrabilité des contenus culturels, abonde dans le même sens.
6: Son legs, le plus important, je pense, c'est d'avoir d'abord trouvé de l'argent. De l'argent, c'est supplémentaire. Là. Le budget de la CALQ a été augmenté. Il comprenait les enjeux.
4: Élu en 2018, Mathieu Lacombe ne sera pas candidat aux prochaines élections provinciales. Il affirme vouloir être davantage présent pour ses enfants.
7: Puis d'ailleurs, je veux saluer l'engagement de Mathieu Lacombe.
4: La première ministre, Christine Fréchette.
7: Et je veux saluer ça parce que c'est un investissement plein et entier qui a bénéficié, qui a profité aux Québécois.
4: Laurent Dubois, directeur général de la Société des auteurs de radio, télévision et cinéma, la SARTEC, salue son dévouement, mais a encore des attentes.
8: On attend toujours la stratégie québécoise pour l'audiovisuel. Tout en le félicitant, je me garde quand même la possibilité de demeurer critique.
4: Le dévoilement de cette stratégie est prévu au cours des prochains jours. Ici Diana Gonzalez, Radio-Canada, Montréal.
3: Et chez nos voisins du Sud maintenant.
9: Donald J. Trump is the only head of state in the entire world who is sympathetic to the nation of Israel at this moment in time. And he happens to be the head of state.
3: Le vice-président américain a lancé une mise en garde aux ministres israéliens qui ont critiqué le protocole d'entente conclu entre les États-Unis et l'Iran. Jody Vance a décrit Donald Trump comme le seul dirigeant encore compréhensif envers l'État hébreu, tout en suggérant au gouvernement israélien de ne pas attaquer le seul allié puissant qui lui reste. La grogne ne vient pas uniquement de l'État d'Israël, puisque même des élus républicains aux États-Unis ont dénoncé l'accord qu'ils jugent trop avantageux pour Téhéran et bien loin de la victoire écrasante promise par le président américain. En sport maintenant, l'équipe canadienne a remporté une victoire écrasante de 6-0 face au Qatar à son deuxième match du tour préliminaire à la Coupe du monde de soccer. La rencontre avait lieu à Vancouver devant une foule survoltée de plus de 50 000 spectateurs. Le Canada obtient sa première victoire en 3 présences au Mondial depuis 1986. L'équipe a disputé une bonne partie de la rencontre avec 2 joueurs en plus à la suite de 2 cartons rouges décernés à des joueurs du Qatar. L'équipe canadienne avait fait match nul 1-1 contre la Bosnie-Herzégovine à sa première sortie et affrontera la Suisse mercredi prochain. Et en terminant...
10: À vous, à la maison, merci d'avoir été fidèle, de m'avoir fait confiance. Vous savez, ce lien très fort, je crois, que nous avons tissé pendant toutes ces années, il est vraiment précieux pour moi. Je veux dire aussi...
3: Céline Galipeau a animé son dernier téléjournal, près de 18 ans après avoir succédé à Bernard de Rome à la barre de ce grand rendez-vous d'information. À compter du 17 août, c'est l'actuelle correspondante de Radio-Canada à Washington, Azévalde Gheorghis, qui prendra la relève. Céline Galipeau animera pour sa part une émission hebdomadaire d'actualités internationales dès l'automne. Voilà, c'était vos informations.

Bonjour, bienvenue à Point de repère. Mon nom est Rosemie Autonne-Témorin et je prends toutes les suggestions pour créer l'émission de vos rêves. Point de repère @radio-canada.ca ou la bulle de conversation sur Audio. Parlant de rêve, c'est le retour de notre trio d'expérience. J'ai nommé la comédienne et courriériste

0: Louise Deschâtelet, le comédien et ex-politicien Pierre Curzi et l'ex-psychologue et politicienne Hélène David. Essayez ça à la maison, c'est pas simple. Bonjour à vous trois.
1: Bonjour.
0: On va parler de santé, d'âge, des personnes qui nous dirigent, de TGV, de commentaires méchants en ligne. J'espère que vous avez de l'énergie.
2: Beaucoup.
0: Oui, oui. Ici, il pleut, c'est sombre, là, mais vous ne pouvez pas avoir envie d'une sieste. Là.
2: Non,
0: la prochaine heure sera chargée.
3: Et puis, la circulation était tellement épouvantable, il fallait naviguer là-dedans, donc on est réveillés.
0: On a eu des petites frousses là, ce matin là, à cause de la circulation, d'invités là, à qui on va parler. Tout se passe bien, mais je suis consciente que ce n'était pas facile sur la route. D'ailleurs, toutes mes pensées aux personnes qui nous écoutent au volant en ce moment. Alors, commençons par la politique provincial, si vous le voulez bien. Christian Dubé a parlé aux médias pour la première fois depuis sa démission du poste de ministre de la Santé, le 18 décembre 2025. C'est quand même un rôle qu'il a joué depuis 2020, en fait, pendant près de 5 ans. Patrice Roy l'a rencontré cette semaine pour sa dernière journée de travail au Parlement. Puis, il y a plusieurs phrases choc dans cet entretien qui est disponible sur iciradiocanada.ca. Une telle entrevue bilan, là, ça représente quoi dans le parcours d'un politicien, puisqu'il y a des ex autour de la table? Hélène David, allez-y.
2: Ah mon Dieu, ça, j'ai beaucoup écouté, j'ai lu tout le rapport de Christian Dubé. J'en aurais vraiment très très long à dire.
0: Bon, on va en parler.
2: Et ça m'a beaucoup touchée. D'abord.
0: Ah oui, hein? Pourquoi?
2: Tout me touche. D'abord, c'est un homme qui ne vient pas du milieu de la santé, qui a pris le plus gros ministère qui existe, c'est-à-dire celui de la santé. Et il y a du pour, il y a du contre de ne pas connaître le milieu de la santé puis d'aller dans ce milieu-là. Mais il a fallu qu'il fasse une courbe d'apprentissage absolument incroyable. Et quand tu lis son texte de 80 pages, qui est extrêmement fouillé, documenté, qui n'était pas obligé de se taper parce qu'il était député, puis il aurait pu rester un peu plus, disons, tranquille.
0: Ouais.
2: Il a décidé vraiment de se commettre et il y a beaucoup de bouts où tu te dis, ainsi que dans l'entrevue à Patrice Roy et dans d'autres commentaires qu'on a entendus, à quel point il s'est engagé dans cette mission-là, avec des bons coups, des mauvais coups. Il ne les cache pas, il ne cache pas les obstacles qu'il a vécu, il ne cache pas les obstacles de toute l'histoire de ce mammouth de la santé. Comme dit Alec Castonguay, à l'entrevue, en commentaire après, il dit peut-être effectivement qu'il a voulu beaucoup trop toucher à trop de sujets. Il a vu trop gros, trop large, trop vite. Et il y a des choses vraiment qui se sont améliorées quand même.
0: On va parler du document que vous venez de mentionner. Je veux juste mettre en contexte de quoi il s'agit pour les personnes qui ne le savent peut-être pas. C'est que Christian Dubé a publié mardi dernier un document dans lequel il présente sa vision pour transformer le réseau de santé d'un coup que le prochain gouvernement cherche des pistes là, avant les négociations qui auront lieu en 2028. Mais avant qu'on entre plus concrètement dans ces propositions, pour vous, Pierre Curzi, une entrevue bilan d'un ex-politicien comme Christian Dubé, ça représente quoi?
1: Moi, j'étais ravi de cette entrevue-là. Je l'ai écoutée avec passion parce qu'enfin, il a dit plusieurs... il a exprimé plusieurs pensées que j'ai depuis la conclusion de la négociation avec la Fédération des médecins omnipraticiens. Parce que je trouve que ce qui s'est passé là, c'est carrément un lynchage d'un ministre. Et ça a été fait par ce syndicat des médecins-là avec une campagne de peur que moi, j'avais pas connu depuis qu'on a décidé de l'histoire de la Brinks en 1980, avec l'utilisation de tous les moyens pour se débarrasser d'un ministre avec lequel, au départ, tout le monde était d'accord. Parce que le but était foncièrement noble, donner accès à tout le monde, tous les Québécois, Québécoises, à tout le monde, à la santé. Et là, tout à coup, il a été contré par un lobby extraordinaire puissant. Et là, moi, j'en veux terriblement, ce lobby-là. Et même à l'ex-premier ministre, M. Bouchard, qui s'en est mêlé.
0: Mais c'est quand même un premier ministre là, qui a
1: ouais,
0: pesé
1: il a été désavoué par son premier ministre.
0: Vous pointez du doigt un syndicat et des lobbies, mais...
1: Non, mais il a cédé, là.
0: Et
1: M. Legault, c'est clair qu'il a cédé. Là. Il a cédé devant la menace de « on va fermer les groupes de médecine familiale, on va aller professer dans d'autres provinces, en Ontario, au Nouveau-Brunswick, on va prendre notre retraite collectivement. » C'est effrayant, les moyens qui ont été utilisés pour détruire un ministre qui avait, franchement, et je dis pas que le projet de loi numéro 2 était parfait, il y avait sans aucun doute des négociations à

0: à faire. Puis moi, j'ai du respect pour bien des médecins que je connais.
1: Oui, puis mais dont on peut comprendre des revendications aussi. Là, on peut parler d'épuisement professionnel dans le milieu. La détresse psychologique est bien documentée. C'est un système complexe, la santé. On ne peut pas pointer du doigt que les médecins, évidemment, mais ce ne sont pas sur les négociations qu'on veut revenir davantage.
0: Non, mais c'est dommage parce que moi, je pense que c'est le nerf de la guerre, il a été là. Mais je pense que les médecins, avec la quantité phénoménale de sous qu'ils tirent, de 20 % je pense, du budget total, et c'est la moitié du budget de l'État. Je pense qu'on est en mesure et en devoir de leur demander de ne pas participer à une diminution ou à une destruction du service public pour favoriser une privatisation.
1: Je pense qu'ils sont nombreux, par contre, à vouloir sauver le système public, mais
0: oui,
1: il y a plusieurs failles. Le Christian Dubé, par exemple, dans sa sortie, dénonce le volontariat du réseau de la santé. Oui. Hein, il souligne qu'au Québec, on cotise parce qu'on a confiance que si on en a besoin, ben, on va avoir accès à des services. Il pense que c'est plus toujours le cas. Il dit que le réseau de santé est vicié. Je vais le citer. Je pense qu'on a abandonné des principes. Le principe de trouver une façon de prendre 100 % de la population en charge. Ce sont des phrases qui ont un gros impact quand elles viennent d'un ancien ministre de la Santé, Louise Deschâtelet.
2: Ce sont... Enfin, ce que pointe M. Dubé, moi, je n'ai pas lu le dossier comme Hélène, mais j'ai entendu l'entrevue qu'il a donnée à Patrice Roy. Je l'ai entendue avec Alec Castonguay également. Et je crois que ce qu'il dit est tellement vrai, puisque personnellement, j'ai vécu un événement de santé, moi qui ne suis jamais malade. J'ai eu un problème au mollet droit il y a 2 semaines. Et l'acupunctrice me dit, ça peut être votre muscle, mais ça peut aussi être une phlébite. Allez donc voir votre médecin de famille. Mon médecin de famille a recommandé un Doppler en urgence.
1: C'est un test?
2: C'est un test qui est une espèce de radiographie faite avec un petit appareil qu'il passe sur la jambe pour écraser la chair et faire que les vaisseaux sanguins se referment ou ne se referment pas si on a une phlébite. Donc, je n'ai pas de phlébite. Eh bien, la secrétaire de mon médecin a téléphoné dans 7 milieux hospitaliers pour avoir en urgence un Doppler, négatif partout pour toutes sortes de raisons. Et elle me dit, il ne reste qu'une chose, d'aller au privé.
0: Voilà.
2: Vous dire ce que ça m'a fait, là, pas parce que j'étais obligée de payer, j'ai les moyens de payer. Mais si je pense à quelqu'un qui n'a pas les moyens de payer, qui est dans ma situation à moi, qui ne peut pas attendre 8 à 10 mois pour faire le Doppler, ben, il peut pas l'avoir, son résultat. Et ça, je me dis, si moi, qui suis jamais malade, je vis ça, imaginez-vous ce que doivent vivre tous ces gens qui attendent, dont une de mes amies qui attend une opération à la hanche depuis 1 an et demi.
0: Exact.
1: En même temps, dans son document publié mardi, Christian Dubé a plusieurs recommandations, parmi lesquelles une plus grande collaboration avec le privé. Est-ce que...
2: Oui, je ne suis pas en désaccord avec ça, sauf qu'il va falloir équilibrer entre privé et public, parce qu'on n'aura pas le choix. Parce que peut-être on n'aura pas le choix d'avoir une assurance mutuelle comme il en existe en France pour pallier à l'absence de soins dans le milieu hospitalier généraliste, normal. Peut-être que ça va être obligatoire.
3: Mais il dit aussi qu'il faudrait plafonner ce que les médecins chargent au privé. Oui. Et ça, quand même, c'est important comme nuance. Oui, le privé, mais je veux juste revenir, parce que j'y tiens, sur le geste assez courageux, deux gestes courageux de Christian Dubé, parce que vous souvenez-vous d'où on partait? Le ministre le plus aimé, le ministre le meilleur communicateur du gouvernement, tout le monde disait ça, le plus gros système qui est le plus gros ministère qui existe, le plus gros budget. Et il avait dit, avec François Legault, nous allons shaker les colonnes du temple. Ben, ils ont shaké, mais ils ont remis du ciment après ça.
0: Exact.
3: Mais il y a eu un courage que plusieurs ministres, ou même quand tu es dans l'opposition, ont eu à d'autres moments, mais pas assez selon moi, et je m'inclus peut-être là-dedans.
1: C'est-à-dire, Hélène David?
3: De dire clairement ce que tu penses. Et s'il faut que ça aille, et Pierre va sûrement être d'accord avec moi, s'il faut que ça aille jusqu'à siéger comme député indépendant, ben avoir ce courage-là. Dubé partait du numéro 1.
1: Oui, pour devenir député indépendant de la Prairie.
3: Ouais. Il faut le faire. Ouais. Il faut le faire.
0: Vous savez, le problème, c'est que ça ne marche pas non plus, le gap, là, le recours. Les mesures qui sont appliquées actuellement, je pourrais raconter une histoire personnelle, mais disons, entrons pas là-dedans, sont très nombreuses les personnes actuellement, et souvent les plus vulnérables, qui n'ont plus accès à la médecine dans le système public et qui n'ont pas les moyens d'aller vers le privé. Alors moi, je suis content d'entendre cette voix-là, puis je vais lire ce rapport-là avec beaucoup d'intérêt, parce que voilà un homme qui, à mon sens, a décidé, qui affrontait vraiment une situation complexe, puis qui le fait avec courage, intelligence, même douceur, parce qu'il s'exprimait bien. Et voilà.
2: Et au-delà du monde médical comme tel, tous les fonctionnaires qui travaillent au ministère de la Santé, ils font quoi exactement, puisque M. Dubé, parmi ses récriminations, a dit qu'il avait souvent du mal à obtenir des données statistiques pour défendre la position du gouvernement. Les fonctionnaires, vous deux, Pierre et Hélène, qui avez été ministres, est-ce que...
1: Pierre n'a pas été ministre, mais élu.
2: Élu, pardon, excuse-moi. Mais de quoi ça dépend que ça le fonctionnariat ne fournisse pas les dossiers nécessaires?
3: Ben parce que quand tu es ministre, tu n'es pas nécessairement en charge de tout. Il y a en dessous, les ministres passent, les fonctionnaires restent, les ministères restent. Tu as un sous-ministre qui est extrêmement dévoué d'habitude et qui travaille très, très fort. Mais même en dessous de lui, il a une armée. Et Dieu sait que c'est une armée énorme au ministère de la Santé. C'est la plus grosse force de frappe, je pense, du gouvernement. Et quand tu as tous ces gens-là et que tu demandes avec un si grand réseau, quand vous le verrez dans le livre, quand il demande la ventilation de trucs qui lui auraient été extrêmement utiles dans sa négociation. Mm-hmm. On parle comme d'être en cours, là. Lui, il arrivait, puis il y avait comme un avocat qui n'a pas de dossier, puis les syndicats de médecins arrivaient bardés de leurs propres données. Bien, le juge, qui était le tribunal un peu populaire, le tribunal de la politique, disait, bien là, c'est évident que c'est le syndicat de médecins qui gagnent. Ils sont tellement bien équipés. Donc, dans les acteurs de cet énorme psychodrame, il y avait la population, il y avait les élections à venir, la cote de popularité, puis il y avait les syndicats, puis il y avait Dubé.
1: Il y a un enjeu de communication. Patrice Roy le souligne lors de son entrevue avec Christian Dubé. Vous avez peut-être mal communiqué aux certains enjeux, même en équipe. On en discutait hier, puis on se disait, OK, mais pour prendre un rendez-vous, avoir accès aux ressources publiques versus privées, peut-être que c'est pas toujours clair où aller, peut-être que les ressources sont là, mais qu'on les comprend pas. Bref, l'enjeu est tellement complexe. Je suis contente que vous nous ayez entraînés en coulisses de la politique québécoise. Je pense que ça nous éclaire déjà un peu, mais il reste beaucoup à faire. Puis, je suis contente de vous entendre admirer des politiciens qui ne sont pas dans le parti dans lequel vous étiez respectivement aussi, Hélène et Pierre. Je trouve ça chouette.
3: Qui osent faire des choses même une fois qu'ils ont quitté. Et c'est tout à son honneur, vraiment.
1: Bon, on a bien entendu.
0: Il y a un message d'espoir, il finit avec ça, puis il dit « J'espère que la population ne perdra pas espoir dans le système de santé publique. » Ça, je trouve ça, je ne peux que l'appuyer, mais en même temps, je commence à avoir un doute parce que les difficultés sont trop nombreuses et récurrentes.
2: Un doute que ça puisse se réparer?
0: Ben, qu'on puisse garder espoir que la moitié du budget de l'État soit vraiment au service de l'ensemble de la population.
1: Bon, avant qu'on soit tous et toutes déprimés, je passe à un prochain sujet.
0: Oui, il est temps.
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1: Ça fait réagir cette discussion sur la bulle de conversation, les messages sans fil. Malheureusement, on passe à un autre sujet. Donald Trump, encore lui, mais bon, pour célébrons un. Pierre. Jean-François Loisel qui vous appelle.
0: Quelle idée!
1: La deuxième fois en deux saisons que votre téléphone sonne pendant qu'on se parle.
0: C'est probablement la deuxième fois cette année qu'il sonne.
1: Faites-le sur silencieux.
0: Je sais pas comment l'arrêter.
1: Pourquoi votre téléphone vous dit qu'il vous appelle? C'est bien drôle.
0: C'est gentil de sa part.
1: Non.
0: Je vais essayer de fermer ça, mais j'ai jamais su.
1: Est-ce que c'est urgent?
0: Comment le fermer? À moins de l'enterrer. Des fois, je l'enterre.
1: Bon.
0: crois que je vais le mettre quelque part.
1: Assoyez-vous sur votre
0: bon, on va voir si ça marche.
1: Non, il le fait. Ouais, OK.
0: Ça marche, je crois.
1: Donald Trump, donc, a eu 80 ans dimanche dernier. On sait qu'au Canada, à 75 ans, les juges de la Cour suprême, puis les sénateurs et les sénateurs,

0: rappelle que vous avez enseigné la psychologie. Donc, quand vous utilisez un mot comme narcissique, on peut vous croire.
1: Oui, même si je suis ex, mais quand même,
0: oui,
1: ça
0: oui,
1: reste.
0: Vous l'avez enseigné.
1: Tu as fait ça pendant, oui, et pratiqué pendant 30 ans. Là. En tout cas, alors oui, Trump, c'est pour des raisons de personnalité. Il a besoin de ça. Il s'alimente de ça tous les jours et enlève-lui le pouvoir. Pour le pouvoir, il ne reste plus grand-chose de sa personnalité. Louise Arbour, c'est tout le cheminement contraire. Louise Arbour, c'est le pouvoir pour arriver à ses fins, mais ses fins, c'est des fins de justice sociale, d'égalité, de lutte contre le pouvoir absolu, justement. Et elle a fait ses preuves, là. Elle l'a mis en prison, elle l'a condamné dans les plus grands criminels, génocidaires, etc. Donc, elle, c'est le pouvoir au service des autres, qui deviendra, en vieillissant, et elle me l'a même dit personnellement, je l'ai écrit, ça me trotte dans la tête tout le temps, le pouvoir doit se transformer en influence.
0: C'est quoi la différence?
1: Ben, le pouvoir, là, on l'a eu, en tout cas, quand t'es en politique puis t'es ministre, t'exerces du pouvoir. Tu gères des affaires. Tu peux gérer une émission de télévision, une émission de radio, tu gères. L'influence, c'est nous. C'est nous trois ici, entre autres, avec Rosemée. On essaie d'influencer par nos idées, notre expérience de vie. Louise Arbour, c'est ça qu'elle va faire comme gouverneur général, au fait que je pense qu'elle espère faire ça. Et pas seulement des coupure de ruban, etc. Alors, elle, ça a été le pouvoir au service des autres, puis lui, c'était le pouvoir au service du narcissisme, puis il n'y arrêtera jamais, alors qu'elle est capable d'arrêter d'avoir du pouvoir parce qu'elle veut avoir de l'influence. Pauline Marois, en ce moment, exerce une grande influence pour avoir un sommet sur l'itinérance. Voilà la différence.
0: Donc, ce n'est pas une question d'âge, mais davantage de motivation et de la manière dont on souhaite faire rayonner nos idées. Pour vous, Louise Deschâtelet?
2: Moi, je pense que c'est plus au-dessus des épaules le problème de Trump qu'un problème de santé physique. Je ne sais pas si vous vous souvenez, dans les années 70, il était sorti un livre, avait été publié, « C'est malades qui nous gouvernent ». Et il répertoriait à travers les ans les personnalités publiques qui avaient du pouvoir, qui avaient été malades pendant l'exercice de leur pouvoir.
0: Ah, je ne connais pas du tout cet ouvrage.
2: Et ce qui ressortait le plus, c'était les problèmes psychologiques des gens qui les rendaient mauvais gérants de ce qu'ils avaient à gérer, beaucoup plus que les problèmes physiologiques. Il y a quelques personnes qui ont fonctionné comme M. Mitterrand, par exemple, qui avait un cancer et qui l'a caché pendant de nombreuses années, mais ça ne l'empêchait pas de fonctionner avec une tête équilibrée.
0: Mais bon, il y a plusieurs personnes qui mettent en doute, remettent en question, en fait, la santé cognitive de Donald Trump. On a caché un déclin du côté de Joe Biden, alors qu'il était au pouvoir. Donc, au-delà là, des questions partisanes et idéologiques, on peut se questionner à partir de quel âge une personne peut-être ne devrait plus être en poste de pouvoir.
2: Mais dans le cas de Trump, c'est pas une question d'âge. À mon avis, il était comme ça à 50 ans. Quand il faisait son émission de télévision, il était
3: vieux à 50 ans.
2: Puis il en avait 60. Ça n'a rien à voir avec le chiffre de l'âge. Regardez Jeannette Bertrand.
0: Mais comment on évalue alors?
3: Moi, je pense qu'il y a quelque chose. En vieillissant, il y a une perte. En tout cas, il y a des diminutions physiques. Après, une diminution un peu de la force, un petit peu de la résistance. Tu sais, il y a des pertes physiques. Ça se peut aussi, mais pas nécessairement, qu'il y ait une diminution au niveau psychologique, mental. Tu sais, peut-être le temps de concentration est plus lent. Les gens ont une mémoire moins vive. Des choses comme ça. Mais règle générale, est-ce que c'est suffisant? Ça, ce sont les pertes. Je pense qu'il y en a. Et il y a des cas comme Trump et tout ça. Mais donc, il y a une diminution. Mais est-ce que c'est suffisant pour dire que rendu à cet âge-là, on devrait renoncer? Ça, je suis pas convaincu de ça. Parce que autant il y a des pertes, autant il me semble qu'il y a aussi certains gains. Et quand on vieillit, puis on parlait des juges de la Cour suprême, des sénateurs, est-ce que 75 ans, ils doivent se retirer? Là, j'ai plus de difficultés avec ça parce que je me dis, il y a quand même toutes ces années vécues, toutes ces expériences, toutes ces personnes. Donc, il y a une sorte de sagesse. Un peu ce que nous sommes, là. Les personnes d'expérience, ça se peut qu'ils se dégagent, qu'elles aient acquis à cause du temps, en bonne partie, puis à cause de la richesse de leur vie, qu'elles aient acquis une sorte de sagesse, une sorte de d'empathie, une sorte de jugement qui soit utile une société et utile dans l'exercice d'un certain pouvoir.
0: Mais vous qui vous lancez là dans l'influence, Pierre Curzi, influenceur, est-ce que vous voudriez d'un poste de pouvoir

0: aujourd'hui? Ben,
1: j'y ai pensé, moi, je me suis dit, est-ce qu'à l'âge que j'ai, je me représenterai? Ouais. Mmh. Et puis je me suis dit, ouf, non, mais je me suis dit, exact, je pense que j'en ai encore la capacité physique, mais je comme tout le monde, là, je vieillis, j'en perds. J'en ai encore la capacité mentale, j'espère. Mais là, je me suis dit, oh, jour après jour, assumer des responsabilités lourdes qui ont des conséquences sur de nombreuses personnes, je crois que j'ai donné et que maintenant, il faut savoir laisser le flambeau à d'autres. Mais c'est pas la même chose que si j'étais juge à la Cour suprême, peut-être que j'aurais une autre opinion.
0: Hélène David?
2: Ben oui, moi, quand j'ai quitté la politique, je me disais, bon, je pense que j'ai assez donné du côté du pouvoir, justement, de la gestion, comme dit Pierre, des grosses journées qui n'en finissent plus avec des gens qui comptent sur toi. Et les gens me disaient, mais pourquoi tu quittes? Mais je disais, je veux aussi laisser la place à d'autres dans ce genre d'énergie que ça prend. Ça ne veut pas dire qu'on n'a pas d'énergie. Je pense qu'à nous trois, là, on ferait une grande, bonne, grosse batterie électrique.
0: Vous m'épuisez. Bon.
2: Mais d'avoir de l'influence, je reviens, Pauline Marois, là, elle a 77, disons, Louise Arbeau, 77. On est immensément encore utile à la société, mais d'une autre façon. Et c'est pour ça que j'aime bien cette nuance pouvoir et influence, parce qu'on ne doit pas se priver et se taire, surtout pas. Moi, je suis pour le grand militantisme de la parole, d'être des citoyens engagés, de dire à travers toute la vie qu'on a vécue, toutes les expériences qu'on a, toute notre sagesse, comme dit Pierre, le plus sage d'entre nous, comment on a encore beaucoup à apporter, beaucoup, beaucoup, peut-être d'une autre façon.
0: Je n'en doute pas, et notre auditoire non plus, hein, quand j'ai parlé à des auditeurs et auditrices en début de saison pour planifier le contenu de notre saison estivale, il y a une femme qui m'a parlé de vous en disant « On dirait qu'ils prennent l'apéro ensemble depuis 50 ans. » J'aime tellement ça, les entendre. Donc, voyez l'influence que vous avez, vous donnez envie de boire. On reçoit des messages par rapport à la santé, puis c'est intéressant parce qu'il y a des personnes qui nous disent qu'elles ont vécu la même chose que vous, Louise Deschâtelet, une difficulté à avoir des rendez-vous, mais aussi un médecin qui nous écrit que c'est absolument pas normal ni fréquent. Donc, je reviens à cette idée. Je pense qu'il y a des problèmes de communication. On va y réfléchir en écoutant une chanson qui me rend particulièrement heureuse parce que c'est une chanson de Pomme en collaboration avec Aaron Dessner du groupe The National, qui est mon groupe préféré, comme vous le savez, si vous avez écouté récemment, il restera toujours la culture.

0: Il y a des fans de pommes en studio. J'ai vu Pierre Curzi dans Souillé. Louise Deschâtelet s'est confiée à la maison. Pomme est en rotation forte. Toujours rêvé d'animer au FM musical, au fond. On va parler de TGV. Maintenant, je résume le dossier. Un projet de train à grande vitesse qui connecte sept villes, Québec, Trois-Rivières, Laval, Montréal, Ottawa, Peterborough et Toronto, fait rêver certaines personnes. Or, la mise en chantier prévue en 2029 pour le premier segment Montréal-Ottawa serait arrêtée par Paul Saint-Pierre Plamondon si le Parti québécois était au pouvoir. C'est ce qu'on a appris le 9 juin dernier. En gros, le chef du Parti québécois pense que les estimations officielles de 60 à 90 milliards de dollars sont erronées, puis qu'on parle plutôt d'un projet qui pourrait atteindre 200 milliards de dollars. Ça, c'est basé sur les calculs du député bloquiste de Mirabel, Jean-Denis Garon, et c'est ce qui fait dire à Paul Saint-Pierre Plamondon que le Québec se ramasserait potentiellement avec une facture allant jusqu'à 40 milliards de dollars, une somme qu'on pourrait investir ailleurs, selon lui. Sauf que là, mardi, une source s'est confiée à Radio-Canada et cette source proche du dossier comprend pas le calcul du PQ. Elle rappelle aussi que c'est un projet qui est entièrement financé par le fédéral. Elle comprend pas non plus d'où vient l'estimation de 200 milliards de dollars. Donc, ça, évidemment, fait jaser sur la colline parlementaire et ça fera jaser en studio. D'abord, un TGV, ça vous fait rêver, Louise Deschâtelet?
1: Moi, ça me fait rêver. Enfin, on serait dans le 21e siècle. Ah. En Europe, là, tu peux te promener partout en train, qui coûte beaucoup moins cher que l'avion. Et en même temps, ça met de la pression sur les compagnies aériennes qui exagèrent moins, excusez-moi, sur le prix des billets, mm-hmm. parce qu'il y a cette alternative-là. Et c'est une alternative qui est accessible à tout le monde, parce que t'as des billets de tous les prix dans les trains. Donc, les gens qui sont moins argentés et qui veulent se déplacer du nord de la France au sud de la France, en Italie, en Suisse, eh ben, ils peuvent le faire.
0: C'est beaucoup plus accessible.
1: Et moi, je pense que faire Montréal-Québec en une heure au lieu de le faire en 4-5 heures, comme c'est le cas actuellement, ça serait très bienvenu pour l'ensemble de la population.
0: Ce serait un peu plus qu'une heure selon si ma mémoire est bonne, mais oui, je comprends bien ce que vous dites, Louise. Hélène?
2: Ah, ben, moi aussi, mais oublions pas qu'on ira dans les mets, là, faut que ça soit fait correctement, ouais. Mais avec des tarifs corrects. Aussi pas des tarifs, mais le prix de tout mm-hmm. ce projet-là. Mais entrer dans la modernité, là, la caricature de Chapleau était une merveille.
0: c'est dur de décrire une caricature, là, mais c'est Paul Saint-Pierre Plamondon déguisé en patriote qui dit mm-hmm. Jarniguane, un patois que je ne connaissais pas.
3: Ah oui.
0: Pas besoin d'un train, d'un TGV, on a déjà un train, puis c'est un vieux train de Via Rail et on voit un passager dire en arrière, on arrive-tu bientôt?
2: Oui, mais pour avoir été à Québec pendant presque 9 ans et avoir voulu quelquefois prendre le train, mais c'était l'enfer. Le train reculait au lieu d'avancer. Et ça n'est pas... C'est pas une blague, parce que...
3: Les prix, moi, régulièrement, Hélène.
2: Oui, mais regarde, quand il y avait un train de marchandises du CN ou du CP qui avançait, qui a la priorité, le train reculait pour aller se mettre dans la zone, là, double. Et puis là, il attendait que le train... Ça m'a déjà pris 6 heures. Puis ma sœur, qui était en politique avec moi, m'avait dit, Hélène, viens avec moi, tu vas voir, c'est formidable. Ça nous a pris 6 heures.
0: Mais c'est bien documenté. Là. Il y a des problèmes de retard du côté de Via Rail. Ben, je tiens à dire que ce serait 1h20, finalement, le trajet Montréal-Québec avec un TGV. Je vous écoute maintenant, Pierre Curzi.
3: J'ai pas entendu.
0: Ce serait 1h20.
3: 1h20.
0: Avec un TGV. Moi,
3: j'ai pris souvent le train de Saint-Hyacinthe parce que c'est plus proche de chez moi jusqu'à Québec. Quand j'étais au,

0: au Parlement. Puis ça fonctionnait relativement bien, mais c'est vrai qu'il y a eu des retards épouvantables. En fait, le vrai problème, c'est qu'on n'a jamais été propriétaire des rails et que c'est comme le commerce passe avant les individus dans cet univers-là. Moi, je trouve qu'on a abandonné au Québec le développement du train. Et ça, ça me fait de la peine parce que, tu sais, il y a de nombreuses gares. On pouvait aller jusqu'en Gaspésie en train. Qu'en reste-t-il? Alors, je trouve que tout d'un coup, que le TGV devienne une panacée. Ouf! Il y a des avantages. Celui que ce serait l'ensemble des Canadiens qui paieraient pour ce grand projet. Mais le coût, quand je regarde les coûts, et là, je ne veux pas entrer dans une bataille de chiffres, je n'y connais rien, mais on parle de 10, 15, 100 milliards. Là, tu sais, les coûts sont gigantesques.
1: Bien, le plus haut de la fourchette des estimations officielles, c'est 90 milliards.
0: 90 milliards, c'est du fric en diable. Alors, puis, mais c'est vrai qu'aller de Montréal à Québec rapidement, en 1h20, ce serait un grand. Ce serait probablement aussi avantageux d'aller de Montréal à Ottawa. Mais est-ce que c'est vraiment une priorité? Est-ce qu'il y a tant de gens qui l'utiliseraient? Je ne sais pas. Moi, je trouve qu'on s'emballe sur quelque chose qui est encore pour moi un peu. À vérifier. Il y a beaucoup de données qu'on n'a pas, me semble-t-il, pour se prononcer là-dessus.
1: Louise Deschâtelet?
2: Ben moi, j'ai lu M. Labeaume sur ce sujet-là.
1: Régis,
2: et j'ai adoré.
0: Je présume. Qu'est-ce qu'il dit?
2: M. Labeaume disait, si le tramway de Québec avait été construit quand on l'a demandé la première fois, il aurait coûté 10 fois moins cher. Et il serait en service. Et les gens en bénéficierait la totalité de la population. Là, il coûte 10 fois plus cher, il n'est pas encore construit. Puis si on retarde encore la construction comme ça risque de se produire, ben ça va être la population qui va payer pour. Ouais. Ça va être la population qui n'aura pas ce service-là. Alors moi, je Labeaume, là, c'est un monsieur que j'adore. C'est le gros bon sens. J'ai toujours trouvé.
1: C'est dit.
2: Puis si M. Labeaume le dit, ben moi, je le crois.
0: Oh, une labeaumiste.
1: J'espère que quelqu'un va lui envoyer ce segment en reprise sur audio. Là, c'est pas rien comme déclaration, Louise Deschâtelet.
3: Oui, tout ça, ce sont d'énormes investissements. Réparer l'aéroport de Dorval, combien pensez-vous que ça va coûter? Mais on veut tous prendre l'avion parce qu'on veut tous voyager puis aller en Europe. On ira pas en bateau encore, là. Je pense qu'on va y aller en avion. La modernité, c'est ça aussi. Puis on veut pas faire 4 escales, puis que ça soit un petit avion qui va lentement. Mais il va avoir des revenus. Il va avoir des revenus pour prendre ce train-là.
1: Mais parlant d'aéroport, là, je pense que c'est important de mentionner que la trajectoire de ces 1000 km de voies électrifiées exclusives emprunte des terres de gens qui sont bien traumatisés avec raison déjà. D'ailleurs, on a reçu un courriel d'une auditrice qui dit « J'espère que vos chroniqueurs n'oublieront pas que ce projet va affecter parmi les plus belles terres du Québec venant d'un milieu agricole.
3: Ils font
1: je suis très sensible à la cause des agriculteurs qui craignent de voir morceler leurs terres. » Elle ajoute « Cet engouement pour le TGV semble très citadin et c'est d'une tristesse de voir cette désolidarisation ville-campagne. »
0: Ben, en tout cas, elle parle de gens qui ont déjà été éprouvés parce qu'on parle de Mirabel, les plus belles terres du Québec en principe. Et encore une fois, on trancherait dans ces terres-là pour faire passer un train à haute vitesse. Moi, je trouve qu'on a fait comme collectivité, là, il faut faire un petit retour en arrière. Hein. Quand on a abandonné tout ce qui était train, à la fois au Québec puis un peu au Canada, qu'on a laissé ça entre les mains des gens qui transitent des marchandises plutôt que des personnes, on a fait le choix de l'automobile. Et là, on a investi massivement dans toute une structure routière qui est en train de se défaire actuellement. Et quand on me dit peut-être que les milliards pourraient être utilisés pour redonner un peu de oomph à ce qui est notre réseau routier dans lequel on investit et on continue d'investir, je me dis, là, il y a peut-être une décision pondérée qu'il faudrait prendre. Est-ce qu'il faut avoir un TGV qui va faire ce triangle-là, qui va aller jusqu'à Toronto? Est-ce qu'on pourrait, si c'était Montréal-Québec, je dirais dirait tout de suite, allons-y. Tu sais, c'est parfait, ça. Est-ce qu'on doit absolument aller à Toronto,
1: ben,
0: à Ottawa, à
1: Windsor? C'est sûr que là, c'est un projet
0: Windsor.
1: Fédéral. Je pense que c'est peut-être plus dur.
0: Oui, c'est sûr.
3: On n'est pas des spécialistes,
0: ça, un peu gênant.
1: Je
0: ne
1: sais pas, là, Pierre Cusy.
0: Non, mais j'ai pas de haine contre Ottawa ou Toronto. Ouais, là, c'est des villes accessibles. Ça. Mais je trouve que la quantité phénoménale d'investissement pour entrer dans la modernité, il me semble qu'on est entré dans la modernité quand on a décidé d'électrifier les voitures.
1: Mais précisons que selon le ministre fédéral des Transports, là, c'est un projet qui pourrait toucher 40% de la population canadienne. Cela dit, il faut la consulter. J'aimerais qu'on termine là-dessus, Hélène David.
3: Absolument la consultation. Ça, c'est vraiment, vraiment le talon d'Achille d'un projet comme ça, c'est si ça ne rallie pas par consensus. Alors oui, ça va
1: ville
3: être difficile.
1: Ville ou campagne, donc.
3: Oui, le PDG d'Alto a dit, on a consulté, mais si les citoyens sont si inquiets, c'est que peut-être ça prend beaucoup plus de consultations, c'est clair et net.
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1: Encore une fois, la bulle de conversation s'enflamme, mais c'est l'heure de chercher de l'apaisement avec une belle nouvelle. Rima El-Khoury nous apprenait dans la presse le 15 juin que la banque d'aide au loyer de la maison du père se déploie à l'échelle du Québec. Je me permets une petite mise en contexte. En 2024, il y a un homme qui a cogné à la porte de la maison du père. Il lui manquait 150 $ pour payer son loyer. Il risquait d'être expulsé de chez lui. Et ça a fait naître une idée à la maison du père. La création d'une banque d'aide au loyer pour protéger les locataires en situation précaire. Donc, concrètement, on combine des prêts sans intérêt qui peuvent atteindre jusqu'à 5 000 $ pour des personnes à risque d'éviction. Mais on leur offre aussi un accompagnement budgétaire et psychosocial. Et ça, c'est très important. Dans les deux dernières années, il y a 228 ménages qui ont ainsi évité la rue dans la grande région métropolitaine. Par contre, on sait que le problème, ben, il n'est pas que montréalais. Hein. Il y a 30 % plus de personnes en situation d'itinérance dans les régions québécoises depuis 2022. Et là, grâce à l'implication de la Maison de l'innovation sociale, la banque d'aide au loyer sera reproduite partout au Québec. Le projet de mise à l'échelle est soutenu par la Fondation Rossi. Vos réactions, Louise Deschâtelet?
2: Moi, quand j'ai lu ça lundi matin, là, je flottais. L'article de Rima El-Khoury m'a rendue heureuse au moins pour une journée cette semaine.
1: Oui.
2: Et surtout, je lisais dans cet article-là qu'il y a 99 % de stabilisation résidentielle chez les personnes qui se sont adressées à cet organisme, cet organisme à deux têtes.
1: C'est exceptionnel.
2: Pour avoir de l'aide au loyer. Mm-hmm. Qu'est-ce qui, aujourd'hui, a un taux de réussite de 99 % Il n'y a pas grand-chose. Eh bien, c'est deux organismes-là qui ont choisi de travailler ensemble pour aider des gens démunis qui leur ont évité de se retrouver dans la rue.
1: Et à moins d'erreur, ce 99 % s'appliquait qu'à la maison du père.
2: Oui.
1: C'était avant que la maison de l'innovation sociale embarque et dise « OK, on déploie ça à la grandeur de la province ». Donc, c'est exceptionnel ce qu'un organisme communautaire
2: peut faire. Et un autre élément important, c'est l'accompagnement budgétaire et psychosocial dont ces gens-là, les gens qui viennent demander de l'aide, ils ont l'aide financière, mais ils sont accompagnés dans la réorganisation de leur vie mentale, psychosociale et budgétaire. Est-ce qu'il y a pas, c'est pas la meilleure façon de partir dans la vie comme du monde?
1: Vous faites bien de le souligner parce que peut-être qu'il y a des personnes qui nous écoutent d'une autre province et qui se disent, ben, ça existe aussi chez nous. C'est vrai. Par contre, la banque imaginée par la Maison du Père est unique. Là, je vais citer Rima El-Khoury. Le succès de l'approche transactionnelle préconisée au Canada anglais est mitigé. Deux personnes sur trois n'arrivent pas à respecter leur plan de recouvrement. Par contre, avec l'approche centrée sur le soutien personnalisé, mis sur pied à la Maison du Père, le taux de remboursement est de 63 %. Donc, on comprend à quel point c'est important d'offrir des outils en plus d'un chèque. Hélène David?
3: Alors oui, 63 % de remboursement sur des prêts en moyenne de 2 000 $.
1: Ouais.
3: Je m'excuse, mais c'est des pinote pour éviter la misère humaine.
1: Mais oui.
3: De l'itinérance à des 58, 60, 70 ans, l'itinérance qui, raison de plus d'inclure ce thème-là dans le sommet sur l'itinérance de Mme Marois, mais c'est 63 % de remboursement versus ce qui se fait, par exemple, en Colombie-Britannique.
1: Ouais.
3: Mais ici, c'est parce qu'il y a du soutien social. Alors là, on va dire, oui, mais où on va le prendre, tout le soutien social, si on fait ça à grande échelle? Ben voilà, investissons dans quelque chose qui coûte pas mal moins cher que 72 000 $ par année par personne sans domicile.
1: Exactement. C'est les coûts sociaux, ce sont les coûts sociaux épargnés grâce à la banque. C'est, ça coûte 72 500 $ par an par personne en situation d'itinérance. Puis on parle de près de 2 000 $ par ménage.
3: Et voilà l'importance aussi, j'oserais dire, aussi d'un dossier que j'aime beaucoup, qui est l'enseignement supérieur. Parce que la Maison de l'innovation, c'est de la recherche. Ils se sont mis, c'est HEC, c'est Concordia, et ils se sont mis avec une fondation, Fondation Rossi. Mm-hmm. Alors là, vous allez dire, oui, il y a du privé. Oui, oui, là-dedans, il y a fondation.
1: Il y a de la philanthropie. Mm-hmm.
3: Cette trilogie a permis des choses absolument extraordinaires. Et puis, cette dame-là, Bégarin, qui est en liste pour la personnalité...
1: Qui est à la tête de la Maison du Père.
3: Oui, personnalité de l'innovation sociale. Mais j'en veux plus de prix comme ça. Il en faut plein, plein, plein. Parce que ça s'adresse à des gens qui offrent des solutions répondant à un défi de société. Il y en a-tu un plus grand que ça? En ce moment, un défi de société. Alors, tout ça, effectivement, comme Louise, comme Pierre, probablement, nous a fait passer. Merci, Rima El-Khoury, qui est une journaliste exceptionnelle. Et merci à Guillaume Clichrivard. Alors, pourquoi?
1: Oui, pourquoi?
3: Parce que c'est, elle le dit, Rima, c'est lui qui l'a attiré vers ce dossier-là et qui lui a dit, viens voir avec moi ce qui se fait, parce qu'il avait fait la tournée de tous les refuges.
1: Magnifique.
3: Il dit, viens voir ce qui se fait là. Alors, bravo, donnons à César ce qui revient à César.
1: Pierre Curzi?
0: Je n'ai mis qu'un mot, je n'ai qu'un cri, bravo. Moi, je suis complet. Je me demande comment ça se fait qu'on n'en a pas entendu parler avant.
1: C'est vrai,
0: tellement
1: hein?
0: remarquable. Et c'est de la prévention intelligente. Enfin, vous avez tout dit, mesdames. Je ne puis que féliciter les groupes qui se sont réunis. L'innovation sociale, ça ne voulait rien dire. Puis tout d'un coup, ça devient concret. Ça devient actif. Alors, formidable. Moi, j'ai été... moi aussi, j'avoue que ça a mis un baume sur les plaies que le temps nous procure. Cette journée-là, j'étais heureux.
1: Ah, alors je me joins à vous pour crier bravo!
2: Mais ce genre de projet-là qui émane d'un organisme qui aide à la Maison du Père, ça aide les gens dans la rue. Et la Maison de l'innovation sociale, ce sont des penseurs. Souvent, quand des penseurs expriment des choses comme ça, qui touchent à une population qui peut pas se défendre par elle-même parce qu'elle en a pas les moyens, les gens disent, c'est rêver en couleur.
1: C'est vrai.
2: Ce sont des utopistes.
1: On pelte des nuages.
2: Pelleter des nuages.
1: C'est idéaliste.
2: Exactement. Ben, pelleter des nuages, là, ça peut servir à quelque chose quand c'est arrimé à quelque chose de concret dans la vraie vie. Puis là, on en a la preuve. Alors, peut-être que pour le train, ça serait...
1: bon, animatrice d'expérience qui fait un lien ici. Prochain sujet.
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1: Après tant de beauté, parlons de chicane et de réseaux sociaux. La comédienne Guylaine Tremblay a fait une sortie sur Facebook il y a quelques jours. Moi, ça m'a vraiment fait sourire. Elle a publié une photo d'elle avec les mots 65 ans, pas maquillée, pas coiffée, mais surtout défigurée. À côté, on voit une capture d'écran. Là, ce sont des commentaires laissés par des internautes au sujet de Guylaine Tremblay. J'en cite deux. Le Botox, ça défigure quelqu'un. Et elle est défigurée. Dommage, elle était si belle au naturel. Glenn Tremblay a expliqué en entrevue à Cube qu'elle voulait montrer que le visage des femmes est, je la cite, le punching bag d'autres colères. Puis elle voulait faire ça de manière humoristique, non pas pour se venger, mais pour montrer que c'est un combat inutile. Vos réactions, Hélène David?
3: Ah, ben, Glenn Tremblay, elle est d'abord adorable. Je l'ai déjà rencontrée, toi aussi, sûrement Louise, Pierre, tout le monde la connaît.
1: Oh, quelle femme.
3: Mais elle est extraordinairement gentille et elle est extraordinairement adorée du public.
1: Oui.
3: Mais Mais effectivement, quand tu es mis souvent comme ça sur un piédestal, il peut y avoir un peu de rivalité, un peu d'idéalisation. Et c'est ce contre quoi, justement, elle veut lutter en disant, me voici à ma plus simple expression, continuez à m'aimer ou continuez pas, mais voici, moi je suis aimée, je suis entourée, j'ai un chum, des enfants, des amis. Et c'est extraordinaire comme témoignage. Absolument. Dans le fond. Puis elle a des phrases psychologiques au sujet de ceux qui écrivent ça, qui sont formidables. Elle dit, c'est probablement de la colère qui nous appartient pas. On est le punching bag parce que ces femmes-là, dans le fond, elles ont peut-être pas en dedans d'elles suffisamment d'amour pour elles-mêmes.
1: Oui, parce qu'elle souligne que les commentaires pas super gentils qu'elle reçoit viennent souvent de femmes. Ce qui est paradoxal. Ce sont des femmes qui disent à une femme, en gros, t'es laide.
3: Ben, les femmes aiment pas toujours les femmes. Il y a des mots pour ça, des fois, qui... Mais elle a bien fait et c'est un très beau geste, je trouve, qu'elle pose.
2: Moi, si j'avais un conseil à donner à Guylaine, si elle m'avait consulté avant de faire ça, je lui aurais dit, va voir Lewis Hamilton, le coureur automobile. Moi, je suis une amatrice de course automobile parce que j'ai toujours eu des hommes qui se sont intéressés à ça, puis ça m'a intéressée. Lewis Hamilton, c'est mon favori. Depuis qu'il était chez Ferrari, c'est-à-dire depuis à peu près 4 ans, il ne gagnait pas, il ne réussissait pas à faire corps avec son automobile. Dimanche dernier, pour la première fois, il a gagné la course de Barcelone, il est arrivé premier. Et savez-vous ce qu'il a dit, Lewis Hamilton?
1: Non.
2: Qu'est-ce qu'il a fait pour se remettre en santé physique et mentale? Physique, il est allé au gym, il a diminué sa consommation de certaines substances et surtout, il s'est sevré des réseaux sociaux parce qu'il dit, je m'étais rendu compte que mentalement, parce que pour un coureur automobile, la tête est aussi importante que le corps et que la rapidité, que la vitesse. Il dit, je me suis sevré des réseaux sociaux parce que je me suis rendu compte que ça me perturbait. Alors moi, je dirais à Guylaine, arrête d'aller sur les réseaux sociaux. Commence par y aller une fois par jour au lieu de 10 fois par jour. Puis peut-être que tu n'auras plus besoin d'y aller parce que tu vas te suffire à toi-même. Dans ton environnement, tu vas avoir les opinions que tu veux avoir et dont tu as besoin pour bien vivre. Et tu ne seras pas victime de ces gens qui te disent des bêtises parce qu'ils savent que tu les lis. Ben, c'est ça qui leur fait plaisir.
1: Je pense que développer une hygiène numérique, c'est essentiel. Vous avez raison de le mentionner, Louise. Après, moi qui subis le même sort que bien des femmes dans l'espace public, je suis un peu tannée qu'on mette cette responsabilité-là sur les épaules. Je veux dire, si moi aussi j'ai envie de voir des photos de chats puis de me rappeler que c'est l'anniversaire de cette connaissance, j'ai bien le droit. Est-ce que la responsabilité d'être poli ne devrait pas incomber aux usagers et usagères? Pourquoi est-ce qu'on prend,
2: c'est sûr,
1: pour
2: citer
1: Guylaine, le visage des femmes comme un punching bag? Ça vient d'où, ça?
2: Ben parce qu'elle est trop aimé. Quand tu es trop aimé, c'est sûr que tu vas recevoir
1: pensons à Safia Nolin, par exemple, qui est une cible de haine terrible sur les réseaux sociaux. Je ne pense pas qu'on puisse dire que c'est parce que c'est Guylaine Tremblay et que tout le monde l'aime. Le problème est beaucoup plus profond, je pense.
2: Je suis d'accord, mais comment on les élève, ces gens-là qui sont méchants?
1: Arrêtez de faire ça, la gang.
2: On peut leur dire.
1: En profitant de notre tribune. Mais Pierre Curzi, qu'est-ce que vous pensez de Guylaine Tremblay, son visage? Des gens.
0: Je trouve qu'elle a eu... L'article est très bon, puis les motivations qu'elle prête à celle qui l'assassine sont, je pense, justes. Mais il y a plusieurs questions qui sont posées, par exemple, sur le fait d'être une personnalité publique et quand on est une femme, et là, on le voit beaucoup dans le métier d'actrice, c'est évident, il y a beaucoup de tentatives pour préserver l'image qui nous permet de travailler. Dans notre cas, après 40 ans, les femmes perdent de l'emploi parce que tout d'un coup, elles ne sont plus jeunes. Donc, elles vont essayer de parer à cette image-là en rehaussant leur propre visage par toutes sortes de moyens. Et on le voit beaucoup aux États-Unis, les actrices américaines utilisent. Donc, il y a qu'est-ce qu'on fait comme personne publique alors qu'on sait très bien qu'un élément essentiel, c'est l'image qu'on projette. Et là, on va vers un moyen qui est un moyen, je sais pas comment l'appeler, chirurgical. En tout cas, on traite soi avec un rehaussement de soi plutôt que de se battre dans le fond pour
1: pour ben, transformer
0: que,
1: un système,
0: que, qu'on soit oui, oui. tel qu'on est partout, tout le temps, et que ce soit admissible et accessible. Puis là, on tombe dans les paramètres de qu'est-ce que c'est qu'être vieux ou être jeune à l'écran, jusqu'où ça va. Tu sais, je trouve qu'elle soulève toutes ces questions-là d'une façon indirecte.
1: Et pas qu'à l'écran, là. Y a
0: dans
1: eu
0: la
1: de,
0: vie, hein?
1: Bien sûr, il y a plein de domaines dans lesquels les femmes doivent avoir l'air éternellement jeunes pour c'est garder ça. Des postes importants. Puis je pense qu'on fait bien aussi de nommer qu'il y a tout un système qui met cette pression sur les femmes qui, au final, se feront toujours juger qu'elles aient des injections ou non. Dans un cas, elles sont trop botoxées, puis dans l'autre, elles ont l'air vieilles. Je veux juste jeter un pavé dans la mare puisqu'il nous reste une minute et demie.
0: c'est le bon moment.
1: Ben oui, bien sûr. Il y a plusieurs personnes qui observent, peut-être que j'en fais partie, que les commentaires les plus désobligeants viennent de gens de votre génération. On dirait qu'il y a des boomers qui ne comprennent pas qu'il y a un humain là, derrière l'ordinateur qui va le recevoir, ce courriel, par exemple, envoyé après une chronique publiée à la presse. Un mot pour vos comparses, peut-être?
3: Ben, j'oserais dire que les boomers ont peut-être plus de solitude, sont peut-être plus dans leur maison
1: intéressant,
3: tout seul.
1: Hélène David.
3: Et ont besoin de prendre une certaine parole qui n'est pas toujours une belle parole, effectivement. Mais je ne suis pas sûr que ces mêmes boomers-là diraient la même chose s'ils étaient dans une assemblée publique et qu'il y avait 300 personnes ou 60 personnes qui disaient « Rah, rah, ça n'a pas de bon sens ce que tu dis là ». Alors, c'est d'une désinhibition, mais c'est une prise de parole peut-être liée au fait aussi qu'ils ne sentent pas tellement qu'ils exercent de rôle dans la société.
0: Très beau conseil, ça. Prenons la parole, mais prenons-la publiquement. Ayons le courage d'avoir nos opinions. Et on verra bien si ces opinions aussi négatives vont persister.
1: Je termine avec un point levé. Merci pour ça. Merci beaucoup, Louise Deschâtelet, Pierre Curzi, Hélène David. Hélène, on vous lit dans la presse, Louise dans le Journal de Montréal. On pourra aussi vous voir au théâtre cet été dans Fleurs d'acier à Kingsey Falls et à Rougemont. Pierre, vous faites partie du comité d'organisation de la Fête nationale du Québec de North Atlantic.
0: C'est celui qui a appelé tantôt, là.
1: Ah, oh, c'est lui, ça! Mais on le salue. Ça aura lieu le 24 juin avec la fanfare pourpour. Bravo pour ça, tout le monde. À la semaine prochaine.
0: Bye.
1: Bye. Après Point de repère, vous pourrez écouter Midi Info, évidemment, avec Alec Castonguay. Salut Alec!
6: Bonjour Rosemée.
1: Qu'est-ce qui vous préoccupe aujourd'hui?
6: 1 million d'actes médicaux qui sont superflus, voire très peu utiles dans le système de santé au Québec.
1: Oh, oh.
6: C'est presque 1 sur 3. Évidemment, ça engorge le réseau, ça engorge le système. Donc, est-ce qu'on peut mieux choisir les actes médicaux qu'on prescrit pour laisser de la place à ceux qui en ont vraiment besoin? On va se poser la question ce midi. On va se rendre à Chicago aussi, parler avec l'une des architectes de la bibliothèque Barack Obama qui est inaugurée aujourd'hui. Vous savez que les anciens présidents inaugurent comme ça des centres multifonctionnels après leur présidence. 850 millions de dollars dans le cas de Barack Obama. C'est à Chicago. On va aller parler avec quelqu'un d'impliqué dans le projet. Puis on, évidemment, c'est le deuxième match du Canada à la Coupe du monde de soccer. C'est à Vancouver. En fin de journée aujourd'hui, on va en parler également à l'émission.
1: Ce sport que vous pratiquez avec brio, je le répète.
6: Brio, je ne sais pas, mais que je pratique.
1: C'est une exclusivité Point de repère. Merci beaucoup, Alec.
6: Merci.
1: Après le bulletin de nouvelles, on découvre une expérience de psychologie sociale. Est-ce que vous allez agir différemment avec quelqu'un si on vous dit préalablement que cette personne est très intelligente? Écoutez-nous pour savoir ce que la science en pense.
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12: Ici Fred Harding, voici les informations. Les travaux parlementaires ont pris fin à la Chambre des communes pour la pause estivale. Avant l'ajournement, le gouvernement Carney a fait adopter certains de ses projets de loi en imposant le bâillon. Cela s'est fait en l'absence du premier ministre Mark Carney à Vancouver pour une annonce sur le logement. Valérie Gamache fait le point.
13: So good to be here.
14: Une fin de session bien loin d'Ottawa pour le premier ministre, Mark Carney dresse son bilan en Colombie-Britannique.
13: Nous avons conclu plus de 20 partenariats économiques.
14: Mais cette absence de la Chambre des communes s'ajoute à de nombreux autres, proche le chef de l'opposition, Pierre Poilievre.
15: Le premier ministre qui a manqué une centième période de questions pour ne pas défendre son bilan.
14: La pause estivale arrive au terme de travaux parlementaires chargés. Le leader du gouvernement, Stephen McKinnon, n'a pas manqué de s'en vanter.
16: On a livré 21 projets de loi, Monsieur le Président.
14: Pour y arriver, le gouvernement Carney a bien souvent coupé court au débat. Pas moins de 9 projets de loi ont fait l'objet de bâillons, constate la bloquiste Christine Normandin.
17: Le premier ministre, finalement, a un mépris du travail parlementaire.
14: Parmi les projets de loi dont l'adoption a été forcée, celui qui laisse le goût le plus amer aux oppositions est celui sur l'accès aux données numériques. Pour faciliter l'accès aux policiers à certaines données, le gouvernement demande aux fournisseurs de services de rendre ces données plus facilement accessibles et facilite ainsi l'espionnage, dit le conservateur Luc Berthol.
18: L'État qui devient un big brother parce que c'est exactement ça.
14: Le premier ministre se défend.
13: Et après un certain temps, c'est le temps de voter.
14: Les partis d'opposition ont beau reprocher à Mark Carney ses absences et ses méthodes expéditives, il semble que ce sentiment d'urgence plaise aux Canadiens. La popularité du premier ministre ne s'essouffle pas. Ici Valérie Gamache, Radio-Canada, Ottawa.
12: Et à Québec, le ministre de la Culture et des Communications, Mathieu Lacombe, en a surpris plus d'un en annonçant qu'il va quitter la vie politique à la fin de son mandat l'automne prochain. Élu en 2018, député de Papineau, en

0: Outaouais, où il pratiquait alors le journalisme, Mathieu Lacombe a été ministre de la Famille pendant le premier mandat de la CAQ et est passé à la Culture en 2022. Après Jean Boulet, c'est un autre ministre parmi les plus connus du gouvernement qui ne se représente pas. Diana Gonzalez a recueilli des réactions.
1: Un ministre à l'écoute est disponible.
2: Un allié de la musique nous quitte.
1: La directrice générale de la DISC, Eve Paré, souligne le travail du ministre de la Culture et des Communications, Mathieu Lacombe.
2: Je dirais son plus grand fait d'armes, à mon avis, c'est le dépôt du projet de loi sur la découvrabilité, le PL 109, qui portera sans doute ses fruits dans les prochaines années.
1: L'ex-ministre péquiste Louise Baudouin, membre du comité conseil sur la découvrabilité des contenus culturels, abonde dans le même sens.
3: Son legs le plus important, je pense, c'est d'avoir d'abord trouvé de l'argent. De l'argent supplémentaire. Là. Le budget de la CALQ a été augmenté. Il comprenait les enjeux.
1: Élu en 2018, Mathieu Lacombe ne sera pas candidat aux prochaines élections provinciales. Il affirme vouloir être davantage présent pour ses enfants.
4: Puis d'ailleurs, je veux saluer l'engagement de Mathieu Lacombe.
1: La première ministre, Christine Fréchette.
4: Et je veux saluer ça parce que c'est un investissement plein et entier qui a bénéficié. Qui a profité aux Québécois.
1: Laurent Dubois, directeur général de la Société des auteurs de radio, télévision et cinéma, la SARTEC, salue son dévouement, mais a encore des attentes.
5: On attend toujours la stratégie québécoise pour l'audiovisuel. Tout en le félicitant, je me garde quand même la possibilité de demeurer critique.
1: Le dévoilement de cette stratégie est prévu au cours des prochains jours. Ici, Diana Gonzalez, Radio-Canada, Montréal.
0: Et chez nos voisins du Sud maintenant.
6: Donald J. Trump is the only head of state in the entire world who is sympathetic to the nation of Israel at this moment in time. And he happens to be the head of state.
0: Le vice-président américain a lancé une mise en garde aux ministres israéliens qui ont critiqué le protocole d'entente conclu entre les États-Unis et l'Iran. Jody Vance a décrit Donald Trump comme le seul dirigeant encore compréhensif envers l'État hébreu, tout en suggérant au gouvernement israélien de ne pas attaquer le seul allié puissant qui lui reste. La grogne ne vient pas uniquement de l'État d'Israël, puisque même des élus républicains aux États-Unis ont dénoncé l'accord qu'ils jugent trop avantageux pour Téhéran et bien loin de la victoire écrasante promise par le président américain. En sport maintenant, l'équipe canadienne a remporté une victoire écrasante de 6-0 face au Qatar à son deuxième match du tour préliminaire à la Coupe du monde de soccer. La rencontre avait lieu à Vancouver devant une foule survoltée de plus de 50 000 spectateurs. Le Canada obtient sa première victoire en 3 présences au Mondial depuis 1986. L'équipe a disputé une bonne partie de la rencontre avec 2 joueurs en plus à la suite de 2 cartons rouges décernés à des joueurs du Qatar. L'équipe canadienne avait fait match nul 1-1 contre la Bosnie-Herzégovine à sa première sortie et affrontera la Suisse mercredi prochain. Et en terminant,
7: à vous, à la maison, merci d'avoir été fidèle, de m'avoir fait confiance. Vous savez, ce lien très fort, je crois, que nous avons tissé pendant toutes ces années, il est vraiment précieux pour moi. Je veux dire aussi...
0: Céline Galipeau a animé son dernier téléjournal, près de 18 ans après avoir succédé à Bernard de Rome à la barre de ce grand rendez-vous d'information. À compter du 17 août, c'est l'actuelle correspondante de Radio-Canada à Washington, Azévalde Gheorghis, qui prendra la relève. Céline Galipeau animera pour sa part une émission hebdomadaire d'actualités internationales dès l'automne. Voilà, c'était vos informations.

0: Bienvenue à Point de repère. Merci d'être là. Chaque jeudi, on s'intéresse à une expérience qui a marqué l'histoire de la psychologie sociale pour mieux comprendre de quelle façon les autres peuvent influencer notre comportement. Aujourd'hui, on prend encore une fois compter sur Philippe Desrosiers, animateur, réalisateur et professeur de psychologie au Collège Lionel Groulx. Et c'est Marina Doucerin qui se joint à lui. Elle est professeure au département de psychologie de l'Université du Québec à Montréal. Enchantée!
1: Enchantée!
0: Puis merci. Salut Philippe!
2: Bonjour, merci. À Montréal où nous sommes en ce moment. Je vais inquiéter personne, mais j'ai vu des animaux passer deux par deux. Il pleut beaucoup.
0: Une référence à l'Arche de Noé?
2: Oui, oh, okay. Voilà, bravo.
0: Un point. Mes cours là, religieux sont vraiment loin derrière moi. Je voulais être certaine.
2: Par contre, il fait un plein soleil à Vancouver. Bonjour dans l'Ouest.
0: Merci pour ce segment météo. Est-ce qu'on peut passer à la psychologie sociale? C'est correct? Oui.
2: C'est toi le boss.
0: Avant qu'on se lance dans l'expérience d'aujourd'hui, je veux lancer une question à notre auditoire. Est-ce que vous allez agir différemment avec quelqu'un si on vous dit préalablement que cette personne est intelligente? Pensez-y, là. Répondez-moi honnêtement sur la bulle de conversation de l'application Radio-Canada Audio. Je suis curieuse de savoir ce que votre intuition vous dit, parce que la science, elle, nous dit quelque chose, Philippe Desrosiers.
2: Ah oui, tout à fait. Puis nous, comme prof, je vous inclus là-dedans, mm-hmm. Marina, parce que vous enseignez à un autre niveau que le mien, mais quand même. Donc, ce qu'on nous demande, c'est évidemment de maîtriser la matière. Il faut être pédagogique également. On doit être équitable et offrir des opportunités égales à toutes et à tous. Mais on peut se poser effectivement la question, est-ce qu'on façonne involontairement les personnes parce qu'on les croit douées ou parce qu'on les croit nulles? Et c'est ce qu'on sait, ce que s'est demandé un chercheur il y a déjà une cinquantaine d'années à peu près, presque 60 ans. Et donc, on appelle ça l'effet Pygmalion. Alors, pourquoi Pygmalion? Ben, l'inspiration vient de la pièce de George Bernard Shaw, que j'ai prononcé comme
0: à merveille.
2: Mais ben, bravo. Et donc, vous devinez le titre. Ça, c'est une pièce qui s'appelait Pygmalion, dans laquelle on retrouve cette citation, si vous permettez. La différence qu'il y a entre une vraie dame et une marchande de fleurs, ce n'est pas la façon dont elle se conduit, mais la façon dont elle est traitée. Pour le professeur Higgins, je serai toujours une marchande de fleurs parce qu'il me traite en marchande de fleurs. Il le fera toujours. Mais pour vous, je sais que je peux être une femme comme il faut parce que vous me traitez comme une femme et comme une dame, pardon, et le ferai toujours. Voilà.
0: C'était difficile de me concentrer sur le propos. Je vais être franche, mon attention était entièrement portée sur l'interprétation.
2: Oui, ben alors c'était l'incarnation de l'effet Pygmalion. Ça vous rappelle peut-être le film My Fair Lady. Oui. Ben ça aussi, ça s'inspire d'une pièce de Shaw. Et Pygmalion, c'est le nom d'un mythe grec où un sculpteur, déçu par les femmes, je dois dire, décide de s'en sculpter une et il tombe amoureux de cette sculpture qui s'appelle...
1: Galatée.
2: Galatée, bravo, merci. Il en tombe amoureux et donc ça lui donne vie. Alors la sculpture prend vie. C'est très beau, Rose, ce mythe. C'est très beau et j'ai un extrait audio pour le prouver.
3: Éveille-toi. Je suis vrai. Je suis un vrai petit garçon. Youpi!
4: C'est un miracle. Merci, Votre Altesse.
0: Je trouvais la statue très jeune.
2: Oui, ben, ça a inspiré plein de monde. Ça a inspiré, donc, c'est une inspiration Pinocchio. De Pinocchio. Ce n'est pas les seuls exemples. Dans la culture populaire, juste dans le monde francophone, il y a Mérimée, Rousseau, Molière, avec l'École des femmes qui reprennent ça. Bon, en psychologie sociale aussi, comme on le voit. Et souvent, ce qu'on fait en psychologie sociale, c'est qu'on prend une idée répandue ou un préjugé et on la teste, n'est-ce pas, Marie? Alors, qu'est-ce que c'est que l'effet Pygmalion? Ben, le chercheur, qui s'appelle Rosenthal, se demande si le fait qu'une personne en position d'autorité, donc c'est un élément qui est important, qui fait un lien avec la chronique de la semaine passée sur Milgram, si donc une personne en position d'autorité pense qu'une personne est douée, est-ce que ça favorise cette personne-là? Bref, est-ce que le fait de penser qu'une personne est bonne peut la rendre meilleure?
0: Fascinant.
2: On s'apporte aussi un autre nom qui est un peu moins sexy, ça s'appelle la prophétie autoréalisatrice, mais c'est la même chose.
1: Ça fait plus clinique.
2: Oui, tout à fait. Alors, l'étude préliminaire, parce qu'il y a une étude avant celle-là, on fait souvent ça en psychologie, on teste les choses sur des rats avant de passer aux humains. Et donc, il a fait son étude en 61 sur des rats. Il a dit à des étudiants que la moitié des rats qui doivent apprendre un labyrinthe sont intelligents et que l'autre moitié des rats est médiocre. Et en fait, ils sont répartis au hasard dans les deux groupes et on n'a pas fait passer de test d'intelligence aux rats.
0: Oui, au début, quand vous avez dit on a testé la chose sur des rats, je me demandais vraiment... Oui. moment.
2: Alors, donc, c'est dans des labyrinthes. Et puis, bien évidemment, le résultat, pas de surprise ici, les rats dits intelligents sont plus performants. Donc, les étudiants les ont aidés d'une certaine manière, involontairement, sans le savoir. Et c'est comme ça, souvent en psychologie, comme je le disais, si ça marche avec des rats, ben on passe aux humains. Et l'étude célèbre de Rosenthal et Jacobson en 68, c'est la suivante. Donc, les chercheurs se rendent dans une école située dans un quartier pauvre et ils mentent.
0: On est dans quel pays?
2: On est aux États-Unis. Okay. On est dans l'école Oak. Mais je ne sais pas, elle est dans quelle
0: ville. Dans quel état? C'est pas grave.
2: Alors, les chercheurs se rendent dans cette école-là. Ils mentent en disant qu'ils font une étude sur l'éclosion tardive de l'intelligence des enfants. Ils font passer un vrai test d'intelligence aux enfants. Et ça leur permet de constituer deux groupes équivalents. Alors, deux groupes où est-ce qu'il n'y a pas un groupe qui a un QI qui est supérieur à l'autre. Et puis, ils disent à leur professeur, par un moyen détourné, donc ils font semblant qu'il y a une erreur de courrier. Alors qu'ils ont reçu, les professeurs reçoivent un courrier qui leur était pas adressé, mais bref, tout le monde l'ouvre et regarde qu'est-ce qu'il y a là-dedans. Et ils disent qu'il y a un des deux groupes qui est constitué d'élèves qui ont un très fort potentiel. Et à la fin de l'année, on fait repasser le même test d'intelligence. Et le résultat, Rose, c'est que les élèves arbitrairement désignés comme ayant un fort potentiel ont montré des gains de quotient intellectuel significativement supérieurs aux autres.
0: C'est à nouveau le moment où mes mains couvrent mon visage parce que je suis stupéfaite.
2: Bravo pour votre mâchoire qui reste en place. Ça vous permet de parler. Donc, involontairement, ils n'ont pas l'impression, ils leur ont pas attribué de faveur, mais qu'est-ce qu'ils ont fait qui les ont favorisés? Ben, plus d'encouragement, plus d'attention, plus de feedback également. Alors, comme dans beaucoup d'expériences comme ça, on se dit, mais quelle chose étonnante. Donc, on va faire ce qu'on appelle des réplications, on recommence l'expérience, on fait des variantes également. Alors, on s'est rendu compte que l'effet ne marche que si les profs ne connaissent pas beaucoup les élèves. Donc, si on attend un peu dans l'année, ils se sont fait déjà une idée des élèves, puis ça ne viendra pas beaucoup changer. Donc, il faut le faire en tout début d'année pour que l'expérience marche. Ça marche aussi si les professeurs ne savent pas du tout sur quoi porte véritablement l'expérience, comme je vous le dis.
0: Ben oui.
2: Comme je vous l'ai dit tout à l'heure, ils sont rentrés en mentant sur le but. Et ça marche mieux si les élèves sont plus jeunes, parce qu'ils ne connaissent pas encore bien leur capacité académique. Mm-hmm. Donc, ils sont plus malléables, puis disons
0: ça
2: comme ça.
0: Je le comprends dans un cadre scolaire, mais j'imagine que l'effet Pygmalion peut se déployer ailleurs aussi, Philippe?
2: Tout à fait. On a essayé dans d'autres domaines. Effectivement, ça marche. C'est des études qui ont été faites beaucoup plus tard. Celle qui a marqué, d'après moi, ou celle au pluriel qui a marqué, c'est celle d'un type qui s'appelle Eden, Dove Eden, d'une université, je crois que c'est Tel Aviv, donc en Israël. Donc, il a fait ça dans le monde du travail. Il a vu que qu'il y avait une augmentation de l'efficacité des efforts des subalternes. Et il a fait ça également dans le domaine militaire, et s'est aperçu qu'effectivement, les gens étaient plus efficaces si on disait à leurs supérieurs, aux gens qui sont plus gradés qu'eux, qu'ils ont des dons particuliers, ces militaires-là.
0: Marina, est-ce que vous connaissez des effets documentés dans d'autres domaines?
1: Oui, il y a dans le sport aussi. Si on a plus confiance, plus d'attente envers certains joueurs ou joueuses, on peut avoir une influence sur leur performance.
2: Hashtag Caulfield.
0: En médecine. Moi, là, okay.
2: Bravo, vous avez trouvé le bon sport.
1: En médecine aussi.
2: Ah
1: en médecine,
2: oui.
1: Par exemple, si des patients, des patientes qui doivent adhérer à un traitement, les attentes qu'on a envers eux ou elles, ça peut influencer, est-ce que les gens vont rester avec ce traitement-là?
0: Mais là, c'est très important ce que vous êtes en train de dire.
1: Oui, absolument. Absolument. Dans les relations amoureuses, on s'y attendrait peut-être moins, mais si on attend plus positif de notre partenaire, on recevra davantage
2: c'est
1: de
2: quoi,
1: notre
2: c'est
1: partenaire.
2: Si ces ex comment disent, ils sont vraiment extraordinaires.
0: Mais oui, comment j'ai des questions là-dessus, si je peux me permettre. Mm-hmm. Donc, comment je peux influencer mon partenaire comment je peux croire que mon partenaire va être encore meilleur que ce qu'il peut être?
1: Ben, pour les personnes qui n'ont pas un partenaire parfait, on part avec ça. Si on s'attend à ce que la personne nous parle de manière plus gentille, va nous traiter avec plus de bienveillance, plus d'attention, etc. Donc, avoir ces attentes plus élevées, c'est une étude assez récente, en fait, en 2023, d'un chercheur qui s'appelle Joel, qui montre qu'en fait, ben, on va recevoir davantage de notre partenaire en termes d'attention, etc.
0: J'imagine que notre partenaire doit, à la base, être quand même une personne gentille.
1: Absolument.
0: Oui,
1: absolument.
0: Il ne faut pas croire qu'on va transformer notre partenaire toxique là, si on entend ce que vous dites.
1: Non, non.
2: mais je dois mettre un bémol. Si ça fait longtemps que vous êtes avec votre partenaire, Rose, ben ça se peut qu'il change moins.
0: Heureusement, il est parfait. Après une décennie de relation, je n'ai aucun défaut à énoncer à son sujet. Parlons maintenant, après l'effet Pygmalion, auquel on reviendra évidemment, de l'effet Golem, Philippe Desrosiers.
2: Oui, parce que évidemment, on s'est demandé qu'est-ce qui se passerait si on disait que des élèves sont poches.
0: Voilà.
2: Puis qui sont pas bons à l'école. Puis alors l'effet Golem, c'est un peu le principe de la statue de Pygmalion qui s'appelait Galatée, comme vous l'avez dit tout à l'heure. Alors Golem, c'est une légende qui est aussi très ancienne, pas aussi ancienne que celle des Grecs, mais ça vient de la Bible, ça vient du judaïsme aussi. Essentiellement, Golem, on prend un petit tas de boîtes, puis on le fait ressembler à quelqu'un, il prend vie pour accompagner les basses besognes pour accomplir les basses besognes des Dieu. Mais c'est une créature qui peut se retourner contre son créateur. Et ça aussi, ça a inspiré plein de monde dans la culture populaire. Le monstre de Frankenstein, par exemple. Dans Le Seigneur des Anneaux, il s'appelle carrément Golem là-dedans.

0: c'est une référence assez claire.
1: My precious.
0: Oui, merci voilà. pour cette...
1: Et Adam?
0: C'est Gollum.
1: Gollum? On dit Gollum? Ah bon. C'est pas Gollum? Ah bon,
0: non, Régis, là, les fanatiques du Seigneur des Anneaux disent, ben, on n'est pas loin. Là.
1: On a changé une lettre.
0: Ouais. Gollum, Gollum.
1: Et Adam? Le Adam, là, le Adam de la Bible, c'est un golem aussi. Il a été fait d'un tas de boue, contrairement à Ève, qui est essentiellement une côte levée. Bon, alors. Même chose, l'effet marche aussi, donc je vais le punch tout de suite. Les élèves à qui de qui on a dit qu'ils avaient un faible potentiel, ben ils performent moins bien suite à ça.
0: Puis Marina, quels sont les effets de cette découverte?
2: Mais en fait, c'est plus l'effet golem qui a vraiment un impact au niveau social en termes de pertinence.
0: Quel effet Pygmalion selon vous?
2: Oui, parce que... C'est quoi qui informe les attentes qu'on a envers nos élèves ou nos employés ou nos collègues, etc.? Mais en fait, très souvent, elles vont être façonnées par des biais préexistants qu'on a envers, par exemple, des minorités culturelles ou raciales, des personnes en situation de handicap, qui parlent avec un accent non standard, personnes immigrantes, statut socio-économique plus faible. Donc, en fait, pour toutes les gens qui font partie de ces groupes, on a déjà des biais, on va avoir souvent des attentes plus basses. Cet enfant parle français avec un accent que j'ai plus de mal à comprendre, donc forcément, il va sans doute moins bien réussir, etc. Et donc, surprise, surprise, à la fin de l'année, cet enfant-là, effectivement, a moins bien réussi.
1: Comme c'est intéressant.
2: Sur le milieu du travail, cette personne-là vient d'un groupe racial où j'ai moins l'habitude, j'ai des attentes négatives, elle va moins bien réussir. Bon, on continue, et puis etc. Et donc, au niveau social, si on regarde le lien ou l'impact possible de cet effet golem sur... des inégalités sociales, au niveau un peu plus systémique, ben c'est là qu'on retrouve un maillon qui peut être important.
0: Je suis d'accord avec vous, Philippe Desrosiers, que c'est intéressant. Si on revient à l'étude originale de Rosenthal et Jacobson, comment elle a été reçue, Marina Doucerin?
2: Un indicateur, c'est que la psychologie sociale, c'est souvent un domaine assez obscur. C'est pas des choses dont on parle au souper tant que ça. Mais l'effet Pygmalion est rentré dans le langage courant.
0: Oui.
2: Donc, c'est un exemple d'une étude qui a vraiment été reprise par tout le monde dans les conversations, etc. Donc, c'est un peu un témoignage de l'impact de cette étude-là. Et puis, ça a vraiment changé la conversation sociale plus largement d'un état où on pensait plus la réussite en termes de est-ce que l'enfant est bon, est-ce que l'enfant est paresseux, est-ce que l'enfant est intelligent, etc., à déplacer un peu la responsabilité vers, c'est pas juste l'enfant, mais il y a un système autour, il y a des personnes autour, et on peut mieux comprendre la réussite si on regarde tout ça, tout ce système et ces personnes. Donc on a déplacé un petit peu la responsabilité en éducation, mais par contre, pour l'effet golem, peut-être un petit peu moins. Donc ça, il y a encore du travail à faire à ce niveau-là.
0: Puis est-ce qu'on a critiqué l'étude originale?
2: Oui, on l'a critiqué. On a dit, mais ça pourrait être l'inverse. Peut-être qu'en fait, c'est la manière dont les personnes sont, leur réussite, qui va influencer nos attentes.
0: OK.
2: Mais quand même, finalement, la conclusion après des décennies de recherche, beaucoup de réplications, c'est que oui, l'effet tient. Il est peut-être plus modeste que ce que les chercheurs originaux au départ avaient pensé, mais on le retrouve dans une variété de contextes. Et la recherche, finalement, au cours des années, elle s'est plus déplacée sur, au-delà de est-ce que l'effet tient, dans quel contexte, avec qui, dans quelles circonstances. Et puis, elle s'est déplacée au plus aussi sur le côté golem pour essayer de comprendre justement les aspects des biais raciaux, justice sociale. Mm-hmm. Aux États-Unis, c'est particulièrement important avec cette expression qu'on a, le « school to prison pipeline ». Donc, c'est en gros le conduit direct de l'école aux prisons. Parce qu'en fait, c'est une application directe de cet effet golem. C'est on a des enfants noirs dans les écoles, on a des attentes très, très basses envers eux et elles. On s'attend à ce qu'ils soient criminels, on s'attend à ce qu'il y ait de la délinquance. Surprise, surprise, il y en a. Ils sont aussi traités plus durement que les élèves blancs, par exemple. Donc, pour une même infraction, la sanction va être plus sévère. D'une manière qu'on continue comme ça sur les années, puis il n'y a pas vraiment de surprise que ces jeunes-là se retrouvent en prison. Donc ça, c'est, je dirais, le sujet qui a retenu l'attention de manière plus contemporaine pour ces effets des attentes et des prophéties autoréalisatrices.
1: Le côté sombre de ça. On pourrait se poser la question pour les garçons aussi, dont on dit qu'ils sont moins bons à l'école. Mm-hmm. Est-ce que ça fait la même chose?
0: Mm-hmm. Donc là, on parle du leg social, de l'expérience. Oui. Et quel est son leg scientifique, Marina Doucerin?
2: Ça a été de comprendre comment est-ce que cet effet-là, il marche. Philippe en a parlé un petit peu. Puis

Puis on a, finalement, à force de travailler là-dessus, ils ont dégagé, les chercheurs ont dégagé quatre aspects importants. Pourquoi est-ce qu'on favorise certaines personnes par nos attentes? Il y a un climat, souvent ça va être offrir un climat émotionnel

0: Dans nos classes, effectivement, oui. Si on a quelqu'un qui est particulièrement brillant, moi, j'essaie de me dire, il faut pas que je regarde cette personne-là trop. Mm-hmm. Parce que j'ai tendance, puis c'est subtil, mais s'il y a des gens que tu regardes pas du tout, à qui tu souris pas, peut-être que tu les décourages, puis les autres, ben, tu les encourages.
1: Exactement. Absolument.
2: Et ça, c'est le troisième ingrédient auquel tu fais référence. Plus d'occasions de répondre, de participer. Donc, si on sourit davantage à un élève, ben, la personne va être plus susceptible de lever la main, de vouloir participer.
1: Bien sûr. Mm-hmm.
2: Et en plus, en dernier, c'est qu'on donne de la rétroaction qui va être plus détaillée, plus encourageante envers les personnes qu'on pense plus douées. Avec l'inverse, évidemment, pour l'effet golem. Un jeune qui va répondre, peut-être une réponse qui n'est pas parfaite, j'ai des attentes négatives, je vais penser que cette personne ne réagit pas. Donc, je vais peut-être être plus sévère que ce que j'aurais été avec quelqu'un d'autre envers qui j'ai des attentes plus neutres.
1: Ou même juste donner moins d'attention,
2: absolument.
1: Si je comprends bien.
2: Oui.
0: Ou ça peut être dans les commentaires de correction, par exemple, où est-ce que tu dis, si tu dis que cette personne-là n'est pas bonne, ben, à quoi bon lui donner des commentaires détaillés, elle y lira peut-être même pas. Alors donc, il faut être conscient de ça, puis donner un traitement égal à tout le monde, plutôt que de dire à quelqu'un dont tu sais qu'il va en bénéficier, bravo, c'est super, peut-être que tu pourrais essayer tel petit truc à l'avenir. Donc, il faut être conscient de ça, mm-hmm. c'est absolument
1: Mais
0: crucial de l'être comme prof.
1: Est-ce que de juste connaître l'existence des effets Pygmalion et Golem, ça nous permet de s'en prémunir?
2: Non.
1: Alors, comment on fait? J'ai pas envie de traiter les gens de manière inégale parce que je pense quelque chose à leur sujet.
2: Ben, il y a par exemple, dans le domaine de l'enseignement, de plus en plus des fois, remettre les devoirs de manière anonyme. Donc, enlever complètement les noms.
1: Ouais.
2: Dans le domaine de l'emploi, les CV, par exemple, il y a eu une époque où une photo, c'était plus courant. Ben, on a enlevé ça, pareil.
1: On pourrait les anonymiser aussi.
2: Les anonymiser parce que une étude qui a pas si longtemps, encore une fois, sur ces biais-là, c'était assez hallucinant. À CV identique, donc c'était expérimental, on manipulait le nom, uniquement le nom sur le CV.
0: Oui. Ah, oui.
2: Un nom comme Tremblay ou Gagnon, versus un nom comme
0: Doucet Traoré
2: ou Ben Saïd, ou Doucet français. En tout cas, c'était 60% de plus de chances d'être invité en entrevue.
1: C'est choquant.
2: On rentre dans d'autres considérations que l'effet Pygmalion mais ça participe quand même à ça.
0: Et puis, dans le domaine de la musique, par exemple, l'orchestre symphonique, quand ils font des auditions, maintenant, ils le font avec un rideau qui sépare.
1: C'est vrai?
0: Oui, pour qu'on ne sache pas, par exemple, le genre des personnes. Je connais quelqu'un qui a fait une audition récemment comme ça. Qui, d'ailleurs, les gens derrière les juges disent « Oui, mais on sait si c'est un gars ou une fille, par exemple, quand on l'entend marcher pour se rendre.
1: » Est-ce qu'on pourrait refaire cette étude-là aujourd'hui? Parce que ça, c'est une question qui m'intéresse toujours quand on parle de psychologie sociale. J'ai l'impression qu'elles viennent souvent d'une même décennie où les normes étaient peut-être plus lousses.
2: Non, on ne ferait pas ça aujourd'hui. Ça
1: Pourquoi,
2: passerait
1: Marina?
2: Pas. Mais à plusieurs raisons. D'abord, pour des raisons éthiques, de mentir comme ça à des profs, on ne le fait plus, ou on le fait dans des cas très, très spécifiques. Peut-être on va faire ça en laboratoire, on a une menterie pendant une demi-heure, mais après ça, on informe les gens, on a vraiment un processus de débrief, mais sur une année au complet, sans jamais rien révéler, absolument
1: pas. Mais
2: c'est
1: qu'on a joué sur le sort des enfants aussi.
2: En plus, ça c'est la deuxième chose.
0: J'adore la nuance involontaire ici. Il y a mensonge, et puis vous avez dit menterie.
1: C'est vrai.
0: Parce qu'effectivement, quand il y a des petites menteries qu'on répare tout de suite après, là c'est acceptable.
2: Exactement. Mais nos comités d'éthique, non, on ne laisserait pas passer ça aujourd'hui parce que ça peut avoir un impact vraiment sur le développement d'un enfant à long terme, etc. Donc, on ne pourrait plus se permettre de faire ça.
1: Donc, comment la recherche sur ce même sujet s'articule aujourd'hui?
2: Il y a des études expérimentales qui restent avec des procédures beaucoup plus nuancées où on a des intermédiaires pour essayer de faire croire. Puis je ne vais pas rentrer dans les détails, je les trouve toujours très, très complexes. Donc, il y a des moyens de contourner ça un petit peu. Mais il y a plus d'intérêt, je dirais aujourd'hui, aussi sur les aspects développementaux à travers le temps, qui sortent du cadre expérimental, mais qui peuvent nous donner vraiment une indication, comme je parlais tantôt, des élèves de la trajectoire, des écoles jusqu'au présent. Bon, là, on n'est plus dans un cadre expérimental, mais on fait ressortir davantage l'impact social au niveau plus à large échelle.
0: Puis au niveau législatif, par exemple, la loi 25, avec laquelle on doit transiger maintenant, qui nous interdit de dire, pas juste en contexte scolaire, dans plein de contextes, de partager des renseignements personnels, comme par exemple, est-ce que cet élève-là a eu un bon résultat dans mon groupe?
1: Ça va jusqu'au résultat scolaire,
0: Oui, ça va totalement jusqu'au résultat scolaire, puis

0: C'est à double tranchant, cette chose-là, parce qu'on se dit, bon, oui, mais si quelqu'un a des problèmes, on voudrait pouvoir l'aider, mais on n'a pas le droit de nommer, on n'a pas le droit d'appeler un intervenant, puis de dire, ben, Rose Aimée, Autonne Témorin, a peut-être des problèmes, je sais pas dans son assiette. On n'a pas le droit de dire ça. Mais en même temps, Pygmalion, c'est-à-dire Pygmalion et Golem, c'est-à-dire qu'on peut pas non plus leur nuire.
1: Absolument.
0: Parce que les gens auraient l'impression que cette personne-là serait peut-être un peu moins bonne.
1: C'était fascinant. Merci beaucoup, Marina Doucerin, professeure au département de psychologie de l'UQAM, Philippe Desrosiers, animateur qui enseigne aussi la psychologie au collège Lionel Groulx. On se retrouve bientôt. J'ai adoré ce moment passé avec vous deux. Demain, j'espère adorer ma journée autant que celle-ci. Ce sera notre deuxième série culturelle avec Claudia Larochelle, Pascal Lévesque et Marc-André Mongrain. On organise aussi une table ronde qui a pour sujet avoir 50 ans en 2026. Ça va être passionnant. On découvre, pour terminer l'émission, ce qui fait la une des journaux de Terre-Neuve et Labrador. Merci à mes précieux et précieuses collègues. Merci à vous, surtout, puis à demain.
0: Est-ce que vous avez du temps pour la météo?
1: Oui, allez-y, Philippe.
0: Il pleut.
1: Toujours à Montréal, puis à Vancouver?
0: Il fait toujours soleil.
1: Ah, c'est super.

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4: Bonjour, ici Jocelyn Lebeau qui vous accompagne en ce jeudi 18 juin pour commencer l'émission. On va vivre ensemble un moment historique. J'étais là à leur première fois et je suis là à leur dernière fois ensemble. Notre club d'écoute des nouveautés musicales, le duo Indom, et j'ai nommé Ingrid Saint-Pierre et Dominique Tardif. Bonjour à vous deux.
5: Salut Jocelyn.
6: Bonjour.
4: Pas trop d'émotion dans l'air?
6: Beaucoup,
5: ouais,
6: je dois dire.
5: On pleure depuis qu'on s'est aperçu tantôt. Ouais.
6: Oui.
4: Mais on sera pas triste parce que vous avez eu l'idée d'organiser un gala méritable.
5: On remet des prix aujourd'hui. Aujourd'hui, oui, effectivement, comme on le fait dans les écoles présentement un peu partout au Québec. Donc, cette semaine, ce ne sera pas des nouveautés musicales.
6: Non,
5: ce
6: exact. Des coups de cœur, tout dépendant de la catégorie. Mais je pense qu'on s'est bien amusé cette semaine, en tout cas moi.
5: Moi, je me suis bien amusé aussi. C'est des albums qu'on a oubliés, des albums qu'on a aimés cette année, qu'on remet en lumière.
4: Et moi, j'ai lu vos notes. Je pense qu'on va passer un très bon moment. Et autre raison de passer un bon moment, c'est qu'il y a quelqu'un de vous deux qui a célébré 40 ans cette semaine. Et au nom de toute l'équipe de l'émission, on aimerait souhaiter un très joyeux anniversaire à Dominique Tardif.
5: Merci, Justin, oui. C'est très gentil.
4: Qu'est-ce qu'on vous souhaite?
5: Que j'arrête d'en parler, là, de mes 40 ans qui approchent.
6: C'est un festival là, de 40 ans.
5: Oui, mais on peut me souhaiter de la bonne musique. C'est ça qui est bon.
4: De la bonne musique, oui. C'est ce qu'on vous souhaite assurément. Et permettez-moi aussi de saluer le texte que vous avez publié ce matin dans la Presse Plus, un grand entretien avec Norman Brathwaite,
5: oui.
4: Qui annonce quelque chose qui est assez troublant.
5: Ben oui, Norman a failli mourir. Il parle pour la première fois de ses problèmes d'alcoolisme. Il est sobre depuis quelques semaines, quelques mois. Donc, un entretien qu'il m'a accordé hier midi.
4: C'est tout récent, c'était hier.
5: Oui, très, très, très bouleversant comme moment que j'ai passé avec Norman. On lui souhaite de la sérénité parce que il apporte beaucoup à notre monde culturel et à notre monde musical.
4: Parler de musique, Norman Brathwaite est assurément un des grands piliers parce qu'il porte cette musique-là
6: absolument.
4: À la télé depuis tellement d'années. Oui. On le salue et on l'embrasse. Ingrid et Dominique, on vous retrouve dans un instant. Le temps de vous dire qu'en deuxième heure, on va parler avec Mario Jean en direct du théâtre La Marjolaine en Estrie parce que ce soir, c'est la première de la pièce Monsieur le maire qu'il met en scène et dans laquelle il joue, rien de moins. L'écrivaine Maud Jarry va convier l'auteur Charles Dionne à l'exercice du Tinder littéraire et on aura une création signée Mathieu Coblet. Tous ces gens réunis pour prouver, encore une fois, qu'il restera toujours la culture.

0: lecture.
1: Aujourd'hui, la météo est très adéquate autour de notre studio. Il pleut, il fait un peu gris, pour savourer, avec une douce mélancolie, le dernier signement indom de la saison. On parle donc ici d'une tragédie, rien de moins. Et c'est avec la larme à l'œil que j'accueille les Roméo et Juliette de la chronique culturelle, le journaliste à la presse Dominique Tardif-Montaigu et l'autrice, compositrice, interprète Ingrid Saint-Pierre Capulet. Ils ont quand même choisi de terminer sur une note festive dans la gratitude et la musique en nous présentant le

0: Mais on sait faire les choses en grand. Il restera toujours la culture.
1: On oublie que vous êtes formé en théâtre, Jocelyne.
0: 4 ans d'école de théâtre, quand même. Et on va commencer ce formidable gala avec le Méritas Indom dans la catégorie trame sonore idéale pour un moment méditatif de contemplation estivale.
2: C'est exactement ça, c'est très bien dit. C'est sorti il y a quelques semaines. Je dois vous dire que j'adore les trames sonores de films.
0: Oui.
2: Et celle-ci, elle est signée Joseph Marchand, compositeur, réalisateur, musicien qu'on connaît bien.
0: Si talentueux.
2: Oui, absolument. Et c'est une musique chargée de poésie, d'intensité. C'est tiré du film Nina Rosa, réalisé par Geneviève Duluth-Dessel.
0: Très beau film d'ailleurs que j'ai eu la chance de voir.
2: Une œuvre magnifique sortie ce printemps. Et on y suit un conservateur d'art qui habite à Montréal, qui doit retourner en Bulgarie après près de 30 ans d'absence. Et ce voyage-là, obligé, devient rapidement une confrontation avec ses origines, ses choix de vie. Ses fantômes aussi qu'il pensait avoir laissé derrière lui. Et c'est dans ce contexte-là, chargé d'émotions, que Joseph Marchand a créé cette trame sonore-là, brodée méticuleusement. Il s'agit c'est un peu comme une véritable respiration à l'intérieur du film. C'est une musique instrumentale à la fois très, très épurée et profondément évocatrice. C'est des pièces très, très courtes qui oscillent souvent entre douceur et tension un peu plus sombre. Et Joseph me racontait qu'évidemment, il s'est laissé inspirer par les vastes paysages de la Bulgarie qu'on voit dans le film.
0: Qui sont magnifiques.
2: Absolument magnifique, mais il a aussi choisi de travailler avec des voix en référence un peu à la musique bulgare qui l'a inspiré, donc cette musique traditionnelle de Bulgarie, qui sont des chants chorales magnétiques. Donc on y entend ces voix-là éthérées qui donnent une dimension presque sacrée à la musique. C'est comme si la musique flotte entre le réel et le souvenir. C'est une musique minimaliste qui est chargée de sens, qui est tout en poésie. Fabuleux travail de Joseph Marchand.
0: Oui, bravo.
2: Je vous propose la pièce Nina.
0: On l'écoute.

0: C'est vraiment
1: c'est
0: très,
1: doux,
0: très beau. Hein?
1: C'est beau, hein?
0: Oui, Joseph Marchand et la trame sonore du film Nina. D'ailleurs, que je vous invite à découvrir. On peut l'écouter au complet, cette trame sonore de Nina Rosa de Joseph Marchand sur les différentes plateformes d'écoute. On passe maintenant au prix Indom de la batteuse jazz de l'année qui est remis à...
2: C'est remis à Valérie Lacombe pour son album... Oui, on l'a proposé. Malheureusement pas présente pour accepter son prix. Elle remporte ce prix pour son album State of Garden and Shadow. Bon, je pense que ça a été bien établi ici à l'émission durant ce club d'écoute que j'aime la batterie.
0: Ah oui?
2: J'aime les batteurs. Non, mais ça paraît tellement aujourd'hui que vous avez étudié en théâtre, Jocelyn, c'est magnifique. J'aime la batterie, j'aime les batteurs, les batteuses, peu importe le genre musical. Et j'aime beaucoup donc ce premier album d'une batteuse jazz. Parce que oui, là, j'en écoute du jazz. Là. OK,
0: ah,
2: ça
0: m'arrive.
2: Là. Donc, c'est son premier album à Valérie Lacombe. C'est paru en avril dernier. C'est un titre, donc, State of Garden and Shadow, qui est inspiré de l'écrivaine brésilienne Clarice Lispector.
0: Ah oui.
2: Vous aurez compris donc que c'est cet état de jardin et d'ombre, c'est moins un lieu réel qu'un état d'esprit auquel on peut aspirer. Elle a un parcours singulier, Valérie Lacombe. Dans sa jeunesse, elle a joué du violon, puis elle s'est tournée vers des études en anthropologie, mais la musique lui manquait pendant tout ce temps-là. Elle avait toujours rêvé, elle avait toujours voulu jouer de la batterie parce que son père en avait une à la maison dans des cartons, puis elle pouvait pas lui toucher. Son père lui interdisait de lui toucher.
0: Ah, c'est pas gentil, ça.
2: C'est pas gentil. Bon, j'ai pas les détails de cette histoire-là. J'imagine que son père est quelqu'un d'adorable. Je voudrais pas qu'on lui lance la pierre
0: aujourd'hui. Peut-être qu'il voulait avoir du calme dans la maison aussi. Là.
2: Je pense qu'elle était petite aussi, puis il voulait pas que c'est ça qu'elle martyrise trop son instrument. Elle s'est inscrite en au cégep en batterie sans en avoir joué préalablement, et elle est devenue donc au cours. C'est complètement fou.
0: C'est audacieux.
2: Elle a préparé ses auditions en quelques semaines à peine. Elle est devenue au cours des dernières années une des jeunes batteuses de jazz les plus estimées au Québec. Elle est présentement en tournée partout au Canada. Elle va être demain au festival de jazz de Winnipeg avec le Ostara Project. C'est un collectif jazz pan-canadien 100% féminin. Elle va aussi être au Festival de jazz de Montréal le 2 juillet. Un de ses batteurs préférés, c'est Elvin Jones, grand, grand batteur qui a beaucoup joué avec le regretté John Coltrane.
0: Ah oui.
2: On célèbre cette année le centenaire de John Coltrane. On va le célébrer au Festival de jazz à Montréal. Vous voyez comment j'ai de la suite dans les idées.
0: Bien, là, pour nous. Merci de
2: beaucoup de choses dans ma tête. Et passons à un extrait musical. Voici un extrait de la pièce Later for

0: faites bien de le souligner, le travail de Valérie Lacombe, batteuse, qu'on salue, qu'on félicite grâce à un prix Indom aujourd'hui. Prochaine catégorie, le Méritas Indom dans la catégorie sortie d'album attendu qui attise les curiosités.
1: La mienne en particulier, oui. En tout cas, je ne veux pas parler pour celle des autres, mais celle-ci, elle attise.
2: La mienne aussi.
1: Ah oui, donc ben voici le Indom, je le décerne à l'album de Charlie XCX qui va être prévu pour le 24 juillet prochain. Écoute, cet album-là s'appelle Music Fashion Film et avant même sa sortie, ça fait déjà beaucoup parler. Parce qu'il faut dire que d'abord, la barre, elle est particulièrement haute. On se rappelle de l'album Brat qui a marqué l'été 2024. Véritable phénomène culturel.
2: Le Brat Summer.
1: Le Brat Summer, exactement. Ben oui. Brat Summer Girl qui s'est transformée en état d'esprit pour toute une génération. L'esthétique aussi vert fluo qui est devenue presque emblématique. Elle a sorti aussi un album en février dernier qui s'appelle Wuthering Heights qui était inspiré par l'univers sombre et passionné du roman d'Emily Bunty. Et ce qui rend ce prochain album particulièrement intriguant, c'est que la chanteuse britannique évoque un virage à l'opposé de tout ça. Elle parle même d'un anti-brat. On parle ici d'influence rock, de guitare, peut-être même d'une énergie pas mal plus brute. En fait, les premiers morceaux dévoilés sont pas mal plus abrasifs. L'album est un dialogue entre ce qu'elle aime le plus. Hein, donc,
0: qu'est-ce qu'elle aime le plus?
2: La musique,
1: le cinéma et la mode. Voilà, merci beaucoup.
2: Travail d'équipe.
1: Ben oui, absolument. Et la pochette, en fait, elle est très, très spéciale parce que c'est trois figures emblématiques de la musique, de la mode et du cinéma. Donc, John Cale, avec qui elle a collaboré sur l'album précédent, le créateur Marc Jacob aussi et le réalisateur Martin Scorsese. Donc, ça laisse place à beaucoup de spéculations, à savoir quel sera ce nouveau paysage musical que Charlie XCX nous préserve. Et ce que j'aime, en fait, c'est qu'elle refuse de faire le même album deux fois. Elle refuse de capitaliser sur une recette gagnante. Moi, je trouve ça vraiment magnifique et tout à son honneur.
2: Ouais.
1: Ça sort le 24 juillet. Je suis très, très géante, en fait.
0: Oui, vous trimoussez.
1: Oui, je trimousse sur ma chaise ici. Donc, on en écoute un extrait. Wow!

0: Charlie XX qui sera d'ailleurs en spectacle à Toronto le 21 septembre prochain, si jamais vous avez envie d'assister à cette prestation sur scène. Sans perdre un seul instant, Dominique, à qui remettons-nous le prix Indom hommage pour l'avancement du rock gériatrique?
1: On le remet aux Rolling Stones parce qu'ils vont lancer...
0: Oh oui, un nouvel album?
1: Ben oui, le 25e album des Rolling Stones, Foreign Tongues, ça va paraître le 10 juillet prochain. Vous l'avez souligné avec beaucoup d'élégance, Jocelyn, j'ai célébré mon 40e anniversaire mardi dernier.
0: Oui?
1: Et j'ai reçu le plus beau des cadeaux. Dans
0: lequel?
1: Ma boîte courriel est arrivé ce jour-là un lien d'écoute pour le nouvel album des Rolling Stones. Donc, merci à Mick, Keith et Ronnie pour cette délicate attention. Merci,
0: c'était
1: les
0: juste
1: gars.
0: Pour vous, pour votre 40e, Dominique Tardif.
1: Mais là, le problème, c'est que je peux pas vous dire tout de suite ce que j'en pense. Je peux pas vous en parler au risque d'être fusillé, d'être abattu par des snipers qui me surveillent présentement. Je peux vous dire, ce que je peux vous dire, c'est que le précédent album des Stones, Acne Diamond, ça remonte à octobre 2023. C'est un très bon album, surtout qu'on avait un peu renoncé à du nouveau matériel des Stones parce que le précédent, lui, remontait à loin. Ça remontait à 2005.
0: Ah oui.
1: On comprend donc que ce 25e album-là a été créé dans la foulée de celui de 2023. Là, les gars avaient juste trop de fun en studio. Puis j'aime ça les appeler les gars, même s'ils ont 79 ans. Ça, c'est Ronnie Wood. Et 82 ans, c'est Mick Jagger et Keith Richards. Andrew Watt est de retour à la réalisation. Lui, il a seulement 35 ans. Mais il est devenu, au cours des dernières années, ce que j'appellerais le bâton de vieillesse de plein d'icônes du rock gériatrique.
0: Oui.
1: Il a travaillé avec Iggy Pop, avec Ozzy Osbourne. C'est lui qui a réalisé le plus récent album de Paul McCartney.
0: Oui.
1: C'est peut-être lui que Pag devrait appeler pour enfin réussir à finir son album sur lequel il travaille depuis 40 ans, depuis aussi longtemps que je suis sur cette terre.
0: Ben, on peut lui envoyer peut-être le contact à Pagliaro.
1: On va s'arranger pour que ces gens-là se parlent. Il me semble que ça nous ferait du bien, un peu de nouveau Pag. Mais ce qui va nous faire du bien, c'est du nouveau Rolling Stones. Je vous propose un extrait d'une chanson qui est portée par un riff purement stonesien. Ça s'appelle « In the Stars ».

0: Eh bien, c'est prometteur, ça. In the Stars, les Rolling Stones, prochain album attendu le 10 juillet.
1: Je peux pas vous le dire, c'est pas moi qui vous le dis, mais c'est un très, très bon album qui s'en vient.
0: C'est pas vous qui l'avez dit.
1: Mais j'ai pas dit,
0: Non, OK, parfait, on l'a rien entendu. On poursuit avec le Méritas Indom dans la catégorie au nom le plus long.
2: Tu veux que je le nomme? Je peux le faire à ta place aussi. Alors, j'ai la catégorie, je l'ai nommée « J'ai trouvé une gardienne et je ferai 757 km aller-retour pour une heure de concert au festif de Baie-Saint-Paul ».
0: C'est quand même niché comme catégorie.
2: C'est très niché comme catégorie, trouvez-vous? Ça va se passer le 25 juillet prochain à 12h45. Je serai là pour aller voir Bousra Kayekci.
0: Ah oui?
2: Je l'aime. C'est une pianiste, en fait, que j'ai découvert il y a il y a quelques années, totalement par hasard, elle avait collaboré avec Vincent Delerm, un artiste français que j'adore, avec lui pour une chanson. Et puis sa musique, à Bousra Kayekci, elle ne m'a plus jamais quittée. Donc on est dans le très, très intime, le délicat. Mmh. J'aime les prises de son de ses albums. On entend souvent les mécanismes du piano dans ses pièces. Ça amène toujours cette touche vivante, hypnotique, granuleuse. On sent les cordes, on sent les frottements, le bois du piano. J'ai particulièrement aimé son dernier album qui s'appelle Waving. Oh. Elle s'est inspirée, Bousra, de ses racines familiales en puisant dans les anciennes traditions de tissage d'Anatolie. Ça, c'est les célèbres tapis turcs. Mmh. Et selon la tradition turque, en fait, le tissage, c'est pas seulement un métier. C'est carrément une forme d'expression et dans chaque motif, chaque croisement de fil, les femmes ont tissé leur histoire de vie et là, chaque symbole raconte une histoire. Et à travers sa musique, Bousra, elle fait un parallèle entre le métier à tisser traditionnel et le piano droit, qui sont en fait deux instruments complexes qui se ressemblent quand même un petit peu quand même.
0: Ouais, oui.
2: Et Bousra, elle tisse littéralement ses pièces de musique avec les cordes de son piano droit. Elle racontait aussi sur ses réseaux sociaux qu'elle fait appel à la mémoire haptique pour se remémorer ses pièces de piano. Est-ce que vous connaissez
0: non,
2: la mémoire
0: non.
2: haptique?
0: Qu'est-ce que c'est?
2: C'est particulier parce que j'ai fait appel à cette mémoire-là. Moi aussi, je me trouvais un peu... J'ai ce complexe-là d'imposteur parce que je fais rarement appel aux partitions quand je joue mes propres chansons. Alors, la mémoire haptique, c'est appelé aussi la mémoire kinesthésique ou musculaire. Ça fait référence aux capacités des muscles à se mémorer les mouvements nécessaires pour jouer une pièce sans nécessairement avoir à solliciter la conscience ou la partition. Et c'est ça qui permet à nos doigts de savoir où aller et où bouger tout seul. Ça m'a sauvée quand même plusieurs fois.
0: C'est intelligent quand même.
2: Absolument.

Donc, je me suis sentie carrément moins imposteur dans mon métier quand j'ai entendu qu'elle faisait appel à cette mémoire-là. J'ai peut-être trouvé une sœur de mémoire haptique. Qui sait? Je vais la rencontrer peut-être cet été sur les scènes du festival Abbé Saint-Paul. Et j'ai vraiment hâte de la découvrir sur scène au festif le 25 juillet prochain. Je vous propose d'écouter cette chanson-là qui s'appelle « Bird » de Bousra Kayekci.

0: très joli. Merci, Ingrid Saint-Pierre.
1: Merci.
0: Pour nos auditeurs qui viennent de se joindre à nous et qui se demandent « Mais que diantre se passe-t-il? » Je rappelle qu'Ingrid Saint-Pierre et Dominique Tardif nous offrent pour leur dernière chronique « Le grand gala Méritas Indom ». Merci à la réalisation, Sylvie Lavoie. On est curieux de connaître qui repart, Dominique, avec le prix Indom de l'album Country, dont on ne vous a pas parlé parce qu'il y a trop de bons albums country.
2: C'est Patrick Bourdon avec son album Bourdon. On l'applaudit.
1: Oui.
2: Je vous propose une liste partielle des bons albums country dont on vous a parlé au cours de la dernière année. Divertir de Tom Chicoan, Dans la vallée de Tommy Young, Rural de Julie Aubé, Allô chanceux de Mononcle Jason. Ce que je veux vous dire, c'est que le country est partout et pas juste dans sa version sous stéroïdes avec beaucoup de whisky et de camionnettes, là, pas juste dans sa version new country. Il y a tellement de bon country qu'on a omis de vous parler de cet album-là. C'est paru en octobre dernier. Patrick Bourdon, c'est un gars de Sainte-Julie qui, comme on le sait, c'est un peu le Nashville du Nord, ou pas vraiment. Ces chansons contiennent deux des éléments principaux d'un bon album country, c'est-à-dire de l'adversité et de l'autodérision. Oui. C'est très clair qu'il a étudié certains des géants du genre, comme l'Américain John Prine, comme le Québécois Stephen Faulkner. C'est un des nombreux descendants de Cassonade avec Alex Berger, qu'on pourrait nommer aussi. Déjà, le titre de ces chansons, c'est tout un programme. Là. Je vous en nomme quelques-uns. Je sue puis je saigne.
0: Oh, l'impôt, ouais, ça part.
2: L'impôt et la mort. L'arme de, non pas de métal, l'arme de champagne. il est présentement en tournée avec Thomas Ariel et Tom Chicoan. C'est un peu la version country chant gauche de la tournée Le Roi, la Rose et le Loup.
0: Ah oui.
2: Je vous propose un extrait d'une pièce dans laquelle Patrick Bourdon parle de sa job alimentaire. De sa job de jour. Il travaille à loader des trucks qui voyagent plus que lui. Ça s'appelle la chope.

0: La chope de Patrick Bourdon, on pourra le voir un peu partout au Québec cet été. Il sera entre autres aux Escoumins le 26 juin, à Tadoussac le 27 et à Sainte-Flavie le 28
1: juin. Il va avoir du pays.
0: Il va avoir du pays, certain. Alors, on poursuit avec le prix Indom de l'album qui unit les générations autour des plaisirs de la mélancolie.
1: C'est moi qui vous parle de ça, Jocelyn. Il s'agit de l'album You Seem Pretty Sad for a Girl So in Love d'Olivia Rodrigo.
0: Ah,
1: c'est
0: oui.
1: paru vendredi dernier. C'est le
0: ça
1: troisième.
0: Fait beaucoup jaser, ça.
1: Ça fait beaucoup jaser parce que c'est un des albums les plus attendus de l'année. Olivia Rodrigo, bien sûr, qui est la sensation de la pop américaine, de la pop mondiale. C'est un album qui parle d'amour dans les premières chansons. Du moins, là, Olivia, à ce moment-là, elle est encore au stade des papillons, de l'euphorie, des premiers moments. Puis plus l'album progresse, plus elle se rend compte que l'amour, c'est pas pour les peureux, pour citer Vincent Vallière, qui lui-même citait Patrice Desbiens. Son précédent album, qui lui s'appelait Guts, c'était très marqué par l'influence du pop-punk des années 2000. Là, cette fois-ci, ce qu'on retrouve sur son mood board, là, sur son tableau d'inspiration,
0: ouais.
1: c'est le rock gothique du groupe The Cure, la mélancolie du groupe The Cure.
0: Ah ouais.
1: Olivia Rodrigo, c'est une élève très studieuse de l'histoire du rock. C'est une grande mélomane. Robert Smith lui a rendu visite sur la scène du festival Primavera en Espagne il y a quelques semaines. Weezer lui avait rendu visite à Lollapalooza à Chicago au mois d'août 2025.
0: La grande visite.
2: Quand
1: la
2: même.
1: Très, très grande visite. Et sur ce nouvel album-là, elle chante même en duo avec Robert Smith de The Cure. C'est comme si elle créait ses albums à la fois pour les adolescentes de 16 ans et pour les vieux monsieur de 40 ans comme moi.
0: C'est pour tout le monde.
1: C'est pour tout le monde. Il y en a de tout pour tous sur cet album-là. Voici un extrait donc de ce duo. Ça s'appelle What's Wrong With Me. Help.

0: Olivia Rodrigo et Robert Smith. Olivia Rodrigo qui sera de passage au Centre Bell à Montréal les 21 et 22 octobre.
1: Mais sans Robert Smith.
0: Non, sans Robert Smith, exact. Prochaine catégorie, le Méritas Indom dans la catégorie 3 chansons qui devraient se retrouver sur vos listes d'écoute cet été en attendant d'avoir leur album complet. Et on commence avec une escapade vers la Gaspésie sur la 132.
2: Exactement. Donc moi, j'ai eu envie de vous proposer des monoplages nouvelles qui figurent sur aucun album mais qui sont disponibles évidemment sur les plateformes d'écoute. Et ben en fait, j'ai eu envie de vous proposer des escapades estivales idéales pour écouter ces chansons-là dans le meilleur écrin de paysage. C'est pas pire?
0: Oh, on m'adore.
2: OK, je vous amène, on part. Donc, une escapade vers la Gaspésie. Là, on est sur la 132. L'eau du fleuve pétille, le soleil est doux. Évidemment que je vous propose cette chanson de Louane Larobina, cette autrice, compositrice, interprète originaire de Gaspé, qui marie avec finesse ses racines latines dans la douceur d'un folk solaire. C'est évidemment la grande gagnante des Francouverts 2026.
0: Oui.
2: Et cette chanson-là s'appelle Voz de mi vida et c'est un hommage à son papa, Juan Sebastián Larobina. Une chanson qui célèbre ce langage universel de la musique et cette passion transmise à sa fille. Et on part sur la 132 avec Louane Larobina.

0: Et maintenant, je vous propose une escapade dans l'heure rose, au moment où la lueur tremble un peu et que le soleil tombe doucement.
1: Vous voyez
0: le tableau.
1: Ben oui.
0: Je vous propose d'écouter cette chanson « Bijoux ». C'est sorti cette semaine, interprétée par l'ensemble vocal Stone Bonnet Choir. C'est l'ensemble qui est formé de voix fortes de la scène folk montréalaise et canadienne, avec entre autres Elena Delan, Camille Deléan, Adèle Trottier, River, pour ne nommer que celle-là.
1: Ouais.
0: Elle s'intéresse à la musique polyphonique ancienne et aux chansons traditionnelles. Cette chanson-là, c'est d'une immense beauté. Ça s'appelle « Là-bas sur cette montagne ». C'est une chanson qui avait été remise en lumière par Cédric Delavoye,
1: oui,
0: dans son EP Archive Seaside, paru l'année dernière. Cet album-là, comme un coffre au trésor d'histoires et de chansons du passé. Donc, c'est une complainte d'amour intemporelle. C'est maintenant Stone Bonnet Choir qui se réapproprie cette poésie. C'est tellement beau, cette passation du patrimoine qui se transmet de voix en voix. On écoute la chanson.

0: C'est une chanson qui s'écoute les yeux dans un ciel doux. Elle va être en spectacle au Festival de jazz le 2 juillet au Jésus. Quelle grande beauté.
1: C'est beau, beau, oui.
0: Et là, j'ai envie de vous amener maintenant un peu ailleurs. Une nuit caniculaire, tiens, sur la route avec les réverbères qui défilent. Si je vous proposais cette chanson de Gabriella Olivo qui s'appelle « Que je vous aime », c'est une chanson qui est sortie ce printemps pour nous faire patienter un peu jusqu'à son prochain album prévu à l'automne 2026. J'ai tellement hâte, je l'aime, Gabriella Olivo, celle qui fusionne ses racines mexicaines et québécoises pour en fignoler une dream pop délicate. Elle chante en français, en anglais et en espagnol. Elle me disait que c'était elle aussi une grande fan de Rosalía et que probablement que ça fait partie de ses influences musicales pour son prochain album prévu à l'automne 2026. Donc, je vous laisse écouter un extrait de la chanson.

0: pour cette suggestion, Gabriella Olivo. Et le dernier, mais non le moindre, la toute dernière récompense de ce gala Indom, prix Indom du meilleur album au son duquel boire de la bière bon marché.
1: Oui, c'est remis à l'album Sans filtre d'Alice Bro. C'est un autre album à côté duquel on est passé. C'est paru en février dernier. Alice Bro s'autoproclame la reine des botches parce que c'est, semble-t-il, une fumeuse invétérée. C'est la réincarnation au féminin de Bernard Adamus. Elle donne dans le folk trash, le folk bluegrass, le folk funk aussi. C'est un peu la cousine de la fesse gauche du Québec Redneck Bluegrass Project. Elle a en commun avec eux un même amour pour les paroles qui prennent pas de détour sur des chansons comme, je vous nomme des titres, « Mange-moi donc » ou « Lequel tu liches ». Elle joue d'ailleurs demain en première partie du Québec Redneck Bluegrass Project. Ça va être au MTLUS dans le cadre des Franco. Je vous parlais de folk funk. Je vous propose un extrait de cette chanson qui me donne vraiment envie d'en décapsuler une. Ça s'appelle « Sipac ».

0: Alice Bro. Tiens, j'ajoute une dernière catégorie, le Méritas, meilleur duo de chroniqueurs culturels qui ont su chaque semaine mettre sur notre radar des œuvres phares. Merci Ingrid Saint-Pierre et Dominique Tardif.
1: Merci.
2: Merci Jocelyn.
0: On se retrouve après le Radio-Journal.
2: Ah ouais, un autre six-pack.
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9: Ici Fred Harding, voici les informations. Les travaux parlementaires ont pris fin à la Chambre des communes pour la pause estivale. Avant l'ajournement, le gouvernement Carney a fait adopter certains de ses projets de loi en imposant le bâillon. Cela s'est fait en l'absence du premier ministre Mark Carney à Vancouver pour une annonce sur le logement. Valérie Gamache fait le point.
10: So good to be here.
11: Une fin de session bien loin d'Ottawa pour le premier ministre, Mark Carney dresse son bilan en Colombie-Britannique.
10: Nous avons conclu plus de 20 partenariats économiques.
11: Mais cette absence de la Chambre des communes s'ajoute à de nombreux autres, proche le chef de l'opposition, Pierre Poilievre.
12: Le premier ministre qui a manqué une centième période de questions pour ne pas défendre son bilan.
11: La pause estivale arrive au terme de travaux parlementaires chargés. Le leader du gouvernement, Stephen McKinnon, n'a pas manqué de s'en vanter.
13: On a livré 21 projets de loi, Monsieur le Président.
11: Pour y arriver, le gouvernement Carney a bien souvent coupé court au débat. Pas moins de 9 projets de loi ont fait l'objet de bâillons, constate la bloquiste.
14: Un mépris du travail parlementaire.
11: Parmi les projets de loi dont l'adoption a été forcée, celui qui laisse le goût le plus amer aux oppositions est celui sur l'accès aux données numériques. Pour faciliter l'accès aux policiers à certaines données, le gouvernement demande aux fournisseurs de services de rendre ces données plus facilement accessibles et facilite ainsi l'espionnage, dit le conservateur Luc Berthol.
15: L'État qui devient un big brother parce que c'est exactement ça.
11: Le premier ministre se défend.
10: Et après un certain temps, c'est le temps de voter.
11: Les partis d'opposition ont beau reprocher à Mark Carney ses absences et ses méthodes expéditives, il semble que ce sentiment d'urgence plaise aux Canadiens. La popularité du premier ministre ne s'essouffle pas. Ici Valérie Gamache, Radio-Canada, Ottawa.
9: Et à Québec, le ministre de la Culture et des Communications, Mathieu Lacombe, en a surpris plus d'un en annonçant qu'il va quitter la vie politique à la fin de son mandat l'automne prochain. Élu en 2018, député de Papineau, en Outaouais, où il pratiquait alors le journalisme, Mathieu Lacombe a été ministre de la Famille pendant le premier mandat de la CAQ et est passé à la Culture en 2022. Après Jean Boulet, c'est un autre ministre parmi les plus connus du gouvernement qui ne se représente pas. Diana Gonzalez a recueilli des réactions.
16: Un ministre à l'écoute est disponible.
17: Un allié de la musique nous quitte.
16: La directrice générale de la Disque, Eve Paré, souligne le travail du ministre de la Culture et des Communications, Mathieu Lacombe.
17: Je dirais son plus grand fait d'armes, à mon avis, c'est le dépôt du projet de loi sur la découvrabilité, le PL 109, qui portera sans doute ses fruits dans les prochaines années.

0: L'ex-ministre péquiste Louise Baudouin, membre du comité conseil sur la découvrabilité des contenus culturels, abonde dans le même sens.
1: Mais son leg le plus important, je pense, c'est d'avoir d'abord trouvé de l'argent. De l'argent supplémentaire. Là. Le budget de la CALQ a été augmenté. Il comprenait les enjeux.
0: Élu en 2018, Mathieu Lacombe ne sera pas candidat aux prochaines élections provinciales. Il affirme vouloir être davantage présent pour ses enfants.
2: Puis d'ailleurs, je veux saluer l'engagement de Mathieu Lacombe.
0: La première ministre, Christine Fréchette.
2: Et je veux saluer ça parce que c'est un investissement plein et entier qui a bénéficié, qui a profité aux Québécois.
0: Laurent Dubois, directeur général de la Société des auteurs de radio, télévision et cinéma, la SARTEC, salue son dévouement, mais a encore des attentes.
3: On attend toujours la stratégie québécoise pour l'audiovisuel. Tout en le félicitant, je me garde quand même la possibilité de demeurer critique.
0: Le dévoilement de cette stratégie est prévu au cours des prochains jours. Ici Diana Gonzalez, Radio-Canada, Montréal.
4: Et chez nos voisins du Sud maintenant.
5: Donald J. Trump is the only head of state in the entire world who is sympathetic to the nation of Israel at this moment in time. And he happens to be the head of state.
4: Le vice-président américain a lancé une mise en garde aux ministres israéliens qui ont critiqué le protocole d'entente conclu entre les États-Unis et l'Iran. J.D. Vance a décrit Donald Trump comme le seul dirigeant encore compréhensif envers l'État hébreu, tout en suggérant au gouvernement israélien de ne pas attaquer le seul allié puissant qui lui reste. La grogne ne vient pas uniquement de l'État d'Israël, puisque même des élus républicains aux États-Unis ont dénoncé l'accord qu'ils jugent trop avantageux pour Téhéran et bien loin de la victoire écrasante promise par le président américain. En sport maintenant, l'équipe canadienne a remporté une victoire écrasante de 6-0 face au Qatar à son deuxième match du tour préliminaire à la Coupe du monde de soccer. La rencontre avait lieu à Vancouver devant une foule survoltée de plus de 50 000 spectateurs. Le Canada obtient sa première victoire en 3 présences au Mondial depuis 1986. L'équipe a disputé une bonne partie de la rencontre avec 2 joueurs en plus à la suite de 2 cartons rouges décernés à des joueurs du Qatar. L'équipe canadienne avait fait match nul 1-1 contre la Bosnie-Herzégovine à sa première sortie et affrontera la Suisse mercredi prochain. Et en terminant,
6: à vous, à la maison, merci d'avoir été fidèle, de m'avoir fait confiance. Vous savez, ce lien très fort, je crois, que nous avons tissé pendant toutes ces années, il est vraiment précieux pour moi. Je veux dire aussi...
4: Céline Galipeau a animé son dernier téléjournal, près de 18 ans après avoir succédé à Bernard de Rome à la barre de ce grand rendez-vous d'information. À compter du 17 août, c'est l'actuelle correspondante de Radio-Canada à Washington, Azevalde Gheorghis, qui prendra la relève. Céline Galipeau animera pour sa part une émission hebdomadaire d'actualités internationales dès l'automne. Voilà, c'était vos informations.

0: Bonjour tout le monde, c'est toujours Jocelyn Lebeau qui est avec vous aujourd'hui en remplacement d'Émilie Perrault. Il restera toujours La Culture se poursuit avec un gars qui a une très grosse journée parce que ce soir, c'est la première représentation de la pièce de théâtre Monsieur le maire qu'il a mise en scène et dans laquelle il joue. On le joint d'ailleurs au théâtre La Marjolaine à Eastman. C'est nul autre que Mario Jean. Bonjour Mario.
1: Bonjour à vous. Bonjour.
0: C'est quoi votre état d'esprit à quelques heures de cette grande première?
1: Non, je peux pas dire. J'allais dire très bien, ça va bien. Non, je me mange présentement à l'intérieur.
0: On va prendre soin de vous, je vous le promets, au cours des prochaines minutes. Et dans cette deuxième heure, on aura beaucoup d'amour puisque ce sera le populaire segment du Tinder littéraire. Maud Jarry a convié l'écrivain Charles Dionne. Bonjour à vous deux.
2: Bonjour.
3: Bonjour.
0: Maud, pourquoi avoir convié Charles à ce Tinder?
3: Charles, c'est un ami depuis le baccalauréat, hein, donc depuis 2008 qu'on se suit un peu. Puis là, il vient de sortir un super livre, Les Ravisseuses, fait que je trouvais que c'est l'occasion parfaite de le confier au Tinder.
0: Ça tombe bien parce que j'ai envie qu'on parle de tout ça, Les Ravisseuses entre autres. Et puis, Charles, pourquoi vous avez dit oui?
2: Bien, parce que c'est une grande amie et j'étais rempli de gratitude quand j'ai découvert cette invitation.
0: Au fond, vous êtes déjà matché, vous, là.
2: Depuis 2008, oui.
0: Super, bien merci à vous d'être là. Et le dernier, mais non le moindre, vous venez nous présenter aujourd'hui une création de votre cru, Mathieu Coblet. Bonjour.
4: Bonjour.
0: Qu'est-ce qui vous a inspiré cette semaine?
4: Je viens de tomber en vacances, puis les gens travaillent encore souvent. Fait que là, je me ramasse tout seul. Fait que là, je me suis intéressé à la solitude cette semaine, comme un phénomène social individuel.
0: Oui, et la solitude, ça peut toucher pas mal tout le monde qui nous écoute
4: tout
0: présentement.
4: Exactement.
0: Merci à vous toutes et tous d'être là. C'est parti pour la deuxième heure de l'émission.

0: On est bien chanceux d'attraper notre prochain invité qui cumule 35 ans de carrière alors qu'il est à quelques heures de la première de la pièce « Monsieur le maire » qui va le garder sur les planches du théâtre de la Marjolaine en Estrie tout l'été. Par la suite, il va poursuivre la tournée de son 7e spectacle solo « Les imparfaits bonheurs » et d'autres « Tutti quanti de la vie » jusqu'en mai 2027. On s'est d'ailleurs inspiré de son « Tutti quanti » pour le recevoir sur la musique de Verdi chantée par Pavarotti, hein, concept quand même. Ajoutez à ça un bien cuit programmé au Festival Juste pour rire de Québec cet été et un contrat de mise en scène pour le 2e spectacle solo de Marthe Laverdière. N'en rajoutez plus, la cour est pleine. Bonjour Marie-Augin.
1: Ben bonjour, bonjour. Oh, oui, c'est vrai que la cour est pleine, ben oui.
0: Mais on va y aller un projet à la fois.
1: Exactement.
0: Vous nous parlez en direct du théâtre La Marjolaine à Eastman en Estrie. C'est un magnifique endroit. Le propriétaire, c'est Marc-André Coallier qu'on salue. Oui. Qu'est-ce que ça vous fait d'être là, de passer votre été en Estrie?
1: Ben La Marjolaine, c'est mythique. Et c'est l'expérience est entière. L'expérience est à la fois le théâtre. Ben, premièrement, la pièce, oui. Nos compagnons avec qui on joue, qu'on est tous plus relax un peu à cause de l'été et tout ça. Et la Marjolaine, le théâtre qui a, je ne sais plus combien d'années, ouvert en théâtre depuis 1960. Mais c'est une grange depuis, je pense, le début du siècle passé.
0: Oui.
1: Les murs ont de l'histoire, les sièges ont de l'histoire, le terrain est champêtre. Tout l'ensemble de ça est fait partie de l'aventure théâtrale, autant pour nous autres qui jouons que les gens qui viennent voir la pièce. Puis Marc-André qui meuble tout ça de façon...
0: Marc-André Coallier, c'est Marc-André, les 100 watts, hein?
1: C'est Marc-André. Ouais.
0: Et pour jouer dans cette pièce, il faut une pièce, justement. Pour jouer dans ce théâtre, il faut une pièce. Monsieur le maire. Alors, c'est une comédie écrite par Emmanuel Reichenbach et adaptée par vous, Mario. Vous en signez également la mise en scène et vous jouez dedans. C'est arrivé comment, ce projet-là, dans votre vie?
1: Le théâtre est arrivé il y a quelques années avant La Marjolaine, justement, dans un creux entre deux spectacles. Moi, je me suis dit, j'ai fait un petit bilan, j'ai fait comme, qu'est-ce que j'ai pas fait encore dans ma carrière? Cinéma, télé, j'ai animé, j'ai fait plein de trucs.
0: Oui.
1: Du théâtre, j'en ai jamais fait. Mm-hmm. Pourquoi pas? Alors, avec ma maison de production, on s'était associé avec Marc-André, on avait joué à ce moment-là. Je vous écoute.
0: Oui.
1: Et là, la piqûre est arrivée, puis j'adore ça. J'aime ça, de partager la scène avec d'autres. J'ai joué « Le Père Noël est une ordure ». J'ai joué une couple. J'ai écrit une autre pièce avec Diane Lavallée. On avait joué ensemble. Et pourquoi pas retourner à la Marjolaine. Dans ma boîte de prod, Emmanuel Reichenbach fait partie de ça. Il dit, moi, j'ai cette pièce-là.
0: Oui.
1: J'ai écrit ça il y a une dizaine d'années, peut-être.
0: Mm-hmm.
1: Et on l'a réactualisé un peu. Puis, c'est comme ça. Ce qui est agréable, c'est que, comment je dirais bien ça? Je le dis en mauvais français, on cale les shots, puis on les réalise.
0: On y va selon
1: nos tripes.
0: Ben oui.
1: C'est ça. Nos désirs, nos coups de cœur, puis qu'est-ce qu'on veut faire. Fait que moi, passer l'été à la Marjolaine, c'est des plus agréables. Tiens, on a dit, on fait ça, cette belle pièce-là, qui est quand même actuelle.
0: Ben,
1: on l'a vraiment réactualisée, mais elle est à la mode.
0: Racontons, c'est quoi, Monsieur le maire? C'est une comédie. On connaît évidemment vos talents en humour, Marie-Augin. Et on a un petit indice dans le titre. Hein, ça va se dérouler dans le milieu de la politique municipale. Vous allez vous-même interpréter un maire, celui de Saint-Just, qui souhaite remporter ses dernières élections, même si ça ne va pas super bien pour lui, non?
1: Non, c'est ça. C'est un virage un peu pour lui dans la façon de faire de la politique. Ancienne façon de faire de la politique qu'on a découvert avec la commission Champagneau puis les enveloppes d'une certaine couleur et tout ça.
0: Brune, peut-être?
1: C'est ça. Puis qui brassait là-dedans dans ces trucs. Et là, de toute la nouvelle façon aussi de communiquer avec ces gens-là et les réseaux sociaux et l'écœurite aussi de ces gens-là, de ces gens dans la politique. On a vu beaucoup, beaucoup de démissions de maires dans ces dernières années.
0: C'est un métier difficile,
1: Entre autres parce que, il y a beaucoup de haine puis de de violence sur les réseaux sociaux, mm-hmm. qui fait que les gens font comme, ben, coudonc, c'est-tu vraiment ça que j'ai-tu droit à ça, moi, là? Alors, c'est un mélange de tout ça qu'on a mis en place.
0: Puis vous l'avez adapté à la sauce 2026.
1: Oui, on a actualisé un peu ces trucs-là. Ça, on a mis ça de l'avant aussi. Les réseaux sociaux sont très présents. Il y a un podcaster, quelqu'un qui va nous faire un petit podcast.
0: Ouais, les balados, c'est très populaire.
1: Hein? Exactement. Donc, c'est ça qui est la trame de fond. Et qu'est-ce qui va arriver au maire? Qu'est-ce qui va arriver au poste de maire? Parce que dans le fond, on dit que c'est une comédie. Moi, avec le recul, c'est vraiment une comédie dramatique. Là. Mettons, utilisons ce thème-là. Parce que, en soi, c'est pas drôle de se faire raconter de la corruption, de, tu sais.
0: Pour le public, effectivement.
1: Pour le public, on a comme pas envie d'en rire en se tapant ses cuisses. On en rit beaucoup plus de façon. Avec de l'aigreur, puis on a les dents serrées. Alors, c'est ça un petit peu le côté dramatique de tout ça. C'est le fun. On passe de l'information aussi, on passe des sentiments. Beaucoup dans cette pièce-là. Fait que c'est l'ensemble de tout ça là, qu'on a mis de l'avant. Puis le monsieur le maire, je suis le maire.
0: C'est ça, vous jouez le maire.
1: Dans le fond, le personnage principal, c'est le poste de maire comme tel.
0: Ah oui.
1: Il est beaucoup plus que le bonhomme. Tu sais.
0: D'ailleurs, est-ce que vous êtes inspiré d'un maire en particulier pour la création de votre personnage?
1: J'ai fait le devoir de ne pas m'inspirer de personne parce que j'avais pas envie de après la pièce dans la loge que la directrice de la salle vienne me voir et me dise il y a un tel monsieur le maire qui a vu la pièce, il voudrait te parler entre les quatre yeux. Ah, ça me tentait pas ça.
0: Je vous comprends.
1: Alors, si vous reconnaissez un maire à quelque part, c'est purement un accident. C'est pas voulu.
0: On sait, Mario-Jean, que vous aimez faire de la critique sociale. Je pense entre autres à votre populaire personnage du livreur de journaux, ouais. Thierry Beaudoin, qui n'hésitait pas à critiquer l'actualité. Est-ce que ça se pourrait qu'il y ait quelques pointes quand même qui soient lancées vers des élus municipaux?
1: Ah ben beaucoup. Beaucoup. Mais pas particulièrement sur un ou l'autre, mais sur des villes, sur des phénomènes aussi que les municipalités vivent aussi. Les problèmes de nid de poule, les problèmes d'itinérance, de tout ça, on en parle, oui, effectivement, c'est bien évident. Le développement des emplois, quelle industrie qu'on met dans notre ville. C'est une petite ville qu'on a pris, une petite ville fictive qui n'existe pas. De Saint-Just. Les petites villes, présentement, là, si on fait le tour de Montréal ou de Québec, elles sont assiégées par l'étalement urbain. Puis ils ont ces problèmes-là, donc t'as des petites municipalités que le service d'eau ça suffit pas, les vidanges ça suffit pas.
0: Oui, il y a des défis.
1: Tu sais, il y a des défis énormes. Et on va le sentir dans toute cette pièce-là. On le sent très bien. On le sent même très bien. Vous allez voir, là, l'industrie qui est reliée à ça est très olfactive.
0: On va prendre des grandes respirations pour sentir tout ça. Ouais. Mario-Jean, allons vous voir. Vous allez jouer aux côtés de Catherine Proulemé, Blaise Tardif, Catherine Paquin-Béchard et Simon Beaulé-Boulman. Ouais. Quand on fait de l'humour, on est seul sur scène. C'est comment de se retrouver avec une gang autour de vous?
1: Enrichissant, des fois même un peu, je vous dirais, frustrant, parce qu'ils sont tellement bons. Je niaise pas, là, c'est vraiment, je les vois aller, je fais comme « wow ». Pas frustrant, mais plutôt challengeant.
0: Ouais. Ça,
1: c'est le terme exact. Je les vois aller, puis ça fait comme « ok, go, ils sont bons, moi aussi, il faut que je le sois ». Ça nous pousse et... Dès la première lecture, je ne dirais pas qu'on était exactement en parfaite, le travail était fini, mais dès la première lecture, j'ai senti, wow, c'est la distribution idéale. Chacun avait, je voyais exactement tous les personnages se profiler, puis c'était vraiment une distribution. Écoute, c'est rêvé, là. Je les vois aller, là, puis ils sont bons, ils sont beaux, ils sont sur leur personnage exactement. Puis moi, ils me font rire, puis ils m'épatent. Ça fait que j'ai des fois un travail de dire, Mario, reviens dans le personnage, là. Arrête d'être spectateur. C'est ça mon des fois mon petit défi.
0: Et ce qu'il y a de particulier ici, c'est que vous signez également la mise en scène. Qu'est-ce que vous aimez de faire ça, la mise en scène d'un spectacle?
1: Ben, c'est le travail de création, c'est qu'on part de... Ben, c'est un peu ce que je fais en humour, c'est-à-dire que je pars de mon bureau, d'une page blanche, à un spectacle sur scène. Mais là, en théâtre, je fais partie intégrante de cette création-là, de dire, OK, comment est-ce que je l'imagine, d'avoir des collaborateurs, le gars d'éclairage, au décor, à la musique, au costume.
0: Oui, le travail d'équipe.
1: Tout ce monde-là, hey, c'est un travail le fun, tu sais. Puis j'ai confiance en ce monde-là. Puis moi, je fais pas de crise. Des fois, j'en fais qu'une, puis personne me croit, ça c'est drôle. Mais j'aime ça travailler dans le bonheur, de faire confiance aux gens, de prendre les bons collaborateurs pour qu'ils disent OK, qu'ils catchent, puis tout le monde fonce dans la même direction. Puis c'est comme un peu moi le chef d'orchestre, puis j'adore ça. C'est un beau travail de création de A à Z.
0: Ouais.
1: Du texte sur papier à aller sur scène. C'est ça qui était enrichissant pour moi, c'est le fun.
0: Et vous le faites au théâtre cet été avec Monsieur le maire, mais on a annoncé récemment que vous allez le faire de nouveau avec Marthe Laverdière pour son spectacle J'ai dit oui, dont les rodages vont commencer fin août. Vous aviez aussi collaboré avec elle sur son premier spectacle solo, Marthe Laverdière fait son show, qui a été très populaire, plus de 180 000 billets vendus. Il me semble que ça ne doit pas être plate, Marie-Augin et Marthe Laverdière ensemble?
1: Non, c'est pas plate. Ah non. Ma Marthe Laverdière, tout seul, elle est pas plate. Fait qu'imagine, moi, je suis là, je la regarde. Elle est extraordinaire. Moi, j'ai accepté encore de travailler avec elle parce que c'est une femme qui est vraie.
0: Oui.
1: Elle est travaillante, elle est généreuse, puis elle veut. Elle a beaucoup de volonté. Alors, travailler avec quelqu'un comme ça, c'est facile. Je lui donne plein de notes. Elle est ouverte, elle les prend, elle les gobe. Elle va faire le show le soir et le lendemain, elle me redit, elle les a faites les 10. Là. Mettons, je lui donne 10 indications.
0: Un bon élève.
1: C'est rentré, c'est fait, elle les a travaillées. Puis là, elle me style, il y en a une là, quand je chiale quasiment. Ça, tu me dis de faire ça, puis ça n'a pas marché. Ça, je te le dis tout de suite, ça n'a pas marché. OK, parfait, Marc, on avance. Et elle est très travaillante, puis elle veut, tu sais, elle veut être ouverte à ça. Elle veut gober de tout ça. Elle veut s'enrichir. Elle est tellement vraie, elle est trop vraie. Et ça, c'est ça le problème. Non, mais sérieusement, il faut que j'y enlève la vérité. Parce que on ne peut pas tout dire de un.
0: Non.
1: De deux, des fois, c'est pas nécessaire. Ça fait que je fais le ménage dans ces vérités pour qu'on ait l'essentiel, pour qu'on ait la bonne chose.
0: Ouais. Ah oui.
1: Mais c'est un bonheur.
0: C'est sûr.
1: Dans ce sens-là.
0: Avec Marthe Laverdière. Marie-Augin, vous êtes diplômé de l'École nationale de l'humour en 1991. Ça veut dire 35 ans de carrière. Et là, vous allez passer sur le grill cet été. On a appris il y a quelques jours que vous serez invité d'honneur du Grand Bien Cuit Roast du 2 août prochain dans le cadre du festival Juste pour rire de Québec. Ce sera animé par Billy Tellier. Est-ce que vous êtes stressé de passer sur la rôtissoire?
1: Un peu de stress quand même, mais c'est du beau stress. Parce que je sais que tout le monde qui participe à ça, tout le monde accepte par amour. Il y a personne qui vont se venger, là, tu sais, c'est pas à place, là. Puis je sais que ces gens-là m'aiment beaucoup parce que je les aime beaucoup aussi. Moi, on m'a proposé des noms, dit que c'était... Oui, j'ai des surprises, là, mais je les aime tous, là, tu sais. Ça va être de l'amour, ça va être... Puis c'est ça qui est le fun aussi, c'est de savoir rire. Moi, j'ai toujours ri de moi. J'ai toujours été ma première victime en show. J'ai toujours été le plus cave du spectacle. Alors là, encore, de passer de victime par la voix des autres, c'est juste un pur bonheur. C'est juste on va avoir du fun. Le but dans tout ça, que ce soit Monsieur le maire, que ce soit Marthe Laverdière,

0: tutti quanti de la vie un peu partout au Québec à partir du 11 septembre. Et votre bien cuit sera présenté dans le cadre du festival Juste pour rire de Québec le 2 août prochain. Les billets sont en vente au québec.aa.com. Le mot de cambronne, Mario-Jean, pour ce soir, et on va aller vous voir.
1: Ah, c'est tellement gentil. Je vous attends. Je vous attends, tout le monde. Et semaine en plus, l'Estrie en général. Quelle belle place pour passer ses vacances. Alors, je vous attends.
0: Bon été, Mario-Jean.
1: Merci à vous. Merci beaucoup.
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0: Qu'êtes-vous devenu de Jean-Pierre Ferland? Choix de Pierre Poirier, notre co-programmateur musical cette semaine avec Sylvie Lucier. Pierre nous a avoué que cette chanson-là le bousille complètement. Il l'aime autant qu'il la déteste. Il pourra nous raconter pourquoi demain, vendredi, parce qu'il sera avec nous en première demi-heure d'émission dès 13h30. Et là, on arrive au moment de la semaine où on laisse toute la place à la création grâce à nos auteurs et autrices en résidence qui nous offrent chaque jeudi un texte puissant et inspirant. Certains profitent de l'occasion pour réfléchir à de grands sujets de société, autant ceux qui nous divisent que ceux qui nous rassemblent. Et c'est le talent indéniable qu'a Mathieu Cablet, notre vulgarisateur poétique que nous recevons aujourd'hui et qui est en studio avec nous à Montréal pour l'occasion. Rebonjour Mathieu.
1: Salut.
0: C'est bien d'être en studio des fois. Hein?
1: En chair et en os, ça fait du bien certain. Là, pas sur écran pour une fois.
0: Oui, vous voyez les coulisses de l'émission voilà. En direct. Et comme à l'habitude, Mathieu, vous nous dites tout sur un sujet de votre choix. Et aujourd'hui, tout sur la solitude. La parole est à vous.
2: Création. Il restera toujours la création.
1: La solitude, c'est comme l'objectivité. Ça existe en théorie seulement. Parce qu'en pratique, on n'est jamais vraiment seul. Vous savez, il y a

0: toujours un fatigant qui te suit partout, de la bolle de toilette jusqu'à l'oreiller en passant par ta chaise de bureau. C'est ce même fatigant qui placote tout le temps, tu sais, le bruit de fond qui répète « Mais pourquoi t'as dit ça? Pourquoi t'endures ça? Pourquoi t'es comme ça? » Fatigant au point de te réveiller la nuit avec sa petite fringale, son mauvais rêve ou sa crise d'anxiété. Le fatigant qui reste jusqu'à la fin du party et qui gosse pour coucher avec toi dans ton lit de mort et te faire sacrer une dernière fois en tirant toutes les couvertes de ton bar. On dit que la solitude, c'est le fléau de notre époque, mais encore là, ça dépend de l'époque à laquelle t'es rendu. Moi, à l'époque où mes enfants étaient plus jeunes, la solitude, c'était pas un fléau, c'était une bénédiction. J'en étais même venu à simuler des numéros 2 pour m'enfermer dans la salle de bain et échapper à la vie de famille. Me ressourcer 5 minutes en laissant couler l'eau du robinet pour enterrer la voix de mon fatigant qui disait « OK, dans le fond, t'es aimes pas vraiment tes enfants. » Je dis ça en sachant très bien l'époque qui m'attend. Celle où mes enfants, trop occupés à se sentir coupables, viendront plus me voir dans mon appart, grand comme une salle de bain, où je vais laisser couler mes derniers jours avec pour seule compagnie mon fatigant préféré, plus loud que jamais, me racontant pour la 1000e fois des bouts de ma vie que j'aurais préféré oublier. Et puis un bon matin, je me réveille pas. Et quelques matins plus tard, c'est mes petites odeurs qui réveillent la voisine qui se demande « Alors, coudonc, j'ai-tu oublié de sortir le compost, moi? » La police défonce la porte pour me trouver raide-mort d'une crise cardiaque, en théorie, mais en pratique de solitude. Le phénomène que je viens de décrire là, c'est ce qui arrive chaque année à des milliers de Québécoises et de Québécois. Au Japon, le phénomène est si répandu qu'on lui a même donné un nom, le Kodokushi, qui se traduit par « mort à domicile d'une personne vivant seule et dont le décès n'est constaté qu'après plusieurs jours, voire plusieurs semaines ». Eux autres, ils l'ont l'affaire, les Japonais, avec leurs petits mots simples pour décrire de grands complexes. Mais le pire pour moi, ça reste le shidoshi, qui se traduit par « désir d'être anéanti sur le champ suite à la lecture d'un de mes posts Facebook datant de l'époque où c'était OK de publier chaque jour ce qu'on pensait ». La solitude, c'est un terreau fertile pour les idées noires comme les idées de génie. En effet, combien de grandes inventions ont été inventées par l'inventeur tout seul dans son laboratoire? Combien de grands écrits ont été écrits par l'écrivain tout seul dans sa résidence d'artiste payée avec vos impôts? Ou encore, dans un petit chalet pour me faire une petite retraite d'écriture, me retrouver pour mieux créer loin de toute distraction et de mes amis pour qui je vais quand même poster à chaque jour une photo pauvre de ma table de travail mise en scène par mon fatigant. Petite tasse de café et livre éparpillé dans un rayon de soleil, document Word ouvert sur mon laptop, mais oups, illisible à cause d'un rayon de soleil. À une autre époque, on n'était pas tout seul juste pour faire semblant d'écrire ou pour mourir oublié. La solitude, c'est plutôt une façon de connecter avec Dieu. Pour ce faire, c'est pas compliqué. Tu vends tout ce que t'as, t'achètes un cochon ou ben un mouton pour tu sais quoi, puis sans dire adieu à personne, tu te pousses dans le désert pour prier du matin au soir en bouffant des sauterelles pour finalement pogner une insolation que tu confonds avec une révélation. On peut pas simplement définir la solitude comme l'état d'une personne seule, parce que c'est souvent quand on est bien entouré qu'on se sent le plus seul. Mes déserts à moi, ça a été une cour d'école, un vendredi soir dans un bar, la salle d'attente à l'urgence, un lit dans lequel elle et moi, on dormait dos à dos en sachant tous les deux qu'on dormirait seul bientôt. Si j'étais vraiment seul au monde, tu sais, je veux dire seul là à la Robinson Crusoe ou Tom Hanks, j'apporterais sur une île déserte un jeu de cartes pour jouer au solitaire. Évidemment, un classique que j'ai pas encore lu, genre 100 ans de solitude ou comment se faire des amis. Mais surtout, j'apporterai mon laptop pour me faire une petite retraite d'écriture.
1: Hé, hey, Mathieu Coblet, quel talent vous avez.
0: Merci.
1: Et vous n'êtes pas venu seul, vous étiez avec votre fatigant, là, je le vois en arrière.
0: Il est toujours là, toujours en arrière de moi.
1: On le salue et on le remercie de sa présence. Mathieu, si ce n'est pas déjà fait, j'invite les gens qui nous écoutent à découvrir vos deux recueils de poésie, Ornithologie et Tabloïd, qui sont tous les deux publiés au Cartanier.

0: Déjeuner en paix de Stéphane Echer, une sélection musicale de Sylvie Lussier. C'est paru en 1991 et elle est encore tellement d'actualité.
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0: Maud Jarry est une autrice dont l'entrée sur la scène littéraire a été chaudement saluée. Avec son premier roman, La mère des larves, paru en avril 2025, elle a remporté le prestigieux prix des libraires catégorie roman nouvelle récit, ainsi que le prix littéraire des collégiens. Elle a conquis le public et la critique grâce à un sens de l'humour noir irrésistible et une lucidité désarmante. Elle a choisi de convier à ce Tinder littéraire Charles Dionne. Auteur au regard aiguisé, il connaît lui aussi un succès retentissant avec son premier roman, Les Ravisseuses, paru en mai dernier. À travers une proposition littéraire d'horreur, il a su imposer sa voix dès son entrée en librairie. Il sait captiver le lecteur en maniant le mystère et une fine observation des relations humaines. Tel un cupidon radiophonique, je déclare ouvert leur Tinder littéraire. Bonjour à vous deux.
2: Bonjour, c'est donc bien cute tout ça.
3: Salut.
0: En plus, on a appris tout à l'heure que vous êtes déjà matché d'une certaine manière, comme on dit en langage de Tinder, et vous avez beaucoup de points en commun. C'est sûr qu'on va revenir à tout ça au cours des prochaines minutes. Vos premiers romans respectifs, je viens de le dire, connaissent un beau et un grand succès. Ils sont tous les deux dans les meilleurs vendeurs sur le site leslibraires.ca. Vous avez tous les deux commencé par la poésie. Vous êtes tous les deux scénaristes. Mm-hmm. Et j'ajouterais que vous avez été colocataire et que vous avez fait le bac en scénarisation et création littéraire dans la même cohorte de l'Université de Montréal. Y a-t-il d'autres choses en commun qui sont à signaler?
2: Mais bien sûr, on avait un band qui s'appelait Novembre et toute trace a disparu d'Internet. Donc, on peut se permettre d'en parler. Sinon, je pense qu'on n'aurait pas parlé de ça.
0: C'était un band folk, si j'ai bien compris.
2: Folk, avec Mélanie Langlais, actrice.
3: À la flûte traversière. Oui. Donc, on salue Mélanie.
2: Oui.
0: Donc, il n'y a pas d'extrait, si je comprends bien.
2: Non, malheureusement.
0: Mais Maud, vous avez quand même d'autres points en commun à souligner, des points littéraires, entre autres un amour pour la littérature d'horreur, la littérature de genre et le cinéma.
3: Mm-hmm. Oui, absolument. Je pense que c'est quelque chose que moi et Charles, on partage absolument.
0: Ouais.
2: Puis dans mes souvenirs, là, je pense que ce qui nous a rapprochés, c'est comme notre humour un peu acide, notre cynisme à contrôler, sans quoi il pourrait devenir incontrôlable. Puis moi, j'apprécie beaucoup son côté no bullshit que j'aimerais bien cultiver un peu plus de mon côté.
0: Ah ouais, donc on va essayer peut-être de faire ça au cours des prochaines minutes. Est-ce que durant vos études ensemble à l'Université de Montréal, c'était déjà clair pour vous que vous alliez écrire, en faire un métier? Maud, Jarry.
3: Je pense que c'était une espérance, c'est un objectif, mais c'est drôle ça que je disais à Charles quand on est arrivé, puis on était en bas, puis on attendait de monter au studio. Quand, tu sais, en 2008, c'était un rêve, puis là, je remplissais le questionnaire pour la mission, puis comme 18 ans plus tard, aïe aïe, mon cœur, 18 ans plus tard, ça fait presque 20 ans le bac, wow!
0: Le temps passe vite.
3: Oui, absolument, mais je pense qu'on rêvait pas de ça, de se retrouver comme à la Radio Nationale pour parler comme de nos deux premiers romans.
2: Ouais, notre roman respectif.
0: Oui, qui connaissent ouais, en plus des immenses succès. Je vous ai entendu dire en entrevue que vous étiez intimidée par l'écriture. Vous trouvez ça intimidant, Maud?
3: Oui, c'est vrai. Tu sais, moi, j'ai une famille que c'est ça, les études universitaires, c'était pas quelque chose de très courant. Il y avait pas beaucoup de gens qui avaient été à l'université. Puis, moi, l'écriture, ça m'a toujours intimidée. J'ai fait un concours au cégep, le concours critère.
0: Oui.
3: Puis, j'ai comme beaucoup arrêté d'écrire après ça parce que non seulement j'avais pas gagné, mais ma feuille est revenue avec, tu sais, c'est des critères de passable à très bon. Puis, moi, tout était moyen.
0: Ah, ça peut être très dur hein, d'avoir des commentaires comme ceux-là. Puis effectivement, ça peut affecter la suite de notre vie.
3: Ben j'étais comme, il n'y a littéralement rien que je peux m'appuyer pour me dire, « Hey, ça, je suis quand même bonne là-dedans. » C'est comme, tout est average.
0: Ah, mais moi, je peux vous rassurer, La mère des larves, c'est un magnifique ouvrage, d'ailleurs, salué, je l'ai dit, par deux prix importants. Et ça parle de thématiques qui ont résonné chez les gens, la misogynie médicale, la non-maternité. 11 000 exemplaires vendus à ce jour. Gagner des prix comme ceux-là, ça change pas le monde, sauf que...
3: J'ai encore de la misère à réaliser que ça s'est vraiment produit. Tu sais, c'est comme une journée dans ta vie, puis on dirait que pour tout le monde, tu te graisses comme le gagnant, la gagnante du prix des libraires, mais pour moi, comme j'oublie à tous les jours que c'est arrivé, des fois, je vous sens en bibliothèque, je suis comme, ah oui, c'est vrai. Donc, c'est des honneurs incroyables. C'est aussi beaucoup de pression pour la suite, comme on se demande, ah, est-ce que j'ai piqué à mon premier roman et ça va juste être downhill from here?
4: On a confiance que vous n'êtes pas au bas de la montagne, que vous allez pouvoir continuer à monter.
3: C'est bien gentil, mais c'est plein d'émotions contradictoires, honnêtement, là, mais c'est surtout un grand honneur, là, on va se le dire.
4: Vous étiez venu nous en parler à Il restera toujours la culture le 30 avril 2025. On peut évidemment rattraper l'émission sur Radio-Canada Audio si jamais ça vous intéresse. Charles Dionne, c'est la première fois qu'on vous reçoit à l'émission. Et avant de plonger à proprement parler dans votre Tinder, j'aimerais ça qu'on parle un instant de ce premier roman, Les Ravisseuses, qui vient de paraître au Cartanier. Le premier tirage de votre livre a été épuisé en 10 jours. Donc clairement, il y a de l'intérêt pour votre ouvrage. Le livre raconte l'histoire de 4 amis à Laval, sur la rive nord de Montréal, où vous avez grandi. Mm-hmm. Ils vont vivre quelque chose ensemble qui implique un vol et une usine de chips qui va les lier pour toujours. Et plusieurs années plus tard, lors d'une journée de chasse, une fois rendus dans la trentaine, disons que le passé va les rattraper. Ça a été quoi l'étincelle pour écrire Les Ravisseuses?
2: C'est une bonne question. Il n'y a pas eu d'étincelle à proprement parler. Je pense qu'il y a eu mon envie d'écrire une histoire d'horreur surnaturelle qui se passe en banlieue, celle où j'ai grandi, parce qu'il y a toujours eu pour moi une ambiance presque surnaturelle dans la banlieue quand elle est vidée de ses voitures et de ses occupants, puis qu'on erre entre amis adolescents dans les rues vides ou des quartiers industriels déserts. Puis ben, mon goût plutôt général pour l'horreur.
4: Oui, ça vient d'où?
2: Ça vient d'un goût personnel, de traumatisme d'enfance par les films d'horreur qui ont été choisis peut-être de façon moyennement judicieuse par les parents. On était à l'époque avant les bandes-annonces et tout ça. Donc,
4: on découvrait pas nécessairement
2: ce qu'on écoutait. Puis aussi, on a une fascination, je pense, enfant pour l'horreur qui nous amène à acheter un billet pour un film jeunesse, mais de changer de salle pour aller voir le film 10 ans et plus.
4: Oui, secrètement, discrètement.
2: Oui, c'est ça. Donc, on vit des traumatismes qui nous marquent.
4: Et ça donne de très, très bons ouvrages, de bons romans. Comme Les Ravisseuses. Maud Jarry, je sais que vous avez tout lu ce qu'a écrit Charles Dionne. Qu'est-ce que vous avez pensé des Ravisseuses?
3: Moi, j'ai adoré Les Ravisseuses. Je l'ai lu en 2 jours. J'ai eu la chance de l'avoir en plus avant qu'il sorte. Là. Fait que je l'ai comme...
4: Lectrice privilégiée.
3: Oui, absolument. Ça m'a aspiré ce livre-là. Je suis tombée dedans. Puis, comme j'ai écrit à Charles quand je l'ai fini, j'ai dit. C'était comme même pas juste à quel point mes attentes envers ton livre étaient vraiment élevées. Puis j'ai dit, tu l'as remporté haut la main, comme aucune déception que du ravissement.
4: C'est bien dit. C'est beau, ça. Qu'est-ce que vous aimez tant dans l'écriture de Charles?
3: L'ambiance m'a vraiment marquée dans ce roman-là. Charles, je pense que c'est quelqu'un qui est capable d'imposer des images fortes. Moi, je trouve qu'on sent quand même le poète derrière, c'est ça, les images. On sent beaucoup toute l'ambiance. Tu sais, comme on goûte les choses, on les sent, on les voit. C'est très immersif comme livre.
4: Mm-hmm. Oui, parce qu'il y a eu 2 recueils de poésie avant, je tiens à le souligner.
2: Oui, puis c'est aussi un livre qui est basé sur les sens. C'est un livre très sensoriel pour les raisons qu'on découvre en lisant le livre.
4: Oui, puis pour les codes de l'horreur, ça peut être bien d'avoir ce côté au niveau des sens, là,
2: oui. Oui, oui, pour être happé le plus possible par les scènes horrifiques. Là.
4: Oui, qui sont nombreuses. Alors, on invite évidemment les gens à le lire, à le découvrir. Je pense que ça va être une lecture très populaire durant la saison estivale, Charles Dionne.
2: Je le souhaite.
4: Les Ravisseuses, qui est publié au Cartanier. Et là, on va se lancer dans votre Tinder littéraire. Et Maude, vous vouliez absolument commencer en parlant d'habitude de création. Et vous aviez des questions pour Charles.
3: Ouais, moi, c'est comme mon dada, c'est mon obsession. Là. Moi, je veux tout savoir des habitudes de création, des auteurs, des autrices. Dès que j'ai l'occasion, j'en parle, comme j'en parlais avec Alexis à ton lancement. J'étais comme, ah, comment t'écris, tout ça. Donc, ouais, moi, je me demandais, comme pour Les Ravisseuses en particulier, est-ce que t'avais un plan? Est-ce que tu l'as suivi? Il y a combien de réécritures? Comme tout ça.
2: C'est un projet qui s'est échelonné, étalé sur plusieurs années, 5-6. Puis, à la base, ma version 1, disons, a plus grand-chose à voir avec le produit final.
4: Ah ouais.
2: Il y a eu beaucoup de découvertes pendant l'écriture C'était des phases d'écriture assez concentrées. Ensuite, ben, je passais la POC au Cartanier avec Éric Larochelaire, Alexis Morin, puis on avait des discussions sur ce qui avait été écrit. On ouvrait des chantiers d'écriture. Donc, au fil du travail, puis tout le côté surnaturel, c'est un surnaturel que j'invente. C'est pas une figure surnaturelle qui existe, genre le vampire ou le loup-garou. Donc, il y avait un gros travail d'invention de ce côté-là. J'ai essayé plein de choses qui fonctionnaient bien, moins bien, des choses qui ont disparu et je suis vraiment content que ça soit plus dans le livre. Donc, ça a beaucoup changé en 6 ans.
4: Puis, est-ce que vous aviez des plans détaillés? C'était ça aussi la sous-question.
2: Oui, je faisais. J'aime beaucoup travailler avec des plans. J'aime ça savoir où je m'en vais. Évidemment, bon, pour un roman, il y a aussi une découverte au fil de l'écriture, mais j'aime bien savoir où je m'en vais. Je suis pas très à l'aise avec l'exploration totale. Juste me mettre à écrire comme ça, ouvrir Word, écrire roman, puis là, partir. C'est moins mon genre.
3: Ouais, moi, je trouve ça anxiogène. Moi aussi, ça me prend un petit plan, là, juste pour me donner l'impression que je sais où est-ce que je m'en vais, même si finalement, souvent, ça s'en va complètement ailleurs, là, mais...
2: Puis toi, ça a-tu ressemblé à ça, le processus d'écriture de La mer des larves?
3: C'est drôle, ça ressemble quand même. Moi, ça a été sur 3 ans, presque à temps plein, que je faisais ça. On a fait comme... Ben, moi, j'ai fait comme 16 versions. Mon éditeur en a eu comme 4-5, mais moi, j'ai fait
4: 16 versions?
3: Il y a comme 16 différents fichiers Word. Comme moi, dès que j'ai des modifications assez importantes, là, je crée un autre fichier. Là, fait que moi, j'ai 16 fichiers Word de La mer des larves.
4: Pendant 3 ans?
3: Oui, qui ne s'appelait pas du tout La mer des larves, d'ailleurs, au début...
4: Ça s'appelait comment?
2: Roman 1.
3: Ça s'appelait Lidatide.
4: Ah,
3: puis Maxime était mon éditeur. Il était comme ça, Maud, c'est un excellent titre si tu veux pas vendre des livres.
4: Lidatide? Non, La mer des larves, très vendeur.
3: Oui, on a fini, on est très content de ce titre-là. Mais moi, mes titres de travail, c'est tout le temps terrible.
2: Ouais, puis moi aussi, le titre, c'est drôle, il est arrivé à la fin. Il y avait un autre titre tout le long du processus.
4: Oui, est-ce que vous pouvez le dire aussi, c'était quoi?
2: C'était La cache pour la chasse. Là.
4: Ah ouais.
2: Parce que le premier tiers du livre, on suit les personnages qui se rendent à la chasse, leur voyage traditionnel annuel de chasse. Puis il y en a deux qui reviennent pas, puis c'est à ce moment-là que tout se déploie, le contentieux entre eux, puis leur dynamique difficile et le surnaturel. Mais c'est à la fin qu'on a découvert le titre le plus qui nous faisait le plus triper.
4: Les ravisseuses.
2: Ben oui.
4: Charles, vous étiez curieux de l'inspiration.
2: Ben, plus précisément, qu'est-ce qui t'inspire ces temps-ci? Parce que on a tous nos inspirations un peu indélébiles, là, genre moi, je trippe sur Elena Ferrante ou Tolstoy ou whatever. Mais en ce moment, y a-tu des trucs qui te font vraiment tripper? Ou qui t'inspirent?
3: Ouais, sur là, je suis comme en train d'écrire mon prochain livre. Puis,
2: Donc, t'es en mode recherche un peu plus?
3: Un petit peu, mais je me rends compte qu'il y a beaucoup d'échos. Twin Peaks de David Lynch, ça, c'est une de mes inspirations qui reste comme tout le temps. Dès qu'il y a un petit peu d'étrange, en fait, moi, ça m'attire beaucoup.
4: Vous répondez présente.
3: Oui, ouais. Absolument. Donc, j'ai écouté un film récemment, la semaine dernière, en fait, quand j'étais en résidence à Sherbrooke.
4: Oui, c'est ça. Vous revenez d'une résidence tout juste, là, d'écriture.
3: Oui, c'est ça, où genre, j'écrivais comme 3000 mots par jour, ça a été vraiment productif. Wow. Je comprenais rien de ce qui se passait. Ça m'était jamais arrivé de ma vie. Je capotais.
2: Tant mieux.
3: Mais moi, ouais, j'ai écouté The Stepford Wives, donc les femmes de Stepford, qui est une adaptation, un film de 75 d'un roman d'Ir. Mon Dieu, là, j'oublie son nom. Je pense que c'est Ira Levin.
5: Levin.
3: Je ne sais pas comment on prononce en anglais. Ira Levin.
4: Ira Levin.
2: Ou ça sonne irrelevant un peu.
4: C'est peut-être irrelevant. Voilà, merci pour votre anglais, Charles Dion.
3: Donc, oui, ça m'a vraiment fascinée. Tout ce qui est. C'est ça. Là, je suis vraiment. Là, sur mon projet est comme sur la maternité. Là, on est comme dans l'étrange dans la maternité. Mais dès qu'il y a quelque chose de bizarre, d'inquiétant, moi, ça m'inspire vraiment beaucoup. Là.
4: Ah, ben cool. Et vous, votre inspiration, Charles Dion, vous la trouvez où présentement?
2: Ben, ces temps-ci, j'ai pas d'inspiration comme un créateur ou une créatrice dont j'aime absolument tous les films ou tous les livres. Récemment, Ari Aster avec Hereditary, mais j'aime pas ses autres films. Ensuite, je veux dire, ils ont leur grande qualité et tout, mais le match créatif est moins là qu'avec Hereditary. Ensuite, Julia Ducournau pour Grave. Les autres non plus fonctionnaient moins pour moi. Donc là, ironiquement, je sais pas, les deux créateurs, créatrices, leur premier film, j'ai trippé dessus, puis après, c'était moins dans mon sentier à moi créatif. Sinon, j'ai vu Blue Heron dernièrement de Sophie Romvary, je crois.
4: Oui.
2: Qui n'est pas du tout dans l'horreur, mais qui est extraordinaire. Film canadien, cinéaste canadienne que j'encourage tout le monde à aller voir.
4: On prend des notes. Maud, vous étiez curieuse de savoir si les gens disent à Charles que son écriture est, et je vous cite, vous pouvez le dire vous-même.
3: Trash.
4: Est-ce que les gens vous disent ça?
2: Les réactions initiales des premières lectrices, premiers lecteurs des Ravisseuses, c'était « what the fuck ».
4: Ah oui, hein? C'était comme carrément
2: textuellement.
4: Ça.
2: Donc, ouais. Mais qu'est-ce on m'a pas dit « ouais, que se passe-t-il ». On m'a pas parlé d'écriture trash. On me demande pourquoi j'ai l'instinct d'écrire des choses violentes comme ça.
4: Pourquoi vous avez l'instinct d'écrire des choses violentes comme ça, Charles-Diane?
2: Ah, c'est une bonne question. C'est une question, comme il y a plusieurs réponses. La première réponse, c'est je le sais pas parce que j'aime ça, c'est des goûts personnels. Ensuite, ben je pense que l'horreur en particulier, c'est un genre des pulsions, un genre du danger, de la fragilité de la vie, de l'identité. Tous des thèmes que je trouve extrêmement... c'est des terreaux fertiles pour la création.
4: C'est riche.
2: La créativité, c'est très riche, merci. Fait que ça, c'est pour ça que j'ai ce penchant vers l'horreur.
4: Ouais.
2: Et la grande violence. Mais c'est juste dans mes livres et mes scénarios.
4: Oui, dans la vraie vie, vous êtes
2: je
4: très
2: ne
4: gentil.
2: Suis pas violent.
4: Ouais, on peut témoigner, vous êtes très gentil autour de nous, en tout cas présentement. Maude, vous disiez que vous, le rapport au trash, en tant que femme, il est particulier.
3: Mais en fait, c'est que ça revient constamment à m'en donner des commentaires sur mon écriture. Puis je voulais te poser la question parce que j'étais certaine que toi, personne avait dit ça, alors que pourtant, des scènes gore dans Les Ravisseuses, il y en a à la pelletée.
2: Ouais, ouais.
3: Moi, je trouve même que tu vas beaucoup plus loin que moi dans La Mer des Larmes, par exemple, au niveau du trash, entre guillemets. Mais ouais, c'est comme on dirait une étiquette qu'on attire beaucoup à l'écriture des femmes qui s'avancent dans des choses crues.
2: Ouais, puis sens-tu que c'est trash pour une femme?
3: Ben, c'est comme le sous-entendu, parce que j'entends jamais ça pour des textes écrits par des hommes, le mot trash, comme ni dans les médias, ni sur Goodreads, ni comme... C'est comme pas dans le discours, fait que, ouais, moi, je trouve ça vraiment intéressant. C'est une discussion que j'avais déjà eue, d'ailleurs, avec Maude Veilleux, comme on avait discuté de ça, parce qu'elle aussi, c'était une étiquette à qu'elle se faisait accoler.
2: Mm.
3: Et puis, ça la dérangeait aussi. Fait que moi, je trouve ça vraiment intéressant, comment... C'est ça, dès qu'une femme... À s'aventurer dans quelque chose de plus intense, de gore, de cru, on va dire que c'est trash, mais pour les hommes...
2: C'est juste du genre.
3: Ouais.
4: Ah ouais, il y a de quoi méditer là-dessus, assurément. Maude, vous vouliez souligner que vous êtes tous les deux scénaristes. Charles, vous avez entre autres collaboré au scénario du premier film québécois pour Netflix, Jusqu'au déclin. Mm-hmm. Vous écrivez aussi sur Alerte à TVA. Maude, vous souhaitez aborder les différences entre écrire pour un écran puis écrire un roman.
3: Mais en fait, moi je suis une future scénariste. Là. J'ai des projets en développement, là, mais je ne suis pas officiellement scénariste
4: une
3: encore.
4: À la fois.
3: Moi, ça sent bien l'écriture scénaristique, on espère. Mais oui, je me demandais, puis c'est ça, je sais que tu as beaucoup parlé, que souvent quand on parle des différences entre écrire pour la littérature ou pour les écrans, on parle de budget. Mais je me demandais au-delà
2: ça,
3: de
2: ouais.
3: ça, ou des points de vue, de narrativité, puis tout ça, mais je me demandais comme... Quoi d'autre?
2: Il y a toute la question de la vie intérieure des personnages dans un roman. La prose romanesque, elle peut plonger là-dedans. En fait, c'est un peu son ADN. Là. Alors qu'à l'écran, si on veut rentrer dans la vie intérieure, il faut passer par toutes sortes de petites acrobaties formelles pour réussir à faire comprendre ça. T'sais, dans un scénario, on ne peut pas écrire « Charles Dionne pense à sa mère ». Ça, on ne peut pas écrire ça. Ça doit être une écriture purement visuelle, automatiquement visuelle, qui se traduit tout de suite par l'image. Alors que dans la prose... On a accès à cette vie intérieure-là, qu'elle soit par un narrateur ou une narratrice où on est dans son point de vue. Comme dans Les Ravisseuses, on saute d'un point de vue personnage à l'autre.
4: On est toujours dans le point de vue du personnage. En fait, on suit l'évolution de l'action au fur et à mesure que la personne découvre la chose en même temps que nous.
2: Oui, puis ça y fait penser à quelque chose qui leur est arrivé avant. Donc, on a accès à leur passé aussi. Le rapport au temps, il est beaucoup plus organique, je trouve, dans la prose romanesque que dans le cinéma, où le cinéma, on doit comme couper ça, trancher ça au couteau, au scalpel, alors que dans la vie de tous les jours, notre rapport au temps est très fluide, on est tout le temps un peu dans nos souvenirs, dans notre expectative, dans le présent. En fait, des fois, j'ai l'impression que le présent, c'est très mineur dans notre vie, là, quand on est en train de vivre quelque chose.
3: Ouais,
2: c'est ça la grosse différence, je dirais.
4: Oui. Un enjeu qui touche beaucoup d'artistes, c'est le sous-financement en culture. Cette question-là vous interpelle, Maude. Vous vouliez aussi aborder ce sujet-là aujourd'hui?
3: Oui, c'est un des questionnaires. Je ne sais plus trop comment je vais aborder ça.
4: En fait, vous dites que là, maintenant, c'est votre travail à temps plein d'écrire, puis c'est un enjeu qui touche le quotidien, c'est-à-dire le sous-financement, effectivement.
3: Oui, ben c'est un grand privilège, mais c'est aussi un grand inconnu. Hein. On gagne un prix, on a une bourse, on est correct pour X nombre de temps, mais après, on ne sait pas qu'est-ce qui s'en vient. Je sais que Charles aussi, tu écris à temps plein. Là, mm-hmm. Donc, c'est ça qu'on partage, là, cette espèce d'insécurité-là qui vient
2: ouais,
3: avec...
2: Oui, c'est un peu imprévisible. Je pense que oui, si on finançait plus les institutions comme le Conseil des arts du Canada et du Québec, il y aurait peut-être plus de bourses accordées aux autrices, aux auteurs. Ça pourrait mm-hmm. régulariser un peu la condition. Mais comme scénariste aussi, on travaille, ça fait partie du travail d'écrire, j'ai dit travail 4 fois d'affilée, d'écrire,
5: le boulot, oui.
2: D'écrire des textes qui ne seront pas mis à l'écran, qui ne vont pas voir le jour. Et au départ, c'est très difficile à accepter cette condition-là parce qu'on a l'impression qu'on ne va pas jusqu'au bout du projet pour plein de raisons. Mais il y a des phases dans l'écriture, en scénarisation, là, on est en développement au début, on oui. écrit, mais ça ne veut pas dire qu'on est en production, donc on peut écrire jusqu'à mm-hmm. 3. Des fois, on commande plus de textes que ça, on peut écrire quasiment la série au complet. Et à la fin du processus, on se fait dire, malheureusement,
5: ça
2: on
5: ne
2: va
5: lieu.
2: Pas envoyer votre série en production. Donc, moi, c'est plus ce côté-là là, tu sais, qui a été difficile à apprivoiser, tout en ayant cette espèce de pulsion de, on doit, il y a comme il y a un temps nécessaire à l'écriture,
5: oui.
2: à la création de personnages mm-hmm. et d'univers, et on, comme scénariste, on sent la pression de produire rapidement plein de choses. Donc il y a ça aussi, faut qu'on
5: oui,
2: pose
5: la production
2: avec
5: à la chaîne, puis pour vous dites aussi l'attention ouais. du public, c'est ça aussi. Là, on dit, mon Dieu, les gens peuvent pas regarder quelque chose
2: oui,
5: longtemps.
2: Oui, on se fait donner toutes sortes de jugements puis de sentences sur le temps d'attention des téléspectateurs, téléspectatrices. Puis moi, je suis pas sûr que c'est fondé tout ça. Je pense pas que tout le monde là, a besoin de checker son téléphone et son iPad pendant un film, puis qu'on doit tout expliquer dans les dialogues, qu'est-ce que les personnages veulent, pourquoi ils font ça. On a entendu Matt Damon en parler beaucoup de ça, là, mais
5: c'est
2: j'ai
5: vrai.
2: L'impression que c'est des sentences un peu artificielles.
5: En terminant, on vous a demandé quel est le rôle de la littérature et des séries télé selon vous, Maude?
2: Avoir
5: quelque chose de tellement
2: fun.
5: Beau. Oui, avoir du fun. Mais vous avez dit exorciser nos peurs les plus profondes.
3: Ouais, je pense que en ce moment, pour moi, la création puis la littérature et potentiellement d'autres médiums, ça sert beaucoup à ça, oui.
2: Ah, c'est très intéressant. Moi, je vois ça comme une confession à soi-même aussi, un peu l'écriture. Dans l'acte d'écrire, on apprend à se connaître nous-mêmes sans trop s'en rendre compte. On se confesse des choses qu'on ne savait même pas qu'on avait à se confesser en inventant des personnages ou en réalisant sur quoi on écrit tout le temps.
3: Oui.
5: En quelques mots, vos prochains projets, Maude, vous revenez d'une résidence d'écriture, à quoi on peut s'attendre?
3: Oui, ben là, mon prochain livre, ça va être un récit-essai qui va explorer les 4 ans et demi que j'ai passé comme embaumeuse dans le milieu funéraire.
5: Oui, vous avez étudié en thanatologie.
3: Oui, c'est ça, ça va explorer notre rapport à la mort et surtout le contexte législatif au Québec qui est très, très, très particulier et critiquable, selon moi.
5: Oh, intéressant. Charles Diane, à quoi on peut s'attendre?
2: Comme je disais tantôt, je le sais pas. Parce que je travaille en développement sur 2 séries, un film. Qui sait si ces projets verront le jour? Côté roman, j'ai 2 chantiers avec le Cartanier, un plus avancé que l'autre. Donc, on verra qu'est-ce qui se concrétise en premier.
5: Oui, puis dans vos projets, il y a alimenter l'amitié qui vous unit, Charles Dionne
2: oui.
5: et Maude Jarry. Maude Jarry, je rappelle que votre premier roman, La mère des larves, c'est aux éditions de ta mère. Plus de 11 000 exemplaires déjà vendus.
2: Félicitations.
5: Et ce vendredi, vous faites une causerie à la librairie Pantoute de Québec dans le cadre de votre victoire du Prix des libraires. On sera là. Charles Dionne, on lit également votre premier roman, Les ravisseuses. C'est publié au Cartanier. Et je souligne qu'il va sortir en France, en Belgique et en Suisse au début de 2027. Ça serait bien, des portes qui s'ouvrent comme ça du côté de l'Europe.
2: Oui, très excitant.
5: Eh bien, merci à vous d'avoir été là. Mathieu Goblet également, Maude Jarry, Charles Dionne, Mario Jean un peu plus tôt. Demain à l'émission, on aura nos programmateurs musicaux cette semaine, Sylvie Lucier et Pierre Poirier. On recevra également une comédienne que tout le monde aime, Catherine Trudeau, pour son CV de spectatrice et l'algorithme littéraire de Thomas Hellmann. Ici Jocelyn Lebeau. On se retrouve demain dès 13h30 pour la dernière émission de la 4e saison d'Il restera toujours la culture. À demain.
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12: Ici Fred Harding, voici les informations. Les travaux parlementaires ont pris fin à la Chambre des communes pour la pause estivale. Avant l'ajournement, le gouvernement Carney a fait adopter certains de ses projets de loi en imposant le bâillon. Cela s'est fait en l'absence du premier ministre Mark Carney à Vancouver pour une annonce sur le logement. Valérie Gamache fait le point.
13: So good to be here.
14: Une fin de session bien loin d'Ottawa pour le premier ministre. Mark Carney dresse son bilan en Colombie-Britannique.
13: Nous avons conclu plus de 20 partenariats économiques.
14: Mais cette absence de la Chambre des communes s'ajoute à de nombreux autres, proche le chef de l'opposition, Pierre Poilievre.
15: Le premier ministre qui a manqué une centième période de questions pour ne pas défendre son bilan.
14: La pause estivale arrive au terme de travaux parlementaires chargés. Le leader du gouvernement, Stephen McKinnon, n'a pas manqué de s'en vanter.
16: On a livré 21 projets de loi, Monsieur le Président.
14: Pour y arriver, le gouvernement Carney a bien souvent coupé court au débat. Pas moins de 9 projets de loi ont fait l'objet de bâillons, constate la bloquiste Christine Normandin.
17: Le premier ministre, finalement, a un mépris du travail parlementaire.
14: Parmi les projets de loi dont l'adoption a été forcée, celui qui laisse le goût le plus amer aux oppositions est celui sur l'accès aux données numériques. Pour faciliter l'accès aux policiers à certaines données, le gouvernement demande aux fournisseurs de services de rendre ces données plus facilement accessibles et facilite ainsi l'espionnage, dit le conservateur Luc Berthol.
18: L'État qui devient un Big Brother, parce que c'est exactement ça.
14: Le premier ministre se défend.
13: Et après un certain temps, c'est le temps de voter.
14: Les partis d'opposition ont beau reprocher à Mark Carney ses absences et ses méthodes expéditives, il semble que ce sentiment d'urgence plaise aux Canadiens. La popularité du premier ministre ne s'essouffle pas. Ici Valérie Gamache, Radio-Canada, Ottawa.
12: Et à Québec, le ministre de la Culture et des Communications, Mathieu Lacombe, en a surpris plus d'un en annonçant qu'il va quitter la vie politique à la fin de son mandat l'automne prochain. Élu en 2018, député de Papineau, en Outaouais, où il pratiquait alors le journalisme, Mathieu Lacombe a été ministre de la Famille pendant le premier mandat de la CAQ et est passé à la Culture en 2022. Après Jean Boulet, c'est un autre ministre parmi les plus connus du gouvernement qui ne se représente pas. Diana Gonzalez a recueilli des réactions.
19: Un ministre à l'écoute est disponible.
20: Un allié de la musique nous quitte.
19: La directrice générale de la Disque, Eve Paré, souligne le travail du ministre de la Culture et des Communications, Mathieu Lacombe.
20: Je dirais, son plus grand fait d'armes, à mon avis, c'est le dépôt du projet de loi sur la découvrabilité, le PL 109, qui portera sans doute ses fruits dans les prochaines années.
19: L'ex-ministre péquiste, Louise Baudouin, membre du comité conseil sur la découvrabilité des contenus culturels, abonde dans le même sens.
21: Mais son legs, le plus important, je pense, c'est d'avoir d'abord trouvé de l'argent. De l'argent supplémentaire. Là. Le budget de la CALQ a été augmenté. Il comprenait les enjeux.
19: Élu en 2018, Mathieu Lacombe ne sera pas candidat aux prochaines élections provinciales. Il affirme vouloir être davantage présent pour ses enfants.
22: Puis d'ailleurs, je veux saluer l'engagement de Mathieu

0: Mathieu Lacombe.
1: La première ministre Christine Fréchette.
0: Et je veux saluer ça parce que c'est un investissement plein et entier qui a bénéficié, qui a profité aux Québécois.
1: Laurent Dubois, directeur général de la Société des auteurs de radio, télévision et cinéma, la SARTEC, salue son dévouement, mais a encore des attentes.
2: On attend toujours la stratégie québécoise pour l'audiovisuel. Tout en le félicitant, je me garde quand même la possibilité de demeurer critique.
1: Le dévoilement de cette stratégie est prévu au cours des prochains jours. Ici, Diana Gonzalez, Radio-Canada, Montréal.
3: Et chez nos voisins du Sud maintenant.
4: Donald J. Trump is the only head of state in the entire world who is sympathetic to the nation of Israel at this moment in time. And he happens to be the head of state.
3: Le vice-président américain a lancé une mise en garde aux ministres israéliens qui ont critiqué le protocole d'entente conclu entre les États-Unis et l'Iran. J.D. Vance a décrit Donald Trump comme le seul dirigeant encore compréhensif envers l'État hébreu, tout en suggérant au gouvernement israélien de ne pas attaquer le seul allié puissant qui lui reste. La grogne ne vient pas uniquement de l'État d'Israël, puisque même des élus républicains aux États-Unis ont dénoncé l'accord qu'ils jugent trop avantageux pour Téhéran et bien loin de la victoire écrasante promise par le président américain. En sport maintenant, l'équipe canadienne a remporté une victoire écrasante de 6-0 face au Qatar à son deuxième match du tour préliminaire à la Coupe du monde de soccer. La rencontre avait lieu à Vancouver devant une foule survoltée de plus de 50 000 spectateurs. Le Canada obtient sa première victoire en 3 présences au Mondial depuis 1986. L'équipe a disputé une bonne partie de la rencontre avec 2 joueurs en plus à la suite de 2 cartons rouges décernés à des joueurs du Qatar. L'équipe canadienne avait fait match nul 1-1 contre la Bosnie-Herzégovine à sa première sortie et affrontera la Suisse mercredi prochain. Et en terminant...
5: À vous, à la maison, merci d'avoir été fidèle, de m'avoir fait confiance. Vous savez, ce lien très fort, je crois, que nous avons tissé pendant toutes ces années, il est vraiment précieux pour moi. Je veux dire aussi...
3: Céline Galipeau a animé son dernier téléjournal, près de 18 ans après avoir succédé à Bernard de Rome à la barre de ce grand rendez-vous d'information. À compter du 17 août, c'est l'actuelle correspondante de Radio-Canada à Washington, Azévalde Gheorghis, qui prendra la relève. Céline Galipeau animera pour sa part une émission hebdomadaire d'actualités internationales dès l'automne. Voilà, c'était vos informations.
6: Bonsoir, c'est Evelyne Charruet. Oui, je sais, j'ai dit que j'étais là exceptionnellement la semaine dernière. Promis, j'en ferai pas une habitude. Aujourd'hui, on va parler de musique, plus précisément de partition, de façon d'encoder la musique. Ça m'a rappelé une histoire dont je me souvenais vaguement. Je suis retournée chercher. En 1950, on avait trouvé, c'est des archéologues français qui avaient fait une découverte dans l'actuelle Syrie. C'était des tablettes d'argile avec de l'écriture cunéiforme. Quand on s'est mis à chercher qu'est-ce que c'était, on a trouvé que c'était une inscription musicale très, très ancienne. En fait, un hymne à la déesse Nikkal. Ça date de 1400 ans avant Jésus-Christ, imaginez. Et là, il y a des musiciens, des passionnés, des bidouilleurs qui ont déchiffré cette musique-là, qui ont recréé des instruments d'époque pour entendre cette chanson.

0: ce soir à Moteur de recherche, une émission qui trouve réponse à toutes vos questions en sciences, santé, technologie, environnement et consommation. Est-ce que vous faites de la confirmation, Stéphane Garnon? Vous me le direz tout à l'heure.
1: Je confirme tout ce que vous voulez, Evelyne.
0: Alors, parmi les questions, pourquoi notre déjeuner est-il différent de celui d'autres sociétés? Uriner après un rapport sexuel protège-t-il vraiment des infections urinaires? Existe-t-il plusieurs façons d'écrire la musique? Et comment se fait-il que l'IA peut programmer des applications en entier, mais pas résoudre des captchas?

0: Bonsoir à vous, j'espère que vous allez bien. J'ai une belle tablée pour un moteur de recherche. Bonsoir, chers collaborateurs, collaboratrices.
1: Bonsoir.
0: Vous allez bien? Surprise, oui, c'est ça. Encore une fois, je suis là.
2: Correct, vous venez le jeudi.
0: En plus!
2: Jeudi, je suis toujours là.
0: Je vous retrouve, Stéphane Garneau. Comment allez-vous?
2: Très bien, merci, vous aussi.
0: Ça va très bien. Beurre d'arachide.
2: Alors, sur le beurre d'arachide, je veux dire quelque chose.
0: Ouais.
2: S'il y a un aliment que j'apporterai avec moi sur une île déserte, c'est celui-là.
0: C'est vrai?
2: Parce que maintenant, j'en mange tous les jours depuis que je suis enfant, puis je m'en lasse pas.
0: C'est vrai, mais lequel?
2: Oh non, l'industriel.
0: Ah, avec beaucoup d'huile, beaucoup de sucre, de sel.
2: Il
0: n'y
2: a pas beaucoup de sucre. Non, il y a du gras, il y a du sel, il y a pas beaucoup de... Non, j'ai vérifié.
0: Bon, si on parle de beurre d'arachide, c'est qu'on va se concentrer sur les petits déjeuners de la planète.
2: Parce qu'on s'imagine ici en Amérique du Nord que nos petits déjeuners sont la norme. Ça, c'est ça, regarder le nombril nord-américain.
0: Oui, mais c'est exceptionnel, en fait. Et apparemment qu'au Canada, on consomme beaucoup de beurre d'arachide.
2: C'est vrai. D'ailleurs, celui de la marque qu'on nomme pas, là, on le trouve pas ailleurs.
0: Oui, c'est ça. Caroline Trombe, bonsoir.
3: Bonsoir, Evelyne.
0: Vous êtes une experte de la musique. Qu'est-ce que vous avez pensé de ce tube très, très vieux?
3: Ah, c'est magnifique. C'est tellement émouvant à entendre.
0: Ouais. C'est vrai, hein? Ouais, on s'imagine le décor. Il devait y avoir beaucoup d'oiseaux à cette époque-là. Donc, le bruissement des arbres, les feuilles, la nature. Je sais pas, moi, ça me rend romantique, ce genre de choses.
3: Définitivement.
0: On va remonter dans le temps avec vous pour parler de la musique. Comment c'était inscrit il y a très, très longtemps, finalement?
3: Oui, mais donc, pour répondre à la question, on pourra faire un petit détour par l'histoire de la notation utilisée en Occident et puis peut-être aller vers d'autres continents et peut-être même dans l'espace.
0: Dans l'espace. Bonsoir, Océane Gonçalves. On vous accueille ici parce que vous êtes un peu privilégiée. Vous avez gagné un concours il n'y a pas si longtemps. Vous êtes devenue même stagiaire à l'émission Moteur de recherche.
3: Exact.
0: Et là, vous avez le privilège de répondre à une question d'auditeur en plus parce que c'est votre dada. Vous vous intéressez beaucoup aux bactéries. Pourquoi?
4: Exactement. C'est exactement sur ça que je travaille au laboratoire à l'Université de Sherbrooke. Puis on s'intéresse en particulier aux bactéries résistantes aux antibiotiques. Problème d'enjeu mondial de plus en plus.
0: Ouais.
4: Puis un peu moins romantique. Aujourd'hui, je vais parler de... moins romantique que les musiques. Je vais parler de qu'est-ce qu'il faut faire après l'amour. Est-ce qu'il faut vraiment aller faire pipi pour prévenir les infections urinaires?
0: Oui, c'est vrai que ça, c'est quelque chose qu'on répète souvent et on ne sait pas si ça fonctionne vraiment. Bref, c'est ce qu'on va savoir avec vous. Merci beaucoup d'être autour de la table. Et je fais connaissance avec Léo Boisvert. Bonsoir,
5: Bonsoir.
0: Léo. C'est une première rencontre et moi. Vous êtes intéressé par l'intelligence artificielle. Pourquoi? Qu'est-ce qui vous passionne dans ce domaine?
5: Rapidement, là, je dirais que je pense que c'est la technologie la plus importante qui a jamais été inventée, puis elle va prendre de plus en plus de place dans nos vies. Dès que j'ai vu ça, ça m'a complètement allumé, puis je suis devenu obsédé. Ça fait à peu près 10 ans que j'y pense tous les jours.
0: Tous les jours?
5: Tous les jours.
0: Puis vous attaquez à quel problème, quelle partie?
5: Initialement, j'étudiais l'IA agentive, alors l'IA qui peut prendre des décisions, qui peut prendre, faire des longues séquences d'actions, par exemple dans un navigateur web ou pour répondre à des questions plus compliquées. Puis maintenant, je m'attaque à l'aspect de sécurité agentive, fait que tous les enjeux de sécurité, d'exfiltration de données personnelles, tous les risques qui sont liés à ça.
0: Il y en a des risques, vraiment?
2: Un ou deux. Vous avez pas vu Terminator 2, apparemment, vous.
0: Non, effectivement, il y a beaucoup à dire, beaucoup à faire. Et je pense que tous les chercheurs partout sur la planète sont très, très intéressés. Vous travaillez en collaboration avec le MILA, entre autres?
5: Oui, tout à fait, exactement.
0: Qu'est-ce que c'est le MILA, pour ceux qui ne connaissent pas?
5: MILA, c'est l'Institut québécois d'intelligence artificielle. Ça a été fondé initialement par Yoshua Bengio, qui est vraiment un de nos plus grands chercheurs au Québec. Mais maintenant, c'est plus qu'un centre de recherche. Il y a un aspect politique publique, un aspect incubateur d'entreprise, un aspect formation aussi. Donc, c'est vraiment tout un écosystème pour l'intelligence artificielle au Québec.
0: Et on va s'intéresser donc au CAPTCHA. Pour ceux qui ne savent pas, vous savez, la petite image là, qu'on doit recréer là, où, en glissant le curseur, c'est un peu irritant pour les humains, mais c'est assez utile, semble-t-il, encore une fois.
2: Oui? Mais c'est une machine qui nous demande de confirmer qu'on n'est pas une machine.
0: Oui, c'est vrai. Oui, c'est vrai. Merci d'être là, tout le monde.
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0: Martin Plaisance nous demande, on prend un petit déjeuner de pain et de beurre d'arachide, alors qu'ailleurs, par exemple en Thaïlande ou en Inde, le déjeuner est comme un dîner ou un souper composé de curry, de lentilles, de pâtes, de riz. Ma blonde pense que c'est juste parce qu'on est lâche. Il y a sûrement une explication scientifique ou sociologique plus valorisante que ça. Et voilà qu'on a mis un homme sur la question et c'est Stéphane Garneau. Pourquoi on mange ici du beurre d'arachide et pas partout sur la planète?
2: Ben, il y a des raisons. En fait, l'explication, elle est ni scientifique ni sociologique, elle est plus culturelle. On a en Amérique du Nord un petit déjeuner qui est installé, puis vu qu'on se regarde le nombril, les Nord-Américains, on s'imagine que c'est comme ça partout à travers la planète, alors que pas du tout. Ça dépend des cultures, ça dépend des habitudes. Mais j'ai appris une chose cette semaine qui m'a interloqué. Je me suis réveillé la nuit, je me disais, mais comment ça fait que j'ai jamais fait le lien déjeuner? Ça veut dire rompre le jeûne. Déjeuner.
0: Quel âge avez-vous, Stéphane Garnot?
2: Je suis trop vieux. Vous le saviez, vous?
0: Oui.
2: Vous, autour de la table, tout le monde savait ça?
0: Oui, le jeûne. Rompre le jeûne.
2: Déjeuner. En tout cas,
0: il n'est jamais trop tard pour apprendre.
2: Absolument, absolument. Puis regardez cette capacité d'émerveillement que j'ai toujours pour les petites choses. Pendant une grande partie de l'histoire humaine, le premier repas de la journée n'était ni universel, ni du beurre d'arachide, ni considéré comme indispensable. C'est surtout au 18e et au 19e que le déjeuner, le petit déjeuner devient pas plus défini pour les classes moyennes, pour les classes aisées. Pour ce qui est du déjeuner nord-américain, là, on est très québécois quand on parle, et canadien quand on parle de beurre d'arachide. Là, si on étend ça en Amérique du Nord, mettons qu'on parle des œufs, toast, bacon, céréales. Il y a quatre facteurs qui expliquent nos choix. Mais en fait, ça peut s'appliquer même à l'extérieur de l'Amérique du Nord. Il y a l'environnement local, ce qu'on trouve localement, ce qu'on peut manger. L'organisation du travail aussi. C'est sûr que si on veut travailler dans la mine ou en usine, peut-être qu'on a besoin de démarrer la journée avec des protéines, de bien se nourrir quand on peut, bien sûr. L'histoire culturelle, donc, ça évolue d'un pays à l'autre. Puis le marketing, très, très important, particulièrement en Amérique du Nord, particulièrement en ce qui concerne les céréales. Il n'existe pas de nourriture de déjeuner naturel, universel et tout. On mange dans différents pays différentes choses le matin. Alors, les nourritures de déjeuner ou nourritures de souper sont largement culturelles. En Asie, le repas du matin ressemble au repas du midi et au repas du soir.
0: C'est
2: il y a du riz, il y a des nouilles, il y a des soupes, des lentilles, des légumes, de la viande, du poisson. Puis les ingrédients qui sont disponibles aussi. Donc, il y a des traditions culinaires locales. L'Asie, c'est quand même assez foisonnant, c'est quand même assez riche. Autrement dit, un Thaïlandais qui mange une soupe de nouilles à 7 heures du matin, pour lui, c'est pas plus étrange que de nous regarder manger des toasts au beurre d'arachide. En fait, on est probablement plus étrange pour lui que lui pour nous. Les petits déjeuners nord-américains, parce que la question de Monsieur
0: Plaisance
2: portait un peu là-dessus, surtout pour sa blonde, qui dit qu'on est paresseux. Elle n'a pas tout à fait tort, d'ailleurs, pour ce qui est des céréales, je vais y venir, mais l'Amérique du Nord a hérité des traditions britanniques, beans on toast. Ça, là, ça vient du Moyen-Âge. J'arrive de Londres, hein, j'étais là il y a 10 jours. Ils auraient pu laisser ça au Moyen-Âge.
0: Mais non, c'est un classique.
2: Ils aiment tellement ça.
0: Mais oui, j'ai marié Commonwealth, comme vous savez.
2: Beans on toast, ça dépasse les frontières de la Grande-Bretagne.
0: Que oui, ça, c'est un classique là, pour le monde anglo-saxon. Effectivement. Alors, pour ceux qui ne savent pas, c'est une tranche de pain grillé, beaucoup de beurre et des favos lards.
2: Des favos lards, sans sirop d'érable.
0: Stéphane.
2: Donc, ça vient de la tradition britannique, notre petit déjeuner. Ça vient de l'Europe du Nord aussi, les aliments de base, le pain, les céréales, surtout de l'avoine et de l'orge, les produits laitiers, les œufs, le porc salé, le bacon. Donc, plusieurs avantages. Ce sont des aliments qui se conservent bien, qui sont disponibles toute l'année, qui fournissent beaucoup d'énergie aux travailleurs agricoles, par exemple.
0: Ça, c'est dit, le bacon... Très américain aussi. Les tranches de bacon qu'on a s'appellent pas bacon ailleurs dans le monde. Parce que, oui, quand on voyage et qu'on sort du Canada et de l'Amérique du Nord, le bacon n'est pas en tranches. C'est pas la même partie de viande. Il y a, par exemple, round bacon.
2: Ça, c'est est-ce que c'est pas le back bacon, back comme on dit au Canada
0: aussi,
2: anglais?
0: Effectivement. Tandis que notre bacon, si vous demandez ça à l'étranger, vous aurez pas les belles tranches avec beaucoup de gras, comme on a ici.
2: Qu'on s'est habitué à manger ici. Donc, avant l'industrialisation, les gens mangeaient souvent du gruau, du porridge, pain, fromage, ou même les restes du repas de la veille. Dans les sociétés rurales, le premier repas devait fournir suffisamment d'énergie pour se rendre jusqu'au bout de sa journée, parce qu'on faisait beaucoup du travail physique. Donc, on le divise comme ça. Ça vient de la culture locale, l'Europe du Nord, donc le pain, le gruau, les œufs, les viandes salées. En Inde, c'est des galettes, des lentilles, puis du riz. En Chine, c'est de la bouillie de riz, puis des nouilles.
0: Mais il y a souvent des œufs, hein? C'est vrai que ça revient dans plusieurs cultures, ça, les œufs.
2: Alors, les œufs, c'est ce qui nous rassemble. Ah. C'est ce qui rassemble la planète entière, effectivement. Tout le monde sert des œufs, c'est pratique. Je dis en principe, ça coûte pas cher, parce que si vous demandez à l'Américain moyen ces temps-ci, il va vous dire que les œufs, c'est plutôt cher. Mais oui, effectivement, les œufs nous rassemblent, riches en nutriments, c'est bon pour le corps, c'est bon pour le cerveau, c'est abordable la plupart du temps, puis c'est surtout très polyvalent. Là, tu peux en brouiller, pocher, frit, cuit dur. C'est une valeur sûre pour le petit déjeuner. Mais si on regarde un peu partout à travers le monde, là, la liste est un peu longue, là, mais de choses que j'ai retenues, je vous dirais qu'il y a deux élans. Il y a des cultures qui sont plus portées vers le sucré, des cultures qui sont plus portées vers le salé. Commençons avec le salé. L'Asie de l'Est, l'Asie du Sud-Est, il y a un truc qui s'appelle, je vais probablement charcuter tous les noms là, de mets que je vais mentionner, mais qui s'appelle le congee, qui est une bouillie de riz salé particulièrement populaire en Chine et en Thaïlande. Et là, on trouve là-dedans diverses combinaisons de viande, de légumes, d'autres ingrédients nutritifs. C'est aussi pas cher, pas trop cher. C'est facile à préparer en grande quantité. On a fait le tour là, du full English breakfast. Là, déjà, en fait, en plus des beans and toast dont on parlait tantôt, il y a effectivement des œufs, il y a de la viande, il y a des pommes. Il est copieux, le petit déjeuner anglais. Là. Ça démarre une journée, ça. Là.
0: Bangers and mash aussi, hein? Des saucisses avec des patates pilées. Continuez. Sortez-nous du monde anglo-saxon. Qu'est-ce qu'on mange ailleurs?
2: Empanadas d'Espagne qui ont migré vers l'Amérique du Sud. Donc, vous connaissez les empanadas, pâtes farcies, légumes, viande épicée. Initialement destinées aux travailleurs pour une collation, ils partaient avec dans leur besace quelque chose de très, très nourrissant. Moi, j'adore ça, je vous avoue, mais j'en mangerai pas le matin. Je suis pas habitué.
0: Mais c'est
2: pas
0: dans ma culture, voilà.
2: C'est une question d'habitude. Ouais. Au Japon, le déjeuner traditionnel, on est encore dans le salé, là. Souvent du riz, de la soupe miso, des légumes marinés, du poisson grillé, plus du maquereau et du saumon. Les pays nordiques, moi, les poissons marinés le matin, je suis pas capable. Quand je suis allé à Sochi en 2014 pour les Olympiques, et puis dans le buffet de l'hôtel le matin, il y avait toutes sortes de poissons marinés, parce que les Européens de l'Est aiment bien le poisson mariné. Non, je dis non. Mais nos amis suédois, norvégiens, danois aiment bien le hareng mariné, le saumon fumé, d'autres poissons conservés qui mangent avec du pain noir, avec des produits laitiers. Donc, certaines régions de Russie et d'Europe de l'Est aussi font à peu près la même chose. Ce qui, du point de vue historique, a beaucoup de sens. Là. Avant la réfrigération, les peuples côtiers ou qui vivent près des grands lacs conservaient le poisson par salaison, par fumage, par mariné. Et puis, le matin, on mangeait ce qui était disponible. Ce qui était nourrissant, ce qui était déjà préparé. Alors, le poisson mariné fournissait des protéines, du gras, ben du sel.
0: Il faut le souligner, parce que c'est un luxe d'avoir ce choix de manger des céréales, du bacon, de l'avocat, peu importe. Nous, on n'a pas du tout la vie de nos ancêtres d'il y a 100 ans. Là.
2: Exact. Ça? Alors, ceux qui ont une dent un petit peu plus sucrée, les Italiens, la crostata, qui est une espèce de tarte aux fruits avec du sucre en poudre dessus, ils en sont très, très friands. La version...
0: Océane aime bien cette idée. Là,
2: c'est vrai,
0: dans son
2: la version aux cerises est particulièrement populaire à Rome, mais on en trouve aussi au chocolat, on en trouve avec de la crème pâtissière, avec de la ricotta sucrée.
0: Avec un petit espresso.
2: Avec un petit espresso. Le matin, plus cappuccino, espresso peut-être plus le soir. Là, je vais recevoir des courriels là, pour avoir dit ça.
0: Vous magasinez des courriels haineux. Ouais.
2: Le pain perdu en France, le pain perdu, je ne me trompe pas, c'est le pain doré. Ouais. C'est le pain doré qu'on mange ici. Donc, les Américains appellent French toast. Donc, on trempe un pain rassis dans un mélange d'œufs, de lait. Je ne sais pas pourquoi je l'explique. Tout le monde sait ce que c'est, ce pain de riz. Honnêtement.
0: Vous nous donnez faim, là.
2: Les viennoiseries danoises, les danoises...
0: est-ce que les viennoiseries viennent vraiment de Vienne?
2: Non, ils viennent du Danemark, en fait.
0: Oui, hein?
2: La danoise vient effectivement du Danemark. C'est une institution, d'ailleurs. Puis là, je vais charcuter le nom. En Amérique du Sud, il y a le Pao de Queijo. Savez-vous ce que c'est, Océane?
0: Non.
2: Vous savez pas? Est-ce que je le prononce correctement?
0: Non, je vous confirme.
2: Probablement
0: que
2: non.
0: Je ne sais pas ce que c'est, mais c'est sûr que c'est pas comme ça.
2: C'est une petite boule sans gluten, extrêmement populaire au Brésil, en Argentine. C'est quelque chose de croustillant à l'extérieur, de moelleux à l'intérieur, préparé avec la farine de tapioca. Et on la déguste avec le café du matin, mais aussi comme collation qui part dans la journée.
0: Ben voilà, on a quelques suggestions de la part de Stéphane Garneau. Monsieur Plaisance, vous pouvez maintenant puiser dans tous ces mets internationaux pour vous
2: c'est
0: sustenter.
2: C'est culturel,
0: le
2: monsieur
0: matin.
2: Plaisance.
0: Voilà.
2: C'est pas sociologique, c'est culturel.
0: Merci Stéphane.
2: Merci à vous.
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0: C'est une question que plusieurs couples se posent à la suite d'une conversation avec des amis. Étienne Quenel nous dit « Je me demande si uriner après un rapport sexuel réduit vraiment le risque d'infection urinaire. Légende urbaine ou réalité? Et pourquoi les femmes seraient-elles plus à risque que les hommes? » On a invité Océane Gonsalves, qui est doctorante en biologie à l'Université de Sherbrooke, pour répondre à cette question.

0: c'est que si ça réduit le risque d'avoir une infection urinaire, ça ne va pas traiter une infection urinaire qui est déjà présente.
1: Oui, et de quelles bactéries on parle quand, pour les infections urinaires précisément?
0: Bien, pour les infections urinaires, on parle souvent de Escherichia coli ou E. coli, on dira ça pour la suite de l'émission. En fait, c'est environ 80% des infections urinaires qui sont causées par cette bactérie, donc quand même. Ce qui surprend tout le monde, c'est qu'elle ne vient pas de l'extérieur. Elle vit en fait dans notre intestin de manière normale. Et elle est parfaitement inoffensive quand elle est dans notre intestin. Elle participe même à notre digestion, en fait, tous les jours. Mais une fois dans le tractus urinaire, c'est là que les problèmes commencent.
1: Oui, c'est quand elle sort de son environnement. Parce qu'il faut le rappeler, les bactéries sont partout, sur notre peau, à l'intérieur de nos organes. C'est tout à fait normal d'avoir des bactéries dans notre corps.
0: Heureusement qu'on en a, en fait, sinon on ne survivrait pas.
1: Oui, et on ne pourrait pas digérer, et on n'aurait pas une bonne santé, effectivement. Pourquoi les femmes sont plus susceptibles aux infections urinaires?
0: Mais c'est une bonne question, puis c'est pas en fait une question de propreté ou de désinfection, c'est vraiment plutôt une question de différence anatomique. Faut savoir que chez la femme, l'anus, le vagin et le méa urétral, donc l'entrée de l'urètre, sont vraiment séparés de seulement quelques centimètres. Et donc, ça va être plus facile pour la bactérie d'aller migrer dans cette zone, parce que lors d'un rapport sexuel, il va avoir une friction mécanique, puis ça va propulser la bactérie vers l'entrée de l'urètre. Donc, c'est vraiment pas une question d'hygiène ici, c'est plus une question de voisinage anatomique.
1: Vous parlez de différences anatomiques, comme quoi, par exemple, comment ça se compare avec un homme, disons?
0: Eh bien, l'urètre féminin va mesurer plutôt entre 3 à 4 cm, tandis que l'urètre masculin, lui, va mesurer environ 20 cm. Alors, ici, je me permets la blague. Oui, la taille compte pour ce sujet-là. Mais c'est ça. Pour une bactérie qui rentre dans l'urètre féminin, ça va être plutôt une courte allée à franchir, 3 cm. Tandis que pour un homme, ça va être plutôt un couloir de 20 cm à remonter. Une bactérie, c'est tout petit, on parle de micromètres. Alors, 17 cm de plus, c'est long. C'est pour ça qu'en fait, on va avoir souvent les femmes qui vont contracter une infection urinaire. À peu près 50% des femmes, en fait, vont contracter une infection urinaire dans leur vie, contre à peu près un homme sur 20. Donc, c'est quand même une grosse différence.
1: Et là, dès qu'il y a une bactérie qui entre dans l'urètre, il y a infection, c'est ça?
0: Pas forcément infection, ça va dépendre du système immunitaire de la personne, bien sûr. Si on a un système immunitaire qui est affaibli, il y a plus de chances qu'il y ait d'infection. Mais en fait, ces bactéries-là qui vont faire qu'on a une infection urinaire sont plutôt adaptées à cet environnement. On les appelle les uropathogènes, donc les UPEC. Donc, c'est des E. coli spécialisés, on va dire, pour les infections urinaires, malheureusement pour nous. Pourquoi? Parce qu'elles ont comme des petits crochets moléculaires qui vont leur permettre de s'accrocher à la paroi de la vessie. Désolée si je mets des images de films d'horreur ici, mais c'est vraiment ça qui se passe. Ces crochets sont appelés les fimbriés. Puis ça va faire que ça va résister justement à la miction. Parce que s'il n'y avait pas ces petits crochets, exactement. S'il n'y avait pas ces petits crochets, la bactérie en fait, elle serait évacuée à la miction directement.
1: D'accord. Et c'est quand la bactérie remonte l'urètre et va dans la vessie, que là il y a les symptômes connus, l'envie d'uriner, les douleurs,
0: les
1: etc.
0: Douleurs, inflammation, tout ça.
1: Si la prévention suffit pas, qu'il y a bactéries E. coli dans le tract urinaire, qu'est-ce qu'on fait?
0: Eh bien là, quand ça suffit plus, on passe donc aux antibiotiques. Les fluoroquinolones, qui sont une famille d'antibiotiques, dont la ciprofloxacine, peut-être plusieurs personnes ont déjà entendu parler de cet antibiotique-là, sont les traitements de première ligne pour les infections urinaires. Des molécules qui sont très efficaces en apparence, mais de plus en plus sous pression à cause justement de la résistance aux antibiotiques.
1: Oui, et ça, on voit ça vraiment partout. C'est votre sujet de prédilection, Océane. Comment E. coli résiste concrètement aux antibiotiques?
0: Bien, la résistance, c'est vraiment une stratégie avec plusieurs armes, en fait, pour la bactérie, pour se défendre contre l'antibiotique. Donc, malheureusement pour nous, ils en ont plusieurs. E. coli, par exemple, peut avoir ce qu'on appelle des enzymes, donc des protéines, quoi, si on veut, qui vont modifier la cible de l'antibiotique. Donc là, l'antibiotique arrive, mais ne reconnaît plus sa cible. Donc, c'est un petit peu comme si on essaie d'ouvrir une serrure avec une clé qui ne fonctionne pas. Mais ça ne marche pas. Donc, la bactérie fonctionne toujours, mais l'antibiotique, lui, dans ce cas-ci, est inutile. Et le problème, c'est que dans certains pays, plus de 20 à 30% de souches de coli sont devenues résistantes aux fluoroquinolones.
1: 20 à 30%? C'est beaucoup, ça. Ça rend des gens très malades, ça.
0: Oui, exact. Puis, ce n'est pas la seule arme. Cette bactérie peut aussi avoir ce qu'on appelle des pompes à efflux. Alors là, c'est vraiment dit dans le nom. On peut imaginer comme un vigile à l'entrée d'une boîte de nuit qui repère les antibiotiques et qui les expulse.

0: effluves, c'est vraiment ça. Les pompes à effluves vont prendre l'antibiotique puis l'expulser avant même qu'il n'atteigne sa cible. Donc forcément, s'il n'atteint pas sa cible, ça va être difficile de faire son effet antibactérien.
1: Ok, est-ce qu'il y en a d'autres mécanismes comme ça?
0: Oui, la liste est vraiment longue, effectivement, je ne vais pas tous les citer aujourd'hui, mais il y a aussi ce qu'on appelle les bêta-lactamases. Donc ça, c'est un petit peu des molécules qui vont découper, un petit peu comme des ciseaux, qui vont découper les bêta-lactamines, donc bêta-lactamase pour ase, pour couper. Ça, le problème, c'est que les bactéries peuvent même se transférer ces gènes de résistance-là entre elles et même entre différentes espèces bactériennes.
1: Ben non.
0: Alors là, ça complique parce que elles transfèrent leur petit bagage d'armes, puis là, c'est difficile pour nous.
1: Elles sont savantes, les bactéries, en fait. Elles s'adaptent pas mal plus vite que nous, même. OK. Il y a aussi les biofilms. Je ne sais pas si vous savez ce que c'est, les biofilms. C'est un peu une collaboration entre plusieurs bactéries qui forment des colonies. Ça aussi, ça joue dans la résistance.
0: Tout à fait, ça joue dans la résistance. Il faut voir vraiment ça comme une communauté de bactéries qui se met ensemble, qui s'allie pour développer une force encore meilleure contre les antibiotiques. C'est d'abord une barrière physique. C'est vraiment, il faut voir ça comme une matrice gluante. Puis l'antibiotique va avoir du mal à pénétrer cette matrice, effectivement. Mais aussi, au sein de ce biofilm, on peut retrouver des cellules qui sont un peu, donc des bactéries, qui sont un peu en état de dormance. C'est un peu comme si elles étaient entrées en hibernation. Mais les antibiotiques, eux, ils ciblent des bactéries actives.
1: Ah.
0: Alors, ça marche beaucoup moins si les bactéries sont sous forme de dormance pour l'antibiotique.
1: Mon Dieu, c'est fascinant. Tout ça, dans le cadre de votre doctorat, Océane, vous travaillez sur un sujet qui est proche de ça?
0: Quand même proche, oui, je travaille sur la bactérie Pseudomonas aeruginosa. Retenez pas le nom, là, c'est vraiment pas important. Ce qui est important, c'est de savoir qu'elle a tous ces mécanismes-là et qu'elle les utilise souvent tous en même temps. Alors, c'est pour ça que ça en fait une bactérie de choix pour travailler dessus puis trouver de nouveaux traitements. Puis, elle est surtout importante chez les personnes qui sont atteintes de fibrose kystique puisqu'elle va s'installer dans les poumons, parfois durant des décennies. Donc, on appelle ça une infection chronique dans le sens où elle reste longtemps. Elle est difficile à traiter. Et puis, dans le cadre de mon doctorat, ce qu'on fait, c'est qu'on essaye vraiment de cartographier ces failles pour pouvoir, en fait, trouver une façon de contourner ces défenses. Alors moi, je dis souvent que j'essaye de percer la forteresse bactérienne pour mon doctorat.
1: Et est-ce que ça porte ses fruits? Avez-vous appris des choses importantes?
0: On a trouvé, effectivement, ce qui était déjà intéressant, c'est qu'on a pu ressortir les gènes qui sont déjà importants pour la résistance. Donc ça a montré que notre méthode fonctionnait vraiment bien. Et sans aller dans le détail ici, on a trouvé aussi d'autres gènes qui lui permettaient de résister aux antibiotiques. Puis ça, en fait, ça serait des nouveaux candidats à les cibler spécifiquement, puisqu'on sait qu'ils sont importants pour résister à un antibiotique donné. Alors, on va aller les cibler. L'idée, c'est vraiment de détruire l'arme pour pouvoir mieux l'attaquer après.
1: Vous êtes une enquêtrice des bactéries, finalement, Océane. OK, si on revenait aux infections urinaires causées par E. coli, on le sait maintenant. Est-ce qu'il y a d'autres solutions que les antibiotiques?
0: Oui, il y a des solutions plus de prévention, je dirais. Les antibiotiques, c'est quand l'infection est déjà là. Mais avant, on peut, comme on l'a dit au début de la chronique, uriner après un rapport sexuel, ça peut être bien. Mais on a aussi d'autres questions qui sont soulevées, comme par exemple boire du jus de canneberge.
1: Ah oui, c'est vrai, on dit souvent ça. Ah oui, tu as une infection urinaire, on va aller t'acheter du jus de canneberge.
0: Exact.
1: Ça fonctionne ça ou pas?
0: Ça fonctionne, oui et non, dans le sens où si l'infection urinaire est déjà là, bien installée, ça va être difficile de venir décrocher les bactéries qui sont bien hameçonnées à la vessie avec ces fameux crochets dont je parlais tout à l'heure. Mais il y a quand même des chercheurs qui ont fait beaucoup d'études en fait là-dessus, dont la plus grande, c'était publiée dans la base Cochrane en 2023. Ça a été fait quand même sur plus de 9000 personnes, donc quand même une grosse étude, qui a montré un effet réel, mais plutôt modeste, donc à prendre quand même avec des pincettes, mais le mécanisme est assez cohérent avec comment ça fonctionne. En fait, les molécules appelées les PAC, donc PAC, c'est les molécules qui donnent la couleur rouge au jus de canneberge. En fait, ces molécules, elles ont une forme chimique qui ressemble au récepteur qu'il y a dans la paroi de la vessie.
1: Mmh.
0: Donc l'idée, c'est que les bactéries, elles vont s'y accrocher comme si c'était la paroi. Donc c'est un petit peu au lieu d'infecter, en fait, elles sont emportées dans les urines. C'est un peu comme un leurre naturel, en quelque sorte. Mais attention, il faut une dose quand même importante de ces molécules, des PAC, pour que ça fonctionne.
1: OK, dans 4 litres de jus de canneberge, ouais. D'un coup, c'est ça?
0: Potentiellement, puis...
1: Ils se vendent des capsules, quand
0: c'est
1: même.
0: C'est ça. Des capsules, je pense, ça marcherait mieux. Puis, okay. C'est sûr que si on prend le jus ultra sucré, où il n'y a même pas de canneberge dedans, bon, c'est peut-être pas la meilleure solution.
1: Bon, OK. Et qu'est-ce que c'est le démanose?
0: Bonne question. En fait, c'est un petit peu le même principe. Ça fonctionne un peu comme un appât moléculaire. Donc, c'est une molécule, un sucre, que E. coli peut utiliser, en fait, donc ces petits crochets, donc les fameux fimbriers de tout à l'heure, qui va aller se chercher, en fait, à se fixer sur les récepteurs mannose de la paroi de la vessie. Sauf que là, si on met du démanose, si on inonde l'urine de démanose libre, eh bien, ces petits crochets vont s'accrocher d'abord sur le démanose qu'on a donné, avant de s'accrocher à la paroi de la vessie.
1: D'accord.
0: Donc encore une fois, ça fonctionne un petit peu comme un leurre. Puis à la prochaine miction, ça va emporter la bactérie avec elle.
1: Donc on va pouvoir l'évacuer tout simplement.
0: C'est ça.
1: Donc pour répondre à la question de base, ce n'est pas un mythe. Effectivement, faites pipi après l'amour, c'est pas très romantique ça non plus.
0: Non.
1: Mais ça fonctionne. Eh bien, je comprends mieux, Océane, pourquoi vous avez remporté le premier prix du jury et le prix du public au concours Science Pop 2026. C'est un grand concours provincial de vulgarisation scientifique. Elle avait beaucoup d'images hein, dans sa chronique. Percer la forteresse, c'était le titre de votre présentation, c'était sur votre doctorat. J'ai ici des commentaires du jury, Océane, de ce concours qui nous ont écrit et qui ont dit « Derrière la simplicité apparente se cachait un travail scientifique immensément complexe, capable d'identifier des gènes bactériens vulnérables et les antibiotiques correspondants. Océane, tu as su expliquer avec une grande clarté et un talent exceptionnel. Une star de la science est née. » Et ça, c'est Sabri Ahmed Rial, PhD scientifique biomédical, qui nous a écrit ça. Et j'en lis un dernier. « Non seulement cette jeune femme avait choisi un sujet qui touche tout le monde, la résistance aux antibiotiques, elle a su le faire d'une façon impeccable. Malgré un sujet catastrophique, elle a réussi à passer son message avec humour. »
0: Wow, merci beaucoup. J'avais jamais vu ces commentaires.
1: C'est
0: donc
1: vrai.
0: Ça me touche.
1: Oh, ben, je vous les donne, Caroline.
0: Ça me touche beaucoup. Merci.
1: Le papier, mais effectivement, c'est un beau prix. Pourquoi avoir voulu participer à ce concours-là?
0: Toujours par idée, en fait, de simplifier un petit peu la science, amener des concepts, des fois qui paraissent compliqués, mais pourtant qui sont un enjeu vraiment crucial. Et en fait, devoir le faire un petit peu avec sa famille, avec ses amis, ben, ça a aidé à le faire de plus en plus au final, lors de concours comme ça. Vraiment un transfert de connaissances, pour moi, ça me tient vraiment à cœur.
1: Ouais.
0: Je trouve ça vraiment important, que ça soit des tout petits, en fait, des enfants, avec des questions de curiosité immense, jusqu'aux adultes pour des sujets plus complexes.
1: C'était un concours de vulgarisation.
0: Exact.
1: Une fois votre doctorat terminé, quelle place ça occupera, la vulgarisation, dans votre carrière?
0: Bien, je passe en fait en recherche plutôt clinique. En fait, j'ai déjà une offre d'emploi qui vient après le doctorat.
1: En plus de celle de moteur de recherche, vous voulez dire?
0: Oui! Puis la vulgarisation, ça va toujours rester important, parce que peu importe qu'on s'adresse à des adultes ou à des enfants, je veux dire, si on parle à un client pharmaceutique, on ne va pas être dans les détails, là, ça ne sert à rien. On va vouloir aller droit à l'essentiel. Le but, c'est vraiment de faire passer un message clair. La vulgarisation, j'adore ça. Donc, je vais essayer de la garder auprès de moi.
1: Eh bien, merci de l'avoir fait pour nous ce soir à Moteur de Recherche. Je rappelle que c'est Anne Gonsalves, est doctorante en biologie à l'Université de Sherbrooke. Merci.
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1: Oui, en consommation et non pas en confirmation, comme je l'ai affirmé au tout début de l'émission.
3: On l'avait déjà oublié.
1: Moi, pas moi. C'est pas le genre de choses que j'oublie. Je m'appelle Evelyne Charruet, je suis là exceptionnellement aujourd'hui en remplacement de Mathieu Dugas. À l'avenir à l'émission, est-ce qu'il existe plusieurs façons d'écrire la musique et comment se fait-il que l'IA, si intelligente, n'arrive pas à résoudre les CAPTCHA? Ah, on va parler de ça dans quelques instants, mais j'aimerais quand même remercier l'équipe de moteurs de recherche qui travaille très fort pour vous, pour répondre à toutes sortes de questions. À la recherche, Sandrine Bélanger-Mona, Patricia Blais, Ariane Pelé et Guillaume McSween. L'adjoint à la réalisation, Éloi Desjardins. Lady Mestre et Christian Côté. À la technique, en alternance, Alexis Lebel, Bruno Frigon-Lavoie, Alejandro Magana-Martinez, Caroline Boivin et Stéphanie Bolduc ce soir. À la réalisation, Marie-Hélène Racicot. Et l'équipe de moteurs de recherche vous remercie d'être là, soir après soir, à l'écoute.
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1: On va parler de musique. Je trépignais d'impatience depuis le début de cette émission. C'était très intéressant, ceci dit, ce dont on a parlé, mais je voulais absolument qu'on plonge dans l'histoire de la musique avec Caroline Traube. Elle est ingénieure de formation, professeure titulaire en acoustique et en informatique musicale, secteur des musiques numériques à la Faculté de musique de l'Université de Montréal. Quelle belle question, quand oui. même. Existe-t-il plusieurs façons d'écrire la musique? Mm-hmm. La réponse courte, c'est...
3: Oui. Oui.
1: Plongeons tout de suite, parce qu'après tout, il y a plusieurs langues, pourquoi pas plusieurs façons d'écrire la musique. Celle qui est en référence aujourd'hui, c'est la portée.
3: Voilà, donc évidemment, là, on parle de notation, c'est graphique, alors on va essayer de placer des images dans les têtes des auditeurs et des auditrices. Donc, on parle de la notation sur une portée, c'est-à-dire, c'est un ensemble de 5 lignes horizontales et sur lesquelles on indique les hauteurs de notes, donc sur des petites boules qu'on place donc sur les lignes ou entre les lignes, et donc ça correspond à donc aux notes du clavier du piano. Mmh. Alors on peut avoir une portée en clé de sol, en clé de fa, et donc par exemple sur la portée en clé de sol, la note qui est sur la deuxième ligne, c'est le sol, c'est
1: deuxième
3: la référence.
1: Deuxième ligne par le bas.
3: Exactement, en partant du bas. Exactement, merci. Voilà. Et donc la question, c'est est-ce qu'il existe d'autres façons d'écrire la musique? Vous le mentionnez, ben oui, il existe plein de façons d'écrire la langue du monde. Il y a différents types d'écriture, alphabétique, syllabique, et forcément différents systèmes d'écriture. Et en musique, c'est la même chose. Et toutes ces notations répondent plutôt à la même question, c'est-à-dire comment transmettre la musique par l'écriture.
1: Quel défi quand on y pense.
3: Voilà. Ouais. Donc c'est un outil de transmission. Alors il faut quand même mentionner que beaucoup de musique depuis la nuit des temps se transmettent par l'oralité, plus récemment par l'enregistrement. Mais donc voilà, dans différentes régions du monde, on a développé des systèmes de notation. Alors ça dépend évidemment de ce qu'on souhaite transmettre. Est-ce qu'on veut indiquer des hauteurs, des rythmes, des timbres, ou plutôt des gestes, ou simplement une intention artistique?
1: Des gestes? Ah oui, on peut écrire les gestes, non?
3: Oui, ah. Oui, tout à fait. Alors, peut-être on peut commencer par un point de vue historique. Donc, la portée qu'on connaît aujourd'hui, c'est une invention relativement tardive dans l'histoire de la musique. Pendant des siècles, en Europe, la musique n'était pas écrite avec des notes précises. On utilisait plutôt ce qu'on appelle des neumes. Et à l'origine, ce sont des petits signes placés au-dessus du texte chanté qui indiquent seulement la direction générale de la mélodie, si elle monte, si elle descend, mais pas la hauteur exacte des notes. Donc, les neumes servaient plutôt à d'aide-mémoire, finalement.
1: On pouvait fausser facilement, là.
3: Ben, en fait, parce qu'il y a toujours une tradition orale qui accompagne la tradition écrite. Donc, on apprend par les pairs. C'est juste un aide-mémoire sur lequel on se base. Et on se base aussi sur notre mémoire. Voilà, mm-hmm. Exactement.
1: Comme les chants grégoriens, par exemple?
3: Exactement, oui. D'accord. C'est de ça qu'on parle, exactement. Donc, c'est plus récemment, en fait, vers l'an 1000 qu'on va, si on prend l'histoire de l'humanité, c'est assez récent. Donc, on voit apparaître des ancêtres de la portée moderne qui permettent, enfin, de lire précisément les hauteurs.
1: OK. Est-ce que ça existe encore aujourd'hui? Parce que les neumes, on s'entend que c'est il y a quoi? Il y a 1000 ans, peut-être?
3: Oui, mais il existe. Il y a des chercheurs, des chercheuses en histoire de la musique qui recréent la musique de l'époque et qui se basent sur les partitions de l'époque. Ah. Donc, okay. On s'y intéresse encore aujourd'hui.
1: Et est-ce qu'il y a d'autres systèmes de notation en Occident?
3: Alors, ben oui, donc avant de passer à d'autres continents, on peut mentionner un système de notation que je pense beaucoup d'auditeurs et d'auditrices connaissent. Ils jouent de la guitare. C'est ce qu'on appelle les tablatures. Et contrairement à la notation traditionnelle sur la portée, qui indique les sons à produire, la tablature indique plutôt à l'interprète où placer les doigts. Mmh. Donc, on a 6 lignes qui représentent les 6 cordes de la guitare et les chiffres indiquent les cases du manche à presser. Alors, par exemple, si on voit un 3 sur la ligne, sur la corde la plus grave, ça signifie simplement d'appuyer sur la troisième corde, sur la troisième case de cette corde. Voilà. Et donc, en comparaison avec la notation traditionnelle, la tablature décrit davantage le geste, justement. Mmh. Elle décrit plutôt ce qui cause le son et non l'effet sonore obtenu.
1: C'est pas le résultat, finalement.
3: Exactement.
1: C'est le processus, finalement.
3: Tout à
1: okay.
3: fait.
1: OK, je comprends. Je suis un peu... Vous avez ajouté à vos notes toutes sortes d'images. Mm-hmm. C'est des images de partitions d'autres endroits, d'autres
3: oui.
1: époques.
3: Donc justement, il y avait une image avec les nœuds, on peut oui. voir la direction. Et puis après, j'avais aussi inclus une tablature du 16e siècle. C'est juste pour aussi mentionner que la notation par tablature est assez ancienne également.
1: Ah oui, ça c'était aussi ouais. pour les guitares. Dans d'autres cultures musicales, là, si on sort de l'Occident un peu, est-ce qu'on trouve des systèmes complètement différents?
3: Oui, alors, on n'aura pas le temps de tous les décrire, mais j'aimerais vous parler d'un système en particulier. qui est important dans l'histoire globale de la musique, mais aussi dans l'histoire de l'exploration spatiale.
1: Oui.
3: Alors, en 1977, hein, lors du lancement des sondes spatiales Voyager 1 et 2, la NASA a placé à bord un disque de cuivre plaqué or, contenant une sélection de sons et de musique provenant de différentes cultures du monde. Et parmi les 27 pièces musicales retenues figurait un enregistrement de la pièce Liushui, qui veut dire les eaux qui coulent. Alors peut-être on pourrait entendre cette,
1: oui,
3: un extrait de cette pièce.
1: Oui.

0: Treasury. Alors, rappelez-nous, c'est à quel âge, ça?
1: Alors, c'est difficile de retracer exactement les origines de cette pièce particulière, mais le Gucine, donc on va y arriver bientôt. Donc c'est une œuvre qui est emblématique, qui est très ancienne, plusieurs siècles, emblématique de la culture musicale chinoise, et donc qui voyage aujourd'hui à bord de la sonde. Et donc peut-être on pourrait donc parler du système de notation qui a été développé pour cet instrument. Je suis en train de me perdre dans mes feuilles. Voilà, c'est ça. Et donc, d'abord, décrire rapidement l'instrument. Donc, c'est un instrument à cordes, à 7 cordes pincées, qui est associé aux érudits, à la tradition savante chinoise, et qui a une notation très particulière qui ne ressemble absolument pas du tout à la notation occidentale sur la portée à 5 lignes. En fait, on peut voir justement dans la documentation, j'ai mis un exemple de notation. Donc, ce sont des caractères chinois et qui, au lieu d'indiquer les paramètres du son, comme la hauteur, la durée, la notation va indiquer très précisément les actions sur l'instrument. Donc, quelle corde utiliser, où placer les doigts, comment pincer la corde et même quel mouvement effectuer ensuite.
0: C'est comme la tablature, finalement.
1: Exactement. On est très, très proche de la tablature. Donc, encore une fois, on va décrire les gestes, mais je dirais d'une façon beaucoup plus détaillée que dans le cas de la tablature de guitare.
0: Bon, là, on est vraiment dans le passé, Caroline, mais est-ce qu'on invente encore des nouvelles façons d'écrire la musique aujourd'hui?
1: Oui, donc, ce serait une belle façon de terminer cette chronique en parlant de ce qu'on appelle les partitions graphiques. Alors, c'est très ancien aussi. On a des exemples qui datent de plusieurs siècles même, mais c'est au XXe siècle qu'on a vu le développement de ce qu'on appelle les partitions graphiques. Et l'idée, c'est, donc, par exemple, je pourrais citer le fameux treatise de Cornelius Cardew, qui date des années 60, 1960. Et là, l'idée, c'est qu'au lieu d'utiliser uniquement des notes sur une portée, on va employer des lignes, des formes géométriques, des couleurs, des textures.
0: On dirait un plan d'architecture paysager.
1: Oui. En effet, d'ailleurs, le paysage peut servir de partition. Ouais. Il y a des thèses de doctorat qui se sont écrites là-dessus. Et oui, en effet, donc certaines partitions ressemblent davantage à des œuvres d'art visuel plus qu'à des traditions traditionnelles. Et peut-être, je ne sais pas si j'ai le temps de mentionner rapidement.
0: Oui, allez-y.
1: Je voudrais mentionner que donc j'ai des collègues à la faculté de musique de l'Université de Montréal, dont je vais les citer, Pierre-Luc Lecourt et Nicolas Bernier. Pierre-Luc vient tout juste de terminer son doctorat sur le sujet. Et ils ont mis en point un logiciel d'édition visuelle qui permet de lire et d'écrire des partitions graphiques directement dans... Alors, c'est développé pour une application qui s'appelle Ableton Live, qui est très utilisée par les musiciens aujourd'hui. Et donc, on peut importer, modifier et animer des images pour créer des partitions qui seront ensuite utilisées pour des improvisations et de la création sonore en direct.
0: D'accord, c'est fascinant. C'était vraiment très, très intéressant, Caroline Trouve. Je rappelle que vous êtes professeure à la Faculté de musique de l'Université de Montréal. Revenez nous parler de musique ancienne comme ça et de trésors d'un autre temps. Merci beaucoup.
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0: Sylvain Provost nous pose une super question. Comment ça se fait qu'en 2026, on a des intelligences artificielles capables de coder, d'analyser des images médicales, de trouver des failles informatiques, mais qu'on nous demande encore de prouver qu'on est humain en cliquant sur des autobus? C'est une très, très bonne question à laquelle Léo Boisvert, doctorant en polytechnique, et Amila va répondre. Bonsoir, Léo.
3: Bonsoir, Evelyne.
0: OK. Première question pour ceux qui ne sauraient pas ce que c'est. Qu'est-ce que c'est un CAPTCHA?
3: Oui, c'est ça. Donc, un CAPTCHA, ça vient du début des années 2000. Ça venait d'un problème que l'Internet rencontrait à ce moment-là. C'est le début de l'Internet. À ce moment-là, l'Internet voyait que les robots commençaient à remplir des sondages, à scraper des sites web, à juste exploiter du contenu dans plusieurs places, acheter des billets de spectacle automatiquement, bref, faire plein de choses qui devraient être réservées à des humains, mais plus vite. Alors là, on a développé un test qui consistait à donner des tâches qui sont faciles pour les humains, mais difficile pour les ordinateurs. Alors, on a développé le CAPTCHA, qui veut dire « Completely Automated Public Turing Test to Tell Computers and Humans Apart ». Donc, en gros, c'est drôle, hein? En gros, c'est un test automatisé pour distinguer les ordinateurs et les humains. Le premier test, là, on s'en rappelle tous et toutes, c'était de reconnaître les caractères dans un texte déformé.
0: C'est vrai.
3: Donc,
0: Oui.
3: Ça fait longtemps. On en voit encore des fois, mais c'est un vraiment vieux test. Donc, on a une suite de lettres tordues, pixelisées, puis pour un humain, c'est désagréable, mais c'est faisable.
0: Visible pour nous.
3: Tout à fait. On peut le voir, puis on comprend qu'est-ce que c'est. Mais des fois, c'est difficile. Mais pour les logiciels de l'époque, c'était dur parce qu'il fallait reconnaître les lettres, les séparer puis comprendre la séquence complète.
0: Ouais.
3: Suite à ça, il y a eu ReCAPTCHA, c'est une entreprise qui a été achetée par Google pour qui développe toutes les CAPTCHA qu'on a maintenant. Puis ça avait une deuxième utilité, c'était d'aider à numériser les livres. Alors, ils prenaient plein de livres anciens parce qu'il y avait des caractères qui étaient un peu proches. Ils les donnaient à des humains. Puis quand il y avait une grosse entente sur plusieurs personnes qui annotaient les mêmes caractères, ça servait à numériser des livres qu'il y avait dans Google Books.
0: OK. Pourquoi les robots sont toujours aussi mauvais pour reconnaître les autobus?
3: Oui, mais surtout que c'est pas toujours facile. T'sais. Donc, t'sais, mettons qu'on dit cliquer sur toutes les motos qu'il y a dans l'image, mais là, est-ce que je clique sur le carré qui a juste une poignée, quand il y a le rétroviseur, quand il y a juste une affaire, ça constitue légalement une moto?
0: Faut y réfléchir un petit peu.
3: Exactement. Donc, ça demande une certaine réflexion pour nous, mais au bout du compte, on est souvent capable de s'en sortir.
0: Oui, puis on a plusieurs chances.
3: Exactement.
0: On échoue, on en a un autre, heureusement.
3: Oui.
4: Un bateau.
0: Un escalier. Oui.
3: Donc, on a des études qui sont faites en laboratoire. Alors, je dis en laboratoire parce que c'est des CAPTCHA qui sont simulés. Donc, il y a différents types de CAPTCHA qui ont évolué. Au début, c'était vraiment les lettres. Ensuite, on a eu les images. Donc, identifier les traverses piétonnes, les motos, les feux de circulation, par exemple. Puis, éventuellement, on a eu des tests qui sont plus spécifiques qui analysent le comportement de l'utilisateur pour voir est-ce que ce comportement-là vient d'un utilisateur humain. Mais les CAPTCHA d'autobus, c'est une ancienne version qui est encore utilisée dans beaucoup de sites web. Donc, ce préambule-là étant établi, il y a une étude qui a été faite en 2025. Alors, en intelligence artificielle, 2025, c'est comme l'Antiquité, mais ça, c'est des données qu'on a pour évaluer ça.
0: D'accord.
3: Donc, il y a un agent d'IA spécialisé dans les CAPTCHA visuels qui arrivait à un taux de réussite d'autour de 70 % sur des CAPTCHA rencontrés dans la nature. Mais la nuance...
0: la nature, vous voulez dire sur Internet?
3: Sur Internet, okay. Exactement. Donc, ce taux de satisfaction-là, ça vient à identifier seulement les bonnes réponses, pas nécessairement effectuer la séquence de clics qui permet de résoudre le problème. Donc ça, c'est une nuance importante. Toujours en 2025, il y a une autre étude, alors c'est CAPTCHA-X, où est-ce que c'est des CAPTCHA qui sont simulés cette fois-ci, donc c'est pas des véritables CAPTCHA, ce sont des problèmes qui s'apparentent à des CAPTCHA, donc reconnaître des images, mais qui sont pas exactement des CAPTCHA fournis par l'entreprise, où est-ce qu'on entraînait un modèle pour identifier spécifiquement les images, puis la performance montait jusqu'à 84 % dans plusieurs catégories difficiles. C'est assez bon, mais c'est pas tout. C'est pas
0: infaillible.
3: Exactement. Donc, oui, l'IA commence à pogner la twist, mais là, c'est vraiment juste identifier les images, puis pas nécessairement berner le système au complet.
0: Mais comment ça se fait, Léo? Parce que si l'IA identifie les bonnes réponses, il pourrait résoudre les vrais CAPTCHA. Pourquoi ça se fait pas?
3: Oui, parce que il y a toute la partie d'identifier les réponses, c'est vraiment juste comme noter quelle case contient les éléments recherchés, puis pas nécessairement faire la séquence d'action, cliquer, percevoir l'environnement, puis faire toute la séquence d'action.
0: D'accord.
3: Sur le navigateur.
0: Donc, on est vraiment évalué sur notre comportement avec la souris quand on remplit un CAPTCHA.
3: Dans ces CAPTCHA-là spécifiquement, on ne l'est pas, mais c'est qu'il faut faire la séquence de clics pour juste résoudre le problème. Donc, dans des vrais cas d'utilisation, où est-ce qu'il faut vraiment faire la séquence de clics, il y a une étude récente, là, c'est HLL, le nom du modèle qui a été développé pour ça, c'est une étude récente, donc c'est 2026. Alors, c'est sorti très récemment. Où est-ce qu'on avait le genre de CAPTCHA visuel, où est-ce qu'il fallait identifier des éléments comme ça, la performance des meilleurs modèles, c'était 90 %. Donc, c'est pour juste identifier les réponses. Mais pour faire la séquence de clics, la performance diminuait à 45 %. Donc ça, c'est la performance diminue beaucoup parce que prendre le contrôle de l'ordinateur, ça demande beaucoup d'autres capacités perceptuelles puis d'action. T'sais, il faut identifier précisément le pixel où est-ce que l'image est identifiée, pas identifier l'élément dans une grille où est-ce qu'il faut cliquer.
0: Mais là, vous qui travaillez sur l'IA agentive, est-ce que ce serait quelque chose facilement résolu avec ce type d'IA-là?
3: Tout à fait. Donc, il y a des méthodes qui sont spécialisées pour faire ça spécifiquement. Donc, c'est les modèles qui ont été évalués pour ça, c'est des modèles génériques qui vont juste comme qui sont évalués juste pour n'importe quelle capacité de navigation web.
0: Ouais.
3: Mais il y a un modèle spécifique qui a été entraîné juste pour ça, qui était capable d'avoir des performances au-dessus de 96 %. Ça, c'est une étude de 2019. Mais ce modèle-là, il peut pas naviguer l'Internet.
0: C'est quoi ça? C'est pas l'Antiquité, c'est la préhistoire.
3: Ah non, c'est les fossiles.
0: D'accord.
3: Mais ça, c'est un modèle qui fait uniquement ça. T'sais, il va pas être capable de naviguer l'Internet. Puis ça, on peut pas nécessairement vouloir le bloquer.
0: Un CAPTCHA, c'est pas parfait. Pourquoi c'est encore utilisé?
3: Le CAPTCHA, c'est utilisé parce que c'est une barrière de coût. Alors, en ce moment, on a des modèles d'IA qui peuvent résoudre des CAPTCHA avec un certain taux de succès. Mais avant qu'il y ait les modèles d'IA, il y avait des gens qui utilisaient l'Internet pour aller chercher beaucoup de données massivement sur plein de sites web. Puis ils employaient des humains pour faire ça. Alors, il y a une étude de 2010 qui montrait que résoudre un CAPTCHA, ça pouvait coûter environ 1 000 $. Alors, ce qui arrivait, c'est qu'un robot rencontrait un CAPTCHA, envoyait ça à un CAPTCHA farm, une ferme de CAPTCHA, parce que des humains les résolvaient les CAPTCHA, renvoyaient les réponses, ça permettait au robot de naviguer. Donc, ça a toujours été comme une barrière de coût. Alors maintenant, ça a un peu la même fonction, c'est que l'IA n'est pas capable de les résoudre parfaitement. Mm-hmm. Puis ça ne veut pas dire que les robots ne vont jamais être capables de passer. Ça veut dire, si vous voulez passer ça, ça vous prend un système où est-ce que vous allez reconnaître qu'il y a un CAPTCHA, passer ça à un modèle spécialisé, résoudre le CAPTCHA, puis juste ça demande un système qui est d'un grand coût, qui va être une barrière à l'accès.
0: Ouais, ça semble compliqué pour rien, il semble, non?
3: C'est un peu compliqué, oui, mais c'est parce qu'il y a beaucoup, avec la montée de l'IA, il y a la quantité de robots qui parcourent l'Internet devient très, très grande. Uh-huh. Alors, le futur, en fait, c'est pas juste d'avoir des objectifs plus flous, là, mettons des autobus complètement tordus, c'est juste d'avoir des meilleures reconnaissances des comportements humains qui vont utiliser un ordinateur. Mmh. Est-ce que le modèle a parcouru la distance entre où est-ce que la souris était puis le pixel en comme zéro, une fraction de seconde, ou est-ce qu'il y a parcouru un chemin qui est un peu aléatoire? T'sais, on ne va jamais parcourir on ne va jamais utiliser la souris de manière complètement droite.
0: Non, on se trompe aussi.
3: Exactement, on va se tromper un peu.
0: Et ça, c'est plus humain de se tromper que de le faire en 1 milliseconde, par
3: exactement.
0: Exemple.
3: Exactement. Puis c'est ce CAPTCHA-là qui mesure juste le comportement humain. Mais là, le taux de blocage est beaucoup plus élevé parce que l'IA doit... Tu sais, il y a des CAPTCHA où est-ce que c'est juste cliquer sur un petit bouton. Fait que là, ça, de faire cette action-là, de juste cliquer, puis ça, c'est très difficile de simuler un comportement humain pour une IA.
0: Mais c'est ce qu'on
3: IA.
0: Cherche. Exactement. D'accord. Alors, il y a quand même une longue vie devant pour les CAPTCHA ou ça tendra à disparaître éventuellement?
3: Mais toutes les choses de cybersécurité, c'est toujours une course entre les attaquants puis les défenseurs. Donc, l'IA devient plus forte, après ça, les CAPTCHA deviennent plus forts, puis c'est tout ça va continuer à évoluer.
0: OK, on va cliquer sur des autobus encore pour quelques années. C'est Léo Boisvert qui nous l'annonce. Merci beaucoup, Léo. Je rappelle que vous êtes doctorant en polytechnique et à Mila.
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0: On va commencer par la suggestion d'Océane. C'est une série de vulgarisation scientifique sur YouTube.
4: Oui, en fait, c'est quelque chose que je regardais quand j'étais petite. Ça s'appelle « C'est pas sorcier ». C'est...
0: Oui.
4: Je pense, je peux dire c'est français, en tout cas c'est plus connu en Europe. Puis c'est accessible sur YouTube assez facilement en fait. Et c'est Jamy qui fait des super expériences. Alors à l'origine dans son camion, il nous montre ça dans son camion, mais c'est vraiment top, donc allez voir ça.
0: Et c'est très rigolo, très bien fait, mes enfants écoutent ça. Léo, de votre côté.
3: C'est un article dans le magazine L'Actualité, c'est « Et si nos ancêtres avaient ressenti les émotions différemment ?» Ça porte sur les travaux d'un chercheur, un historien, qui étudie la manière dont les émotions ont évolué à travers le temps, puis comment nos ancêtres percevaient probablement les choses très différemment.
0: C'est un historien des émotions, ça. C'est une belle suggestion. Caroline?
5: En lien avec ma chronique, je vous proposerais d'aller écouter la playlist des extraits musicaux qui ont été choisis pour le disque d'or des sons de Voyager. On peut les trouver. Je pourrais vous transmettre un lien YouTube. On pourra entendre la sélection musicale.
0: La playlist qui voyage au-delà de notre système solaire. Merci de la suggestion, Stéphane.
6: J'ai vu le dernier Spielberg, donc le quatrième de son cycle extraterrestre.
0: Ah ben
6: c'est vrai que c'est le plus faible des quatre. Et il est de bon ton en ce moment sur les réseaux sociaux de râler. Mais ça reste un bon thriller.
0: Disclosure Day, c'est la suggestion de Stéphane Garneau. Je m'appelle Evelyne Charruet. À très bientôt.
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15: Ici Fred Harding, voici les informations. Les travaux parlementaires ont pris fin à la Chambre des communes pour la pause estivale. Avant l'ajournement, le gouvernement Carney a fait adopter certains de ses projets de loi en imposant le bâillon. Cela s'est fait en l'absence du premier ministre Mark Carney à Vancouver pour une annonce sur le logement. Valérie Gamache fait le point.
16: So good to be here.
17: Une fin de session bien loin d'Ottawa pour le premier ministre, Mark Carney dresse son bilan en Colombie-Britannique.
16: Nous avons conclu plus de 20 partenariats économiques.
17: Mais cette absence de la Chambre des communes s'ajoute à de nombreux autres, proche le chef de l'opposition, Pierre Poilievre.
18: Le premier ministre qui a manqué une 100e période de questions pour ne pas défendre son bilan.
17: La pause estivale arrive au terme de travaux parlementaires chargés. Le leader du gouvernement, Stephen McKinnon, n'a pas manqué de s'en vanter.
19: On a livré 21 projets de loi, Monsieur le Président.
17: Pour y arriver, le gouvernement Carney a bien souvent coupé court au débat. Pas moins de 9 projets de loi ont fait l'objet de bâillons, constate la bloquiste Christine Normandin.
20: Le premier ministre, finalement, a un mépris du travail parlementaire.
17: Parmi les projets de loi dont l'adoption a été forcée, celui qui laisse le goût le plus amer aux oppositions est celui sur l'accès aux données numériques. Pour faciliter l'accès aux policiers à certaines données, le gouvernement demande aux fournisseurs de services de rendre ces données plus facilement accessibles et facilite ainsi l'espionnage, dit le conservateur Luc Berthold.
21: L'État qui devient un Big Brother parce que c'est exactement ça.
17: Le premier ministre se défend.
16: Et après un certain temps, c'est le temps de voter.
17: Les partis d'opposition ont beau reprocher à Mark Carney ses absences et ses méthodes expéditives, il semble que ce sentiment d'urgence plaise aux Canadiens. La popularité du premier ministre ne s'essouffle pas. Ici Valérie Gamache, Radio-Canada, Ottawa.
15: Et à Québec, le ministre de la Culture et des Communications, Mathieu Lacombe, en a surpris plus d'un en annonçant qu'il va quitter la vie politique à la fin de son mandat l'automne prochain. Élu en 2018, député de Papineau, en Outaouais, où il pratiquait alors le journalisme, Mathieu Lacombe a été ministre de la Famille pendant le premier mandat de la CAQ et est passé à la Culture en 2022. Après Jean Boulay, c'est un autre ministre parmi les plus connus du gouvernement qui ne se représente pas. Diana Gonzalez a recueilli des réactions.
22: Un ministre à l'écoute est disponible.
23: Un allié de la musique nous quitte.
22: La directrice générale de la DISC, Eve Paré, souligne le travail du ministre de la Culture et des Communications, Mathieu Lacombe.
23: Je dirais, son plus grand fait d'arme, à mon avis, c'est le dépôt du projet de loi sur la découvrabilité, le PL 109, qui portera sans doute ses fruits dans les prochaines années.
22: L'ex-ministre péquiste Louise Baudouin, membre du comité conseil sur la découvrabilité des contenus culturels, abonde dans le même sens.
24: Mais son legs le plus important, je pense, c'est d'avoir d'abord trouvé de l'argent. De l'argent supplémentaire. Là. Le budget de la CALQ a été augmenté. Il comprenait les enjeux.
22: Élu en 2018, Mathieu Lacombe ne sera pas candidat aux prochaines élections provinciales. Il affirme vouloir être davantage présent pour ses enfants.
25: Puis d'ailleurs, je veux saluer l'engagement de Mathieu Lacombe.
22: La première ministre, Christine Fréchette.
25: Et je veux saluer ça parce que c'est un investissement plein et entier qui a bénéficié, qui a profité aux Québécois.
22: Laurent Dubois, directeur général de la Société des auteurs de radio, télévision et cinéma, la SARTEC, salue son dévouement, mais a encore des attentes.
26: On attend toujours la stratégie québécoise pour l'audiovisuel. Tout en le félicitant, je me garde quand même la possibilité de demeurer critique.
22: Le dévoilement de cette stratégie est prévu au cours des prochains jours. Ici Diana Gonzalez, Radio-Canada, Montréal.

0: Et chez nos voisins du Sud maintenant.
1: Donald J. Trump is the only head of state in the entire world who is sympathetic to the nation of Israel at this moment in time. And he happens to be the head of state.
0: Le vice-président américain a lancé une mise en garde aux ministres israéliens qui ont critiqué le protocole d'entente conclu entre les États-Unis et l'Iran. J.D. Vance a décrit Donald Trump comme le seul dirigeant encore compréhensif envers l'État hébreu, tout en suggérant au gouvernement israélien de ne pas attaquer le seul allié puissant qui lui reste. La grogne ne vient pas uniquement de l'État d'Israël, puisque même des élus républicains aux États-Unis ont dénoncé l'accord qu'ils jugent trop avantageux pour Téhéran et bien loin de la victoire écrasante promise par le président américain. En sport maintenant, l'équipe canadienne a remporté une victoire écrasante de 6-0 face au Qatar à son deuxième match du tour préliminaire à la Coupe du monde de soccer. La rencontre avait lieu à Vancouver devant une foule survoltée de plus de 50 000 spectateurs. Le Canada obtient sa première victoire en 3 présences au Mondial depuis 1986. L'équipe a disputé une bonne partie de la rencontre avec 2 joueurs en plus à la suite de 2 cartons rouges décernés à des joueurs du Qatar. L'équipe canadienne avait fait match nul 1-1 contre la Bosnie-Herzégovine à sa première sortie et affrontera la Suisse mercredi prochain. Et en terminant...
2: À vous, à la maison, merci d'avoir été fidèle, de m'avoir fait confiance. Vous savez, ce lien très fort, je crois, que nous avons tissé pendant toutes ces années, il est vraiment précieux pour moi. Je veux dire aussi...
0: Céline Galipeau a animé son dernier téléjournal, près de 18 ans après avoir succédé à Bernard de Rome à la barre de ce grand rendez-vous d'information. À compter du 17 août, c'est l'actuelle correspondante de Radio-Canada à Washington, Azevalde Gheorghis, qui prendra la relève. Céline Galipeau animera pour sa part une émission hebdomadaire d'actualités internationales dès l'automne. Voilà, c'était vos informations.

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Dans une maison que la psychologue et autrice Nathalie Platte et moi-même, Karina Marceau, avons louée pour quelques jours, on reçoit des esprits qui pensent, qui doutent, qui sèment des étincelles. 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

0: Avec les crises qui se succèdent, logement, environnement, santé, les scandales cycliques, les dépassements de coûts pharaoniques dans la construction et tant d'autres, on assiste souvent au même spectacle. Un échange de blâme, chacun se dégage, personne ne se déclare responsable. Résultat, la confiance s'effrite. Le baromètre Endelman, qui est une grande enquête mondiale annuelle qui mesure le niveau de confiance du public envers les grandes institutions, parle désormais pour le Canada d'une véritable crise de confiance, avec des niveaux de confiance à peine moyens, autour de 50 %. Une confiance donc fragile, presque conditionnelle. Et puis, il y a nos crises à nous, plus intimes, où les reproches, où le « c'est pas de ma faute » fuse aussi facilement que dans l'arène publique. C'est ce parallèle qui m'a donné envie qu'on s'arrête sur cette notion, la responsabilité.
1: Monsieur Quintin, bonjour.
2: Bonjour.
0: Pour en discuter, Nathalie et moi recevons le philosophe Jacques Quintin, professeur titulaire à l'Université de Sherbrooke au département de psychiatrie de la Faculté de médecine et des sciences de la santé et membre du Centre d'études du religieux contemporain.
1: Quand on parlait, Nathalie et moi, d'un épisode sur la responsabilité, Nathalie a dit « il faut parler à Jacques Quintin ». Pour elle, c'était une évidence. Pourquoi tu vois Jacques Quintin dans cet épisode-là? La réflexion sur la responsabilité au sens large.
3: Bien, tu vois, je l'aurais vu dans plusieurs de nos thèmes, parce que Jacques, c'est vraiment un philosophe très incarné dans les problèmes de la cité. Là. Tu sais, c'est pas le philosophe dans sa tour d'ivoire reculé avec ses livres, bien qu'il ait un nombre effarant de livres. Puis la responsabilité, ben c'est parce que

0: Il est éthicien, Jacques. Il s'intéresse beaucoup à l'éthique et on a eu plusieurs conversations dans le cadre de ma thèse sur la question justement de quand on réfléchit la responsabilité, ça se pourrait qu'à un moment donné, on glisse hors finalement de la question de la responsabilité, qu'on échappe l'éthique. Puis c'est vraiment un chien de garde de l'éthique, Jacques. Donc, je le voyais bien échanger avec nous sur cette question-là de qui blâmer quand il se passe quelque chose, de comment, en voulant rendre les gens plus responsables, souvent, on va finir par créer toutes sortes de situations qui vont faire que les gens vont pouvoir se dédouaner d'une vraie responsabilité éthique. Donc, un peu toutes ces raisons-là.
1: L'éthique, écrivait Aristote, c'est l'art de bien vivre. C'est tenir pour juste ce qui guide nos actions. Pour Max Weber, sociologue et philosophe allemand, l'un des fondateurs de la sociologie moderne, la responsabilité, c'est autre chose. C'est accepter et assumer les conséquences concrètes de nos choix pour les autres et sur le long terme. En résumé, l'éthique, ce sont nos convictions. La responsabilité, c'est l'impact réel de ces convictions sur le monde.
2: Mais je veux rebondir ce que Nathalie a dit, parce que là, ça induit des choses dans lesquelles je ne me reconnais pas nécessairement. Blâmer. En éthique, je suis pas dans une culture du blâme, mais encore une fois, qu'est-ce que ça révèle de l'humain? Et puis à quelque part, même les actions les plus abjectes, les plus indésirables, les moins acceptables, il y a de l'humain dans ça aussi. Et c'est ça qui m'intéresse. Mm-hmm. Et sans nécessairement justifier les gestes qui sont posés, les actions, mais pour la blanche, là, je laisse ça aux juristes puis aux ceux qui sont en déontologie. Mm-hmm. Donc, c'est dans ce sens-là que je voulais juste... parce que ça nous amène à la question de la responsabilité, mais on peut le prendre aussi à l'envers. Hein? Donc, l'irresponsabilité aussi.
3: L'imputabilité.
2: Et moi qui ai fait une médecine, mais je suis quand même rattaché au département de psychiatrie. Et là, c'est toute la question de la responsabilité est au cœur de la psychiatrie. Dans le sens que, je vais le dire comme ça, ce que la folie ou différents troubles mentaux induit automatiquement une forme d'irresponsabilité ou jusqu'où on est responsable malgré nos difficultés à vivre. Je préfère cette expression-là que de trouble mental. Et donc, c'est vraiment au cœur. Puis l'éthique aussi, il n'y a pas d'éthique sans une réflexion sur la responsabilité. Donc, je suis pas dans le blanc, mais il y en demeure pas moins que moi qui viens du champ principalement de la psychiatrie, la question de responsabilité est au cœur de la psychiatrie et à travers ça, c'est la liberté aussi. On peut se poser la question, même nous-mêmes, jusqu'où on est responsable de tous nos choix qu'on fait dans la vie de tous les jours, d'accepter de participer à ce balado-là, jusqu'où, même si j'ai toutes les informations, on le sait, c'est pas juste cognitif, et il y a autre chose qui joue, et à notre insu, il y a du désir, pour le dire ça comme ça, et ça nous porte, et donc, à partir de là, jusqu'où on est responsable. Et ben moi, j'ai quand même, je me dis, minimalement, on a toujours la responsabilité de comprendre. Ou de tenter de comprendre.
3: Parler du blâme, je suis probablement moins sage que vous, parce que moi, j'ai parfois, pas dire souvent, soif de blâme. Ce qui a été d'ailleurs un peu un des moteurs à cette discussion-là, parce que j'ai de la colère. J'ai de la colère pour des enjeux macro. Il se passe des choses dans notre société pour reprendre des dossiers comme ça clique dernièrement au Québec où on a fait des dépassements de coûts de 500 millions de dollars. Il faut couper dans la santé. Puis là, finalement, il n'y a personne vraiment de responsable qui est imputable. Il y a plusieurs dossiers comme ça. La commission Charbonneau sur le tout ce qui est le milieu de la construction. Moi, j'ai soif de blâme dans ces situations-là.
0: C'est hyper humain. Hein? C'est très, très humain comme première réaction. Là. Mais c'est que la colère, Elle me semble une émotion, un affect qui est juste, qui est ajusté à la situation. Mais on voit bien comment cette colère-là est aussi récupérée et instrumentalisée par le même système, dans le sens où on va se fâcher contre sa clique, puis là, ben, les médias vont aussi nourrir cette colère-là. Puis finalement, elle va être récupérée par un autre parti politique qui va pouvoir s'en servir pour... Donc, il y a quelque chose où, tu sais, pouvoir, responsabilité et affect, là, on est beaucoup là-dedans, dans cette série-là, où on regarde comment ces choses-là sont liées entre elles pour finalement nous dérober souvent de notre liberté de penser et de notre engagement éthique personnel aussi là-dedans. C'est comme tu le dis, Jacques, le système va favoriser ça, qu'on soit désengagé. Parce que quand on veut être engagé au sein du système, il y a toutes sortes de mécanismes qui font qu'on pourrait être blâmé au sein du système, tu sais. Mais en tant que citoyen, quand on est comme dans cette réaction-là, ben regarde ce que tu fais avec. Tu fais un balado, c'est le fun. Comme manière de réinvestir cette colère-là, si tu veux, première, ça va mener vers un geste qui va permettre une médiatisation de cette colère-là, qui va ouvrir vers plus de comprendre, plus de compréhension.
1: Quand on réfléchit à la responsabilité, on réalise vite qu'il n'existe pas de réponse unique, simple et absolue. La réalité est toujours plus nuancée, ce qui peut parfois être difficile à accepter. Selon le chercheur néerlandais Mark Bovens, l'un des grands spécialistes de la reddition de comptes, la responsabilité publique ne prend tout son sens que si elle peut entraîner un blâme et des conséquences. Pour lui, être responsable, c'est devoir expliquer et justifier ses actes devant un forum, qu'il s'agisse du Parlement, d'un tribunal, des médecins ou des citoyens, capable de poser des questions, de porter un jugement et, le cas échéant, de sanctionner.
0: Ce qui est dommageable, je pense, c'est quand on est dans le blâme, on reste dans le blâme et finalement, on se fait instrumentaliser par le fait qu'on est fâché, puis on se fait dérober à ce moment-là de peut-être de potentielles actions qui auraient un réel impact de changement.
3: J'ai le privilège de effectivement prendre cette colère-là pour essayer de construire, de réfléchir autour de ce sentiment qui est fort désagréable, d'impuissance, parce que c'est ça, c'est de l'impuissance. Mais je fais partie de peu d'individus qui ont peut-être que chacun ses moyens, mais celui-là d'avoir une voix est un moyen privilégié. Les autres qui voient le trait filé, un manque d'imputabilité, ça crée du cynisme et le cynisme amène un désengagement. Il y a comme une roue qui tourne qui est très négative. Moi, j'ai envie qu'on embrasse les responsabilités et qu'on trouve des responsables qui ne se graissent pas la patte au fur et à mesure du processus avec de l'argent public qui pourrait servir à autre chose.
2: Le blâme, on peut le prendre aussi avec la métaphore d'une cour de justice. C'est-à-dire, il y a une accusation. Dans une cour de justice, quand il y a une accusation, ben les gens peuvent se défendre. Et même pour accuser, ça prend des arguments. Et puis la défense vient avec des contre-arguments. C'est un petit peu ce qu'on a cité dans la commission Galant.
1: Juste pour préciser, la commission Galant, c'est l'enquête publique sur le fiasco Saclic au Québec. Cette commission a coûté plus de 7 millions de dollars aux contribuables. Et au moment d'enregistrer cet épisode, la commission n'a pas encore livré son rapport.
0: Ouais, tu sais, jusqu'où ça amène de réels changements, puis jusqu'où ça devient pas un cirque à un moment donné. On partage l'amour des bergers allemands, Jacques et moi. Fait que des fois, je l'appelle le berger allemand, soit de l'éthique, soit de la phénoménologie, qui est son champ de pensée là, philosophique. Mais dans le sens que c'est vrai que la colère peut servir à ça. C'est une première réaction qui dit ça, c'est non. Et on rencontre une espèce de sentiments. Au début, c'est un sentiment éthique. Mais il faut dépasser ça pour aller essayer de comprendre ce qui s'est produit, ce qui s'est passé. Puis c'est quand même rare qu'au final, après avoir fait tout ce travail-là, ce qui reste, c'est de la colère pure. Il peut rester, au contraire, vraiment autre chose comme des impulsions pour faire des changements, pour habiter notre société d'une façon différente. Et moi, je pense, Karina, que même quand on n'est pas dans une situation privilégiée, c'est-à-dire qu'on a un micro, qu'on peut s'exprimer. Je pense quand même que quand on fait ce processus-là, de s'intéresser à tout ça, de comprendre, de décortiquer et de pas échapper l'humain en, en

0: route de se dire, moi, j'aurais dû faire ça à sa place. Qu'est-ce que j'aurais dû faire mieux? Mais je pense quand même qu'on a moyen d'habiter. Ça nous transforme, nous. Puis ça change notre manière d'habiter notre monde puis notre manière d'être en cohérence éthique au jour le jour.
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2: Je veux rebondir sur deux éléments. Parler de la colère. On est beaucoup dans une société, là je vais vous dire quelque chose de théorique, où justement on est dans un cadre, je dirais, émotiviste. C'est-à-dire que les gens vont poser des jugements à partir de leurs sentiments. Donc, je suis en colère, donc c'est pas bien. Ou ça devrait être comme ça. Mais ça va pas bien ben plus loin que ça. Puis quand on demande des gens de justifier davantage, ils sont pas capables d'élaborer davantage. La colère est suffisante en elle-même pour dire que c'est pas bien tout ça. En même temps, ça dévoile aussi que quand les gens disent ça, ils veulent, il y a une sorte d'idéal, la perfection. On est des maniaques de perfection. C'est comme si il pouvait pas avoir un peu de chaos dans notre société, un peu d'injustice, un peu de mal. Je crois que oui. Il y en aura toujours. C'est, la question, c'est pas, il devrait pas en avoir. C'est comment composer avec ça. Et c'est peut-être un moindre mal qu'il y a une commission comme ça. Et c'est dans l'esprit d'une commission qui a pas nécessairement d'accusation, tout ça. Et c'est beaucoup plus exploratoire, c'est de comprendre comment ça s'est passé, tout ça. Et bref, si on part avec l'idée, ça sera jamais parfait, il y aura toujours d'imperfection, il y aura toujours de l'injustice, mais la question, c'est jusqu'où on tolère ça. Et est-ce que c'est une façon de se désengager? Pas nécessairement, mais peut-être un engagement, je dirais, plus nuancé, plus modéré. Et que ça rejoint Aristote, où il disait la juste mesure ou l'équilibre dans tout, oui. Et donc, je le retourne un peu comme ça. Et puis évidemment, c'est pas facile, parce que à partir du moment qu'on dit, c'est pas une question de bien ou de mal, mais de limite. À partir de quand c'est plus acceptable, mm-hmm. ou à partir de quand c'est acceptable, ben là, ça devient automatiquement un objet de délibération, de réflexion. Et là, c'est plus une question de vérité, c'est une question qu'est-ce qui est raisonnable ou qui ne l'est pas. Mais ce qui est raisonnable pour vous et pour moi, puis Nathalie, ça ne sera peut-être pas la même chose. Mm-hmm. Encore une fois, ça va devenir un objet de délibération. Et c'est le principe de notre société démocratique. Il n'y a pas personne en haut qui décide voici ce qui est bien, ce qui n'est pas bien, tout ça. C'est préférable d'avoir des systèmes nécessaires, mais imparfait, et on compose avec ça. Mais les gens rétorsent, en profitent. Encore là, c'est pas grave. Jusqu'à où? Parce qu'il y en aura toujours des gens qui vont en profiter.
3: Mais considérant qu'on n'atteindra jamais la perfection, ça c'est une évidence, au moins essayer d'y aspirer, il n'y a pas plus de chances qu'on s'y rapproche.
2: Absolument, on est toujours, là j'ai un anglicisme, drivé, mais on est toujours attiré par la perfection, une sorte d'idéal, et puis ça aussi on ne peut pas y échapper. Donc, mais il y a une différence à être, c'est quelque chose d'un horizon, je dirais heuristique, donc qui nous permet de réfléchir, puis peut-être de tracer une limite, mais on n'y arrivera jamais.
1: L'heuristique, c'est décider de raisonner comme si une idée était vraie pour voir où elle nous mène. Par exemple, je ne sais pas si cette émission change vraiment quelque chose pour vous, mais j'agis comme si c'était le cas. Cette idée me sert de levier, donne du sens à ma réflexion et soutient mon engagement.
2: Mais il ne faut pas tomber dans le cynique. Parce qu'on y arrivera jamais, on s'en occupe pas. Non, au contraire, ça devient un moteur pour réfléchir, mais on peut pas le reproduire. Mais on peut produire quelque chose qui renvoie à une sorte d'idéal-là sans l'être.
0: C'est ça, c'est moi ce que j'entends souvent quand je t'écoute parler, Jacques, c'est cet appel-là quand même à une certaine de ne jamais échapper l'idée de médiation puis de flexibilité qui vient avec. C'est que, dans le fond, on est quand même dans un discours qui appelle à la rigidité, très souvent. Puis des fois, c'est au nom de principes éthiques puis de principes

0: Mais la déontologie ne nous épargne jamais d'avoir à faire face à des dilemmes éthiques profonds qu'on va pouvoir résoudre avec notre sens éthique personnel et qui va engager notre responsabilité personnelle. Puis moi, ben, en termes de responsabilité professionnelle, ce qu'on appelle les pratiques défensives, qui sont vraiment des gens qui appliquent à la lettre leur code de déontologie, mais tellement qu'ils finissent par être dans des postures parfois non éthiques. Toutes les fois où on va, par exemple, refuser de prendre certaines personnes parce que tout d'un coup, ils se mettent à avoir un diagnostic de trouble de personnalité X et que là, ils disent « Ah, mais je n'ai pas les compétences pour travailler avec cette personne-là. » Et c'est ce que notre ordre va nous encourager à faire, de ne pas prendre des gens avec lesquels on n'a pas les compétences. Sauf que au fond, la personne, elle n'a pas envie de travailler avec ce trouble de personnalité-là parce que ce trouble de personnalité-là est associé avec beaucoup de problématiques. Et là, ben, ça va faire que cette personne-là, elle va devenir stigmatisée de professionnel en professionnel. C'est un problème éthique qui est causé, non pas par la déontologie, mais par une application rigide de la déontologie ou de la loi.
1: La déontologie, c'est la morale en tenue de travail. Pas les grands principes, mais des règles précises qui encadrent médecins, journalistes, avocats, ingénieurs, ce qui est permis, ce qui est exigé et ce qui est interdit.
0: Et c'est ça qui est compliqué dans nos affaires, parce que si on a un grand sentiment d'injustice, des fois, on a envie de dire « on brûle tout ça, puis on repart à zéro hein? ». Puis c'est d'ailleurs c'est porté là par certaines personnes militantes. Puis des fois, moi aussi, je me dis ça, ça marche pas partout. L'hôpital, l'école, ça marche pas partout. Faut recommencer à la base. Mais il y a toujours des humains dans ces institutions-là qui continuent de porter cette délibération-là éthique en eux-mêmes. Puis c'est ça qu'il faut préserver. Mm-hmm. C'est des humains qui sont souvent souffrants au départ, parce qu'ils sont en souffrance éthique, puis que là, on les supporte. Puis là, eux, ils peuvent continuer à faire de l'institution des médiations de l'éthique dans notre monde. Tu sais, l'éthique, c'est pas quelque chose qui est abstrait, qu'on attrape, genre, moi, je suis éthique, toi, tu l'es pas, là. Ça s'incarne dans un contexte, là.
2: En fait, l'idée, c'est d'être vivant. C'est ça la grande question. Si on sert de l'éthique ou de la responsabilité pour tuer les gens, on va y arriver. Mais l'idée, à travers ça, c'est pour être vivant. Et donc, pour être vivant, ben, la vie, c'est faite de toutes sortes d'affaires et puis pas toujours comme on veut. Puis il y a du tragique dans la vie. Puis il y a de l'injustice. Puis en même temps, rétrospectivement, quand je regarde mon histoire de vie, il y a eu plein d'injustices. Mais si je suis aujourd'hui ici, ben c'est parce qu'il y a eu plein de petits épisodes d'injustice que j'ai perçus comme d'injustice. Mais ben finalement, j'ai grandi à travers ça. Fait qu'une société super responsable, ça voudrait dire qu'il n'y a plus rien qui dépasse. Tout est parfait. Ben moi, je ne veux pas. Je ne veux pas.
0: Moi, je pense, par exemple, ce qui se passe actuellement par rapport à l'aide médicale à mourir, qui a été rendu accessible avec, au nom de principes éthiques tout à fait louables, le respect de la liberté, le respect de l'autonomie des gens jusqu'au bout. Puis, depuis son application, ben maintenant, on voit maintenant un besoin de revoir un débat au sein, en tout cas, de la communauté médicale en soins palliatifs, puis au sein un peu de la population, mais c'est très naissant. Mais je vous le dis, là, ça s'en vient. On va rediscuter de ça parce que les chiffres, parce qu'on est devenu rapidement la province qui a le taux le plus élevé au monde d'aide médicale à mourir. Et là, ben, y a des situations qui se sont vécues dans le personnel qui n'ont pas toutes été heureuses. Il y a des situations où ça a été beaucoup trop rapide pour certaines personnes. Donc là, on commence à avoir des récits, des histoires où ce principe-là s'incarne dans des réalités. Et là, on fait « Oup! Ah, OK, il y a peut-être besoin de revoir des discussions éthiques par rapport à ça. » Et ça, ça s'est fait au nom du principe de l'autonomie. Puis tu vois, comme quand on en discute, je suis pas pour, je suis pas contre. C'est pas ça la question. C'est à chaque fois qu'on va dans on embrasse un principe, là, on le freine à pleine bouche, puis on n'a plus de distance, bien, il peut arriver des abus. Donc, la rigidité, c'est le mot peut-être qui nous fait échapper une responsabilité à un moment donné.

0: Pour Nathalie et Jacques, si on désire vraiment réfléchir à la responsabilité, on ne peut pas faire l'économie du dialogue. Sans dialogue, la responsabilité dégénère en accusation et avec lui, elle devient engagement partagé.
1: En ce moment, je pense qu'on a perdu une littératie du dialogue, puis on utilise ce mot-là à outrance en disant oh, « faut qu'on rétablisse le dialogue social, faut qu'on le fasse ».
2: Mais d'abord, c'est quoi un vrai dialogue?
3: Alors, le dialogue, c'est d'aider les gens, aider ou même juste dans un partage. Je partage mon horizon, ça va vous porter, ça va vous inspirer à ce que je le souhaite, à ce que vous, en retour, vous me partagez votre propre horizon. Et là, horizon qui se juxtapose avec d'autres horizons, à un moment donné, il y a quelque chose qui se mêle. Parce qu'on n'est pas si étrangers que ça, les uns les autres. Et même si je viendrais ou vous viendrez d'une autre culture, d'un autre pays, il y a toujours quelque chose qui nous
2: relie.
3: Oui. Et puis ça, c'est à travers le dialogue qu'on va être capable d'aller chercher. Alors, c'est un long processus. Fait qu'on est très loin d'un dialogue où c'est convaincre l'autre.
2: C'est pas un débat. C'est des dialogues et débats n'est pas la même chose.
3: Mais dans un débat, il va ressortir des horizons. Mais pas nécessairement spontané. Ce sont des affrontements, mais derrière ces affrontements-là, on devrait être pour dénouer le débat, on devrait aller chercher les horizons. Mm-hmm. Et le fait de les partager, ça les transforme. Parce que là, je me nourris de votre horizon, et l'horizon de Nathalie, etc., etc. Et là, ça vient enrichir mon horizon. À partir du moment qu'on se connaît, Karina, ben vous faites partie de mon horizon maintenant. Jusqu'où, je ne le sais pas. Et il y aura une place pour vous, toujours. L'esprit humain, c'est une immense... Pour employer une analogie de Borges, c'est une immense bibliothèque. Donc, des fois, j'ai juste un livre qui correspond à une personne, mais je peux avoir 10 volumes d'une personne, tout dépendamment de sa valeur, pas de sa valeur, mais de son importance dans sa façon de nourrir mon propre horizon.
0: Jorge Luis Borges est un écrivain argentin fascinant, à la fois poète, conteur et bibliothécaire. Il est mort en 1986. Dans sa célèbre nouvelle « La bibliothèque de Babel », il imagine un univers où le monde entier serait une bibliothèque infinie, contenant tous les livres possibles. Pour lui, le paradis ressemble à une bibliothèque. On peut s'y reconnaître. Chacun de nous est comme une bibliothèque vivante, remplie d'histoires, de souvenirs, de blessures et de merveilles. Quand on rencontre quelqu'un, c'est comme ouvrir un livre. Parfois, on survole, parfois, on s'y perd. Parfois, on trouve enfin la phrase qui nous manquait.
2: Donc, le dialogue, corrigez-moi si je me trompe, c'est une rencontre. Mm-hmm. Puis, dans le dialogue, ça induit inévitablement autant de présence d'écoute que de locution, que de partage.
4: Absolument.
3: Oui, là, je parle beaucoup.
2: C'était pas ça mon point.
3: Non, mais c'est quand même avec l'élocution qu'on écoute aussi.
1: Mais tu vois, comme quand on parle, tu sais, quand on essaie de revenir à la question de la responsabilité, ben si on l'adresse en évacuant tout dialogue, justement, ben c'est là qu'on va se rigidifier, tu sais, puis dans tout régime totalitaire, là, il n'y a pas aucun régime totalitaire qui s'est installé en disant hey, allez, on va aller tuer des gens, là. C'est pas au nom de ces idéaux-là que les gens se sont engagés à suivre, là, parce que dans les régimes totalitaires, il y a des gens qui subissent, mais il y a aussi des gens qui supportent la mise en place d'un régime totalitaire. C'est toujours au nom d'idéaux. Puis c'est des idéaux qui sont nobles en soi. Donc, on revient, tu sais, comme à comment c'est articulé. Puis, quand on s'en rend pas compte à quel point c'est une richesse qu'il faut vraiment pas échapper dans notre société, le fait qu'on soit pas d'accord les uns avec les autres et qu'on ait des lieux pour discuter de ça.
0: Je reviens à Max Weber, l'un des grands penseurs

0: de la responsabilité en politique. Dans sa conférence de 1919, Le métier et la vocation d'homme politique, il oppose deux attitudes. L'éthique de la conviction, où l'on se juge à la pureté de ses principes, j'ai dit la vérité, point. Et l'éthique de la responsabilité, où l'on accepte de répondre des conséquences prévisibles de ses actes sur les autres et sur l'avenir. Pour Weber, un véritable responsable politique ne peut pas se réfugier derrière ses bonnes intentions. Il doit assumer les effets réels de ses décisions sur le monde.
1: Je les cherche, les lieux de dialogue. Moi, Karina, je les cherche. Tout le monde dit qu'on se polarise, tout le monde dit qu'on se clive, mais je veux dire, où on a des plateaux de télévision puis des plateaux où il va y avoir, à la limite, un vrai débat. Tu sais, si on n'est pas prêt au dialogue, un vrai débat. Pas une performance là qui a été écrite par des stratèges de communication là dans lesquels qui va faire le plus de points en faisant bing bang pouf là, c'est pas ça un débat. Et ça c'est l'entrée de gamme. Et puis ce que j'aimerais c'est avoir des réels dialogues où on a le temps d'entendre une histoire, le narratif, donc le d'où l'on parle d'une personne avec qui on pourrait ne pas du tout être d'accord. Puis ça, on le vit des fois, là, tu sais, comme des fois, c'est le temps des fêtes, là, peut-être, là, ou le temps de vacances. Ben, des fois, on va se retrouver avec notre famille, avec lesquelles, des fois, on n'est pas du tout d'accord sur certaines idées. Mais parce qu'il y a l'amour, parce qu'il y a le temps, parfois, dans le meilleur des mondes, il pourrait y avoir des dialogues qui nous font bouger. Ta nièce, je sais pas, moi, t'as 65 ans, puis ta nièce que t'adores, à un moment donné, va t'annoncer que qu'il faut que tu dises yel, puis qu'elle va s'identifier comme trans. Ben, tu l'adores, puis tu vas essayer de comprendre d'où elle vient, puis cette nièce-là va peut-être essayer de comprendre aussi d'où tu viens, d'où tu parles, et puis il va y avoir des formidables histoires de réconciliation là-dedans, puis de vrais dialogues. J'aimerais savoir ça dans nos médias.
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2: Tout le monde s'entend qu'on vise le bonheur, mais on ne s'entend pas comment y parvenir. Mmh. D'où les débats, d'où le dialogue, d'où la délibération. Donc, merci Nathalie de me rafraîchir la mémoire. C'est tout à fait pertinent, mais il ne faut jamais oublier, on se bat pour, des fois pour la vérité, mais à travers la vérité, c'est le bonheur, si on veut rester incarné. Donc, c'est demander aux gens, finalement, c'est pas le bonheur. Et ça va probablement dénouer bien des choses. Mais vous allez avoir différentes perspectives. Moi, le bonheur, c'est faire de l'argent, c'est ci, c'est ça, c'est me payer du luxe, d'autres, c'est d'aider les gens. Peu importe. Donc, c'est probablement souvent noble.
3: Mais moi, je peux vous dire que ce que je vis ici, ça fait partie du bonheur pour moi. je trouve notre conversation nourrissante et moi, ça me réchauffe en dedans, ces conversations-là qui élèvent, qui nous permettent d'éclairer des angles morts, justement, ou d'ouvrir les fenêtres, puis faire respirer.
2: C'est peut-être ça aussi la responsabilité, c'est de répondre à ce qui est... à nos désirs, pour parler comme Nathalie, souvent elle le dit comme ça, et idée à laquelle j'adhère, c'est être capable d'identifier le lieu de notre désir. Et il se situe où notre désir, et fait que quand on est prêt de ça, à quelque part, mais ça ne va pas nécessairement dire qu'on va poser des belles actions ou des actions acceptables. Mais minimalement, je me répète, le bonheur, on peut le décliner de bien des façons. Donc, quand on est prêt de son désir, en principe, on devrait sentir une bonne vitalité. Le poil, il chauffe, là. Puis c'est ça, souvent, qui... les gens meurent parce qu'à un moment donné, ils meurent à petit feu. Il n'y a plus de combustible. Mais en fait, c'est parce qu'ils sont loin de ce qui les pousse, ce qui les inspire dans la vie. Donc, ça demande du courage, pas de responsabilité, la responsabilité de répondre. Parce que dans le mot « responsabilité », c'est répondre aussi. Donc, c'est répondre à ça, et sans savoir où ça nous mène.
0: En psychologie, l'Américain Julian Rother a introduit dans les années 60 la notion de locus de contrôle.

0: c'est-à-dire où tu places la cause de ce qui t'arrive. Il y a le locus interne, si je réussis ou j'échoue, c'est moi, et le locus externe, c'est la chance, les autres, le système. Trop externe, tu deviens passif, dit-il. Trop interne, tu te rends coupable de tout. La maturité, c'est tenir les deux. Je ne suis pas tout puissant, mais je ne suis pas impuissant. J'ai toujours une marge pour choisir ma réponse.
1: Dans la notion de dialogue, je suis tout à fait d'accord avec vous. Ça prend du dialogue. Et là, moi, où ça chauffe, pas parce que je suis dans le mode vitalité puis je suis proche de mon désir, mais ça chauffe parce que ça chauffe. C'est quand j'ai pas la possibilité d'avoir un dialogue parce que je me bute à un système. Parlons du système de la santé, parlons du système de l'éducation, où là, on a des protocoles qui nous répondent le système. Oui. Et ça m'arrive pas quotidiennement, mais pas rare. T'sais, moi, je suis dans la tranche d'âge où les parents sont vieillissants, fait que le système de santé, on y a affaire. J'ai un enfant en jeune âge. Je suis dans la fleur de l'âge sur le plan de la vie sociale, les rénovations, tout ça. Et là, tu parles à des gens pour faire trouver des avenues. Eh bien là, écoutez, madame, c'est pas moi, c'est je peux pas rien faire. Ça, c'est la règle. Ça, c'est le protocole. Mais est-ce que je peux parler à quelqu'un, à un moment donné, qui est responsable de quelque chose pour...
2: Tout ça met les gens en souffrance. Ça vous met en souffrance et la personne... Oui. Ça la met en souffrance aussi. On dit que les gens sont en souffrance aujourd'hui, dans le milieu de travail, tout ça, justement où on les aliène de leur capacité de penser et de prendre des décisions. Et là-dessus, Anna Arendt est très éclairante. Et moi, je suis assez vieux pour avoir vu l'évolution du système de santé où c'était beaucoup moins gros des années 70, où il y avait justement beaucoup plus de liberté et d'initiative personnelle.
1: Ouais.
2: Par conséquent, de responsabilité personnelle. Et on faisait confiance aux gens. Ça, c'était pas parfait, il y avait des abus, mais on avait du plaisir à travailler puis à innover.
0: Jacques fait référence à Hannah Arendt, philosophe du 20e siècle, connue pour son analyse des régimes totalitaires, qui s'est demandé jusqu'où on est responsable quand on obéit à un système plus fort que soi. Pour elle, si on est vraiment sans aucun pouvoir, la responsabilité politique est limitée. Mais là, je n'y pouvais rien, j'obéissais seulement, et souvent une excuse. Sans les petits exécutants, aucun régime violent ne tient. Même sous une dictature, il reste presque toujours un minimum de choix. Démissionner, se retirer, dire non, ne pas participer. Arendt refuse la culpabilité collective vague et veut qu'on voit un à un qui a fait quoi, où chacun a dit oui ou non.
1: Parce que vous, le système de santé, vous naviguez dedans depuis...
2: Les années 70.
1: Oui, voilà.
2: Donc,
1: vous connaissez de l'intérieur.
2: Puis ce que j'ai vu comme évolution, c'est qu'à chaque fois, on coupe, mais en même temps, le système grossit. Grossit. Et là, ça devient très, très compliqué. Puis derrière ça, il y a d'où l'on pense, c'est qu'il y a quand même tout un modèle, un système, qui était pensé sur le modèle, je dirais, du positivisme scientifique. Donc, il faut que la machine fonctionne tout seul et on évacue justement la subjectivité et comme ça, ça va être plus efficace puis ça va être plus juste aussi. Derrière ça, il y a un souci de justice et d'équité. Fait que vous voyez, l'idée est bonne.
3: Mais imagine, tu sais, quand t'es dans un état de vulnérabilité très avancé à ce moment-là, puis que tu te butes à ces règles-là, bien, c'est sûr que là, l'injustice, elle est vraiment grande.
1: Puis on ajoute à ça la notion de plus en plus, il faut prendre les rendez-vous par voie électronique, etc. Ouais. Donc là, il y a des gens qui n'ont pas tous ces outils-là, ils n'ont pas cette littératie-là. C'est d'une complexité et qui sème en elle-même une sorte d'injustice et de manque de responsabilité. Au final, la machine, le système, qui est responsable du fameux système?
3: Nous.
1: Toutes ces personnes?
3: Nous.
1: Mais nous.
2: Des fois que la responsabilité vient aussi de la transgression.
1: Ah, mon Dieu! Ça me fait du bien d'entendre ça.
2: Ben, je suis convaincu que si on avait des institutions plus petites, comme, disons, les années 70 et même avant, ça serait beaucoup plus facile. Mais on est quand même, la population a augmenté, tout ça, nos services n'ont pas nécessairement

tellement augmenté. Autrement dit, là où je veux en venir, c'est que dans les années auparavant, on pouvait faire beaucoup du cas par cas. Aujourd'hui, faire du cas par cas, ça sera complètement bordélique. Mmh. Oui, on a besoin d'un système, mais encore une fois, qui pense? Puis, jusqu'où le système donne des opportunités où chacun puisse exercer un jugement. Mais encore là, c'est jusqu'où? Parce que si tout le monde est très ouvert, tout ça, c'est du cas par cas, là, ça ne fonctionnerait plus.

0: suis critique par rapport à nos positions sociales parce qu'on est cynique pour la plupart, où on va rester dans la colère, où on va chercher à blâmer. Pendant ce temps-là, qu'est-ce qu'on fait? On vient d'avoir, tu sais, dans l'année, il y a eu des élections, mettons, municipales. C'est le petit, là, ça, là. C'est quoi les taux de participation? Ils sont ridicules. Donc, il y a ça aussi. Quand ce sont nos systèmes. Nous en avons la responsabilité. Qui s'engage en politique? Là, on est de la même génération, toi puis moi, Karina, je pense, à peu près. Tu sais, moi, je suis une vieille Y ou une jeune X, là. On est une génération qui ne s'engage pas politiquement, très peu. On critique souvent les boomers, mais ils sont quand même là. Bon, ils ont un nombre, là. Mais puis je pense que les jeunes vont peut-être retrouver le goût de la politique. Mais l'engagement, je veux dire, on veut tous protéger la démocratie. Comment on traite nos politiciens dans les médias? Comment on les traite sur les réseaux sociaux? Donc ça, pour moi, c'est vraiment un grand problème de responsabilité collective. Puis, dans le petit, ben, y a chaque interaction qu'on a avec chaque personne qui nous applique la règle comme ça, là. Moi, j'ai assez habité le système de santé de l'intérieur quand j'étais malade pour avoir vraiment rencontré des fois des gens qui avaient rien à faire, là, que, tu sais, il y a rien à faire, puis bon, on pourra pas faire bouger cette personne-là. Mais dans une éthique du dialogue, ça m'est arrivé de conscientiser des fois des personnes qui étaient complètement absorbées par leur propre souffrance à habiter ce système-là déshumanisant, puis de juste comme créer la brèche pour que le contact humain se fasse. Je me rappelle une fois avec une médecin spécialiste qui était comme vraiment, vraiment débordée, puis qui me parlait sur un ton. Puis à un moment donné, j'ai fait « Pourquoi vous me parlez sur ce ton-là? » Juste poser la question, puis elle a été saisie, puis elle a eu des petites larmes, là, puis j'ai vu toute son humanité revenir à ce moment-là, mais elle était pressurisée et tout ça, puis là, moi, j'y ai parlé au début, mais c'était à partir de ma colère, mais si tu veux, c'était pas une agression, là, tu sais, c'était pas fait avec violence. Puis ça, pour moi, c'est une responsabilité. Il faut lutter pour préserver notre subjectivité dans des systèmes qui nous objectivent. Poser des questions, habiter l'espace en tant que sujet. Je dis pas que c'est facile, mais pour moi, c'est la seule forme de résistance.
1: Paulo Freire, c'est un grand pédagogue, philosophe brésilien et auteur de La pédagogie des opprimés. Il dit que chaque être humain a une vocation, devenir plus pleinement humain, sujet de sa propre histoire, pas chose qu'on gère. Notre responsabilité, c'est donc de refuser le rôle d'objet, se lever,

0: prendre la parole, participer aux décisions. Ce n'est pas de l'insolence, c'est répondre à notre vocation à l'humanité.
1: D'ailleurs, j'aimerais vous soumettre un questionnement éthique que j'ai eu, puis par rapport à la responsabilité. Tout dernièrement, je tournais dans une chambre d'hôtel, une suite, avec un intervenant. Mais finalement, je n'utilisais pas la chambre d'hôtel pour la nuit. Deux lit queen, chaleur, possibilité de prendre une douche. On connaît la situation de l'itinérance au Québec. Alors, je me dis, mais ça n'a pas de bon sens. Ça ne peut pas rester inhabité pour une nuit alors que quelqu'un pourrait dormir enfin en sécurité, prendre une bonne douche. Puis là, j'ai eu tout mon questionnement. Qu'est-ce que je fais? Est-ce que je permets notamment à une femme de venir dormir ou deux femmes d'aller dormir? Puis là, ouais, mais c'est moi qui est responsable de la chambre, c'est mon nom, qu'est-ce qui va se passer et tout ça. Et finalement, je ne l'ai pas fait. Je n'ai pas allé, ça aurait été pas très compliqué. Hein? Puis encore aujourd'hui, je sais pas si j'ai posé le geste juste. J'ai un grand questionnement intérieur. Il y a une partie de moi qui me trouve lâche parce que j'étais responsable de cette chambre-là. Qu'est-ce qui résonne pour vous par rapport à ça?
2: Bien, c'est la dimension tragique. C'est-à-dire qu'on est des êtres de finitude. On ne peut pas être responsable de tout. On est limité et tout. Et il y a toutes sortes de contraintes. Oui, vous auriez peut-être pu le faire avec les risques que cela encourait. Mais encore là, c'est un risque. On assume ou on n'assume pas. L'idée, c'est que... on est toujours dans l'inconnu. Il n'y a pas de réponse. Vous l'avez fait vous-même. Vous avez fait une délibération. Mmh. Ils avaient tenu compte de différentes voies. Les gens ont des besoins. Ça pourrait être... je pourrais les aider. Puis après ça, ben, j'ai des responsables. S'il arrive quelque chose, etc., etc. Puis vous avez pris votre décision. Puis elle est tout à fait acceptable. Mmh. Puis de nos côtés, on pourrait... vous avez manqué de courage.
1: Oui.
2: Et parce que la question de la responsabilité, c'est du courage.
1: Oui.
2: C'est du courage et c'est une vertu qu'on retrouve chez Aristote, mais la vertu, dans le sens, c'est une qualité. On l'a ou on ne l'a pas, ou ça dépend des contextes, ça dépend des journées. Mais il faut choisir nos batailles. C'est ça que ça veut dire aussi. Donc, si on commence à être bon tout le temps, ben moi, je vous donne une semaine. Après une semaine, vous allez être brûlé. J'aurais pu d'argent dans votre compte et tout. Vous allez être dans la rue.
0: Sur Ici Première, vous écoutez À la recherche du soi perdu avec moi-même, Karina Marceau, en compagnie de la psychologue et autrice Nathalie Platt et notre invité, le philosophe Jacques Quintin, professeur titulaire à l'Université de Sherbrooke.
1: Si vous voulez, j'aimerais ça, par rapport à la petite bonté, lire un petit extrait. Ça vient de Vassili Grossman, qui est dans son roman « Vie et destin ». Il dit « C'est la bonté d'une vieille qui, sur le bord de la route, donne un morceau de pain à un bagnard qui passe. C'est la bonté d'un soldat qui tend sa gourde à un ennemi blessé. La bonté de la jeunesse qui a pitié de la vieillesse. La bonté d'un paysan qui cache dans sa grange un vieillard juif. C'est la bonté de ces gardiens de prison qui, risquant leur propre liberté, transmettent des lettres de détenus adressées aux femmes et aux mères. Cette bonté privée d'un individu à l'égard d'un autre individu est une bonté sans témoin, une petite bonté sans idéologie. » Puis, tu sais, je rejoins Jacques pour avoir travaillé avec des gens qui sont dans des états, des fois, de dévolution, de grande, grande souffrance avec des proches qui essaient de supporter ces personnes-là. Je pense à des personnes en situation de toxicomanie avancée, par exemple, où là, on va se dire, on va être responsable de cette personne-là, mais il y a quelque chose où cette personne-là, effectivement, tant qu'elle ne touchera pas le fameux fond, on ne peut rien faire pour elle. Puis ça, c'est quelque chose qui, effectivement, peut choquer quand on essaie de réfléchir socialement. Puis je m'étais déjà, moi, fâchée dans une chronique quand il y avait eu la mort de Karim Ouellet. Puis il y avait des gens qui avaient trouvé le moyen d'un peu de blâmer sa famille en disant, mais il a passé Noël. Il était probablement déjà décédé. Comment ça se fait qu'on ne soit pas... Bon, puis on avait retrouvé son corps dans un état de décomposition avancée. Puis moi, ce qui m'avait fâché à ce moment-là, c'est vraiment le manque d'empathie par rapport à ce que c'est d'avoir une personne avec des graves problèmes de santé mentale dans sa famille, où là, on va jeter la responsabilité là-dessus. Donc, c'est ça.

0: Le blâme, presque à chaque fois, je dirais, faut le dépasser parce que c'est tellement facile de blâmer puis de se déresponsabiliser collectivement de tous ces problèmes-là. Donc, vraiment de se ramener à... Puis parfois, on a des gens qui ont des idéologies, qui ont des propos idéologiques, là, parfaits. Au sens de la responsabilité face à l'autre, du souci de l'autre. Parfois, c'est assez fascinant de voir comment ça s'articule pas en action. Fait qu'il faut voir aussi ce qu'on prêche versus ce qu'on fait.
1: J'aimerais juste un élément que vous m'avez mentionné quand on s'est parlé au téléphone, puis ça pourrait être la voie vers une conclusion. Vous m'avez dit, l'être humain est fondamentalement un individu qui veut des responsabilités. Mm-hmm. On le voit avec les enfants, ils vont jouer au papa, à la maman, avec les poupées. Donc, on a besoin de responsabilités. Et quand on soustrait la possibilité d'être responsable, en fait, on dévitalise les humains.
2: Absolument. Oui. Oui, c'est... Il y a quelque chose dans l'humain qui veut prendre soin. C'est un petit peu comme ça qu'on a commencé. Prendre soin dans le sens que quand il y a quelque chose qui nous happe, il y a des choses comme ça qui nous obligent. Hein? C'est qui est une obligation de prendre soin, de préserver. C'est dans ce sens-là que prendre soin, et que ce soit la beauté, l'amour, quelqu'un de fragile, de vulnérable. Et je pense que c'est dans l'humain. Puis y répondre humainement, ça fait du bien.
0: Il y avait une autre pensée qui me venait, c'est celle de la philosophe Martha Nussbaum qui dit « Tout souci véritable de l'autre engage une part de notre être dont nous ne maîtrisons pas l'issue. » Donc, quand on parle de responsabilité, paradoxalement, souvent on va le dire « ben, vous êtes responsable, vous n'avez pas maîtrisé l'issue. » Là, on cherche qui n'a pas maîtrisé l'issue. Alors que le véritable souci de l'autre implique de se dépouiller de cette obsession-là de la maîtrise. C'est une injonction de la maîtrise.
2: En même temps, en droit et en éthique, surtout en médecine, on dit que on n'est pas responsable du résultat, on est responsable des moyens.
0: Ouais.
2: Donc, ça fait une énorme différence. Ouais.
1: Comment vous aimeriez conclure, Jacques Quintin?
2: Ah, mon Dieu! Conclure, je ne suis pas certain. J'aime pas conclure. Ça voudrait dire qu'il y a une vérité ou quelque chose comme. Je ne veux pas faire un résumé non plus, mais peut-être d'ouvrir sur quelque chose d'autre. Je pense que dans la responsabilité, il y a quelque chose de l'ordre de la transcendance. Transcendance dans le sens de soi, de dépassement de soi. Et puis là... On disait tantôt, il y a quelque chose du prendre soin. Chez les Grecs, le mot thérapie, ça veut dire se mettre au service d'eux. Donc, eux autres, c'était au service des dieux, mais nous, on a lassisé ça, c'est se mettre au service d'autrui. Et c'est peut-être juste ça, la responsabilité. Et se mettre au service d'autrui, donc sortir de soi. Et de toute façon... être avec soi, c'est la chose la plus terrible qui existe. non, mais on étouffe avec ça. Je veux dire, mais quand on se sort de soi avec un dialogue, justement, on crée un espace qui est ouvert. Puis, sans savoir où ça nous amène, où il n'y aura pas de conclusion, ça c'est certain.
1: Merci infiniment.
2: Ah, ça passe vite.
0: Ah, c'est fou, hein? T'aimais ça? Ah, tu savais que t'aimerais ça.
3: En terminant, je tiens à souligner le travail des artisans talentueux qui ont collaboré à ce projet de À la recherche du soi perdu, à la prise de son et au montage Clovis Lamarre, adjointe à la réalisation Kim Benoît Lapointe, l'invité aujourd'hui Jacques Quintin et au micro Nathalie Platte et moi-même Karina Marceau. J'ai également assuré la recherche et la réalisation. Puisqu'il n'y a pas vraiment de conclusion à notre échange, on vous laisse donc sur ces trois petits points de suspension qui vous invitent à poursuivre votre réflexion sur la responsabilité. On se retrouve tout bientôt pour un prochain épisode.
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0: Ici Étienne Leblanc. À Ça nous regarde ce soir.
1: Je suis arrivé au moment où j'ai besoin de passer à autre chose, de retrouver ma famille et de retrouver une vie un peu plus normale.
0: Nouvelle secousse à la CAQ. Le ministre de la Culture, Mathieu Lacombe, quitte la politique.
2: Il y a un renouveau qui s'opère, c'est normal.
0: Aussi à l'émission, un siècle de production d'aluminium au Saguenay-Lac-Saint-Jean.
3: C'est lors de la Deuxième Guerre mondiale que là, ça a tout changé.
0: On vous explique comment l'industrie façonne la géographie et l'économie de la région depuis 1926. Puis, au 19e siècle, des Autochtones de la Guyane française ont servi de cobayes à Paris et en sont morts. 130 ans plus tard, leurs restes humains conservés au Musée de l'Homme seront restitués à leur pays.
4: Pour nous, c'est historique.
0: Bon jeudi soir à tous. Eh bien, la vague de départ à la Coalition Avenir Québec se poursuit. Après le ministre du Travail, Jean Boulet, hier, eh bien, un autre ministre important du gouvernement Fréchette prend la décision donc de ne pas poursuivre son engagement politique. C'est au tour de Mathieu Lacombe de tirer sa révérence. Le ministre de la Culture et des Communications et député de Papineau en Outaouais annonce qu'il ne sollicitera pas de nouveau mandat lors des élections générales de cet automne. Et avec le départ de ce ministre, on peut dire expérimenté quand même dans ce gouvernement, eh bien c'est le 33e départ confirmé au sein des troupes de la CAQ. Monsieur Lacombe affirme que son choix est guidé par des motifs familiaux. C'est un jeune papa. J'en parle avec notre analyste sur la colline parlementaire à Québec, Véronique Prince. Bonsoir Véronique.
5: Bonsoir Étienne.
0: Véronique, cette annonce, je crois qu'on peut dire qu'elle était plutôt inattendue, non? Le bureau de la première ministre Fréchette s'attendait à ce qu'il continue son parcours avec elle?
5: Oui, absolument. Ça nous a étonnés aujourd'hui parce que, ben, d'abord, lui aussi avait déjà pris ses photos électorales, celles qui se retrouvent sur les pancartes, comme c'était le cas d'ailleurs pour le ministre du Travail, Jean Boulet. D'autant plus qu'un 18 juin, il commence à être tard pour annoncer un départ. La CAQ avait demandé aux élus de leur signifier leurs intentions au plus tard le 31 mai, donc pour pouvoir se préparer. Cette annonce-là peut surprendre, effectivement, d'autant plus que Mathieu Lacombe a été l'un des premiers à manifester son appui à Christine Fréchette quand elle s'est lancée dans la course à la direction. Et on se disait qu'il faisait bel et bien partie de son cercle de confiance. Maintenant, on se demande s'il est le dernier à prendre cette décision de dernière minute, parce que le ministre François Bonnardel en est un autre qui n'est pas tellement clair sur ses intentions. Il a dit hier à la sortie du Conseil des ministres qu'il allait nous annoncer dans les prochaines semaines s'il serait candidat ou non. La ministre Martine Biron a déjà dit elle aussi qu'elle voulait se représenter, mais pourtant hier, elle ne répondait pas directement à la question quand lui demandait. Donc, ces départs de ministres avec celui de Mathieu Lacombe qui s'ajoute aujourd'hui, ça donne la perception que tout le monde quitte à la CAQ. Mm-hmm. Et c'est vraiment une perception. Hein? La politique, c'est une affaire de perception. Alors, la première ministre Christine Fréchette espère renverser cette perception-là en présentant à partir de samedi une séquence de candidatures. C'est un petit peu comme ça qu'on nous le décrit. Mais évidemment, ça fait monter les attentes. Elle voudrait maintenant que la perception que les gens qui nous écoutent puissent avoir, c'est que d'autres arrivent aussi à la CAQ. Oui. Et que cette idée-là s'installe dans la tête des électeurs. Pour en revenir à Mathieu Lacombe, il a expliqué effectivement sa décision par le fait qu'il a deux jeunes garçons de 9 et 12 ans et qu'il craint de manquer des moments importants de leur jeunesse. Évidemment que c'est un argument qui est défendable. Hein? C'est dur de ne pas acquiescer à ce genre d'argument, l'argument familial. Mais c'est certain aussi que la bataille électorale, Étienne, s'annonce difficile en Outaouais. Une région autrefois très rouge, très libérale, qui est devenue caquiste il y a 8 ans, mais les libéraux de Charles Millière sont

0: déterminée à la reconquérir. Cependant, le comté de Mathieu Lacombe, la circonscription de Papineau, a quand même un fond un petit peu plus souverainiste là en Outaouais. Ça a déjà été péquiste d'ailleurs, donc peut-être qu'un candidat comme lui aurait pu faire la différence si la bataille devient serrée, parce que dans les comtés où la bataille est forte, le nom d'un candidat, ça peut permettre d'aller chercher les quelques pourcentages de plus.
1: Et justement, Véronique, parlant de ça, Mathieu Lacombe a déclaré récemment des choses qui ont fait réagir, j'imagine, au sein de son parti, mais dans la population aussi. Il avait indiqué que s'il y avait un prochain référendum, eh bien, il voterait oui.
0: Il ne s'en est jamais caché hein, qu'il faisait partie des Bleus à la coalition en Québec, alors que d'autres se définissent comme rouges, plus fédéralistes. Il faisait partie, effectivement, de ceux qui sont... qui se décrivent comme nationalistes, identitaires, mais c'est sûr que cette déclaration-là avait causé des remous parce qu'il sortait de la ligne de parti qui avait toujours été de dire « les Québécois veulent pas de référendum », mais il ajoutait que selon lui, ça c'était la manière peut-être de revenir un peu dans le rang, selon lui, c'était pas le temps justement de faire un référendum. N'empêche que cette déclaration-là, elle était survenue tout de suite après celle de Jean Boulay, un ministre qui se disait lui dans le camp du non. Oui. Et puis après ça, ça permettait aux libéraux de dire « ben vous voyez, la CAQ, c'est le camp du noui. » Alors, c'est sûr que ça fait mal un petit peu de sortir comme ça, mais j'ai tout de même l'impression que c'était stratégique de la part de Mathieu Lacombe de se montrer plus souverainiste sans pour autant adhérer au Parti québécois parce qu'il est ministre de la Culture. Un milieu, on le sait, qui veut défendre l'identité, la langue, et il pouvait, d'une certaine manière, montrer qu'il est à l'écoute du milieu en étant lui-même aussi très identitaire tout en étant à la CAQ. Faut dire d'ailleurs qu'il l'a montré à plusieurs reprises qu'il était à l'écoute de ce milieu-là, là, sans être obligé de se positionner dans l'axe fédéraliste-souverainiste, parce que comme ministre de la Culture, il a mené plusieurs batailles, notamment pour la souveraineté culturelle, pour se battre contre les plateformes numériques. Le travail est loin d'être terminé, mais il en a fait quand même un bon bout de chemin, et je pense que c'est principalement de cette manière-là qu'il a pu gagner le respect du milieu culturel.
1: Oui, tout à fait. Véronique Prince, vous êtes notre analyste à Québec. Merci beaucoup, Véronique.
0: Je vous en prie.
1: Et on va poursuivre justement sur cette lancée, sur ce milieu culturel. Louis-Philippe Ouimet s'est donc intéressé au legs de Mathieu Lacombe pour le milieu culturel québécois. Voici son reportage.
2: Je suis arrivé au moment où j'ai besoin de passer à autre chose, de retrouver ma famille et de retrouver une vie un peu plus normale.
3: C'est avec émotion que Mathieu Lacombe a annoncé qu'il quittera la vie politique après 8 ans passés à l'Assemblée nationale. Un choix déchirant pour ce père de 2 garçons âgés de 9 et 12 ans. Écoutons Mathieu Lacombe.
2: Si vous saviez à quel point je suis fier de vous, j'espère que vous avez été au moins un peu fier de moi aussi.
3: D'abord nommé ministre de la Famille en 2018, Mathieu Lacombe a hérité du portefeuille de la Culture et des Communications dès 2022. Après la pandémie, il a été à l'écoute du milieu artistique. Sous sa gouverne, il y a eu une bonification des budgets du Conseil des arts et des lettres, de la SODEC et de Télé-Québec. Voici Louise Beaudoin, ministre de la Culture et des Communications de 1995 à 1998.
4: Mais son legs le plus important, je pense, c'est d'avoir d'abord trouvé de l'argent. Mathieu Lacombe, qui est un des ministres de la Culture, qui va laisser une trace, je dirais, indélébile.
2: En octobre prochain,
3: Mathieu Lacombe a aussi veillé à l'encadrement des plateformes numériques. Il avait à cœur la souveraineté culturelle du Québec français. En rafale, Ève Paré de la Disque, puis Hélène Messier de la QPM et Laurent Dubois de la Sartec.
5: Son plus grand fait d'armes, à mon avis, c'est le dépôt du projet de loi sur la découvrabilité, le PL 109.
6: Je pense que la première chose à laquelle on pense, évidemment, c'est la mise sur pied du comité sur l'avenir de l'audiovisuel, donc le groupe de travail.
7: Je pense que c'est un ministre qui a été quand même adopté par le milieu. Et c'est pas si simple d'arriver dans un milieu et de se faire adopter, surtout quand ce milieu-là a subi des crises.
3: À quelques jours de la fête nationale, des artistes saluent les efforts déployés par le ministre de la Culture. La comédienne Guylaine Tremblay.
8: Moi, je pense qu'il a fait de la vraiment bonne job. T'sais, je pense qu'il voulait vraiment, il veut vraiment. En tout cas, je l'ai senti comme un allié.
2: Parce que nos artistes, ils en avaient grandement besoin.
3: À bientôt 38 ans, le député de Papineau quitte la vie politique avec le sentiment du devoir accompli. En terminant, écoutons à nouveau Mathieu Lacombe lors de son point de presse.
2: Occuper ses fonctions de ministre de la Culture et des Communications aura été de loin, un des plus grands et des plus passionnants défis de toute ma vie.
3: Mais Mathieu Lacombe n'a pas dit son dernier mot, car lundi, il dévoilera sa très attendue stratégie québécoise de l'audiovisuel. Ici Louis-Philippe Ouimet, Radio-Canada, Montréal.

0: Aujourd'hui, alors que cette session tire à sa fin, je suis heureux de dire que nous avons tenu notre promesse. Nous sommes fiers de ce que nous avons accompli à la Chambre des communes. Le gouvernement a travaillé très fort pour les Canadiens. Les députés ont adopté quelques 21 projets de loi.
1: Ça se passait aujourd'hui à Ottawa. Le leader du gouvernement en chambre et ministre des Transports fédéral, Stephen McKinnon. Et oui, les travaux parlementaires ont pris fin aujourd'hui à Ottawa, 24 heures plus tôt que prévu, hein, après 15 semaines de séance. Parfois, on s'en souvient, assez mouvementé. Le gouvernement Carney donc termine la session un peu comme il l'a commencé au début, avec un certain sentiment d'urgence. Est-ce que tout ça est justifié? J'en parle avec notre chef de bureau à Ottawa, Daniel Thibault. Bonsoir, Daniel.
2: Bonsoir, Étienne.
1: Daniel, le gouvernement Carney là, a voulu profiter de ce dernier jour pour accélérer l'adoption de plusieurs projets de loi.
2: Ouais, une demi-dizaine, en fait, aujourd'hui, dont on a accéléré l'adoption après s'être entendu avec les partis d'opposition. Ça inclut, entre autres, la loi sur la défense nationale qui modifie la façon de gérer les cas d'inconduite sexuelle au sein des forces. C'est, rappelons-le, une recommandation du rapport Harbour. Il y a C-29 qui crée l'Agence des crimes financiers. Il y a le projet de loi sur la mise à jour budgétaire qui a été adopté, C-30. C'est celui qui permet, entre autres, au Conseil des ministres d'autoriser l'utilisation de pesticides. S'ils jugent que ce doit être fait pour des raisons de sécurité économique ou alimentaire, mesure qui est loin de faire l'unanimité. D'ailleurs, ça s'est fait à coup de mesures pour limiter les débats ou y mettre un terme. 12 mécanismes du genre ont été utilisés au cours des dernières semaines. 8 motions d'attribution de temps, 4 motions de clôture. Donc, il y a 9 projets de loi qui ont fait l'objet de ce genre de mesures. Le gouvernement, vous le disiez, termine sa session comme il l'a commencé, en se drapant dans un sentiment d'urgence qui impose une vitesse plus rapide au débat au nom des tensions avec les États-Unis, au nom aussi de l'importance de développer des grands projets nationaux, de diversifier l'économie canadienne, de diversifier nos partenaires commerciaux. Une excuse qui commence à avoir le dos large, selon certains, en tout cas selon l'opposition, qui se demande si le débat démocratique qui est non seulement nécessaire, mais sain sur certains projets de loi, n'est pas un peu sacrifié rapidement au nom de l'urgence économique.
1: Et Daniel, il y a un projet de loi qui est adopté peut-être un petit peu trop rapidement au goût de l'opposition. D'ailleurs, il y a un député de l'opposition qui me parlait de ça hier. C'est le fameux projet de loi C-22, donc la loi qui veut donner plus de pouvoir aux forces de l'ordre. Parlez-nous de ça.
2: Oui, c'est ce projet de loi qui concerne l'utilisation de renseignements électroniques, entre autres, des données liées à l'adresse IP de votre ordinateur, à votre téléphone cellulaire, que les entreprises de télécommunications devraient conserver plus longtemps et auxquelles les forces de l'ordre devraient avoir un accès plus facile. Les partis d'opposition y voient des risques de dérapage importants. Comment est-ce utilisé? Qui pourrait avoir accès? Est-ce que ça expose la vie privée des Canadiens à des entités étrangères, par exemple, qui pourraient faire de l'espionnage ici? Les questions qui auraient justifié plus de débats selon les conservateurs et le Bloc. Le gouvernement dit c'est la troisième mouture de ce projet de loi. Il estime qu'il faut donner aux policiers les outils dont ils ont besoin dans un monde moderne. Le premier ministre aujourd'hui n'était pas en chambre. Il était à Vancouver pour une annonce sur le logement. Il rejette les critiques et estime qu'à un moment donné, les choses doivent bouger. On écoute Mark Carney.
3: Et après un certain temps, c'est le temps de voter. Et le Parti libéral votait pour la protection des citoyens, des concitoyens et les partis conservateurs votaient chaque fois quand. Ça, c'est la ligne finale.
2: Mark Carney et les libéraux, Étienne, bénéficient d'un capital politique toujours considérable auprès des électeurs. Ils ont probablement l'impression qu'ils peuvent se permettre d'avancer à ce rythme en se disant qu'on ne fait pas d'omelette sans casser des œufs. Évidemment, ça fonctionne jusqu'à ce que ce capital politique soit épuisé, après quoi ça devient plus difficile d'aller à cette vitesse. L'autre risque, c'est que certaines des craintes de l'opposition concernant les projets de loi comme C-22 se matérialisent. Le cas échéant, c'est tout le bilan du gouvernement qui s'en trouvera entaché.
1: Et ça laisse quelle place tout ça à l'opposition, Daniel?
2: Ben, pas énorme. Je vous dirais, on sent de part et d'autre une certaine frustration. Chez les conservateurs, on a l'impression que les derniers mois, les transfuges, les difficultés à faire passer le message, ça a démoralisé les troupes. Ils sont de cloches similaires du côté des autres partis qui semblent se demander à quel moment le gouvernement va exhiber des signes de fatigue. Les libéraux semblent en être très conscients et se permettent d'aller assez loin. D'ailleurs, Steve McKinnon, aujourd'hui, évoquait un certain inconfort chez les conservateurs et laissait entendre que ça pourrait pousser certains à mener une réflexion et faire le choix choix ultime, comprendre ici, traverser la Chambre. Le nouveau transfuge potentiel, peut-être a-t-il envie d'alimenter cette réflexion chez certains durant la période estivale.
1: Bon, les députés, Daniel, vont venir au Parlement au mois de septembre, mais ils vont quand même pas prendre deux, trois mois de vacances, en tout cas pas tous. On va surveiller quoi, là, au cours des prochaines semaines?
2: Les députés vous diraient qu'ils ne prennent pas de vacances durant l'été, cher ami. Les grandes activités, évidemment, les incontournables, vont-ils aller au Stampede, Fête nationale du Québec, Fête nationale des Acadiens, le genre de discours? Est-ce que M. Carney est meilleur à faire des crêpes que ce qu'il a montré l'année dernière lors de sa visite au Stampede? Et puis, on va préparer le terrain pour les partiels qui s'en viennent. Il y a 6 circonscriptions en tout au pays qui vont nécessiter des élections pour se choisir un nouveau ou une nouvelle députée. Cela pourrait venir donner des maux de tête estivaux au gouvernement dont la majorité ne tient qu'à 2 sièges, faut-il le rappeler.
1: Bon, on va surveiller ça cet été. Daniel Thibault à Ottawa, merci beaucoup, Daniel.
2: Plaisir, au revoir.

0: Vous avez peut-être lu les reportages de la presse et du Journal de Montréal aujourd'hui, dans lesquels l'animateur Normand Brathwaite révèle se battre depuis des années contre l'alcoolisme. Des révélations qui ont suscité beaucoup de réactions, on peut l'imaginer. Mais au-delà de ses confidences, c'est vraiment une histoire qui met en lumière l'effet que peuvent avoir certaines personnalités publiques quand elles brisent le tabou sur leur dépendance. Pour parler de tout ça, je retrouve ma collègue Andréanne Williams. Bonsoir Andréanne.
1: Bonsoir.
0: Alors, même Andréanne, dans ses reportages, on apprend que Normand Brathwaite a frôlé la mort là, en raison des problèmes de santé liés à l'alcoolisme.
1: Oui, il a frôlé la mort il y a quelques mois à cause d'une acidocétose diabétique, une complication grave du diabète causée par un manque important d'insuline avec insuffisance rénale aiguë dans un contexte de troubles liés à l'usage de l'alcool. Donc, il raconte que pour gérer ses problèmes de santé mentale, il avait pris l'habitude de boire du vin. Beaucoup de vin. Jamais assez pour être ivre sur un plateau de tournage, mais qu'il pouvait boire une bouteille, voire une bouteille et demie de vin par jour. Et là, le 14 avril, peu de temps après avoir décidé d'arrêter de prendre sa médication pour son diabète, son épouse Marie-Claude Tétrault l'a retrouvé inconscient au pied de son lit. Il a été amené à l'hôpital en ambulance et en chemin, ses reins ont cessé de fonctionner. Son cœur ne battait plus correctement. On a dit à son épouse de se préparer au pire. Il a passé 42 jours, dont 10 dans le coma à l'hôpital. Il a dû réapprendre à marcher. Il a fait un sevrage très difficile à l'hôpital. C'est ce qu'il raconte dans ces articles-là. Je vous invite à écouter Anne-Élisabeth Lapointe, la directrice générale de la Maison Jean Lapointe. Ça, c'est l'institution montréalaise vouée à l'aide aux victimes de dépendance, à laquelle son père, l'acteur Jean Lapointe, a associé son nom dans les années 80, suivi de l'ancien joueur des Alouettes, Étienne Boulay, qui lui aussi a connu des problèmes d'alcool. Il parle de l'impact, justement, que ces révélations-là peuvent avoir sur les gens qui souffrent du même problème.
2: Pour nous, à chaque fois que quelqu'un qui est connu, qui est apprécié du public, parle ouvertement de ces défis liés à un problème de dépendance, c'est sûr que nous, on se dit toujours que cette personne-là peut aider d'autres personnes. Le plus bel exemple, c'est celui de mon père, évidemment. Quand il a décidé d'arrêter de boire et d'aller en thérapie, on n'a pas parlé à personne. Il est allé à l'émission « Appelez-moi Lise » de mémoire. Et pendant l'entrevue, mon père buvait de l'eau et Lise Payette, à l'époque, avait dit à mon père, elle dit « Tu bois de l'eau? » Il dit « Oui. » Elle dit « Ça fait changement. » Comme on lui a envoyé une petite pique. Puis mon père en a profité pour dire « Oui. » Il dit « Ben oui, justement, j'ai eu un problème d'alcool, je suis alcoolique et je suis en rétablissement. » Et on est à la fin des années 70 où il y avait encore beaucoup de tabous et de préjugés en lien avec la consommation, et ça a permis de changer l'image qu'on se faisait de l'alcoolique.
3: Ce qui ressort de ces articles-là, autant celui de la presse que le Journal de Montréal, pour moi, c'est de l'espoir, puis je trouve ça remarquable de la part de Normand de sortir. Ça prend beaucoup de courage pour être capable de le faire. Puis je pense que c'est utile à plusieurs niveaux. Premièrement, pour lui, dans sa démarche, puis je pense surtout aussi que ça va aider d'autres gens.
0: On a entendu Anne-Élisabeth Lapointe de la Maison Jean Lapointe et l'ancien joueur des Alouettes Étienne Boulay. Andréanne, il y a un des éléments qui ressort là, du témoignage de Normand Brathwaite dans les médias, c'est le fait qu'il reconnaît, il a reconnu le fait d'être alcoolique comme une maladie.
1: Oui, parce que ce que les intervenants du milieu à qui j'ai parlé disent, c'est que l'alcoolisme est encore malheureusement perçu comme une faiblesse, là, une faille de caractère, alors qu'en fait, aujourd'hui, on sait que c'est une maladie, mais à cause que les gens pensent encore que, comme je disais, c'est une faille, mais les gens qui en souffrent ont très honte de vivre avec ça. On peut écouter Anne-Élisabeth Lapointe.
2: Malheureusement, cette maladie-là, elle t'encourage à continuer dans la consommation malgré toutes les conséquences négatives, malgré que ton monde s'écroule. La maladie, elle essaye de te faire croire dans ton cerveau là que t'es pas malade. Et donc, eux sont incapables d'arrêter malgré qu'ils soient conscients de tout ce qui se passe. Alors, la honte fait partie malheureusement d'un frein à la demande d'aide.
0: D'ailleurs, dans le témoignage qu'on entendait d'Étienne Boulay un peu plus tôt, là, il disait que ce témoignage en est aussi un d'espoir. C'est un témoignage d'espoir de quelqu'un qui veut s'en sortir de cette maladie.
1: Exactement. Et il y a des ressources. Il est possible de s'en sortir grâce à la thérapie, notamment. Et Anne-Élisabeth Lapointe le disait d'ailleurs, là, quand je lui ai parlé, elle a dit que son père a finalement arrêté de boire et c'est ce qui lui a permis de développer une belle relation avec lui. Je vous invite à écouter Gilles-Benoît Leblanc. Il est travailleur social et psychothérapeute à la clinique Nouveau Départ, EHN.
4: C'est une floraison d'émotions quand tu acceptes de dire que tu es pris par cette maladie-là. C'est que tu arrêtes la kyrielle de décoration intérieure qui s'appelle la souffrance silencieuse, les brisures, comment tu peux te sentir à part des autres aussi, comment, entre guillemets, on dirait que tu n'es jamais à la bonne place, au bon endroit. La plus belle question à poser à quelqu'un, c'est « Est-ce que je peux t'aider ?» Au lieu de demander quand, si tu as consommé. Et après ça, garder le silence pour que l'autre personne puisse s'en souvenir que cette phrase-là, il peut être habité par cette phrase-là.
1: Donc, dans un communiqué de presse, Normand Brathwaite, il dit que le plus grand point positif qui ressort de cette expérience, c'est qu'il est sobre depuis 2 mois et qu'il est en forme. Il va prendre quelques mois de repos afin de récupérer et poursuivre une thérapie. Et il dit que les médecins ne prévoient pas de séquelles physiques durables. Donc, c'est la bonne nouvelle.
0: Merci, Andréane Williams.
1: Merci, au revoir.

0: Depuis près de 3 semaines, les manifestations se multiplient en Albanie, dans le sud-est de l'Europe. Des citoyens là-bas donc se mobilisent à travers le pays contre un vaste projet touristique porté par la famille Trump. Ça se passe sur l'île de Sazan. Les manifestants expriment un ras-le-bol généralisé face au manque de transparence du gouvernement et à la corruption qui sévit dans le pays. Écoutez le reportage que notre correspondante Tamara Alteresco a préparé.
1: This is the only island in Albania. It's called Sazan.
2: Elle émerge des eaux turquoises de l'Adriatique comme une carte postale. L'île de Sazan est la seule de l'Albanie, 5 km² de rochers et de verdure. Si elle hébergeait autrefois une base militaire stratégique, elle est depuis 2010 sous protection environnementale. Et plus on s'en approche, en bateau, plus on comprend pourquoi. Inhabitée, sauvage, avec ses dizaines d'espèces marines et ses oiseaux, certains en voie de disparition.
3: L'île de Sazan est malheureusement devenue le symbole des investissements qu'Ivanka Trump et Jared Kushner souhaitent réaliser.
2: Nous sommes avec Denisa Kaza, qui travaille avec l'ONG Protection de l'environnement naturel en Albanie. Ça fait déjà 2 ans, bien avant que l'affaire devienne une histoire internationale, qu'elle se mobilise pour sauver l'île de Sazan et ses environs des projets ambitieux de la firme d'investissement du gendre de Donald Trump, qui souhaite y construire un méga complexe hôtelier pour les riches et célèbres, plus de 10 000 chambres.
1: Everything has been happening under the radar.
2: Depuis 2 ans, tout s'est passé en secret, dit-elle, et sans aucune consultation. Même la loi a été changée en Albanie pour autoriser la construction des hôtels 5 étoiles dans des zones autrefois protégées, comme l'île de Sazan.
4: An unbelievable, beautiful,
2: si belle qu'Ivanka Trump disait encore il y a quelques jours en entrevue avoir eu un coup de cœur majeur quand elle l'a découverte lors d'un voyage entre amis.
4: Her private island in the middle of the Mediterranean.
2: Cette entrevue a non seulement soulevé la colère en Albanie, elle coïncide avec le début des travaux à Zvernek, juste en face de l'île, qui ont commencé il y a un mois.
1: In this case,

Les liens politiques et les positions politiques des personnes impliquées ont joué un rôle déterminant dans la réalisation de ce projet. And here used to be the century-old

0: et surtout contre l'opacité du gouvernement albanais. Direction Tirana, la capitale, où encore ce soir, comme depuis plus de deux semaines, des dizaines de milliers de personnes déferlent dans les rues. Drapeau à la main, flamant rose dans une autre, la rage au cœur, pour demander la démission du premier ministre Edi Rama au pouvoir depuis 13 ans.
1: Il n'écoute pas les gens et ce qu'il fait, c'est seulement pour eux-mêmes, pour lui-même et pour les gens qui sont déjà riches. Et aussi, l'hôtel, c'est seulement une petite partie du problème.
0: De la corruption à l'oligarchie dans un des pays les plus pauvres d'Europe, des jeunes comme des aînés prennent part à ce mouvement qui grossit à vue d'œil.
2: We have 35 years transition. And we believe it's a turning point, yes.
0: C'est un point tournant pour nous, dit cet homme, après une transition de 35 ans après le communisme. Avez-vous déjà vu un tel mouvement en Albanie?
3: Not in my lifetime.
4: Pas de mon vivant, pas depuis 1991, quand toute l'Albanie est sortie dans la rue pour renverser le dernier régime communiste d'Europe.
0: Et cela ne s'arrête pas à la famille Trump et au projet, dit l'analyste politique Lufti Dervici.
4: Mais avec le nom de Trump, l'histoire est passée de local à mondial. Pour nous, c'est le gros lot sans même avoir joué.
0: Avec les caméras du monde entier braquées sur les plages de l'Albanie, où le tourisme se développe à la vitesse grand V, la Commission européenne, cette semaine, a même prévenu le gouvernement que l'Albanie ne pourra pas adhérer, comme il le souhaite, à l'Union européenne sans le respect de l'état des droits et des normes environnementales. Le premier ministre Edi Rama persiste et signe pour dire qu'il n'a rien à voir avec le projet, bien qu'il affirme que l'Albanie ne peut pas se permettre d'y renoncer.
5: L'aim est de faire quelque chose d'unique.
0: Car nous souhaitons créer quelque chose d'unique qui sera extraordinaire pour les Albanais et qui sera aussi un cadeau de l'Albanie pour le reste de l'Europe. Mais pour Nicolas, 70 ans, qui est né sur ces terres convoitées,
6: projecte moi, gamin d'Aïmé, un gabim.
0: Le simple fait d'évoquer le projet hôtelier déclenche une colère. Il était un des premiers à manifester et promet d'être le dernier. Et si les bulldozers se sont arrêtés depuis quelques jours sur les plages de Zvernek, la bataille n'est pas gagnée. Reste à voir si le gouvernement d'Edi Rama, qui est l'un des plus pro-européens des Balkans, a le luxe d'ignorer la rue. Ici Tamara Alteresco, Radio-Canada, à Zvernek, en Albanie.
7: Restez avec nous, plus tard à l'émission. Donald Trump et Benjamin Netanyahou affichent publiquement leur grave désaccord sur la guerre contre l'Iran au Moyen-Orient. On vous explique les conséquences. Mais d'abord, l'histoire dont on va vous parler maintenant est vraiment à couper le souffle. En 1892, des Autochtones Kalinia et Arawak de la Guyane française sont arrachés de leur pays par de fausses promesses pour être exhibés dans un zoo humain au jardin d'acclimatation à Paris. Et 8 des 33 personnes du groupe meurent à ce moment-là. Elles succombent aux rudesses de l'hiver parisien parce qu'elles étaient vraiment légèrement vêtues. Et plus de 130 ans plus tard, les restes humains de 6 d'entre eux, 6 de ces personnes, qui dorment toujours d'ailleurs dans les réserves du Musée de l'Homme à Paris, seront restitués à la Guyane parce que l'Assemblée nationale française a fait adopter une loi en ce sens. Et pour les descendants de ces personnes, c'est un combat juridique de 20 ans qui prend fin. Et une de ces descendantes, eh bien, c'est Corinne Tocat-Devilliers, que je joins à Paris. Elle est présidente et fondatrice de l'association Molico Aletopo. Bonsoir, Madame Tocat-Devilliers.
8: Bonsoir et merci.
7: Merci à vous d'être là. D'abord, j'aimerais que vous me racontiez l'histoire de ces 6 personnes dont les restes humains seront restitués dans votre pays d'origine. Qui sont ces personnes et quelle est surtout leur histoire?
8: Toutes ces personnes-là, c'était des Kalinia et des Arawak. Ils sont morts de froid. Et ils ont été des objets de la science.

0: Une fois qu'ils sont morts, on les a enterrés, on les a inhumés dans des cimetières de Paris, dans le Valois-Perret, Paris 8e. Et 5 ans après, puisque c'était ça à l'époque, lors des exhibitions coloniales ethnographiques, les scientifiques revenaient 5 ans après récupérer les ossements de ces personnes pour continuer à faire les études sur ces gens, sur ces ancêtres. Et c'est ainsi que mes ancêtres, nos ancêtres de la Guyane et du Suriname, puisque nous n'avons pas de frontière avec le fleuve Maroni, se sont retrouvés un jour au Muséum naturel de Paris, puis au Trocadéro, ce qu'on appelle aujourd'hui le musée de l'homme.
1: Et comment se fait-il qu'on les a envoyés à Paris et dans quelles conditions ont-ils été envoyés à Paris? Pourquoi se sont-ils retrouvés à Paris?
0: Tout simplement parce qu'en 1892, à partir de 1877, il y a eu les premières exhibitions dans le monde, dont Paris. Et le directeur Geoffroy Saint-Hilaire de l'époque du jardin d'acclimatation voulait des sauvages, voulait de l'attraction, voulait faire de l'animation pour les peuples, pour les Parisiens. Donc, qu'est-ce qu'il a fait? Il a pris l'exemple de Karl Hagenbeck, qui a commencé à Berlin cette forme d'exhibition. Il a pris exemple et il a commencé à envoyer des explorateurs dans le monde entier, dans toutes les colonies, récupérer des sauvages. Il voulait des sauvages, des personnes intrigantes. Et c'est ainsi qu'il a envoyé François Lavaux, un jeune explorateur qui connaissait déjà l'Amérique du Sud, récupérer des sauvages et qui est arrivé à Paramaribo. Et ainsi, et donc, on va dire, il a appâté des autochtones en leur faisant croire qu'ils allaient travailler, gagner beaucoup d'argent, avoir une très belle vie et qu'ils allaient surtout voir le grand Dieu des Blancs. Donc, il les a vraiment, c'est une façon de les manipuler, une manipulation derrière qui s'est faite. Donc, 33 Kaliniens, dans deux Arawaks, ont dit oui à cette exhibition, à cette expose, à ce voyage. Pourquoi pas?
1: Oui.
0: Une fois qu'ils sont arrivés à Paris, ils se sont retrouvés malheureusement, mais tout de suite, ils se sont aperçus qu'ils se sont fait avoir, se sont fait berner. Pourquoi? Parce que finalement, leur maison, c'était quoi? C'était une grande verrière avec une décoration exotique pour ne pas trop les traumatiser de suite. Et ils se sont retrouvés en plein hiver, au mois de février, à Paris. Donc, pendant 2 mois, derrière une baie vitrée, à faire des spectacles. Tous les matins, ils étaient consultés, palpés, étudiés, examinés par les scientifiques. Tous les matins pendant 2 mois.
1: Et là,
0: Et les après-midi, ils faisaient semblant de danser, faire de la poterie. C'était en permanence leur vie. Et c'est de là que ils se sont aperçus qu'ils se sont fait avoir parce que non seulement on leur donnait pas d'argent, mais ils étaient enfermés. Vous vous rendez compte que simplement le premier dimanche, il y avait plus de 400 000 spectateurs pour eux.
1: ouais.
0: Quand vous entendez des chiffres, mais ça, c'est à faire peur, quoi.
1: Ouais, et donc ils sont morts sur place, ces 8 personnes, et donc vous dites on les a exhumés. Comment se sont-ils retrouvés donc au musée justement ces restes humains de ces 8 personnes?
0: Mais parce qu'à l'époque, il y avait les études de ces sauvages. Les eaux humaines, ce qu'on appelle les exhibitions ethnographiques, a nourri ce qu'on savait déjà depuis toujours, la hiérarchisation des races. Les anthropologues, les craniologues, les scientifiques de tous bords faisaient des études sur ces personnes qui venaient de contrées lointaines. Et ils étudiaient pour comparer un Sénégalais à un autochtone, pour comparer un Kanak à un Breton. Voilà, il y avait cette hiérarchisation des races. Donc, ils étaient avides d'études, avides d'étudier ces personnes,
1: Donc.
0: même au-delà de la mort, de la profanation, puisque après une inhumation, on les exhumait pour continuer ce qu'ils n'avaient pas fini, à partir d'ossements.
1: Donc, 130 ans plus tard, l'Assemblée nationale française a donc fait passer une loi pour qu'on puisse restituer ces restes humains à la Guyane. Qu'est-ce que ça représente pour vous? Qu'est-ce que ça représente pour votre peuple?
0: Pour nous, c'est historique. On a fait une cérémonie chamanique pour les voir au musée de l'homme, pour apaiser leur retour. Il y a eu vraiment un travail tout autour de ça. Et nous savons aujourd'hui qu'ils sont là. On les a vus. Il y a aussi des moulages de visages, des mains et des pieds.

0: Ils seront donc restitués à votre pays. Une bonne nouvelle pour vous et pour, je crois, l'histoire de la planète. Corinne Tocca-Devilliers, c'est une histoire très touchante que vous nous avez racontée. Je vous remercie de l'avoir fait.
1: Merci beaucoup.
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0: Petit changement de décor, on est à Vancouver où se joue le deuxième match de l'équipe canadienne à la Coupe du monde de soccer. Match qui a commencé il y a une trentaine de minutes contre le Qatar et c'est actuellement 2-0 pour le Canada. On peut d'ailleurs, dans ce que vous entendiez, les cris d'un groupe de partisans canadiens, ils se nomment les Voyageurs, ces partisans. Ils ont marché vers le stade BC Place de Vancouver avant le début du match et c'est donc près de dans le centre-ville de Vancouver que je joins mon collègue Francis Plourde. Bonsoir Francis.
1: Oui, bonsoir Étienne.
0: Alors quelle est l'ambiance là, alors que le match est commencé depuis à peu près 35 minutes?
1: Oui, bien moi, je me trouve sur l'île Granville. Là, c'est un des endroits aménagés un peu partout en ville pour permettre à la foule de regarder les matchs de la Coupe du monde. Il y a plusieurs centaines de personnes. C'est très festif. Le premier but du Canada a été célébré avec beaucoup d'entrain. Depuis ce deuxième but, il y a quelques minutes, on assiste à un véritable crescendo. Je ne sais pas si vous pouvez l'entendre. Oui. Mais il faut dire que les attentes étaient très élevées chez les Canadiens ici avant le match. On écoute les témoignages de quelques partisans.
2: I've always loved soccer. I played soccer in university. And now is my chance to see Canada at the World Cup here. I never thought it would happen before I die.
1: Fantastic. Donc, pour le premier intervenant, bon, c'est l'occasion de voir enfin l'équipe canadienne jouer. Il disait avoir l'impression d'être à nouveau un petit garçon de 6 ans. Deux autres partisans donc, à qui on a parlé parlent d'un événement ce soir qui va être historique parce qu'ils anticipent la victoire du Canada en Coupe du monde. Donc, ça va être génial selon eux. Il faut dire que ce match-là est vraiment suivi avec attention. Les 54 000 billets de BC Place ont trouvé preneur. Dans la foule, on retrouve notamment Gianni Infantino, le président de la FIFA. Il est là aux côtés du premier ministre Mark Carney. La foule est acquise au Canada. Les Qataris sont moins nombreux, mais ils ne sont pas en reste non plus parce que leur gouvernement a défrayé les frais de voyage d'environ un millier de fans qui sont visibles aussi aujourd'hui. Abou Kamar est un créateur de contenu qatari. Il est venu spécialement pour le tournoi.
3: We're excited. I'm proud that the national team is here, and we're lucky that the government has been so kind to us to bring us to cheer for the.
1: Donc, il est fier d'être ici. Et il dit aussi qu'il est fier d'avoir obtenu le premier point en Coupe du monde pour l'équipe qatari lors du dernier match. Et ils ont des attentes très élevées de leur côté aussi. Ils espèrent une victoire face aux Canadiens, mais ça s'enligne mal pour l'instant.
0: Francis, depuis quelques semaines, depuis même quelques mois, à l'approche de cette Coupe du monde, on sentait que les Vancouverois étaient peut-être un petit peu sceptiques face à ce gros événement. Qu'est-ce qu'il en est aujourd'hui, maintenant que c'est commencé?
1: Oui, on sent vraiment que le vent a tourné. On retrouve l'esprit, je vous dirais, des Jeux olympiques de 2010, pour ceux-là qui ont été ici. La rue Granville a été fermée, complètement transformée, et on pouvait y voir là, ces derniers jours des familles, des partisans d'un peu partout avec les gilets aux couleurs de leur pays. Les terrasses semblent pleines. C'est aussi ce qu'a remarqué le maire de Vancouver, Ken Sim. On l'écoute.
4: I'm not going to mention names, but there is a restaurant downtown that mentioned that they did more revenue on the first Friday than they had in a regular summer month. And so that's great.
1: Donc, il dit qu'un restaurant au centre-ville a fait autant d'argent vendredi dernier que durant un mois d'été. Ce sont des entreprises, dit-il, qui sont toujours affectées par l'impact qu'a eu la pandémie donc pour toutes les entreprises du secteur. Ce n'est pas anecdotique seulement. Selon des chiffres qui ont été rapportés par le premier ministre des VDB, les bars et les restaurants notent des hausses de leur chiffre d'affaires de 20 à 40 %. Donc, c'est assez important.
0: Oui, une bonne nouvelle pour Vancouver, bien entendu. Francis, donc, c'est 2-0, je le disais, pour le Canada. Quelles sont les attentes là, pour ce soir?
1: Oui, c'est vraiment un match important parce que pour l'instant, c'est la Suisse qui mène le classement du groupe auquel appartient le Canada. Elle a remporté un peu plus tôt aujourd'hui, là, 4-1 contre la Bosnie-Herzégovine, son match. Donc, le Qatar et le Canada ont tous deux un point après un match nul. Le gagnant va remporter 3 points supplémentaires et il pourrait donc presque s'assurer de sa qualification en prochaine ronde. C'est une motivation importante. Et en plus, le pays qui va être en tête de classement de ce groupe va jouer ses matchs en sol canadien, donc une motivation supplémentaire. Ce soir, donc, le capitaine Alphonso Davies est de retour. Il est sur le banc en début de match. Le Canada, je rappelle, là, mène présentement par la marque de 2-0. S'il l'emporte, ce sera une victoire historique pour l'équipe masculine en Coupe du monde.
0: Francis Plourde, vous êtes notre correspondant à Vancouver. Bonne fin de match à vous et à tout le monde qui le regarde.
1: Merci, je vous en prie.

0: De Vancouver, maintenant, on va se rendre à l'autre bout du pays, au Saguenay-Lac-Saint-Jean, où on y souligne un anniversaire, on pourrait dire, très important, parce que il y a 100 ans, l'économie de la région prenait un tournant important avec le début de la production d'aluminium, une industrie qui a redéfini, on le sait, la géographie du Lac-Saint-Jean et surtout créé des emplois pour des milliers de familles de la région. Je parle de tout ça avec la chef d'antenne du téléjournal Saguenay-Lac-Saint-Jean, Mélanie Patry. Bonsoir Mélanie.
1: Bonsoir Étienne.
0: Et Mélanie, c'est un anniversaire qui coïncide avec le fait que Rio Tinto là, tourne une page importante ces jours-ci dans la région.
1: Oui, tout à fait, parce que l'entreprise a fermé ce matin là, sa dernière salle de cuve pré-cuite à son usine du complexe Arvida. C'est situé dans le secteur de Jonquière de la ville de Saguenay. Certains diront enfin, hein, parce que les installations étaient jugées comme étant les plus polluantes au Canada. Et la fermeture des vieilles salles de cuve pré-cuite était quand même réclamée depuis 2014. Donc, cette vieille technologie est remplacée par une usine flambant neuve qui utilise la technologie APIS-60, moins énergivore, deux fois moins polluante, des investissements estimés à 2 milliards de dollars. Donc, globalement, c'est une bonne nouvelle, ça, pour le Saguenay-Lac-Saint-Jean aujourd'hui. Et malgré l'imposition là, des tarifs américains il y a un an, on sent pas trop l'effet de cette incertitude ici sur la production du métal gris. On sent, au contraire, beaucoup d'enthousiasme dans la poursuite des activités. On peut entendre la directrice exécutive des opérations pour le Québec de Rio Tinto, Stéphanie Gignac.
2: Actuellement, mondialement, AP60 est la meilleure technologie. Évidemment, on est vraiment fiers de poursuivre la continuité des 38 cuves existantes avec les 96 qu'on ajoute. Puis on fait ça en plus durant la même année qu'on célèbre nos 100 ans. Oui. Donc, c'est une année quand même bien chargée, bien occupée. On ferme les vieilles salles de cuve, on démarre AP60, puis on célèbre notre 100e anniversaire de production d'aluminium ici au Saguenay-Lac-Saint-Jean.
0: Mélanie, on le sait, l'industrie de l'aluminium, là, ça a vraiment façonné tout le développement du Saguenay-Lac-Saint-Jean et ça continue un siècle plus tard à être un véritable moteur économique pour votre région.
1: Oui, tout à fait, Étienne. L'emprise de la production de l'aluminium est partout ici au Saguenay-Lac-Saint-Jean. Notre autoroute porte même le nom de l'autoroute de l'aluminium. Ouais. Donc, de la baie Laterrière-Jonquière-Alma, l'entreprise Rio Tinto possède de multiples installations. Elle assume également la gestion hydrique du lac Saint-Jean. Parce que oui, c'est un lac, mais c'est devenu un réservoir pour alimenter les installations hydroélectriques qui sont gérées par Rio Tinto. Et ça, c'est pas rien parce que c'est un contrat moral qu'elle a à l'endroit des citoyens du lac Saint-Jean, les riverains, les villégiateurs, parce que c'est elle notamment qui contrôle le niveau du lac Saint-Jean. Et ce sont donc de très grandes responsabilités qu'elle doit assumer.
0: Oui, complètement. La production, donc, ça a démarré il y a un siècle, en 1926, mais c'est vraiment, Mélanie, la Deuxième Guerre mondiale qui a contribué au développement de cette filière aluminium.
1: Oui, tout à fait, parce que la demande pour notre métal gris a vraiment explosé. Les installations au Saguenay-Lac-Saint-Jean là, produisaient tout l'aluminium demandé par les pays du Commonwealth. Donc, pendant la Seconde Guerre mondiale, le nombre d'employés est passé de 1500 environ 5000 travailleurs. En 1942, l'armée a même fait construire une base militaire, la base militaire de Bagotville, pour protéger les installations et la production. On peut entendre à ce sujet la directrice du Musée du patrimoine d'Arvida, Marianne Salescoté.
3: Oui, absolument. En fait, là, on voyait des camps militaires au parc Moritz. On a 19 canons qui ont été installés sur le territoire près des centrales hydroélectriques, près de la luminerie aussi. On a des militaires partout dans la ville qui se promènent. Il y a des

0: Il y a même des pratiques d'avions qui se passent ici et au lac Saint-Jean. Et c'est lors de la Deuxième Guerre mondiale que là, ça a tout changé. On était rendu avec 15 000 employés. Ça travaillait très, très fort parce qu'il faut savoir que l'aluminium qui était produit ici servait 90 % pour l'aluminium, en fait, des alliés. Des constructions d'avions, des fils, des armes.
1: Mélanie, je disais que l'industrie de l'aluminium a eu un impact sur la géographie autour du lac Saint-Jean, mais aussi ça a eu des impacts et des effets sur le développement de certains quartiers et des villes autour. Et l'un d'eux est même classé à titre de site patrimonial par le gouvernement du Québec.
2: Oui, on parle d'un quartier bien précis situé au pourtour du complexe Argida. Donc, cette mini-ville ouvrière a été implantée en 1926. La municipalité qu'on surnomme la Washington du Nord, qui a été bâtie à un rythme vraiment effréné pour accueillir les travailleurs de l'usine à l'époque. Mais tout ça avec un souci d'urbanisme qui fait encore figure d'exemple. Les maisons ont été construites en série de façon préfabriquée. Fabriqués. On parle de 270 maisons construites en 135 jours. Mmh. Elles étaient acheminées par rail, donc par train, avec un souci vraiment d'urbanisme parce que la compagnie a utilisé à l'époque 88 modèles de maisons préfabriquées différents. Et leur implantation se fait vraiment dans un plan très réfléchi où la circulation était faite pour être ralentie avec l'aménagement de rues incurvées, des parcs et des espaces verts, ce qui était vraiment assez novateur, là, disons-le, pour 1926. Et aujourd'hui, le secteur donc est reconnu comme site patrimonial par le gouvernement du Québec. Puis il y a même un comité présentement qui travaille très fort pour inscrire le quartier à l'UNESCO pour son patrimoine industriel.
1: Ouais, une histoire très importante. Mélanie Patry, vous êtes chef d'antenne au téléjournal Saguenay-Lac-Saint-Jean. C'est vous qui vous nous racontiez cette histoire de l'alcan et de Rio Tinto et de l'aluminium. Merci beaucoup.
2: Merci, Étienne.
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1: On en parlait plus tôt cette semaine à l'émission. L'épineux dossier des véhicules électriques chinois a rebondi à la rencontre du G7 en France cette semaine. Et dans un échange capté à son insu, le premier ministre canadien Mark Carney a tenté de rassurer Donald Trump en lui disant que les constructeurs automobiles chinois auraient un accès très limité au marché canadien. Seules 49 000 voitures pourront être importées par année de la Chine à un tarif préférentiel de 6 % et ce en vertu d'une entente conclue avec Pékin en janvier dernier. Puis au même moment cette semaine, eh bien la ministre canadienne de l'Industrie, Mélanie Joly, était en Chine justement et notamment pour rencontrer des fabricants chinois qui songent à s'implanter au Canada. Le gouvernement canadien donc semble être dans une sorte de dilemme entre restreindre ou ouvrir davantage le marché aux véhicules chinois. Je parle de tout ça ce soir avec notre chroniqueur en économie, Yannick Lepage. Bonsoir Yannick.
4: Bonsoir Étienne.
1: Alors, qu'est-ce qu'on sait donc des rencontres de Mélanie Joly cette semaine en Chine?
4: Bien, assez peu de choses, comme c'est souvent le cas avec ce genre de rencontres. On sait que Mélanie Joly a visité mardi les installations de BYD, le plus important manufacturier de véhicules électrique au monde. Le même jour, la ministre a rencontré les dirigeants de l'entreprise Shanghai Launch, qui fait de la conception automobile. Et le lendemain, elle a eu des rencontres avec les dirigeants de Geely et de Chery, deux importants constructeurs chinois. Selon la ministre, toutes ces entreprises-là songent à investir au Canada. On ne sait pas si les discussions sont au stade préliminaire ou si on s'approche d'un engagement ferme, mais il semble y avoir un intérêt certain de part et d'autre pour que des modèles de véhicules électriques chinois soient fabriqués au pays. En entrevue avec le Globe and Mail avant son départ, la ministre Joly a indiqué avoir deux objectifs dans ce dossier. Rendre accessible aux consommateurs canadiens des véhicules électriques plus abordables. On sait que les Chinois fabriquent des véhicules qui sont très performants, aussi souvent beaucoup moins chers que la compétition. Et l'autre objectif, Étienne, c'est de protéger l'industrie automobile canadienne, une industrie qui, on le sait, est mise à mal par les mesures protectionnistes américaines. À ce niveau-là, l'argument des constructeurs américains, c'est de dire la compétition chinoise, ça risque d'occasionner une baisse de leurs revenus et donc éventuellement des pertes d'emplois. Mais de l'autre côté, on sait que le Canada souhaite faire sa place dans l'industrie des véhicules électriques. Dans les dernières années, là, on a vu Ottawa annoncer une série d'investissements pour développer cette filière-là. Mais les constructeurs ont presque tous reporté ou abandonné leurs projets. Si bien qu'à l'heure actuelle, là, à moins que je me trompe, il n'y a aucun modèle de véhicule entièrement électrique qui est assemblé à grande échelle au pays. Et c'est probablement pourquoi Ottawa se tourne maintenant vers les constructeurs chinois, même si c'est une idée qui est très loin de faire l'unanimité.

0: On sent que Mark Carney, quand il aborde ce thème-là, met des gants blancs. Voici ce qu'il avait à dire plus tôt cette semaine sur l'accord qu'il a signé avec Pékin en janvier et la visite de Mélanie Joly cette semaine.
1: And it creates the possibility, not the certainty in any ways.
0: Alors, il dit que ça offre une possibilité, non une certitude, qu'un fabricant chinois s'installe au Canada.
2: Et si un fabricant chinois, Yannick, veut s'implanter au Canada, il va devoir remplir des conditions assez strictes.
0: Oui, 4 conditions fixées par Ottawa. La première, qui va devoir respecter les normes du travail canadienne. La deuxième, c'est d'utiliser des pièces fabriquées au Canada. Ottawa ne veut pas d'une usine qui ne ferait qu'assembler des pièces qui proviennent de Chine. Et troisième condition, que les logiciels des voitures soient sécuritaires, que les données des utilisateurs soient protégées. On peut donc imaginer que les données devraient être hébergées au Canada par une tierce partie. Ça risque pas de faire disparaître les craintes que les voitures soient utilisées comme un outil de surveillance, mais c'est la condition d'Ottawa. Une dernière condition, que le constructeur chinois s'associe avec un partenaire canadien de confiance. On peut penser potentiellement à un fabricant de pièces comme Magna International ou Linamar. Mélanie Joly a d'ailleurs rencontré des dirigeants de Linamar en Chine cette semaine. Reste à voir si ce n'était qu'une coïncidence.
2: Bon. Est-ce qu'il y a d'autres barrières, Yannick, à un investissement d'un constructeur chinois ici?
0: Oui, bien, je vous dirais que la plus grande barrière, c'est de savoir où seront vendus les véhicules électriques chinois qui seraient fabriqués au Canada. On peut entendre à ce sujet Greg Mordoux, il est professeur à l'Université McMaster, ancien cadre chez Toyota.
3: Une usine d'assemblage doit produire au moins 120 000 véhicules par année pour être rentable. Au Canada, aucun véhicule ne risque de se vendre à plus de 5 000 ou 10 000 unités par an. L'usine doit donc être en mesure d'exporter à l'étranger. Traditionnellement, le marché d'exportation des véhicules fabriqués au Canada, ce sont les États-Unis et peut-être un peu le Mexique. Mais les Américains ont barré l'accès au modèle chinois. Il va donc falloir trouver un autre marché ailleurs.
0: À l'heure actuelle, le principal marché potentiel, c'est probablement l'Europe, mais les fabricants chinois ont déjà un pied dans le marché européen, sont déjà responsables de 10 % des ventes sur le vieux continent. Leur présence s'accroît aussi avec différentes ententes qui leur permettent d'assembler des véhicules directement dans des usines européennes. Alors bref, ce serait une stratégie assez risquée. Une autre avenue, c'est qu'un constructeur chinois décide de s'implanter au Canada sans vraiment déboucher à court terme, dans l'espoir d'un jour obtenir un accès au marché américain.
2: Tout ça est très intéressant. Yannick Lepage, merci.
0: Merci, au revoir.

0: Le vice-président américain J.D. Vance a défendu aujourd'hui le protocole d'entente conclu entre les États-Unis et l'Iran. Il y est allé d'un avertissement à Israël en déclarant, et je cite, que les Israéliens, comme tout le monde, doivent respecter ce processus de paix qui est fondamentalement bénéfique pour eux et pour l'ensemble de la région, je ferme les guillemets. On sait que l'État hébreu voit d'un mauvais œil cet accord qui fait de l'Iran en quelque sorte un partenaire de discussion des États-Unis, et ce, par-dessus la tête des responsables israéliens. Bonsoir François Brousseau.
1: Bonsoir Étienne.
0: François, il y a quelques temps déjà qu'on assiste donc à une dégradation des relations entre Israël et les États-Unis.
1: Oui, pourtant, cette aventure face à ce qui était un ennemi commun avait commencé au diapason avec deux armées bien coordonnées pour l'attaque conjointe du 28 février et les bombardements massifs de cibles en Iran. Ça a duré comme ça tout le mois de mars, début avril, lorsqu'il est apparu que le régime iranien, malgré les immenses dommages subis par son armée, que ce régime se maintenait et qu'il conservait même une capacité de réplique significative sur le mode de la fameuse guerre asymétrique, la guerre latérale qu'il a perfectionnée avec ses drones, ses petits bateaux téléguidés. Alors là, les craquements ont commencé dans l'alliance israélo-américaine. D'une part, une ligne dure qui disait que maintenant il faut continuer, il faut frapper ce régime jusqu'à ce qu'il tombe ou qu'il demande grâce. Surtout ne pas fléchir, ça c'est la ligne israélienne. Mais du côté américain, avec toutes les déclarations contradictoires du président, on a commencé à se dire qu'il fallait arrêter les frais et trouver une porte de sortie, y compris par un accord ou un semblant d'accord ou un accord partiel, sommaire avec l'ennemi, devenu le partenaire potentiel d'un compromis.
0: François, donc ça s'est manifesté notamment tout ça par des échanges assez vifs entre le président américain et le premier ministre israélien.
1: Oui, Trump a injurié Netanyahou au téléphone, c'était le 1er juin, d'abord divulgué par Axios, la conversation, sa teneur, ont été confirmées publiquement par Trump lui-même sur le mode familier de l'humiliation qui est le sien. Alors ça donnait, traduction libre, des répliques comme « t'as aucune conscience ».

0: T'es un maudit malade. Tout le monde déteste Israël à cause de toi. Et pour couronner le tout, Trump a dit à Netanyahou, si c'était pas de moi, tu serais en prison aujourd'hui. Fin des quatre citations. Et le 10 juin, il en a rajouté, ça c'est dans le Financial Times, en affirmant que Netanyahou n'aura pas le choix que d'accepter un accord avec l'Iran. Et là, encore une citation typique, c'est moi le boss, c'est moi qui décide, pas lui. Trump n'aime pas du tout que le monde entier répète aujourd'hui que c'est Netanyahou qui l'a entraîné dans cette galère.
1: Donc, quand même des tensions personnelles assez grandes. Mais au-delà de tout ça, François, y a-t-il pas quand même une certaine divergence d'intérêts entre les deux États?
0: Oui, ou un début en tout cas de divergence. Le mémorandum, dont le texte a été publié hier, montre que les États-Unis acceptent déjà, sous réserve des nombreux détails encore à négocier, acceptent l'idée générale d'un compromis stratégique avec Téhéran sans chute du régime, ce qui est contraire aux exigences israéliennes, bien sûr. Le texte ouvre une séquence de négociations. Il admet la nécessité d'une désescalade. Il inclut le Liban dans l'équation. Il n'envisage plus comme perspective, disons, inévitable, la confrontation permanente avec l'Iran, etc. Pour Netanyahou et ses acolytes, ça ressemble à un éloignement stratégique de Washington, à une certaine défaite diplomatique. Pour Washington, en tout cas pour cette administration Trump, avec laquelle, certes, Étienne, il faut se garder de trop rationaliser ou de généraliser, mais Israël n'est plus l'axe principal par lequel tout doit passer au Moyen-Orient.
1: Est-ce qu'on peut quand même pour autant parler d'une rupture?
0: Bon, là, il faut faire attention. C'est peut-être un peu excessif ou prématuré de parler de rupture entre Israël et les États-Unis. Les États-Unis restent le premier soutien militaire, diplomatique de ce pays. Ils continuent de bloquer ou d'adoucir les textes internationaux défavorables à l'État hébreu, au Conseil de sécurité et autres. Mais cet épisode du printemps 2026 et sa conclusion provisoire à laquelle on assiste aujourd'hui, c'est un épisode, en fait, ça révèle une nouvelle inflexion, je dirais. Washington n'accepte plus automatiquement que l'agenda israélien détermine ou dicte les priorités des États-Unis au Moyen-Orient. On est échaudé manifestement par l'expérience douloureuse de cette guerre, où une bonne partie de la décision, on peut le dire, la décision initiale de partir, là, au début, c'était israélien. James David Vance a déclaré au sujet d'Israël que nos intérêts ne convergent pas toujours. Donc Washington, Étienne, accepte désormais de dire publiquement que l'intérêt américain peut diverger de l'intérêt israélien. Et ça, de le dire publiquement, c'est nouveau.
1: Autre chose, François, est-ce qu'on voit pas aussi quand même une évolution de l'opinion publique aux États-Unis au sujet d'Israël?
0: Ah oui, ça bouge. Et ça va avec les changements d'orientation politique au niveau de l'État. Les sondages montrent une certaine exaspération d'une part non négligeable de l'opinion face à l'État juif. Gallup a publié, c'était en février, des chiffres assez historiques. 41% des Américains déclarent sympathiser davantage avec les Palestiniens contre 36% pour les Israéliens. Chez les démocrates, l'écart est spectaculaire, 65 à 17 chez les démocrates. Et c'est aussi une question de génération. Une majorité absolue des 18-34 ans exprime désormais davantage de sympathie pour les Palestiniens, au-delà de 50%. Ici, la mémoire historique, ou peut-être l'érosion de la mémoire, joue un rôle. C'est plus le souvenir de la Shoah qui détermine les attitudes majoritaires, mais davantage ce qui s'est passé à Gaza depuis 2023. Ajoutez à ça, je finis là-dessus, une certaine dose d'antisémitisme, à l'extrême gauche, mais aussi à l'extrême droite, chez certains trumpistes. Et ça aide à comprendre, Étienne, pourquoi en 2026, l'appui à Israël n'est plus automatique aux États-Unis.
1: Intéressant. François Brousseau, merci.
0: Au revoir.
1: Et c'est ce qui met fin à votre émission quotidienne d'information. Je m'appelle Étienne Leblanc. Merci de nous avoir fait une petite place aujourd'hui dans votre journée. C'est un plaisir de s'informer avec vous. Madeleine Blais-Morin, elle sera de retour demain. Bonne soirée.

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2: Bonjour, ici Karine Matheu. Voici les informations. La réunion prévue aujourd'hui entre les États-Unis et l'Iran en Suisse a été annulée. Un porte-parole de la Maison-Blanche a indiqué que le vice-président J.D. Vance annulait son déplacement. Cette rencontre devait marquer le début des négociations.

0: négociations concernant la mise en œuvre du protocole d'accord entre les deux pays. Un peu avant cette décision, des responsables iraniens estimaient qu'un tel événement n'était pas nécessaire dans la mesure où les présidents iraniens et américains avaient signé l'accord mercredi. Les travaux parlementaires ont pris fin à la Chambre des communes pour la pause estivale. Le leader parlementaire du gouvernement Carney, Stephen McKinnon, a fait adopter une motion à 2 jours nommant en ce sens. La motion libérale concrétise aussi des baillons pour faire adopter certains projets de loi, dont C-22, qui vise à permettre aux forces de l'ordre d'accéder à certaines données des plateformes numériques. L'enjeu du coût de la vie a aussi retenu l'attention lors de la période de questions. Voici un échange entre le chef conservateur Pierre Poilievre et le ministre des Finances, François-Philippe Champagne.
1: La récession libérale, qui est le seul dans le G20, en même temps qu'il fait des illusions et des excuses, Monsieur le Président, il devrait être imputable.
2: Je me serais attendu que le chef de l'opposition remercie le premier ministre du Canada justement pour le travail qu'il a fait au G7, Monsieur le Président. On a ramené 13 ententes, Monsieur le Président, qui rapportent 5 milliards.
0: En principe, les travaux devaient se poursuivre jusqu'à demain. La reprise est prévue le 21 septembre. Le ministre québécois de la Culture et des Communications du Québec, Mathieu Lacombe, en a surpris plus d'un hier en annonçant qu'il va quitter la vie politique à la fin de son mandat l'automne prochain. Élu en 2018 député de Papineau, en Outaouais, où il pratiquait alors le journalisme, Mathieu Lacombe a été ministre de la Famille pendant le premier mandat de la CAQ et est passé à la Culture en 2022. Après Jean Boulet, c'est un autre ministre parmi les plus connus du gouvernement qui ne se représente pas. Diana Gonzalez a recueilli des réactions.
3: Un ministre à l'écoute est disponible.
4: Un allié de la musique nous quitte.
3: La directrice générale de la disque, Eve Paré, souligne le travail du ministre de la Culture et des Communications, Mathieu Lacombe.
4: Je dirais son plus grand fait d'armes, à mon avis, c'est le dépôt du projet de loi sur la découvrabilité, le PL109, qui portera sans doute ses fruits dans les prochaines années.
3: L'ex-ministre péquiste Louise Baudouin, membre du comité conseil sur la découvrabilité des contenus culturels, abonde dans le même sens.
5: Son legs le plus important, je pense, c'est d'avoir d'abord trouvé de l'argent. De l'argent, c'est supplémentaire. Là. Le budget de la CALQ a été augmenté. Il comprenait les enjeux.
3: Élu en 2018, Mathieu Lacombe ne sera pas candidat aux prochaines élections provinciales. Il affirme vouloir être davantage présent pour ses enfants.
6: Puis d'ailleurs, je veux saluer l'engagement de Mathieu Lacombe.
3: La première ministre, Christine Fréchette.
6: Et je veux saluer ça parce que c'est un investissement plein et entier qui a bénéficié, qui a profité aux Québécois.
3: Laurent Dubois, directeur général de la Société des auteurs de radio, télévision et cinéma, la SARTEC, salue son dévouement, mais a encore des attentes.
7: On attend toujours la stratégie québécoise pour l'audiovisuel. Tout en le félicitant, je me garde quand même la possibilité de demeurer critique.
3: Le dévoilement de cette stratégie est prévu au cours des prochains jours. Ici Diana Gonzalez, Radio-Canada, Montréal.
0: Et toujours au Québec, le milieu communautaire salue l'investissement de 12,5 millions de dollars annoncé par le gouvernement Fréchette pour lutter contre l'itinérance. Plusieurs organismes affirment toutefois que la construction d'un plus grand nombre de logements abordables est indispensable. Alexandre Lepoutre a les détails.
8: On a notre centre de jour aussi qui est en bas.
9: L'organisme Cap Saint-Barnabé à Montréal accompagne au quotidien des personnes en situation d'itinérance. Et les besoins sont criants.
8: Des enjeux de santé mentale, des enjeux de consommation, c'est des personnes qui sont marginalisées.
9: La crise s'aggrave à travers le Québec avec au moins 12 000 personnes en situation d'itinérance visible. C'est une augmentation de 20 % en seulement 3 ans.
10: On a une situation d'urgence.
9: Chantal Rouleau, ministre de la Solidarité sociale et de l'Action communautaire.
10: Ce sont des gestes qui doivent être très concret pour faire en sorte que les personnes ne se retrouvent pas à la rue.
9: 12,5 millions de dollars seront répartis dans plusieurs régions du Québec. Montréal obtient la part du lion avec 5 millions, destinés majoritairement aux femmes itinérantes. La mairesse Soraya Martinez-Ferrada.
11: Malheureusement, l'itinérance n'est plus juste une question de la grande métropole. On le voit, c'est partout que ça se passe.
12: Injecter ce genre de financement-là va vraiment donner un coup de main là, au milieu, c'est clair.
9: Plusieurs organismes saluent cet investissement, mais il n'est pas suffisant aux yeux du directeur général de l'Anonyme, Julien Montreuil.
12: Il faut construire des logements adaptés aux personnes, des logements de transition, des logements permanents. Et c'est sûr que ce financement-là ne permettra pas ça.
9: L'Observatoire Grand Montréal note un recul du nombre de logements abordables. Selon son dernier rapport, le loyer moyen a augmenté d'environ 450 $ par mois depuis la période précédant la pandémie. Ici Alexandre Lepoutre, Radio-Canada, à Montréal.
0: Sport. En terminant, l'équipe canadienne a remporté une victoire.

0: victoire écrasante de 6-0 face au Qatar à son deuxième match du tour préliminaire à la Coupe du monde de soccer. La rencontre avait lieu à Vancouver devant une foule survoltée de plus de 50 000 spectateurs. Le Canada obtient sa première victoire en 3 présences au Mondial depuis 1986. Jonathan David a réalisé un triplé. La victoire est toutefois assombrie par la blessure d'Ismaël Koné. L'équipe canadienne avait fait match nul 1-1 contre la Bosnie-Herzégovine à sa première sortie et affrontera la Suisse mercredi prochain. Voilà, c'était les informations.
1: On l'a surnommée la mère de la colonie, religieuse, enseignante et fondatrice de la Congrégation de Notre-Dame. Ici Maxime Coutier, à Aujourd'hui l'Histoire, Marguerite Bourgeois.
2: D'abord, vous savez que Mère Bourgeois, quand elle est arrivée au Canada en 1653, c'est ici qu'elle est descendue.
3: À la Pointe-Saint-Charles.
2: À la Pointe-Saint-Charles. Il y avait deux quais à cette époque-là. Celui de la rue Saint-Paul, qui servait surtout pour les grands vaisseaux. Et puis une anse, juste à l'endroit où le pont Champlain arrête maintenant.
1: Les propos de la sœur Saint-Dominique de Marie, c'était à notre télé en juillet 1962. Première institutrice de Montréal, on lui doit entre autres l'éducation gratuite pour tous. Considérée par plusieurs comme la mère de la colonie, elle a guidé les filles du roi, en plus de les éduquer et de fonder la première congrégation religieuse non cloîtrée. Canonisée par le pape Jean-Paul II, l'héritage de Marguerite Bourgeois dépasse largement le cadre religieux. Son apport à la Nouvelle-France fut immense, tout comme son rôle auprès des premiers colons.
4: Marguerite Bourgeois s'en vient seule. Et elle le dit ça à maintes et maintes reprises, et c'est même pour elle une occasion, vous savez, de doute, de se demander si elle doit partir. Seulement, elle rencontre M. Gendret, qui est en somme son directeur de conscience et qui est celui qui lui avait suggéré de commencer en France la fondation d'une communauté laïque qui avait pour but d'imiter la vie voyagère de la Sainte Vierge. Et cette communauté-là avait échoué. Et quand Marguerite Bourgeois rencontre M. Gendret pour lui parler de sa mission au Montréal, M. Gendret lui dit, bien, ce qu'on avait projeté en France, peut-être que ça peut se réaliser en Nouvelle-France. Alors Marguerite Bourgeois dit, bien, impossible, je pars seule. Alors M. Gendret lui répond avec humour, bien, vous, votre bon ange puis le mien, ça fait une communauté.
1: Ah ben oui, petite communauté, hein, aux origines de la jeune fille de Troyes, telle que racontée par la sœur Hélène Tremblay, c'était à notre radio le 10 janvier 1973. Alors pour nous en parler, mon invité, Denis Chouinard, il est archiviste, il a entre autres dirigé le service des archives de la Congrégation de Notre-Dame, en plus de prononcer plusieurs conférences sur Marguerite Bourgeois. Bonjour, merci d'être là.
5: Bonjour, Monsieur Coutier.
1: D'abord, qu'est-ce qui vous fascine chez elle? Qu'est-ce qui en fait un personnage intéressant?
5: Ben, c'est qu'en fait, plus on lit sur elle, plus on se documente sur elle, on se rend compte qu'elle nous a laissé un héritage qui est absolument immense et toujours d'actualité, et on veut le découvrir davantage.
1: C'est ce qu'on va faire donc au cours des prochaines minutes. Alors, parlons d'abord de ses origines. C'est qui, Marguerite Bourgeois?
5: Mais Marguerite Bourgeois, c'est une femme du 17e siècle. Elle est née en 1620, elle décédera en 1700, donc elle fait à peu près tout le siècle. Elle est née à Troyes, en Champagne, d'une famille nombreuse, une douzaine d'enfants. Son père était fabricant, marchand de chandelles et travaillait également à la monnaie royale de Troyes. Marguerite Bourgeois, c'est une enfance, une jeunesse heureuse. Mm-hmm. Et on le sent constamment dans tout ce qu'elle raconte, dans tout ce qu'elle dit. Ça respire le bonheur, la joie de vivre, Marguerite Bourgeois. Et au-delà de cette enfance et de cette jeunesse, lorsqu'elle arrive à l'âge adulte, elle doit faire un choix. Et à son époque, le choix pour une femme, c'est toujours le même. Mm-hmm. Le mari ou le mur?
1: Le mur étant le cloître.
5: Étant le cloître, ouais. Effectivement, parce que la vie religieuse pour une femme, ça ne se fait que dans un cloître, mmh. entre quatre murs. Le mari, ben, ça veut dire se marier, avoir des enfants, famille nombreuse. Dans le cas de Marguerite Bourgeois, elle ne choisit ni l'un ni l'autre. Marguerite Bourgeois, on va le voir, là, c'est une progressiste. Elle est toujours en avance de son temps. Et donc, elle fait le choix d'être une femme active dans la société, sur la place publique. Donc, elle va choisir le métier d'enseignante, et de sorte qu'elle ira un peu partout à Troyes enseigner aux enfants.
3: Oui. Alors, ça explique peut-être son parcours, justement, cette enfance heureuse, ses idées progressistes pour l'époque. On va écouter un extrait de 1976, 11 janvier 1976, à notre radio. Les propos à l'époque de la directrice du centre Marguerite Bourgeois, Hélène Tremblay, sur ses origines et sa famille relativement aisée.
4: Je pense que pour comprendre Marguerite Bourgeois, pour comprendre son attitude tout au long de sa vie, c'est bon de la situer dans son milieu familial et en même temps dans son milieu civil, social. Abraham Bourgeois était un marchand, maître chandelier. À l'époque où il exerce son négoce, son magasin, ce serait un petit peu un magasin général comme on en voyait dans certains villages. Il y a évidemment des chandelles de toutes sortes et ensuite du coton pour éclairer, là, pour brûler, de l'huile et ensuite toutes sortes de petites de marchandises sèches, même du tissu. C'est un peu un magasin général, comme on dirait aujourd'hui. Mais ce qu'on n'a pas toujours dit d'Abraham Bourgeois, c'est qu'il était en même temps monnayeur à la monnaie de Troyes. Évidemment, son négoce le faisait vivre. Mais le fait d'être monnayeur à la monnaie de Troyes, ça le rapprochait un peu de la noblesse, tout en le laissant dans la bourgeoisie.
3: Voilà, donc elle aurait pu mener une vie plus facile sans doute, c'est-à-dire des parents ou un père relativement aisé, une vie d'enseignante là-bas à Troyes. Qu'est-ce qui l'attire en Nouvelle-France, à l'autre bout du monde littéralement dans ce cas-ci?
5: En fait, ce qui l'attire en Nouvelle-France, c'est que le projet qu'elle a pour Troyes ne se réalise pas. C'est-à-dire créer une communauté de femmes laïques qui prononceront des vœux, mais elles ne seront pas religieuses, elles demeureront laïques et elles iront un peu partout enseigner. Donc, jamais cloîtrées. Elle tente l'aventure avec deux compagnes à Troyes. Il y en a une qui décède et l'autre, elle se marie. Donc, elle se retrouve toute seule.
3: Ah oui.
5: Et sur les entrefaites, arrive Monsieur de Maisonneuve, au nom de la Société de Notre-Dame, qui est à la recherche d'une première institutrice pour Montréal. Et il lui propose à Marguerite Bourgeois de venir à Montréal. Et là, comme on l'a entendu tout à l'heure, Monsieur Jandret, qui conseille Marguerite Bourgeois, lui dit « Ben regarde, c'est peut-être la bonne occasion. Ça n'a pas marché ici, ton projet de congrégation. Va à Montréal. » Et tente ta chance. Et sur cette base, voilà, elle prend le bateau et elle se retrouve à Ville-Marie de l'époque.
3: Pour s'y rendre, il faut d'abord affronter l'Atlantique, ce qui n'est pas de tout repos à l'époque. Puis elle-même, semble-t-il, craignait la mer. Et elle connaît un départ plutôt hasardeux. Ça ne va pas bien avec le bateau au début.
5: C'est le moins qu'on puisse dire. Parce que vous voyez, le bateau qui amène en fait la grande recrue, les 100 nouveaux habitants de Montréal, le bateau, il prend l'eau.
3: Oui.
5: Alors, donc, au large, demi-tour, on revient à Nantes et il faut réparer le bateau. Et ensuite, on repart avec, j'imagine, toujours une certaine crainte que les travaux n'aient peut-être pas été exécutés à la perfection.
3: Oui,
5: heureusement, ce n'est pas le cas.
3: Oui, elle va se rendre à bon port. Mais bon, un arrêt forcé à Nantes qui explique peut-être en partie sa dévotion pour Notre-Dame de Bon Secours. En tout cas, c'est la thèse soutenue par l'historien Jean Butat à Nantes. On va l'écouter, c'était à notre radio en janvier 1976.
6: Si l'on ne sait pas comment se passa le séjour forcé de 6 semaines que Marguerite Bourgeois fit à Nantes, on peut être certain qu'elle employa plus encore que d'ordinaire une notable partie de son temps à la prière et, outre ses dévotions habituelles, elle ne manqua certainement pas de faire de nombreuses stations dans cette chapelle, dans le quartier des pêcheurs, où depuis 2 siècles, les marins venaient invoquer Notre-Dame de Bon Secours. Et cela d'autant plus que, certainement, ce voyage l'inquiétait. Car si d'une façon générale les voyages au long cours n'étaient pas à cette époque une partie de plaisir, ce départ manqué n'était pas pour la rassurer. Pourquoi alors n'aurait-elle pas promis à Notre-Dame de Bon Secours, si elle arrivait saine et sauve en Nouvelle-France, de lui élever une chapelle et de répandre sa dévotion sous ce vocable dans ce pays ?
3: Oui, on reviendra plus tard à la chapelle parce que c'est un de ses legs, bien sûr, mais est-ce que ça tient toujours la route, cette explication, selon vous, dévotion à Notre-Dame de Bon Secours?
5: Oui, cette explication tient la route, mais il faut remonter davantage dans le temps. Là, on est en 1653 au départ de Nantes. Il faut remonter à 1640. Oui. Donc, elle a 20 ans.
3: Oui.
5: Et lors d'une procession à Troyes, elle voit une statue de la Vierge et elle l'écrit, elle le dit, que en voyant cette statue, elle est totalement bouleversée, chamboulée, et elle vient de trouver sa voie. Elle vient de déterminer quelle personne elle sera pour le restant de ses jours. En fait, en 1640, la statue de la Vierge, ça lui dit, tu peux être comme la Vierge a été durant son existence, c'est-à-dire une femme qui n'était pas cloîtrée, et une femme qui était en mission pour répandre le message de son fils. Et elle se dit, je ferai la même chose. Mais regardons bien, pour une époque où on dit le mari ou le mur, le modèle de la Vierge Marie, c'est le laisser passer pour avoir toute sa liberté.
3: Mais c'est ce qu'elle fait. C'est ce qu'elle fait. Donc, elle embarque sur ce bateau. Ça prend au moins 2-3 mois pour traverser. Elle arrive ici en novembre 1653. C'est quoi la Nouvelle-France en 1653? Ça ressemble à quoi?
5: Quand vous dites qu'elle arrive en novembre à Montréal.
3: À Montréal, oui.
5: Elle arrive à Québec en octobre.
3: En octobre d'abord.
5: Et elle va soigner les personnes qui étaient malades durant la traversée. Elle va faire en barque le voyage de Québec à Montréal au mois de novembre. Je vous jure qu'elle ne l'a jamais refait, le voyage en novembre, en barque sur le fleuve Saint-Laurent.
3: Oui,
5: on ne fait plus ça. Elle arrive donc dans une colonie. C'est la France du commerce mondial. C'est exactement ça. Et Québec, Montréal sont des lieux où il y a des transactions commerciales, mais avec très peu d'habitants encore.
3: C'est tout petit, là, 1653.
5: Exactement. Donc, quand Marguerite Bourgeois arrive à Montréal, Ville-Marie, c'est à peu près 50 habitants.
3: 50 habitants.
5: 50 habitants qui ont survécu, en quelque sorte, aux attaques multiples des Iroquois, qui, eux, sont associés aux Hollandais.
3: Oui, bien sûr.
5: Alors là, il y a des rivalités et on vit avec ces rivalités et avec des moments vraiment durs à vivre, et compte tenu qu'il y a plusieurs personnes qui sont tuées. Alors, Marguerite Bourgeois fait partie de la grande recrue. 100 personnes qui viennent s'ajouter aux 50. D'où le fait qu'on a toujours retenu que la grande recrue, ça a sauvé Montréal. Autrement, le risque était grand que tout le monde rembarque et qu'il n'y ait plus personne à Ville-Marie.
3: Donc, 1653, elle est à Ville-Marie. Et contrairement à ce qu'elle attendait, ou en tout cas, elle s'attendait sans doute à avoir des enfants, il n'y en a pas beaucoup des enfants, il n'y en a presque pas, là.
5: Non, exactement, parce qu'il y a surtout des hommes qui sont là. Alors donc, de 1653 à 1658, qu'est-ce qu'elle fait? Ben, elle prête son concours à tous ceux qui ont besoin de ses services à Ville-Marie, dont le gouverneur de Maisonneuve et également toute la population qui est là. Mais 1658, c'est le tournant parce que des femmes qui sont arrivées en 53 ont eu des enfants et tranquillement, on voit que on sera en mesure de les envoyer à l'école. Ce qui fait que Maisonneuve accorde à Marguerite Bourgeois en 58 une étable qu'elle va transformer en école. Et ça va démarrer le projet d'école à Ville-Marie à ce moment-là.
3: Oui, qui plus tard va devenir presque un réseau quand on dit qu'elle a fondé, ou en tout cas elle a joué un rôle clé dans l'éducation Nouvelle-France. C'est ça, là. Ça part d'une petite étable. Elle va contribuer à l'éducation des filles du roi et ça va s'étendre au-delà de Ville-Marie, là.
5: Oui, alors ça, c'est extrêmement important à souligner. Autrement, quand on dit ou qu'on retient tout simplement Marguerite Bourgeois, première école, première institutrice, première école à Montréal, et qu'on arrête là, c'est terriblement réducteur, puisque elle arrive avec l'idée, oui, Montréal, mais ensuite, partout où on aura besoin d'éducation, à la Chine, à Pointe-aux-Trembles, à Champlain, à Batiscan, à Québec, à l'île d'Orléans. Alors, on le voit là, elle crée véritablement, en faisant venir de nouvelles compagnes de France, elle crée un réseau. C'est en quelque sorte notre première ministre de l'Éducation qui crée le réseau scolaire que l'on a connu.
3: Oui, Gratuit aussi.
5: Hein? Alors ça, c'est absolument majeur. C'est dans les lettres patentes que le roi Louis XIV accorde à Marguerite Bourgeois, créant la Congrégation de Notre-Dame. Il dit bien, Marguerite Bourgeois s'est établie à Montréal avec des compagnes et elle a comme mission d'enseigner

0: gratuitement aux jeunes filles tous les métiers les rendant capables de gagner leur vie. Oui. C'est écrit noir sur blanc, on a encore ce document.
1: Oui. Vous l'avez dit, bon, à l'époque, il y a eu des attaques iroquoises, elle n'est pas seule, hein. Il y a les colons, ils ne sont pas nombreux, 100, 150, il y a les autochtones aussi. Quel est son rapport avec les autochtones?
0: Marguerite Bourgeois fait partie de ceux et celles ayant parfaitement compris qui sont les autochtones. Les administrateurs français de l'époque ont une idée en tête, européaniser les Amérindiens. Marguerite Bourgeois leur dit, écoutez, vous n'y arriverez jamais. Ça ne fonctionne pas, on ne peut pas les européaniser. Ce que l'on peut faire, c'est aller chez eux, les accompagner, leur donner l'instruction, partager avec eux toutes sortes de choses, mais ils vont garder fondamentalement leur personnalité. Et une preuve de ça à l'époque de Marguerite Bourgeois, c'est qu'elle envoie de ses sœurs auprès des Amérindiens. Les deux sœurs qu'elle envoie, c'est deux autochtones, montrant à quel point elle sait qu'il faut vivre selon la culture des autochtones pour pouvoir passer les messages qu'on veut passer et fournir l'instruction.
1: Donc, un rôle fondamental dans ce qui a trait à l'éducation, à l'accompagnement, à l'établissement de cette colonie où tout est à faire, hein. Tout est à bâtir ici. Et puis, il y a bien sûr, on l'évoquait plus tôt, la chapelle. Hein, la chapelle qui a toujours pignon sur rue dans le Vieux-Montréal. La chapelle Notre-Dame de Bon Secours. Pourquoi c'était important pour elle, ça?
0: Marie, la Vierge, c'est son modèle.
1: Oui.
0: Et c'est également son droit, finalement, d'être active au sein de la société. Alors, elle se dit, on aura un lieu, on amènera tous les citoyens prier la Vierge, et tout le monde constatera que Marie, c'est le modèle à suivre, et les sœurs de la congrégation sont des disciples de Marie, en quelque sorte.
1: Oui. Congrégation non cloîtrée, hein, faut-il le répéter, donc une première en Nouvelle-France. Et son pouvoir, il a été contesté par Monseigneur de Laval. Ah, pourquoi? Qu'est-ce qu'il lui reprochait?
0: Alors, son pouvoir ou son projet est contesté par Monseigneur de Laval et ensuite par Monseigneur de Saint-Vallier. Les deux se disent, le travail qui est fait par Marguerite Bourgeois et ses compagnes, en ouvrant des écoles, comme je vous l'ai dit tout à l'heure, tout le long du Saint-Laurent, c'est formidable. C'est absolument extraordinaire. Mais dans l'esprit de ces deux hommes, très masculins, une femme religieuse, c'est cloîtré.
1: C'est cloîtré.
0: Alors, ces deux hommes-là se disent, ce n'est qu'une question de temps avant que Marguerite Bourgeois et ses compagnes soient comme les Ursulines de Québec, c'est-à-dire à l'intérieur d'un couvent d'où elles ne sortiront pas.
1: Oui, c'est là qu'on avait envie de les voir. À l'époque, malgré tout ce qu'elles ont accompli, elle va mourir en 1700, donc vous l'avez dit, c'est une femme du siècle, hein. Elle meurt en 1700. Déjà en odeur de sainteté, comment elle est perçue à sa mort?
0: Alors Marguerite Bourgeois, à sa mort, on veut la toucher, on veut mettre sur elle, déposer des objets qui auront donc touché au corps. On est convaincu que c'est une personne hors du commun et ça demeure donc un modèle pour tous les services rendus à la société. On parle d'éducation, évidemment, mais Marguerite Bourgeois, c'est plus que l'éducation. Marguerite Bourgeois, c'est l'accueil des immigrants, les filles du roi. Marguerite Bourgeois, c'est la prise en charge des orphelins. Alors, après le massacre de la Chine, 25 personnes tuées à la Chine, 60 amenées en captivité qui ne reviendront jamais. Il y a des orphelins, là. La congrégation prend à sa charge un certain nombre d'orphelins. Donc, premier orphelinat. L'ancien gouverneur de Montréal, Zacharie Dupuis, et son épouse, à un âge devenu avancé, ils cèdent tous leurs biens à la congrégation et ils vont vivre au couvent de la congrégation de Notre-Dame. C'est notre premier CHSLD, ça.
1: Oui.
0: Lorsqu'il y a des captives qui sont ramenées de Nouvelle-Angleterre après un raid, en réponse au raid de la Chine, les femmes qui sont ramenées, elles sont prises en charge par la congrégation de Notre-Dame. Alors, les citoyens de Montréal, ils voient bien que cette Marguerite Bourgeois et ses compagnes, c'est l'amour du prochain, mais à son paroxysme, là.
1: Oui.
0: Et donc, il y a une reconnaissance infinie.
1: Oui. D'ailleurs, bon, elle sera béatifiée par le pape Pie XII en 1950 et puis canonisée à Rome en 1982 par le pape Jean-Paul II. On va écouter ce qu'il en disait justement lors de son homélie, le pape Jean-Paul II.
2: Pour Sainte Marguerite Bourgeois,

0: 82. Alors, il en reste quoi aujourd'hui? Au-delà, bien sûr, il y a la chapelle, il y a les noms de rues, les noms d'écoles, mais Marguerite Bourgeois, il en reste quoi?
1: Il en reste quoi? Écoutez, je vous dirais spontanément, allez au Parlement de Québec. Mettez-vous devant la façade du Parlement. Vous avez là des statues dans les niches, figure marquante de notre histoire. Il y a Marguerite Bourgeois. Dans sa main droite, elle tient une croix, symbole de sa foi. Et dans la main gauche, elle a un livre sur lequel il est écrit « Éducation ». Alors, c'est pas une église, là, c'est le Parlement, là. Oui. Et donc, sa contribution sociale est soulignée par les parlementaires. Écoutez, ensuite, c'est une église réformé, transformé, ou plutôt que d'avoir des gens d'église qui se tiennent uniquement dans des cloîtres, dans des lieux renfermés, non, les gens d'église, dorénavant, comme Marguerite Bourgeois l'a fait, sont auprès de la population, ils accompagnent la population. La pédagogie de Marguerite Bourgeois, il faut le dire, c'est une pédagogie progressiste, tout à fait nouvelle. Elle est en avance de son temps avec sa pédagogie.
0: Pourquoi?
1: Ben parce que l'enfant n'est plus considéré dorénavant comme un adulte en puissance ou en miniature. C'est considéré comme un âge de la vie qu'il faut respecter et il faut amener l'enfant vers l'âge adulte. Donc, on aime l'enfant et on lui offre un milieu qui est positif. Il n'y a plus de châtiment corporel. C'est fini. Et on respecte son avancement intellectuel. Lire, écrire, compter, on le fait progressivement. Si on n'est pas capable au point de départ, on apprend à l'enfant de petits métiers pour aider à gagner sa vie, aider les finances peut-être de la famille.
0: Oui, oui. Ce qui était progressiste à l'époque est totalement contre-courant. Ben, oui. Vous l'avez dit, hein, ça va bien au-delà de la religion, progressiste avant l'heure, figure importante qui a contribué au développement de la Nouvelle-France, toute petite colonie à l'époque et qui a joué un rôle fondamental auprès des premiers colons. Mon invité, je le rappelle, Denis Chouinard, il est archiviste. Merci beaucoup d'avoir été là.
1: Merci. Je vous en prie. Merci.
0: Fort apprécié. Merci également à toute l'équipe d'Aujourd'hui l'Histoire, à la recherche Ariane Léonard, Guillaume McSween, recherche d'archives Jacinthe Mayotte, Sophie Hélène Gibson. C'est Internet, c'est Ronald George, à la mise en onde de Zachary Bienvenue. Aujourd'hui l'Histoire est une émission de Jacqueline Castonguay. 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Vous pouvez également nous suivre et nous écrire sur Facebook ou encore l'adresse suivante, histoire@commercialradio-canada.ca. Ici Maxime Coutier, merci d'avoir été là. Bonne soirée. À la prochaine. Au revoir.

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8: Est-il vraiment bon d'être versatile? Une personne versatile est une personne qui change facilement et souvent d'avis. En période électorale, par exemple, beaucoup de politiciens sont versatiles. Évidemment, versatile a une connotation péjorative. En revanche, pour dire qu'une personne a des compétences multiples, des talents variés ou des intérêts diversifiés, on ne devrait pas dire que cette personne est versatile. On dira plutôt que cette personne est polyvalente ou qu'elle a plus d'une corde à son arc. Dans certains contextes, on dira que cette personne est souple ou flexible. Enfin, lorsqu'une personne démontre une grande ouverture d'esprit et qu'elle ne s'impose aucune limite quant à ses goûts personnels, on dira que cette personne est

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1: We had penetrated two chambers, but when we came to a golden shrine with doors closed and sealed, we realized that we were in the presence of the dead king.
2: La voix du célèbre archéologue Howard Carter, qui raconte son entrée dans le non moins fameux tombeau du pharaon Toutankhamon. C'était le 26 novembre 1922. En franchissant l'entrée du tombeau sacré, Howard Carter et son commanditaire, le comte de Carnarvon, accomplissaient la découverte archéologique la plus importante du 20e siècle.
3: Pour la première fois depuis l'histoire de l'égyptologie en tant que science exacte, on venait de découvrir une tombe inviolée de pharaon.
2: Inviolée, c'est-à-dire non pillée, c'est-à-dire fourmillant d'items incroyables. Howard Carter prendra 8 ans à méticuleusement faire l'inventaire de la tombe de Toutankhamon. C'était une véritable capsule temporelle, non ouverte depuis 3000 ans, qui révélait sculptures, bijoux et aussi d'authentiques instruments de musique. On parle ici de 2 trompettes, magnifiquement gravées, l'une en argent et l'autre en bronze. À cause de leur extrême fragilité, ne souffle pas qui veut dans les trompettes de Toutankhamon. Mais, exceptionnellement, ça a déjà été fait et ça a aussi déjà été enregistré.
4: Trumpets of the Pharaoh Tutankhamun, Lord of the Crowns, King of the South and North, Son of Bread.
2: C'était en 1939. C'est la BBC qui a persuadé le musée égyptien du Caire de procéder à cet enregistrement qui n'est rien d'autre qu'historique. Pour la première fois en 3000 ans, les trompettes de Toutankhamon sortaient de leur mutisme et résonnaient dans le musée du Caire, une captation retransmise dans les radios du monde entier. Écoutez attentivement.

première trompette, celle d'argent. Imaginez le trac du musicien militaire James Tappern à qui incombait la tâche d'emboucher les trompettes millénaires. Vu les circonstances, sa performance est impeccable. Toujours tiré de cet enregistrement de la BBC de 1939, maintenant, écoutez la deuxième trompette, celle de bronze.

0: Quel enregistrement spectaculaire! Une légende veut que le son des trompettes de Toutankhamon attise le feu de la guerre. Après tout, l'enregistrement de la BBC fut réalisé 5 mois avant le déclenchement de la Seconde Guerre mondiale. N'est-ce pas mystérieux?
1: And so, after a silence of over 3,000 years...
0: Récemment, une des trompettes de Toutankhamon a même été dérobée lors du saccage du musée du Caire en 2011. Mais heureusement, elle a été retrouvée quelques mois plus tard, abandonnée, semble-t-il, dans une station de métro.
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4: La tuque est-elle aussi chaude que le passe-montagne et la cagoule? Chez nous, la tuque est un bonnet de laine ou de fibres synthétiques qu'on porte pour garder la tête au chaud. Dans les autres pays francophones, on utilise le terme « bonnet » pour désigner ce type de coiffure. L'origine du mot « tuque » est incertaine. Il est cependant possible que « tuque » soit une simple variante du mot « toque » qui désigne lui aussi une sorte de coiffure. Maintenant, le passe-montagne est un bonnet qui recouvre complètement le cou et la tête, tout en laissant le visage découvert. La cagoule, en revanche, ne laisse découvert que les yeux et la bouche. Dans l'usage, cependant, passe-montagne et cagoule sont généralement considérés comme des synonymes.
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0: Bonjour, bon vendredi, bienvenue à cette nouvelle édition de La Une. Mathieu Bellumeur au microphone. J'espère que vous allez bien. Merci d'être des nôtres encore ce matin. Dernière émission de La Une de la saison. À La Une va faire relâche, donc il n'y aura pas d'émission de diffuser durant la période estivale jusqu'à la reprise de la programmation régulière, disons-le comme ça, quelque part à la mi-août. Alors voilà une dernière pour nous aujourd'hui. On va revenir ce matin sur cette réunion qui devait avoir lieu en Suisse entre les États-Unis et l'Iran pour y commencer la négociation, étant donné le protocole d'entente qui a été signé entre les deux pays. Bien, on a appris au cours des dernières heures qu'il n'y aura pas de rencontre aujourd'hui. C'est ce qu'a annoncé le ministre suisse des Affaires étrangères. Le vice-président américain J.D. Vance, qui devait se rendre en Suisse, a annulé sa présence. Il faut dire qu'il y a eu une reprise de frappes entre Israël et le Liban, des frappes israéliennes dans le sud du Liban. On sait que le Liban fait partie de cet accord. Quelle sera la suite? Est-ce que des discussions pourront commencer éventuellement entre l'Iran et les États-Unis plus tard en fin de semaine ou la semaine prochaine? On sait que les deux pays ont 60 jours pour s'entendre, notamment sur le programme nucléaire iranien. Jean-Philippe Robillard sera avec nous un peu plus tard à l'émission pour nous en parler. On va revenir sur ce dossier-là, donc développement important au cours des dernières heures. Marie-Michèle Borduet est en studio avec moi pour les actualités culturelles. Bonjour Marie-Michèle.
1: Bonjour Mathieu.
0: Actualités culturelles qui nous amène au cinéma avec la sortie d'un film assez attendu et qui risque de bien fonctionner. Histoire de jouets 5, Toy Story 5.
1: Cinquième volet qui arrive sur nos écrans aujourd'hui et où on se demande peut-être, est-ce que c'est la fin pour les jouets à cette ère où tout le monde est rendu sur ses tablettes ou fait des jeux en ligne connectés avec ses amis? Est-ce qu'il y a encore de la place pour les bons vieux jouets traditionnels et l'imaginaire rattaché à tout ça? Je vous dirais que oui, avec ce cinquième volet qui fait franchement du bien, qui sort aujourd'hui.
0: Parfait, on va y revenir et d'autres nouvelles, entre autres réactions du milieu culturel au départ de Mathieu Lacombe. On se retrouve un peu plus tard, Marie-Michèle. Olivier est là pour parler sport. Olivier Pellerin, bonjour.
2: Bonjour.
0: Quel match du Canada hier?
2: Extraordinaire.
0: Une victoire historique, première victoire en Coupe du monde pour l'équipe canadienne et 6-0 quand même.
2: Oui, le Canada qui a connu un match quasi parfait, faut le dire. Au plan statistique, c'est impressionnant de par la possession de balles, de par le nombre de tirs aussi dirigés vers la cage du Qatar. 33 tirs dirigés vers la cage, 11 cadrés et 6 buts marqués dans cette victoire, cette toute première victoire du Canada à la Coupe du Monde. Un portrait, par contre, qui a été assombri. Ça a été un match qui a été physique, très physique. Le Qatar s'est vu décerner deux cartons rouges, dont, entre autres, cette action en première mi-temps sur Ismaël Koné, un tacle dangereux. Blessure qui a forcé Ismaël Koné à quitter le match sur civière. Bon, ça ressemblait fortement à une fracture. On va attendre les détails de l'équipe canadienne, mais assurément, là, il devra être opéré pour cette blessure subie hier. Nathan Saliba, le Québécois, est entré par la suite pour le remplacer. Il a trouvé le fond du filet. Donc, fin de parcours pour Ismaël Koné. C'est décevant pour l'équipe canadienne parce que c'était un des milieux de terrain les plus importants de cette équipe. C'est autour de lui que s'articulait ce milieu de terrain et ses relances aussi pour le Canada. C'est un joueur qui va manquer très certainement à l'équipe canadienne. On peut écouter d'ailleurs Maxime Crépeau qui parle de cette blessure. Lui, il avait raté la Coupe du Monde en 2022 en raison d'une fracture et il sait très bien par quoi Ismaël Koné risque de passer dans les prochains jours. Donc, on écoute le gardien canadien Maxime Crépeau.
3: C'est tough. C'est vraiment tough. J'ai la misère à trouver les mots, puis je l'ai vécu. Des gens l'ont vécu, moi, ils l'ont vécu. C'est... Voilà. Non, en ce moment, c'est l'adrénaline. L'adrénaline dans le tapis, il est drogué, il va se faire... je veux dire, c'est comme... je veux pas spoiler la blessure, quoi que ce soit, mais on sait tous à quoi ça ressemble, mais quand il va se réveiller de l'opération, c'est là que ça va, la réalité va frapper.
2: Ouais. Effectivement. D'ailleurs, dans cette victoire, il faut parler bien sûr de ce tour du chapeau de Jonathan David qui avait été critiqué après le premier match contre la Bosnie, ce match nul où on avait critiqué son jeu. On l'avait trouvé un peu absent dans le match. Hier, il a été présent. Il a pesé lourd dans cette rencontre. Et donc, voilà, victoire de 6-0. Et pour Nathan Saliba, j'en ai parlé, il a trouvé le fond du filet. Il est entré en cours de jeu. Une entrée émotive parce que c'est son ami qui venait de tomber au combat. On écoute Nathan Saliba.

0: C'est sûr que je pensais à lui et à ce qui s'est passé. Donc de la tristesse. Et quand j'ai réussi à marquer le coup franc, après ça, c'était beaucoup de fierté d'avoir pu le faire pour mon ami, pour mon frère. J'ai eu à me concentrer. Je pense que c'était une épreuve que je devais surmonter et je pense que j'ai réussi à le faire. C'était, comme j'ai dit, c'était pas facile, mais l'équipe avait besoin de moi. Il fallait que je fasse mon travail, donc voilà.
1: Donc, victoire pour le Canada qui maintenant trône au sommet du groupe B au premier rang devant la Suisse. La Suisse a aussi remporté son match d'hier. Les deux équipes, donc le Canada et la Suisse, sont à égalité avec 4 points au classement, mais le différentiel de but favorise le Canada pour l'instant. Le prochain match du Canada, ce sera mercredi contre la Suisse, toujours à Vancouver à 15h, heure de l'Est. Et toujours concernant cette Coupe du Monde, il faut mentionner aussi que le Mexique a battu la Corée du Sud 1-0 hier. Et avec cette victoire, le Mexique devient le premier pays à se qualifier pour les 16e de finale. Ils étaient à la maison à Guadalajara et avec ces 2 victoires et 6 points, ils passent au prochain tour. Donc, énorme soulagement pour l'équipe mexicaine avec ce résultat d'hier.
2: Un petit mot de hockey pour nous parler d'un bel honneur qui attend Patrice Bergeron chez les Bruins de Boston.
1: À 40 ans, il verra son numéro 37 être retiré par les Bruins. C'est ce qu'a annoncé la formation hier. C'est amplement mérité. Il a été un capitaine important pour l'équipe. Il a décroché la Coupe Stanley avec les Bruins de Boston en 2011. Il a remporté 6 fois le trophée Selke qui remis au meilleur attaquant à caractère défensif de la Ligue nationale de hockey. Ça a été une référence lorsqu'il était présent et toujours en action. Il a pris sa retraite en 2023 et c'est un honneur mérité pour le Québécois qui a connu de très, très belles années avec les Bruins.
2: Merci Olivier.
1: C'est un plaisir.
2: Bonne journée. On va retrouver maintenant Véronique Méran à la météo. Bonjour Véronique.
3: Bonjour Mathieu.
2: Véronique, les gens d'RDI ne vous voient pas et il y a peut-être un son différent que les gens de la radio vont reconnaître. Si vous êtes au parc La Fontaine, c'est de là que sera diffusée l'émission tout un matin, la matinale de Montréal pour la dernière de la saison. Donc on vous retrouve sur place pour parler de la météo. Encore de la pluie? J'espère que vous êtes à l'abri au parc.
3: Oui, on est à l'abri au parc. On a déjà des gens qui sont arrivés s'installer. Je peux vous dire tout de suite que c'est un matin qui est venteux. Ça paraît ce matin. Oui, encore de la grisaille, là, vraiment, mais une journée nettement moins arrosée que celle d'hier. Vous savez que les cumuls de précipitations sont quand même assez impressionnants. 76 mm hier soir, Charlevoix, on pourrait atteindre la 100aine de millimètres dans le centre du Québec, là, au cours de la journée d'aujourd'hui. C'est énormément de pluie pour cette période-ci de l'année. Alors, on y va de façon générale avec un ciel assez nuageux, ces vents qui demeurent présent, 30-50 km à l'heure et ses températures. Là, vous allez me dire, on aimerait que ça ressemble un petit peu plus que ça à l'été.
2: Idéalement.
3: 18-20 degrés. Ouais, je vous connais, Mathieu. C'est pas la fin de semaine dont vous rêviez, mais quand même. Samedi, ce sera encore assez nuageux avec quelques averses. On a un risque d'orage en après-midi, mais dimanche, ça ira mieux. On aura quelques éclaircies. Encore une probabilité de précipitation, mais beaucoup moins élevée que samedi. Alors, au fur et à mesure qu'on avance, ça va aller en s'améliorant. 21 degrés samedi, 21-23 pour la journée de dimanche, pour le sud et le centre du Québec. Du côté de l'Abitibi, c'est le même principe. Pas plus que 16 aujourd'hui. On poursuit avec ce régime d'averses et d'orages. Tout l'est du Québec demeure sous l'emprise des précipitations également. 11-12 degrés seulement la Gaspésie, la Côte-Nord, le Bas-Saint-Laurent. Il y aura amélioration chez vous dimanche. En territoire ontarien, beaucoup de nuages. Ça commence à redevenir variable sur la portion sud de l'Ontario, Toronto, Windsor, avec un petit risque d'orage en après-midi. Mais à Ottawa, ça reste bien maussade. Là aussi, régime d'averses, risque d'orage, la 20aine de degrés, pas plus. Il est où le beau temps dans l'ouest? Oui. Vancouver, 21-26 degrés. Il fera beau dans les prairies. C'est assez variable dans l'ensemble. Les températures sont quand même pas très élevées. Hein? 18 à 22 degrés pour cette période-ci de l'année. Quand même, on en prendrait un petit peu plus là aussi. Mais l'été s'installera officiellement dimanche, 21 juin, 4h24. Ce sera la plus longue journée. Levé du soleil à Montréal, 5h03. Le coucher se fera à 20h48. Alors, j'en profite pour vous souhaiter un bel été quand même.
2: Oui, bel été à vous aussi. Merci pour votre participation, évidemment, à la Une. Et bonne émission avec toute l'équipe de Tout un matin au parc.
3: C'est un plaisir et c'est un rendez-vous. Restez là.
2: Salut.

la une des différents quotidiens ce matin, en une de La Presse Plus, on titre « La justice guinéenne rattrape Rafiou Sow » en lien avec un meurtre non résolu qui remonte à 2007, le meurtre de Rachel Rothmal à Sherbrooke. Eh bien, voilà que la justice guinéenne ordonne l'ouverture d'une enquête judiciaire visant le principal suspect, Rafiou Sow. Les conclusions de cette enquête pourraient d'ailleurs mener à des accusations de meurtre pour un crime perpétré au Canada. C'est Isabelle Haché de l'équipe d'enquête de La Presse qui nous raconte l'histoire. C'est un développement inattendu, nous dit La Presse, qui fait suite justement à un article du Quotidien dont la publication a eu un écho médiatique considérable en Afrique de l'Ouest. Il y a une courte vidéo qui a

accompagnait le reportage qui est même devenu viral dans le coin, qui a soulevé l'indignation. Rachel Rothmal a été poignardée à mort chez elle à Lennoxville, arrondissement de Sherbrooke, en juin 2007. La Sûreté du Québec est convaincue que le coupable est son mari, Raphu Snow. L'enquête policière avait établi que l'homme avait fui le Canada le soir du meurtre pour ne plus jamais revenir. Il est rentré en Guinée, son pays d'origine, a même formé ou est même le leader d'un petit parti politique de l'opposition. Voilà que la justice guinéenne se saisit de l'affaire et qu'il pourrait y avoir un développement important. Vous pouvez lire l'histoire. On revient sur l'événement de 2007 dans la presse de ce matin. En une du Devoir, le port de Baie-Comeau met la table pour 2035. Sa PDG planifie un secteur industriel qui pourrait accueillir des entreprises. Effectivement, que les énergies, nous dit le Devoir, sont au cœur de l'avenir du port de Baie-Comeau. En tout cas, c'est l'avis de la PDG Karine Otis, qui planifie le développement d'un nouveau secteur consacré à cette industrie-là, en collaboration avec le port de Rotterdam. Dans l'article, on comprend qu'on est vraiment dans un stade préliminaire, qu'il n'y aurait pas de construction ou quoi que ce soit sur le site avant 2035, mais il serait question, entre autres choses, de gaz, de compagnies qui veulent exporter du gaz fossile canadien vers l'Europe et d'une autre entreprise qui entend produire de l'hydrogène et de l'ammoniac vert, c'est à lire en une du Devoir de ce matin. Le Journal de Montréal revient sur cette victoire du Canada et Olivier nous en parlait à la Coupe du Monde hier, 6-0 contre le Qatar. Il est question aussi de bonus pour 175 000 fonctionnaires du Québec. Québec qui récompense la fidélité, nous dit le Journal de Montréal sous la plume de Geneviève Lajoie ce matin. Près de 17 500 fonctionnaires viennent de recevoir un bonus pouvant atteindre 800 $ parce qu'ils travaillent dans le même ministère ou organisme depuis quelques années. Une facture de plus de 10,5 millions $ pour le secteur public. On nous dit donc que la stabilité est payante dans l'appareil de l'État. Les employés qui ne passent pas leur temps à changer de poste ont maintenant une prime de fidélité emploi à lire dans le Journal de Montréal et dans le Journal de Québec de ce matin. La une du Globe and Mail de ce matin cite aussi cette victoire du Canada en Coupe du Monde avec une belle photo de Jonathan David qui célèbre un de ses 3 buts. Il a fait un tour du chapeau, lui, hier. Et la une du Globe and Mail, c'est aussi un procureur de l'Ontario qui se joint à l'enquête sur les contrats de santé en Alberta. Il va participer à cette enquête criminelle portant sur de présumées irrégularités dans le processus d'approvisionnement de l'autorité sanitaire de l'Alberta. Il y a une enquête importante, la GRC, qui a annoncé l'ouverture d'une enquête l'an dernier, après que l'ancienne PDG d'Alberta Health Services ait été congédiée par le gouvernement, par la première ministre Danielle Smith. Ça a soulevé des doutes sur les processus d'attribution, les contrats des organismes également. Donc, on apprend qu'il y a un procureur de l'Ontario qui se joint maintenant à l'enquête. Et je termine avec le site de Radio-Canada. Article intéressant, interactif aussi. On vous invite à participer. Saurez-vous reconnaître ces aliments ultra transformé, épicerie donc virtuelle créée par mon collègue Daniel Blanchette-Pelletier. Et on vous invite à identifier des produits et à dire si ce sont des produits ultra transformés ou non. Saurez-vous les reconnaître? En tout cas, si ça vous intéresse, vous pourrez faire l'exercice ce matin sur le site de Radio-Canada.

0: Oui, je vous le disais au début de l'émission, il devait y avoir aujourd'hui en Suisse début de ces négociations entre l'Iran et Washington. Cet accord, donc, qui a été signé la veille par Donald Trump. On a vu ces images au château de Versailles. Donc, rencontre et discussion qui devait commencer aujourd'hui. Ce ne sera pas le cas, finalement. Jean-Philippe Robert est avec nous. Bonjour, Jean-Philippe.
1: Bonjour, Mathieu.
0: Alors oui, un premier rendez-vous qui est annulé.
1: Oui, on peut dire que ça part mal, hein, d'une certaine façon, pour ces négociations, pour la suite des choses. Ce sont les autorités suisses, Mathieu, qui ont fait savoir que les pourparlers n'auront finalement pas lieu, vous l'avez dit, aujourd'hui, comme c'était prévu. Un peu plus tôt, il y a également le vice-président américain, J.D. Vance, là, qui avait déjà annoncé qu'il n'irait pas en Suisse pour des raisons technique et logistique. Il resterait des choses, Mathieu, à finaliser, semble-t-il, dans le plan qui va encadrer les pourparlers, les discussions. Donc, la première journée de négociation qui est annulée le matin même, donc, où tout devait commencer, ça devait se dérouler dans un complexe hôtelier en montagne, en Suisse, tout près de Lucerne. Alors, pour le moment, on ignore, Mathieu, quand, à quel moment ces pourparlers vont réellement commencer, vont reprendre d'une certaine façon. Mais J.D. Vance, qui a également fait savoir qu'il est prêt à partir pour la Suisse avec sa délégation aussitôt donc que le plan de négociation sera finalisé. Et pour parler

0: donc qui doivent durer une soixantaine de jours pour tenter de conclure un accord de paix final, pour tenter, Mathieu, de s'entendre sur les points là, les plus épineux, dont, on le sait, le programme nucléaire iranien. Je vous invite à écouter le ministre des Affaires étrangères de la France, Jean-Noël Barrot, qui a commenté un peu plus tôt.
1: Le plus dur reste à faire, bien sûr. Ce qui est essentiel désormais, c'est que les discussions, y compris au niveau technique, puissent se poursuivre pour que les premières étapes qui sont prévues par cet accord puissent être activées. La libération ou la réouverture du détroit d'Ormuz, le passage des navires, la cessation des hostilités sur tous les fronts. C'est dans ce contexte-là, une fois que un peu de stabilité sera revenue, que les négociations sur le programme nucléaire notamment pourront s'engager.
2: Maintenant, Jean-Philippe, malgré l'accord entre Washington et Téhéran, on sait que ça doit inclure le Liban, le front libanais. Et là, les combats se sont poursuivis justement au Liban ces dernières heures.
0: Oui, on semble assez loin là ce matin quand on regarde les fils de presse, d'un cessez-le-feu total, parce qu'il continue d'y avoir des frappes dans le sud du Liban. Il y a 4 soldats israéliens qui ont été tués, Mathieu, au Liban ce matin, alors que les frappes israéliennes, selon les autorités libanaises, aurait fait 18 morts et 33 blessés au Liban. Donc, ce protocole d'entente, vous l'avez dit, qui a été signé entre Téhéran et Washington, donc ça prévoit un cessez-le-feu, sur tous les fronts, dont au Liban. Alors donc, la poursuite des hostilités, ce qu'on vit encore aujourd'hui, peut-être que ça pourrait expliquer, dans le fond, que le début de ces pourparlers qui étaient tant attendus soit retardé.
2: On verra si, effectivement, dans les prochains jours ou les prochaines semaines, finalement, ces discussions vont commencer en Suisse. Merci, Jean-Philippe.
0: Merci, au revoir.

0: Marie-Michèle Borduet de retour en studio. Alors Marie-Michèle, oui, histoire de jouets 5 qui arrive sur les écrans, ça tombe bien. Véronique nous annonçait de la pluie. Moins bon pour les activités extérieures, mais peut-être ça va être payant pour les cinémas. Excellent. Et bien des familles vont se déplacer.
1: Oui, pour ce box-office du film de Disney Pixar qui sort en salle aujourd'hui. Je vous propose d'entendre un extrait de la bande-annonce officielle là, pour se plonger dans le bain.
2: Les jouets sont amusants, mais la technologie, elle peut tout faire.
3: Je perds Bonnie à cause de cette tablette.
4: Bonnie!
5: C'est venu le plus vite possible.
6: Heureux de te revoir, Cowboy.
7: Tu es quoi?
1: Cette vilaine technologie qui est très populaire, qui prend de la place, on le voit justement dans une scène où il y a dans le quartier une seule maison où encore un enfant joue avec des jouets et c'est Bonnie, 8 ans, mais qui tout à coup, pour tenter de se faire des amis, va se tourner vers cette tablette avec ses jeux en ligne connectés, avec sa messagerie. C'est tellement mieux ça que les jouets parce qu'à 8 ans, ce n'est plus de leur âge de jouer avec des jouets. Est-ce que la tablette Lilypad, qui est un nouveau personnage dans cette histoire de Jouets 5, sera la rivale qui va mettre fin à la relation entre Bonnie et sa shérif Jessie? Un peu partout, ce qu'on voit, c'est les jouets qui sont abandonnés au profit des écrans. Est-ce que les tablettes ont véritablement pris le contrôle des jeux des enfants, de leur interaction sociale? On est vraiment dans l'ère du temps. Ce ne serait pas une vraie histoire de jouets sans une quête, sans une cavale de toute la bande. Doutez bien aussi que les jouets ne vont pas se laisser faire comme ça sans rien tenter, sans rien dire. Et donc, notre bon vieux Woody, bon vieux parce qu'il a vieilli, Woody, est-ce qu'il pourra venir en renfort aider donc tous ces jouets? Et si, au final aussi, on se disait pas, combinons le meilleur des deux, le meilleur des jouets, le meilleur de la technologie, peut-être que ça pourrait donner quelque chose de pas pire si on faisait confiance aussi à l'imaginaire des enfants, parce que ça disparaîtra jamais, même si on est à l'ère de la technologie, ça prend juste une petite étincelle des fois, puis c'est ce qu'on voit aussi dans ce film-là. Donc, on rit, on est ému, et hier, je vous dirais, à la fin de la représentation, ça applaudit. Ça applaudit pas toujours au cinéma.
0: Non,
1: donc, quand ça applaudit, on se dit, c'est peut-être signe que ça fonctionne.
0: Ça fonctionne. Parfait pour Histoire de Jouets 5, donc maintenant dans un cinéma près de chez vous, comme on dit. Le milieu culturel québécois qui a réagi au départ de Mathieu Lacombe, ministre de la Culture au Québec, qui était, en tout cas selon plusieurs organismes représentants, apprécié auprès des organismes culturels du Québec.
1: Oui, c'est assez unanime. C'est ce qu'on voit là, dans l'ensemble des réactions positives à son égard. L'Association québécoise de la production médiatique qui a souligné la perte de quelqu'un d'engagé envers la culture. La disque qui, de son côté, souligne

0: a souligné son apport sur les questions de découvrabilité, sur la manière de rejoindre un plus jeune public. Il y a la Société des auteurs de radio, télévision et cinéma qui a, quant à elle, souligné que Mathieu Lacombe a été un ministre adopté par le milieu. Et ça, ça n'a pas toujours été le cas des différents ministres de la culture. Louise Beaudoin, qui a aussi eu de bons mots, elle a été elle-même ministre de la culture entre 1995 et 1998. Elle estime qu'il a rempli sa mission, qu'il a rempli son rôle, ajoute que son legs le plus important, c'est qu'il a trouvé de l'argent. C'est quelques-unes là, de ses nombreuses réactions qui étaient très positives, qui abondaient dans le fait que ce départ-là est regretté.
1: Un départ important, effectivement, pour la Coalition Avenir Québec.

0: connaît Bad Bunny, donc fracasse un record de recettes.
1: La tournée du chanteur portoricain qui lui a permis de franchir la barre du milliard de dollars en carrière. Il l'a fait en remplissant des stades dernièrement en Amérique du Sud, en Australie, au Japon, en Europe aussi. Tout ça au cours de l'année. C'est le magazine américain Billboard qui nous le rapporte selon les chiffres du Billboard Box Score. Remarquez que je n'ai pas dit États-Unis hein, dans ces lieux. C'est pas la première fois qu'une star internationale fait une tournée sans date américaine, mais c'est maintenant la tournée la plus lucrative à ne pas présenter de concert aux États-Unis.
0: C'est pas rien quand même.
1: Ouais, et jusqu'au 15 juin, là, en 41 concerts, 2 400 000 billets vendus, tout ça qui a rapporté 360 millions de dollars qui le propulse, là, qui franchit le cap du milliard.
0: Bad Bunny, donc, lucrative tournée, effectivement. On revient chez nous pour parler de Céline Galipeau, notre collègue qui a animé son dernier téléjournal hier, après quoi 17 ans à occuper ce poste.
1: Ouais, et une carrière, disons-le, bien remplie depuis son entrée à Radio-Canada en 1984. Céline Galipeau qui a notamment été correspondante pendant 14 ans, pendant les années 90, a couvert plusieurs conflits armés, la guerre du Golfe, la guerre civile algérienne, la guerre de Tchétchénie, pour ne nommer que ça. Elle était chef d'antenne du téléjournal de fin de soirée depuis 2009. Voici comment elle a conclu ça.
2: À vous, à la maison, merci d'avoir été fidèle, de m'avoir fait confiance. Vous savez, ce lien très fort, je crois, que nous avons tissé pendant toutes ces années, il est vraiment précieux pour moi.
1: Et ce n'est pas la fin. Elle aura un nouveau rendez-vous à l'automne, un rendez-vous hebdomadaire d'information internationale diffusé les vendredis soirs en direct sur RDI.
0: Voilà donc pour cette nouvelle et ce départ important, Céline Galipeau qui quitte le téléjournal. Merci Marie-Michel, merci pour votre participation tout au long de la saison.
1: Bon été.
0: Bonne journée, bon été. Voilà donc pour cette dernière édition de la saison d'À la Une. Merci d'être avec nous tous les matins. Bien sûr qu'on sera de retour à la rentrée à la mi-août. Quant à moi, je vais vous retrouver à partir de lundi en remplacement d'Alec Castonguay pour quelques semaines à Midi Info. J'espère vous y retrouver. Bonne journée, bon été. Au revoir.
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0: Les négociations prévues en Suisse entre l'Iran et les États-Unis sont annulées pour aujourd'hui. Israël frappe de nouveau le sud du Liban. Le milieu culturel québécois salue le travail du ministre Mathieu Lacombe.
10: Son plus grand fait d'armes, à mon avis, c'est le dépôt du projet de loi sur la découvrabilité.
11: Il comprenait les enjeux.
0: Des victoires historiques pour le Canada contre le Qatar à la Coupe du monde de soccer.
12: Super, super, c'est un jeu électrique.
13: D'habitude, le Canada, c'est pas reconnu comme un pays de foot, non? Mais là, aujourd'hui, vraiment, moi, je me sens vraiment fier. On dirait vraiment que tout le monde est ensemble. Ouais.
0: Bonjour, ici Mathieu Bellumeur, bienvenue au Radio Journal. Les pourparlers qui devaient commencer aujourd'hui en Suisse entre les États-Unis et l'Iran sont annulés.

0: devait durer, c'est pour parler, 60 jours, pour permettre de concrétiser le protocole d'accord conclu entre Washington et Téhéran pour mettre fin à la guerre. Jean-Philippe Robillard est avec nous. C'est donc un premier rendez-vous, Jean-Philippe, qui est reporté.
1: Oui, Mathieu, on peut dire que ça part mal ce matin. Ce sont les autorités suisses qui ont annoncé qu'il n'y aurait pas de pourparlers finalement aujourd'hui. Un peu plus tôt, il y a le vice-président américain J.D. Vance qui avait déjà dit, qui avait déjà annoncé qu'il n'irait pas en Suisse pour des raisons techniques et logistiques. Il resterait des choses, Mathieu, à finaliser dans le plan qui encadre ces pourparlers. Alors, pour le moment, on ignore quand, on ignore à quel moment ces discussions vont réellement commencer. Mais J.D. Vance dit qu'il est prêt à partir, lui. Prêt à partir avec sa délégation, aussitôt que le plan pour les négociations sera finalisé. Il faudra voir. Des pourparlers, vous l'avez dit, qui doivent durer 60 jours pour tenter de conclure un accord de paix final, pour tenter surtout de s'entendre sur les points les plus épineux, dont le programme nucléaire iranien.
0: Et Jean-Philippe, en dépit du protocole d'entente, les combats se poursuivent dans le sud du Liban.
1: Oui, encore là ce matin, là, on est loin d'un cessez-le-feu total parce qu'il continue d'y avoir des frappes de part et d'autre. Il y a 4 soldats israéliens qui ont été tués au Liban, alors que les frappes israéliennes dans le sud du pays ont fait 18 morts et 33 blessés, selon les autorités libanaises. Et puis, il y a le ministre français des Affaires étrangères, Jean-Noël Barrot, qui estime qu'Israël et le Hezbollah, Mathieu, doivent respecter le protocole d'accord que Washington et Téhéran viennent de signer.
2: Cet accord prévoit la cessation des hostilités. Le gouvernement israélien doit le respecter. Et les États-Unis en particulier doivent exercer toute la pression nécessaire sur le gouvernement israélien pour que ce soit le cas. De l'autre côté, évidemment, le Hezbollah, qui est entré dans cette guerre instruit par l'Iran et pour soutenir le régime iranien, doit lui aussi non seulement cesser toute hostilité, mais s'engager dans un processus de désarmement.
1: Alors, cette poursuite des hostilités au Liban, ça pourrait expliquer, Mathieu, que le début des pourparlers a été retardé. Aujourd'hui.
0: Merci Jean-Philippe.
1: Merci, au revoir.
0: Guerre en Ukraine maintenant, des frappes russes, notamment dans l'est du pays, ont fait 2 morts. Une fillette de 8 ans a perdu la vie et un marin d'un navire battant pavillon panaméen a été tué. Les missiles ont touché son bateau au moment où l'équipage quittait le port. Des dizaines de personnes ont aussi été blessées dans des bombardements sur la ville de Kharkiv. Les députés de la Chambre des communes à Ottawa ont conclu leurs travaux parlementaires hier en quittant pour la pause estivale après 15 semaines mouvementées. Avant l'ajournement, le gouvernement Carney a fait adopter certains de ses projets de loi sous bâillon. Ça s'est fait en l'absence du premier ministre Mark Carney qui était à Vancouver pour une annonce sur le logement. Reportage de Valérie Gamache.
3: So good to be here.
4: Une fin de session bien loin d'Ottawa pour le premier ministre. Mark Carney dresse son bilan en Colombie-Britannique.
3: Nous avons conclu plus de 20 partenariats économiques.
4: Mais cette absence de la Chambre des communes s'ajoute à de nombreux autres, proche le chef de l'opposition, Pierre Poilievre.
5: Le premier ministre qui a manqué une 100e période de questions pour ne pas défendre son bilan.
4: La pause estivale arrive au terme de travaux parlementaires chargés. Le leader du gouvernement, Stephen McKinnon, n'a pas manqué de s'en vanter.
6: On a livré 21 projets de loi, Monsieur le Président.
4: Pour y arriver, le gouvernement Carney a bien souvent coupé court au débat. Pas moins de 9 projets de loi ont fait l'objet de bâillons, constate la bloquiste Christine Normandin.
7: Le premier ministre, finalement, a un mépris du travail parlementaire.
4: Parmi les projets de loi dont l'adoption a été forcée, celui qui laisse le goût le plus amer aux oppositions est celui sur l'accès aux données numériques. Pour faciliter l'accès aux policiers à certaines données, le gouvernement demande aux fournisseurs de services de rendre ces données plus facilement accessibles et facilite ainsi l'espionnage, dit le conservateur Luc Berthold.
8: L'État qui devient un big brother parce que c'est exactement ça.
4: Le premier ministre se défend.
9: Et après un certain temps, c'est le temps de voter.
4: Les partis d'opposition ont beau reprocher à Mark Carney ses absences et ses méthodes expéditives, il semble que ce sentiment d'urgence plaise aux Canadiens. La popularité du premier ministre ne s'essouffle pas. Ici Valérie Gamache, Radio-Canada, Ottawa.
0: Politique québécoise maintenant, le milieu culturel au Québec a souligné le travail du ministre de la Culture et des Communications, Mathieu Lacombe, qui a annoncé hier son départ de la vie politique à la fin de son mandat. Élu en 2018 dans la circonscription de Papineau en Outaouais, Mathieu Lacombe a été d'abord ministre de la Famille durant le premier mandat de la CAQ et est passé à la Culture en 2022. Diana Gonzalez a recueilli des réactions.
10: Un ministre à l'écoute est disponible.
11: Un allié de la musique nous quitte.
10: La directrice générale de la DISC, Eve Paré, souligne le travail du ministre de la Culture et des Communications, Mathieu Lacombe.
11: Je dirais son plus grand fait d'armes, à mon avis, c'est le dépôt du projet de loi sur la découvrabilité, le PL109, qui portera sans doute ses fruits dans les prochaines années.
10: L'ex-ministre péquiste Louise Beaudoin, membre du comité conseil sur la découvrabilité des contenus

0: culturelle abondent dans le même sens.
1: Son legs, le plus important, je pense, c'est d'avoir d'abord trouvé de l'argent. De l'argent supplémentaire. Là. Le budget de la CALQ a été augmenté. Il comprenait les enjeux.
0: Élu en 2018, Mathieu Lacombe ne sera pas candidat aux prochaines élections provinciales. Il affirme vouloir être davantage présent pour ses enfants.
2: Puis d'ailleurs, je veux saluer l'engagement de Mathieu Lacombe.
0: La première ministre, Christine Fréchette.
2: Et je veux saluer ça parce que c'est un investissement plein et entier qui a bénéficié, qui a profité aux Québécois.
0: Laurent Dubois, directeur général de la Société des auteurs de radio, télévision et cinéma, la SARTEC, salue son dévouement, mais a encore des attentes.
3: On attend toujours la stratégie québécoise pour l'audiovisuel. Tout en le félicitant, je me garde quand même la possibilité de demeurer critique.
0: Le dévoilement de cette stratégie est prévu au cours des prochains jours. Ici, Diana Gonzalez, Radio-Canada, Montréal.
4: Sport. Le Canada a signé une première victoire en Coupe du monde de soccer hier soir en battant le Qatar 6-0 au stade de Vancouver. Guidé par un triplé de l'attaquant Jonathan David, la sélection canadienne a offert une performance sans faille aux partisans qui remplissaient les gradins. Seul bémol, la blessure du milieu de terrain montréalais Ismaël Koné. Voici le reportage de Francis Plourde.
5: C'était super, super. C'est un jeu électrique aujourd'hui.
6: Ici avec mon fils à Vancouver, de voir la Coupe du monde chez nous au Canada. C'est très spécial pour le foot au Canada.
7: Very sad about the injury.
8: Malgré la tristesse après la blessure à la jambe du Canadien Ismaël Koné, les partisans célèbrent la victoire historique de l'équipe masculine canadienne, sa première en Coupe du monde. Plus tôt en journée, les voyageurs, un groupe de partisans habillés de rouge, a marché jusqu'au stade BC Place pour appuyer son équipe. Avant même le début du match, le Québécois Julien Dubuc affichait déjà sa fierté.
9: D'habitude, le Canada, c'est pas reconnu comme un pays de foot, non? Mais là, aujourd'hui, vraiment, moi, je me sens vraiment fier. On dirait vraiment que tout le monde est ensemble, hein, pour regarder ça. Donc, ouais.
10: I went to the Olympics when the Olympics were here.
8: Pour ce partisan, présent à Vancouver en 2010, l'ambiance est plus électrique que lors des Jeux olympiques.
11: C'est vraiment communautaire, un bon vibe.
8: Ici,
11: toujours.
8: Les deux événements n'ont pas la même ampleur, rappelle Eduardo Tony, organisateur d'une zone de visionnement sur l'île Granville.
11: C'est peut-être le temps de l'année, c'est l'été. Les gens sont plus engagés, je trouve, qu'aux Jeux olympiques.
8: Et après cette victoire de 6-0 sur le Qatar, tous les espoirs sont maintenant permis pour ce partisan.
12: 10K down on Canada.
8: Prêt à miser 10 000 $ sur le Canada. Ici Francis Plourde, Radio-Canada, Vancouver.
4: Radio-Canada a été récompensé hier soir pour son balado « Dérive, le labyrinthe de Lyme ». La gouverneure générale du Canada, Louise Arbour, a remis le prix Michener 2025 au vulgarisateur scientifique Olivier Bernard lors d'une cérémonie à Rideau Hall. La Fondation des prix Michener souligne que les conclusions de l'enquête menée dans le balado ont contribué à une révision de certains programmes de formation médicale et de mécanismes de surveillance des médicaments.
13: À vous, à la maison, merci d'avoir été fidèle, de m'avoir fait confiance. Vous savez, ce lien très fort, je crois, que nous avons tissé pendant toutes ces années, il est vraiment précieux pour moi. Je veux dire...
4: On entendait Céline Galipeau, vous l'avez sans doute reconnue, qui a animé hier soir son dernier téléjournal, donc à la barre de ce grand rendez-vous d'information à partir du 17 août. C'est notre collègue qui est actuellement correspondante de Radio-Canada à Washington, Azeb Waldé-Gheorghis, qui va prendre la relève. Céline Galipeau va animer une émission hebdomadaire d'actualité internationale dès l'automne. Voilà pour cette édition du Radio-Journal. Ici Mathieu Bellumeur au nom de toute l'équipe. Merci d'être à l'écoute. Bonne journée.

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2: Nous sommes vendredi, les 6h10. Bonjour la côte commence.

ordinaire, normal de Bonjour la Côte à partir de lundi. On est en mode estival. Il y a de la pluie, c'est gris, mais on est au microphone parce qu'on est en mode été à Bonjour.

0: sur la côte. Bis, comme à l'habitude. Steve, comme à l'habitude, bonjour.
1: Bonjour.
0: Est-ce qu'il fait beau chez vous, là, Steve, ce
1: matin? Non.
0: C'est partout égal. Ben, je vous le demande, parce que des fois, vous nous sortez...
1: Cette fois-ci, j'ai pas mangé de mouches hier. On a seulement joué 3 trous avant que le déluge ne s'amorce. Donc,
0: ah, c'est ça.
2: Êtes-vous enrhumé, Steve?
1: Je suis enrhumé depuis au moins une semaine,
2: Mon ami. Ah. Je me disais, le golf peut-être, les pieds mouillés.
1: Oui, c'est probablement mon match de golf la semaine dernière dans les pieds mouillés.
0: Ah, c'est ça. On le salue.
1: Trois petits trous et puis s'en vont, mais au moins... J'ai terminé ça avec un oiselet, donc au moins c'était...
2: Ça donne le goût de retourner dans ce temps-là.
1: La bière était meilleure.
0: Ben oui, on croit à l'été dans ce temps-là. Mathieu a mis son chapeau en dégradé de pastel.
2: Magnifique.
0: Ouais, on va mettre une photo sur les réseaux sociaux. C'est sûr, c'est quand même assez exceptionnel. Et ce qui est aussi très exceptionnel ce matin, c'est qu'on a avec nous en studio Yvon-Michel Jean qui est arrivé là... C'est arrivé 30 secondes avant qu'on ouvre le micro. J'ai seulement eu le temps de jeter un petit coup d'œil sur cette grande beauté sublime, cette sculpture de pâtisserie que vous avez fait. On l'a invité à venir en tour de table avec nous. Yvon-Michel Jean, bonjour.
3: Oui, bonjour, Madame Biss.
0: Ah, qu'est-ce que vous nous avez apporté ce matin? L'auto est stationné là, sur les 4 flasheurs, comme on dit dans la langue de Molière, parce que vous êtes venu nous porter une sublimité. Qu'est-ce que c'est que ça? Ça va goûter le ciel.
3: Paris-Brest, je l'ai fait hier. C'est tout simplement pour vous remercier de la qualité de vos émissions. Et puis, c'est un plaisir pour moi de rendre service, de vous faire plaisir. C'est un passe-temps.
0: Hey, wow. Mais c'est un passe-temps qu'on aime. Donc, non seulement vous parcourez le territoire, parce qu'il faut le dire aussi, là, vous faites un Paris-Brest comme ça. En même temps, là, j'ai l'impression que vous êtes comme le Père Noël, vous avez le don d'ubiquité, vous êtes toujours partout sur le territoire à prendre des clichés de ce qu'il y a de plus beau, à en profiter avec votre chien, avec vos amis. Où est-ce que vous prenez tout votre temps?
3: C'est une question d'énergie. Pour moi, je suis vraiment connecté avec la nature. J'ai développé ça quand j'étais petit garçon à la campagne, lorsque j'étais dans le centre de la France, dans le département du Berry, en passant département qui est très riche en histoire, à savoir Georges Sand, Victor Hugo, Chopin, Delacroix, tous ces artistes qui venaient dans le coin. Alors c'était une place où il y a beaucoup, beaucoup, beaucoup de châteaux. C'est très visité d'ailleurs. Alors lorsque je suis parti, arrivé ici à l'âge de 27 ans, j'ai découvert la Côte-Nord. Mais alors là, ça a été l'explosion de bonheur, de nature, de grand. Et puis en plus, l'accueil des gens. C'était quelque chose de merveilleux. Et j'ai eu la chance de faire le 150e de Longue Pointe de Mingan il y a quelques années. À l'époque, monsieur le maire Borges, il a des photos de moi là, qui vont sortir au 200e. Juste une toute petite anecdote. Le samedi soir, lorsque je marchais sur le trottoir, c'est très beau d'ailleurs, je me suis fait interpeller. « Hey, traverse le trottoir, viens prendre une bière avec nous autres. » J'ai été vraiment touché. Enfin, les gens sont tellement accueillants, en général, partout sur la Côte-Nord.
0: Ah, ben vous êtes vous-même tellement, j'irais, généreux de votre écoute, de cette facilité que vous avez à faire du quotidien, ce qu'il y a de plus beau en tant qu'auditeur. Merci beaucoup d'être là et d'apporter ces petits bouts de sublime qui goûtent le ciel comme ça. Je veux dire, j'ai hâte. Ouais, voilà, on vous applaudit. Toute l'équipe d'ici Côte-Nord vous applaudit. Le Paris-Brest, là, ça termine de sublime manière, tout ça. Merci, Yvon-Michel.
3: Je vous en prie, juste pour faire extrêmement très court, faut pas oublier, même qu'il fait mauvais ou beau, ou peu importe, le principal, c'est que nous soyons en santé. Et n'oubliez pas que dans une goutte de pluie, il y a de la lumière. Merci beaucoup.
0: Je vous adore. Wow. C'est extraordinaire.
2: J'aime la pluie maintenant.
0: On aime la pluie. Ça y est, c'est
2: J'espère
0: parti.
2: Avoir un été de pluie.
0: Oui. Ah, oh, c'est parfait.
2: C'est possible.
0: Ah, oh, merci. Merci. On vous laisse aller. Merci infiniment.
2: Beaucoup. Wow.
0: Hein, quelle magnifique et surprenante manière de commencer l'émission. On va aller goûter à ça. Ah, ça, c'est sûr et certain. C'est sûr que tous les auditeurs de la Côte-Nord ont le goût de goûter à ce Paris-Brest. Mais là, on pourra pas en envoyer partout. Donc, on vous le dit, c'est sûr que ça va être bon. On vous en souhaite. Là, on a l'été devant pour manger des friandises glacées. D'ailleurs, les friandises glacées, on va en parler avec des tout

0: qui sont sur le point là, de tomber en vacances. Une entrevue qu'on va vous présenter là, dans quelques instants. Mais avant tout ça, Steve, ben on va... Bon, quand on parle de vacances, on parle d'avion, hein, on le sait, ce qui se passe dans le ciel, ça occupe l'été, l'hiver, toutes les saisons des nord-côtiers. Et là, ce qu'on a appris, c'est qu'il y a l'unité permanente anticorruption qui a perquisitionné le siège social d'Air Liaison.
1: Oui, bien, selon des informations obtenues par Radio-Canada, ben, il y a des enquêteurs de l'UPAC qui ont fait irruption dans les bureaux du transporteur aérien situé à l'aéroport Jean-Lesage. De son côté, l'UPAC n'a ni confirmé ni infirmé qu'une enquête est en cours. Pour le moment, il n'y a aucune arrestation qui a été effectuée et aucune accusation non plus déposée contre l'entreprise. Par courriel, Air Liaison a confirmé les démarches de l'UPAC et l'entreprise dit vouloir collaborer pleinement avec les autorités compétentes. C'est une liaison, pardonnez-moi le jeu de mots,
0: oui,
1: mais
0: oui.
1: C'est un transporteur important en Basse-Côte-Nord, Air Liaison, il joue un rôle majeur dans le transport de passagers, notamment 3 contrats avec Santé Québec-Côte-Nord pour le transport d'usagers et d'employés. Pour l'instant, ça n'affecte aucunement les vols de l'entreprise, cette perquisition.
0: Oui, donc bon, on suit ça de très, très près dans la salle des nouvelles. Évidemment, on va venir au courant là, de la suite des choses. Quand on parle de pluie, ça ne veut pas dire non plus qu'on ne peut pas s'amuser. On veut un été de pluie rempli de jeux, Mathieu?
2: Absolument. On va se trouver des façons de trouver les meilleurs jeux. Quelques suggestions de jeux, mais aussi comment choisir le bon jeu de société en camping, en auto, quand il pleut, en famille, entre amis, avec les plus jeunes. Bref, on va aller du côté de Gladius avec le président fondateur, Marc Fournier, qui sera avec nous un petit peu plus tard à l'émission pour voir justement. L'été, on dit, c'est fait pour jouer. Alors, voilà, on va jouer avec Marc Fournier. Il va nous suggérer quelques petites perles comme ça qu'on peut essayer durant l'été. Puis c'est vraiment au niveau de la sélection, des fois, il y a tellement de choix, on ne sait pas par où commencer. Qu'est-ce qu'on doit regarder? Qu'est-ce qu'on doit chercher? On parlera de ça à 8h15 ce matin et on va recevoir Émilie Lavoie ce matin.
0: Oui,
2: c'est
0: une hockeyeuse.
2: Elle vient de Fermont. Elle n'est pas née à Fermont, elle est originaire de Fermont, mais elle a vécu une partie de sa vie là, en fait. Et elle a été repêchée mercredi au tout dernier rang. On en parlait un petit peu hier, là. Tout dernier rang du repêchage par la victoire de Montréal. Donc, qu'est-ce que ça représente pour elle? 7h20, c'est un rendez-vous. Elle sera avec nous à l'émission. On reviendra aussi sur la Coupe du Monde parce que le Canada a gagné de façon magistrale. 6-0 contre le Qatar hier, mais il y a une ombre au tableau. Ismaël Koné a été blessé gravement. Une fracture tibia péronée apparente à ne pas revoir pour les cœurs sensibles. Là. Allez pas voir la reprise, vous aimerez pas ça. Mais voilà, c'est une mauvaise nouvelle là, pour le Canada.
0: Bon.
2: Mais il y a quand même une victoire, c'est la première en Coupe du monde, c'est grandiose. Peut-être que ce sera aussi un quelque chose qui sera rassembleur. Les joueurs vont s'unir autour de cet événement-là, de cet incident-là hier, pour se motiver, mm-hmm. pour aller chercher ce qui manque pour se qualifier pour la ronde suivante.
0: Ah, ça serait le fun.
2: En tout cas, il y a des bonnes chances d'être qualifié là, peu importe l'issue du match contre la Suisse, mais ça. En tout cas, il y a encore du travail à faire là, pour être certain.
0: On va surveiller ça aussi de très près. Jusqu'à 9h, on est ensemble. Dernière de la saison régulière de Bonjour la Côte. Si vous avez le goût d'écouter des chansons en particulier, n'hésitez pas, vous pouvez nous texter dans le 88-964-5025. Sinon, vous nous écrivez un petit mot dans le phylactère, là, la bulle sur l'application audio, la bulle conversationnelle. J'ai la misère à trouver mes mots tellement j'ai hâte d'aller me prendre un petit morceau de Paris-Brest. Donc, musique. C'est parti, on écoute Silence, c'est chanté par June.

0: Ah, c'est Silence, chanté par June, qui nous réveillait ce matin. Il est 6h23. On s'en va sur le site de Radio-Canada. Et ce qui nous intéresse ce matin, bien, ça concerne l'intelligence artificielle.
1: Vous connaissez ma grande préoccupation concernant l'IA, bis, maintenant. Ben, l'industrie, l'IA s'invite dans les élections de mi-mandat aux États-Unis. Des groupes liés aux géants de l'intelligence artificielle veulent empêcher un démocrate favorable à la régulation de l'industrie pour faire son entrée au Congrès. C'est un candidat dans le 12e district électoral de New York qui comprend entre autres la Trump Tower. Il n'y a pas beaucoup de républicains dans ce secteur. Bref, ce candidat, Alex Barris, est élu à l'Assemblée de New York depuis 2023, veut maintenant aller un peu plus haut et à la capitale de l'État, il a présenté un projet de loi qui s'appelle Responsible AI Safety and Education Act. En vertu de ces lois, les plus grandes entreprises œuvrant dans le domaine de l'intelligence artificielle doivent fournir un plan, entre autres, qui explique comment elles limitent les risques liés à cette technologie. Et l'idée que cet élu puisse faire le saut à Washington, c'est loin de plaire à certains géants de l'industrie, entre autres le cofondateur d'OpenAI et l'entreprise Palantir qui débloque des fonds pour financer des publicités contre Alex Barris et contre son projet de loi.
0: À ce point-là, hein?
1: À ce point-là, mais là, d'autre côté, il y a Anthropic qui, elle, est plus favorable aux régulations du secteur, qui, elle, appuie la campagne de M. Barris. Donc, il y a comme une sorte de guerre par procuration entre les compagnies d'intelligence artificielle, celles qui sont prononcées en faveur, celles qui sont prononcées en défaveur de régulation. Les électeurs, eux, de leur côté, sont inquiets. Ils sont un peu comme monsieur, madame, tout le monde. On exprime des craintes par rapport au développement rapide,
0: rapide,
1: le terme n'est pas ces mots, c'est exponentiel.
0: Il va falloir inventer un autre mot, mais
1: oui,
0: rendu là.
1: C'est très, très, très, très, très rapide. L'intelligence artificielle, notamment sur des enjeux liés à la vie privée et la menace de possibles pertes d'emploi. On ne sait pas encore, à peu près tout le monde, personne ne sait où tout ça va aller. Et 53% des adultes aux États-Unis craignent qu'eux ou un membre de leur famille voient leur travail menacé par l'IA. Seuls 37% n'y voient pas de danger. Et ce qu'on craint aussi, peut-être une implication à grande échelle de l'industrie de l'IA en politique. On le sait que c'est de plus en plus utilisé par certains secteurs. Le président Donald Trump ne s'en prive pas, d'ailleurs, sur ses comptes officiels sur les réseaux sociaux. Il utilise l'IA sur une base régulière. Et maintenant, autour des profits générés par cette industrie de s'inviter dans les campagnes électorales pour tenter d'en influencer les résultats, on est en droit de se

poser la question. En 2024, il y a eu l'argent de la crypto-monnaie et Elon Musk qui a dépensé des centaines de millions de dollars pour l'élection de M. Trump. Mais à ce moment, les intérêts n'étaient pas centrés sur l'intelligence artificielle. Cette fois, c'est vraiment la première élection

0: Médecine actuellement s'oppose au nouveau programme de l'Université du Québec qui veut offrir des programmes de médecine selon ses facultés de médecine. Le projet va leur nuire parce que notamment les milieux cliniques de stage sont déjà limités. Pour l'Université du Québec, c'est une réaction qui témoigne d'une résistance au changement, selon elle. La conférence des doyennes et doyens des facultés de médecine du Québec vient de rendre publique donc sa position concernant le projet de nouvelle faculté de médecine de l'Université du Québec. Elle juge que le projet favoriserait la fragmentation et la dispersion de ressources déjà restreintes. Le réseau de l'Université du Québec, on veut former des médecins de famille, on en a parlé il y a quelques semaines, oui. Bis, à ce micro. 10 établissements universitaires situés un peu partout au Québec, l'Université du Québec, notamment à Trois-Rivières, à Rimouski et en Abitibi-Témiscamingue. Pour y arriver, on veut offrir des stages à ces étudiants, bien sûr, selon les 4 facultés de médecine, les milieux cliniques sont saturés. Du côté de l'Université du Québec, on ne croit pas. Il y a beaucoup d'étudiants qui vont être formés en région où il y a beaucoup de places pour offrir des stages. C'est pas un problème, selon l'Université du Québec, de trouver des milieux de stage. Quant au coût estimé du nouveau programme, le docteur Lalande se demande comment les conférences des doyens et doyennes du Québec sont arrivées à des chiffres plutôt exorbitants de 300 millions de dollars, auxquels il faut ajouter des coûts de 40 à 80 millions par nouvelle cohorte de diplomation de 100 médecins. Du côté de l'Université du Québec, on réfute ces chiffres et on assure que ça va être un coût plus modique. Peut-être aussi un petit mot rapidement, si on a le temps d'aller voir Le Devoir. Il y a un texte aussi sur les ambitions du port de Baie-Comeau. L'hydrogène et l'ammoniac vert, entre autres, les nouvelles sources de carburant.
1: Oui, ça aussi, c'est à lire, c'est clair. Et merci, Steve.
0: Je vous en prie.
1: C'est vendredi, nous sommes le 19 juin. Pour plusieurs étudiants, c'est la dernière journée d'examen. Je pense aux jeunes du secondaire. Pour les plus petits, les élèves qui sont au primaire, ça rime avec dernière journée régulière parce que lundi, mardi prochain, ce sont les activités extérieures avec les enseignants, pique-nique avec les parents. Donc, le dernier moment pour être dans sa classe avant de passer à un autre niveau, avant de profiter des fameuses vacances d'été.
2: Wow.
1: Et ça, quand on est enfant, il n'y a rien de plus excitant.
2: C'est incroyable, ces journées-là. On a un rendez-vous la journée qu'on finit l'école avec nos amis. Qu'est-ce qu'on fait? Puis on va se baigner, on va faire du vélo, on va jouer au football, peu importe.
1: Ouais, c'est comme la liberté. C'est synonyme de liberté. On a l'impression que tout est permis. Et c'est aussi l'été, le moment où on ne le sait pas encore, mais où on va créer probablement nos plus beaux souvenirs, ceux qui vont rester quand on va être adulte, puis on va se dire « Hey, t'en rappelles-tu cet été-là? » Alors, on a décidé de prendre le temps avec des grands de l'école, des écoles de la Côte-Nord, des grands de 3e, 2e et 4e, 5e année, en fait. On a décidé de jaser avec eux, à savoir à quoi ça va ressembler cet été-là, qu'est-ce qu'ils ont le goût de faire. Donc, je vous présente ces 5 jeunes avec qui j'ai eu l'occasion de parler hier midi. Je vais les laisser se présenter.
3: Evelyne Dubé, j'ai 8 ans.
1: T'es en quelle année?
3: 2e année.
1: Toi, tu t'appelles comment?
4: Moi, je m'appelle Ophélia Côté, j'ai 9 ans, puis je m'en vais en 4e année l'année prochaine.
5: Moi, je m'appelle Raphaël Pelletier, j'ai 11 ans et je suis en 5e année.
6: Je m'appelle Delphine Pelletier, j'ai 7 ans, bientôt 8 ans, puis je suis en 2e année.
7: Je m'appelle Arthur Dubé, j'ai 11 ans, puis je m'en vais en 6e année.
1: Moi, je veux savoir pourquoi vous avez hâte aux vacances?
8: Parce que je vais faire 2 camps, un camp d'équitation puis un camp de gymnastique, puis aussi j'ai hâte d'aller à la boutique à mamie.
1: Ah, c'est quoi ça, la boutique à mamie?
8: C'est la boutique Sylvie en Gaspésie.
1: Puis pourquoi t'aimes ça aller à la boutique à ta mamie?
8: Parce que je l'aide à travailler, parce que des fois il y a des personnes qui viennent percer les oreilles, puis des fois je peux. Ça se peut que cette année, je vais me faire un autre trou dans l'oreille.
1: Ben voyons donc, pas un deuxième trou.
8: Oui.
1: Wow, ta mère est cool. Hey, t'es chanceuse. Moi aussi, j'en voudrais un autre trou dans les oreilles. Je vais y aller avec toi, Evelyne. Ah oui, t'as-tu quelque chose à nous dire? Pourquoi t'as hâte à l'été, toi?

0: Moi, ben, je pourrais aller à la plage, puis ben, jouer sur le sable, puis dans les vagues.
1: Ouais, qu'est-ce que t'aimes beaucoup à la plage, là, l'été? Est-ce que c'est la plage à Sept-Îles que tu préfères?
0: Oui, j'aime bien la plage à Sept-Îles, puis j'aime aussi les plages. Les plages d'un autre pays, là, puis.
1: Ah, ouais, t'aimes toutes les plages, là.
0: Ouais.
1: Hein, c'est ça que j'entends. Toi?
2: Moi, j'aimerais faire de la trottinette électrique avec mes amis.
1: En as-tu déjà une?
2: Non, c'est mon ami, puis je l'emprunte des fois.
1: Penses-tu que tu vas pouvoir en faire cet été?
2: Oui.
1: Ouais. Puis qu'est-ce que tu aimerais faire d'autre que de la trottinette électrique?
2: Je vais au volley avec mes amis. Je fais un camp de volley.
1: OK.
2: Beach volley.
1: Qu'est-ce que tu aimes dans des camps comme ça?
2: On peut faire des matchs, on peut aussi faire des pauses, puis on peut comme s'amuser. Puis des fois, il y a des petites courtes pauses pour prendre des collations.
1: T'es grande, toi, tu dois être bonne. Est-ce que ça fait longtemps que tu joues au volleyball?
2: Ouais, ça fait quand même longtemps, un an, là.
1: Quand même?
2: Ouais.
1: Ah, tu vas continuer cet été. Ouais. Arthur, qu'est-ce que t'aimes faire l'été?
3: On fait pas d'école.
1: Ça, c'est un plus. Mais l'hiver, je sais que tu fais beaucoup de hockey. Et l'été, est-ce que tu as un sport que tu préfères?
3: Du soccer.
1: Ah oui? Pourquoi le soccer? Ça fait longtemps que tu joues?
3: Avec moins d'école, on peut jouer plus dehors.
1: Oui, ça, c'est le fun. Puis, Ophélia?
4: Moi, oui, j'ai hâte parce que je vais m'amuser avec mes amis dehors. Puis, je vais pouvoir aller dans ma piscine puis tout ça. Là.
1: Ah oui, dans ta piscine?
2: Ouais. Comme nous, on fait à peu près... Un gros voyage par an. Cette année, je suis pas sûre qu'on va en faire, mais comme l'année passée, on est allé à Punta Cana avec mes cousins, cousines puis ma mamie.
1: Ah, donc c'est les plages de Punta Cana aussi que t'aimes comme ça, Delphine. Hein? C'est ça que tu voulais dire tantôt. Donc des beaux voyages comme ça.
2: Ouais.
1: Puis Ophélia, qu'est-ce que tu voulais dire toi? Est-ce que t'aimes ça aller en voyage l'été?
4: Oui, pour aller voir ma mamie, ma famille, puis tout ça, là. Oui,
1: dans quel coin tu voyages?
4: Moi, je vais à Québec, mais avec ma mère. Mon père, il veut pas voyager.
1: Bon, on va voyager à Québec. Toi, Evelyne, en Gaspésie?
0: Oui, mais aussi à Québec, des fois.
1: Ah ouais? Qu'est-ce que tu aimes faire à Québec?
0: Aller voir ma cousine.
1: Oh, il y a de la famille partout. Arthur, même chose? Arthur et Evelyne, vous êtes frères et sœurs. Où est-ce que tu aimes voyager, Arthur?
3: À Gaspésie pour t'amener mes cousins puis cousines.
1: Ouais, mais faut que tu voyages aussi. Est-ce que tu as des compétitions? Tu voyages-tu pour ton sport?
3: Oui. Comme il n'y a pas très longtemps, on a été à Rivière-du-Loup pour le soccer.
2: Ouais.
1: Okay. Ah, ça va vite.
2: Comme Pierre-Arthur.
1: Ah, toi aussi?
2: Ouais.
1: Toi aussi, tu joues au soccer?
2: Ouais.
1: Vous êtes dans les mêmes compétitions?
2: Oui.
1: Ah, ben là, ça, c'est du voyage en plus des vacances, là.
2: Ouais.
1: Vous êtes pas mal chanceux.
2: On a raté des jours d'école à cause de ça.
1: Ah. Est-ce que c'est pour ça que vous faites du soccer?
2: Non.
1: Qu'est-ce que vous aimez, disons, manger, là? Souvent, là, l'été, c'est le temps des friandises glacées. Ah, hein, là, Delphine, vas-y, là, t'avais hâte de répondre.
0: Moi, j'adore les melandos. Puis j'adore aussi avoir des popsicles. J'aime ça avoir des choses glacées. Parce que quand c'est l'été, ben il fait chaud. Puis le droit de se rafraîchir un petit peu. Fait que c'est pour ça que c'est les melandos puis les popsicles.
1: Tu les popsicles aux melandos aussi?
0: Oui.
1: Ouais, hein?
2: Moi, c'est le blé d'Inde, donc le maïs. Là, parce...
1: Popsicle au blé d'Inde?
2: Non, le maïs.
1: Oui, c'est bon. Puis dans les friandises glacées, t'aimes ça aussi?
2: La crème glacée au chocolat.
1: Ah, un classique.
2: Ouais. Hein? Ouais, un petit classique.
1: Fifi, qu'est-ce que t'aimes dans les friandises glacées?
4: Moi, c'est les Mr. Freeze.
1: OK.
4: Mais il y en a certains que j'aime pas. Moi, mes trois préférés, c'est à la cerise.
1: OK.
4: Au melando, puis à l'orange.
1: Ah oui? Arthur?
3: Oui.
1: Ta crème glacée préférée. Quand tu vas à la crèmerie, qu'est-ce que tu prends?
3: Je change souvent. Comme je vais prendre quelque chose d'eau. Mais avant, qu'est-ce que je prenais beaucoup? C'est des sundaes au chocolat.
1: OK, c'est le classique, le chocolat. Evelyne, je sais que tu es un petit peu moins chocolat. Toi, c'est quoi ta saveur?
0: C'est d'habitude... des fois, je prends la vanille, mais qu'est-ce que je prends le plus? C'est des yogourts glacés à la fraise.
1: Ah, on va en entendre davantage. Hein? Ben, ça va se faire lundi prochain, parce qu'on a jasé pas mal longtemps. C'est quoi votre friandise glacée préférée, Mathieu?
5: Mais moi, je suis dans le traditionnel.

0: traditions de mon enfance, des Mr. Freeze, très, très simples, mais très efficaces.
1: Celui comme le blanc, là, au
0: oui, oui.
1: Sucré,
0: oui, peut-être au crème soda, je dirais.
1: Oui, c'est ça.
0: Le goût.
1: Ouais.
0: Mais moi, je, ouais, le blanc, mais le bleu, le rouge, j'alterne, là. Mais le Mr. Freeze, c'est pas mal au top.
1: Comme un grand classique. Hein?
0: Sinon, un bon, je sais pas si c'est, ça s'appelle partout pareil, le Blizzard, le crème ouais. glacée, avec une barre de chocolat, souvent à la Bueno. Un Blizzard Bueno, là, c'est pas mal un succès garanti, ça.
1: Ah, c'est sûr et certain. Steve, votre grand classique, vous êtes-vous du type friandise glacée?
2: Pas très, mais quand je me lance là-dedans, c'est le cornet, quand je me rappelle pas du nom, là, mais un cornet là, avec... c'est glacé, évidemment.
1: OK. Mais...
0: c'est un classique. Vanille.
2: Non. un cornet, de c'est fait en... Bref, je vous cherche ça.
1: Ben oui.
2: Mais je suis pas très friandise glacée. Peut-être un petit peu de crème glacée au chocolat, ah. à l'occasion. Mais
1: Ben, classique, c'est ça qu'on se disait. La crème glacée au chocolat, même pour les enfants, c'est un classique. Là. Alors, ben si vous êtes comme Steve, que vous êtes plus classique, comme Mathieu, genre Mr. Freeze, ben dites-nous ça. C'est quoi votre friandise glacée préférée? Vous pouvez nous écrire dans la bulle conversationnelle, dans le... sur l'application audio, là, on vous lit tout de suite, là. Donc, c'est le petit phylactère, là, sur lequel vous pouvez nous écrire sur l'application audio. Alors, ben, on en veut plus, hein, de Raphaël Delphine Pelletier, Arthur et Evelyne Dubé qui est avec nous, Ophélia Côté Petitpas, que je connais particulièrement bien. Donc, c'était nos invités et ben, on va vous présenter la suite de cette conversation estivale pour débuter la saison estivale lundi prochain. Donc, il y avait tellement, tellement à dire et c'est tellement inspirant qu'on va reprendre cette conversation donc, à partir de lundi prochain. D'ici là, ben, écrivez-nous, en fait, qu'est-ce que vous aimez en tant que friandise glacée?
2: Je viens de le retrouver, Bis.
1: Ah,
2: c'est le drumstick.
1: Ben, ça, c'est un vrai classique.
2: Ben oui, c'est un vrai classique.
1: C'est le classique des classiques. Mr. Freeze, puis le drumstick, là, je pense que c'est deux incontournables.
0: Avec ou sans arachides, c'est la question.
2: Avec
0: des arachides.
1: Ah voilà. Ouais, c'est ça. Le petit crunch, là, c'est vrai que c'est bon. Bon. C'est pas mal ça. Là, on va complètement changer d'univers. Steve, on revient dans la salle des nouvelles. Et puis, ben, on s'intéresse hein, à cette nouvelle qui est tombée hier. Il y a l'unité permanente anticorruption qui a perquisitionné le siège social d'Air Liaison à Québec.
2: Selon les informations obtenues par Radio-Canada, des enquêteurs de l'UPAC ont fait irruption mardi matin dans les bureaux du transporteur aérien à l'aéroport Jean-Lesage à Québec, où ils ont passé la majorité de la journée. Pour sa part, l'UPAC n'a ni confirmé ni infirmé qu'une enquête est en cours et pour le moment, il n'y a aucune arrestation d'effectuer, aucune accusation de déposer non plus contre l'entreprise. Par courriel, Air Liaison confirme les démarches de l'UPAC et l'entreprise dit vouloir collaborer pleinement avec les autorités compétentes. Compte tenu des procédures en cours, la compagnie ne commentera pas davantage le dossier. Et rappelons qu'Air Liaison joue un rôle majeur dans le transport des passagers entre les communautés isolées de la Basse-Côte-Nord. Il détient notamment 3 contrats avec Santé Québec-Côte-Nord. C'est maintenant le nouveau nom du 6 de la Côte-Nord. Rappelons-le, Santé Québec-Côte-Nord. Contrat pour le transport d'usagers et d'employés. Et pour sa part, Air Liaison confirme que les vols ne sont pas affectés.
1: Et d'ailleurs, il y a notre collègue Alban Normandin hein, qui signe un texte à ce propos. C'est sur le site de Radio-Canada Côte-Nord. On parle de la route 138 maintenant. La MRC du Golfe du Saint-Laurent réclame une rencontre d'urgence avec Québec à propos du désenclavement de cette portion de la Côte-Nord.
2: En effet, Québec révise le projet de prolongement de la route 138 en Basse-Côte-Nord entre Kegaska et Blanc-Sablon. Pour des raisons budgétaires, le préfet de la MRC, Darren Jones, ne se dit toutefois pas surpris de la volonté de Québec de regarder d'autres solutions qu'un seul tronçon de route. Le cabinet du ministre des Transports, Benoît Charrette, confirme que des considérations financières sont à l'origine de ce changement de cap. Il y a un itinéraire multimodal qui est désormais à l'étude, BIS, par le gouvernement. Celui-ci pourrait inclure certains tronçons de route, mais aussi des escales par traversier. Le préfet de la MRC du Golfe du Saint-Laurent veut continuer de travailler avec Québec pour trouver des solutions.
3: Regarde, ça fait quand même une quarantaine d'années que ça se débat, ça se parle. C'est quoi next? C'est comment qu'on s'entreprenne? C'est encore une fois, quand tu écoutes un ministre, il offre des solutions, mais c'est des solutions fiables, des études sont-tu faites? Tu sais, il y a plein d'autres questions à se faire poser par rapport à juste dire un petit soundbite que, hey, ça se peut qu'on ait des traversées, il te reste un enjeu politique que je devrais jouer.

0: présentement comme préfet.
1: Malgré ce retour à la table à dessin, mais le cabinet du ministre Charrette estime que l'objectif du gouvernement demeure de désenclaver la Basse-Côte-Nord.
2: D'ailleurs, les réactions sont déjà nombreuses, là, entre autres là, sur les réseaux sociaux, suite aux différents articles qui ont paru à ce propos. En terminant, là, près de cette île, il y a des citoyens du secteur de Galix qui soulèvent des inquiétudes. C'est concernant la construction d'un nouvel éco-centre.
1: Un nouvel éco-centre qui serait construit à côté du centre communautaire. Les inquiétudes, c'est notamment en raison de l'emplacement. Une présidente de Calix, Amélie Lapierre, a mis en ligne la semaine dernière une publication à ce sujet sur un réseau social.
3: J'ai su l'année dernière qu'ils voulaient détruire la forêt près de chez moi pour installer l'éco-centre. Il y a beaucoup de passages, il y a beaucoup d'enfants qui vont jouer là. C'est directement à côté du café jeunesse. Fait que c'est vraiment une forêt qui est utilisée par les citoyens du village, par les jeunes, par les personnes âgées là, sont vraiment attachées aussi à cette forêt-là parce qu'ils l'ont vue grandir. Je trouve ça vraiment pas écologique de la détruire pour mettre un éco-centre. C'est illogique dans ma tête.
1: Le site du futur éco-centre a été sélectionné à la suite de consultations citoyennes réalisées en 2024. C'est selon le directeur du service de l'environnement à la ville de Sept-Îles, Jean-François Grenier, qui ajoute que la municipalité est obligée d'encadrer la gestion des matières résiduelles à Galix, ce qui se fait actuellement à un site de dépôt non contrôlé.
4: Lorsqu'on met les sites trop loin, les gens ne l'utilisent pas. Deuxièmement, le terrain est un terrain qui était antérieurement perturbé par l'humain, donc c'est pas un terrain qui est nécessairement vierge. Oui, il y a une forêt. Évidemment, on va devoir couper les arbres, mais dans notre aménagement, on va s'assurer d'agencer l'éco-centre dans le milieu actuel.
1: Jean-François Grenier indique que la municipalité ira de nouveau de l'avant à la rencontre des citoyens concernant la construction de l'éco-centre à Galix et la ville de Sept-Îles prévoit sa mise en service en 2027.

0: Eh bien, le Canada a dominé le Qatar. Première victoire au Mondial, Mathieu.
1: Oui, on a vécu toutes sortes de choses dans les dernières années. En 2022, c'était une première participation depuis 1986. On a marqué en 2022 le premier but pour l'équipe canadienne. Lors du match, du premier match contre Bosnie et Herzégovine, on a fait notre premier point avec un match nul. Et là, hier, première victoire pour le Canada dans l'histoire de la Coupe du Monde. Victoire de 6-0, dominant le Canada contre le Qatar. Bon, c'est peut-être pas la plus grande puissance, mais quand même, faut quand même souligner
0: cette performance. Première victoire, c'est une première victoire.
1: C'est une première victoire, voilà. C'est une victoire importante. Ça prenait 3 points, on est allé les chercher. Et le 6-but est loin d'être négligeable. Là, quand arrivera le bris d'égalité à la fin, là, ça pourrait aider le Canada. Bon, évidemment, il reste encore un match. On ne sait jamais ce qui peut se passer. Ce sera la Suisse pour le prochain match. Mais il y a une ombre au tableau. Hein. Au-delà de cette belle victoire du Canada dominante de 6-0. Ce qui retient l'attention, surtout, c'est la blessure à Ismaël Koné. Blessure assez grave, quand même. Une fracture tibia péronée, un tacle qui ne s'est pas bien passé, qui a fait que la jambe n'a pas plié de la bonne façon. On le voit bien, ces graphiques-là. Je vous invite pas nécessairement à aller voir la reprise, mais son tournoi est évidemment terminé. Les joueurs étaient fâchés, déçus, fâchés disons de ce qui s'est passé à ce moment-là, déçus de perdre un coéquipier important de l'équipe.
0: Je comprends donc.
1: Est-ce qu'ils vont se servir de ça comme source de motivation? C'est un peu ce qui sortait là, de tout ça à la fin du match. On veut poursuivre l'aventure pour lui, en solidarité à Ismaël, qui malheureusement ne pourra pas jouer dans ce tournoi-là. Était lui-même sur le terrain un peu...
0: Sans mots. Ouais.
1: Il comprenait pas trop ce qui se passait,
0: abasourdi.
1: On dirait. Comme si la douleur l'avait pas encore envahi sur le moment. Abasourdi de voir l'état de sa jambe.
0: Oui. On dirait comme sous le choc, autant que ceux qui le regardaient.
1: Oui. Les joueurs étaient aussi très sous le choc, même de l'autre équipe aussi. Là, tout le monde était un petit peu... on a entendu, en fait, le silence dans le stade. Là. Alors, c'est une mauvaise nouvelle de ce côté-là. Mais la victoire, il ne faut pas la négliger non plus, cette belle victoire-là. Dans les autres duels là, qu'on surveillait hier, évidemment, qu'il y avait les autres adversaires du groupe là, de l'équipe canadienne qui était à l'œuvre. La Suisse a gagné 4-1, assez facile contre la Bosnie-Herzégovine. Donc là, ça devient intéressant. Il y a une égalité en termes de pointage au sommet de ce groupe-là. Ces deux équipes-là, en plus, vont s'affronter au courant des prochains jours. Donc, ce sera intéressant. Canada-Suisse.

0: Dans les autres duels, la Tchéquie, l'Afrique du Sud, match nul 1-1. Et le Mexique s'est qualifié pour les 16e de finale avec une victoire contre la Corée du Sud 1-0. Aujourd'hui, on parlait hier avec Lauriane Renaud, qui nous parlait qu'elle allait se rassembler avec des amis d'Australie pour assister à ce match à 15h entre les États-Unis et l'Australie. Un match quand même important, en tout cas, du moins en Australie, c'est certain.
1: Ouais, c'est quand même levé, je pense, c'est à 4h du matin, là.
0: C'est ça
1: que ça donnait, hein, quelque chose comme ça.
0: Avec un 12h30, 13h de décalage à Adélaïde, là. Donc, ce match-là est à 15h aujourd'hui. Et je ne sais pas ce que je voulais dire. Ah oui, Lauriane Renaud, c'était hier matin à 6h35, si vous voulez réentendre l'entrevue. C'était fort intéressant, cette jeune joueuse de soccer de cette île, maintenant en Australie, qui joue professionnelle en Australie. On a l'Écosse contre le Maroc à 18h. Le Brésil et Haïti s'affrontent à 20h30 ce soir. Et pour les couches tard, 23h, Turquie contre Paraguay.
1: Petit mot de golf, peut-être?
0: Oui, ben, c'était le début de l'Omnium des États-Unis hier. C'est pas un parcours facile. Je sais pas si vous suivez probablement pas le golf, évidemment, Bis, mais Steve doit suivre ça un petit peu du coin de l'œil.
1: Je suis golf, mais pas le golf.
0: Les hors des allées, là, quand on s'éloigne un petit peu de l'allée, dans ce qu'on appelle, dans le langage du golf, le rough, l'herbe longue. Mais là, il y a comme une coupe d'herbe longue extrême. On voit pas les balles. Les poignets des joueurs, les bâtons ne passent pas à travers. Donc, dès qu'on échappe la balle dans ce secteur-là, c'est très difficile. Donc, c'est au Shinnecock que ça se passe du côté de l'Union des États-Unis. C'est Wyndham Clark qui est en tête à -6. Il n'a pas terminé. Par contre, il reste des trous. Là, la noirceur a dû retarder ou du moins reporter à aujourd'hui la fin de la première ronde. Mais Wyndham Clark est à -6. Trois coups d'avance sur Matt Fitzpatrick et Dustin Johnson qui sont à -3. On surveillera aussi le Canadien Corey Connors à -1 qui lui non plus n'a pas terminé. Alors, c'est un tournoi qui se terminera dimanche.
1: Merci, Mathieu.
0: Un plaisir.
1: Attends-toi.

0: ça c'est Orange Croche, Émile Bourgault. Ça me fait penser à cette entrevue qu'on vous a présentée tout à l'heure. J'ai discuté hier avec des jeunes du primaire qui nous racontaient c'était quoi leur friandise glacée préférée. Il y avait de tout là-dedans. Là. On avait le classique au chocolat. On a appris que Steve... qui n'est pas un enfant, là, qui est un adulte. Lui, c'était le drumstick, grand classique avec des arachides. Mathieu, c'était...
1: Mr. Freeze.
0: Mr. Freeze.
2: Le blanc, mais le
0: ouais.
2: bleu.
0: Oui, mais comme puis Ophélia, c'était en ordre, il y avait trois sortes. D'abord, la cerise, le melon d'eau et l'orange. Mais c'est l'orange croche que ça goûte les Mr. Freeze. Carl, c'est quoi votre saveur préférée?
3: Moi, je suis un gros fan de sandwich à la crème glacée.
0: Ah, c'est vrai, si, c'est le fun.
3: Oui. Ah, ouais. C'est bon, je l'ai fait moi-même aussi des fois, ça c'est quelque chose.
0: Ben voyons donc, hein!
3: Ben des biscuits puis de la crème glacée, on met ça ensemble, ça fait des sandwichs à la crème glacée.
0: Ben, ok, ce genre de sandwich-là!
3: Ouais. Ah, je ne sais pas c'est aussi bon que ceux que vous avez peut-être en tête, mais moi je les trouve bien quand même.
0: Ben non, mais c'est parfait, là, je veux dire, moi je ne suis pas un sandwich à la crème glacée prêt, là. Je suis partante pour tous les sandwichs à la crème glacée, Carl. On va se le dire franchement. Fan tout court de friandises glacées, moi, de manière générale, ouais.
3: Bon. Ça donne le goût.
0: Oui, vraiment, vraiment, vraiment. Un grand classique. Bon. Mais Carl, c'est vendredi. On parle d'économie. Hey, on va être encore ensemble cet été?
3: Oui, je serai là les vendredis. Pas tout l'été, là, je vais prendre quelques semaines de vacances quand même, mais une bonne partie de l'été.
0: Bon, ah, c'est réjouissant. Donc là, on parle, c'est une entreprise canadienne qui se lance officiellement dans les marchés prédictifs.
3: Oui, on l'appelle Wealthsimple, cette banque virtuelle que vous connaissez peut-être, là, qui est en marge. En parallèle, disons, des banques traditionnelles qui ont vraiment des édifices qu'on voit, Wealthsimple, c'est seulement en ligne et ça offre depuis un certain temps de plus en plus de produits financiers, d'options d'investissement. Et là, la nouveauté, c'est que Wealthsimple se lance effectivement dans les marchés prédictifs qu'on connaît à cause des plateformes américaines, Polymarket, Kalshi. Donc, vous savez, l'idée de miser sur presque n'importe quoi, le sport, la météo, la politique,
0: on en avait parlé ça ensemble, oui.
3: Oui, c'est ça. Et ça peut être parfois assez farfelu, là, du genre, je sais pas, est-ce que le président de la FIFA va porter une casquette lors de la cérémonie d'ouverture de la Coupe du Monde? Ça peut être très, très précis comme ça. Ça peut être des indicateurs économiques très, très larges aussi. Ça varie beaucoup. Et c'est toujours sur la base d'un dollar. Donc, si par exemple, avec ces paris-là, c'est soit oui ou non, on choisit soit le oui ou le non. Si par exemple, le oui coûte 70 sous, ça veut dire que 70 % des gens pensent que le oui va se réaliser. Si ça se réalise, vous gagnez 1 $, donc vous faites 30 sous de profit. Mais si ça se réalise pas, vous perdez votre 70 sous. Ça, c'est le principe de base. Et là, je parle de dollars, mais dans les faits, c'est des milliards de dollars qui se transigent sur ces plateformes-là aux États-Unis. Et donc, c'est pour ça que Wealthsimple, entreprise canadienne, a vu ça aller et se dit, moi aussi, je vais en profiter de ce marché-là qui est en forte croissance. Alors, on va lancer cet été une nouvelle application qui s'appelle Wealthsimple Predict, qui va permettre, oui, de miser, si on veut, sur les marchés prédictifs, mais seulement pour certains types de questions. Alors, ça va toucher les indicateurs économiques, les marchés financiers, la météo aussi. Parce qu'au Canada, on a seulement autorisé des questions liées à ces domaines-là. On n'a pas étendu ça à toutes les autres questions qu'on peut poser aux États-Unis. Le sport, par exemple, qui est très populaire, c'est pas permis avec Wealthsimple. Ça le sera pas dans les débuts, en tout cas. Alors, ça veut dire que c'est intéressant. On pourra, au Canada, miser, par exemple, sur la probabilité que la Banque du Canada augmente son taux directeur à la prochaine décision, mais pas sur le résultat du prochain match du Canada à la Coupe du Monde, si je poursuis dans mon exemple de soccer. Alors, ça, c'est pour répondre, disons, à l'engouement qu'on voit aux États-Unis et à travers le monde. Mais je dois rappeler quelque chose d'important, Biss, c'est que les marchés prédictifs, c'est très risqué. Il y a une étude qui était sortie au printemps dernier, une étude qui a été menée notamment par un chercheur de HEC Montréal, Vincent Grégoire, qui a démontré que sur Polymarket, qui est une des plus grosses plateformes du genre, environ 1% des utilisateurs réalisent 84% des profits. Alors, ça veut dire que, un peu comme sur les marchés boursiers, il y a des investisseurs très sophistiqués qui utilisent des outils automatisés, qui font des transactions automatisées aussi.

0: et donc qui ont, disons, des outils que nous, investisseurs normaux, on n'a pas, et qui permettent à ces gens-là donc de réaliser pas mal plus de profits que monsieur, madame, tout le monde. Alors, sachez-le, oui, on peut faire un peu d'argent là, à la pièce quand on utilise ce genre de pari-là, de mise-là, mais est-ce qu'on peut vraiment y être gagnant à long terme puis faire beaucoup d'argent avec ça? Disons que c'est plus facile à dire qu'à faire, réaliser de gros sous avec ces plateformes-là.
1: Ben, je comprends donc quand même... presque quelque chose de divertissant là, dans certains paris. Là, c'est pas
0: oui.
1: mal.
0: Ouais. C'est plus du pari sportif. Ça se rapproche plus du pari sportif que de l'investissement en bourse, par exemple.
1: Là, il y a le report des négociations prévues aujourd'hui là, entre les États-Unis et l'Iran qui affecte carrément le trafic de pétrole. Là.
0: Oui, pas une très bonne nouvelle parce que hier, on avait vu une reprise du mouvement des pétroliers dans le détroit d'Ormuz. On se disait, bonne nouvelle, ça commence à bouger plus. Et là, ce matin, Bloomberg rapporte que c'est le retour au calme. Il n'y a pas beaucoup de bateaux qui approchent le détroit parce que on sent que, disons que ça ne tient pas à grand-chose, cet accord cadre là qui a été signé lundi. En fait, l'idée, c'est que les États-Unis et l'Iran se sont entendus sur un protocole. On devait s'entendre sur tous les détails aujourd'hui. Mais là, finalement, les négociations ont été repoussées à plus tard. Alors, ça augure pas bien, effectivement, pour le pétrole, qui est malgré tout en baisse. Pour ce qui est du prix, là, on regarde le baril de Brent ce matin à 79 $ américains le baril. C'est quand même 10 $ de moins environ que vendredi dernier. Donc, ça, c'est pas pire, mais dites-vous que le prix de l'essence, même s'il a baissé quand même pas mal depuis les sommets du printemps, ça va prendre un certain temps avant qu'on retourne à des prix vraiment plus bas. Entre autres parce que, vous savez, la planète, plusieurs pays de la planète ont injecté dans le marché des réserves stratégiques, du pétrole provenant des réserves stratégiques. Et donc là, comme on voudra reconstituer ces réserves-là, ça risque de maintenir une pression sur les prix et maintenir ces prix-là assez élevés pendant un certain temps. Alors bref, tout ça pour vous dire que si vous allez faire un tour à Montréal en voiture cet été ou n'importe où ailleurs au Québec sur longue distance, l'essence risque quand même de coûter assez cher. On ne retournera pas à des prix qu'on a connus, par exemple, l'année dernière.
1: Ah oui, donc on en est là. Eh bien là-dessus, on souhaite une bonne fin de semaine. On se dit à vendredi prochain. Et puis,
0: merci.
1: On vous souhaite pas mal de sandwichs à la crème glacée maison ou...
0: Comme on enverrait bien vers la poste, mais
1: non,
0: je ne
1: promets
0: pas le résultat.
1: C'est ça. Hey, merci, Carl. Bon week-end.
0: Salut, à bientôt.
1: On prend 10 minutes, on fait le tour des informations nationales et internationales de Radio-Canada. Puis on se retrouve ensuite pour la deuxième heure de l'émission.
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6: Les pourparlers prévus aujourd'hui en Suisse entre les États-Unis et l'Iran sont annulés. Israël mène des frappes mortelles au Liban.
7: Cet accord prévoit la cessation des hostilités. Le gouvernement israélien doit le respecter.
6: Des comités de logement du Québec réclament un meilleur encadrement des augmentations de loyers après des travaux de rénovation.
8: Il n'y a pas d'obligation pour les propriétaires de justifier avec des reçus auprès du locataire.
6: Les victoires historiques du Canada à la Coupe du monde de soccer.
9: Super, super. C'est un jeu électrique aujourd'hui.
10: Ici avec mon fils à Vancouver de voir la Coupe du monde chez nous au Canada. C'est très spécial pour le foot au Canada.
6: Bonjour, ici Mathieu Bellumeur. Bienvenue au Radio Journal. Revirement de situation dans les négociations entre les États-Unis et l'Iran. Les pourparlers qui étaient prévus en Suisse entre les deux pays à partir d'aujourd'hui en vue d'un accord pour mettre fin au conflit ont été annulés. Frédéric Arnould est en Suisse. On ne connaît pas ou on ne sait pas si et quand ces négociations pourraient reprendre, Frédéric.
11: Non, et la nouvelle est tombée quelques heures après l'annonce de l'annulation du départ du vice-président américain J.D. Vance. Les discussions qui étaient prévues entre les États-Unis, l'Iran, le Qatar et le Pakistan sont donc reportées jusqu'à nouvel ordre. Il faut rappeler que ces négociations devaient être centrées

0: sur le programme nucléaire iranien. En attendant, eh bien, le trafic au moins reprend tranquillement dans le détroit d'Ormuz, qui était doublement verrouillé depuis le début de la guerre, et par l'Iran et par le blocus américain.
1: Et Frédéric, il y a eu ces dernières heures des frappes israéliennes dans le sud du Liban. Ça pourrait peut-être avoir joué un rôle dans ce faux départ.
0: Oui, en fait, l'Iran se serait retiré de la réunion en Suisse précisément en raison de ses combats et des propos de Benjamin Netanyahou, qu'il a qualifié de violation de l'entente provisoire entre l'Iran et les États-Unis. De son côté, l'armée israélienne a annoncé la mort de 4 de ses soldats, alors que le Liban fait état d'au moins 16 personnes tuées dans le sud du pays lors de frappes israéliennes. Il s'agit en fait du plus lourd bilan publié depuis l'annonce de la conclusion de l'accord lundi, qui prévoyait en fait, il faut le dire, un cessez-le-feu sur tous les fronts, y compris au Liban. Le ministre israélien de la Sécurité nationale, Ben-Gvir, a déclaré que pour chaque larme d'une mère israélienne, 1000 mères libanaises doivent pleurer. Le Liban, a-t-il dit, tout entier doit brûler. De quoi mettre évidemment du plomb dans l'aile de ce protocole d'entente américano-iranien. Le ministre français des Affaires étrangères, Jean-Noël Barrot, lance un appel au calme.
2: Le gouvernement israélien doit le respecter. Et les États-Unis en particulier doivent exercer toute la pression nécessaire sur le gouvernement israélien pour que ce soit le cas. De l'autre côté, le Hezbollah doit lui aussi non seulement cesser toute hostilité, mais s'engager dans un processus de désarmement.
0: Tout cela dans un contexte où l'Iran avertit son ennemi de ne pas franchir les lignes rouges, sinon riposte il y aura.
1: Notre correspondant en Europe, Frédéric Arnold. Merci Frédéric.
0: Au plaisir.
1: La guerre en Ukraine se poursuit et des frappes russes ont notamment fait 2 morts dans l'est du pays. Une fillette de 8 ans a perdu la vie et un marin d'un navire battant pavillon panaméen a été tué. Les missiles ont touché le navire au moment où l'équipage quittait le port. Des dizaines de personnes ont aussi été blessées dans la ville de Kharkiv. Le regroupement des comités logements du Québec dénonce un manque de transparence dans les hausses de loyers approuvées par le tribunal administratif du logement à la suite de travaux effectués par les propriétaires. Camille Gaillard a rencontré un Montréalais dont le loyer a plus que doublé en 2 ans.
3: Le jour de la cour, là, l'avocate me dit directement « Ah, garde un peu d'argent de côté ».
4: Alejandro Herrera vit dans un 3,5 depuis 4 ans. Le tribunal administratif du logement vient d'autoriser une hausse de son loyer de 705 à 954 $, rétroactive au 1er juillet 2025. Il doit donc verser 3 000 $ à la propriétaire. C'est que l'immeuble acquis en 2024 a fait l'objet de rénovations majeures.
3: Il y avait la fondation à refaire et ils ont dû tout détruire mon appartement pour la fondation et le refaire en plus.
4: Résultat, son loyer va presque doubler.
3: À partir du 1er juillet, c'est 86%, donc 1 774 $.
4: La propriétaire assure que ce montant est conforme aux critères de la grille du tribunal. La loi permet d'inclure 5% des travaux dans le calcul d'augmentation de loyer. Pour Benoît Rullier, du regroupement des comités logements du Québec, cette pratique manque de transparence.
5: Il n'y a pas d'obligation pour les propriétaires de justifier avec des reçus auprès du locataire.
4: Mais si le locataire conteste la hausse de loyer, le propriétaire doit alors en justifier le bien fondé devant le tribunal. Maître Antoine Morneau-Sénéchal, avocat en droit du logement.
6: C'est vrai que c'est un processus qui est assez rapide, hein, qui est essentiellement mathématique, mais lorsqu'on a des arguments à faire valoir, je pense que le tribunal administratif du logement va les entendre.
4: La Corporation des propriétaires immobiliers rappelle que c'est le tribunal qui doit trancher ces litiges. Ici Camille Gaillard, Radio-Canada, Montréal.
1: Politique fédérale, les travaux parlementaires ont pris fin à la Chambre des communes pour la pause estivale. Le leader parlementaire des libéraux, Stephen McKinnon, a fait adopter une motion pour ajourner les travaux une journée plus tôt que prévu. Le gouvernement a par ailleurs imposé le bâillon pour forcer l'adoption de certains projets de loi, dont C-22, qui vise à permettre aux forces de l'ordre d'accéder à des données détenues par les plateformes numériques. Les partis d'opposition ont critiqué le recours au bâillon en affichant des craintes en matière de protection de la vie privée. Voici le conservateur Luc Berthold, suivi de la bloquiste Christine Normandin.
7: Malaise vient du fait qu'on a mis dans un projet de loi qui aurait dû normalement recueillir l'unanimité, un support vraiment, vraiment important de la Chambre, une pilule empoisonnée pour les Canadiens, dans ce sens qu'ils se donnent le droit de surveiller puis d'accéder à des métadonnées.
8: Les conservateurs qui détenaient par le passé le record en matière de bâillon, les libéraux semblent s'approcher de ce record-là à une vitesse dangereuse. Et on voit que le premier ministre, finalement, a un mépris du travail parlementaire, sa présence en chambre en atteste, mais la façon de procéder aussi, la façon de procéder par bâillon, on peut penser à C-22.
1: Selon le calendrier officiel, les députés sont de retour en chambre le 21 septembre. Alors maintenant, au Nouveau-Brunswick, où des citoyens et des élus pressent le Comité permanent des langues officielles de la province d'agir rapidement pour éviter l'assimilation des francophones. Ils ont fait part de leurs inquiétudes hier à Caraquet dans le cadre d'une tournée de consultation publique. Charles-Étienne Drouin.
9: La communauté francophone du Nouveau-Brunswick est en perte de vitesse.
10: L'ex-directrice générale de la Société nationale de l'Acadie, Lucie Leboutillier, souhaite que le Nouveau-Brunswick exige d'Ottawa que 50 % des futurs immigrants dans la province parlent le français.
9: Puisqu'on est reconnu comme une communauté de langue officielle égale, donc on devrait dire 50-50.
10: Pour retenir les jeunes francophones dans la péninsule acadienne et ses environs, Lucie Leboutillier recommande au Comité permanent des langues officielles provinciales d'envisager la création d'un ministère du développement économique pour les régions francophones dans le Nord.
9: Si on ne prend pas des mesures pour retenir nos jeunes ici ou attirer les immigrants, bien à ce moment-là, on ne parlera même plus de langue officielle, on ne parlera plus français.
11: On a une responsabilité à l'égard de toute la communauté acadienne.
10: Le maire de Caraquet, Bernard Thériault, souhaite que le comité propose d'exiger une analyse d'impact linguistique pour toute nouvelle loi provinciale afin de mieux protéger les intérêts des communautés francophones.
11: On n'aurait peut-être pas permis une école anglophone.
10: Les consultations publiques se poursuivent vendredi à Rogersville. Ici Charles-Étienne Drouin, Radio-Canada, Caraquet.
12: Sport.
1: Le Canada a obtenu la toute première victoire de son histoire à la Coupe du monde de soccer en écrasant le Qatar par la marque de 6-0. Ce triomphe a cependant été assombri par la blessure du milieu de terrain Ismaël Koné. Olivier Tremblay était au stade de Vancouver.
13: Ismaël Koné avait été nommé joueur du match pour l'entrée en scène du Canada contre la Bosnie-Herzégovine la semaine dernière. Il était encore en train de distribuer les ballons en maestro contre le Qatar quand sa compétition s'est abruptement terminée. Il a été évacué sur une civière. Voici le gardien Maxime Crépeau.
14: C'est vraiment tough. J'ai la misère à trouver les mots, puis je l'ai vécu. Les gens l'ont vécu, moi, ils l'ont vécu. Il n'y a pas de mots, il faut juste que tu sois là pour lui.
13: Koné a été remplacé par un de ses bons amis, Nathan Saliba, qui a marqué d'un superbe coup franc peu de temps après. Il s'est rendu au banc et a présenté à la foule le maillot numéro 8 de Koné. Voici Nathan Saliba.
15: C'est sûr que je pensais à lui et à ce qui s'est passé. Donc de la tristesse. Et quand j'ai réussi à marquer le coup franc, après ça, c'était beaucoup de fierté d'avoir pu le faire pour mon ami, pour mon frère.
13: Koné a été conduit à l'hôpital où il a notamment été rejoint par l'entraîneur Jesse Marsh, mais aussi par le défenseur Moïse Bombito, qui est lui-même revenu au jeu contre le Qatar après une blessure. Ce retour, en plus du triplé de l'attaquant Jonathan David, permettra au Canada de croire qu'il a une chance de gagner le groupe, ce qui lui permettrait de jouer des matchs éliminatoires à Vancouver. Revoici Maxime Crépeau.
14: C'est quelque chose, 53 000 dans un stade magnifique comme ça. Sur les buts, je capturais le moment.
13: Un match nul contre la Suisse le 24 juin suffirait au Canada pour terminer premier. Ici Olivier Tremblay, Radio-Canada, Vancouver.
1: Voilà pour cette édition du Radio-Journal. Pour plus de détails et d'autres nouvelles, je vous invite à consulter notre site Internet ou encore l'application mobile Info de Radio-Canada. Ici Mathieu Bellumeur, au nom de toute l'équipe, merci d'être à l'écoute. Bonne journée.

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1: C'est la deuxième heure de Bonjour la Côte. Il est 7h10. Nous sommes vendredi, le 19 juin. Et c'est la dernière émission de la saison régulière de Bonjour la Côte. Aujourd'hui, on va être le lundi, mais en mode estival. Mais déjà, aujourd'hui, à l'émission, on a quelque chose d'estival, même si c'est pas la météo dehors. Là, il fait un petit peu plus frais qu'à l'habitude. Mais Mathieu a mis un chapeau en dégradé pastel.
2: Oui, très vacances. Hein?
1: Oui, très vacances.
2: Mais j'avais dit que j'allais m'habiller vacances. Et ce matin, finalement, j'ai décidé de laisser faire le bermuda et la chemise hawaïenne pour y aller avec le chapeau.
1: Ouais,
2: je trouvais que c'était plus à propos considérant la météo de ce matin.
1: Je vous aime beaucoup avec votre chapeau pastel. Il y a un petit quelque chose, ça fait un oomph. C'est pas comme d'habitude. Oh, oui. Il y a Catherine à la réalisation. C'est la seule qui a pris la décision de vraiment s'habiller en été. On la salue. Elle mange actuellement le Paris-Brest qu'on s'est fait.

0: livré en surprise ce matin par notre auditeur Yvon Michel, qui est arrivé avec cette pâtisserie
1: immense.
0: Oui.
1: Immense, vraiment. Je ne saurais décrire. C'est une... On peut pas la prendre dans nos mains.
0: Non.
1: On peut pas faire le tour avec nos bras là, pour vous donner une idée.
0: C'est assez exceptionnel et ça goûte le ciel. Alors, Yvon-Michel Jean, merci infiniment pour ce petit bout de ciel. On peut pas, malheureusement, l'envoyer à nos auditeurs. On peut pas l'envoyer à Steve non plus. Mais on vous jure que ça goûte bon, on en mange pour vous. On en mange pour vous.
1: Je vais m'occuper de votre portion, Steve.
2: Attention à votre poids quand même.
0: Bon. Ah, vous en prendriez une grosse portion?
2: Non, mais plus que vous en prenez plus qu'une. Ouais. C'est juste pour vous.
0: On va aller...
2: Je préférerais la manger plutôt que vous la laisser.
0: Très bon. Voilà. Mmh. C'est quand même, là, si on ne s'attendait pas à ça, c'est une belle surprise. Et il y a l'industrie du tourisme de la Côte-Nord qui va bénéficier d'un soutien. On parle de 8,1 millions de dollars, Steve.
2: Oui, c'était annoncé hier par la ministre du Tourisme, Amélie Dionne, et le député de Relais-Lévesque, Yves Montigny. Il y a 4 entreprises qui offrent principalement dans l'hébergement qui auront droit à des prêts totalisant 6,5 millions de dollars bis, afin notamment d'acquérir ou de rénover des bâtiments. Selon la ministre Dionne, il y a un énorme potentiel dans l'industrie touristique de la région. Il faut donc y investir. Et bien sûr, on se réjouit de ce soutien financier du côté de Tourisme Côte-Nord, qui a vu son partenariat de 1,2 million de dollars avec Québec renouvelé jusqu'en 2028, pourra ainsi aider au développement de l'offre touristique sur la Côte-Nord.
0: Oui, bien, on va en parler d'ailleurs de ce qui se passe sur la Côte-Nord, de l'offre touristique là, dans les prochaines semaines. Ça va nous occuper, évidemment, quand Bonjour la Côte va être en mode estival. Et Mathieu, on parle de ce balado dont on a déjà parlé à l'émission. Très intelligent, tout en nuances, évidemment, dérive le labyrinthe de Lyme.
1: C'est une autre reconnaissance pour ce balado. C'est le prix Michener 2025 qui a été décerné hier. En fait, c'est Radio-Canada et Olivier Bernard qui remportent ça pour ce balado. Une œuvre qui aura marqué, et c'est ce qu'on déclare un peu, c'est la gouverneure générale Louise Arbour qui a remis le prix Michener 2025. C'est une cérémonie qui avait lieu hier à Rideau Hall. La fondation des prix Michener souligne les répercussions d'un reportage. En fait, on parle du journalisme, ça fait avancer. Je vais vous décrire officiellement, là, c'est journaliste d'intérêt public exceptionnel et impartial. C'est la raison pour laquelle on donne ce prix-là à ce balado-là. Et là, je vais vous donner quelques citations quand même parce que je trouve que ça vaut la peine d'être mentionné. On dit au Québec, les conclusions de l'enquête ont contribué à une révision de certains programmes de formation médicale et de mécanismes de surveillance des médicaments. Des mesures disciplinaires ont été prises contre certains médecins et de nombreux patients ont vu leur état s'améliorer après avoir cessé des traitements inutiles. Et reçu une meilleure information sur leurs conditions suite à ce balado du labyrinthe de Lyme. Une enquête qui a abordé des sujets profondément sensibles avec rigueur, humanité et courage. C'est ce qu'on souligne également lors de la remise de prix dans le communiqué de la Fondation des prix Michener. Alors, c'est loin d'être banal. Ça a été créé en 71. Ancien gouverneur général Roland Michener, à l'époque, qui a créé ce prix-là pour récompenser à chaque année le journalisme d'intérêt public. Alors, voilà, c'est une autre reconnaissance. Il y en a beaucoup déjà pour ce balado. C'est costaud là, quand on décide de l'écouter puis de l'écouter au complet, mettons, en une seule journée, c'est costaud. Il y a beaucoup, beaucoup de matériel, beaucoup d'heures d'écoute. Si jamais vous avez une journée de pluie à passer dans les vacances, à mettre dans votre liste d'écoute, si
0: ben
1: c'est
0: oui,
1: pas
0: si
1: déjà
0: vous prenez
1: fait.
0: La route, là.
1: Absolument.
0: Ça se coupe super bien.
1: Oui, oui, c'est ça. Bien, c'est pas divertissant. Il y a des moments que c'est évidemment plus lourd un petit peu. Là. C'est pas quelque chose que vous allez pas rire pendant ce balado-là, mais vous allez apprendre beaucoup de choses.
0: Oui, franchement, très informatif. Puis avec mais tout ce qu'il signe d'ailleurs, hein, c'est très important. Ça fait partie de l'éducation. C'est vraiment grande qualité. Et merci, Mathieu.
1: Avec plaisir.
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0: Eh bien oui, l'été commence à Bonjour la Côte. D'ailleurs, on l'a commencé en première heure d'émission avec des plus jeunes, des enfants qui se préparent à leurs vacances estivales. Vous pouvez réentendre cet entretien. On va vous présenter d'ailleurs la suite de cette discussion lundi matin à l'émission. Donc, c'était Évelyne, Arthur, Raphaël, Delphine et Ophélia qui nous racontaient de quelle manière est-ce qu'elle et qu'ils réfléchissaient à leurs vacances à venir. Ben, en tout cas, chose certaine, ils nous disaient qu'ils avaient hâte d'aller jouer dehors. Parce que quand il n'y a pas d'école, on peut jouer dehors. Donc, on a profité de leur exemple pour se dire, nous aussi, on va profiter de ce qui se fait de beau, de bon, de trippant à l'extérieur, dans nos sentiers, dans notre belle nature nord-côtière. Et on saute sur notre vélo ce matin parce que les sentiers de la région de Sept-Îles sont prêts à accueillir toutes sortes de pédaliers, les petits, les gros. On va s'intéresser à cette activité d'ailleurs qui gagne en popularité là, dans les dernières années, le vélo de montagne. La relève est encore à créer par ailleurs. Donc, avec nous, une passionnée, Marie-Hélène Harvey, qui est la présidente du club de vélo nordique de Sept-Îles. Allô, Marie-Hélène.
1: Bonjour.
0: Merci d'être avec nous ce matin. On parlait de plein air. Je pense que vous, la première, le plein air à Sept-Îles, non seulement la beauté du territoire, mais d'être capable de bouger dedans, c'est votre quotidien, là?
1: Moi, je suis nord-côtière, je connais la région, j'aime la région pour ça. C'est que le plein air est à proximité. Je peux aller à 10 minutes, j'habite sur la rue Holiday, donc j'ai le parc Holiday qui est tout à côté. Oui, c'est juste à côté. Puis on peut avoir autant la mer, la plage, la forêt, les montagnes, on a tout ici, là.
0: À partir de quand, vous l'avez dit, je suis nord-côtière. Puis vous êtes sportive, là. Je veux dire, moi, je vous ai vu cette semaine, un petit mardi, en train de courir là, sur la promenade. Vous faites du vélo, vous faites du ski. Vous m'avez dit que vous avez commencé par faire de l'escalade. Est-ce que ça a toujours été ou à un moment donné, vous êtes dit, OK, moi, je vais jouer dans ce terrain de jeu-là?
1: Au primaire, j'étais pas quelqu'un qui était très sportif. Je suis pas très sport d'équipe, volleyball. J'ai pas nécessairement des aptitudes dans tous les sports. C'était pas nécessairement pour moi, mais quand j'ai découvert le plein air, c'est un sport qui me convient. C'est que c'est à l'extérieur. J'adore être dehors, peu importe les conditions météo. Puis, tu sais, il n'y a pas de compétition. On fait ça pour le plaisir, on fait ça pour la santé, pour la nature. C'est ça que j'aime, en fait.
0: Ouais. Puis la piqûre pour le vélo de montagne, c'est arrivé quand?
1: C'est arrivé il y a peut-être une dizaine d'années. Nos enfants étaient quand même assez jeunes. C'est mon conjoint qui m'a quand même initiée. Moi, j'étais justement, quand je suis revenue dans la région après mes études, j'avais commencé l'escalade dans le coin de Montréal. J'étais rendue quand même assez loin dans mes formations. J'ai même donné de la formation, des accréditations. J'étais quand même rendue loin dans l'escalade, mais là, je me suis convertie au vélo. Grâce à mon conjoint, puis je suis quand même, pour moi, ça me convient aussi. C'est un sport de plein air, j'adore ça.
0: Puis vous l'avez fait avec les enfants au début?
1: Le vélo de montagne? Oui, tout à fait. Au club, on a commencé les cours de vélo. On a des petits 5 ans, 5-6 ans, là. Oh, avec leurs parents, évidemment, là. On demande aux parents d'être présents parce que ils sont quand même jeunes, mais ça va très bien, là. Ils sont capables.
0: Je dirais que c'est toujours en développement et de plus en plus développé, le club de vélo dans les dernières années. Donc là, il y a les cours pour les plus petits, la relève est là et ça devient de plus en plus populaire.
1: C'est de plus en plus populaire. C'est sûr que les réseaux sociaux nous aident beaucoup. Mm-hmm. On fait beaucoup de publicité, on essaie de créer des événements.
0: Ah oui, les corvées aussi. Les corvées. La création de sentiers.
1: On fait beaucoup de belles images aussi. On a des pros des images qui font pendant qu'ils font du vélo, mais oui, je pense que ça gagne en popularité. On essaie de montrer aussi le côté plein air, le côté activité physique, puis aussi avec l'assistance électrique, on est capable d'aller chercher d'autres types d'adeptes là, qui peuvent faire plus de la longue distance aussi. Ceux qui veulent faire peut-être un petit peu moins de cardio, c'est quand même accessible pour tout le monde, là.
0: Ah oui, l'assistance électrique, comment est-ce que ça se pratique quand on parle de vélo de montagne?
1: Bien, il y a autant dans les vélos, il y a autant de l'assistance électrique, autant vraiment dans les vélos de montagne, double suspension, c'est fait pour ça, là. Donc, on peut aller, si on veut faire un petit peu plus de vitesse avec un, tu sais, surtout dans les montées, là, c'est là que c'est le plus difficile, c'est le plus cardio, bien, c'est parfait, là.
2: Ah! Oui. C'est trippant.
1: Oui.
2: Donc, puis là, il y a des nouveautés là, justement, cet été. Ben, peut-être d'abord nous parler des sentiers, parce que je sais qu'il y a beaucoup de travail de fait de la part de bénévoles et membres du club. Vous vous donnez vraiment là, quand on parle de cardio là, c'est corps et âme pour ces sentiers là.
1: Ben c'est ça, c'est un club bénévole. On a énormément de bénévoles. Dès qu'ils ventent, nous lundi là, on le savait que les sentiers seraient impraticables. Puis effectivement, il y a eu beaucoup de vent.
2: Ouais.
1: Quand on a une sortie tous les mercredis soirs, ben c'était impraticable. Il a fallu qu'on aille dégager la plupart des sentiers. Il y avait une vingtaine d'arbres tombés. La forêt n'est pas en bon état non plus au lac Rapide. Là. Donc, si mécanique...
2: On mangeait par la tordeuse, hein, c'est ça?
1: Oui, c'est ça. Les arbres sont vraiment pas en bon état. On les voit, ils sont en train de tomber tranquillement, mais quand ils tombent dans nos sentiers, ben ça peut être dangereux. Donc, s'ils ventent, c'est sûr que nous, on n'ira pas dans les sentiers. Mais il faut, à chaque fois, il faut aller toujours inspecter les sentiers. On a quelqu'un qui est là en ce moment, là, qui
2: okay.
1: était là ce matin de très bonne heure. Il y a quelqu'un qui était là hier. On est là tout le temps. Il faut entretenir. C'est notre terrain de jeu. Notre infrastructure, c'est la forêt. Là. Mm. Donc, on a 21 km de sentier. Il faut aller l'inspecter. Il faut aller entretenir. C'est ça qui demande le plus de temps pour nous comme club.
2: Oui, c'est clair. Puis ouais. là, c'est ouvert. Ça fait déjà quand même quelques semaines.
1: Ça fait
2: là,
1: deux semaines.
2: Capable de deux semaines ouais. Comme il faut. Puis, dans ce que vous avez été capable de mettre sur pied, là, cette année, on peut aller essayer là, vos sentiers à vélo.
1: Oui, bien, c'est ça. On a une belle collaboration avec Touriste 7-Îles. On est vraiment contents. Touriste 7-Îles s'occupe de la plage en bas. Puis, un peu comme l'hiver, ils ont un préposé qui s'occupe de la location des skis de fond en haut. Bien, là, cette année, ils vont mettre un préposé en haut pour la location des vélos de montagne. Donc, ça va être surtout les fins de semaine, les samedis matin, dimanche matin, je pense que c'est là qu'on va avoir le plus d'achalandage.
2: Oui.
1: Puis, il va y avoir un préposé qui va être disponible pour louer des vélos de montagne. Si on veut en essayer, c'est 20 $. Fait qu'on peut aller dans les sentiers jouer. Ils vont pouvoir montrer, donner des conseils sur le type d'habileté qu'ils veulent faire. Puis, je pense que c'est super... C'est une occasion de l'essayer si on l'a jamais essayé à moindre coût. Puis, je te donne une primeur aussi. On va avoir des vélos à assistance électrique. On l'a pas encore annoncé parce qu'on attend de finaliser des choses, là, mais en collaboration avec mon vélo. Donc, ceux qui veulent encore plus augmenter leur expérience, ben ils vont pouvoir aussi essayer un vélo à assistance électrique là, dans nos sentiers. Fait, j'espère qu'il va y avoir de l'achalandage parce qu'on veut montrer aussi que... on peut être là quand même, tu sais, même à l'automne, on pourrait, nous, ça pourrait être ouvert jusqu'en novembre, là, les sentiers, c'est super beau l'automne.
2: Surtout
1: là.
2: L'automne, là.
1: Oui,
2: mais
1: vraiment.
2: Ce que ça amène aussi, c'est tout à l'heure, vous avez dit, ah ben moi, c'est mon conjoint qui m'a initié, mais tu sais, peut-être que lui, à ce moment-là, il allait plus vite, que toi, moins, mais ouais. Le vélo à assistance électrique, ben ça permet de suivre aussi, là, que tout le monde aille quand
1: exactement.
2: Même, on part sur un même pied d'égalité.
1: Exactement, parce que, par exemple, les mercredis, nous, on fait des sorties guidées avec tout le monde est invité. On a des débutants qui n'ont jamais fait de vélo, mais ils nous suivent. Là.
2: Ah.
1: On s'adapte selon le niveau, mais ceux qui ont une assistance électrique suivent autant que ceux qui en ont, qui les experts. Donc, il y en a vraiment... On est capable de tous se rejoindre dans
2: génial.
1: La même activité. C'est vraiment bien.
2: Ouais, c'est vraiment génial pour tout le monde.
1: Ouais, ouais.
2: Ça me donne le goût d'y aller. J'ai jamais essayé, moi, le vélo, pas tant à sens électrique, mais le vélo de montagne. C'est chouette.
1: Ben, on peut adapter pour tous les niveaux.
2: Voilà, moi, j'ai eu la piqûre là, en vous écoutant ce matin. Et Marie-Hélène Harvey, merci beaucoup d'être venue nous parler de tout ça en studio. Puis, on ira prendre le temps de pédaler dans ces sentiers-là. Je me le promets d'ici la fin de l'été. Merci beaucoup. On vous laisse aller travailler.
1: Merci pour l'invitation. Bye-bye.
2: À bientôt.

0: Avec le 72e show total, Montréal est vraiment fier de sélectionner du réseau du sport étudiant du Québec et de l'Université Concordia, Émilie Lavoie.
1: Émilie Lavoie, drafted by her hometown team.
2: Ah, ben voilà, ça c'est Émilie Lavoie, c'est à elle qu'on va parler.
3: Exactement, elle est originaire de Fermont, c'est une hockeyeuse qui a fait tout un parcours dans le hockey du réseau universitaire et du hockey amateur depuis longtemps. Elle a été repêchée mercredi soir en 7e ronde, dernière du repêchage, 72e au total, c'est pas banal, c'est un club élite là, qui est sélectionné lors d'un repêchage comme ça, professionnel, pour la victoire de Montréal. Donc elle était avec les Stingers de l'Université Concordia. Elle fait partie des 3 Québécoises qui ont été sélectionnées. Seulement 3 sur 72. Ça non plus, c'est pas banal. Donc, on va aller la rejoindre. Elle est au bout du fil avec nous. Émilie Lavoie, bonjour.
4: Bonjour.
3: Merci de prendre du temps avec nous ce matin, Émilie.

0: première réaction quand vous avez été nommé par la victoire de Montréal mercredi?
1: Ben c'est sûr que j'y croyais pas. Je pense que c'est un rêve auquel j'ai rêvé toute ma vie. Tu sais, il y a 3 ans, il y avait pas de ligue professionnelle.

0: Qu'est-ce qui vous vient en tête là, quand vous repensez à tout ce que vous avez vécu depuis ces nombreuses années?
1: Ben, c'est beaucoup de travail. C'est sûr qu'il faut que je donne du crédit à mes parents qui m'ont amené à gauche et à droite depuis qu'on est à Fermont aussi. T'sais, c'est beaucoup de voyagement, mais je pense qu'on a pris ça à cœur en tant que famille, puis on a vu le potentiel, puis aussi que si on mettait le travail à l'intérieur de tout ça, je pense que ça pouvait nous amener quelque part. Mais c'est sûr que si tu as un rêve en tête, puis tu te dis que tu veux l'atteindre, mais c'est sûr que tout ce qui est autour de toi va t'amener où on est rendu aujourd'hui.
0: Oui. Vous parlez de Fermont. Peut-être nous remettre en contexte là, votre lien avec Fermont. Vous n'êtes pas nécessairement né à Fermont, de ce que je comprends. Vous avez grandi là. Je voyais des articles qui vous attribuaient à Belle-Oeil. Quel est votre parcours par rapport à ça?
1: Oui, ben, je suis née à Sept-Îles, en fait.
0: Okay. Puis
1: mes parents, à ce moment-là, ils habitaient à Fermont. Mais tout a été fait à Sept-Îles. Ensuite, on est allé à Fermont jusqu'à mes 15 ans. On est déménagé en 2015 à Montréal, sur la Rive-Sud. Puis depuis ça, là, on est à Belle-Oeil, mais c'est sûr que j'avais écrit Belle-Oeil sur mes papiers quand on est rentré à l'université et tout, mais c'est sûr que je garde encore dans mon cœur et dans ma tête le fait que tu sais, je viens de Fermont puis tout a commencé là, donc c'est sûr que j'ai un lien qui se donne beaucoup. Ouais. Après 15 ans, on a quand même créé beaucoup de moments là.
0: Quand vous repensez à ça, justement, vous parlez de vos parents, de jouer à Fermont, de se développer dans le hockey amateur dans un milieu comme Fermont, c'est pas nécessairement simple. Il y a beaucoup de routes, j'imagine, pour pouvoir avoir des joueuses d'élite là, tu sais, participer à des compétitions, participer à des tournois, faire partie d'équipes qui permettent de se développer davantage. Expliquez-nous un petit peu qu'est-ce que ça représentait pour vous, pour vos parents?
1: Ça représentait tout. Je pense que on a mis les efforts, tu sais, que ce soit aller à Montréal à toutes les étés pour jouer avec des équipes qui avaient plus, tu sais, de talent. Mais pas, je dis pas qu'il n'y avait pas de talent à Fermont, mais
0: non,
1: que s'entraîner, ouais, avec des filles que peut-être qu'un jour on va jouer ensemble et tout. Fait que je pense que toute la route qui a été faite, tout le travail qui a été mis là-dedans, ça a comme représenté, tout a porté fruit. Je pense que ça a juste été un moment où on a fait, OK, on est rendu, puis tout le travail qu'on a mis à l'intérieur de tout ça, ça paye.
0: Vous avez été sélectionné au 72e rang. Bon, c'est le dernier choix, mais c'est loin d'être banal. Là. C'est quand même une très petite sélection, 72 joueuses. Par contre, la soirée, évidemment, vient avec une attente. Comment vous étiez dans votre siège là, pendant tout ce temps-là?
1: Ça a été long, ça a été stressant, mais je pense qu'on a gardé espoir jusqu'à la fin. C'est sûr que plus ça avançait, plus on était comme, OK, ça se peut qu'on reparte les mains vides, mais je pense que de juste être là, d'avoir pouvoir déclarer pour le draft, de voir que tu sais, il y a une ligue professionnelle qui est arrivée pour les jeunes filles, puis qu'on puisse progresser là-dedans. Je pense que juste ça, c'est une victoire en tant que telle, mais c'est sûr qu'on espérait avoir une bonne nouvelle vers la fin, puis honnêtement, on n'aurait pas pu demander mieux. Je pense que mes parents sont très contents aussi que leur petite fille reste à la maison. Mais c'est sûr qu'en ce moment, oui, j'ai été repêchée, mais il y a encore beaucoup de travail à faire durant l'été pour arriver prête pour le camp d'entraînement.
0: Là, c'est se joindre à l'équipe de votre province d'origine, la Victoire de Montréal, de votre ville d'adoption. C'est se joindre aussi à l'équipe championne de la Coupe Walter. Et l'équipe de Marie-Philippe Poulin, expliquez-nous là justement qu'est-ce que ça représente pour vous de joindre ces rangs-là, de pouvoir faire le camp d'entraînement avec l'équipe et peut-être de faire l'équipe par après aux côtés de joueuses comme ça, comme Marie-Philippe Poulin, la meilleure de tous les temps possiblement.
1: Ouais, c'est un honneur. Je pense qu'il y a beaucoup d'été où que j'ai pu jouer avec Marie-Philippe, tu sais, dans une ligue de 3-3 durant l'été. Tu sais, c'est une fille avec qui on a du plaisir, puis on apprend beaucoup. Je pense que ce soit de Marie-Philippe ou d'André Desbiens ou toutes les autres filles, je pense que je peux apprendre beaucoup. C'est sûr que je vais me préparer. J'ai des entraînements avec elle durant l'été, fait que c'est sûr que je vais me préparer à 100%. T'sais. Il y a des conseils que je peux demander et tout. Fait que je pense que juste de voir aussi que c'est une équipe qui a gagné la Coupe Walter l'année passée, une équipe gagnante. Je pense que c'est juste le fun, t'sais, d'embarquer là-dedans, puis de juste donner mon 100% à chaque fois que je peux être sur la glace avec elle cet été pour que, quand j'arrive au camp, je me donne les chances de mon côté.
0: Est-ce que vous avez l'impression qu'il y a peut-être plus d'opportunités cette année de percer la formation, d'avoir un rôle plus important peut-être rapidement, considérant l'expansion des 4 nouvelles équipes, 6 joueuses qui ont quitté la Victoire dans l'entre-saison déjà, là, est-ce que ça ouvre des portes?
1: Ben, c'est sûr que oui, mais je pense qu'au final, je vais arriver au camp d'entraînement avec une identité. Il y a une étape du processus qui s'est passé mercredi soir, mais je pense que de mettre les efforts que j'ai à mettre durant l'été jusqu'en novembre pour arriver au camp, puis je me donne les meilleures chances de faire l'équipe. Je pense que je veux pas juste aller au camp pour être là, puis avoir du plaisir. Oui,

0: c'est sûr que je vais avoir du plaisir, je vais m'amuser. C'est, ça arrive pas souvent dans une vie qu'on peut vivre ça. Donc, c'est sûr que je vais arriver là, je vais avoir du plaisir. Mais mon but, c'est de faire l'équipe. Mon but, c'est de me trouver une place dans l'alignement partant. Donc, c'est sûr que je vais prendre ça au sérieux. Puis oui, il y a des places qui se sont ouvertes cette année, mais je pense qu'ils ont encore un bon noyau qui est là. Puis je pense que juste de pouvoir apprendre d'elle durant l'été, puis arriver au camp, puis d'être à mon 100%, ça va me mettre les chances de mon côté.
1: Je lisais beaucoup sur vous hier. Je voyais que vous avez joué un peu à toutes les positions, à la défense et à l'attaque, là. Comment est-ce que vous vous décririez comme joueuse, votre style, la position de prédilection là, que vous avez joué dans les dernières années?
0: Ouais, ben j'ai juste joué à la défense ma dernière année à l'université. Donc juste l'année passée, ça a été un gros travail, mais je pense qu'avec les gens qui m'entouraient à Concordia, je pense qu'on a fait un job quand même pas si pire, mais c'est sûr que je suis une joueuse versatile. Je pense qu'on peut m'utiliser un peu partout, autant à l'offensive qu'à la défensive. Je pense que je suis une fille sur qui on peut compter sur les 200 pieds. Pour l'instant, ça a été une journée chargée mercredi soir, mais on n'a pas eu toutes les conversations à avoir, tu sais, avec les membres de l'organisation, mais je pense que je suis prête. Moi, je pense, si on me fait jouer à la défense, si on me fait jouer à l'attaque, je vais être prête, puis je vais donner mon cœur à cette équipe-là.
1: Je trouve ça intéressant de vous entendre ce qu'on disait au début par rapport à Fermont. Peut-être un petit mot que vous aimeriez envoyer aux jeunes filles de Fermont qui peut-être aimeraient suivre, ou de la Côte-Nord, d'autres endroits comme ça, peut-être un peu plus isolés, plus difficiles d'accès, d'avoir accès à des équipes ou à des installations et des organisations là, de haut niveau. Qu'est-ce que vous voudriez envoyer comme message aux jeunes filles de Fermont et de la Côte-Nord qui veulent suivre votre parcours?
0: Oui, ben je pense que ça va être de continuer à travailler fort. Depuis 3 ans, les filles sont en train de développer une ligue qui va être durable, d'après moi. Je pense que ça fait 3 ans que les partisans sont là, les membres des organisations travaillent super fort. Pour vrai, je pense, crois en tes rêves. Maintenant, c'est possible d'avoir une ligue professionnelle qui s'en va vers la bonne direction. Donc, juste fait les choses nécessaires. C'est sûr qu'il y a du travail à faire, il faut mettre les efforts à l'intérieur de tout ça, mais je pense que si c'est ça qu'on veut faire, si c'est là qu'on veut aller vers la ligue professionnelle et tout, c'est possible. Je pense que je suis un de ces exemples-là, puis comme je dis, c'est pas quelque chose de facile, mais avec le support des parents, le support de la ville de Fermont, le sport de la Côte-Nord, je pense que tout est possible.
1: Ben, la région complète sera derrière vous, assurément, dans les prochains mois. On vous souhaite le meilleur pour la suite, de continuer votre belle carrière dans le hockey. Très inspirant comme parcours, Émilie Lavoie. Et je vous remercie beaucoup d'avoir pris du temps avec nous ce matin.
2: Ah, vraiment?
0: Merci à vous.
2: Et on se tient au courant. C'est la première, mais c'est pas la dernière fois qu'on se parlait. Merci beaucoup.
0: Merci à vous. Merci pour l'invitation.
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2: Il est 7h35. Steve, il y a l'industrie du tourisme de la Côte-Nord qui va bénéficier d'un soutien financier de 8,1 millions de dollars.
4: La ministre du Tourisme, Amélie Dionne, et le député de René Lévesque, Yves Montigny, en ont fait l'annonce hier à Bécomo, bis. Il y a 4 entreprises qui offrent principalement dans l'hébergement qui auront droit à des prêts totalisant 6,5 millions de dollars. Ces sommes vont servir à faire l'acquisition ou la rénovation de bâtiments. Et la ministre Amélie Dionne explique voir un énorme potentiel dans l'industrie touristique de la région.
5: Ce qu'on souhaite aussi comme priorité, c'est de développer le tourisme d'affaires dans les régions également. Et pour ça, bien, ça prend des infrastructures, ça prend des attraits. Donc, pour nous, c'est important de soutenir des infrastructures d'hébergement comme on dit justement là, au Manoir aujourd'hui, parce que ce sont des infrastructures essentielles là, pour continuer à développer l'industrie.
4: Un partenariat de 1,2 million de dollars entre le gouvernement et Tourisme Côte-Nord sera d'ailleurs renouvelé jusqu'en 2028. Et la directrice générale de l'organisme, Joannie Franqueur-Côté, se réjouit de ce soutien financier qui pourra notamment aider au développement de l'offre touristique.
6: On sent que le gouvernement ressent, au même titre que nous, tout l'engouement, toute la mobilisation qu'il y a autour de l'industrie touristique nord-côtière. Donc, ça nous encourage évidemment à poursuivre nos efforts et à poursuivre le développement le touristique là, qui prend de l'expansion à rythme grand V là, sur la Côte-Nord actuellement.
2: Les visiteurs étrangers ont été nombreux à visiter l'Est du Québec dans la dernière année, c'est selon Québec Maritime.
4: Oui, Québec Maritime dresse un bilan positif concernant 2025. On sait que l'organisme fait la promotion des régions touristiques de la Gaspésie, des Îles de la Madeleine, du Bas-Saint-Laurent et de la Côte-Nord. Ses efforts se concentrent sur deux grands marchés, la France ainsi que l'Ontario. Et selon les dernières données du ministère du Tourisme, le Québec maritime arrive au cinquième rang des destinations touristiques en termes de dépenses des visiteurs dans la province, après Montréal, Québec, la Montérégie et les Laurentides. La directrice générale de Québec maritime, Nathalie Blouin, témoigne d'une effervescence pour la région.
7: 30 % des dépenses en hébergement commercial proviennent des marchés hors Québec. Puis, de façon globale, nos quatre régions là, sont vraiment dans une performance remarquable en termes de dépenses l'année passée. On parle en hébergement d'une augmentation de 15 % de plus que l'année précédente. On est vraiment dans des années records qui démontrent que l'industrie touristique, là, c'est un moteur de développement économique incroyable pour nos régions.
4: Québec maritime s'est doté d'un plan stratégique jusqu'à 2030 et se donne, entre autres, pour mission d'étendre la saison touristique à l'automne, au printemps et même à l'hiver dans les différentes régions. Et l'organisme indique qu'un autre grand chantier des prochaines années est celui de l'intelligence artificielle afin d'accroître la visibilité de ses destinations sur le web et les moteurs de recherche.
2: En terminant, Steve, il y a le presbytère de l'île de la Providence à tête à la baleine qui va être converti en auberge.
4: Oui, depuis 2021, BIS, la société historique Mécatina, s'affaire à restaurer l'ensemble du site historique. C'est un bâtiment avec plusieurs parties. Il y a la chapelle Sainte-Anne de l'île de Providence. Il y a une sacristie et également le presbytère. L'organisme vient d'obtenir un investissement de 100 000 $ de la Société du Plan Nord, des fonds qui vont principalement servir à aménager l'intérieur du presbytère et à installer l'électricité et l'eau courante. Le dossier est particulièrement complexe à cause du caractère patrimonial du site et chaque détail, jusqu'aux poignées de porte, doit recevoir l'approbation du ministère de la Culture et des Communications afin de conserver l'authenticité des lieux. La présidente de la Société historique Mécatina, Gisèle Monger, explique l'importance de ce projet pour la communauté.
8: Justement, c'est que c'était triste de voir ça aller. Là. On voulait faire perdurer le site. Puis aussi, on a tous nos historiques par rapport à ça, nos parents, nos grands-parents et ainsi de suite. Là. Donc, le sentiment d'appartenance du lieu est très fort. Et on n'a que des appuis. Là.
4: Gisèle Monger se réjouit des avancements et espère une ouverture en 2027.
2: Merci Steve, à tout de suite.
4: À tantôt.

0: Il est bientôt 7h40 ce matin. On va parler de reprenariat. C'est 16 000 dirigeants au Québec seulement qui souhaitent vendre ou transférer leur entreprise. Le gouvernement a annoncé d'ailleurs hier des fonds. Là, on parle de 500 millions pour soutenir ce genre de projet-là. Mais les statistiques, c'est une chose. Les fonds pour soutenir ce type de projet-là, c'en est une autre. Évidemment, ça aide. Mais il y a surtout des récits qui sont inspirant quand on parle de relève entrepreneuriale. Et c'est ce qui nous a fait penser à la bannière à Sept-Îles, Toi, Moi et Café. C'est une entreprise familiale. Donc, on va prendre un café avec eux ce matin, qui sont maintenant copropriétaires. Donc, Marie-Maude Lafrance, qui est la relève. Bonjour, Marie-Maude.
1: Bon matin.
0: Merci d'être là avec son père, Jacques Lafrance. Bonjour, Jacques.
2: Bonjour.
0: Bonjour à vous deux. Un petit mot d'abord pour dire que c'est une vraie histoire de famille, là, parce que il y a aussi, au début, les copropriétaires, c'était les parents, Marie-Maude. Donc, toi, t'as été élevée là-dedans. C'est ta mère et ton père, là.
1: Oui, exact. Ma mère aussi est encore actionnaire là, à ce jour de l'entreprise, parce qu'on parle souvent de moi et Jacques, mais elle occupe un rôle très important aussi. Là, cette relève-là, elle se fait pas juste nous deux. On est les principaux souvent interpellés, mais il y a aussi ma mère qui est là, puis on a aussi un autre actionnaire qui est Vincent Ouellette, qui prend la relève avec moi. Fait que oui, c'est ça. Moi, j'ai grandi dans un cadre familial entrepreneurial.
0: Oui. Puis, un cadre familial entrepreneurial, mais je veux d'abord vous entendre là-dessus, Jacques, parce qu'à un moment donné, votre femme a suivi, là. Vous étiez l'entrepreneur de la famille, puis à un moment donné, vous vous êtes dit, OK, on se lance les deux, là. Vous avez comme... Votre femme est devenue une relève, en tout cas, aussi, à quelque part, là-dedans, là.
2: Exactement, ouais. Parce que... J'avais commencé avec un premier commerce qui était tout petit, 2 employés, et puis on a continué à prendre l'expansion avec le dépanneur des plages. Il y avait puis la boucherie du parc Ferland, qui après, ben j'ai eu l'idée de consolider ça, faire le marché 7 jours tel qu'on le connaît aujourd'hui. Puis là, je m'étais rendu compte que j'avais construit un monstre. Puis je me disais, bon ben, faut que je sois faut que je sois seul pour ça. Fait que Anne est venue essayer avec moi là une année. Elle a quitté le monde de la santé pour venir faire un essai. Puis ça a fonctionné. On s'était donné un an, puis ça a bien été.
0: Hey, c'est quelque chose quand même, parce que déjà de travailler ensemble en tant que couple, ça peut être un défi en soi. Mais là, ça a tellement marché. C'est les enfants là, qui se sont dit « Moi aussi, je veux faire partie de l'aventure ». Quand est-ce que tu t'es dit ça, Marie-Maude?
1: Dans le fond, moi, au début, je n'étais pas tellement sûre que c'est ce que je voulais faire. Je pense que j'avais besoin de faire mes preuves moi-même, de prouver que j'étais capable de faire ça indépendamment de l'entreprise familiale. Mais finalement, à force d'étudier là, en gestion de commerce, je me suis rendu compte que j'avais la piqûre pas mal, parce que j'appelais toujours mes parents le soir avec des idées pour leur propre commerce. Puis là, ils disaient, pour quelqu'un qui n'est pas intéressé, en tout cas, t'as pas mal d'opinions. Fait que c'est comme ça là, que j'ai vu que ma place était peut-être ici. Puis j'ai vu aussi le potentiel, puis on m'a fait confiance vraiment rapidement. Ça m'a permis là, de vraiment explorer plein de choses. Puis, je pense que c'est un peu ce qui fait la réussite de notre projet de relève. Là, c'est qu'on m'a fait confiance rapidement, puis je sens que j'ai un pouvoir là, décisionnel, puis que j'avais ma place là, là-dedans.
0: Ouais, parce que ça fait 6 ans, donc de retour en ville, donc dans les affaires aussi plus officiellement. Est-ce que c'était quelque chose... Que vous souhaitiez ça, que ce soit votre fille qui reprenne le commerce, même si elle disait, ben non, là, je ferai pas ça.
2: Non, pardon. Au fond, moi, le souhait, j'ai 2 filles. Le souhait pour mes filles, c'était qu'ils s'épanouissent, peu importe dans quoi ce sera. Que ce soit comme ça, ben, je suis content, parce que Marie-Maude s'est trouvé là, de l'intérêt pour l'entrepreneuriat, parce que... Comme elle dit elle-même, là, c'est un mode de vie, être entrepreneur. C'est plus qu'un emploi, c'est un mode de vie. Alors, que ça soit ça, oui, je suis content. Surtout que l'entreprise que j'ai créée à Sept-Îles, qui est vraiment une création locale, parce qu'elle n'existe pas ailleurs, ben, qu'elle continue, mais à travers des gens qui sont natifs de Sept-Îles, qui fera qu'elle gardera toujours une saveur locale. Alors que si ça aurait été une acquisition d'une grande compagnie de l'extérieur, ben, ça aurait été un standard canadien ou américain ou peu importe. Mais là, ces deux jeunes de cette île, c'est ce que je trouve le plus intéressant. Puis là, ben, de le faire avec ma fille, c'est sûr que c'est d'autres choses. Là. Ça anime les discussions, autant à la maison, des fois, qu'en famille, parce que c'est vraiment... Pour Vincent, ça peut être particulier des fois, parce qu'il se ramasse avec trois membres d'une même famille autour d'une table. Ça peut être des fois challengeant pour lui, là, mais dans tout ça, on veut laisser sa place aussi. Ça fait que c'est intéressant.
0: Oui, mais tout le monde trouve sa place à l'intérieur de ça. Puis là, vous disiez une saveur locale. Je veux dire, c'est passion café là, dans la famille, clairement. Puis ça, c'est quelque chose que vous avez légué, là, justement, en termes de reprenariat. Là, il est 7h45. Là. Un bon café là, pour Jacques Lafrance puis Marie-Maude, là, c'est... Vous savez ce que vous voulez que ça goûte, là. C'est particulier, votre manière de faire le café, là. Juste que, il y a la façon, là, de filtrer l'eau, là, qui est importante pour vous. Ça aussi, c'est important, Marie-Maude, de reprendre cette qualité-là, la saveur, ce que votre père et votre mère ont bâti.
1: Ben, je pense que ce qui facilite vraiment notre entrepreneuriat, c'est qu'on a la même vision finale. On n'a pas la même façon d'atteindre les choses, mais le produit fini, comment qu'on voit les entreprises dans le futur, mais aussi comment elles sont aujourd'hui, où est-ce qu'on veut les positionner, ça, c'est très clair pour nous deux. Cette vision-là, on la partage. Fait que oui, les standards de qualité, ce que vous voyez aujourd'hui, c'est ce que je veux qu'ils perdurent dans le temps, puis même qu'ils prennent encore plus d'ampleur. Fait que je veux amener, oui, le concept encore plus loin, mais en effet, là, tout est calculé chez nous, puis ça, c'est quelque chose qui va rester.
0: Oui, ça fait longtemps que c'est calculé, là, Jacques. Ça vous tient à cœur, là, ce que ça goûte, ce que ça sent. C'est un petit peu fou, là, votre manière de
2: réfléchir. Ça nous a été transmis par des passionnés.
0: Gentiment fou, là.
2: Oui, je comprends très bien. Nous a été aussi transmis. Ben, à la base, il faut avoir le goût de la qualité. C'est ce qu'on avait, puis c'est ce que j'ai transmis à Marie-Maude. Peu importe. Là, c'est du café, mais si ça aurait été du jus de pomme, ben, on essaierait d'avoir le meilleur jus de pomme. Alors, c'est une question de temps qu'à faire de l'entreprise, de l'entrepreneuriat. On voulait faire de quoi qui est intéressant, qui est passionnant, qui apporte quelque chose, le souci de la qualité pour nous autres, c'est bien important, là, parce que faire pour faire, j'ai pas d'intérêt dans ça, puis je pense que Marie-Maude est en même place que moi pour ça.
1: Il faut que ça se démarque.
2: Il faut que ça se démarque.
0: Ouais, puis même les recettes aussi, parce que des fois, on pourrait penser que ça vient d'ailleurs, justement, c'est une bannière, mais les recettes, vous les travaillez, ce sont vos recettes, vos popotes, là.
1: Oui, j'ai beaucoup de plaisir à faire ça. Ça, c'est quelque chose que j'ai amené là, quand je suis arrivée avec... le monde du café avait évolué énormément. Là. Au début, on parlait plus des lattés, tout ça, c'était quand même plus ça. Puis là, on est rendu dans d'autres choses. T'sais, on parle de matcha, on parle de des cafés poussés à l'azote. C'est fou maintenant ce qu'on peut faire. Là. Fait que moi, ça me passionne beaucoup. Là. C'est le côté créatif de l'entrepreneuriat. C'est vraiment ce qui vient me chercher, moi, puis qui fait que j'ai le goût là, de faire de la relève puis de faire de la business. Fait que oui, les recettes, là, c'est moi qui travaille dessus. J'ai une équipe aussi autour de moi qui m'aide beaucoup, là, mais ça vient de mon cru.
0: Oui, puis c'est là, c'est parce que le temps file. Je savais qu'on allait manquer de temps avec vous deux, mais...
2: C'est un grand sujet.
0: Oui, c'est ça. Il va falloir le reprendre certainement, mais reprenariat, ça veut dire relève, puis ça, un jour, ça veut dire bientôt la retraite.
2: Absolument.
0: Est-ce que vous êtes prêts à ça, là? Ce serait avril 2027?
2: Oui, absolument.
0: Comme ça.
2: Ben, à vrai dire, c'était avril 2026, mais le fait d'avoir une petite relève que ma fille nous prépare.
0: Oui, petit garçon pour le mois d'août. Hein?
1: Oui, petit garçon pour le mois d'août.
2: Alors, ben, on a décidé là, de passer une année de plus pour faciliter là, cette transition-là pour elle aussi. Là. Alors, non, on le fait avec plaisir. Je pense que... On est toujours un entrepreneur, mais oui. Là, j'ai d'autres projets. Je pense que ça va être... Non, ça sera pas difficile parce que je le prépare depuis longtemps. Puis je regarde aller depuis, Marc-Maud, depuis 5-6 ans. Puis j'étais content de faire ça. Je voulais pas justement le faire dans un... Bon, c'est un matin, là.
0: Oui.
2: Puis faire ce que tu veux avec ça, là. Je pense que pour elle, c'était plus facile. Puis elle gagne en expérience, je le vois là, de jour en jour, puis d'année en année, ça fait que
0: Oui, puis le plaisir demeure. Pour toi, Marie-Maude?
1: Ben moi, pour moi, le plaisir de moi puis de travailler avec mes parents, c'est quand même quelque chose, c'est une période de ma vie que je pense que je vais me rappeler longtemps. Puis c'est une belle expérience, c'est fort travailler en famille. Ça peut être difficile, mais ça peut amener des vraiment beaux moments aussi. Fait que non, je suis vraiment très heureuse de ce que je fais.
0: Ouais, qu'est-ce qu'on vous souhaite là pour cette prochaine année, disons, là, pour se rendre jusqu'en avril 2027?
1: Des projets encore.
0: Ah, bon, c'est ce qu'on vous souhaite, des beaux projets, les réaliser, continuer de travailler de la manière dont vous le faites. C'est vrai que c'est une histoire inspirante, la vôtre. C'est pour ça qu'on voulait vous entendre ce matin. Merci beaucoup à vous deux.
2: Merci.

0: Puis là, ben, on s'en va s'intéresser à ce qui se passe, ben, encore une fois, de beau, les projets pour profiter de l'extérieur nord-côtier. Il y a la ZEC Matimec, donc à Sept-Îles, qui est en train de développer, qui veut développer une nouvelle offre pour profiter du territoire. On parle d'un parcours de canot camping, un sentier de randonnée. Ça va être développé d'ici 2027, là, l'été à venir. Donc, c'est tout près du lac Hall. C'est l'association Chasse et pêche sétilienne qui a reçu ses 65 000 $ pour développer ce projet-là. C'est une somme là, qui vient de ce fonds d'initiative nordique. 26 projets en tout, là, quand même, il faut le dire, sur la Côte-Nord, vont bénéficier là, de ce coup de pouce, là, une enveloppe totale de 2,5 millions de $. Là, ce matin, on s'intéresse à ce qui va se passer. À la ZEC Matimec avec nous, pour parler de tout ça, c'est Jeanne Barreau-Ferrard qui est avec nous. Elle est directrice générale de l'association Chasse et pêche sétilienne. Bonjour Jeanne.
1: Bonjour Bis.
0: Merci d'être là ce matin. Et c'est un beau projet.
1: Oui, ben c'est un projet, je pense, qui me tient à cœur puis qui va faire plaisir au monde de la région.
0: Ben
1: essayer
0: oui.
1: de diversifier de nouvelles offres.
0: C'est

0: Ça va être quoi cette offre-là?
1: On va aller vers le plein air, parce que sur la Zegmatimé, qui est vraiment connue pour la villégiature, la chasse, la pêche, mais là on se rend compte que tourisme change un peu vers le plein air, le monde veut revenir à la nature. Donc avec ça, j'ai pensé à un projet double de virage plein air, je l'appelle comme ça. Donc il y aura un sentier de randonnée éducative d'environ 4 km, donc avec panneaux d'interprétation, carnet d'interprétation, puis un parcours de canot camping.
0: Donc là, c'est le parcours de canot camping, ça va être quoi exactement? Comment vous y avez réfléchi à ce parcours-là?
1: C'est comme... Ça va être sur le lac Hall, puis d'autres lacs qui sont à côté. On est en train de peaufiner le parcours encore. Mais ce sera vraiment le monde part, on leur fournit des instructions, on va analyser le lac, la difficulté, plusieurs choses à vérifier, puis à s'assurer. Puis les personnes partent avec un canot qu'on leur fournit,
0: okay.
1: Leur bagage pour le camping, puis ils auront comme la possibilité de faire soit 2 ou 3 jours selon ce qu'ils choisissent. Ils pourront couper un peu le parcours selon leur niveau, la difficulté qu'ils recherchent, puis l'expérience qu'ils recherchent.
0: Puis le temps aussi qu'on a,
1: ouais,
0: des fois.
1: Aussi, puis ils partiront en autonomie, pagayer, puis s'arrêter aux endroits qu'on leur suggérera, puis découvrir vraiment un tourisme lent, puis une nouvelle forme de contemplation du territoire, puis reconnecter un peu avec la nature.
0: Mais c'est comme un tout-inclus canot camping?
1: Bah, le monde apporteront leur équipement de camping. Mais sinon, nous, on fournit comme le parcours, le canot, on a l'équipement, les canons. On a eu via la centrale circonflexe de l'URLS Côte-Nord.
0: Okay, oui, oui.
1: On a des canots qu'on a reçus dernièrement, donc on les utilisera pour ce parcours-là.
0: Puis, pour ceux là, qui ne sont jamais allés profiter de la ZEC, là, du territoire de la ZEC Matimec, à quoi ça ressemble? C'est quoi les particularités que vous voulez mettre en valeur, vous?
1: On veut vraiment montrer le côté, c'est un territoire typique de la Côte-Nord qui change du bord de mer, je dirais. On a vraiment tous les territoires des tourbières, des forêts avec différents milieux forestiers, non forestiers, beaucoup de lacs, rivières, puis c'est vraiment la nature où on est vraiment dans la ZEC et à l'état naturel. Puis on aime vraiment le côté peu développé. On développe, mais en gardant l'essence même du territoire. On veut pas comme briser le côté nature que le monde recherche.
0: OK, donc le moins d'impact possible, finalement, là, dans la réalisation de ce projet-là. Ça vous tient à cœur?
1: C'est ça, ne pas impacter le territoire pour vraiment vivre l'expérience puis apprécier ce qu'on a à offrir.
0: OK.
1: On veut pas que ce soit comme si on allait en ville, c'est vraiment profiter de la ZEC du territoire comme si on partait dans le bois.
0: Donc c'est vraiment je dirais que ça va chercher vraiment la nouvelle façon, en tout cas qui est mise en valeur là. Vous avez parlé tout à l'heure de tourisme lent, c'est pas tout le monde qui connaît ça là.
1: Non, c'est vraiment, on veut amener le monde à profiter, contempler, puis ralentir vraiment, être dans leur canot ou être dans un sentier, apprécier ce qui nous entoure, puis ne pas être à la course comme on l'est souvent en ville ou ailleurs. On veut que le monde profite, prenne leur temps, s'assoit sur le bord de l'eau, regarde. Puis c'est vraiment une autre forme de tourisme que le monde recherche de plus en plus, avec les road trips sur la Côte-Nord qui se développent beaucoup aussi.
0: OK. Puis, vous avez parlé tout à l'heure des panneaux d'interprétation. À qui ça va s'adresser, ce sentier-là de 4 km?
1: Ça va être tout public. On voulait faire le fait de 4 km, ce sera quand même assez simple comme sentier. On voulait que ce soit adapté aux familles, tout public. Mais on voulait que ce soit pas adapté aux enfants uniquement. Donc, on voulait vraiment que les panneaux d'interprétation puissent parler aux adultes. Donc, c'est sûr, ça pourrait être aussi adapté pour les enfants, mais c'est vraiment pour le public en général qu'ils apprennent des choses sur notre territoire, puis vraiment sur les systèmes comme forestiers, non forestiers, les plantes, ce qui nous entoure pour l'apprécier davantage, mais aussi l'environnement, puis la préservation de ce qui nous entoure.
0: Oui, bien, de la manière dont vous parlez, c'est pas seulement pour les touristes, je dirais, qui viennent pour la première fois sur la Côte-Nord. Ça s'adresse aussi aux nord-côtiers qui aiment leur territoire ou qui veulent en apprendre davantage sur leur propre territoire.
1: Oui, beaucoup. Moi, la première, j'essaye de me référer à ce que je recherche en habitant ici, puis je pense que les locaux, ils veulent aussi profiter des activités qu'on offre dans la région. Donc, ce sera vraiment une

0: une belle activité, un beau service pour le monde de la région, en plus des touristes. Puis je pense qu'en clientèle, on aura quand même beaucoup plus de locaux que de touristes. Comme à l'année longue, l'hiver, on a moins de touristes. On a beaucoup de locaux qui aiment le plein air et qui développent ça, qui recherchent des nouveaux sentiers.
1: Oui, puis si on veut en profiter là, de la ZEC Matimec, comment on fait pour justement découvrir l'endroit, par exemple, si on n'est pas encore passé par chez vous? Comment ça va fonctionner là? Est-ce que ça va être offert à tout le monde? Est-ce que c'est gratuit? Ou on en parlait il n'y a pas si longtemps, là, les ZEC ont besoin de financement là, pour être capable de répondre aux différentes exigences là, pour être une ZEC. Là. Comment vous voyez ça?
0: Bah, comment ça fonctionne les ZEC? On est comme, c'est le ministère qui nous délègue la gestion, une partie de la gestion d'un territoire à un OBNL. Puis on doit comme développer des activités récréatives et les inscrire dans un plan de développement de ces activités-là. Et ces activités doivent être tarifées. C'est sûr, pour aller faire de la randonnée, ce sera un tarif vraiment très bas qui va permettre que le monde puisse y aller pour que ce soit accessible. Mais on le tarifera et pour aider le développement aussi de la ZEC. Puis ensuite, dans la ZEC, on a comme un droit de circulation à payer. Il faut s'enregistrer pour qu'on puisse comme gérer la saine gestion du territoire. Ça fait partie comme des obligations dans les zones d'exploitation contrôlées.
1: Donc, bon, il reste quelques secondes à peine. Cet été, là, à quoi on a droit à la ZEC? De quoi on va pouvoir profiter en attendant l'ouverture des sentiers dont on vient de parler?
0: On a un camping, sinon la pêche qui est vraiment très prisée. La chasse également à l'automne. Sinon, aussi tout ce qui est cueillette de plantes boréales, de petits fruits, on en a vraiment beaucoup. L'observation d'animaux. Puis on a des kayaks, paddleboard en prêt gratuit d'équipement. Donc, le monde peut partir.
1: On a droit à tout. On va à l'aventure avec vous à la ZEC Matimec. Merci beaucoup, Jeanne.
0: Merci.
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8: Guerre au Moyen-Orient. Les négociations prévues aujourd'hui en Suisse entre l'Iran et les États-Unis sont annulées. Israël frappe à nouveau le sud du Liban.
9: Cet accord prévoit la cessation des hostilités. Le gouvernement israélien doit le respecter.
8: Des groupes demandent à Québec de déclencher une commission d'enquête publique sur les allégations de racisme au service de police de la ville de Montréal.
10: Lorsque le gouvernement du Québec s'entête encore à ce jour à parler de racisme et non de racisme systémique, certains pensent que c'est un enjeu qui est seulement de sémantique, mais le problème est beaucoup plus profond que ça.
8: Et victoire historique du Canada à la Coupe du monde de soccer.
11: Super, super, c'est un jeu électrique.
12: D'habitude, le Canada, c'est pas reconnu comme un pays de foot, non? Mais là, aujourd'hui, vraiment, moi, je me sens vraiment fier. On dirait vraiment que tout le monde est ensemble. Là.
8: Bonjour, ici Mathieu Bellumeur. Bienvenue au Radio-Journal. Guerre au Moyen-Orient. Tout d'abord, les négociations entre les États-Unis et l'Iran prévues en Suisse sont reportées. Le vice-président américain J.D. Vance, qui devait s'y rendre, a annulé son déplacement. Mon collègue Frédéric Arnould est justement sur place en Suisse. Frédéric, est-ce qu'on sait d'abord si et quand les deux pays ont prévu de se rencontrer?
13: Non, Mathieu, c'est un report jusqu'à nouvel ordre. Aucune date de prévue. La Suisse dit que des discussions préparatoires se poursuivent quand même entre des médiateurs américains, iraniens, qataris et pakistanais, mais aucune grande pointure parmi ces délégations. Il faut quand même rappeler que ces négociations doivent être centrées sur le programme nucléaire iranien. Le processus qui était censé commencer aujourd'hui doit s'étaler sur 60 jours. En attendant, au moins, le détroit d'Hormuz est débloqué. Il était doublement verrouillé depuis le début de la guerre par l'Iran et par les États-Unis.
8: Et pendant ce temps, Frédéric, Israël a poursuivi ses bombardements dans le sud du Liban.
13: Oui, au moins 16 personnes auraient perdu la vie dans ces frappes israéliennes. De son côté, l'armée israélienne a annoncé la mort de 4 de ses soldats. Il s'agit en fait du plus lourd bilan publié depuis l'annonce de la conclusion de l'accord lundi, qui prévoit en fait un cessez-le-feu sur tous les fronts, y compris au Liban. Le ministre de la Sécurité nationale, Ben Gvir, qui fait partie de l'extrême droite ultranationaliste du gouvernement israélien, a déclaré que le Liban tout entier doit brûler. Benjamin Netanyahou lui-même, ce matin, a confirmé que l'armée israélienne restera dans le sud du Liban aussi longtemps que nécessaire. Rien donc pour apaiser la situation dans un processus de paix qui a décidément du plomb dans l'aile. Écoutez le ministre français des Affaires étrangères, Jean-Noël Barrot, qui lance un appel au calme.
9: Le gouvernement israélien doit le respecter. Et les États-Unis en particulier doivent exercer toute la pression nécessaire sur le gouvernement israélien pour que ce soit le cas. De l'autre côté, le Hezbollah doit lui aussi non seulement cesser toute hostilité, mais s'engager dans un processus de désarmement.
13: Et le chef de l'équipe de négociation iranienne a insisté sur le nécessaire respect des lignes rouges. Sinon, a-t-il dit, l'Iran n'hésitera pas à infliger une réponse cinglante.
8: Notre correspondant en Europe qui est en Suisse ce matin pour nous, Frédéric Arnold. Merci Frédéric.
13: Au revoir.
8: Et en Ukraine, les frappes russes se sont poursuivies au cours de la nuit, faisant 2 morts, dont une fillette, et des dizaines de blessés dans l'est du pays. Cette offensive survient au lendemain d'une attaque massive de drones ukrainiens dans la région de la capitale Moscou. Donc, frappe qui a provoqué des incendies, dont celui d'une raffinerie qui a perturbé le fonctionnement des principaux aéroports. Le président ukrainien appelle toutefois à la fin de la guerre avant l'hiver par voie diplomatique, affirmant qu'en cas contraire, l'Ukraine aura besoin d'aide supplémentaire. Maintenant, la pression s'accentue sur le gouvernement du Québec pour qu'il déclenche une enquête publique sur le racisme et le profilage racial au sein du service de police de la ville de Montréal. Jean-Philippe Robillard est avec nous. Jean-Philippe, donc, effectivement, tout ça survient après l'histoire de la semaine dernière où de hauts responsables de la police ont annoncé avoir suspendu 2 agents et en avoir réaffecté 14 autres après des allégations de racisme. Donc, des élus ont demandé une enquête indépendante, des citoyens aussi. Maintenant, des organismes de la société civile ont fait une telle demande à la première ministre Christine Fréchette.
4: Oui, monsieur. Ils ont même fait parvenir une lettre à la première ministre Fréchette pour lui demander d'agir, pour lui demander de déclencher une commission d'enquête publique. Il y a 4 organismes qui signent la lettre, dont l'Association canadienne des libertés civiles et la Ligue des droits et libertés. Parce que selon les organismes, il faut une enquête indépendante et transparente pour faire la lumière sur ce qui s'est réellement passé, pour que le racisme et le profilage racial cessent, selon eux, au sein du service de police de Montréal, parce que selon eux, ce n'est pas nouveau. Je viens de parler avec Fernando Belton, qui est le directeur général de la clinique juridique de Saint-Michel, qui lui aussi a signé cette lettre.
14: Aujourd'hui, c'est aux politiques d'agir puis de venir avec des réelles solutions. Puis on pense que le mécanisme d'une enquête publique peut nous permettre de parvenir à la vérité puis de donner, en fait, les pleines mesures au gouvernement s'il le désire réellement de combattre cette problématique qui est le profilage racial.
4: Et cette semaine, le ministre de la Sécurité intérieure du Québec, Yann Lafrenière, a annoncé qu'il allait nommer un observateur indépendant dans ce dossier-là. Le ministre Lafrenière également, qui n'écarte pas une enquête publique si jamais l'enquête menée par le SPVM, Mathieu, ne permet pas de faire toute la lumière sur les événements.
8: Et Jean-Philippe, des policiers noirs du SPVM craignent des représailles après avoir dénoncé les comportements de certains de leurs collègues.
4: Oui, dans une lettre envoyée à la direction du service de police, dont la presse canadienne obtenu copie. Il y a des policiers noirs, Mathieu, de la police de Montréal, qui indiquent hésiter à se rendre au travail à la suite du démantèlement d'une unité de patrouille et qui demandent des mesures pour protéger les lanceurs d'alerte.
8: Merci Jean-Philippe.
4: Merci, au revoir.
8: La Société des alcools du Québec a perdu plus de 2 millions de dollars à cause du retrait des vins et des spiritueux américains de ses tablettes. Le coût de ce boycottage adopté en réponse aux tarifs douaniers américains a récemment doublé en l'espace de quelques mois seulement, selon des informations obtenues par Radio-Canada. La hausse des pertes s'explique notamment par des coûts liés à l'inventaire et l'entreposage, selon la Société des alcools. Sur la scène fédérale, les députés de la Chambre des communes à Ottawa ont conclu hier leurs travaux parlementaires et quittent pour la pause estivale après 15 semaines mouvementées. Avant l'ajournement, le gouvernement Carney a fait adopter certains projets de loi en imposant le bâillon, ce qui a été dénoncé par des partis d'opposition. Le chef du Parti conservateur, lui, a aussi souligné l'absence du premier ministre Mark Carney lors des périodes de questions. Voici le leader en Chambre, Stephen McGibbon, suivi de la députée bloquiste Christine Normandin et du chef conservateur, Pierre Poilievre. Lièvre.
15: On a livré 21 projets de loi, Monsieur le Président.
16: Les conservateurs qui détenaient par le passé le record en matière de bâillons, les libéraux semblent s'approcher de ce record-là à une vitesse dangereuse.
17: Le premier ministre qui a manqué un centième période de questions pour ne pas défendre son bilan.
8: Selon le calendrier officiel, les députés seront de retour aux communes le 21 septembre.
18: Sport.
8: Le Canada a signé une première victoire en Coupe du monde hier soir en battant le Qatar 6-0 au stade de Vancouver. Guidé par un triplé de l'attaquant Jonathan David, la sélection canadienne a offert une performance sans faille aux partisans qui remplissaient les gradins. Le seul bémol, c'est cette blessure au milieu de terrain montréalais Ismaël Koné. Francis Plourde a rencontré les partisans.
11: C'était super, super. C'est un jeu électrique aujourd'hui.
19: Ici avec mon fils à Vancouver, de voir la Coupe du monde chez nous au Canada. C'est très spécial pour le foot au Canada.
20: Very sad about the injury.
21: Malgré la tristesse après la blessure à la jambe du Canadien Ismaël Koné, les partisans célèbrent la victoire historique de l'équipe masculine canadienne, sa première en Coupe du monde. Plus tôt en journée, les voyageurs, un groupe de partisans habillés de rouge, a marché jusqu'au stade BC Place pour appuyer son équipe. Avant même le début du match, le Québécois Julien Dubuc affichait déjà sa fierté.
12: D'habitude, le Canada, c'est pas reconnu comme un pays de foot, non? Mais là, aujourd'hui, vraiment, moi, je me sens vraiment fier. On dirait vraiment que tout le monde est ensemble, ouais, pour regarder ça. Donc, ouais.
22: I went to the Olympics when the Olympics were here.
21: Pour ce partisan, présent à Vancouver en 2010, l'ambiance est plus électrique que lors des Jeux olympiques.
23: C'est vraiment communautaire, un bon vibe toujours.
21: Ici, les deux événements n'ont pas la même ampleur, rappelle Eduardo Tony, organisateur d'une zone de visionnement sur l'île Granville.
23: C'est peut-être le temps de l'année, c'est l'été. Les gens sont plus engagés, je trouve, qu'aux Jeux olympiques.
21: Et après cette victoire de 6-0 sur le Qatar, tous les espoirs sont maintenant permis pour ce partisan. Prêt à miser 10 000 $ sur le Canada. Ici Francis Plourde, Radio-Canada, Vancouver.
8: Radio-Canada a été récompensé hier soir pour son balado « Dérive, le labyrinthe de Lyme ». La gouverneure générale du Canada, Louise Arbour, a remis le prix Michener 2025 au vulgarisateur scientifique Olivier Bernard lors d'une cérémonie à Rideau Hall. La Fondation souligne que les conclusions de l'enquête menée dans le balado ont contribué à une révision de certains programmes de formation médicale et de mécanismes de surveillance des médicaments.
24: À vous, à la maison, merci d'avoir été fidèle, de m'avoir fait confiance. Vous savez, ce lien très fort, je crois, que nous avons tissé pendant toutes ces années, il est vraiment précieux pour moi.
8: Vous avez reconnu sans doute Céline Galipeau qui a animé hier soir son dernier téléjournal de fin de soirée. À partir du 17 août, c'est l'actuelle correspondante de Radio-Canada à Washington, Azeb Waldegorgis, qui va prendre la relève. Céline Galipeau va animer une émission hebdomadaire d'actualité internationale dès cet automne au Réseau de l'information. Voilà, c'est à l'heure Radio-Journal. Ici Mathieu Bellumard, au nom de toute l'équipe. Merci d'être à l'écoute. Bonne journée.
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1: Il est 8h10 et c'est déjà la dernière heure de Bonjour la Côte ce matin, en ce vendredi 19 juin. C'est vendredi, c'est la dernière émission de la semaine et c'est aussi la dernière émission de la saison régulière de Bonjour la Côte. Bon, on va être là lundi en mode estival. C'est ça la différence. Puis on va commencer un jeu de chaises musicales. Parce qu'il y en a qui vont prendre leurs vacances. Steve et moi, là, on est avec vous jusqu'au mois d'août. Mathieu, vous levez les feutres avec votre chapeau en dégradé de pastel dès 9h.
26: Oui, je laisserai mon chapeau à Paul, qui reprendra le chapeau la semaine prochaine.
1: Exactement.
26: Mais à la fin de l'émission, je vais rester faire du petit ménage, socialiser un peu avec l'équipe, et après ça,
1: manger
26: je vais partir,
1: du Paris-Brest.
26: Oui, parce que j'ai pas encore terminé de le manger. La portion était trop grosse de ce qu'on a reçu ce matin de Yvon-Michel Jean. En début d'émission, un beau cadeau pour finir notre saison régulière.
1: Une véritable surprise qui est non seulement sublime quand on la regarde, mais qui goûte le ciel. Yvon Michel-Jean, qui est un auditeur assidu et qui a décidé de souligner à sa façon de venir nous remercier, et c'est ce qu'il a dit ce matin, on l'a invité à être des nous en onde. Il est venu nous remercier pour la qualité de nos émissions. Donc, ça nous va droit au cœur. Puis, c'est pour vous qu'on fait ces émissions-là, qu'on se lève le matin, beau temps, mauvais temps, puis qu'on a plaisir à le faire tout au long de l'année. Donc, merci d'être là, d'être à l'écoute et de cette délicate attention. Ça fait toujours plaisir, ça. Ça va droit au cœur. Donc, c'est un vendredi comme ça. D'ailleurs, c'est le vendredi bonne humeur. Puis, on vous demande avec quelle chanson vous aimeriez terminer l'émission, terminer la semaine, commencer le week-end. Donc, vous pouvez nous texter dans le 88-964-5025 ou tout simplement nous écrire dans la bulle conversationnelle sur l'application audio. On veut savoir avec quelle musique vous avez le goût de terminer cette émission régulière. Steve, ce qui nous intéresse, entre autres choses, c'est notamment ce qui se passe du côté de la MRC du Golfe du Saint-Laurent. Parce que là, la nouvelle est tombée hier. On a appris que la CAQ laissait tomber là, le projet de prolongement là, de la route 138. J'écoutais Darren Jones qui disait ça fait 40 ans qu'on en parle. Moi, je dirais que ça fait plus de 100 ans qu'on en parle. Il y a toujours cette anecdote que j'aime bien raconter, celle de ma grand-mère qui est décédée il y a déjà plusieurs années. Elle avait presque 100 ans à ce moment-là. Et elle est décédée l'année où Pauline Marois a été élue comme première ministre du Québec. Et elle a tenu, quelques jours avant son décès de son lit d'hôpital, à voter pour une femme en nous expliquant qu'elle n'avait déjà pas pu voter en tant que femme, même si elle avait 18 ans, parce que c'était une femme. Et que là, elle n'en revenait juste pas d'être capable de voter en tant que femme pour une femme à la tête du Québec. Et elle le dit avec un petit sourire en coin, avec l'énergie qui lui restait. « Mais ma grande, j'aurais jamais cru être capable de voter pour une femme à la tête du Québec avant que la route 138 soit achevée chez nous. » Parce qu'elle venait de là. Alors, ça fait 100 ans. Ça fait plus que 40 ans qu'on en parle du parachèvement de cette fameuse route. Et ça fait encore beaucoup jaser, Steve.
0: Oui, Québec révise le projet de prolongement de cette route 138 en Basse-Côte-Nord pour des raisons budgétaires, évidemment. Le préfet de la MRC du Golfe-du-Saint-Laurent n'est pas surpris, bien sûr, de la volonté de Québec de regarder d'autres solutions qu'un seul tronçon de route. Entre autres, on regarde, qu'au lieu de faire des ponts, par exemple, il pourrait avoir des escales par traversier sur certains tronçons de route. C'est l'itinéraire là, qui est désormais à l'étude par le gouvernement. Les considérations financières, bien sûr, l'amènent à retourner à la table à dessin avec ce projet.
1: C'est sûr qu'on continue d'en parler. Ça, je suis prête à gager cher là-dessus.
0: Ah oui, vous pouvez.
1: D'ailleurs, tout à l'heure, on parlait avec cette hockeyeuse. Tu sais, c'est vous, là, qui saviez, là, que Émilie Lavoie était de Fermont, donc racine nord-côtière. Elle a été repêchée.
0: Oui,
1: puis là,
0: parce qu'elle a déjà joué avec ma fille.
1: Ah! OK, voilà. Ah, ça, on savait pas ça.
0: Oui. C'est ma fille et Émilie, on sont dans le même groupe d'âge et ils ont eu l'occasion de jouer ensemble dans les sélections nord-côtières, entre autres.
1: Ah, quand même, hein? Et puis, on a parlé justement avec Émilie Lavoie un petit peu plus tôt là, ce matin.
26: Oui, elle est avec nous vers 7h20. On a pu s'entretenir suite à ce repêchage au 72e rang. Dernier choix, mais vraiment, quand on dit dernier choix, c'est loin d'être mauvais, d'être sélectionné dans le hockey professionnel féminin. Il n'y a pas autant de rondes là, que dans le hockey masculin. C'est une sélection très, très relevé quand même. Et on dit que c'est la meilleure sélection en fait de joueuses d'espoir cette année là, de la LPHF. Très jeune histoire, mais quand même. Donc, elle a été sélectionnée par la Victoire de Montréal et on m'a écrit là, suite à l'entrevue pour me mentionner que Gérard et Laurette Thériault sont ses grands-parents. Ils sont originaires, ils sont à cette île, de ce que je comprends. Ils font entre autres, et là c'est une petite anecdote, mais l'aménagement floral du 17e trou du départ des femmes au club de golf Sainte-Marguerite.
1: C'est extraordinaire.
26: Alors, voilà, elle est née à cette île, elle a grandi à Fermont et encore de la famille, évidemment, dans la région. Elle a parlé, d'ailleurs, dans l'entrevue de l'importance de l'attachement qu'elle a à Fermont et de ce que ça représente comme défi de vouloir percer dans le hockey de haut niveau, là, considérant son parcours à Fermont, les installations qui sont plus loin, le calibre de jeu relevé qui est à l'extérieur de Fermont, évidemment. Là, quand on veut aller se perfectionner, il faut s'expatrier un petit peu. Donc, c'est très intéressant de lui parler. Puis on salue ses grands-parents, Gérard et Laurette.
1: Mais oui.
0: Et en passant, ça n'a aucune importance, le rang de sélection. Une fois sélectionné, tout le monde est égal devant. Je vous rappelle que le quart arrière partant des 49ers de San Francisco, Brock Purdy était le tout dernier choix joueur repêché en 2022, 262e, et pilote une des meilleures équipes de la NFL. Donc, Émilie a autant de chances de faire l'équipe que celle qui était sélectionnée en toute première ronde.
1: Bon, c'est génial. C'est vraiment génial. Vous pouvez réentendre cette entrevue, puis eh bien, on s'est promis de continuer à jaser avec elle, là, de suivre là, donc tout ça de près. Ce sera une invitée, certainement. Une prochaine invitée encore à l'émission. Bonjour la côte.
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0: Eh bien oui, on est prêt pour les vacances. Il y a de la pluie, mais c'est pas grave. On a de quoi s'occuper, Mathieu.
1: Absolument. Les vacances commencent aujourd'hui, dans les prochains jours pour certains, un peu plus tard pour d'autres. Les plus jeunes vont vouloir se divertir pendant ces vacances-là. Les journées de pluie, sur la route aussi, il y a des fois des longues heures à passer. L'attente du bateau, 2-3 heures sur le quai à attendre.
0: Je vois vraiment pas de quoi vous parler.
1: Et bien, on veut s'occuper pendant ce temps-là. Et des soirées de camping aussi. Toutes sortes de façons, toutes sortes de raisons, en fait, de jouer à des jeux de société pendant l'été. Parce que l'été, vous l'avez dit au début, c'est fait pour jouer. Et on continue dans cette lignée-là avec le président fondateur, directeur de la recherche, du développement aux éditions Gladius, Marc Fournier, qui est avec nous ce matin. Bonjour, M. Fournier.
2: Hey, bon matin à tous.
1: Merci d'être avec nous. On a le goût de jouer avec vous. On vous parle souvent dans le temps des fêtes. On s'est dit pourquoi pas juste avant l'été, surtout cette année. On a l'impression que la pluie ne nous lâche pas. Il mouille presque à tous les jours, en tout cas du moins régulièrement. Alors, aidez-nous là, à faire une sélection de jeux. Qu'est-ce qu'on recherche? Quand on cherche un bon jeu de société pour l'été, qu'est-ce qu'on veut?
2: Mm-hmm. Ben, on veut avant tout de l'émotion. On veut de la fraternité. On veut de l'amitié. On veut du bonheur. C'est un jeu en boîte, c'est ça. Hein? C'est un moment de qualité, soit en famille, soit avec des amis. Puis un bon jeu, ben, crée de l'émotion, crée des souvenirs. C'est ça qu'on recherche avant tout, avec un bon jeu là, pour passer du temps. Puis on espère qu'on va avoir une super de belle été, mais des journées comme aujourd'hui, on va en avoir plusieurs. Fait que ça vient aider, ça vient mettre du soleil dans des journées un petit peu plus pluvieuses.
1: Et on dit aussi sur la route, je le mentionnais en ouverture, des fois un petit jeu qui, en attendant quelque chose qui est pas trop long à déployer. C'est important aussi d'avoir des jeux de poche, disons, qui se transportent puis qui s'installent facilement et rapidement.
2: Exactement. C'est pour ça que dans la sélection que je vous ai préparée, on en a pour tous les goûts, mais le petit jeu à prix très abordable, tout petit, que ça amène très bien, soit en camping ou dans l'auto, comme vous dites, ou sur une traversée, peu importe. Fait que des petits jeux là qui prennent pas de place puis qui vont amuser et divertir.
1: Bon, ben vous nous avez préparé un petit palmarès, une petite sélection de jeux. Je suis curieux de vous entendre. Mais avant de nous expliquer, quels ont été vos critères justement de sélection là, de ce top 10 là, qu'on va regarder ensemble?
2: Ben, petit, des petits jeux petits qui s'amènent bien, puis dans la roulotte, puis au camping, qui prennent pas trop de place. Des petits jeux très abordables, ça débute à 12 $, je vous dirais jusqu'à 40 le plus dispendieux, mais beaucoup des petits jeux à 12-20 $, des petits jeux qui s'amènent bien, puis qui vont divertir autant, une sélection autant pour les plus petits que pour les plus grands, puis surtout en famille.
1: Et on veut pas non plus des jeux qu'on se perd à comprendre les règlements. On veut s'installer rapidement, avoir du plaisir, sans se casser la tête et sans chicaner non plus sur l'interprétation des règles.
2: Exactement.
1: Bon, ben commençons, entre autres, avec ce petit jeu. Ça fait quelques fois que je le vois là, dans les boutiques de jeux. Track 10, qu'est-ce que c'est? Ça semble ressembler, on dirait, à première vue, à un Skip-Bo ou à un Uno dans ce genre-là.
2: Très belle comparaison. Si vous aimez Uno, Skip-Bo, vous allez adorer le jeu Track 10. C'est un jeu qu'on a sorti il y a à peu près 7-8 mois, je vous dirais, puis qui, selon nous, va devenir un beau classique. Donc, un jeu de cartes, on dit 8 ans sur la boîte, mais à partir de 7 ans, ça va très bien. 2 à 6 joueurs, c'est un jeu que vous pouvez jouer individuellement ou en équipe. Personnellement, j'aime bien le jouer en équipe. Puis c'est le premier joueur ou la première équipe qui va réussir à faire une série de cartes devant soi de 1 à 10. Et dit comme ça, ça peut paraître simple, mais quand il y a des cartes qui viennent vous voler votre jeu, vous faire changer de place, vous enlever des cartes, changer le sens du jeu, bref, un beau petit jeu là. Oui, du hasard, mais des petites cartes là, que si vous jouez stratégiquement, qui peuvent faire la différence, qui parfois vont créer de l'émotion, parce que quand on est sur le point de gagner, de terminer notre série, puis que le beau-frère vient nous voler une carte, ben là, on trouve ça moins drôle. Mais quand c'est nous qui les jouons, c'est plus le fun. Donc, si vous êtes un amateur de cartes, de jeux de cartes, Uno, Skip-Bo, vous allez adorer le jeu Track 10, c'est certain. Ça se détaille seulement 12 $.
1: Je suis curieux de vous entendre sur le jeu dont on va parler. Je m'excuse pour le langage, mais c'est le nom du jeu. Ça s'appelle le trou de cul. On a joué longtemps aux cartes traditionnelles pour pouvoir installer ce jeu-là. Et là, vous l'avez mis dans un format dédié. Là. Et c'est pas juste un jeu de cartes traditionnel. C'est vraiment un kit pour jouer au trou de cul.
2: Exactement. On a la version de luxe, puis la version régulière, plus petite, plus abordable. Puis on a créé les fameuses chaises. Parce que dans ce jeu-là, on sait qu'on a le président, le vice-président, la secrétaire, l'ouvrier, etc. Donc, on a même le joueur, le trou de cul qui prend la position, la dernière position dans le jeu, qui va distribuer les cartes, qui va les ramasser. Lui, il s'est représenté. Il y a sa petite toilette qui représente sa chaise. Donc, on vient positionner sur la table ces mini-chaises-là. On a un carnet de pointage, puis on a développé une mécanique pour calculer les points. Donc, si vous partez de la dernière position à la première, vous allez faire beaucoup plus de points. Mmh. Puis dans l'inverse, bien, vous allez perdre plus de points. Parce que ça, c'est un jeu qu'on joue des heures de temps. Puis à la fin, on se dit, bon, c'est qui qui a gagné? Non, c'est moi. Non, c'est moi. J'étais plus souvent président. Donc là, il y a une belle mécanique pour compter les points, tout ça. Puis on peut jouer à ce jeu-là à 3, 4, 5 ou 6 joueurs. Moi, j'ai été des années à penser qu'il fallait absolument être 4 joueurs, le président, le vice-président, la secrétaire, et le dernier joueur. Mais non, on peut jouer à plusieurs joueurs de plusieurs façons. Fait que tout est inscrit dans les règlements, la distribution des cartes, comment jouer, comment compter les points. Donc, excellent choix. Si vous aimez les jeux de cartes, c'est un jeu de cartes que le but, pour ceux qui ne savent pas c'est quoi, c'est le premier qui va se départir de tous ces cartes, qui veut finir en position du président, sinon du VP, etc., pour faire le plus de points possible. Mais c'est un grand classique au Québec. Et encore là, des amateurs de jeux de cartes, là, c'est un jeu qui est très connu, mais selon la région où on habite, on le joue un peu tous différemment. Fait que là, on a pris les meilleurs règlements, puis on en a fait un jeu qu'on espère, je pense, qu'il va toffer longtemps dans le temps.
1: Dans les autres jeux, on n'aura pas le temps de tous les faire, mais il y a le Doubleau, le Camping en folie, il y a le Twist 19, le Yum Mini. Expliquez peut-être un coup de cœur parmi ceux-là là, que vous avez envie de nous parler. Pourquoi on devrait s'intéresser à ce jeu-là cet été en camping, exemple?
2: Bon, je vous parle mon coup de cœur à ce moment-là, je vais vous parler de Doubleau. Doubleau qui est un jeu de mots, de lettres. Vous aimez le Scrabble et le Boogle, vous allez adorer ce jeu-là. C'est une invention québécoise. C'est Nicolas Perron, un gars de Québec, qui a inventé ce jeu-là. Et moi, les jeux de mots et de lettres, en toute honnêteté, je ne suis pas très bon là-dedans. Fait que je suis pas attiré nécessairement vers ces jeux-là. mais Doubleau, je suis capable de jouer puis de faire des points. Donc ça, c'est un très bon signe. Donc on a un brasseur, on va brasser les lettres, ça va nous donner 10 duos de lettres. Puis là, on doit, en 120 secondes, trouver des mots qui contiennent ces deux lettres-là. Donc, un jeu, je vous dirais, amusant, accessible à tous. À partir de 10 ans, 1 à 6 joueurs, si vous aimez les jeux de mots, de lettres, vous allez adorer ce jeu-là, conçu par Nicolas Perron. Bravo à lui. Excellent concept, une belle mécanique de jeu, très intéressant comme jeu de mots et de lettres.
1: Plusieurs bons jeux, effectivement. On n'aura pas le temps de tous les faire, mais je suis curieux de vous entendre quand même, avec tout ce que vous avez vécu dans votre vie, comme concepteur, comme développeur, comme vous faites de la recherche, vous êtes président de la compagnie. Jouez-vous encore souvent à des jeux de société? Est-ce que vous avez des moments comme ça en famille où vous prenez le temps de jouer au-delà du travail qui vous occupe? De faire ça dans la vie?
2: En toute honnêteté, je vous dirais que je teste beaucoup plus de jeux, je les analyse, décortique plus que je joue, mais je joue encore régulièrement, on peut dire, surtout à des jeux de cartes à la maison, des jeux de cartes accessibles comme le Twist 19, le Joker Rummy, puis régulièrement une petite partie d'homme avec ma conjointe également. Fait que oui, mais beaucoup plus pour le travail. Mais c'est un mix des deux. Hein. Puis des fois, c'est toujours de se donner un peu de l'élan, de se dire, ah ouais, on s'assit là, puis on joue un jeu. Puis une fois qu'on commence, on adore ça. Tu sais, c'est toujours le petit moment là, décisif là, de se crinquer, puis de se dire, viens, ouais, on joue. Là, tu sais.
1: Marc Fournier, on vous remercie. On vous souhaite un bel été de jeu. On a le goût de jouer, nous aussi. Donc, on se lance pour les prochaines semaines avec les vacances dans les jeux. Vous êtes président, fondateur, directeur de la recherche et du développement aux éditions Gladius. Merci beaucoup.
2: Ben, bonnes vacances à tout le monde sur la Côte-Nord et soyez prudents sur les routes.
0: Merci. Oui, merci. Bonnes vacances.
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Cet été, le camp de jour de la ville de Sept-Îles va accueillir, il y en a beaucoup là, des camps de jour, hein, c'est, il y en a partout, des moniteurs, ça bouge, les municipalités sont à planifier tout ça. Donc à Sept-Îles du 29 juin au 6 août, 532 enfants de 6 à 12 ans, 22 jeunes avec des besoins particuliers, c'est beaucoup de monde qui vont être sous la responsabilité, l'animation,

L'encadrement d'une équipe de 57 animateurs. C'est beaucoup de monde. C'est la première fois que la Ville a reçu un volume de candidatures à ce point important que des candidatures ont dû être

0: Cindy, d'abord, ça change complètement de certaines années où on demandait de l'aide, là.
1: Effectivement. Je me rappelle d'être venue pas longtemps pour dire, bon, ben on va avoir besoin d'aide pour le recrutement.
0: C'est fou.
1: Cette année, il y a un engouement. On a dans le fond, organisé la première réunion où tous les animateurs, toute l'équipe camp de jour était réunie. Honnêtement, il y avait une belle énergie, une belle vibe. On a senti les gens participer rapidement. Donc, je pense qu'on va avoir une belle énergie d'animateur cette année.
0: Mais Louis, je vous vois les deux, là, Tommy et Alexandre, à dire oui, l'énergie était là. Mais d'abord, moi, je veux savoir pourquoi vous avez le goût de poser votre candidature? Parce que pendant plusieurs années, là, on discutait avec la ville qui disait faut qu'on aille lancer un appel, on a besoin de monde. Mais là, vous, là, qu'est-ce qui vous a motivé à être de cette équipe-là cette année?
2: Ben, non seulement le travail avec les enfants, c'est vraiment le fun, on joue toute la journée, c'est super, mais l'équipe est incroyable. Franchement, là, je pense que c'est plus ça qui fait que le camp de jour est autant le fun. C'est l'esprit d'équipe. On a du fun à journée longue, puis on est vraiment une bonne équipe, là. C'est vraiment le fun.
0: Ouais, pour toi, Tommy?
3: Moi, j'appuierais son point. On est dynamique. On fait tout le temps plein d'activités ensemble. On est littéralement une famille. Puis je pense que c'est ça qui fait que le camp de jour, c'est une belle énergie de même. Puis que ça vient cette année chercher autant de monde.
0: Oui, mais en parlant d'activités, vous en avez une sur vous que vous allez peut-être porter là, tout l'été. Vos cheveux sont remarquables. Je vous laisse nous expliquer ce qui est arrivé avec votre tête.
3: Dans le fond, comme à tous les années, puis ça se peut aussi que les animateurs, vous voyez ça cet été, il y en a qui décident de se teindre les cheveux et de se faire des beaux motifs dans les cheveux. Pour ma part, c'est mes collègues de travail qui m'ont fait ça un soir de semaine, par un coup de tête comme ça. Pis...
0: Coup de tête, c'est le bon mot, hein? Ça ressemble à quoi?
3: Dans le fond, je me suis bleaché comme pas mal en blanc, puis on a fait comme des dessins de léopard dans les cheveux.
0: Mais c'est une réussite, là. Je veux dire, pour ceux qui entendent puis qui doutent, non, là, ça gagne un concours. C'est une réussite de léopard, là. Bravo! Donc ça, c'est une activité parmi tant d'autres. C'est des artistes, Cindy?
1: C'est des artistes. Si jamais vous avez envie de voir les cheveux de Tommy, je vous invite à aller voir nos pages, nos TikTok et la page du camp de jour. Vous pourrez peut-être voir les cheveux de Tommy.
0: Ah oui, c'est le camp de jour TikTok, c'est-il? Ouais. Il y a un TikTok maintenant?
3: Oui, dans le fond, je vous explique, depuis à peu près 6 mois, j'ai eu un contrat, puis dans le fond, je filme des TikTok comme ça, deux par semaine et tout, puis j'en poste régulièrement comme ça. Puis ben, cette année, je pense que ça a apporté un peu son fruit aussi dans le recrutement. Fait que...
0: Wow! Là, on a deux dynamiques. La formation des animateurs, c'est quand même toute une responsabilité pour la ville de prendre en charge les jeunes Sétiliens. Comment ça s'organise, tout ça, Cindy?
1: Oh, c'est un travail de Long Island, effectivement. C'est sûr que c'est l'équipe avec les techniciens en loisirs et les chefs d'équipe qui travaillent fort pour donner les bonnes informations, du bon contenu, mais aussi pour que ça soit donné de façon dynamique pour les garder éveillés et concentrés. Mais c'est sûr que l'important... c'est aussi le contenu. On va leur donner, on va les former pour qu'ils deviennent des super animateurs. C'est comme ça qu'on les appelle. On va mettre beaucoup l'emphase, oui, sur l'animation, mais surtout sur tout l'aspect sécuritaire. Parce que, tu sais, c'est l'élément le plus important c'est tantôt, tu l'as dit, c'est qu'il y a plus de 500 enfants dont on va avoir la responsabilité. Donc, c'est ça. C'est un gros travail que les chefs d'équipe font parce que chacun vont animer des ateliers. C'est eux qui sont en avant puis qui animent les ateliers pour... Il n'y a rien de mieux qu'un chef d'équipe qui parle aux animateurs, hein, parce que si c'est moi qui parle, je n'ai pas le même langage. Je suis rendue...
0: Des adultes, hein,
1: exactement.
0: Comme on dit dans le milieu des adultes.
1: Fait que là, ils ont encore le même langage, là. Ils se comprennent mieux. Fait que c'est plus dynamique à ce moment-là.
0: Okay.
1: Fait que oui, c'est un gros travail, mais c'est toujours le fun. C'est toujours le fun. Ils vont arriver, ça commence demain, en fait, là. Puis les animateurs ont été invités à se costumer.
0: Ah, chouette! C'est quoi le costume?
2: On a... les thématiques sont rap, country, pop, puis rock.
0: Oh. Rock, Tommy?
3: Avec non,
0: la
3: même pas.
0: Non!
1: Mais ça là, va. Faut pas divulguer.

0: parce que personne ne le sait, ça va savoir demain.
1: OK, c'est bon, on n'en parle pas tout de suite.
0: Moi, je suis curieuse de savoir aussi un mot sur cette vingtaine de jeunes à besoins particuliers. Est-ce que ça demande un encadrement spécial? Comment ils sont intégrés à l'intérieur des activités, des animations?
2: Oui, chaque jeune a un animateur ou deux jeunes pour un animateur, puis ces mêmes jeunes-là sont intégrés dans des groupes normaux. Fait que leur animateur et l'enfant vont dans ces groupes-là, comme ça, ils sont vraiment intégrés, font partie d'un groupe, ils sont pas mis à part. C'est vraiment le fun, ils sont intégrés à chacune des activités. Fait que c'est comme des enfants.
0: Bien, puis ça devient un échange aussi, j'imagine, avec les autres enfants du groupe. Là. Ça fait partie de la vie. Comment est-ce que vous vous réveillez le matin, puis que vous voyez votre travail quand vous arrivez, puis que vous êtes l'exemple de motivation puis de bonne humeur. Là. Vous êtes les vacances de ces enfants-là.
3: Ben, écoute, moi, je me lève le matin puis j'ai hâte d'aller travailler littéralement. T'sais, je sais qu'on est rendu avec une très bonne équipe de chefs d'équipe aussi cette année. C'est vraiment... J'ai pas d'autre mot que fun, là. Vraiment, je pense que cet été, c'est ce qui va faire réveiller le monde pour aller travailler le matin.
0: Ouais. Parce que... Et qu'est-ce que vous faites avec les jeunes? C'est quoi les activités qu'ils aiment faire en camp de jour?
3: Ben, c'est sûr que la grosse recette gagnante, ça a toujours été le ballon chasseur.
0: OK!
3: Ça, c'est la grosse recette gagnante, mais il y a vraiment des belles activités. Mettons, je te dis, ballon fou, bulldog, couleur, même bulldog normal. On a pousse puis attrape, ça, c'est mon jeu préféré. Là.
0: Comment?
3: Pousse et attrape.
0: C'est quoi?
3: OK, je vous l'explique rapidement, là, sans faire mon talent d'animateur. Là.
0: Mais non, non, non, on aime ça les animateurs, okay, l'émission okay. Bonjour la cause, c'est pour ça qu'on vous a invité.
3: Dans le fond, chaque jeune est en cercle autour de nous, puis moi je vais être dans le milieu, puis je vais dire « pousse ou attrape ». Puis si je dis « pousse », tu dois frapper la balle, mais si je dis « attrape », tu dois... Je pense que je viens de me mêler, là.
0: Moi, je ne sais pas si vous êtes mêlés, ça paraît pas.
3: Quand je te dis pousse, tu dois attraper la balle, mais quand je te dis attrape, tu dois pousser la balle. Okay. Fait que dans le fond, c'est un jeu que c'est de rapidité, puis ils doivent savoir s'ils doivent la pousser ou l'attraper, mais c'est tout le temps mélangeant.
0: C'est clair. Mais on a un bon exemple de ça.
3: Même moi, je me trompe dans mon propre jeu.
0: On a un bon exemple de ça. Donc, la programmation, c'est vous qui la montez, là. C'est les jeunes qui la montent, Cindy?
4: En fait, c'est les animateurs. Les animateurs vont devenir comme... Ils savent pas encore. Là. Ils vont savoir au courant de la semaine prochaine quel groupe ils vont avoir. Puis là, ils vont commencer à faire la planification parce que là, ils vont avoir eu des ateliers. Ils vont avoir eu des ateliers de jeux, de comment animer, tout ça. Et des ateliers également. Puis là, vous me corrigerez parce que c'est plus Alexandre et Tommy qui sont les spécialistes là-dedans. Mais ils vont aussi avoir des ateliers pour faire la planification.
3: Oui.
4: Donc, c'est eux là, qui vont faire la planification. Mais je pense qu'ils seraient mieux placés là, pour expliquer comment ça fonctionne.
0: Oui, ça fonctionne comment? Alexandre, tu sais?
2: La planification, on leur montre pendant la semaine d'intégration comment planifier une journée, comment bien planifier des jeux, comment même en inventer des jeux. Parce que souvent, on invente des jeux sur place avec les enfants. Fait que c'est ça, on leur montre de A à Z comment ça fonctionne, puis ils sont super bien guidés, puis s'ils ont des questions, ils peuvent demander à leur chef d'équipe, puis on va les aider avec plaisir.
0: Wow, on a le goût d'y aller. Mathieu, déjà son chapeau, il est prêt?
5: Oui, prêt. J'ai jamais été dans des camps, j'aurais aimé ça quand j'étais jeune, mais ça n'a pas pu aller, en tout cas, je suis un peu jaloux.
0: Vous pouvez aller faire votre tour, moi je suis sûre que les enfants vont vous aimer, même les moniteurs, là, avec un chapeau comme ça, on n'y voit que du feu, une boîte à lunch, c'est
5: parti. Soit m'aimer, soit je vais leur faire peur.
3: Non, grâce à vous, de chapeau, vous êtes accepté direct.
0: Okay. Bon, voilà, vous avez ce qu'il faut. Eh bien, merci beaucoup d'avoir été avec nous. On vous souhaite un bel été. Profitez-en. Puis, qui sait, on va peut-être aller faire un tour là, pour rencontrer les plus jeunes, les moniteurs, là, quand ils sont en plein travail. Là. Je pense que ça ferait, ça aussi, ça sera un beau reportage estival.
4: Ça nous fera plaisir de vous accueillir.
0: Merci.
2: Merci à vous.
3: Bye.
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0: Steve, près de cette île, il y a des citoyens du secteur de Galix qui soulèvent des inquiétudes concernant la construction d'un nouvel éco-centre à côté du centre communautaire.
7: Oui, les inquiétudes concernent surtout l'emplacement de ce futur éco-centre. Une résidente de Galix, Amélie Lapierre, a mis en ligne la semaine dernière une publication à ce sujet sur un réseau social.
8: J'ai su l'année dernière qu'ils voulaient détruire la forêt près de chez moi pour installer l'éco-centre. Il y a beaucoup de passages, il y a beaucoup d'enfants qui vont jouer là. C'est directement à côté du Café Jeunesse.

0: C'est que c'est vraiment une forêt qui est utilisée par les citoyens du village, par les jeunes, par les personnes âgées là, sont vraiment attachées aussi à cette forêt-là parce qu'ils l'ont vue grandir. Je trouve ça vraiment pas écologique de la détruire pour mettre un éco-centre. C'est illogique dans ma tête.
1: Le site du futur éco-centre a été sélectionné à la suite de consultations citoyennes réalisées en 2024, selon le directeur du service de l'environnement à la ville de Sept-Îles, Jean-François Grenier, qui ajoute que la municipalité est obligée d'encadrer la gestion des matières résiduelles à Galix, qui se fait actuellement à un site de dépôt non contrôlé.
2: Lorsqu'on met les sites trop loin, les gens ne l'utilisent pas. Deuxièmement, le terrain est un terrain qui était antérieurement perturbé par l'humain, donc c'est pas un terrain qui est nécessairement vierge. Oui, il y a une forêt. Évidemment, on va devoir couper les arbres, mais dans notre aménagement, on va s'assurer d'agencer l'éco-centre dans le milieu actuel.
1: Il indique que la municipalité ira de nouveau à la rencontre des citoyens concernant la construction de l'éco-centre à Galix et la ville de Sept-Îles prévoit sa mise en service en 2027.
3: Il y a des organismes de la Côte-Nord qui vont se partager 500 000 $ pour la prévention, l'intervention et l'accompagnement, c'est auprès des personnes en situation d'itinérance.
1: Québec a annoncé hier débloquer un montant de 12,5 millions de $ qui sera divisé entre les différentes régions de la province. Le coordonnateur de l'Assemblée des MRC de la Côte-Nord, Benjamin Ducornet, se réjouit de cette décision, mais ne peut se prononcer pour le moment sur la manière dont le montant sera utilisé. Il explique qu'un comité sera créé pour identifier les projets qui pourront recevoir l'aide gouvernementale.
4: Il y a déjà un cadre, un petit peu, si vous voulez, qui a été envoyé lors de la demande. C'est pour ça qu'en retour, on reçoit aujourd'hui un montant de 500 000 $. Et après ça, ça va être de faire cadrer les différents projets dans les prochains mois, selon ce qu'on avait déjà décidé. Là, il y a un comité qui va être monté spécifique pour cette aide financière-là et qui va pouvoir statuer dans les prochains mois sur les demandes qu'on va accepter.
1: La directrice du Carrefour Jeunesse, Manny Croigan, Marie-Luce Pelletier-Legros, est d'avis que cette somme est nettement insuffisante pour apporter des solutions à cette problématique en forte augmentation. Son organisme, rappelons-le, a dû fermer sa ressource d'hébergement en novembre 2025, faute de financement.
3: Originaire de Fermont, il y a la hockeyeuse Émilie Lavoie qui a maintenant la chance de vivre son rêve. Elle va jouer professionnellement.
1: Elle a été sélectionnée en sixième ronde mercredi soir par la Victoire à Montréal, championne des séries de la Ligue professionnelle de hockey féminin. Jusqu'à l'âge de 15 ans, Bisme, Émilie Lavoie a demeuré à Fermont avant de déménager dans la région montréalaise. La hockeyeuse a notamment tenu à remercier ses parents qui n'ont pas compté les heures et les kilomètres pour lui permettre de progresser dans son sport. L'objectif d'Émilie Lavoie est maintenant de faire sa place au sein de l'alignement de la Victoire. Sa sélection n'est qu'une première étape.
0: Il y a une étape du processus qui s'est passé mercredi soir, mais je pense que de mettre les efforts que j'ai à mettre durant l'été jusqu'en novembre pour arriver au camp, puis je me donne les meilleures chances de faire l'équipe. Je pense que je veux pas juste aller au camp pour être là et avoir du plaisir. Oui, c'est sûr que je vais avoir du plaisir, je vais m'amuser. Ça arrive pas souvent dans une vie qu'on peut vivre ça, donc c'est sûr que je vais arriver là, je vais avoir du plaisir, mais mon but, c'est de faire l'équipe.
1: Un produit des Stingers de l'Université Concordia, Émilie Lavoie a évolué pour la première fois en défensive la saison dernière. Elle, qui est attaquante naturelle, elle se dit prête à accepter n'importe quel rôle avec la Victoire, que ce soit en attaque ou en défense, et sa polyvalence devrait sûrement l'aider à tailler une place.
3: Et d'ailleurs, on peut réentendre cette entrevue. Donc, Émilie Lavoie est avec nous là, en deuxième heure. C'est du beau, ça. C'est inspirant, un modèle comme celui-là. Merci, Steve.
1: Je vous en prie, Miss.

0: C'est le dernier droit de l'émission Bonjour la Côte en ce vendredi 19 juin. C'est oui, le vendredi bonne humeur. Donc, on termine toujours ça en beauté de la meilleure des manières qui soit. Et en plus, c'est la dernière émission de la saison régulière de Bonjour la Côte. C'est-à-dire que lundi prochain, je vais être au micro, mais en mode estival. Donc, on est plus festif qu'à l'habitude. Mathieu a son chapeau en dégradé pastel, pour le moins original. C'est beau. Vous avez ça depuis 6h10 ce matin.
1: Je me suis levé avec le cœur en vacances déjà, puisque je serai en vacances dans les prochaines heures.
0: Oui.
1: Je me

0: Tu dis que c'était l'occasion de le mettre sur ma tête, ce cœur de vacances.
1: Mm-hmm, parce qu'il n'y a pas beaucoup d'occasions pour mettre un chapeau comme celui que vous portez actuellement.
0: Voilà.
1: C'est particulier. Vous disiez tout à l'heure que vous l'aviez recourbé, que ça pouvait faire comme aussi un bol de salsa.
0: Oui, comme Nacho Man. Je ne sais pas si vous avez la référence des Simpsons, mais Homer Simpson qui va voir un match de football et qui est le Nacho Man avec son chapeau et sa salsa dans le...
1: Parfait.
0: Ça fait très bien le travail.
1: Et voilà. Puis avec une bonne bière nord-côtière, je pense que ce serait idéal. Et c'est de ça dont on va parler, des saveurs de l'été, de ce qui coûte bon chez nous sur la Côte-Nord. On le sait depuis les dernières années, il y a eu une belle explosion de saveurs, de bières, de produits, de forts nord-côtiers. Donc, on s'est dit qu'on allait terminer la saison de cette manière-là. On va se désaltérer avec des spécialités de chez nous. Et ce qui nous a donné l'idée, notamment, c'est cette nouvelle bière qui a été créée à Sept-Îles, la copropriétaire de la microbrasserie, la compagnie et du Edgar Café-Bar est avec nous à Sept-Îles en studio. Bonjour Marie-Pierre.
2: Bonjour Bis. Bonjour
1: Mathieu. Merci d'être là. Et on s'est dit, ça nous prend aussi une autre saveur exceptionnelle. On va aller du côté de Havre-Saint-Pierre. C'est Mario Noël qu'on a invité à être des nôtres, le propriétaire de la distillerie Puy-Jalon. Bonjour Mario.
3: Bonjour.
1: Merci d'être là à vous deux ce matin. On s'est dit que ça allait terminer l'émission de la belle façon, puis surtout commencer l'été avec des goûts que vous développez avec... amour, vous travaillez fort depuis des années là-dessus. Mais d'abord, Marie-Pierre, là, c'est hier que la nouvelle bière a été lancée.
2: Mercredi,
1: OK. Oui. Bon, cette semaine.
2: Voilà.
1: Hein, c'est cette semaine, mercredi. Bon, peut-être là, on revient là, sur... on vous a déjà reçu comme propriétaire de la microbrasserie. Mais là, c'est la première fois, je pense, qu'on vous reçoit comme propriétaire des deux. Donc, la compagnie et le Edgar Café Bar. Grosse année.
2: Oui.
1: 40 ans.
2: Oui.
1: Nouvelle acquisition.
2: Oui. Ça fait un peu plus d'un an qu'on a fait l'acquisition du Edgar. Et puis, donc, cette institution à Sept-Îles qui va fêter sa 18e année cette année de vie. Donc, voilà. Moi, c'est un coup de cœur aussi. Le Edgar, je l'avais dans mon cœur depuis longtemps parce que moi, plus jeune, j'ai travaillé au Edgar dès l'ouverture dans son petit local. Je l'ai vu s'agrandir, je l'ai vu avec l'étage. Je l'ai dans mon cœur depuis tout ce temps-là.
1: Oui, le petit local. Donc là, la bière, là, qu'est-ce qui est arrivé? C'est des projets que vous aviez en tête, c'est sûr, mais qui sont arrivés plus vite que prévu.
2: Voilà. Alors, malheureusement, on a un distributeur qui ne faisait plus la route sur la Côte-Nord. Donc, ce produit qui faisait partie de cette institution-là, du Edgar, cette fameuse blonde d'Edgar-là, qui était distribuée chez nous depuis ce temps-là. Donc, il fallait trouver une alternative. Puis, c'était dans nos plans, éventuellement, de brasser une bière pour le Edgar. Bon, c'est arrivé plus vite que prévu. Nos équipes à la brasserie, notre brasseur, notamment Nathan, qui a élaboré la recette. C'est sûr que c'est pas tout à fait le même style. Par contre, c'est dans la même inspiration.
1: Mais ça goûte bon.
2: Oui, ça goûte bon. Ça goûte bon, la bière. Une bonne bière blonde, rafraîchissante. Passe-partout aussi. Tu sais, fallait pas trop choquer non plus parce que ça faisait 18 ans qu'on servait cette bière-là. Tu sais, fallait qu'on garde un peu le même profil, qu'on garde mais tout en gardant un petit caractère de micro. Donc, oui, on a... quand je dis « on », je passe la poque à Nathan. Là, c'est eux, c'est l'équipe de la brasserie qui ont élaboré la recette. Puis, donc, est née la nouvelle blonde d'Edgar 2.0 qu'on peut déguster maintenant au Edgar Café Bar en fût. Donc, Golden Ale, bière blonde dorée, qui est avec son houblon, pardonnez mon accent anglais, là, Bren Lim Cross, un houblon britannique, que Nathan a eu la chance de travailler dans sa carrière de brasseur. Donc, il avait le goût de nous amener ce nouveau houblon-là dans ce produit-là, qui amène un petit caractère floral, légèrement citronné aussi. Donc, on est bien fiers d'avoir produit ce produit-là, mais aussi de le partager là, au Edgar avec nos clients.
1: Oui, de développer ce goût-là. Puis je le sais que

0: ça, c'est quelque chose aussi qui vous tient à cœur, Mario, le goût des spécificités nord-côtières. Ça fait longtemps, des années que vous travaillez là-dessus. Puis là, cet été, c'est un été spécial aussi pour vous. On vous a parlé il y a quelques mois, puis on croisait les doigts là, parce qu'on voulait que l'été qui s'amène soit possible. Donc là, ça y est, c'est possible et puis ça va goûter bon.
1: Ben oui, dans tout ça, j'ai pas eu beaucoup de temps pour développer des nouveaux trucs, mais l'Anticosti va faire son retour bientôt sur les tablettes. Elle est déjà disponible au bord.
0: Oui.
1: De notre côté, dans le fond, nous, on a travaillé beaucoup. On a travaillé beaucoup dans les dernières semaines pour avoir une programmation un peu plus festive cet été. Dans le fond.
0: Ben là, vous étiez sur scène hier soir, là, justement.
1: C'est ça. Ça fait partie de mon nouveau mandat comment on va dire, pigalon 2.0 peut-être. de changer un peu le tempo. Puis de participer un peu plus là aussi là, à la vitalité. Hors production, donc fait que je monte un petit duo acoustique, là, puis on fait, ça fait. C'est la deuxième fois qu'on se produit hier, puis on va continuer cet été aussi. Là.
0: En plus de tout reste, parce que là, il y a aussi eu de l'embouteillage cette semaine, on pouvait voir
1: il y a
0: ça.
1: Il y a eu de l'embouteillage, il y a eu du canage, il y a eu de la livraison, il y a eu. ouais, c'est ça. C'est ça le changement de tempo.
0: Ouais.
1: ouais.
0: Puis à quel type d'été justement là, c'est ça cet été vous voulez miser sur quoi là quand vous parlez de changer le tempo, c'est pas seulement sur la scène, c'est aussi en arrière scène.
1: Ouais, ben c'est ça, tu sais dans le fond, c'est sûr qu'on va se concentrer beaucoup plus sur notre clientèle nord-côtière maintenant, tu sais j'ai décidé de ralentir de laisser un peu tomber la distribution externe à la côte nord, là. On va se concentrer sur le local régional beaucoup plus. Puis c'est ça, moi dans tout ça, il faut que j'amène un peu de plaisir, puis mon plaisir ben il passe beaucoup par la musique, fait que tant qu'à être là 80 heures semaine, il faut que j'amène un petit peu de passion autre que la passion du travail dans tout ça. On a ajouté une portion couverte sur la terrasse aussi là qui aide énormément depuis 3 semaines, on le voit là.
0: Ah oui, ça c'est sûr que ça c'est le bon été pour y aller avec une portion couverte.
1: Ah écoute, mettons qu'on n'est pas gâté à date côté température, fait que oui, ça aide énormément d'avoir une trentaine de places de plus à l'extérieur sous un toit. C'est bien, c'est beaucoup apprécié en tout cas.
0: Ouais.
1: Fait que les soirées sont plus achalandées et plus vivante.
0: Ouais, tant mieux. Ben ouais, c'est ça. L'esprit de l'été s'installe quand même si on n'est pas sûr qu'on est vraiment proche du mois de juillet.
2: On a plus l'impression d'être en fin octobre, début novembre que
1: ouais, juillet. Là, mais... on est pas mal plus à l'automne qu'à l'été là. C'est clair.
2: Mais oui, ça s'installe tranquillement. Aussitôt qu'il y a une parcelle de soleil qui sort, les gens sont au rendez-vous pour les terrasses. On est comme, ouais, tu sais,
3: c'est ça. Cette semaine, je passais en avant, il faisait pas très chaud, puis la terrasse était presque pleine. J'étais là, les gens, ils se contentent de peu de choses, on en profite, là.
1: C'était pareil chez nous hier, là. Il faisait 12 degrés, mais il y avait 100 personnes.
2: Okay. Dans le nord, il fait plus chaud, je pense.
0: C'est ça.
2: Nord-côtier, on réussit.
0: On se réchauffe, oui, entre nous. est-ce que les touristes ont déjà commencé à arriver à cette île?
2: Oui, on a accueilli déjà depuis le début juin. C'est plus tôt, je dirais, cette année que par le passé. Là, on a accueilli début juin plusieurs touristes québécois. Puis là, il y a déjà des bateaux de croisière aussi qui viennent à cette île. Là. Fait que oui, c'est la saison a commencé plus tôt.
0: Ah oui, du côté d'Havre-Saint-Pierre aussi, Mario?
1: Ouais, pareil ici. Ici aussi, depuis le début juin, là, ça a commencé vraiment début juin. Ouais.
0: Puis,
1: en termes de juin, là, ça parle.
0: Ça bouge déjà. Quand on parle de goût nord-côtier, des saveurs que vous voulez créer, à quoi justement les touristes s'attendent maintenant? Est-ce que le rayonnement de ce qu'on est capable de faire sur la côte nord en termes de produits uniques, de spécialités, ça commence à être connu, oui, mais reconnu, Marie-Pierre?
2: Je crois que oui. Je pense que, dans le fond,

0: les gens, les touristes, eux, s'attendent à aller vers, à la rencontre des gens. T'sais, la rencontre de l'artisan, rencontre de, du produit en tant que tel. Je pense que chez à la micro, la compagnie, en fait, on n'utilise pas nécessairement les produits du terroir. Là, on fait pas de bière à la graine rouge, là, mais on a une signature dans nos produits qui est vraiment, qui nous différencie. Je pense que c'est les touristes, eux, ce qu'ils cherchent, c'est vraiment une expérience humaine. Mmh. Puis le produit, ben, il vient vraiment s'ajouter, si on veut. Fait que c'est ce qu'on a décidé de, qu'on a choisi de faire depuis le début, de raconter une histoire. Puis je pense que ça fait que, ça attire aussi, là, ça pique la curiosité.
1: Puis c'est l'équipe aussi qui est derrière tout ça qui fait la différence.
0: Bien sûr, évidemment, ça prend du monde passionné, ça prend des gens qui ont à cœur l'accueil aussi de, tu sais, des touristes, oui, mais tu sais des locaux, parce que c'est eux qui nous font vivre à l'année, tu sais, puis on a envie encore de leur raconter des histoires au travers de nos bières, tu sais, glisse ici là, la pionnière pour les 75 ans de la ville de Sept-Îles. On avait envie de justement les entendre, ces pionniers-là, d'avoir des histoires, des anecdotes, de comprendre comment ça s'est bâti, de redonner un peu aussi la parole à ces gens-là, puis de comprendre d'où on vient aussi. Sept-Îles, c'est pas juste des bâtisses en tôle, là, c'est beaucoup plus chargé d'histoire que ça.
1: Ben oui, puis on le vit, justement, quand on fréquente des endroits comme les vôtres. C'est un peu la même chose à Havre-Saint-Pierre. Mario, cette histoire-là, elle vous tient à cœur. Le goût, les références aussi à l'histoire et la création du lieu là, qui est la Mingani. Ça vous inspire encore autant qu'avant, Mario?
2: Ben oui, absolument. Je veux dire, j'ai bâti l'entreprise autour d'une histoire, autour d'un personnage historique qui est passé dans la région, puis tu sais, on s'y tient encore, puis on va toujours s'en tenir. Mm-hmm. C'est ce qui, oui, il y a une portion de terroir à un certain niveau dans nos produits, mais assurément, tu sais, les gens qui se déplacent à l'extérieur, ce qu'ils veulent, c'est connaître l'histoire derrière ça, connaître le pourquoi on est là, l'aspect familial de Pigalon aussi, là, je veux dire...
1: Ben oui, l'équipe, c'est ça, la famille,
2: ben c'est ça, tu sais, je veux dire, de ce temps-là, je veux dire, 80% de mon personnel, c'est ma famille rapprochée, immédiate.
1: C'est ça.
2: Voilà, c'est ça, c'est clair.
1: Ouais. Et qu'est-ce qu'on vous souhaite cet été, avant de se souhaiter un bel été, là, parce que l'émission termine dans quelques minutes. Qu'est-ce qu'on vous souhaite, Marie-Pierre, peut-être d'abord cet été?
0: Ben, on souhaite un petit peu plus de soleil, même si on n'a pas beaucoup de contrôle là-dessus. On souhaite, même s'il fait pas si chaud, un peu de soleil. Des fois, la vitamine D, ça fait du bien, là.
1: Des fois,
0: on va la chercher comme on peut. On souhaite du tourisme curieux, gourmand. On va aller à la rencontre de tous ces gens-là aussi. On veut les accueillir chez nous. On souhaite du plaisir dans toute cette passion-là qui, comme Mario disait, nous fait travailler 80 heures semaine et plus. On les compte pas quand on
1: du
0: plaisir.
1: Mais vous pouvez pas les compter.
0: Non,
1: non, ça se compte plus. Rendu là. Non. Mario, qu'est-ce qu'on souhaite?
2: On souhaite du plaisir à travers tout ce travail là, des gens intéressés, de la température aussi, on va dire mixte, parce que quand tu fais trop beau, ça arrive qu'il y ait des feux de forêt qui empêchent les gens de venir. Mais on n'aime pas ça de notre bord.
1: Non.
2: On veut pas de pépins pendant la saison. On veut être capable d'en profiter au maximum.
1: Oui. Eh bien voilà, on va pouvoir en profiter avec vous, ça c'est certain. Je vous remercie beaucoup d'avoir pris du temps pour terminer l'émission comme ça, de belle façon. On tenait à vous recevoir parce que vous amenez justement du beau, du frais, vous faites rayonner la Côte-Nord. Merci beaucoup.
0: Merci.
2: Ben, merci à vous. Là.
0: Bon été, Mario.
2: Bye bye, bon été à vous.
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0: D'ailleurs, Ophélia, qu'on vient d'entendre, qui faisait partie de ces petites invitées là, qui étaient avec nous ce matin autour de 6h20, qui nous racontaient c'est quoi des belles vacances estivales. Parce que c'est à ça qu'on se prépare, les vacances estivales. Il reste quelques minutes à peine. Catherine Gosselin, on la nomme souvent, on en parle beaucoup. c'est la réalisatrice qui est enceinte de 7 mois, qui est avec
1: nous.
0: Quand
1: même, hein?
0: Ouais. Ça, c'est un été spécial pour vous.
1: Ah oui, oui. Plein de belles choses qui s'en viennent. Mais je suis encore avec vous jusqu'à la fin juillet. On vous prévoit là, un bel été, plein de beaux segments. On va rêver la Côte-Nord, on va cuisiner, on va parler de ce qui fait de beau dans la région. Puis ça devrait être un été très agréable en votre compagnie.
0: Ah, ben oui. Mais on est avec vous jusqu'au mois de juillet, ça c'est certain. Ça a été une belle grosse année. Reste à peu près pas de temps. Steve, qui va être avec moi là encore, là, et Catherine jusqu'au mois d'août. Mathieu qui s'en va en vacances. Bonnes vacances.
2: Merci. Je reviens le 13 juillet avec bonne humeur habituelle et plein de sujets à vous raconter.
1: On vous attend.
3: Bonnes vacances, Mathieu.
0: Ben
3: merci.
0: Oui. Nous, on garde le fort, mais on voulait dire un immense merci aux auditeurs qui ont été avec nous cette année, à toute l'équipe d'ici Côte-Nord, à l'équipe de Bonjour la Côte, Mathieu Boudreau qui est là, qui a à la technique un message des enfants.
4: Bonnes vacances à tous les profs!
0: Bonnes vacances tout le monde et merci à tous!
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9: Bonjour, ici Steve Paradis sur la Côte-Nord. L'unité permanente anticorruption a perquisitionné le siège social d'Air Liaison à Québec. Selon les informations obtenues par Radio-Canada, les enquêteurs de l'UPAC ont fait irruption mardi matin dans les bureaux du transporteur aérien à l'aéroport Jean-Lesage de Québec, où ils ont passé la majorité de la journée. L'UPAC n'a ni confirmé ni infirmé qu'une enquête est en cours. Pour le moment, aucune arrestation n'a été effectuée et aucune accusation n'a été déposée contre l'entreprise. Par courriel, Air Liaison confirme les démarches de l'UPAC. L'entreprise dit vouloir collaborer pleinement avec les autorités compétentes. Compte tenu des procédures en cours, la compagnie ne commente pas davantage le dossier. Rappelons qu'Air Liaison joue un rôle majeur dans le transport de passagers entre les communautés isolées de la Basse-Côte-Nord. Il détient notamment 3 contrats avec Santé Québec-Côte-Nord pour le transport d'usagers et d'employés. Et pour sa part, Air Liaison confirme que les vols ne sont pas affectés. La MRC du Golfe et du Saint-Laurent réclame une rencontre d'urgence avec Québec à propos du désenclavement de la Basse-Côte-Nord. En effet, Québec révise le projet de prolongement de la route 138 en Basse-Côte-Nord entre Gégasca et Blanc-Sablon pour des raisons budgétaires. Le préfet de la MRC, Darren Jones, ne se dit toutefois pas surpris de la volonté de Québec de regarder d'autres solutions qu'un seul tronçon de route. Le cabinet du ministre des Transports, Benoît Charrette, confirme que des considérations financières sont à l'origine de ce changement de cap. Un itinéraire multimodal est désormais à l'étude par le gouvernement. Celui-ci pourrait inclure certains tronçons de route, mais aussi des escales par traversier. Le préfet de la MRC du Golfe du Saint-Laurent veut continuer de travailler avec Québec pour trouver des solutions.
10: Regarde, ça fait quand même une quarantaine d'années que ça se débat, ça se parle. C'est quoi next? Comment qu'on s'entreprenne? C'est encore une fois, quand tu écoutes le ministre, il offre des solutions, mais c'est des solutions fiables. Des études sont-elles faites? Il y a plein d'autres questions à se faire poser par rapport à juste dire un petit soundbite que hey, ça se peut qu'on ait des traversées. Ça reste un enjeu politique que je devrais jouer là, présentement comme préfet.
9: Malgré ce retour à la table à dessin, le cabinet du ministre Benoît Charrette assure que l'objectif du gouvernement demeure de désenclaver la Basse-Côte-Nord. Les pourparlers prévus aujourd'hui en Suisse entre les États-Unis et l'Iran sont finalement annulés. D'une durée de 60 jours, ils doivent permettre de concrétiser le protocole d'accord signé mercredi par Washington et Téhéran. Israël, pour sa part, a mené des frappes au Liban. L'avenir du protocole d'entente demeure incertain. Les explications de Frédéric Arnoud.

0: Report jusqu'à nouvel ordre, aucune date de prévue. La Suisse dit que des discussions préparatoires se poursuivent quand même entre des médiateurs américains, iraniens, qataris et pakistanais, mais aucune grande pointure parmi ces délégations. Faut quand même rappeler que ces négociations doivent être centrées sur le programme nucléaire iranien. Le processus qui était censé commencer aujourd'hui doit s'étaler sur 60 jours. En attendant, au moins, le détroit d'Ormuz est débloqué. Il était doublement verrouillé depuis le début de la guerre par l'Iran et par les États-Unis. Au moins 16 personnes auraient perdu la vie dans ces frappes israéliennes. De son côté, l'armée israélienne a annoncé la mort de 4 de ses soldats. Il s'agit en fait du plus lourd bilan publié depuis l'annonce de la conclusion de l'accord lundi, qui prévoit en fait un cessez-le-feu sur tous les fronts, y compris au Liban. Le ministre de la Sécurité nationale, Ben Gvir, qui fait partie de l'extrême droite ultranationaliste du gouvernement israélien, a déclaré que le Liban tout entier doit brûler. Benjamin Netanyahou lui-même ce matin a confirmé que l'armée israélienne restera dans le sud du Liban aussi longtemps que nécessaire. Rien donc pour apaiser la situation dans un processus de paix qui a décidément du plomb dans l'aile. Écoutez le ministre français des Affaires étrangères, Jean-Noël Barrot, qui lance un appel au calme.
1: Le gouvernement israélien doit le respecter. Et les États-Unis en particulier doivent exercer toute la pression nécessaire sur le gouvernement israélien pour que ce soit le cas. De l'autre côté, le Hezbollah doit lui aussi non seulement cesser toute hostilité, mais s'engager dans un processus de désarmement.
0: Et le chef de l'équipe de négociation iranienne a insisté sur le nécessaire respect des lignes rouges. Sinon, a-t-il dit, l'Iran n'hésitera pas à infliger une réponse cinglante.
2: C'était Frédéric Arnold et nouvelle de dernière heure, selon une source américaine, le Hezbollah et Israël ont convenu d'un cessez-le-feu dès à présent. Le Canada a obtenu la toute première victoire de son histoire à la Coupe du monde de soccer en écrasant le Qatar par la marque de 6-0. Guidé par un triplé de l'attaquant Jonathan David, la sélection canadienne a offert une performance sans faille aux partisans exaltés qui remplissaient les gradins. Ce triomphe a cependant été assombri par la blessure du milieu de terrain Ismaël Koné. Le compte-rendu de Jean-Patrick Balleux.
3: Une victoire par un but aurait suffi. L'équipe canadienne a décidé de faire les choses en grand. Un tour du chapeau de Jonathan David qui retrouve sa touche, 31 tirs dont 10 cadrés. Une domination totale de 6-0 devant 54 000 spectateurs en liesse à Vancouver, mais aussi 40 millions de Canadiens, a dit l'entraîneur Jesse Marsh. Le Canada se réveille ce matin en tête du groupe B. Selon Beau Tableau, le tournoi terminé d'Ismaël Koné, touché à une jambe. Maxime Crépeau, le gardien, sait par où le Québécois devra passer. Il s'était fracturé la jambe juste avant le dernier mondial.
4: C'est vraiment tough. J'ai la misère à trouver les mots, puis je l'ai vécu. Tes gens l'ont vécu, moi je l'ai vécu. Il n'y a pas de mots, il faut juste que tu sois là pour lui.
3: Avec une victoire ou un match nul contre la Suisse le 24 juin, le Canada restera à Vancouver pour son match de deuxième tour. Une défaite et le Canada devrait conclure la phase de groupe au deuxième rang et poursuivre son tournoi aux États-Unis. Ici Jean-Patrick Balleux, Radio-Canada, Montréal.
2: Et c'est ainsi que se conclut ce bulletin. 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

0: Salut, vous écoutez Point de repère. Je m'appelle Rosemi Autonne-Témorin et c'est vendredi. Aujourd'hui, dans notre série culturelle, vous pourrez déguster les recommandations de Pascal Lévesque, Claudia Larochelle et Marc-André Mongrain. En deuxième heure, on organise une table ronde pour comprendre ce que ça veut dire avoir 50 ans en 2026. Puis on termine l'émission en découvrant ce qui fait la une des journaux à Terre-Neuve et Labrador. Évidemment, je suis toujours contente de lire vos témoignages. Alors, si un de ces sujets vous interpelle, ben la bulle de conversation de l'application Radio-Canada Audio est là pour ça. Je l'aime, cette petite musique thème du vendredi. L'aimez-vous aussi?
1: Ah oui, vraiment.
0: Quelque chose qui détend, appelle le soleil, mais aussi le western. Un peu. Oui, y a-tu juste moi qui s'imagine dans un désert sur un cheval?
2: Moi, c'est safari quand je pense à ça.
1: C'est Hawaï, c'est drôle.
0: Hawaï, OK. Ouais. Mais je pense qu'Hawaï était davantage l'intention de ma réalisatrice, Maude Véronique. Mais c'est peut-être moi qui rêve d'évasion.
1: C'est tous des beaux endroits, donc on est correct. Choisissez le vôtre.
0: Maintenant, si vous nous écoutez, sortez votre cahier de notes parce qu'on va bénéficier d'excellentes recommandations de la part de sommelières et sommeliers culturels avisés dans la prochaine heure. Il y a avec moi Pascal Lévesque, journaliste et chroniqueuse, Claudia Larochelle, journaliste, animatrice et

0: écrivaine Marc-André Mongrain, rédacteur en chef de Sortu.ca. Salut tout le monde!
1: Salut! Salut.
0: Avant de passer à vos dégustations, événement mondain, OK? C'est très important. Il y a quelqu'un qui a vécu quelque chose de fou autour de la table. Mercredi dernier, il y a 23 personnes qui ont reçu la plus prestigieuse reconnaissance décernée par l'État québécois, c'est-à-dire qu'elles ont été admises dans l'Ordre national du Québec. Alors, depuis 1984, on y accueille des personnes, je vais citer le concours, des personnes d'exception qui ont participé au développement et au rayonnement du Québec et qui ont laissé une empreinte vive ou durable sur le territoire québécois. Et la personne qui a assisté à cette soirée, c'est Pascal Lévesque.
2: Oui, c'est tout l'après-midi. Mon Dieu Seigneur. J'ai eu...
0: Non, mais attends. C'est votre genre d'événement mondain.
2: Oui, c'est mon genre d'événement mondain. Oui, moi, je me tiens au Parlement dans les événements mondains avec les hauts dirigeants et tout ça. Non, mais il y a beaucoup d'émotions là, ici ce matin autour de la table parce que, bon, c'est la première fois que je fais de la radio avec mon amie Claudia Larochelle, avec qui j'avais commencé au Journal de Montréal. Et là, vous allez comprendre que c'est lié parce que la personne, la raison pour laquelle j'étais à l'Ordre national du Québec, c'est que notre autre amie qu'on a croisée brièvement au Journal de Montréal, l'autrice scénariste India Desjardins, a été décorée chevalière de l'Ordre national
0: c'est
2: du Québec.
0: C'est pas rien, là.
2: Non, c'est pas rien. Et là, il faut quand même que je le dise, j'ai présenté sa candidature.
0: Bon, ça, c'est fascinant. Parce que moi, là, avant qu'on s'attelle à ce sujet. Là, je ne savais pas du tout qu'on soumettait des candidatures, que n'importe qui pouvait soumettre des candidatures, qu'il fallait écrire des lettres pour mousser des candidatures. Donc, entraînez-nous à travers ce processus, Pascal Lévesque.
2: Mais en fait, là, si vous admirez un artiste, un scientifique, n'importe qui, de n'importe quel horizon...
0: Qui a laissé une empreinte vive ou durable sur une part ou l'entièreté du territoire québécois.
2: Mais qui a fait rayonner le Québec, vous pouvez soumettre la candidature. C'est, toute la procédure est bien décrite sur le site web de l'Ordre national du Québec. Il faut monter un dossier. C'est long, c'est complexe. Évidemment, on participe en écrivant des lettres, en justifiant pourquoi, en faisant finalement le curriculum vitae de la personne. Et bien, on soumet ça, mais la personne n'est pas au courant. Puis ça a été instauré en 1984 par le gouvernement de René Lévesque. Et la première cérémonie a eu lieu en 85. Oui. Puis là, il y a eu 1200 personnes et plus qui ont été honorés de ce titre, d'un des titres de l'Ordre national.
0: Il y a des initiatives similaires dans les autres provinces.
2: Oui, mais on était les premiers à le faire. Il y a l'Ordre du Canada, évidemment, mais le Québec a été le premier à le faire et ont suivi plusieurs provinces. C'est quand même assez tard parce que je lisais que l'Ordre de Terre-Neuve et du Labrador, c'est en 2001 seulement que a été instauré.
0: Ouais. Puis, bon... India Desjardins, on aurait eu 1000 raisons de la célébrer, mais j'ai cru comprendre que c'était particulièrement pour sa série Aurélie Laflamme, composée de 9 romans transposés au cinéma. On a fait l'éloge de l'importance de la littérature jeunesse aussi dans cette cérémonie. Pour vous, ça représente quoi, la série Aurélie Laflamme, Claudia Larochelle?
3: Ah, la série, ben moi, je trouve que c'est fondamental, ne serait-ce que pour faire lire les jeunes.
0: C'est ça.
3: Puis je sais aussi, parce que j'ai une relation particulière, moi aussi, avec India Desjardins, je sais tout l'effort qu'elle a mis là-dedans, les concessions, le temps. Au début, c'était pas toujours simple, et ça l'est toujours pas d'ailleurs. Donc, de faire vivre, naître ce personnage-là, c'est magnifique, c'est hallucinant, c'est enviable, c'est.
0: Puis on comprend que c'est un personnage qui a été important dans la vie de tellement de lectrices et lecteurs.
2: Il faut comprendre les fils au Salon du Livre. Je veux dire, c'est comme c'est récurrent à chaque Salon du Livre, même si c'est pour d'autres livres, il y a des jeunes filles qui font la file avec leur...
3: Ben, elles s'évanouissent. Il y a eu des évanouissements.
0: Est-ce que c'est vrai ou c'est une image?
3: Non, c'est pas... Non, il fait chaud dans les salons du livre. On attend. Non, pour vrai, je trouve... Juste en terminant, j'aimerais ça dire... Je trouve ça beau ce que Pascal a fait par rapport à India, d'avoir soumis cette candidature-là. Je trouve que c'est une belle preuve d'amitié. Je salue ça.
0: Oui, et puis c'est beaucoup d'amour aussi, là, prendre le temps d'écrire une lettre pour dire cette personne-là est formidable. Pour qui vous pourriez faire ça, Marc-André Mongrain? Est-ce que quelqu'un que vous aimez assez pour ça?
4: Ah oui, aimer assez, certainement. Mais après ça, qui choisir? Hein? Puis je me suis posé la question, vous m'avez lancé une belle courbe avec ça cette semaine. Moi, je suis comme, mon Dieu, comment on fait ça, des chevaliers? J'ai aucune idée.
0: C'est un comité de 9 personnes qui les sélectionne.
4: Apparemment, j'ai tout lu ça.
2: Qui est renouvelé pour pas qu'il y ait
4: qu'on comprend, c'est une bonne idée.
2: Mais premier ministre, il reçoit ces choix-là, puis il y a comme une espèce de droit de veto.
4: Le premier ministre a un droit de veto.
0: Il a le droit d'inclure des candidatures de personnes qui ne sont pas au Québec.
2: Exact.
4: Ah, dans ce sens-là, je comprends. Ouais.

0: Okay. Oh, oui, okay. Je pense qu'il y a un droit de veto, genre non, moi je suis pas d'accord, je dis non à cette candidature.
1: Je sais pas si Christine Fréchette a dit non à quoi que ce soit.
2: Elle était bien excitée. Puis moi, j'en étais bien excitée.
3: Ben, je veux qu'on parle de la cérémonie, mais avant, je veux vraiment que Marc-André Mongrain
0: combien de musiciens sont rentrés dans l'Or national? Oui. Puis j'ai fouillé un petit peu. J'ai trouvé des Serge Fiori, des Michel Rivard, des Robert Charlebois, des Gino Quilico, toutes sortes d'artistes de tout horizon, puis qui rayonnent évidemment. Puis là, j'ai cherché, je me suis dit, c'est sûr que Richard Desjardins est là. Non. Ben voilà.
2: Ah, ben là, oui, il faut.
0: Ça va de soi, là. Il faut que Richard Desjardins soit.
2: Mais on pourrait soumettre sa candidature. C'est ça qui est beau, tu sais. Il faudrait monter le dossier, mais.
3: Vous avez raison, Pascal.
0: Oui. Tous les auditeurs qui sont d'accord avec nous, préparez-nous une lettre, puis l'an prochain, Richard Desjardins.
2: C'est un job à temps plein, ça. Combien de temps y as-tu mis, Pascal? Oui. Mais je prends les honneurs de ça, là, mais non, là, c'est vraiment Olivier Bernard, qui est le mari de India, qui a vraiment coordonné. Là, tout ça, là, c'est lui qui a mis l'huile de bras, là, on va le dire comme ça. Là. Mais il était là, puis il était très ému. On parle de musicien, mais moi, j'étais étonnée qu'il ne l'ait pas eu avant, mais dans la sélection de cette année, il y a André Perry qui était là, qui est le réalisateur, producteur, le fameux studio de Moray Nights où tous les grands ont passé. Mais tu sais, je veux dire, juste le dire, là, mais c'est lui qui est derrière l'album jaune de Jean-Pierre Ferland.
0: Notamment,
3: oui.
2: C'est pas rien.
3: Revenons à cette cérémonie dans laquelle on a fait d'India Desjardins une chevalière. Pascal, comment ça s'est passé?
2: Mais c'est très protocolaire. D'abord, les personnes sont cachées là, avant que... non, mais dans le sens que toutes les lauréats sont cachées, puis là, toutes les familles arrivent, puis placotent, puis tout ça. Puis là, je dirais, il y a de l'émotion parce que, tu sais, moi, j'étais avec la famille d'India, sa mère, son père, la blonde de son père, puis Olivier. Puis tout le monde était bien fébrile. Puis c'est protocolaire, puis on a juste envie de crier quand il les amène. Là, moi, j'étais émue, puis là, on se pouvait plus. Puis tu sais, surtout que, tu sais, notre amie, c'est l'amie de tout le monde, India Desjardins, elle est féministe, et là, c'est une première ministre qui va lui remettre. Hey, moi, j'étais je capotais, fait que j'étais déjà bien émue.
3: C'est seulement la deuxième cérémonie paritaire en plus. Dans l'histoire de l'Ordre national. La deuxième seulement. Oui, Claudia, vous avez raison d'avoir la bouche grande ouverte en ce moment. Ouais. J'ai eu la même réaction quand j'ai appris l'information.
2: Et donc, tu sais, fait que là, ça se déroule, puis on nomme les personnes, c'est en ordre alphabétique de Z à A, là. Ben, c'est ça, c'est comme de Z à A. Et là, quand notre ami arrive sur la petite plateforme, là, ben là, moi, j'ai fait un « Wouhou! » Mais c'était pas super approprié. mais après coup, c'est ça qui est le fun, c'est que tout le monde est admiratif de tout le monde. Oui. Puis j'ai eu une réflexion de madame, là, parce que c'est ça que je suis en train de devenir. Mais tu sais, quand des fois, tu écoutes la radio puis tu te dis, ah, on en a donc bien fait de la bonne musique. Tu sais, ça, c'est. Oui. Ça, quand tu vieillis, tu te fais des réflexions comme ça. Ben là, j'ai eu cette réflexion-là. Y a-tu du monde
3: formidable
2: au Québec? Des neurochirurgiens, des scientifiques qui ont changé le monde, qui ont inventé la science de je sais pas trop quoi. Il faudrait pas qu'il arrive quelque chose au Parlement cette journée-là, on va perdre bien du monde. Là,
3: c'est vraiment beau. Puis en tout cas, ça va être une grosse fin de semaine chez les Desjardins Bernard parce que de bon sens. En fait, ce qui s'est passé, c'est que hier, je crois, Olivier Bernard a reçu un prix des mains de Louise Arbour, gouverneur général du Canada, parce que Radio-Canada a remporté le prix Michener 2025 qui récompense le journalisme d'intérêt public. C'était pour le projet Dérive, le labyrinthe de Lyme, l'enquête portée par Olivier Bernard. Donc, est-ce qu'on parle ici d'un couple rempli de pouvoir, si je fais la traduction de Power Couple?
2: Ben, ça va devenir un couple mythique, en tout cas. On va écrire des livres sur eux. Il va se passer quelque chose. Non, mais je veux dire, c'est formidable. Je pense que parfois, on s'enrichit aussi intellectuellement. On se pousse, on s'encourage. Et je pense que cet effet, ça a cet effet-là chez ce couple-là. Et je salue ça.
3: De s'élever.
2: De s'élever. Les deux s'élèvent, ils se tiennent par la main. Et c'est un partenariat amoureux, mais d'idées, de réflexion. Et je pense qu'il faut saluer ça aussi.
3: Que c'est beau. Vous pouvez rattraper leur travail, notamment du côté de Radio-Canada Audio. Je ne le savais pas, mais deux nouveaux livres audio d'Aurélie Laflamme ce mois-ci, quand même chouette. Puis Dérive, une enquête essentielle à mon humble avis qui se rattrape très bien.
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0: Non, ce n'est pas la fête nationale du Québec.
1: Non, en fait... eh bien, soit dit en passant, il est chevalier depuis 1985 et grand officier depuis 2000.
0: Gilles Vigneault, évidemment.
1: Ben, allait, là, si lui n'était pas là, ça aurait été ça.
0: Ça aurait été gênant. Donc, on n'écoute pas ça parce qu'on célèbre le Québec. Aujourd'hui, on l'écoute parce que c'est lié à votre recommandation de la semaine, Marc-André. En plus d'être rédacteur en chef du média culturel Sors-tu, vous êtes co-organisateur de la Journée de l'album québécois. Mm-hmm. Et c'est un peu à ce titre-là que vous vous êtes intéressé à une installation interactive dont je n'avais pas entendu parler. Très heureuse de la découvrir avec vous. C'est Multivers d'oreilles à la Grande Bibliothèque.
1: À la Grande Bibliothèque. Puis je me suis intéressé à ça parce que j'ai réalisé dans mon rôle au sein de la Journée de l'album québécois que les bibliothèques ont une part importante d'un rôle de valorisation de la culture québécoise. Et c'est... pas juste de la culture littéraire, exact. Mais de la culture musicale aussi.
0: Et ça fait partie de mes angles morts parce que cette semaine, on a organisé une grande discussion sur le rôle des bibliothèques en 2026, puis j'avais zéro pensé à la musique.
1: Bien, c'est pas ce qu'on pense spontanément. Puis pourtant, là, je me suis retrouvé dans une installation qui s'appelle Multivers, qui est installée là. On l'a installée volontairement au quatrième étage, là où il y a une espèce de cubicule, je sais pas si vous le replacez dans la Grande Bibliothèque, il y a un genre de cubicule vitré où il y a des instruments de musique. Mm-hmm. On peut aller pratiquer des instruments de musique à la bibliothèque. Déjà, sans partant, je pense qu'il y a beaucoup de gens qui sont pas au courant de ça. Mm-hmm. Puis là, je me retrouvais dans cette pièce-là. C'est comme l'étage où on peut emprunter, oui, des livres, mais aussi des films, des DVD, des CD. Il y a même des vinyles. Et là, je m'amusais à fouiller un petit peu dans les vinyles. Je me rendais compte qu'il y a beaucoup de musique là-dedans qui se trouve pas sur les plateformes d'écoute en ligne.
0: Oui.
1: Il y a des vieux vinyles. Ben, tu sais, récemment, je sais pas si vous avez vu ça passer, mais on écoutait Gilles Vigneault, Bravo Musique, le label qui appartient à Cœur de Pirate, à Béatrice Pirate. c'est son nom, Béatrice Pirate, a récupéré une grande partie du catalogue de Gilles Vigneault récemment. C'est annoncé il y a quelques jours, mais en grande partie parce que beaucoup, beaucoup des œuvres de Gilles Vigneault ne se trouvent pas en ligne. Mm-hmm. Ils se trouvent sur des vieux vinyles, répartis un peu partout parce qu'à l'époque, c'était moins organisé, l'industrie de la musique. Donc là, on se retrouvait à avoir des vinyles de plusieurs compagnies éparpillées à gauche, à droite. Il y a des grands classiques de Gilles Vigneault que les jeunes pourront jamais découvrir si leurs parents n'ont pas un vieux vinyle qu'ils ont depuis 50 ans.
0: J'y avais jamais pensé.
1: Et là, la bibliothèque peut offrir de l'accès à des musiques comme ça qu'on retrouve pas, évidemment, sur TikTok, qu'on retrouve pas sur Spotify, qu'on retrouve pas, même souvent, qu'on retrouve même pas sur YouTube.
0: Mm-hmm.
1: Et là, je me disais, ils ont un grand rôle à jouer, ça, c'est important. Et là, je regardais ça devant moi, il y avait comme cette espèce de grosse construction, mais pas si grosse que ça, mais un genre
0: moyenne
1: de meuble IKEA bizarre qui s'appelle le Multivers. On m'a invité à aller visiter ça cette semaine. C'est une installation multimédia immersive. Et on propose donc au public de plonger dans les collections patrimoniales québécoises, mais à travers une expérience interactive qui utilise des technologies. Donc, on a fait appel à des studios qui s'appellent Automata et Accolade, avec la participation de plusieurs personnes, dont notamment des organismes dont l'UQAM, tout ça, pour faire cette espèce de truc-là qui se trouve au quatrième étage, qui est un genre de meuble inspiré des cabarets de curiosité. Fait qu'on a un genre de petit meuble avec des petites portes qu'on peut ouvrir, des écrans qu'on peut toucher, avec des petits trésors du passé là-dedans. Et apparemment, puis là, j'ai compris en le regardant, l'habitacle rappelle un peu, il a été inspiré un peu par Habitat 67. Et je trouve ça un peu dommage que ce soit au quatrième étage parce que c'est tellement attirant quand on le voit, je me dis, tous les enfants qui passent là vont assurément demander c'est quoi ça, papa? Est-ce que je peux aller voir? Je peux-tu aller toucher? Puis on peut tout toucher, là. On m'a dit, genre, il y a rien qui se brise. Tu peux tapoter ça sans problème. Et qu'est-ce qu'on y retrouve là-dedans? On va écouter un extrait pour vous donner une idée de ce qu'on retrouve dans ce multivers.
0: Okay.

0: Ouais, c'est irrésistible, on parce que tout le monde bouge en ce moment.
1: Ouais, puis là, tout le monde est en train de me maudire parce qu'ils nous écoutent puis ils disent qu'ils vont avoir ça dans la tête toute la journée. Voilà ce qu'on présente dans le multivers.
0: C'est multivers.

0: d'oreilles. Oh, voilà. Ben, vous comprenez le jeu de mots. Donc, multivers, ben, évidemment, là, je vous épargne les explications scientifiques, mais ce mot-là provient des théories cosmologiques selon lesquelles il y aurait plusieurs univers présents en même temps. La culture et la techno ont repris ce mot-là, multivers. On en entendait beaucoup parler les dernières années, surtout pendant la pandémie. Les univers parallèles dans lesquels on peut exister avec une icône de nous-mêmes, c'était ça, les multivers. Ici, on est dans les multivers, genre les multiples verres d'oreilles.
1: J'aime beaucoup ça.
0: Et donc, on se présente devant cet étrange objet-là. Puis, il y a une caméra qui nous filme. Ah. On se voit dans un écran. Puis là, ils nous font apparaître sur l'écran des grosses, grosses oreilles. Et là, il y a des petits vers qui se dessinent autour de nous. Et une chanson aléatoire parmi 5 vers d'oreilles québécois se met à jouer, mettons, Agadou. Moi, c'est ce qui m'est arrivé. Donc là, j'avais des grandes oreilles, des petits vers qui apparaissaient. Puis Agadou s'est mis à jouer. Je me suis dit, qu'est-ce qui se passe?
2: Selon quels critères?
0: Ben, ils ont vraiment établi une liste de 25 vers d'oreilles. Puis là, je pense que c'est aléatoire. Je pense pas qu'ils ont vu ma face dans la caméra, puis on dit ça, c'est un gars d'Agadou.
1: Ce gars-là a besoin d'Agadou aujourd'hui.
0: Même si je fais régulièrement jouer cette chanson à mes enfants, mais ça reste qu'il apparaît des petits vers, puis là, on peut faire le tour de l'espèce de cabaret de curiosité pendant que cette chanson-là joue. Et il y a toutes sortes d'écrans avec des petits vers qui se promènent ou qui tournent, et on peut les manipuler. Puis là, si on les étire, ça étire le son. Puis si on les ralentit, ça ralentit le son. Donc, on se transforme un peu. C'est un espèce de jeu ludique qui nous transforme. C'est à hauteur d'enfant, évidemment, vous aurez compris. Il y a même des petits bancs pour qu'on puisse
2: Est-ce qu'ils peuvent être plusieurs en même temps, à le
0: Absolument.
2: Faire?
0: Absolument. Okay, il y a 4 côtés. Okay. Puis à peu près, à moins qu'il y ait vraiment, mettons, plus de 7 ou 8 personnes autour. Là. Mais il y a 4 côtés, puis à peu près, je dirais, une 10 à 12 choses qu'on peut faire avec tout ça. Il y a des endroits où c'est vert, donc quand la planche est verte, on peut manipuler quelque chose, on peut ouvrir un tiroir, il y a un miroir qui fait apparaître les paroles de la chanson
1: puis
0: sur un mur.
1: Puis tout ça est instinctif, Marc-André?
0: Tout ça est vraiment instinctif. Ouais. Tout ça est vraiment...
1: C'est simple d'utilisation, on comprend.
0: Moi, on m'a donné aucune instruction.
1: Puis vous
0: on
1: en êtes
0: dit,
1: sorti.
0: Amuse-toi. Mets-toi devant la caméra, puis après ça, amuse-toi. Puis là, t'as envie de toucher tout, puis là, tu te demandes, puis ils disent non, il n'y a rien qui est destructible là-dedans, il y a même un écran en tissu. Je me suis dit, ah, ça doit être fragile un peu, mais quand on pousse l'écran en tissu, les petits verres viennent autour de notre main, puis là, la musique change.
1: Mais là, vous devenez DJ?
0: On devient un peu DJ, on peut manipuler un peu la chanson, le verre d'oreille, la transformer pour la rendre drôle, la rendre lente, la rendre accélérée, la mettre plus forte, moins forte. Et donc, on joue un peu physiquement avec la musique, ce qui donne un aspect de découverte de dans le fond, 100 ans de musique québécoise.
1: Wow.
0: Mais à travers des tunes qui collent au cerveau comme du beurre de peanut au palais, là, on passe de Agadou à la Bastringue, en passant par Lavé-Lavé,
2: oh,
0: aujourd'hui,
2: oui.
0: La vie, c'est de la merde.
2: Ah, ben oui.
0: Jean du pays, même ça que c'était à la Claire Ensemble.
1: Ben oui,
0: il y a même...
1: tout un verre d'oreille.
0: Exactement, donc on peut s'amuser avec tout ça. C'est une exposition qu'on m'a expliqué qui était facilement démontable. Ça a l'air d'un gros meuble IKEA. Là. C'est apparemment démontable, c'est prévu comme tel. Donc la Grande Bibliothèque de Montréal va avoir cette exposition-là, cette installation-là. Jusqu'au mois d'août 2027, ils ont libéré les droits pour 5 ans. Et ils espèrent que d'autres endroits, d'autres organismes puissent l'accueillir par la suite.
1: Que l'installation parte en tournée.
0: Qu'elle parte en tournée, qu'elle puisse être installée ailleurs. Donc, c'est démontable, tout ça.
1: Puis pourquoi ce serait pertinent que beaucoup de gens découvrent ce meuble?
0: Ben, je trouve que... Il y a une journée cette semaine où il y avait une genre de demi-journée où l'industrie de la musique s'est rassemblée cette semaine, une journée qui s'appelait Montréal fête du bruit. Puis la grosse question centrale, c'était la maudite découvrabilité de notre culture québécoise.
1: Comment on fait pour la faire découvrir au public?
0: Pour la faire découvrir au public. Puis évidemment, la question qu'on se pose, c'est comment faire découvrir nos jeunes artistes aux jeunes consommateurs de musique. Mais il y a aussi toute la question de comment on fait découvrir notre vieille musique, nos archives.
2: Ben on vient de là, c'est important.
0: Ben, c'est important. Puis là, je repensais encore une fois à Gilles Vigneault où je me disais, il y a plein de jeunes qui n'ont pas accès à la musique de Gilles Vigneault, mais c'est terrible. Des jeunes
2: c'est
0: en bas de 30 ans,
2: c'est
0: notre job
2: ça.
0: De le faire. Puis je trouve qu'un endroit où on peut emmener des plus jeunes pour s'isoler loin des réseaux sociaux où on se fait un peu manipuler, on se fait un peu perdre dans l'océan d'informations, sans les emmener dans un endroit comme la bibliothèque où on est isolé des influences extérieures.
3: T'sais, on a besoin d'expériences concrètes pour créer des souvenirs puis être capable de se reprojeter là-dedans quand on entend la musique puis de finalement essayer de la transmettre. Puis ce que je trouve qu'au Québec, c'est qu'on avait comme angle mort, c'est qu'on n'a pas de lieu pour célébrer la musique et les artistes de manière permanente. Il va y avoir la maison de la musique, mais tu sais, moi, j'ai voyagé beaucoup aux États-Unis. Là, je ne le fais plus, là, malheureusement, parce que, bon, c'est ça. Mais je suis allée dans les anciens studios, par exemple, de Muscle Shoals. Je suis allée à Graceland maintes et maintes fois. Si Elvis est encore vivant aux États-Unis, c'est beaucoup parce qu'il y a ce lieu-là où on peut amener des gens.

transmettre, voir ce qu'il était. Justement, il y a des expositions interactives où on peut toucher les costumes, on peut, tu sais, c'est genre, ça rend cette expérience-là concrète. C'est pourquoi il n'y a pas de musée Céline Dion. On,

0: Tellement
1: oui, mais ça approche, par contre. Selon ce que j'en comprends, ça approche.
0: Une
1: au
0: note
1: moins.
0: À la fois.
1: Oui, c'est ça. Mais je pense que ça va être important, effectivement. Là, on se retrouve dans une bibliothèque, donc c'est pas le premier, la première raison pour laquelle on va là. Puis comme c'est au quatrième étage, il y a comme une machine distributrice de coupons qui t'incite à aller en haut pour aller le voir. Donc, mais ils ont fait un bon travail pour nous rendre là, mais moi, j'aurais aimé que ce cabinet-là soit dans le hall d'entrée. T'sais, emmenez-nous ça quelque part où les passants qui sont pas là pour ça vont y être exposés.
0: Juste l'aventure de l'ascenseur. Pour aller là. Non, mais c'est pour les enfants. Ouais. Mes enfants adorent prendre l'ascenseur à la galerie.
1: Ah oui,
0: c'est vitré.
1: C'est vrai. Ouais. Cet ascenseur-là est fantastique. Ouais.
2: Puis bon, là, on parle d'une bibliothèque à Montréal, mais on reçoit plein de messages sur la bulle de conversation où on nomme des bibliothèques à travers le territoire et leurs initiatives relatives à la musique, que ce soit le prêt d'instruments. On parle aussi d'un studio d'enregistrement ouvert au public au Centre culturel Sanac. On nous écrit que la bibliothèque du Cégep de Green Bay propose la plus grande collection de CD francophones et québécois avec plus de 4000 titres. J'en savais rien. Donc, pour terminer, l'importance des bibliothèques à vos yeux, Marc-André?
1: Ben, c'est absolument essentiel. Puis je pense que eux font leur travail de leur côté puis continuent à faire leur travail. Puis en faisant des choses interactives comme ça, je pense qu'on dépoussière l'idée aussi que les gens sont penchés sur leurs livres à faire des travaux.
2: En silence. C'est plus vrai.
1: Il y a quelque chose de beaucoup plus immersif que ça. Mais il faut aussi que la population aille vers ces bibliothèques-là. Donc, je pense que c'est le message qu'on doit essayer de transmettre en ce moment. C'est allez-y pour plus que juste nécessairement leur faire découvrir des livres. Si vous sentez que, mettons, un enfant a comme une sensibilité artistique ou un intérêt envers l'histoire de la musique du Québec, il y a beaucoup, beaucoup à faire et à explorer. Puis je pense que c'est à travers ça qu'on va réussir à faire voyager davantage notre musique puis la faire perdurer dans les générations. C'est vraiment une inquiétude.
2: Donc, pour les intéressés, l'installation interactive Multivers d'oreilles se trouve à la Grande Bibliothèque de Montréal. Il y a aussi une série web, La Trame sonore du Québec, qui est disponible.
1: Oui, mais c'est ça, j'étais comme tombé rapidement, mais j'étais comme tombé là-dessus parce que c'est à côté, justement, il y avait comme un petit lecteur de ça. C'est une série de vidéos qui ont été réalisées par Urbania, qui se trouve un peu partout dans la Grande Bibliothèque. Et c'est des narrations, travail de recherche aussi par notre collègue Félix Bédéfossé, qui a fait un super travail. Je me suis amusé, justement, après le multivers, à m'asseoir pour en écouter quelques-uns, dont une capsule sur Cachetine, qui m'a rappelé aussi toute l'histoire de la guerre d'Oka. Tout ça, la crise d'Oka, qui a été vraiment, qui a été déterminant, qui a brisé un peu la carrière de Cachetine, qui là revient un peu dans les projecteurs.
2: Une trajectoire phénoménale et inégalée au pays.
1: Puis à travers la musique, on découvre l'histoire du Québec, puis ça, c'est intéressant.
3: Et c'est un vrai trou de lapin, là, cette série-là, qui est accessible par le web, là, mais c'est un vrai trou de lapin. Je vous avais du temps à perdre,
2: Du temps à investir.
3: Accessible
2: partout, la série web, La Trame sonore du Québec.
1: C'est formidable. Ils ont fait un très, très bon travail là-dessus.
2: La chaîne YouTube de la BANQ. Merci beaucoup, Marc-André Mongrain.
1: Plaisir.
4: Et toi, papa, quand est-ce que tu as passé ta première nuit dehors?
5: À ton âge, exactement. Et après ça, j'ai accompagné papy tout le temps. Une vie d'affût.
6: Qu'est-ce que ça sent? Dirige par là. Les arbres aussi écoutent le chant des oiseaux, tu vois?
3: C'est tellement...
2: Claudia Larochelle, vous êtes émue par cet extrait de la bande-annonce du documentaire Le Chant des forêts, réalisé par Vincent Munier. C'est votre recommandation de la semaine.
0: Et c'est dès aujourd'hui que c'est présenté en salle. Oui, oui, oui. Ce documentaire réalisé, oui, vous le dites bien, par Vincent Munier, lauréat du César 2026, du meilleur documentaire et du meilleur son pour ça. Et puis c'est drôle parce que hier, par hasard, j'ai croisé notre collègue Alexandre Shields, qui est ici les lundis, un ornithologue extraordinaire. Et quand juste l'entendre parler d'oiseaux, c'est phénoménal. Ses pages sur les réseaux sociaux, il y a des photos. Il me parlait de la petite nyctale. Puis finalement, je lui ai dit, je parlais du sujet dont j'allais parler aujourd'hui. Oui. Puis il dit, c'est ça parce que je voulais en parler.
2: Oui.
0: Alors là, j'ai dit, mais voyons, t'aurais été 100 fois meilleur que moi.
2: Mais
0: pour
2: vous avez
0: en
2: été
0: parler.
2: Plus rapide.
0: Oui, mais je sais que
2: ici,
0: je me sens...
2: c'est pas la compétence qui compte, c'est vraiment la vitesse.
0: Oui, parce que je vous dis, je ne faut pas que je rate mon coup aujourd'hui. Il dit, non, tu vas en parler avec un autre regard. Alors, je salue notre collègue Alexandre Shields. Donc, ce documentaire-là, c'est trois voix qu'on entend, et on l'entend dans la bande-annonce. C'est les voix de Michel Munier, 79 ans, grand naturaliste. Son fils, Vincent Munier, 50 ans, réalisateur donc de ce documentaire-là, photographe animalier français qui nous avait donné dans le même genre La Panthère des neiges en 2022 et pour lequel il avait déjà remporté une

0: première fois le César du meilleur film documentaire. Et il y a Simon, 12 ans, qui est le fils de Vincent, qui, au même âge, hein, Vincent, au même âge, donc, partait avec Michel, son père, pour passer sa première nuit en forêt. Donc, il y a vraiment un phénomène intergénérationnel et je dirais que ça fait partie. Oui, il y a la forêt, le champ des forêts, il y a les animaux, la faune, la flore, mais il y a surtout aussi en filigrane cette histoire-là, cette passation des pouvoirs entre ces trois hommes qui sont fascinés par la même chose. Donc, avec eux, on plonge au cœur des forêts des Vosges. Vincent est d'ailleurs né à Épinal, en commune des Vosges. Et puisqu'il a tout appris grâce à son père, là, il cherche à transmettre ce savoir-là à son fils. Donc, juste la prémisse est formidable. Trois regards, trois générations, une même fascination pour la vie sauvage. Et c'est ce dont nous devenons des témoins privilégiés dans ce film-là, où on voit aussi le troglodyte mignon, qui fait parfois seulement 8 centimètres.
1: Je présume que c'est un
0: petit oiseau. Allez, juste le chant de cet oiseau est formidable. C'est le roi des oiseaux dans le folklore européen. Ah. Des cerfs comme le cerf Elaf, hein, dont juste le nom est un pléonasme, parce que Elaf veut déjà dire cerf en grec. Mm. Le lynx boréal, alléluia, plein d'animaux qu'on connaît trop peu. On est témoin comme de leur conversation. Il y a des pauses, c'est très contemplatif. Il y a des silences qui sont complètement remplis, porteurs. On dit qu'une photo vaut mille mots. Imaginez ça, les images comme ça qui vous traversent carrément. Mmh. L'amour, on sent l'amour entre ces trois personnages-là aussi. Une même passion pour la nature, puis une passion qui est en train d'éclore, celle du petit Simon. Plus fragile aussi parce que il n'aura probablement pas accès à la même forêt, à la même nature.
1: Oui, c'est ce qui est tragique. C'est ça. Pour de tels passionnés, c'est tout un rituel, un rite de passage. Hey, une première nuit en forêt à 12 ans, on comprend l'importance de cet environnement qui, malheureusement, se transforme.
0: Un regard donc tout neuf aussi sur le monde, avec des beautés, ben oui, plus rares. C'est traversé par la musique du compositeur australien Warren Ellis, de la violoncelliste Dom Lanena, puis de la chanteuse Rosemary Stanley. Donc ça, c'est aussi, ça complète à merveille l'expérience. Moi, je ne l'ai pas vu sur grand écran, mais j'imagine que ça doit être extraordinaire, encore plus fort. Ça fait plus de 20 ans que, sur les traces de son père, Munier réalise des reportages à travers le monde, dans des expéditions, oui, en solo, quasi totale autonomie, pour montrer vraiment la nature sauvage.
1: Notamment ici, hein, au Canada.
0: Exactement, et c'est ça qui est formidable. La première fois, il photographie en 2008 chez nous, là, la première fois, le loup arctique. Et depuis, il multiplie les voyages au Canada sur les traces de ces espèces-là. En 2013, il passait un mois en solitaire dans l'île d'Ellesmere au Nunavut, wow, dans des conditions de froid extrêmes. Une meute de loups arctiques. 9 loups étaient venus à sa rencontre, puis il en avait rapporté donc d'extrêmement rares photos, on s'en doute.
1: On n'a pas les mêmes passe-temps.
0: Non, mais ça, c'est un passe-temps que je vous dis. Moi, j'essaie d'être de plus en plus collée à la nature en vieillissant. Je ne sais pas pourquoi. Avant, j'étais morte en dedans. Puis là, je pense que là, c'est le fait de vieillir qui fait que j'apprécie de plus en plus la nature comme quelque chose que vers quoi je me rapproche.
1: Le vieillissement ou l'accélération du quotidien.
2: On dit que lorsqu'on se met à télécharger l'application Merlin pour détecter les champs d'oiseaux,
1: dont on a parlé justement lundi avec Alexandre.
2: Mais je l'ai entendu. Mais je l'ai moi aussi. Mais puis qu'on se met à observer les oiseaux, c'est un signe de vieillesse. Mais moi, je pense que c'est.
0: Oui,
2: mais
0: c'est beau.
2: Mais il y a beaucoup d'enfants qui s'intéressent à leur mythologie.
0: Oui, c'est ça, l'enfant, la vieillesse, il y a un lien. On redevient de plus en plus gaga. Mais ce qui est formidable aussi, c'est que ça m'a rappelé que la Panthère des Neiges, ben, il avait fait une expédition en 2018 au Tibet avec l'écrivain Sylvain Tesson. Donc, si jamais vous voulez accompagner le film, allez lire La Panthère des Neiges de Tesson, prix Renaudot 2019. C'est tellement un livre extraordinaire. Donc, je trouve que tout ça va bien ensemble. D'ailleurs, ce soir, présenté à 19h45, ce film-là, donc Le Chant des forêts, au cinéma Beaubien. Puis après, c'est dans plusieurs salles à travers le Québec. Vraiment une expérience renversante, mais surtout qui nous pousse à une réflexion sur l'avenir de notre planète.
1: Le Chant des forêts, ouais. Vincent Munier à l'affiche dès aujourd'hui. Merci, Claudia La Rochelle.

0: Gémeaux.
1: Les nominations au prix Gémeaux ont été dévoilées cette semaine. On y récompense dans ce gala le meilleur de la télévision québécoise, Pascal Lévesque. Beaucoup d'émissions, séries, documentaires uniques en nomination. Vous allez nous guider à travers tout ça.
2: Mais tout le monde a une nomination, non?
1: C'est pas vrai, ça, par exemple. En tant que productrice de documentaires, je dois dire que c'est complètement faux.
2: Puis moi, j'en ai juste une dans ma vie, puis j'ai participé à plein d'émissions, fait que c'est pas vrai que tout le monde a des nominations, mais c'est la 41e édition, puis là, il faut quand même dire que, bon, ça va avoir lieu au mois de septembre, les galas, il y a deux prix galas qui vont être admis par Nicolas Ouellet, et pour la première fois, Jason Roy l'éveillé va avoir le gros show, le gros spectacle du dimanche. Oui, quand même, beaucoup sur les épaules de ce jeune homme. Ben, c'est encore un jeune homme.
1: Jusqu'à quel âge on peut dire que quelqu'un est jeune?
3: 48.
1: Alors, c'est un jeune homme.
2: Mais moi, ce que j'aime là-dedans, c'est que c'est une belle photo qui se prend une fois par année pour nous rappeler que même si on a un discours parfois défaitiste sur la télévision québécoise, eh bien, ça va plutôt bien parce qu'on fait des tabarouettes de belles émissions, de belles productions.
1: Oui, un discours défaitiste par rapport au budget et puis aux conditions de travail et puis au rayonnement, la découvrabilité, on y revient. Oui.
2: C'est ça, ça c'est le nouvel élément. Mais moi, je me rappelle quand je couvrais la télévision, j'étais chroniqueuse télé à l'époque au Journal de Montréal, puis on était déjà en train de se plaindre qu'il fallait mettre des sacs de chips dans des scènes pour avoir du budget de publicité qui rentrait, tu sais, de faire du placement de produits, puis qu'on voulait pas faire ça.
1: Oui.
2: Donc, tu sais, on était déjà
1: C'est pas d'hier qu'on voit une crise se profiler.
2: C'est pas d'hier, mais probablement que les budgets ont diminué de moitié depuis
1: depuis
2: ce temps-là. Mais en fait, il y a 192 productions puis 853 artisans qui se retrouvent en nomination. Empathie, bon, on le sait.
1: 19 nominations.
2: Nomination.
1: La série de Florence Lompré.
2: Florence Lompré, même une nomination pour l'international, en fait, la représentation à l'international. Il y a Avant le crash, saison 3, qui récolte 18 nominations. Ouais. Ceux qui l'ont pas vu, et ceux qui n'ont pas vu Empathie, je tiens quand même à le dire, qui n'ont pas Crave, ça va être présenté sur Nouveau, là, donc à partir de
1: cette télévision traditionnelle, accessible à tout le monde.
2: Que moi, j'ai aussi.

0: Oui, mais moi aussi.
1: Hein? Écoute, j'ai réalisé que j'étais abonnée au câble. j'ai reçu ma facture.
0: Vous avez réalisé ça récemment, Pascal Lévesque?
1: Oui.
0: Vous écouterez nos repères économiques les lundis en fin d'émission,
2: c'est
0: peut-être.
2: C'est pas ton affaire, là.
1: Mais non, je suis pas mon affaire. Mais bref, bon, je ne me mettrai pas à nommer tout le monde, mais quand même, c'est toujours l'occasion de revisiter ce qui s'est fait oui. et ce qu'on a oublié, parce que c'est difficile à suivre. Il y a tellement de plateformes, même que c'est ça, je suis pas capable de repérer ma facture de câble. Et donc, j'ai décidé de vous trouver quelques pépites pour vous guider là-dedans si ça vous a échappé. Et c'est des séries et des documentaires qui n'ont pas 19 nominations, mais qui valent la peine.
0: Et qui sont disponibles en rattrapage.
1: Tout à fait, tout à fait.
0: On annonce dans certains coins pas très beau en fin de semaine. Donc, on aura du temps devant nos écrans.
1: Et justement, je vous amène à Ayers Cliff.
3: Love is in the air. Relax. Tu travailles sur quoi?
4: Louis-Philippe Lajoie, acteur et vedette très problématique. T'en charmes.
5: Henri Prudhomme?
4: Ouais, c'est moi. Il est venu chez mon oncle, puis il est pas là. Tu sais que t'es beau.
6: Il est revenu chez nous après le mort.
5: Isabelle Richard, enquêtrice au dossier.
7: Tu te mets en mode déstress.
8: Il y a du sang partout! C'est chez nous! Laisse un soir, je reviens ici, c'est une scène de crime. Calice!
0: C'est la première sur ma liste. Je ne l'ai pas encore regardée, mais j'entends tellement de bien de la série Ayers Cliff.
1: C'est tellement un bonbon, là, non seulement pour le scénario, le décor et aussi les acteurs, là, parce que vous venez de l'entendre, là, Marc Labrèche avec une espèce d'accent qui roule ses airs. Donc, c'est avec Marc Labrèche et Henri Picard en tête d'affiche. C'est une comédie noire, 7 épisodes de 15 minutes, donc ça se prend quand même assez bien. C'est signé Édouard Gingras et Zachary Larrault. Ça nous transporte dans le petit village estrien d'Ayers Cliff ça raconte l'histoire de Louis-Philippe, Joey Scarpellino, qui est un jeune acteur populaire qui est éclaboussé dans une vidéo virale qui montre une de ses crises notoires. Et d'ailleurs, on en voit une au début. C'est la scène à laquelle on assiste. Puis il décide d'aller prendre du temps là, dans un village reculé pour se faire un peu oublier, mais ça tourne un peu mal et c'est toute l'intrigue autour de cette tragique fin de cet acteur là. Puis je suis pas en train de divulgâcher parce que ça arrive vraiment dans le début, mais c'est comment qu'on va résoudre ça. Ce que j'aime beaucoup de cette série là c'est que Marc Labrèche, il s'appelle Martin Stevens, et évidemment c'est un personnage qui est inspiré du chanteur disco Martin ouais. Stevens, qui nous a donné le magnifique succès Love Is in the Air, et la version longue est dans mon téléphone que j'ai et je l'écoute souvent.
0: OK.
1: Ouais, mais c'est le fun parce que ça nous fait voyager, puis l'été on aime ça, aller dans ce genre de village-là, un peu revisiter notre ruralité. Et je vous amène aussi à Trois Pistoles.
0: Je veux juste dire avant que c'est ouais. disponible sur ici.tv,
1: oui, c'est vrai,
0: si les personnes se demandent où regarder Ayers Cliff.
1: Tout à fait. Ben là, un documentaire qui est disponible sur Tout TV, c'est La Bouchère de Trois Pistoles. C'est une bouchère qui s'appelle René Leblanc-Paulin qui a réinvesti la boucherie Centre-Ville de Trois Pistoles et qui est une vraie de vraie bouchère. Elle a grandi dans un élevage de cerfs, puis il débitait toutes sortes d'animaux, et à 16 ans, s'est retrouvée à débiter un orignal au complet. Puis elle a dit, c'est ça ma vie, je vais être bouchère. J'étais capable de le faire à 16 ans. Et donc, ce que ça raconte, c'est tout l'écosystème autour de cette bouchère-là, parce qu'elle est capable de prendre les carcasses au complet. Et ça, c'est pas de la viande qui arrive en boîte, là, qui est toute mm-hmm. débitée à l'abattoir, puis qui arrive, puis qui nous est vendue dans des barquettes de plastique à l'épicerie. Non, elle... L'animal, il n'y a aucun gaspillage, et dans son écosystème, il y a l'abattoir local, il y a les clients de Colombe-Saint-Pierre parce qu'elle fait affaire avec la bouchère, il y a les clients qui apprennent à déguster différentes pièces de viande. Puis on apprend que dans l'industrie bovine québécoise, on produit seulement 15% du bœuf consommé localement, puis c'était un chiffre qui était à 30% en 2000.
0: Hey, je ne savais pas.
1: Ouais,
0: c'est peu,
1: 15%. Ouais. Et ça, c'est vraiment la démonstration puis l'incarnation de ce documentaire-là, La Bouchère de Trois Pistoles, de l'importance des circuits de proximité, mm-hmm. qui sont d'ailleurs au cœur de la nouvelle politique bioalimentaire du Québec. Oui, okay. je couvre l'agriculture au soleil, ça paraît-tu?
0: Oui, bien sûr. j'aime que vous nous appreniez ces choses-là. La Bouchère de Trois Pistoles, c'est un scénario et une réalisation signée par Karine Lamontagne.
1: Oui.
0: Moi, j'en avais pas entendu parler, puis pourtant, c'est un sujet important.
1: Ça a été diffusé à Documenté un samedi de mars à 22h30.
0: Oui, les cases horaires
1: de documentaire, vous le savez.
0: Documentaire, hein, on pourrait en discuter une autre fois peut-être.
1: Ouais.
0: Une autre suggestion,

0: Pascal Lévesque.
1: Oui, TV5, la série Les Vivalistes, disponible sur TV5+. C'est l'animateur québécois Luca Besdiker qui rencontre des communautés aux quatre coins du monde. Puis c'est des communautés, pour la plupart autochtones, mais qui ne combattent pas les effets des changements climatiques sur leur environnement, mais qui apprennent plutôt à vivre avec la nature.
0: Donc, oui, cette idée de résilience climatique.
1: Tout à fait. Et on a beaucoup à apprendre, et c'est ce que j'ai, oh oui, de ces gens-là et de ce savoir-là, et c'est ce que j'ai beaucoup aimé des Vivalistes. Puis je termine avec un documentaire qui est disponible sur Savoir Média, qui est signé Urbania et notre ami et collègue Hugo Meunier. 100 hommes prêts à coucher avec une femme endormie, évidemment. Mmh. C'est une expérience qui est inspirée de l'affaire Pellico en France, où il y a des viols collectifs qui ont été perpétrés sur une personne qui était soumise à la soumission chimique. Mm-hmm. Et on a fait l'expérience, on a passé une annonce.
0: Au Québec.
1: Et ça a répondu...
0: Une annonce où on invitait des gens à avoir une relation sexuelle non consentie avec une femme endormie.
1: Oui, et donc, ce que ça révèle, c'est ce que ça démontre. C'est très choquant, là, mais comment la culture du viol est banalisée dans notre société.
0: Oui, c'est extrêmement choquant, mais c'est important parfois... se confronter à des contenus qui nous bouleversent et qui nous dérangent. C'est comme ça qu'on avance. Merci pour cette suggestion, Pascal Lévesque.
2: Si vous avez des suggestions, écrivez-nous via la bulle de conversation sur notre application Radio-Canada Audio.
0: On passe aux suggestions personnalisées de ce cellier culturel. Marc-André Mongrain, vous avez une idée parfaite pour qui en studio?
3: Pour Pascal Lévesque.
0: Oh, bienvenue, Pascal Lévesque.
1: Ouais. Ça parle-tu d'oiseaux?
3: Ben, écoutez, là, parce que moi, je suis le petit nouveau un petit peu du concept, hein. Fait que je me suis dit, pour me familiariser. Je n'ai pas fait le Journal de Montréal en même temps que vous, donc je me suis dit, pour me familiariser. Avec mes collègues, je vais faire ce que tout le monde fait. Je suis allé fouiller vos réseaux sociaux.
0: Excitant.
3: Et là, bon,
0: moi, je suis excitée. Pascal Lévesque, son nom verbal semble indiquer qu'elle l'est moins.
1: Non, mais c'est parce que je veux dire, j'écris tellement d'affaires que ça doit être mêlant.
3: Ah, c'était riche. C'était riche. Je tiens à vous dire, si vous n'étiez pas au courant, Pascal Lévesque est très, très contente que la victoire de Montréal ait remporté la Coupe Walter. Je m'en suis rendu compte en scrollant. Mais je suis tombé sur cette pépite qui m'a inspiré, Pascal Lévesque, le 26 mai dernier sur votre page Facebook. Une grande constatation. Je cite, « Finalement, mon pigeon Rodrigue est une Rodriguette. » Donc là, si vous n'êtes pas familier avec l'histoire...
0: Vous aviez mégenré votre pigeon?
1: Ben, en fait, c'est parce que, faut que je t'explique, j'ai acheté une mangeoire avec caméra. OK. Ouais. Et là, on reçoit des notifications, là, puis là, ça dit, il y a un pigeon dans votre mangeoire. Puis il y avait toujours le même pigeon qui revenait, mais essayer de déterminer le sexe d'un pigeon, c'est
3: pas
1: évident.
3: Parce que quelqu'un en commentaire lui a dit, mais pourquoi diantre nommer et genrer votre pigeon? Puis là, elle a répondu, c'est pas évident de distinguer mâles et femelles chez les pigeons. Et là, sur cette constatation de la fluidité des genres des pigeons, je me suis dit, je pense que Pascal va adorer le nouvel EP de Big Freedia.
0: Un mini-album.
3: C'est
0: cet artiste que je ne connais pas.
3: Bon, qui
0: Big
3: est né
0: Freedia.
3: Freddie Ross, qui est un artiste de bounce. Est-ce que vous connaissez le bounce, un peu la musique de party, électro un peu. Originaire de, je pense, la ville préférée de Pascal Lévesque.
1: La Nouvelle-Orléans.
3: C'est revenu souvent dans des articles, notamment tout ça. Mais tout ça pour dire que donc Big Freedia, qui provient de la Nouvelle-Orléans, qui s'identifie comme un homme gay mais non conforme aux normes de genre et genre fluide. Donc son personnage, on dit elle, mais pas de problème dans la vraie vie à dire il ou elle, peu importe. Et vient de lancer un nouveau mini-album de musique faite avec la regrettée icône de la communauté trans, Sophie.
0: Oui.
3: Et ça sonne comme ceci. Ça sonne comme un bruit de pigeon un peu, non?
0: Oui.

0: La chanson s'appelle Musical Go Down. J'aime ça.
1: Absolument.
0: Pascal, et... aimez-vous ça? C'est pour vous?
2: Oui, oui. Moi, je me vois sur Bourbon Street avec mon hand grenade. Parce que c'est un cocktail qui est signature de la Nouvelle-Orléans, mais que je recommande à tout le monde de ne pas l'acheter.
0: OK.
2: Parce que c'est tellement sucré. Là,
1: c'est très sucré. Ouais, c'est gros aussi.
0: La chanson, c'est Go Down seulement.
1: Go Down, exactement. Ouais. Donc, c'est un nouvel EP de Big Freedia avec Sophie. Là, ceux qui connaissent un peu Sophie se disent quand

0: Comment c'est possible? Elle est décédée il y a 5 ans. Mm-hmm. C'est un album qui a été enregistré il y a 10 ans. Et ça faisait longtemps que ces deux artistes-là, qui est une icône de l'hyperpop, dans le cas de Sophie, qui était une icône de l'hyperpop, et l'autre qui est une icône de la musique de party contemporaine, on pourrait dire ça. Et ça faisait longtemps. Ils avaient fait une session d'enregistrement ensemble il y a 10 ans. Ça a duré quelques heures et on est ressorti 3 chansons. Mmh. Et ça faisait partie des légendes un peu parce qu'on n'avait jamais vraiment entendu officiellement ces chansons-là. Il y avait des versions, des petits extraits qui circulaient illicitement sur Internet et Sophie elle-même, dans ses DJ sets, en avait incorporé quelques extraits. Donc, on savait un peu comment ça sonnait, mais là, ça sort finalement officiellement et elles ont en commun une vision commune de la liberté d'expression et de la visibilité
1: queer. Le mini-album
0: tout comme tes pigeons.
1: S'appelle Released at last.
0: Ouais,
1: dévoilé. Ouais. Ben, merci beaucoup pour cette suggestion. Big Freedia. Claudia La Rochelle, oui. En sommelière culturelle très intentionnée, vous avez une suggestion pour vos deux comparses.
2: Pas de chicane.
1: Le temps file.
2: Oui, je sais,
1: on va commencer par Marc-André.
2: OK, Marc-André, je te parle d'un magazine qui s'appelle Continuité, qui a été fondé en 1982. C'est publié 4 fois l'an. Je ne sais pas si tu connais. C'est, c'est le seul magazine québécois à se consacrer entièrement au patrimoine.
1: Ah.
2: Et oui, et là, ben, en prévision des vacances, il y a un dossier thématique, Histoire de la villégiature au Québec, des motels kitsch, sauvegarde des haltes routières, road trip pour vivre le patrimoine de chez nous, tout ça. Et donc, à partir en famille nombreuse, là, comme vous, là, c'est idéal. Il y a un cahier touristique.
0: J'ai 2 enfants.
1: C'est famille nombreuse. Ouais, c'est plus que la moyenne.
2: C'est vrai. J'avais pas compris ça, c'est vrai. Un cahier touristique donc, qui accompagne aussi le numéro avec des lieux à visiter, des expos, des événements, des escapades. Alors voilà, ça c'est pour vous. Je prépare.
1: Magazine Continuité.
0: Oui. Très bonne idée.
2: Et Pascal, si nous pouvions rester ensemble pour toujours,
1: mais
2: c'est
1: oui.
2: Une manga. C'est de la mangaka japonaise Erika Kojiku. Je vais te faire lire, Pascal, 160 pages. C'est une première manga pour Erika Kojiku, la japonaise. Ça m'a fait penser à toi et Dominique, ton conjoint, sur une histoire d'amour magnifique, inspirante, qui dure et qui va durer longtemps encore, j'espère, et toi aussi. Et c'est comment ils vivent leur quotidien, comment on fait pour faire durer le couple, les petits bonheurs de la quotidienneté aussi. Alors c'est poétique, c'est des dessins très minimalistes. Ils sont mariés depuis plus de 50 ans et toujours amoureux. Alors c'est beau. Et c'est une manga, donc je te permets d'essayer de faire un petit effort là pour lire ça.
1: Konnichiwa. Je répète le titre si nous pouvions rester ensemble. Pour toujours, c'est de Erika Kojiku. Bravo, moi aussi j'ai envie de le lire. On termine avec votre suggestion, oui. Pascal Lévesque. Ben, c'est pour qui?
3: C'est pour tout le monde.
1: Ben, c'est généreux.
3: C'est pour tout le monde. Bon, ça s'appelle Le Maître du Haut Château. C'est
1: une série
3: de science-fiction dystopique américaine. C'est disponible sur Amazon Prime. Il y a 40 épisodes, 4 saisons. On est dans un monde post-Deuxième Guerre mondiale qui aurait tourné autrement. Mm-hmm. Les Alliés ont perdu et les États-Unis sont divisés. Le monde est divisé entre l'Empire japonais et les nazis, les Allemands. C'est inspiré d'un livre, d'un roman de Philip K. Dick, le Maître du Haut Château, qui a été publié en 1962, le même qu'écrit Blade Runner.
1: Oui.
3: Et c'est particulièrement réaliste au jour d'aujourd'hui, alors qu'on se pose la question, est-ce qu'on doit utiliser le mot fascisme, fasciste, quand on décortique l'actualité puis qu'on voit
1: ce qui se passe aux États-Unis.
3: Ce qui se passe aux États-Unis, ce qui se passe en ce moment même en Europe, avec le phénomène de la réémigration qui est mis sur la table et des régimes totalitaires et d'extrême droite et l'extrême droite qui prend aussi de plus en plus de place dans les pays d'Amérique du Sud. Ça pose toutes sortes de questions entre le bien et le mal. Puis qu'est-ce qui nous pousse justement dans la série à faire ces choix-là, à rejoindre soit la résistance, soit à rejoindre les groupes dominants et qu'est-ce qui nous amène justement à résister? Parce que les États-Unis sont divisés, mais il y a une zone tampon dans le milieu qui est la zone neutre. Et là, ben, ça se corse vers la fin. Puis on comprend pas trop pourquoi les gens font ces choix-là. Mais il y a aussi un autre documentaire qu'on peut voir sur Netflix qui s'appelle.
1: Ça, c'est pas un documentaire en
3: passant. Non, c'est pas un documentaire. Non, c'est ça, on est vraiment dans la fiction.
1: Documentaire
3: dystopique, mais qui s'appelle Les Hommes Ordinaires, dont je vous conseille, mais j'ai pas les crédits parce que je sors ça comme ça, je fais du jazz. Mais qui explique comment des personnes sont

0: amener des personnes ordinaires, là, ouais. des boulangers, sont amenés à commettre des crimes horribles dans des contextes tragiques comme la Deuxième Guerre mondiale.
1: C'est un livre de Christopher Browning qui a été adapté sur Netflix, si vous êtes curieux. Merci beaucoup, Pascal Lévesque. On peut vous lire dans Le Soleil, Claudia Larochelle dans Le Devoir et Marc-André Mongrain sur sortu.ca. C'est très intéressant de vous écouter ce matin. On va prendre quelques minutes pour s'informer. Après le bulletin de nouvelles, on accueille des quinquagénaires en studio pour réfléchir à tout ce que ça peut représenter avoir 50 ans en 2026. Claudia, vous restez avec nous?
2: Restez pendant 2 ans. Là.
1: Mais sinon, on prend votre témoignage sur la bulle de conversation sur l'application Radio-Canada Audio.

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5: Bonjour, ici Steve Paradis sur la Côte-Nord. Le presbytère de l'île de la Providence à tête à la baleine sera converti en auberge. Depuis 2021, la société historique Mécatina s'affaire à restaurer l'ensemble du site historique, un bâtiment avec plusieurs parties, soit la chapelle Sainte-Anne de l'Île-Providence, une sacristie et le presbytère. L'organisme vient d'obtenir un investissement de 100 000 $ de la Société du Plan Nord. Les fonds vont principalement servir à aménager l'intérieur du presbytère et à installer l'électricité et l'eau courante. Le dossier est particulièrement complexe à cause du caractère patrimonial du site. Chaque détail, incluant les poignées de porte, doivent recevoir l'approbation du ministère de la Culture et des Communications afin de conserver l'authenticité du lieu. La présidente de la Société historique Mécatina, Gisèle Monger, explique l'importance de ce projet pour la communauté.
6: Justement, c'est que c'était triste de voir ça aller. Là. On voulait faire perdurer le site. Puis aussi, on a tous nos historiques par rapport à ça, nos parents, nos grands-parents et ainsi de suite. Là. Donc, le sentiment d'appartenance du lieu est très fort. Et on n'a que des appuis. Là.
5: Elle se réjouit des avancements et espère une ouverture en 2027. La Société des alcools du Québec a perdu plus de 2 millions de $ à cause du retrait des vins et des spiritueux américains de ses tablettes. Le coût de ce boycottage, adopté en réponse aux tarifs des douaniers américains, a récemment doublé en l'espace de quelques mois seulement, selon des informations obtenues par Radio-Canada. La hausse des pertes s'explique notamment par des coûts liés à l'inventaire et l'entreposage, selon la SAC. Le président et chef de la direction de la SAC, Jacques Farcy, note toutefois que les produits québécois ont joui de plus de visibilité depuis l'entrée en vigueur de cette mesure en février 2025. La pression s'accentue sur le gouvernement du Québec pour qu'il déclenche une enquête publique sur le racisme et le profilage racial au sein du service de police de la Ville de Montréal. La semaine dernière, de hauts responsables de la police ont annoncé avoir suspendu 2 agents et en avoir réaffecté 14 autres après des allégations de racisme et d'autres comportements répréhensibles. Jean-Philippe Robillard suit le dossier.
7: Les organismes ont même fait parvenir une lettre à la première ministre du Québec, Christine Fréchette, pour lui demander d'agir, pour lui demander de déclencher une commission d'enquête publique. Il y a 4 organismes qui signent la lettre, dont l'Association canadienne des libertés civiles et la Ligue des droits et libertés. Selon eux, il faut qu'il y ait une enquête indépendante et transparente pour faire la lumière sur le racisme et le profilage racial au sein du service de police de la Ville de Montréal. Fernando Belton est le directeur général de la clinique juridique de Saint-Michel. Lui aussi, il a signé la lettre.
8: Aujourd'hui, c'est aux politiques d'agir puis de venir avec des réelles solutions. Puis on pense que le mécanisme d'une enquête publique peut nous permettre de parvenir à la vérité puis de donner, en fait, les pleines mesures au gouvernement s'il le désire réellement de combattre cette problématique qui est le profilage racial.
7: La mairesse de Montréal, Soraya Martinez-Ferrada, croit elle aussi qu'il faut une commission d'enquête publique.
9: Mais est-ce qu'on a besoin d'avoir une enquête publique sur la question du racisme au niveau de façon générale? Absolument.

0: Ah. Puis vous savez, comme femme racisée, puis j'en côtoie des gens racisés, dont mon conjoint, il s'est fait arrêter dans la dernière année facilement 5-6 fois.
1: Cette semaine, le ministre de la Sécurité intérieure du Québec, Yann Lafrenière, a annoncé qu'il allait nommer un observateur indépendant pour suivre les différentes étapes de l'enquête qu'a lancé le service de police de Montréal dans cette affaire. Ici Jean-Philippe Robillard, Radio-Canada, Montréal.
2: Le regroupement des comités logement du Québec dénonce un manque de transparence dans les hausses de loyers approuvées par le tribunal administratif du logement à la suite de travaux effectués par les propriétaires. Camille Gaillard a rencontré un Montréalais dont le loyer a plus que doublé en 2 ans.
3: Le jour de la cour, là, l'avocate me dit directement « Ah, garde un peu d'argent de côté ».
4: Alejandro Herrera vit dans un 3,5 depuis 4 ans. Le tribunal administratif du logement vient d'autoriser une hausse de son loyer de 705 à 954 $, rétroactive au 1er juillet 2025. Il doit donc verser 3 000 $ à la propriétaire. C'est que l'immeuble acquis en 2024 a fait l'objet de rénovations majeures.
3: Il y avait la fondation à refaire et ils ont dû tout détruire mon appartement pour la fondation et le refaire en plus.
4: Résultat, son loyer va presque doubler.
3: À partir du 1er juillet, c'est 86%, donc 1 774 $.
4: La propriétaire assure que ce montant est conforme aux critères de la grille du tribunal. La loi permet d'inclure 5% des travaux dans le calcul d'augmentation de loyer. Pour Benoît Rullier, du regroupement des comités logement du Québec, cette pratique manque de transparence.
5: Il n'y a pas d'obligation pour les propriétaires de justifier avec des reçus auprès du locataire.
4: Mais si le locataire conteste la hausse de loyer, le propriétaire doit alors en justifier le bien fondé devant le tribunal. Maître Antoine Morneau-Sénéchal, avocat en droit du logement.
6: C'est vrai que c'est un processus qui est assez rapide, hein, qui est essentiellement mathématique, mais lorsqu'on a des arguments à faire valoir, je pense que le tribunal administratif du logement va les entendre.
4: La Corporation des propriétaires immobiliers rappelle que c'est le tribunal qui doit trancher ces litiges. Ici Camille Gaillard, Radio-Canada, Montréal.
2: Et c'est ainsi que se termine ce bulletin. 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

Salut à nouveau, ici Rosemée Autonne-Témorin, vous écoutez Point de repère et dans la prochaine heure, on va se mettre dans les souliers de toutes ces personnes qui ont entre 50 et 59 ans cette année.

0: On lance un segment qui m'enchante et qui va revenir plusieurs fois cette saison-ci. En fait, on se dit que pour trouver des repères, c'est utile de comprendre la réalité de différentes générations. Alors, ce qu'on va faire, c'est rassembler des personnes qui ont sensiblement le même âge pour savoir comment ça se passe pour elles, tant sur le plan du corps que du cœur ou de la famille, de la carrière, de l'espoir, vraiment tout ce qui peut survenir dans un quotidien d'une personne d'une génération donnée. Aujourd'hui, on se demande ce que ça représente avoir 50 ans en 2026. C'est une question qui touche quand même 5 millions de personnes au pays, mais aussi toutes les personnes qui s'en vont vers là ou toutes celles pour qui ça évoque des souvenirs, qu'ils soient bons ou moins bons. D'ailleurs, j'aimerais beaucoup vous entendre. Est-ce que vous êtes dans la cinquantaine? Si oui, comment ça se passe? Est-ce que vous anticipez cette décennie? Est-ce que vous vous en ennuyez? Pourquoi? Écrivez-nous pointdereper@radio-canada.ca ou la bulle de conversation sur l'application Radio-Canada Audio. Le principe de la table ronde, c'est super simple. Je vais tendre le micro à 5 invités dans la prochaine heure. Il y a autour de la table Caroline Bolduc, travailleuse sociale que vous avez entendue dans les cliniques famille du côté de Pénélope, évidemment. Elle viendra mettre en contexte les expériences vécues par Marie-Pierre Duval, Éric Monette, Pablo Perugoria et Sonia Lemelin. Salut tout le monde!
1: Salut, bonjour. Bonjour.
0: Première question, qui a sa carte de la FADOC?
2: Moi.
0: Oh, Sonia, vous êtes la seule? Hey, il y a plein de rabais, là. C'est quand même le plus grand organisme d'aînés au pays. Dès nos 50 ans, on peut y adhérer. Vous ne le saviez pas,
1: Pablo. Non, je ne le savais pas.
0: Ne pensez pas à côté de cette chance. Des bons rabais, Sonia.
2: Avec les assurances, entre autres.
0: Voilà.
1: Comment ça s'appelle?
0: Ça s'appelle la FADOC.
1: OK, je vais noter.
0: On va aborder plusieurs enjeux liés à la cinquantaine, mais évidemment, je vais commencer par vous présenter. Marie-Pierre Duval, vous êtes scénariste et autrice. C'est pas la première fois que notre auditoire vous entend. Vous avez écrit le très bon roman Au pays du désespoir tranquille. Il y a un an et demi, vous avez vendu votre maison pour habiter à temps plein dans un chalet que vous avez rénové dans le bois. Vous faites maintenant votre propre déodorant. Je vous ai dit que vous étiez la sorcière de mes rêves. Vous aurez 50 ans dans environ un mois. Ça vous fait quel effet?
3: J'accueille ça avec tellement de joie.
0: De joie?
3: Je suis super heureuse d'avoir 50 ans.
0: Pourquoi?
3: Il y a quelque chose qui s'ouvre devant. Il y a comme un désengorgement de la vie qui est circonstanciel. Mon fils est parti vivre chez son père, étudier au cégep. J'ai vendu la grosse maison. Maintenant, je suis dans un endroit beaucoup plus calme, plus petit. Fait que il y a quelque chose qui s'est désengorgé physiquement, mentalement et émotionnellement qui me fait le plus grand bien. Mais je suis quand même très consciente qu'il y a des circonstances personnelles qui, comment dire, favorise cette attitude-là par rapport à la cinquantaine. Je suis en santé et je suis dans une bonne condition financière parce que c'est quand même un luxe parfois de pouvoir...
0: Absolument.
3: C'est ça.
0: On le reconnaît et on doit aussi reconnaître que vous avez pris des décisions, fait des choix qui vous mènent vers ce désengorgement et on prendra votre recette au cours de la prochaine heure. Sonia Lemelin, vous avez 58 ans, vous avez mis en plan votre carrière pour vous occuper de vos 4 enfants pendant plusieurs années, mais là, en septembre prochain, ils auront tous quitté le nid. C'est une grosse étape qui a entraîné chez vous un paquet de bouleversements dont on va parler aujourd'hui. En attendant, je suis quand même curieuse de savoir, quand vous étiez toute jeune, pour vous, la cinquantaine, ça rimait avec quoi?
2: Eh mon Dieu, je regardais mes tantes de 40 même et je les trouvais tellement vieilles. Et là, aujourd'hui, c'est pas du tout la même chose.
0: C'est pas le déclin que vous imaginiez.
2: Mais vraiment pas. C'est vraiment, pour moi, une phase de lancement, pratiquement, parce que ça m'amène à... Bon, le nid est vide, presque. Ça me donne plus de temps. J'ai même commencé des nouvelles formations.
0: Vous réinventer?
2: Oui, puis en même temps, ma passion, c'est vraiment de partager, d'aider les gens. Je l'ai fait avec mes enfants. Là, maintenant, ma formation m'aide à aider les humains adultes. Donc, c'est ça. Ça me donne plus d'espace. Ça me fait aussi... ça me donne du temps à vérifier mes besoins, revoir mes valeurs. C'est ça.
0: Ça peut être vertigineux, mais vous, vous l'avez pris comme un élan. Je note.
2: Oui.
0: Éric Monette, vous avez 55 ans. Vous avez longtemps évolué dans le milieu de l'édition. Vous êtes aujourd'hui conseiller en communication. Vous avez publié un roman d'autofiction au titre très évocateur, Désorienté. Est-ce que la cinquantaine, c'est un tourbillon de votre côté?
1: Et oh!
0: Et oh!
4: Ben, moi, je suis du type de personnalité que toute ma vie a été un tourbillon, déjà okay. en partant. Fait que ça peut pas être pire. là, j'en entends à la maison qui rit, probablement. Mais je pense que c'est des nouvelles réalités aussi parce que j'ai adopté un garçon mm-hmm. il y a longtemps. Ça fait que là, il est rendu adulte. Donc, c'est un peu le retour à soi, je trouve.
0: Ouais.
4: La cinquantaine. Ça fait que, on va dire que le tourbillon est de plus en plus maîtrisé, sous toute réserve, là. C'est parce qu'il n'était pas du tout avant, là.
0: Ben, là encore, on prendra votre recette dans la prochaine heure.
4: Ah, je suis pas sûr.
0: Ou vos avertissements. C'est utile bon. Aussi. Pablo Perugoria, vous avez eu 50 ans en février. Vous êtes né en Argentine, établi à Montréal depuis 25 ans. Le temps passe vite, mais vous ne le voyez pas filer du tout. Vous avez même peine à croire que vous avez 50 ans. Êtes-vous dans le déni, Pablo?
5: Absolument.
0: C'est pas gêné de le dire.
5: Pas gêné. C'est pour ça que je suis ici, d'ailleurs. C'est pour ça que j'ai contacté les sujets. Ça me touche un peu. Donc,
0: pourquoi?
5: Je suis dans le déni. Ben, parce que je ne me sens pas de 50 ans. Pour moi, 50 ans, c'était comme un vieux monsieur. T'sais, en ce moment, c'est moi.
0: Vous êtes le vieux monsieur.
5: En ce moment, mais je ne me sens pas comme ça.
0: Mm-hmm.
5: Donc, c'est comme ça que j'avance dans la vie. Je n'ai pas 50 ans. Mais je suis né en 29 février aussi. Le 29 février, ça arrive aux 4 ans.
0: Ah oui!
5: Ce qui fait que peut-être...
0: Oui, vous allez manipuler les chiffres ici pour nous convaincre là, que vous, voilà. qu'on n'a pas bien fait de vous inviter dans une tablée de quinquagénaire. Caroline, est-ce que le déni de la cinquantaine, ça frappe beaucoup de vos clients et clientes?
6: Ouais. En fait, c'est que s'ils se retrouvent dans mon bureau, ils sont déjà un petit peu moins dans le déni. Fait que ça, c'est une bonne nouvelle. Pablo, vous êtes déjà un... Parce que, étant donné que le déni, c'est une défense contre l'angoisse, puis qui fait qu'on garde ça d'une manière un peu inconsciente, ben, on est déjà plus conscient.

0: Mais en fait, s'il y a quelque chose d'inconfortable dans toutes les transitions de vie, peu importe l'âge, on entend les gens dire, oh mon Dieu, je vais avoir 40 ans, mon Dieu, je vais avoir 30 ans. Dans toutes les transitions, il y a quelque chose d'inconfortable.
1: C'est votre thème de prédilection, les transitions d'ailleurs, à titre de travailleur social.
0: Oui, les deuils, les pertes, les transitions de vie. Tous ces moments charnières-là, en fait, sont franchement intéressants parce que c'est tout ce qui était n'est plus, ce qui va devenir. C'est cette espèce de milieu-là où le seuil où tout peut se produire, en fait. Les gens ne l'investissent pas assez comme ça.
1: Mais dans le cas de la cinquantaine, on parle quand même parfois d'une crise ou du mi-temps de la vie. C'est comme si on avait une idée précise de cette transition-là.
0: Oui, mais en fait, un peu comme les gens l'ont exprimé, on a l'impression qu'à 50 ans, on va être vieux. On pense qu'à 50 ans, on va avoir une crise parce qu'on appelle ça la crise de la cinquantaine, la crise de la quarantaine. Quand en réalité, dans la littérature, il y a moins de 25 % qui vont vivre ça comme une crise, une vraie crise. Ouais. On parle plutôt du mi-temps de la vie. Donc, c'est vraiment toute la question du processus qu'on va mettre en avant qui est plus facile. Puis c'est certain que même s'il y a une petite partie de la population qui va vivre une vraie crise, en fait, tout le monde va compter le temps autrement. Avant 40-50 ans, on voit le temps qu'on a devant nous. Puis après 40-50 ans, on voit le temps qui nous reste. Ah. Puis c'est ça le changement qu'il y a à faire. On calcule différemment.
1: Mmh. Puis c'est quoi la différence entre une crise et une transition? Si vous nous dites qu'il n'y a que 25 % des personnes pour qui ce sera une crise. Puis là, j'ai dit que, voyez mes guillemets, là, c'est quand même non négligeable.
0: C'est quand même souffrant pour ces gens-là, évidemment. Bien, une crise, en fait, c'est souvent la rencontre au même moment de plusieurs changements dans différentes trajectoires de vie.
1: Okay.
0: Donc, on va se retrouver coincé dans plusieurs sphères de notre vie, ce qui fait que là, il y a une perte d'équilibre où c'est un événement marquant vraiment important qui va venir transformer la trajectoire de vie, par exemple une maladie grave. Mm-hmm. Donc ça, c'est une crise, une transition, c'est un changement qui est attendu. Donc si on est chanceux, un jour, on va avoir 50 ans, on sait que ça va arriver, donc on peut se préparer. C'est ça la valeur de ça. Donc c'est vraiment ça, c'est quelque chose qui est prévisible, une transition.
1: Mm-hmm. En mai dernier, dans la presse, j'ai découvert un nouveau terme, « middle essence mm-hmm. ». Donc c'est une phase, souvent dans la cinquantaine, dans laquelle on veut se redécouvrir, retrouver un sens à la vie, comme à l'adolescence, mais là, on est au milieu de sa vie. Marie-Pierre Duval, c'est sûr que j'ai un peu pensé à vous. Vous vous êtes comme préparée pour cette phase de redécouverte, non?
2: Je me donnerais pas autant de crédit, non. Franchement. Mais je vous écoutais, puis j'ai beaucoup de crises à mon actif dans mon CV. Je peux pas dire que c'était quelque chose d'attendu. C'est circonstanciel. Il y a beaucoup de choses, puis notamment pour une femme préménopause. Je pense que ma préménopause a eu beaucoup plus d'effets dans ma vie que je ne l'aurais cru, mais ça, je m'en suis rendu compte un petit peu trop tard, probablement. J'ai joué avec les circonstances pour faire de cette transition-là un projet. C'est comme pour moi, ma cinquantaine, c'est le projet de ma vie. Là. Je suis excitée là, de ça.
1: Vous voulez vous libérer ou vous êtes en cours de libération de plusieurs trucs, Maria?
2: C'est pas mal. Je me rends compte là que ça c'est pas mal fait. C'est pas mal réalisé. Puis là, je suis dans la création de ma cinquantaine.
1: Vous êtes libérée de quoi?
2: Mon Dieu. De la vitesse, de l'agitation. De la négation du don de soi vers des choses, en fait, qui étaient peut-être pas alignées, de certains comportements aussi, je dirais. J'ai vraiment désengorgé ma vie, rechoisi, redéfini mes valeurs, mes choix, refaire des choix d'amitié, voir aussi faire mon bilan personnel, tu sais, voir vraiment... ce qui m'ennuie dans ma vie, quel genre de discours intérieur j'avais, quel genre de comportement je pouvais avoir. J'ai vraiment fait un gros ménage, inside and out, comme ils disent. Puis là, on dirait que ça fait comme un mois et demi, là, j'étais en transition, j'avais vidé un entrepôt suite à mon déménagement. Puis là, je suis comme, OK, je suis plus en transition, ça fait 4 ans que je suis en transition.
1: C'est l'heure de récolter.
2: Ben c'est l'heure de regarder le lac puis de faire je vais me faire une petite serre là puis de tu sais de je veux des poules puis tu sais je suis vraiment comme
1: quand même une idée de ralentissement, de contemplation, davantage de sortir de l'urgence. Pablo, la cinquantaine, ça entraîne le même genre de volonté chez vous de ralentir, de profiter?
3: Ben oui, absolument. J'écoute
1: Marie-Pierre,
3: puis je suis un peu jaloux, j'ai rien préparé en fait.
1: On rappelle que vous êtes dans le déni.
3: Je suis dans le déni, j'ai rien préparé, mais en même temps, j'apprécie beaucoup plus le temps que l'argent, mettons.
1: Ouais.
3: À une époque, j'étais plus stressé. Maintenant, je sais pas que je suis comme.

0: complètement correct, mais je valorise beaucoup plus avoir du temps pour jouer. J'ai un enfant de 9 ans, puis une autre de 25. Puis tous les moments que j'ai libre, parfois j'ai un contrat qui est annulé, bon, mais tant mieux. C'est un moment gagné, c'est pas un moment perdu. Parce que c'est vrai qu'il nous reste pas... tu sais, on est comme à 50 ans, on en a pour... combien nous reste? On est passé la moitié peut-être si on est chanceux.
1: C'est une question qu'on pourrait tous et toutes se poser, qu'importe notre âge en fait, là, combien de temps nous reste, mais je comprends qu'elle devient plus concrète à 50 ans. Sonia, votre entrée dans la cinquantaine a été un peu plus rock que celle de Pablo, je pense.
2: Oui, effectivement, mon corps commençait à lâcher un peu et je l'ai comme vécu en cachette parce que j'étais mal d'être aussi courbaturée en sortant du lit le matin. Je me disais, oh non, pas déjà, là. C'est comme, je peux pas décliner à cette vitesse-là. Fait que là, ça m'a vraiment ouvert à faire des recherches, à trouver des solutions autres que les suggestions de mon médecin. Donc, je me suis vraiment tournée vers le naturel et trouver des solutions pour me lever le matin comme quand j'avais 40.
1: Qui seraient les bonnes pour vous? Parce qu'évidemment, un médecin peut suggérer de très bonnes choses, mais dans votre cas, la recherche n'était pas complète. Vous deviez faire votre recherche et développement.
2: C'est ça.
1: Puis, est-ce que vous pensez que ça redéfinit le sens de votre vie si on revient à cette idée de « middlescence » Je ne saurais pas comment la traduire, là, la crise d'adolescence de la cinquantaine, j'imagine.
2: Moi, je parle ménopause un peu, là, mais... Pour moi, c'est comme une sonnette d'alarme pour dire « Oh, attention, on est rendu là.
1: Ouais. »
2: Là, il y a les petits bobos qui nous arrivent pour juste nous réveiller, pour nous dire « Est-ce qu'on a le goût de continuer de cette façon-là? » On regarde en arrière, OK, il y a certaines choses qu'on a appréciées, beaucoup aimées. Certaines choses changent, mais c'est le moment... Est-ce qu'on continue dans la même ligne ou on fait une petite
1: une croisée
2: variation?
1: Des chemins?
2: Oui.
1: OK, intéressant. Éric, avez-vous vu cette croisée des chemins dans la cinquantaine?
3: Non, pas tant. Moi, j'étais plutôt dans... Parce que, c'est comme vous l'avez mentionné au début de l'émission, bon, j'ai fait ma carrière en édition de magazine, qui est un milieu qui a carrément pris le champ avec l'arrivée des réseaux sociaux. Je me suis un peu... J'ai un peu transiter vers les communications plus larges dans diverses organisations. Puis ça m'a amené ces questionnements-là aussi, parce que ben, tu sais, ma carrière n'a pas fini en tant que telle non plus, parce que ça, dans la cinquantaine, dire, ben, on est très avancé, on a beaucoup d'expérience, mais c'est pas la fin non plus. Puis tu sais, c'est des métiers où on peut continuer au-delà de la au-delà de la date de plus générale de retraite, là, 60 ou 65 ans. Moi, j'ai envie d'introduire plus les passions. En fait, c'est un peu la recommandation de ma psy, il faut que je sois honnête, là, c'est pas moi qui ai découvert ça.
1: C'est
3: là.
1: Bien de donner le crédit à la personne.
3: Ouais, parce que de dire ben tu sais, il y a un moment donné où le travail va arrêter aussi, donc il va rester quoi?
1: Ouais.
3: Parce que ça, on approche de ça à quelque part, peu importe la date, on en approche plus que dans la vingtaine. Donc,
1: on n'est pas loin d'une croisée des chemins quand même. Vous m'avez répondu non, mais qu'est-ce qui va rester après? Une espèce de bilan, c'est ce que j'entends. Un retour à soi, Caroline?
4: Oui. Ben, encore une fois, on va voir, ça va dépendre des personnes. C'est parce que le retour à soi va être possible si... Justement, le nez vide. Il y a beaucoup de personnes maintenant qui ont eu des enfants plus tard puis qui se retrouvent à 50 ans avec des adolescents et des parents dont ils doivent s'occuper. Donc, la possibilité de prendre soin de soi de la même manière dont, qu'on est en train d'en parler en ce moment est peut-être moins possible à ce moment-là. Elle va se faire quand même différemment. Mais oui, il peut y avoir quelque chose comme ça. Il y a beaucoup de choses que j'entends, en fait, qui sont très positives là, dans votre manière d'aborder la cinquantaine ou de la vivre.
1: On peut déjà dégager des trucs, peut-être,
4: Absolument.
1: Pour une transition plus simple? Lesquels vous viennent en tête à la lumière de ce qu'on vient d'entendre?
4: Bien, ce qui est intéressant, c'est qu'on a des modèles différents. On a des gens qui se préparent à ça d'une certaine façon, qui se créent un projet puis qui disent « OK, moi, voici comment je veux aborder les choses. » Puis après, on va s'ajuster au fur et à mesure, évidemment. Donc, il y a le projet de Marie-Pierre, en fait, qui se lance aller à la campagne, on ralentit, let's go les poules. Donc, il y a quelque chose comme ça. Puis de l'autre côté, il y a Pablo qui dit, oups, je me sens un petit peu mal à l'aise, mais j'ai pas nécessairement de plan. Mais après, ça va dépendre des personnalités aussi. Il y a des gens qui, sans s'en rendre compte, font un peu leur ménage au fur et à mesure. Ils sont capables de dire, ouais, ça me convient plus. Ça, je laisse ça aller. Il y en a qui ont un petit peu moins de misère à laisser aller les choses. Peut-être qu'il y a eu moins d'événements.

0: événements aussi qui se sont entrecroisés les uns avec les autres, puis qui font qu'on se sent quand même plus dégagé par rapport à ça. Donc, des fois aussi, c'est une question de personnalité, alors il y a ça. Il y a l'idée aussi, effectivement, que dans la cinquantaine, on se réalise que là, il faut apprendre à écouter un petit peu plus son corps.
1: Oui, ça ressort beaucoup dans les messages qu'on reçoit sur l'application Radio-Canada Audio, dans la bulle de conversation. Il y en a un qui m'a fait sourire. Je peux vous confirmer que plus le temps passe, plus je sens que j'ai un corps.
0: Oui, c'est vrai.
1: Je le sens.
2: Et la génétique aussi.
1: Oui.
2: La génétique nous rattrape. Éric. Moi, dans mon cas, en tout cas, j'ai jamais eu une vie de débauche en tant que telle. Là, je suis bon mangeur, mais à part ça, mais là, c'est toute la génétique familiale qui me rattrape, puis je la découvre avec les diagnostics de mon médecin, que quand j'en parle avec ma mère, moi j'ai ça, ton grand-père avait ça, tout ça apparaît.
1: Des discussions qu'on pourrait avoir avant la cinquantaine, peut-être, d'ailleurs, petit message aux familles, ces découvertes.
0: mais à ce sujet-là aussi, c'est que je trouve que, tu sais, des fois, quand on a notre perception des gens plus vieux, parce qu'encore là, on se dit que quand on avait, mettons, quand on était ado, on regardait les personnes de 50 ans, on se disait, mon Dieu, c'est des vieilles personnes. Puis si je demandais à Jeannette Bertrand, que j'ai eu le bonheur de rencontrer ici, est-ce que vous vous sentez vieille? Je me demande ce qu'elle répondrait. Puis elle a 100 ans. Fait que, tu sais, c'est toujours relatif. Puis comment on peut aller voir les personnes qui nous ont précédés puis dire, comment t'as fait ça?
3: La curiosité.
0: Complètement.
1: Oui,
3: moi, je me suis cherché des modèles.
0: Vraiment.
3: De femmes qui vieillissaient comme j'avais envie de vieillir. Puis il y a eu tellement de transitions dans les dernières décennies pour les femmes, dans nos conditions, dans nos possibilités, dans aussi le type de stress qu'on a pu vivre. On vit des stress que nos grand-mères n'ont pas vécu, mais ils ont vécu d'autres genres de stress que nous, on n'a pas vécu. Mais je me cherchais des modèles, tu sais, comme qui c'est qui l'a fait avant moi, qui peut, où je peux m'identifier, parce que je me sentais vraiment assez seule dans cette quête-là.
1: Quelle belle idée.
3: Oui, j'ai des amis qui ont plus de 60 ans, puis qui sont mes sorcières bien-aimées, qui sont comme des guides. Puis j'ajuste en fonction de ma personnalité puis de mes intérêts, mais ça me fait vraiment du bien d'avoir devant moi des gens que je peux écouter. Puis c'est rassurant.
1: Absolument. Ouais. Dans les messages qu'on reçoit, beaucoup de gens nous disent « Ah, la cinquantaine, c'était comme une nouvelle vie. » Pour d'autres, ben, il y a de nouvelles responsabilités qui leur tombent sur les épaules. Par exemple, s'occuper de parents vieillissants, on y reviendra, ou des enfants qui reviennent à la maison alors que c'était pas prévu. Il y a des gens qui nous disent aussi, il y a des gens qui ont pas de REER, pas de perspective financière positive, pas de chalet. Donc, tu sais, ce qu'on nomme aujourd'hui, c'est pas compatible nécessairement avec la majorité des gens. Après, bon, ce qu'on a nommé, c'est vendre une maison pour retaper une petite maison dans le bois. Je pense que je comprends très bien à quel point c'est difficile pour beaucoup de gens, mais je pense que cette idée de faire le ménage s'applique quand même dans plusieurs réalités.
0: Et juste pour ajouter là-dessus, parce que j'ai quand même très longtemps travaillé avec des populations, puis je ne sais pas que les gens qui nous écrivent, c'est ça, mais j'ai travaillé avec des populations défavorisées. Puis dans tous les cas, il faut apprendre à faire avec ce qu'on a puis valoriser ce qu'on a. Donc,
1: c'est difficile, ça, par exemple, quand on a très peu à part des soucis puis des craintes pour le futur.
0: C'est vrai que ça peut être ça, mais dans ce temps-là, on va essayer de voir c'est qui le village que j'ai. Avec qui je peux... Comment on peut collaborer, tu sais, ces gens-là?
1: Oui, comment créer un village, même collectivement, c'est une question qu'il faut qu'on se pose.
0: Complètement, toujours. Puis une des clés, en fait, du vieillissement, c'est ça, c'est de s'assurer qu'on a des gens autour de soi, autant plus jeunes que plus vieux, pour apprendre d'eux, de s'assurer qu'on a un filet de sécurité, d'avoir un réseau d'entraide, de connaître les ressources aussi. Je suis travailleuse sociale, là, fait que c'est évident que je vais parler des ressources. Toutes les ressources qui existent pour vous aider à traverser, il y en a à travers le Canada, plein de ressources communautaires, qui peuvent accompagner les gens dans toutes sortes de difficultés qu'ils peuvent avoir. Donc, d'essayer ça, de les anticiper, de savoir qu'elles existent, puis de les utiliser.
1: Puis quand on est privilégié, ben on peut encourager et soutenir ces ressources communautaires. J'encourage à faire du bénévolat.
0: Mais oui.
1: À défaut de faire des dons, c'est pas possible. D'ailleurs, Marie-Pierre Duval, votre cinquantaine rime avec bénévolat.
3: J'ai un peu plus de temps, mais quoi que je travaille vraiment...
1: Oui, bien sûr.
3: Pas mal en ce moment, mais j'ai de la place pour donner, puis j'ai jamais eu autant le goût de le faire. Fait que je fais un peu de bénévolat dans des dîners communautaires de personnes de plus de 50 ans. Donc, c'est des personnes âgées, je suis la plus jeune. Et puis, j'aime beaucoup ça. Je me rends compte à quel point ça me fait du bien à moi. Ouais. Mais aussi, à quel point c'est important la mixité sociale. On est souvent dans nos petites bulles d'amis, nos milieux professionnels. Puis là, je rencontre des gens de tous horizons. Et je me rends compte que j'en avais vraiment besoin. Puis c'est ça, de contribuer à faire partie de ce filet-là dans une petite communauté. Moi, j'habite dans un petit village.

0: Je ne serais pas content que je dise ça. On va dire une ville, une municipalité. Mais j'y trouve beaucoup de sens. Puis ça m'aide peut-être à traverser cette transition-là.
1: Ces petits défis.

0: Je suis assumé comme homosexuel à la fin de mon adolescence. Donc, j'ai eu une vie essentiellement comme homme gay, ce genre. Puis, tu sais, on parle de 1990, là, à une époque où les skinheads tapochaient les homosexuels dans le village. Là.
1: Absolument, et on voit un retour puis c'était la période de la du sida haine aussi.
0: Oui, oui, absolument.
1: On parle des années 90, mais il faut dire
0: mais
1: que...
0: Mais tu sais, il y a eu, ce que je voulais dire, c'est qu'il y avait... eu quand même beaucoup d'améliorations, ouais, d'ouverture, autant face aux gays, mais ensuite, il y a toutes les autres lettres de l'acronyme qui sont apparues graduellement. Puis moi, je le vois, et je veux pas parler au nom de ma génération, parce que je pense que je représente pas ma génération, okay, là-dessus. En tout cas, pas du moins ce que j'observe, parce que il y a encore beaucoup de transphobie, de queerphobie, mm-hmm, dans le milieu gay même. Tu sais, il y a toujours eu de la misogynie aussi. Tu sais, des gays qui tolèrent pas les lesbiennes dans leur bar ou des situations comme ça. C'est pas une généralité, on s'entend, c'est des exceptions, mais c'est présent. Moi, tu sais, je me qualifie comme un ultra woke là pour faire une étiquette connue là, mais tu sais, moi, je suis ouvert à tous les genres. Puis, tu sais, ça m'a amené même à découvrir que, oups, je suis peut-être pas seulement finalement gay. Et que tout n'est pas blanc ni noir. J'en fais allusion dans mon roman, la fameuse échelle de Kinsey,
1: oui,
0: qui disait justement qu'il y avait comme cette étape entre l'homosexuel complet, l'hétérosexuel complet, puis on se situe tous à quelque part là-dedans. Puis finalement, moi, de découvrir ça de moi, ça a été presque un aussi grand choc que de découvrir mon homosexualité dans ma puberté, à ma puberté. Encore là, je suis peut-être une exception, mais j'ai eu beaucoup de témoignages de gens qui ont lu mon livre, des hommes gays là, qui m'ont rapporté de s'identifier beaucoup à ça. Puis,
1: une possibilité de se redécouvrir.
0: Ben peut-être, oui. Mais à tout le moins, il faut avoir cette ouverture-là.
1: Absolument.
0: Puis si c'est pas pour soi, c'est au moins pour les autres. Puis je pense qu'actuellement, là, moi, c'est mon cri du cœur. J'ai écrit mon roman 2023. On annonçait le possible retour d'un certain Donald aux États-Unis à la présidence. Puis je me disais, mais non, ça se peut pas. Puis il y avait tout le bashing des personnes non-binaires et des personnes trans. Puis je me disais, mais attends, mais de quoi vous parlez? C'est pas ça que moi je connais sur le terrain, tu sais. Je voulais mettre la lumière un peu là-dessus parce que je demeure un privilégié. Je suis un homme blanc, cisgenre, j'ai beaucoup de privilèges là. Ça fait que le fait d'avoir mon homosexualité depuis toujours, ben j'ai comme un peu utilisé ça pour me dire, ben moi aussi il faut que je reconnaisse ceux qui sont peut-être en minorité quelque part.
1: Donc une période de découverte mais aussi d'affirmation, de solidarité sur le plan
0: intime. Oui, solidarité, on en manque là.
1: Oui, Sonia Lemelin, qu'est-ce que la cinquantaine a changé dans votre vie de couple de votre côté? Des apprentissages, des remises en question?
2: Ben ça change parce que les enfants quittent, ouais, mais le mari revient. Donc il y a quand même une période d'adaptation du territoire.
1: Ouais. Le territoire, oui, oui. Domestique, oui, oui, absolument.
2: Oui, c'est ça. Puis ben c'est ça. Il faut que ça se fasse dans l'ouverture.
1: Retrouver sa place, ses rôles.
2: C'est ça. C'est ça. Puis c'est probablement ça qui a fait que je me suis mais que j'ai eu besoin peut-être d'aller parfaire mes connaissances, ouais, avec ma formation là. En ce moment je fais la formation avec Satnam, mais
1: donc c'est une formation en relation d'aide, c'est ça?
2: Oui. Mm-hmm. Puis tantôt je pense que c'est
1: Marie-Pierre
2: mais qui disait l'environnement, moi j'ai eu besoin de le reconstruire parce que mm-hmm, avec les années, oui, j'avais des amis, mais un réseau.
1: Des passions.
2: Je dirais
1: aussi
2: que, oui, mais le réseau, la solidité du réseau fait une grande différence dans notre, deuxième milieu de... Deuxième tranche de vie, oui, c'est ça. Donc,
1: mais ouais. Ça, c'est intéressant parce qu'on parle de l'importance d'amitié, de relations, d'entraide. Pablo, en gars, là, est-ce que vous en parlez de ces enjeux-là?
3: On en parle des malaises physiques parfois. J'ai tout mon entourage, il est presque à la cinquantaine ou un peu plus que moi. Et on a mal au corps. Le lendemain, quand on joue au tennis ensemble, on est

0: craquer, c'est le physique.
1: Vous parlez de vos bobos.
0: Nos bobos, pas de l'intimité. Comment ça change l'intimité sexuelle?
1: Donc, non, la découverte couple, sexuelle, les nouveaux rôles, le territoire à redéfinir,
0: entre
1: ça, c'est...
0: amis, on garde un certain... j'ai beaucoup d'amis latinos, argentins, donc peut-être on a un petit gène là-dedans. On parle peut-être si un couple va mal ou pas mal, mais on ne parle pas de détails, mettons.
1: Ah, c'est intéressant.
2: Ouais. En fait, c'est très bien documenté, ça.
1: Ah oui? C'est vrai, Caroline?
2: Oui, c'est une des choses qui m'inquiète tout le temps parce que un des facteurs de protection des femmes par rapport à plein d'épreuves dans la vie, c'est la possibilité de s'ouvrir aux autres puis d'en parler. Mmh. Puis les hommes parlent à leur conjoint, leur conjointe, donc il faut que ça soit extrêmement intime pour qu'ils s'ouvrent et encore. Mmh. Puis des fois, ils vont juste comme se refermer par rapport à ça. Ça fait d'essayer de prendre juste le risque un petit peu de se montrer vulnérable puis de dire, me semble de ce temps-là, je trouve ça difficile, je vis telle affaire. On fait juste se mettre un petit pied dans l'eau pour voir qu'est-ce que ça va donner. Souvent, la réponse, ça va être « Ouais, mais fais-toi-en pas avec ça. » Puis, on peut réessayer de dire « On peut ouvrir la conversation là-dessus. »
1: Oh, le beau truc. Éric?
3: Bien, j'allais juste... Parce que depuis le début de la conversation, c'est quelque chose qui me fatigue. On est d'une génération qui a encore beaucoup de différences entre les hommes et les femmes. Mmh. Si je regarde, moi, c'est sûr que par mes milieux de travail puis des activités culturelles auxquelles je participe, où il y a beaucoup de jeunes dans la vingtaine, dans la trentaine, ça, les idées ou je sais pas comment dire, mais c'est plus vaste communicant entre les gars et les filles, tandis que nous, puis c'est drôle parce que ça a commencé à me titiller à l'esprit cette idée-là, parce que on est deux gars autour de la table, puis les deux, on semble avoir c'est moins questionné. Tu sais, surtout alors que les femmes autour de la table ont nettement cheminé. Puis, tu sais, je pense à Marie-Pierre qui est plus jeune que nous. Mais là, oups, nous, on y va au gré du vent. Ouais. Puis, mais tu sais, c'est comme ça qu'on a été éduqués à quelque part. On est de la génération où les femmes avaient encore beaucoup la charge mentale.
1: Ouais.
3: Donc, ils étaient dans la planification, dans l'écoute des besoins de la famille. Donc, probablement que là, c'est les leurs qui refont surface. Alors que nous, on s'en.
1: Ce qui nous permet d'aborder un sujet super intéressant dans les messages. Là, il y a des auditrices qui nous écrivent pour dire « Maintenant, je prends le risque d'être centrée sur moi-même. Je me redécouvre. Je prends du temps. » Puis là, on voit une espèce d'affirmation. Marie-Pierre, je vous vois dans votre non-verbal vouloir réagir, oui. Mais juste avant, Sonia, c'est ce que vous faites finalement maintenant après avoir été auprès de 4 enfants de manière très active, parfois même plus que demandée, avez-vous dit en pré-entrevue. Maintenant, vous avez du temps pour vous.
4: Oui, mais c'est... Oui, puis en même temps, c'est un peu épeurant au début de se retrouver avec nous-mêmes.
1: Ouais.
4: Donc, il y a beaucoup... Tu sais, moi, je répondais aux besoins. J'étais une bonne... j'étais la géo de la maison, là, donc des projets pour les autres, c'était parfait. J'étais toujours partante. Là, de me retrouver avec moi-même... C'est quoi mes besoins maintenant? Oui, effectivement. Là, toi, tu parlais que les hommes ne se posaient pas cette question-là. Je ne me l'étais pas posée pour moi avant.
1: Avant de vous retrouver devant, finalement, l'absence de projet organisé pour autrui.
4: C'est ça.
3: Mais j'ai quand même... enfants, je peux comprendre.
1: Oui, mais j'ai quand même bien entendu. J'étais la bonne... Et là, vous avez laissé un flou, mais moi, je peux me dire la bonne mère, la bonne femme, la bonne conjointe, celle qui organise de la manière dont on a été socialisé à le faire. Marie-Pierre Duval?
5: Ben, ce qui me touchait dans ce que j'entendais puis ce que je voulais soulever, c'est... La force de la solidarité, des amitiés, surtout des femmes, mais il y a aussi des hommes dans ma vie, mais ça demeure pour moi la chose la plus importante, comme on dit, le facteur de protection. J'ai beaucoup, je le vois beaucoup autour de moi, des femmes qui sont dans la cinquantaine, puis qui reviennent à elles, un peu sans compromis. J'ai besoin de me retrouver, j'ai besoin que ça soit sain, j'ai besoin que ça soit simple. Puis il y a beaucoup de gestes entre nous, d'une grande douceur. Moi, je suis pas en couple, donc mon réseau affectif, c'est mes amis, ma famille, mais mes amis. Puis ce que je remarque, c'est à quel point ce lien-là est tellement fort et tellement manifesté aussi. On se dit, ce matin, j'étais au téléphone avec une amie, on se dit qu'on s'aime, on se donne des confitures, on se donne des trucs, on s'appelle, on sait qu'on peut, on se track sur nos téléphones si jamais il y en a une qui va sur un rendez-vous avec un gars. Ah, on sait qu'on peut s'appeler à 3 heures du matin s'il y en a une qui est en crise d'angoisse. On se parle de nos enjeux de périménopause. Je trouve ça tellement beau. Puis ça, oui, puis peut-être qu'on a un peu plus le temps de le faire vivre, en fait, ou de le constater quand les

0: Les enfants sont partis.
1: Le retour des amis, Caroline, la cinquantaine?
2: Oui, bien, on a ça, là. On a les deux. Hein. On a des gens qui se rendent compte, justement, qui ont beaucoup consacré leur vie, puis des fois avec grand bonheur. Hein. C'est pas toujours juste une question de socialisation. Des fois, c'est ça que tu avais envie de faire, puis c'est merveilleux, puis tu as eu une 100%. Belle vie. Puis là, tout d'un coup, les gens quittent le nid, puis là, tu fais oupsie, qu'est-ce que. Je me rappelle plus trop qui j'étais avant tout ça. Puis anyway, qui j'étais avant tout ça, ça s'applique peut-être plus tant que ça. Donc, c'est juste de faire une mise à jour maintenant. Oui, d'aller vers les autres. Puis j'aimerais ça défaire le mythe qu'on ne se fait plus d'amis à l'âge adulte. J'ai tellement de gens dans mon bureau qui se sentent mal à l'aise puis qui disent mais comment on se fait ça des amis à l'âge adulte? T'sais, j'ai fait le tour de mes proches, par exemple, au bureau, ben justement, à travers des activités qu'on va faire, des champs d'intérêt qu'on a. Oui, mais je suis introvertie, c'est pas grave. Il y aura des gens qui vont être intéressés par les personnes introverties. Oui.
3: Sonia? À ce niveau-là, moi, mettons dans les dernières années, 2-3 dernières années, je suis sortie de ma zone de confort.
4: Mm-hmm. Ben, bravo!
3: L'exemple aujourd'hui, là, je suis avec vous. Mm-hmm. C'est une sortie de zone de confort que j'aurais pas faite v'là 2 ans. Mais effectivement, au début, je devais quand même un peu me forcer pour le faire. Mm-hmm. Mon intérêt était là, mais la gêne, de me retrouver dans des réseautages, de m'ouvrir à discuter avec des femmes... que je connais pas. Tout ça, au début, on fait comme si on était confortable avec l'idée, mais à l'intérieur, on est tout petite. Mais c'est à la force de le faire qu'on finit par être confortable, puis de parler à la radio finalement 2 ans plus tard.
1: Bravo!
5: Mais c'est vrai, j'ai envie d'ajouter un point aussi, c'est de retrouver ceux qui peuvent être nos amis, ceux et celles qui peuvent être nos amis, parce que on peut se retrouver dans une activité de volleyball ou de tricot ou un club de lecture, puis c'est parce que dans ce groupe-là, il va peut-être avoir des gens de gauche, des gens de droite, des gens racistes, puis là, on fait comme... Ben attends, tu sais, pourtant on avait une passion commune. OK, bon ben, dans ce groupe-là, c'est pas parce qu'on aime tous le volleyball qu'on va être amis avec tout ce monde-là. Il va peut-être en avoir un, là. Mais c'est ça aussi qu'on réapprend à faire, parce que, tu sais, à l'adolescence, des fois, on se mate juste avec ceux qui ont les mêmes couleurs de cheveux que nous autres, tu sais. Puis après ça, dans le milieu du travail, ben, c'est les collègues qui ont les mêmes intérêts, mais tu te mets à parler de vie privée, puis tu fais comme, oh mon Dieu, je suis pas là, moi, dans ma vie, tu sais. C'est ça, là.
2: Il y a quelque chose de tellement intéressant là-dedans, parce que je pense qu'on le sait, hein, que des fois, en vieillissant, on peut devenir un petit peu plus centré sur nos affaires. On peut vivre dans notre bulle, un peu comme ce qu'on disait tantôt. Puis justement, l'exemple que vous donniez par rapport au bénévolat, où vous vous retrouvez exposé à toutes sortes de monde, ça ne veut pas dire que vous allez être amis avec tout le monde. Mais vous savez que ça existe. Tu sais, puis être en contact aussi avec des personnes plus jeunes. Moi, dans ma pratique, j'ai des jeunes de 5 ans jusqu'à 99 ans. J'ai appelé ça des jeunes. Mais il y a quelque chose de cet ordre-là aussi où ça nous garde éveillés aux réalités actuelles, tout en étant capable de camper, nous, dans qui on est maintenant, dans nos besoins, puis d'aller chercher les personnes qui vont... résonner avec ça, en fait.
1: On parle de l'espace vacant laissé par les enfants qui vieillissent. Donc, on peut se redécouvrir, on peut redéfinir nos valeurs, nos intérêts. Par contre, pour plusieurs personnes, il y a les parents vieillissants qui entrent dans le portrait. Pablo, vous, vous êtes né en Argentine. Vos parents sont encore là-bas, je présume. Quelle place prend l'enjeu du vieillissement des parents dans ce contexte-là?
6: Là, je ne suis pas dans le déni. Je les constate bien. S'ils ne sont pas très vieux, ils sont dans la soixantaine, ils sont 68 ans. Ils sont encore jeunes. Mais l'effet de les voir de temps en temps, quand je voyage, ça fait que tu le constates, ce vieillissement-là. Ma mère a eu une crise cardiaque. Heureusement, j'étais là pour l'aider. Mais je réalise aussi que ça peut m'arriver moi aussi.
1: Ouais.
6: Plus tard. J'ai perdu ma grand-mère il y a un an. J'étais là aussi, heureusement. Donc, je donne beaucoup plus de valeur au temps que je passe avec eux. Donc, je voyage plus souvent aussi pour passer des moments qui soient... Moi, je joue encore au tennis avec mon père. Ma mère, on jase, on prend des cafés, on boit beaucoup de maté. Le breuvage qu'on boit en Argentine. Et je donne beaucoup plus de valeur parce que je sais que ces temps-là, avant, quand j'avais 30 ans, je ne pensais même pas qu'ils allaient vieillir, eux. Et là, je le vois. Là, oui, de ce côté-là, je suis plus sérieux. Je ne suis pas dans le déni comme pour moi. mais c'est ça. C'est un peu...
1: Qu'est-ce qu'on fait avec cette réalité où les rôles s'inversent soudainement à la cinquantaine, Caroline? Nos parents demeurent nos parents, évidemment, mais ont besoin parfois d'un soutien beaucoup plus concret et actif.
2: Oui, effectivement. On peut faire plein de choses, en fait. Ça va vraiment dépendre de chacune des situations.

0: question, mais les rôles s'inversent jusqu'à un certain point, mm-hmm. je dirais, parce que ça demeure des êtres qui ont une agentivité, qui peuvent prendre leurs propres décisions, qui ont une sagesse qu'on n'a pas, qui ont une expérience de vie qu'on n'a pas encore. Donc, on accompagne, on est présent, on essaie de faire de notre mieux pour répondre aux besoins. Puis des fois, même à distance, la réalité des personnes immigrantes, des fois, c'est d'offrir de l'aide même à distance. Donc, je le vois quand même régulièrement, des gens qui sont à Montréal puis qui disent, ben, j'ai aidé ma mère à réparer un problème qu'elle a à mm-hmm. sa maison à je sais pas combien de milliers de kilomètres en trouvant des ressources dans ce coin-là. Donc, c'est facilité. Il y a moyen d'être présent en dépit du fait qu'on est loin, de leur témoigner qu'on les soutient. Mais c'est vrai qu'on peut l'anticiper aussi puis dire, ben, je vais par moment me déplacer un petit peu plus longtemps. Mais c'est vraiment un déchirement, en fait.
1: Ah oui, surtout, bon, quand c'est possible de se déplacer, mais pour certaines personnes, ça à cause du contexte sociopolitique ou économique, c'est pas possible. Mm. Au sujet des parents, il y a une personne qui nous écoute qui vient nous écrire « Après 59 ans, on voit nos aînés, nos parents vieillir et nous montrer le chemin à prendre ou à ne pas prendre.
0: Mm. » Voilà.
1: C'est un regard qu'on n'avait pas avant. Mm-hmm. Je trouve ça intéressant de les voir comme guide ou exemple à ne pas suivre. Mm-hmm. Mm-hmm. Parlons de travail maintenant. Marie-Pierre Duval, est-ce que le grand réalignement de votre vie se déploie jusqu'au travail, à l'approche très imminente de la cinquantaine?
2: Oui, mais en fait, je dirais que le changement le plus important, puis j'imagine que c'est personnel, là, j'en ferai pas une généralité, mais moi, j'ai eu besoin de changer mon environnement parce que je suis très sensible aux environnements, puis je pense que les environnements nous affectent beaucoup plus qu'on en a conscience. Donc moi, j'étais beaucoup dans l'agitation des aires ouvertes, des réunions, puis finalement, ben, en me découvrant dans la quarantaine, j'ai réalisé que je répondais très, très mal à ça. J'étais très stressée, ça générait beaucoup d'anxiété chez moi, des comportements aussi. Alors, j'ai changé mon environnement, donc je travaille, mais à distance. Mais aussi, je choisis, étant donné que je suis pigiste, ça aussi, c'est circonstanciel. Mm-hmm. J'ai la chance, je vis avec l'incertitude, mais j'ai la chance de pouvoir choisir un peu les projets sur lesquels j'ai envie de contribuer, puis aussi les personnes avec qui j'ai envie de travailler. Puis là, je me sens dans une période de choix très conscient. Mm-hmm. J'ai besoin d'être dans des environnements physiquement ou même psychologiquement qui sont apaisants, qui sont doux, qui sont bienveillants, où les gens, tu sais, j'ai besoin de ça, puis j'en trouve, c'est ça la bonne nouvelle.
1: Oui, ceci existe, là, des milieux de travail sains, ça se peut.
2: J'ai comme, les priorités sont ailleurs. C'est sur quoi je travaille, avec qui, puis comment on fait les choses. Puis
1: une vision du succès qui se transforme un peu.
2: Vraiment, vraiment, vraiment.
1: Puis la vision de votre rôle au sein d'une équipe de travail, est-ce que ça change?
2: Ah oui, là, je suis la plus vieille de toutes les équipes. Et je suis l'aînée parce que, bon, je travaille en télévision. En télévision, ben, je sais pas pourquoi. Peut-être que quand on est pigiste, il y a peut-être un peu moins de soixantenaires, je sais pas. Mais bref, je suis la plus vieille de mes équipes. J'ai vu beaucoup de problèmes. J'ai eu à penser à beaucoup de solutions au cours de ma carrière. Puis on vient me voir pour ça. Puis ça me fait tellement plaisir mm-hmm. de pouvoir partager cette expérience-là, puis avoir aussi une forme de, pas de détachement, mais de, tu sais, comme je me souviens quand je paniquais pour telle affaire il y a 10 ans, puis là, j'envoie
1: C'est pas votre premier barbecue.
2: C'est pas mon premier barbecue, mais je trouve ça le fun de pouvoir contribuer, tu sais, puis de pouvoir même rassurer. Tu sais, j'aime ça faire ça.
1: Éric, dans votre cinquantaine, vous avez eu à vous redéfinir sur le plan professionnel?
3: Oui, ben ça fait plus une dizaine d'années, je dirais. Justement, comme je racontais au début de la discussion sur le déclin des médias imprimés.
1: Ouais.
3: Puis, ben c'est sûr que là il y a des réalités aussi auxquelles je fais face en ce moment. Ben pas là parce que je suis en poste, mais tu sais j'ai eu des enjeux de recherche d'emploi ces dernières années, puis. Ben, j'en avais parlé en pré-entrevue. C'est un sujet un peu glissant. Là. Ma cote de popularité va peut-être tomber sous zéro, mais j'ai réalisé... Moi, j'étais le premier à me battre. J'ai travaillé à l'Université de Montréal, puis dans la faculté où j'étais, je me battais pour qu'on ait un comité EDI. Moi, je trouvais ça super important.
1: Donc, d'équité...
3: Équité,
1: et
3: diversité, inclusion. Ouais. Et ça, pour moi, ça devrait être sans couleur, sans genre et sans religion, cet EDI-là. Et là, je réalise que je fais face au phénomène inverse

0: où je postule dans des milieux, ben je postulais dans des milieux très féminins. Puis c'est pas dur parce que j'allais souvent voir les équipes, puis c'était que des femmes dans les équipes. Mm-hmm. Moi, j'ai pas de problème, j'ai travaillé dans des milieux féminins. Là, le milieu du magazine, c'est très féminin, ouais. Le milieu d'éducation aussi, j'ai zéro problème avec ça. Je dis souvent à la blague que j'ai mon petit côté féminin à moi de toute façon. Là. Mais là, je me disais, quand je coche la case que je suis un homme, est-ce que je me nuis dans l'analyse de mon dossier? J'en suis venu à me questionner parce que j'ai une feuille de route assez étoffée. Là. Mon CV il est bien garni. Je suis très compétent, je suis très actuel, mais j'arrivais pas à me trouver une job. Puis tellement que dernièrement, je suis allé dans un colloque avec l'organisation où je suis, puis ma DG me présentait à une dame, puis elle a dit, ah, un gars en communication, c'est tellement rare.
1: Mais je trouve ça super intéressant.
0: Sur les bancs d'université, c'était mix, là. Fait que ça aura dû où, ces gars-là?
1: Ben, si on regarde dans la culture populaire, cette idée de l'homme de 50 ans qui sait plus ce qu'il représente dans la société, elle est bien présente, elle est populaire. Donc, est-ce que j'incarne un symbole en tant qu'homme blanc de 50 ans? Mm-hmm. C'est une question qui est légitime, Caroline.
2: Oui. Oh, oui, c'est vraiment quelque chose que j'entends souvent. Les hommes consultent pas tant que ça. Donc, je peux pas dire que je l'ai vu tant que ça dans mon bureau. Peut-être parce qu'ils viennent pas voir une femme non plus, c'est possible. Je l'entends vraiment beaucoup autour de moi, cette question-là. Mais les questions dont j'entends beaucoup parler en lien avec le travail puis la cinquantaine, c'est de l'âgisme parfois. Mm-hmm. Hein, de dire, ben là, les
1: gens...
2: Déjà,
1: dans la cinquantaine,
2: vraiment,
1: okay.
2: Oui. Il y a des gens qui vont cacher leur âge, refuser de laisser pousser leurs cheveux gris de peur, d'être identifiés comme un peu plus vieux, un peu plus vieille. Ces choses-là, ça peut se passer. Puis il y a des gens aussi qui travaillent dans des domaines, j'ai l'impression, dans mon domaine à moi, vieillir, c'est une bonne chose.
1: Si
2: les gens
1: privilège.
2: Vont nous accorder, ouais, puis ils vont nous accorder du crédit.
1: Parce que vous avez de l'expérience, du savoir, de la sagesse. Je rappelle que vous êtes travailleuse sociale, donc en relation d'aide, ça a une valeur quand même.
2: Ça peut avoir une valeur, effectivement. Puis en plus, le domaine dans lequel je pratique, t'sais, deuil, perte, transition de vie, ça peut aider. Mais dans d'autres domaines, justement, peut-être les communications, la publicité, c'est des choses comme ça que j'ai entendues souvent. Il y en a qui vont prendre le taureau par les cornes avant même que ça arrive, puis dire, je le vois venir, je le sais que ça se peut, puis je vais me réorienter.
1: Ah oui.
2: Il y en a carrément qui vont faire ça. Il y en a qui vont dire, au contraire, je vais essayer de miser davantage sur mon groupe d'âge. Donc, je vais rediriger ma carrière pour m'adresser à des gens qui vont m'accorder un certain crédit. Donc, ça, c'est dans les stratégies d'anticipation. Puis il y a aussi des fois aussi, on va être nos propres, on va se mettre nous-mêmes des bâtons dans les roues parce que c'est notre perception à nous que les gens vont penser qu'on est des importeurs, qu'on n'est pas à la bonne place. Et là, on va se comporter de façon différente, ce qui va faire qu'on va peut-être moins prendre notre place que d'habitude, plutôt que d'arriver en disant « voici ce que j'ai à offrir ». Puis, si ça vous plaît, youpidou. Puis sinon, je vais juste continuer mon chemin et vous aussi.
1: Sonia, vous lancez dans une nouvelle carrière à 58 ans. Ça vous fait quel effet?
3: Mon Dieu, un monde de possibilités. À la base, c'était pas ça le plan. Mais je suis tombée dans la potion magique, on dirait. Donc, ma formation m'a amenée à faire des stages. Et là, de voir qu'on peut justement... revisiter les croyances, parce qu'on en a rendu à notre âge, ils sont quand même très ancrés. Puis, bon, je travaille avec la neuroscience qui peut tout... On a appris ça aussi, c'est une croyance, là, qu'avant 6 ans, tout se jouait là. Maintenant, les études montrent que non. Même après 50 ans, on peut changer nos chemins. Donc, oui, je me souviens pas trop de ta question de base.
1: Se lancer dans une belle carrière à 58 ans, alors que plusieurs personnes commencent à penser à la retraite, je comprends que vous, ça vous excite, mais je pense qu'il y a probablement beaucoup de personnes qui pourraient se dire, ouf, rendu là, je pense que je vais endurer là où je suis
2: mais
1: à la rigueur.
2: C'est vrai qu'il y en a qui décident d'une certaine façon de faire du temps en se disant, j'ai mis à se ranger mon plan de retraite. Et il y en a que c'est la décision consciente qu'ils vont prendre, puis décider que leur vie est ailleurs, puis miser beaucoup sur leur passion en dehors du travail. Mais il y en a qui vont subir aussi, ce qui est peut-être moins sain pour la santé mentale, effectivement. Puis sinon, justement, de faire la croyance que parce qu'on a 50 ans, on ne peut pas se réorienter. C'est écrit où?
3: Oui, puis on vit vraiment plus longtemps. Donc, pas que je vais travailler 60 heures par semaine, c'est quand même quelque chose qui va me garder en contact avec des humains, qui va me nourrir. Je suis aussi nourrie que mes clientes que je rencontre. Ouais. Donc, ça, j'en veux plus. Puis,
0: C'est bon, il y a de l'espoir.
1: Elle vit de moins en moins dans le déni, Pablo.

0: Est-ce que vos gardes commencent à tomber?
1: Oui.
0: Je suis contente d'entendre ça. On a reçu beaucoup de messages à cet effet. Je pense qu'il faut absolument parler du corps avant de terminer, même s'il reste peu de temps. Les hormones, les transformations, périménopause, ménopause. On pourrait parler d'andropause aussi. Mm-hmm. Quelle place a occupé jusqu'à maintenant la transformation de votre corps dans votre doux début vers la cinquantaine, Marie-Pierre Duval?
2: Aïe, parce que j'ai su rétroactivement que la périménopause commençait bien avant mon âge vénérable de 49, bientôt 50. Donc, j'ai comme refait le film de ce que j'ai pu vivre. Mais effectivement, je me suis levée l'été passé. J'étais comme, je viens d'avoir 81 ans du jour au lendemain. J'avais mal partout.
0: Tout le monde hoche de la tête en studio comme c'est une expérience commune. Là. On se lève un jour, puis on a mal.
2: Non, mais on sait que chez les femmes, en tout cas, c'est documenté pour la périménopause, on est peut-être plus sujette à l'anxiété. Fait que moi, tu sais, on... TDAH, dépression. On dirait qu'il n'y a rien que j'ai pas eu dans ma quarantaine. Puis j'ai commencé à prendre des hormones cette année, puis j'ai fait, tout ça, là, peut-être pas. En tout cas, tu sais, c'est sûr qu'il y a eu beaucoup de changements, mais c'est super important. Je la sens, ma fragilité. Ouais. Je la sens dans mon corps. Je la sens même dans l'ensemble de mon être. Puis j'allais dire, ce que je trouve ça beau. Je trouve ça beau, tu sais, toutes les cinquantenaires autour de la table. Je trouve que c'est beau de se rendre compte de cette fragilité-là parce que c'est comme ça aussi qu'on apprécie plus les moments qu'on vit avec nos parents ou avec nos amis. On sait que ça tient à un fil, tu sais. Puis je pense que cette prise de conscience-là, c'est une richesse.
0: C'est très beau.
1: On devient moins arrogant avec la vie, je trouve.
0: Oui. C'est vrai, Eric?
1: Plus humble. Ben oui, parce que tout peut arriver du jour au lendemain. Moi, dans les 3-4 dernières années, j'ai eu beaucoup de prédiagnostic là, de peut-être un cancer de la prostate, peut-être une cirrhose du foie, tu sais, tout ça est c'est régulé là, c'était des pics d'hormones ou des trucs comme ça, mais là, tu sais, à chaque 6 mois, t'as l'impression que tu vas peut-être mourir dans un autre 6 mois. Là, tu fais comme, OK, on va profiter de la vie quand même, là, parce que...
3: Mais moi, j'ai une question pour vous autres. Est-ce que vous dormez un peu moins? Vous avez besoin toujours
1: Je me
3: réveille à 6 heures du matin, tout seul, depuis que j'ai 50, 48. Je veux dormir, je peux pas.
4: C'est un mythe qu'en vieillissant, on a besoin de moins et on dort moins. Il y a des techniques pour y arriver à recommencer à dormir.
0: Là, vous parlerez de ça hors studio. Parce qu'il reste 2 minutes. Mais c'est très intéressant. Puis je suis très heureuse de voir que Pablo est à la quête de repères.
3: Oui, absolument. C'est
0: à l'émission. C'était tellement chouette de vous entendre. Peut-être en 30 secondes, si je peux me permettre, Caroline, un conseil pour les personnes qui vivent cette transition ou qui s'apprêtent à le faire, à connaître la douce cinquantaine.
5: Oui, bien déjà, d'essayer de faire son petit ménage au fur et à mesure, d'essayer de rester à jour avec soi-même au fur et à mesure, essayer de se créer un village, comme on l'a dit tantôt, pas anticiper le pire.
0: Non.
5: Des fois, ça se passe vraiment super bien, puis c'est hyper agréable. Mm-hmm. Donc, d'essayer de voir ça comme une autre étape de la vie. On en a traversé plein. Hein. C'est vraiment pas la première qu'on va traverser. Elle est spéciale, c'est vrai. Elle a ses particularités, mais on va découvrir ça avec curiosité, puis on va s'amuser avec ça autant que possible.
0: Ah, moi, en tout cas, je trouve qu'on a eu de très beaux exemples aujourd'hui. Merci beaucoup Sonia Lemelin et Pablo Perugoria, Marie-Pierre Duval et Éric Monette. Je rappelle que vous avez respectivement écrit les romans Au pays du désespoir tranquille et désorienté. Caroline Bolduc, merci de nous avoir guidés aujourd'hui.
5: Vous
0: êtes travailleuse sociale, spécialiste en accompagnement des personnes confrontées à une perte, une transition de vie ou un deuil. Merci aussi à l'auditoire qui nous a envoyé tellement de témoignages que je n'ai pas eu le temps de lire en ondes parce que ce qui se passait ici était aussi très riche. Mais j'ai bien lu que pour plusieurs, c'est une étape qui peut être difficile, inconfortable, que pour plusieurs autres, c'est comme une étape qui me fait rêver. Une espèce de renaissance ou une middle-essence, finalement, qui me fait de moins en moins peur. Alors, merci beaucoup pour tout ça. Après le bulletin de nouvelles, de notre côté, on va feuilleter les journaux de Terre-Neuve et Labrador pour comprendre ce que vivent les gens du coin, s'inspirer de certains dossiers aussi. Donc, revenez nous voir, s'il vous plaît, après le bulletin de nouvelles.

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5: Bonjour, ici Steve Paradis. L'industrie du tourisme de la Côte-Nord bénéficiera d'un soutien financier de 8,1 millions de dollars. La ministre du Tourisme, Amélie Dionne, et le député de René Lévesque, Yves Montigny, en ont fait l'annonce hier à Baie-Comeau. Quatre entreprises qui œuvrent principalement dans l'hébergement auront droit à des prêts totalisant 6,5 millions de dollars. Ces sommes vont servir à faire l'acquisition ou la rénovation de bâtiments. Amélie Dionne explique voir un énorme potentiel dans l'industrie touristique de la région.
6: Ce qu'on souhaite aussi comme priorité, c'est de développer le tourisme d'affaires dans les régions également. Et pour ça, bien, ça prend des infrastructures, ça prend des attraits. Donc, pour nous, c'est important de soutenir des infrastructures d'hébergement, comme on dit justement là, au manoir aujourd'hui, parce que ce sont des infrastructures essentielles là, pour continuer à développer l'industrie.
5: Un partenariat de 1,2 million de dollars entre le gouvernement et Tourisme Côte-Nord sera aussi renouvelé jusqu'en 2028. La directrice générale de l'organisme, Joannie Franqueur-Côté, se réjouit de ce soutien financier qui pourra notamment aider au développement de l'offre touristique.
7: On sent que le gouvernement ressent, au même titre que nous, tout l'engouement, toute la mobilisation qu'il y a autour de l'industrie touristique nord-côtière. Donc, ça nous encourage évidemment à poursuivre nos efforts et à poursuivre le développement là, touristique là, qui prend de l'expansion à rythme grand V là, sur la Côte-Nord actuellement.
5: La première ministre du Québec vient d'annoncer la création d'un projet pilote de salles d'attente virtuelles et de téléconsultations et d'évaluation virtuelle. L'objectif est de moderniser l'accès aux soins de santé en utilisant les nouvelles technologies. Ces projets seront mis en place prochainement dans la région de la Naudière. Voici la première ministre, Christine Fréchette.
8: Certains usagers, après avoir été évalués, étriés et considérés comme non urgents, pourront retourner à la maison durant la période d'attente avant la rencontre avec un médecin, plutôt que de demeurer physiquement dans l'urgence, tout en conservant leur ordre de priorité dans la liste d'attente. Imaginez ce que ça peut représenter pour des personnes aînées, par exemple, ou encore pour des parents avec des jeunes enfants.
5: Selon la première ministre, les projets permettront d'évaluer si ces nouvelles façons de faire peuvent être appliquées à la grandeur de la province. Au Nouveau-Brunswick, des citoyens et des élus pressent le Comité permanent des langues officielles de la province d'agir rapidement pour éviter l'assimilation des francophones. Ils ont fait part de leurs inquiétudes hier à Caraquet, dans le cadre de la tournée de consultation publique effectuée par le Comité en prévision de la révision de la loi sur les langues officielles. Charles-Étienne Drouin était sur place.
9: La communauté francophone du Nouveau-Brunswick est en perte de vitesse.
10: L'ex-directrice générale de la Société nationale de l'Acadie, Lucie Leboutillier, souhaite que le Nouveau-Brunswick exige d'Ottawa que 50 % des futurs immigrants dans la province parlent le français.
9: Puisqu'on est reconnu comme une communauté de langue officielle égale, donc on devrait dire 50-50.
10: Pour retenir les jeunes francophones dans la péninsule acadienne et ses environs, Lucie Leboutillier recommande au Comité permanent des langues officielles provinciales d'envisager la création d'un ministère du développement économique pour les régions francophones dans le Nord.
9: Si on ne prend pas des mesures pour retenir nos jeunes ici ou attirer les immigrants, bien à ce moment-là, on ne parlera même plus de langue officielle, on ne parlera plus de français.
11: On a une responsabilité à l'égard de toute la communauté acadienne.
10: Le maire de Caraquet, Bernard Thériault, souhaite que le comité propose d'exiger une analyse d'impact linguistique pour toute nouvelle loi provinciale afin de mieux protéger les intérêts des communautés francophones.
11: On n'aurait peut-être pas permis une école anglophone.
10: Les consultations publiques se poursuivent vendredi à Rogersville. Ici Charles-Étienne Drouin, Radio-Canada, Caraquet.
5: Israël et le Hezbollah ont conclu un accord de cessez-le-feu avec effet immédiat. Ce développement survient après une nuit d'intenses frappes sur le sud.

0: du Liban, qui ont fait au moins 47 morts et qui ont entraîné les Iraniens à annuler leur participation au pourparlers prévu aujourd'hui en Suisse avec les États-Unis. De son côté, le vice-président américain J.D. Vance a haussé le ton avec Israël hier, qui a critiqué le protocole d'entente signé mercredi par Washington et Téhéran. Les explications de Nicolas Taillard.
1: Si j'étais au gouvernement israélien, je n'attaquerais pas le seul allié puissant qui me reste sur la planète. La charge est arrivée en toute fin de conférence de presse et elle a surpris par sa violence. Interrogé sur les critiques émises par des ministres israéliens sur l'accord signé par son président, J.D. Vance s'est donc montré saignant.
2: The problem for Israel is not Donald J. Trump.
3: Le problème d'Israël, ce n'est pas Donald Trump et ceux qui pensent en Israël que le président des États-Unis est leur plus gros problème doivent ouvrir les yeux et prendre conscience de la réalité.
1: Un peu à l'image de son intervention à la Maison-Blanche il y a 18 mois lors de l'échange très musclé qu'il avait opposé à Volodymyr Zelensky, le vice-président américain reproche aux Israéliens de ne pas dire merci. La sortie confirme la tension persistante entre les deux alliés et J.D. Vance, qui a comme toujours fait preuve d'une grande loyauté envers son président, ne s'est pas privé de montrer les dents.
0: C'était Nicolas Taillard. Et en terminant, 7 pièces inédites de Mozart ont été découvertes à la Bibliothèque nationale de France. C'est en examinant un cahier de musique anonyme de la fin du 18e siècle qu'un conservateur de la bibliothèque a réalisé qu'il contenait probablement des leçons de flûte et de harpe dispensées par le compositeur autrichien à une aristocrate française. Les experts autrichiens ont confirmé qu'il s'agissait bel et bien de l'écriture du prodige. Les morceaux découverts seront joués pour la première fois dimanche par l'Orchestre philharmonique de Radio France à l'occasion de la fête de la musique. 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Merci d'être à l'écoute et passez une belle fin d'avant-midi sur ICI Radio-Canada Première, sur la Côte-Nord.

0: Ici Rosemée Autonne-Témorin, merci d'écouter Point de repère. On finit chaque semaine en appelant des journalistes de partout au pays pour mieux comprendre les enjeux qui préoccupent leur monde, que ce soit sur le plan politique, culturel ou environnemental. Je tiens à dire que les potins sont aussi les bienvenus ici. Puis aujourd'hui, on met en lumière l'actualité de Terre-Neuve et Labrador avec Marie-Ève Dussablon, journaliste de Radio-Canada qui se trouve à Saint-Jean. Salut Marie-Ève!
1: Salut, Rosemée.
0: OK, on se lance. Qu'est-ce qui fait la une des journaux chez vous cette semaine?
1: Oh, on a l'augmentation des quotas de morue. D'abord, je vais vous mettre en contexte. Okay. La pêche à la morue, c'est une pêche historique ici. Donc, c'est très ancré dans la culture terre-neuvienne, même québécoise, dans le golfe près de la Basse-Côte-Nord. Mais en 1992, on a décidé d'imposer un moratoire sur la morue parce que l'espèce est en déclin, ce qui a fait énormément mal à l'économie terre-neuvienne. C'est des dizaines de milliers d'emplois qui ont été perdus.
0: Ouf.
1: Et là, depuis 2024, bien, l'espèce tend à revenir. La morue du Nord, pour être exact, c'est pas la morue du Golfe. Et donc, les quotas, cette semaine, on a appris qu'ils ont augmenté, en fait, vendredi dernier, les quotas ont augmenté de 55 % comparativement à l'an dernier sur la côte est de l'île de Terre-Neuve et aussi sur la côte est du Labrador, donc un peu plus au nord. On passe donc de 38 000 tonnes à 59 000 tonnes. Comparativement aux quotas des années 80, là, c'est absolument rien. Mais quand même, c'est un changement depuis le moratoire.
0: Est-ce que c'est une nouvelle qui a été bien reçue par tout le monde?
1: Non, pas par tout le monde. Et je vous explique. Parce que les pêcheurs des hauturiers, ça, c'est des grands bateaux qui vont au large.
0: Ouais.
1: Eh bien, du Labrador, ont pas reçu la même part des quotas que les pêcheurs des hauturiers du sud de l'île. Mais l'espèce, en ce moment, Rosemée, se trouve où? Au Labrador. Donc, les pêcheurs...
0: Comment on explique ça?
1: On explique ça. Pour vrai, c'est un peu difficile à expliquer. Je ne sais pas pourquoi exactement, c'est les pêcheurs du sud de l'île.
0: On comprend que ça crée des tensions.
1: Ça crée des tensions. Oui, exactement. Je pense aussi qu'on a choisi des compagnies qui pouvaient opérer à l'année longue.
0: Ah.
1: Donc, ça a peut-être influencé les choix. Eh bien, c'est sûr aussi que les industries en demandent plus. Ils se demandent, on aurait pu augmenter les quotas. Et là, on a les scientifiques qui disent, il faut faire attention à notre belle morue qui vient de revenir.
0: Puis est-ce que les scientifiques sont même contents déjà de cette augmentation?
1: Il y en a certains qui sont nuancés, qui se disent, c'est quand même assez prudent. Il y en a d'autres qui disent, ça va vraiment trop vite. Mais l'espèce où on a peur, là, c'est le caplan. Le caplan, c'est la

0: première source d'alimentation de la morue. C'est celle qui roule là, sur les plages en Gaspésie, aussi sur la Côte-Nord et ici. Elle fait pas juste rouler, elle s'accouple. En fait, elles font l'amour sur les plages un peu partout. Et puis, bien, faut pas perdre cette espèce-là, le caplan, parce que sinon, bien, la morue peut plus se nourrir. Hmm. Alors voilà, ça, ça a été quand même de grandes nouvelles. Là. Depuis vendredi dernier, on en a parlé abondamment.
1: Il y a aussi le sous-marin Titan qui revient dans l'actualité. Et là, moi, j'avais complètement oublié que ça avait un lien avec Terre-Neuve et Labrador. Je m'en excuse, Marie-Ève du Sablon.
0: Ben non, ben je comprends. En fait, l'incident en fait, a coûté la mort de 5 personnes. Ça s'est survenu en 2023, donc ça fait 3 ans. Puis peut-être pourquoi tu ne savais pas, c'est que ça s'est déroulé dans des eaux internationales.
1: Donc, on se rappelle que c'était là, l'appareil qui permettait à des passagers passagères de naviguer vers le Titanic.
0: Exactement, d'aller voir l'épave du Titanic. C'est une compagnie américaine, je tiens à le préciser, c'est Ocean Gate. Mais le lien avec Terre-Neuve, c'est qu'ils ont quitté le port de Saint-Jean, ici à Terre-Neuve. Ouais. En 2023, ils ont navigué près de 740 km pour se rendre près de l'épave du Titanic. Donc, ça s'est pas produit dans des eaux canadiennes. Hein. 740 km, c'est quand même assez loin des côtes de Terre-Neuve. Mais... c'est là le problème, c'est que c'est un navire de marchandises canadien, le Polar Prince, qui est parti du port de Saint-Jean et qui servait à remorquer le Titan, donc le submersible, vers les sites de plongée. Ouais. Et c'est pourquoi que le BST, le Bureau de sécurité des transports, a pris 3 ans pour enquêter. Ils ont dit, OK, ben là, c'est parti d'un port canadien, la capitale de Terre-Neuve et Labrador. C'est un bateau de marchandises canadien qui a amené le submersible près de l'épave du Titanic.
1: Submersible qui a implosé, je le rappelle.
0: Oui, faut le mentionner.
1: Oui, donc on comprend qu'il faut, trouver de nouvelles mesures pour éviter que ça arrive à nouveau, là.
0: Exactement. Puis Pêche et Océan Canada avait aussi participé à différentes activités avec Ocean Gate, notamment le Titan avant qu'il implose, et avait noté que les matériaux qu'avait utilisés, la fibre de carbone, bien, étaient révolutionnaires, mais dangereuses. Oh. Alors, c'est là que le Bureau de sécurité des transports dit, bien, on le savait déjà, et on aurait dû le communiquer un peu mieux entre les différents ministères du Canada. Donc, c'est ça. On a émis des recommandations. Là, je pourrais vous en parler vraiment pendant longtemps, mais en gros, c'est de mieux définir les critères de surveillance, établir des règles de sécurité plus strictes pour les submersibles, surtout, parce qu'il y en a d'autres là, au Canada en ce moment. Il y en a plein de plongées qui se font avec des submersibles. Donc là, il va falloir bien répondre à ces recommandations-là. On a 90 jours pour le faire du côté de Transport Canada.
1: OK, puis ça a été déposé aujourd'hui, hier, cette semaine?
0: Mercredi. Okay. Mercredi, j'ai travaillé là-dessus.
1: Je
0: tiens à le dire, là, depuis que je suis arrivée à Terre-Neuve et Labrador, là, vous pouvez l'entendre par mon accent, je suis québécoise, là, mais les nouvelles pleuvent ici. Ça, on n'arrête pas. Là. Il y a toujours quelque chose qui se passe.
1: C'est stimulant pour une journaliste, Marie-Ève Sablon?
0: Ben oui, c'est stimulant. Puis moi, j'ai parcouru quand même le pays avec Radio-Canada. Ouais. Je suis allée en Alberta, à Ottawa. J'ai passé 5 ans à Montréal. Puis depuis que je suis arrivée ici, là, je parle de d'autres choses, là, mais mon expérience personnelle, c'est que c'est tellement de fun. C'est tellement une belle province, Terre-Neuve et Labrador. Puis non, on manque pas de sujet en tant que
1: quelle
0: journaliste.
1: Quelle bonne ambassadrice vous faites.
0: Mais je sais. Nommez-moi quelqu'un.
1: Un autre dossier important cette semaine dans l'actualité de Terre-Neuve et Labrador, c'est une possible grève chez Marine Atlantique.
0: Oui, Marine Atlantique, en fait, c'est une société d'État. Donc, ça appartient au Canada. Et oui, possible grève. Marine Atlantique est le seul lien de Terre-Neuve et Labrador avec la Nouvelle-Écosse. Donc, ça, on veut sortir de l'île. Parce que pour les gens qui ne savent pas trop, là, tu sais, des fois, Terre-Neuve et Labrador, c'est nébuleux, c'est bien caché du reste du pays. On est les derniers, d'ailleurs, à avoir, avoir intégré le Canada. Eh bien, c'est une île. Donc, si on veut partir de l'île, il faut soit prendre l'avion ou soit prendre le traversier. Donc, Marine Atlantique, c'est hyper important pour pouvoir se rendre en voiture de l'autre côté, donc en Nouvelle-Écosse. Il y a un autre traversier, mais je le recommande plus ou moins. C'est celui qui se trouve au nord de l'île, donc qui relie Blanc-Sablon à Saint-Barbe. Mais là, imaginez, il faut vous prenez le traversier, puis après ça, vous faites toute la route du Labrador pour revenir. Donc,
1: c'est un enjeu qui est important pour les gens de la région, de la province, mais aussi pour les touristes qui ont peut-être fait des réservations cet été.
0: Oui, vraiment, parce que là, en fait, le syndicat Unifor des travailleurs demande des

0: meilleures conditions. Ils se sont pas entendus avec Marine Atlantique. Donc là, on demande de réduire le nombre d'heures de travail, de peut-être réduire même le nombre de journées. Mais en ce moment, on est à pleine capacité. Il y a presque même plus de place pour les touristes pour venir ici.
1: C'est un enjeu grave pour beaucoup de gens.
0: C'est un enjeu. Et aussi, Marine Atlantique réplique en disant, ben, vous pouvez pas faire ça parce que le Conseil canadien des relations industrielles avait conclu en 2004 que les activités de la Société d'État Marine Atlantique, c'est un service essentiel. Donc, ne peut pas être réduit. Alors là, le syndicat dit, ben, on veut refaire tout ça. On va connaître la décision du Conseil canadien dans 10 jours.
1: Oh.
0: Voilà.
1: Mon Dieu, je suis soudainement très excitée par l'actualité de Terre-Neuve et Labrador.
0: C'est vrai, c'est excitant.
1: Marie-Ève Dussablon, vous êtes journaliste basée à Saint-Jean. De quel grand dossier voulez-vous particulièrement parler à notre auditoire aujourd'hui?
0: Bien, je travaille sur un dossier qui me tient à cœur. Ça fait environ 2 semaines que je travaille là-dessus et j'en ai pas parlé encore. Là. Ça va sortir la semaine prochaine.
1: C'est une exclusivité. Nous aurons droit à des informations inédites.
0: Oui, volez pas mon sujet, s'il vous plaît.
1: Jamais de la vie.
0: Ah, les autres journalistes là à la maison, là, ne volez pas mon sujet. En fait, c'est qu'il y a une vague d'immigrants francophones qui a fait son entrée ici, surtout dans la capitale Saint-Jean-de-Terre-Neuve, et des immigrants francophones du Québec. Pourquoi? Ben parce que le programme de l'expérience québécoise a fermé, va rouvrir là, le 2 juillet, là, c'est ce qu'on a entendu, mais quand même, la confiance est brisée, il est trop tard pour les gens qui ont déjà immigré ici. Mais c'est des gens, en fait, des immigrants temporaires qui savaient plus quoi faire et qui trouvaient ça trop difficile avec les restrictions quant à l'immigration du Québec. Et donc, ils sont arrivés et massivement par ici. Là.
1: Oh,
0: on
1: ne
0: sait même plus comment bien les accueillir.
1: Parce qu'ils sont francophones. Puis bon, évidemment, il y a des francophones à Terre-Neuve et Labrador, mais dans ma tête, c'est pas instinctif que de déménager à Terre-Neuve en tant que francophone.
0: Ben non. Non, c'est des immigrants francophones ou qui ont appris le français. J'ai parlé à un jeune homme ukrainien qui a appris le français et j'ai fait une entrevue avec lui. Il a un excellent français, là. Donc, il a appris, il a eu un travail et puis, boum, il s'est dit, ben là, il n'y a plus d'avenir pour moi dans cette province-là.
1: Puis pourquoi donc, ils s'en viennent particulièrement chez vous, Marie-Ève Dussablon?
0: Les règles sont moins strictes,
1: c'est
0: apparemment.
1: Vrai?
0: Oui, apparemment que les règles sont moins strictes, donc on les accueille peut-être plus massivement. Et on a des organismes ici francophones qui sont prêts à les aider pour leur trouver un logement, un emploi. Mais là, on demande au provincial ici, au ministère du responsable en fait de l'immigration, de donner un peu plus de sous parce que c'est le provincial hein, qui gère pour les résidents temporaires. Donc c'est pour ça aussi que le Québec a arrêté pour mieux contrôler son immigration.
1: C'est super intéressant. Quand est-ce qu'on va pouvoir prendre connaissance de votre dossier puisque vous venez de vous scooper vous-même?
0: La semaine prochaine.
1: Super! On va regarder ça.
0: Oui.
1: Mis à part les quotas de morue du Nord, côté politique, qu'est-ce qui fait jaser à Terre-Neuve et Labrador aujourd'hui?
0: Churchill's Falls.
1: Encore.
0: Puis là, on pourrait en parler longtemps, Rosemie, mais est-ce qu'on veut se lancer
1: non,
0: dans ce sujet-là?
1: Non, on veut pas, mais je peux faire juste une courte mise en contexte pour l'auditoire qui se demande peut-être de quoi... Donc, je rappelle que le gouvernement cherche à bonifier l'entente de 2024 qui vise à remplacer le contrat de 1969 de Churchill Falls qui permet à Hydro-Québec d'acheter presque toute la production de la centrale hydroélectrique à faible coût. Là, la négociation a repris il y a quelques jours entre le premier ministre de Terre-Neuve, son homologue québécoise. Il y a des intentions claires, une liste de priorités qui a été dressée. On en est là.
0: Oui, on veut vraiment, là, en gros, on veut que ça serve au mieux les intérêts des Terre-Neuviens. Et le comité d'experts qui a revu l'entente de principe, hein, c'était pas une entente officielle, entre l'ancien gouvernement et Québec, dit non, ça ne sert pas assez les intérêts des Terre-Neuviens. Donc, on repart. Mais là, on est en négociation et apparemment que ça va plutôt bien. On devrait avoir une réponse.
1: Hey, les prochains jours seront fastes de votre côté. On poursuit notre tour de l'actualité de Terre-Neuve et Labrador avec vous, Marie-Ève Dussablon. Côté sport, quoi de neuf?
0: Coupe du monde. Hier, on s'est tous rendus au Duke of Dotworth. C'est là qu'on sert les meilleurs fish and chips.
1: Tout le monde était là.
0: Ouais. Tout le monde était là, mangeait... Tout le monde était là, c'était plein. Il y a 100 000 personnes, toutes dans un bar.
1: Wow!
0: Non, mais sincèrement... Moi, je suis arrivée, je pense que la game avait commencé depuis 5 minutes. Et le bar était carrément plein. Là. C'était vraiment beau à voir. Les gens criaient, puis en plus, il y a eu victoire. Donc, oui,
1: c'est
0: ça
1: une belle saison sportive de votre côté, parce qu'il y a aussi Alex Newhook, grand héros de Terre-Neuve et Labrador, de Saint-Jean même, natif de ce coin-là. Évidemment, je parle du joueur.

0: joueur de hockey de Montréal. Mm-hmm.
1: Oui. Puis j'ai été quand même surprise. J'ai sorti un article, en fait, pendant les séries éliminatoires parce que je m'étais aperçue à quel point que les Terre-Neuviens supportaient les Canadiens de Montréal. Puis je me suis dit, ben voyons, comment ça, tu sais, on soutient autant les Canadiens de Montréal. Ben il y a Alex Newhook, mais aussi, historiquement, ben comme il n'y a pas d'équipe canadienne dans la Ligue nationale ici à Saint-Jean-Terre-Neuve, mais on choisissait soit entre Toronto et Montréal, et la plupart ont choisi Montréal. C'était qui est la plus près là, dans l'Est.
0: C'est peut-être à cause de toutes ces personnes qui ont immigré chez vous.
1: Peut-être aussi. Ça aide, c'est certain. Il y a quand même, on entend beaucoup là, l'accent québécois, là.
0: Voilà.
1: Surtout depuis l'arrivée des touristes. La belle saison tant à commencer. J'entendais Véronique Mérand dire « Ah, météo fraîche, 18 degrés. » Mais je peux vous confirmer qu'on n'a pas eu ce degré depuis
0: non,
1: le début.
0: Il fait combien là, chez vous aujourd'hui?
1: Il doit faire 12 degrés,
0: ah,
1: 15.
0: C'est frais quand même.
1: C'est frais. Ben, c'est l'océan, quoi.
0: On va passer aux pages culturelles de notre radio-journal au sujet de Terre-Neuve et Labrador.
1: Ouais.

0: qu'on entend, c'est la pièce Blue de Sharman Downey, un auteur-compositeur-interprète originaire de Terre-Neuve-et-Labrador qui a participé à la campagne de financement pour sauver la 50e édition du Folk Fest. Qu'est-ce qui se passe avec cet événement-là, Marie-Ève?
1: On n'avait plus de budget. On a eu vraiment des enjeux là, d'un point de vue financier. Mais grâce justement à cette campagne de financement, on va pouvoir présenter un festival écourté. Habituellement, ça se passe pendant 3 jours. Là, ce sera une seule journée et le 8 août. Mais quand même, c'est mieux que rien, on peut dire. On parle peut-être même d'un festival. On ne veut pas célébrer le 50e anniversaire comme ça. Donc, peut-être un 49,5. version du festival Folk. Mais c'est une belle plateforme pour les artistes francophones, apparemment, pour le festival Folk.
0: J'ai envie de vous amener maintenant du côté d'un festival de films indépendants parce que j'ai regardé un des courts-métrages qui sera présenté puis j'ai vraiment envie qu'on en parle ensemble. Oui. Donc, le Nickel Independent Film Festival du 22 au 26 juillet. Puis il y a un court-métrage de 10 minutes sur les francophones qui sera présenté le samedi 24 juillet. Juin. S'ils ne sont pas morts, ils sont encore vivants. De Maïka Hirsun, arrivée à Terre-Neuve il y a 3 ans. On va écouter un petit extrait avant d'en discuter ensemble.
2: Dans mon enfance, j'allais à Stephenville. Aussitôt que tu ouvres ta bouche, les gens t'ont regardé. Jack Attar. En voulant dire moitié indien, moitié blanc, qui parle français. OK? Pas une bonne affaire. Donc, j'ai encore une belle sœur. OK? Qui refuse de parler français à des gens de l'extérieur. Parce qu'elle est si traumatisée par ça. OK? Elle croit pas que ce soit français et pas, et bon. Oui. Puis encore beaucoup de gens qui pensent comme ça. Oui. Les gens réalisent pas, mais les mots, ça laisse des traces.
0: C'est le conteur Marc Cormier qu'on entend sur le traitement des francophones dans un petit coin de Terre-Neuve et Labrador. Racontez-nous un peu le contexte dans lequel est né ce documentaire-là.
1: Oui, ben en fait, Maïka Hirsun a participé à un... en fait, c'est une course des régions. Donc, ça vient du Québec, mais on peut y participer en tant que francophone hors Québec. Et puis, elle avait 6 semaines pour créer un documentaire de 10 minutes. Et là, elle essayait de chercher des gens, des francophones, ici à Saint-Jean-de-Terre-Neuve, mais elle trouvait ça plus ou moins intéressant. Bon, il y a beaucoup de Français, beaucoup de Québécois. Elle voulait vraiment parler avec des francophones de langue maternelle de la place. Donc, elle a pris sa voiture. Elle a chauffé environ 9 heures de route parce que c'est quand même assez loin là, sur la côte ouest de Terre-Neuve. Donc, il faut rouler pendant 9 heures. Et elle a rencontré Marc Cormier, aussi Gary Michael Marsh, qu'on peut entendre dans le documentaire, qui lui dit aussi que sa mère, je pense, parlait français et puis qu'elle l'a perdu au fil du temps.
0: D'ailleurs, lui,

0: ne parle pas français, il non. parle anglais, il raconte une langue comme un souvenir, finalement.
1: Exactement, puis c'est un peu le phénomène qui se passe en ce moment dans la francophonie, surtout de l'ouest de l'île. C'est qu'on parle français dans les écoles maintenant, mais par la suite, dès qu'on rentre dans notre quotidien, qu'on va travailler ou on entre à la maison, bien, on va recommencer à parler anglais, donc on perd notre langue. Mais ce court documentaire-là de 10 minutes risque d'être disponible après son parcours dans les festivals. Ouais. Et c'est vraiment intéressant. Je trouve que c'est bien raconté, les images sont belles. C'est poétique et comme vous dites, bien, ça met en lumière des réalités bien, qui sont connues. Puis pas juste à Saint-Jean-Terre-Neuve ou à Terre-Neuve, un peu partout dans la francophonie au Québec.
0: Que, oui, beaucoup de gens pourront s'y reconnaître. C'est aussi oui. super touchant. Mais moi, je ne savais pas que les francophones avaient été à ce point discriminés. Puis je me demandais, est-ce que c'est une tension qui se sent toujours aujourd'hui, Marie-Ève du Sablon?
1: Oui, c'est une bonne question. Je la sens pas beaucoup, pour vous dire... Oui. Pour vraiment vous dire, là, personnellement, depuis que je suis arrivée ici, je trouve que les gens sont très accueillants. T'sais, on dit que les Terre-Neuviens sont gentils, mais c'est vraiment vrai. Je trouve que les Terre-Neuviens me font beaucoup penser aux Québécois aussi, dans le sens qu'ils ont leur culture, ils ont presque leur langue. Là. Ils ont des slangs quand même bien propres à eux pour les Terre-Neuviens. Et donc, ils me font vraiment penser... avec les Québécois, avoir une identité culturelle forte. Mais c'est sûr que, je dirais peut-être, il y a peut-être des questionnements sur le fait qu'on est tellement une communauté minoritaire ici. Parce
0: ouais,
1: que Terre-Neuve, 2000, 3000,
0: oh, okay.
1: vraiment pas beaucoup. Là. Mais en même temps, c'est, Terre-Neuve et Labrador, c'est environ 500 000 personnes. Mm-hmm. C'est vraiment une petite population dans une grande province. Mm-hmm. Et puis, à Saint-Jean, là, la capitale, on est 100 000, 200 000, là, si on va un peu plus loin que la métropole. Mais bref, les gens peut-être se questionnent sur les droits des francophones. Pourquoi on investit dans les francophones quand on est une petite minorité? Mm-hmm. Alors, il y a peut-être ça. Il y a aussi les Québécois, pas les Québécois, mais les Terre-Neuviens, des fois. Moi, plusieurs personnes m'ont dit, je me sens pas à l'aise d'aller au Québec, par exemple. Ils disent, je vais pas pouvoir parler anglais. On se fait discriminer aussi. Donc, il y a comme un double discours. Oui, vraiment. Ouais. Ils sentent qu'ils se font de plus en plus discriminés quand ils vont au Québec. Mais je leur dis, si vous êtes touriste, puis vous allez au Québec, c'est correct. Mais
0: bien
1: quand
0: sûr.
1: On s'établit, c'est autre chose. Mm-hmm. C'est comme moi, j'arrive à Terre-Neuve et Labrador, bien, je vais parler un peu anglais, c'est certain.
0: Encore une fois, une excellente ambassadrice, mais cette fois du Québec à Terre-Neuve.
1: Oui, c'est vrai.
0: Vous créez des ponts, Marie-Ève du Sablon, c'est inspirant. On s'en va complètement ailleurs pour terminer, dans la section potin, s'il vous plaît. Qu'est-ce qui fait jaser à Saint-Jean cette semaine?
1: Ben là, ça peut paraître stupide, mais moi, je trouve ça vraiment drôle. C'est des canards. OK, c'est des statues de canards.
0: Oh, on est dans des potins artistiques, animaliers.
1: Oui, c'est ça.
0: Je vous écoute.
1: C'est ça. C'est des statues de canards que les gens achètent. Puis ils se vendent quand même à des prix assez élevés. Et puis on les déguise. Donc, par exemple, Shania Twain, je pense qu'elle était venue pour le Churchill Festival. Quand elle était venue, les gens la déguisaient leur canard comme Shania Twain.
0: On les met où, nos canards?
1: Devant chez soi.
0: Ce sont de grands canards.
1: Oui, ce sont déguisés. De grands canards. Oui, déguisés. mais sinon, comme potin, je le sais pas.
0: Ben, c'est un
1: trop.
0: Potin de décoration.
1: Décoration.
0: C'est pas mauvais. Marie-Ève du Sablon, je suis satisfaite.
1: Ici, à Radio-Canada aussi, je ne sais pas ce qui se passe avec des petits canards, mais on a une série de petits canards, une dizaine, qui des fois sont volés. Des fois, on les retrouve. Ah, je ne sais pas qui s'occupe de ça. Mais
0: ça, c'est un balado d'enquête fascinant qui est en train de se dessiner sous vos yeux, Marie-Ève. Enquêtez, s'il vous plaît, sur ces vols de canards à Terre-Neuve, à défaut d'en déguiser un sur votre Porsche. Merci beaucoup.
1: Merci à vous. Ça montre tout l'humour de Terre-Neuve.
0: Je suis déjà charmée. Merci beaucoup, Marie-Ève du Sablon. Je rappelle que vous êtes journaliste pour Radio-Canada, basée à Saint-Jean. Merci aussi à mes chers collègues à la recherche. Se sont alternés cette semaine la chef recherchiste Caroline Duplessis, Sylvain Houde, Catherine Amélie Meury, Marie-Josée Dion, Ariane Léonard, Camélia Desrosiers, Étienne Larrivée-Roy et Malina Via. Les adjoints à la réalisation, toujours en alternance, Pauline Pellicot, Pierre-Antoine et Sandrine Bélanger-Mona à la terne. C'est parce qu'il faut que j'arrête de dire en alternance, mais en même temps, c'est important. Donc, disons, à tour de rôle cette fois, à la technique, Pierre Plante et Daniel Haussan. Les Édimestres à tour de rôle, Hamza Abouelou-Afa et Jean-Baptiste Demouy. Et à la réalisation, toujours là, Maude Véronique Cholette. Lundi prochain, on va se laisser inspirer par Dominique Fils-Aimé. On va noter les recommandations de lecture et application d'Ariane Cipriani et Alexandre Shields pour mieux comprendre notre monde. Benoît

Berge va sortir de sa chambre d'écho en découvrant la danse en ligne et on va se demander si on est en train de devenir des poules de luxe quand on voyage. Question plus sérieuse qu'il n'y paraît. Merci d'avoir été avec nous. Bonne fin de semaine.

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0: Bonjour, bon dernier jour de la semaine, dernière journée de la saison pour moi, puisque je serai en pause cet été. C'est Mathieu Bellumeur qui va prendre la relève dès lundi pour un mois, puis Laurence Martin va s'installer au micro jusqu'à mon retour le 17 août. J'en profite donc pour vous saluer, vous remercier également, où que vous soyez dans le monde. Puisque même si je commence toujours l'émission en saluant nos auditeurs partout au pays, parce qu'évidemment, on est une émission d'affaires publiques pan-canadiennes avec des sujets canadiens, québécois, mais je sais que vous êtes nombreux à nous écouter ailleurs parce que vous nous écrivez par courriel ou via la bulle de conversation sur l'application. Vous nous écrivez de France, d'Espagne, d'Angleterre, des États-Unis. Cette semaine encore, un auditeur, André, qui vit dans les Laurentides, nous a dit qu'il nous écoutait lorsqu'il se déplace en Amérique latine et en Europe pour garder un lien avec ce qui se passe ici. Je me souviens d'un couple qui faisait de la randonnée dans les Alpes, qui m'avait écrit pour me dire qu'il m'écoutait chaque fin de journée. Les conditions météo semblaient épouvantables, les journées très difficiles, et il me disait que ça les réconfortait de nous écouter via l'application. Alors bref, je sais que vous êtes nombreux, présents, engagés, et ça fait chaud au cœur. Peu importe vous êtes où sur la planète, de savoir que vous faites partie de la famille de Midi Info. Et je voulais aussi, en cette dernière de la saison, lever mon chapeau à Olivier Bernard, alias le pharmacien, qui a remporté hier le plus prestigieux prix de journalisme au Canada, le prix Michener. Olivier Bernard n'est pas journaliste, vous le savez, il est pharmacien, mais sa série Balado Dérive, c'est vraiment du travail journalistique, fait dans les règles de l'art, et le comité de sélection l'a reconnu. C'est très rare qu'un non-journaliste l'emporte. En fait, je ne me souviens pas que ce soit déjà arrivé que quelqu'un qui n'est pas journaliste de formation et qui ne travaille pas dans les médias remporte ce prix-là. Et c'est encore plus rare que ce soit un balado qui l'emporte. Ça aussi, c'est très rare qu'il a lui-même réalisé qu'une seule personne ait tout fait le travail. C'est assez exceptionnel. Donc, bravo, Olivier Bernard. C'est vraiment un beau prix, très mérité. Sinon, parmi les sujets à l'émission, on va tenter de comprendre ce qui se passe avec le gouvernement israélien de Benjamin Netanyahou, qui vient de signer un cessez-le-feu avec le Hezbollah pour le conflit au Liban, mais tellement tardivement, et le cessez-le-feu semble si fragile que la délégation iranienne a refusé de se rendre en Suisse pour commencer les négociations formelles sur un accord de paix avec les États-Unis, parce que ces négociations sont conditionnelles à la fin des hostilités au Liban. Et Israël, visiblement, hésite à rendre les armes sur ce front. Alors, on va faire le point là-dessus vers 12h10. Puis, Lionel Carman va être avec nous pour un dernier tour de piste, lui qui va quitter la vie politique dans les prochaines semaines, lors des prochaines élections. Il n'y a pas eu un parcours facile, Lionel Carman, en politique. Alors, on va lui en parler. Et un autre départ qui nous marque, c'est celui de l'analyste de tennis, Hélène Pelletier, qui nous accorde sa première entrevue un peu plus tard à l'émission. Elle a annoncé à la surprise générale qu'elle quitte RDS après 37 ans à l'antenne. Elle a fait ça le 7 juin dernier, après la finale à Roland-Garros. Elle n'a pas accordé d'entrevue depuis. Elle dit que ce n'est pas l'heure de la retraite. Alors, qu'est-ce qu'elle nous réserve? On va lui poser la question vers 12h45. Mais d'abord, on se rend à Vancouver au lendemain de cette victoire historique de l'équipe canadienne en Coupe du monde de soccer. Mon collègue Olivier Tremblay est sur place. Bonjour Olivier.
1: Bonjour Alec.
0: Alors, victoire décisive de 6-0 contre le Qatar, assombrie par contre par la blessure subie par Ismaël Koné qui s'est brisé la jambe. Malgré tout, l'ambiance était à la fête hier à Vancouver, là.
1: Oui, il y a eu un petit coup de mou hein, quand même, je vous avouerai, là, dans les minutes qui ont suivi la blessure d'Ismaël Koné. C'est compréhensible, là, un murmure qui a gagné le stade tranquillement quand la foule à Vancouver a compris la gravité de la situation. Mais Ismaël Koné, c'est tout à son honneur. Encore un jeune professionnel, mais qui a montré une force de caractère extraordinaire en s'assoyant sur la civière quand on l'est.

0: évacuait pour rassurer le public un peu aussi, hein, pour avec le pouce en l'air, saluer le public qui l'acclamait. Donc, on était en mesure de reprendre la fête à Vancouver et les Vancouverois ont assurément répondu présent. Je vous avouerai que là, en avant-match, c'était difficile d'avoir de la réception cellulaire dans les environs du stade BC Place. Beaucoup de monde habillé en rouge. Une marche où est-ce qu'il y avait des fumigènes, ça sentait le soufre autour du stade. Une belle ambiance. La ville qui était soccer hier et qui continue de l'être parce qu'il y aura en plus, même ce week-end, un autre match entre l'Égypte et la Nouvelle-Zélande avant que le Canada rejoue le 24.
1: Est-ce qu'on a des nouvelles d'ailleurs de l'état de santé d'Ismaël Koné?
0: On a essayé de creuser là ce matin depuis qu'on est levé. Pas de nouvelles fraîches pour l'instant. Cela dit, l'équipe du Canada qui a annoncé là aux aurores qu'il y aurait un entraînement, c'est à 10h30, heure du Pacifique, donc 13h30, heure de l'Est. Pour en toute transparence, Alec, on est en route pour le campus de l'Université de la Colombie-Britannique. On va voir si les garçons ont bien dormi après avoir vécu des émotions comme ça et s'ils ont des nouvelles de leur coéquipier.
1: Oui, parce qu'il est très tôt chez vous, effectivement. Là, la journée ne fait que commencer du côté de la Colombie-Britannique. Avec cette victoire, donc, le Canada est maintenant quasiment certain de passer aux rondes éliminatoires, là, parce qu'on a un match nul et une victoire. N'empêche que le match de mercredi prochain contre la Suisse va être très important.
0: Et c'est presque inespéré pour le Canada, parce que je vous avouerais que avec le groupe qui semblait passablement équilibré avant le début du tournoi, les perspectives que le Canada puisse, à ce stade-ci de la compétition, espérer accrocher la première place, semblait plutôt mince, ou du moins ça allait être un gros contrat pour cette équipe-là. Mais soudainement, elle est tout à fait dans le siège du conducteur, avec tous les buts. Oui, hier, j'espère que ça se sentait à la télévision, parce qu'au stade, on le sentait qu'en deuxième mi-temps, après la blessure d'Ismaël Koné, les Canadiens avaient le goût de faire mal au Qatar, pas avec leur jambe, bien sûr, mais avec le ballon, on voulait marquer le plus de buts possible pour un peu venger leurs frères, mais aussi parce que sur le plan comptable, c'est super important quand il s'agit des bris d'égalité dans ce groupe. Il est très possible que, en fait, un match nul contre la Suisse, ça donnerait une égalité en tête de ce groupe entre la Suisse et le Canada. Mais là, le Canada qui s'est placé en position très avantageuse sur toutes les facettes statistiques qui permettent de départager les équipes. Donc, match nul contre la Suisse, ça permet de gagner le groupe. Et ça, c'est super important pour le Canada, parce que le gagnant de ce groupe-là va jouer des matchs éliminatoires à Vancouver. Et on l'a vu hier que c'était une foule partisane, une foule engagée, qui fait la vie dure à l'adversaire, ben oui, et qui vraiment soutient son équipe et la porte vers potentiellement de très hauts sommets qu'on n'en a jamais vu pour l'équipe masculine.
1: Oui, Jesse March, l'entraîneur du Canada, n'a même pas eu besoin d'utiliser Alphonso Davies hier, qui était disponible, rétabli de sa blessure, l'arrière latéral gauche, capitaine du Canada, grande vedette. On l'a ménagé, évidemment, puisqu'on était en avance dans la partie, puis on n'avait pas besoin de le faire jouer, mais on peut penser qu'il va jouer contre la Suisse, là, Olivier.
0: Ben, c'est du moins ce qu'on souhaite dans le camp canadien. J'ose croire qu'on n'a pas été, qu'on reste professionnel et qu'on n'a pas été refroidi par ce qui s'est passé dans le cas d'Ismaël Koné, parce que les circonstances, quand même, c'est ce qui est étonnant dans tout ça, c'est que le match à 3-0, le match était essentiellement plié. Jesse March, après la rencontre, a dit que bon, le joueur qui était en question est venu s'excuser dans le vestiaire, qu'il semblait pas y avoir d'intention malicieuse, mais c'est le danger parfois quand on joue contre ce genre d'adversaire-là qui, sur le papier, est plus faible et qui n'est plus dans son match. Et on voudra éviter de prendre des risques inutiles là, pour, lorsqu'il s'agit d'Alphonso Davies. Donc, vous faites bien de le souligner, Alec. Je commence à déparler à ce stade-ci de la compétition. Vous faites bien de le souligner parce que franchement, Alphonso Davies, surtout les Vancouverois, ils espéraient hier. On le sentait, il y avait beaucoup de chandails d'Alphonso Davies. Oui. Il est adoré ici à Vancouver. Il a fait ses premiers pas comme professionnel. On veut le voir jouer ici. Et ce match contre la Suisse va être absolument déterminant pour la suite des choses.
1: Olivier Tremblay à Vancouver, merci beaucoup.
0: Je vous en prie, au revoir.
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1: Politique fédérale du côté d'Ottawa, Valérie Gamache, bonjour.
3: Bonjour, Alec.
1: Alors, l'absence de Mark Carney pour la fin des travaux parlementaires hier a irrité les partis d'opposition, mais il était à Vancouver pour une annonce sur le logement et bien évidemment, il en a profité pour assister à la première victoire de l'histoire du Canada en Coupe du monde de soccer.
3: Voilà, et après donc cette partie, il s'est rendu dans le vestiaire de l'équipe canadienne pour un petit discours.

0: On l'a senti émotif, M. Carney, lorsqu'il s'est adressé aux joueurs après cette victoire historique. Je vous rassure, rien à voir avec Emmanuel Macron, qui avait donné tout un show dans le vestiaire des Bleus après la victoire en 2018 contre la Croatie, où là, vraiment, M. Macron avait un enthousiasme, on peut dire pour le moins,
1: mais c'était
0: peu
1: la grande
0: contenu.
1: Finale aussi. C'était la grande finale, monde,
0: oui, mais
1: chose,
0: bon. Exactement. Mais M. Macron était débarqué en disant « Vous avez mouillé le maillot, vous avez porté le pays ». Là, M. Carney a été plus calme, mais quand même a partagé avec une grande sincérité toute la fierté que ces joueurs-là représentaient, l'inspiration pour tous les Canadiens. Et sur le plan politique, évidemment, c'est une belle occasion pour M. Carney de faire une opération d'unité nationale. C'est d'ailleurs un outil qu'il utilise souvent, c'est un outil qu'il aime bien parce qu'il aime le sport. Vous vous souviendrez pendant les séries éliminatoires de hockey, mais il y a aussi ce discours lors de la défaite de l'équipe féminine de rugby en Angleterre. Puis moi, je me souviens d'un voyage qu'on a fait récemment au sommet des pays nordiques en Norvège où il était passé encourager les fondeurs canadiens parce que cette fin de semaine-là, il y avait la Coupe du monde de ski. Mm-hmm. Donc, c'est vraiment un outil qu'il utilise dans le contexte actuel, évidemment, des négociations avec Washington où on a cet appel d'unité nationale. Bien, on sent que ça fonctionne bien pour lui. Mais ici, à Ottawa, son absence à la dernière période de questions, bien, ça n'a pas fait l'affaire des partis d'opposition. D'ailleurs, le chef conservateur lui a fait remarquer une autre fois qu'il avait manqué plus de 60 périodes de questions, dont 64, disent les conservateurs, où M. Carney était à Ottawa. Il ne s'est tout simplement pas présenté. Et c'est d'autant plus irritant, disent les bloquistes, que ces travaux-là se sont terminés évidemment sous le signe des bâillons. On a livré 21 projets de loi en 15 semaines, oui, mais il y en a 9 qui ont fait l'objet de procédures parlementaires. Alors, ce qui a fait dire hier dans les commentaires et dans les bilans des partis d'opposition que M. Carney a un mépris du travail parlementaire, qu'il se comporte comme un PDG, c'est de cette façon, disent les conservateurs, notamment que M. Carney gère le pays. Mais Alec, les oppositions ont beau reprocher à M. Carney ses absences, ses méthodes expéditives, il y en a pas moins qu'il est encore très largement populaire auprès des Canadiens. Hier, il a persisté. Quand on lui a posé la question, il a eu qu'une simple petite réponse en disant « À un moment donné, il faut voter ».
1: Bon, d'accord.
0: Le message était clair, disons.
1: Les élus, eux, retournent donc à la maison pour l'été et il y a certains députés qui vont être en réflexion.
0: Bien, c'est la prétention du leader du gouvernement en chambre, Stephen McKinnon, qui parle entre autres des élus conservateurs qui vont peut-être réfléchir cet été parce que, dit-il, il y a de l'inconfort dans les rangs conservateurs et notamment, nous a-t-il dit hier, à cause de ce phénomène qu'il appelle un phénomène conspirationniste qui existe dans leur rang. Et ce qui lui fait dire ça, bien, c'est les travaux autour du fameux projet de loi C-22. Vous savez, c'est ce projet de loi qui doit donner accès aux données numériques aux policiers, mais ça a laissé un goût amer ce projet de loi-là parce que d'une part, on a forcé son adoption et bien que ça facilite l'accès aux policiers à certaines données-là, bien, ce faisant, ça rend les données des Canadiens plus facilement accessibles. Et les conservateurs ont dit, bien, c'est un peu Big Brother ce projet-là dans le sens où on se donne le droit de surveiller les Canadiens qui devront peut-être à leur insu là, donner accès à certaines informations au gouvernement. Alors, il y a l'impression, M. McKinnon, qu'il y a certains conservateurs qui, eux, ne s'opposaient pas à ce projet de loi-là. Et justement, que s'ils l'avaient appuyé, les conservateurs auraient pu conserver leur étiquette de la loi et de l'ordre. Et que sur ce terrain-là, les conservateurs, au cours des derniers travaux parlementaires depuis janvier, ont peut-être aussi perdu du terrain. Et là, il y en a peut-être qui pourront se dire, ben, dans le fond, la loi et l'ordre, c'est devenu davantage libéral que conservateur. Alors, est-ce que... véritablement, c'est une réflexion qui va en faire, va faire le chemin dans la tête de certains conservateurs. Pour l'instant, on le réfute du côté justement des conservateurs. On dit que M. McKinnon veut faire diversion à cause du manque de résultats du gouvernement Carney, entre autres, avec cette entente qui n'est pas venue avec Washington. Mais on ajoute quand même qu'il y a eu des bonnes discussions dans le caucus et même il y a le député Luc Berthold qui dit qu'il est très fier, lui, que justement il puisse se parler de façon très honnête dans le caucus, et il dit « Nous, on peut se parler honnêtement en insistant sur le « nous, on peut le faire ». Alors voilà, tout le monde part se reposer en espérant des débats plus... je dirais plus calme. Retour serein.
1: Ça aide toujours l'été à faire...
0: Absolument.
1: À faire table rase du passé, ouais, puis se calmer.
0: Le pouvoir du barbecue.
1: Ah, ça, c'est le pouvoir du barbecue et ne pas sous-estimer les pluchettes de blé d'Inde. C'est toujours exact. Très utile pour se calmer. Valérie Gamache, merci beaucoup. À la prochaine.
0: Au revoir.
1: Marie-Hélène Tremblay, à l'Assemblée nationale, bonjour.
2: Bonjour, Alec.
1: Alors, même si la première ministre a elle-même dit qu'elle se représenterait

0: fait dans sa circonscription de Sanguinet, sur la rive sud de Montréal. Il y a toutes sortes de rumeurs qui circulent sur le fait qu'elle pourrait finalement peut-être se présenter dans Trois-Rivières, en Mauricie.
1: Bien, ce matin, Mme Fréchette était à Joliette pour annoncer la mise en place d'un projet pilote là, pour une salle d'attente virtuelle à l'urgence. Rappelez-vous, elle avait pris cet engagement lors de la course à la chefferie. Et lorsque la période de questions a commencé, la première question qui lui a été posée, justement, c'était de savoir où elle serait candidate. On s'attendait à ce qu'elle clarifie les choses. Bien, pas du tout. Non seulement le flou persiste, mais on sent vraiment que Christine Fréchette est tentée de se présenter en Mauricie. C'est d'ailleurs à Trois-Rivières qu'elle s'est lancée dans la course à la chefferie. Elle a tenu son premier bain de foule aussi au lendemain de sa victoire. Alors, quand Christine Fréchette-Allègre répond « J'ai un attachement particulier pour Trois-Rivières, mes parents y vivent toujours », ben la tentation est assez forte de dire que la première ministre va quitter la Montérégie pour la Mauricie. Elle a pris soin qu'elle ferait d'ajouter qu'elle ferait une annonce dans Sanguinet lundi prochain. Une annonce d'impact, a-t-elle dit, qui est attendue par les gens de sa circonscription. Conscription peut-être, mais ce que les gens voudront savoir dans Sanguinet, c'est est-ce que vous serez notre candidate et aux prochaines élections à l'automne prochain. Alors, comme je vous le mentionnais, le jour de l'annonce du départ de Jean Boulay, la CAQ perd effectivement deux figures importantes en Mauricie, Jean Boulay et Sonia Lebel. Et cette région-là, la Mauricie, ben, c'est quand même une région importante. On dit souvent que c'est une région pivot, là, la Mauricie, et ce sera encore plus vrai l'automne prochain. Alors, c'est peut-être pas un mauvais calcul de penser que Christine Fréchette pourrait être tentée d'y tenter sa chance, justement, histoire d'aider son parti à conserver ses acquis en Mauricie. En attendant de confirmer ses intentions, Christine Fréchette sera dans Brome, Missisquoi, demain pour y annoncer une première candidature. Il s'agit de Manuela Goya, une femme d'origine roumaine qui, jusqu'à tout récemment, travaillait chez Tourisme Montréal, mais dans le passé, elle a aussi été conseillère de Raymond Bachand lorsqu'il était ministre des Finances pour le Parti libéral. Alors, on va confirmer cette annonce demain matin là-bas. Et on comprend aussi que du côté de la CAQ, en ce moment, les annonces de candidature, ça va s'accélérer dans les prochaines semaines. Mais ce qu'on a hâte de savoir, évidemment, c'est qu'est-ce que Christine Fréchette va faire, Trois-Rivières ou Sanguinet. La réponse viendra assurément assez rapidement.
0: Et après le chef libéral, c'est au tour du chef conservateur Éric Duhaime de demander des excuses à Paul Saint-Pierre Plamondon du Parti québécois.
1: Dans un communiqué donc qui a été publié ce matin, Éric Duhaime écrit que le chef péquiste est en mode salissage. Il fait référence à la récente sortie de Paul Saint-Pierre Plamondon concernant le Parti libéral où il liait le crime organisé. Aussi à sa plainte au DGEQ qui accusait justement Éric Duhaime de fraude lors de la récente élection partielle dans Arthabasca. C'est vrai, Alec, qu'Élection Québec a fait parvenir dans les derniers jours les remboursements finaux là, des dépenses électorales d'Éric Duhaime. Cependant, dans son communiqué, il ne précise pas que le DGEQ a relevé un montant d'environ 5 600 $ de dépenses jugées non conformes. Et j'ajouterais que ça ne veut pas dire pour autant que le DGEQ n'enquête pas sur la plainte du PQ parce qu'il n'est pas tenu là, de révéler cette information. Donc, est-ce qu'on peut dire pour autant que le dossier est clos, comme le laisse entendre Éric Duhaime? Pas vraiment. Le chef conservateur, lui, n'a pas l'intention de faire comme les libéraux, d'envoyer une mise en demeure au chef du Parti québécois. Il ajoute, Éric Duhaime, que Paul Saint-Pierre Plamondon se gargarise des mots rigueur et intégrité, alors il devrait avoir l'humilité, pense-t-il, de s'excuser. Le principal intéressé, on le sait, est en France depuis quelques jours, jusqu'au 21 juin. Il n'a pas répliqué aux propos d'Éric Duhaime. Ceci dit, c'est peut-être de bonne guerre là, hein, que les chefs de parti s'en prennent aux meneurs dans les sondages. Mais dans le cas qui nous occupe, à quelques heures du début officiel de l'été, on peut peut-être se permettre de leur souhaiter de prendre un peu de vacances, du soleil, du bon temps, histoire d'être en forme et surtout d'offrir aux électeurs une campagne électorale d'idées et non pas une campagne axée sur le salissage des adversaires. Comme disait Valérie, autour du barbecue, parfois, ça fait du bien. On décompresse, hein, et on espère des débats, autant à Ottawa qu'à Québec, finalement, des débats plutôt intéressants, axés sur les idées.
0: Oui.
1: Sur ce, vous aussi, Alec, je vous souhaite de bonnes vacances.
0: Pareillement, Marie-Hélène, et on se retrouve le 17 août. Merci beaucoup.
1: Au revoir.
0: Au revoir.
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0: Marie-Hélène vient de l'évoquer brièvement la première

0: Première ministre Christine Fréchette a annoncé ce matin le lancement d'appels d'offres pour des projets pilotes de salles d'attente virtuelles pour moderniser l'accès aux soins. Le projet pilote sera dans la région de Lanaudière pour commencer. Alors, comment ça peut s'articuler sur le terrain des salles d'attente virtuelles aux urgences? J'en parle avec le docteur Gilbert Boucher. Il est président de l'Association des spécialistes en médecine d'urgence du Québec et urgentologue à l'Institut de cardiologie de Montréal. Docteur Boucher, bonjour.
1: Bonjour, Monsieur Castonguet.
0: Alors, pour vous, est-ce que c'est une bonne initiative, cette création de salles d'attente virtuelles?
1: C'est un projet pilote. Hein. Il faut comprendre que pour les patients, c'est sûr que ça peut être une bonne idée. On le sait, là, il y a des patients qui viennent nous voir. On le voit tout de suite quand il y a trop de patients qui attendent, qui vont attendre 6 à 12 heures, alors que de retourner à la maison en attendant leur tour, ça peut être juste être une bonne nouvelle. Par contre, nous, les soignants, il y a plusieurs enjeux qu'il va falloir qu'on adresse dans les prochaines semaines et prochains mois avant que tout ça puisse mettre en branle. Il y a un côté sécuritaire. Hein. Il faut comprendre que quand vous attendez dans la salle d'attente, il y a quand même des réévaluations périodiques qui se font sur les patients. Alors, si ces patients-là retournent à la maison, ils se retrouvent un petit peu à eux-mêmes, il va falloir qu'ils soient capables de revenir nous voir, qu'ils comprennent que si les choses se détériorent, qu'ils reviennent nous voir à l'urgence. L'autre gros aspect, c'est qu'on va avoir besoin d'aide. On a besoin de support. L'appel d'offres, oui, c'est un programme pour les urgences virtuelles, mais on va avoir besoin aussi de support administratif. Déjà, en ce moment, là, il y a beaucoup d'infirmières puis de médecins qui sont pris pour appeler les patients dans la salle d'attente quand c'est pas carrément d'aller les chercher puis de changer les draps dans nos salles parce qu'il manque de commis, qu'il manque de personnel. Si on met un programme comme ça en place, il faut pas que ce soit eux qui se ramassent à le faire. Sinon, on va encore voir moins de patients. Puis ça serait inacceptable. Finalement, qu'est-ce qui nous fait le plus peur? C'est qu'en ce moment, il y a déjà 11 à 12 % de nos patients qui repartent sans voir de médecin. Alors, il va falloir garder la fonction primaire de l'urgence qui est de voir les patients urgents. Si ces patients-là, il faut comprendre, si ces patients-là restent sur nos listes à être vus, puis qu'il faut les voir, 2-3 jours plus tard, est-ce qu'on va voir des P5 qui attendent depuis 2 jours? On va voir les patients qui arrivent là, à l'urgence avec des gros mal de ventre, grosses douleurs à la poitrine. Il va falloir qu'on trouve un moyen pour que ça soit sécuritaire puis qu'on garde notre mission. Il va falloir que la première ligne soit plus accessible puis probablement qu'elle devienne obligatoire. Hein. En ce moment, quand on réoriente quelqu'un, quand on vous offre un rendez-vous le lendemain dans une clinique, vous avez le droit de dire non puis de rester dans nos urgences. On ne faudra pas qu'on laisse ces gens-là rester dans des salles d'attente virtuelles parce que sinon, l'urgence va devenir la porte d'entrée pour absolument tout au Québec.
0: Savez-vous, Dr Boucher, si c'est quelque chose qui existe ailleurs? Est-ce qu'on s'inspire de salles d'attente virtuelles aux urgences dans d'autres pays?
1: Définitivement, ça se fait aux États-Unis. Il faut comprendre que les temps d'attente là sont souvent beaucoup moindres. C'est souvent plus dans des centres d'urgent care center, qui appellent en anglais, je m'excuse de l'anglicisme, mais c'est des centres où est-ce qu'il y a des patients qui sont moins malades. Alors, c'est un petit peu ça qu'on va avoir dans nos salles d'attente. C'est sûr, le problème, c'est qu'on a énormément d'attentes. Vous savez, en ce moment, ça arrive que les patients attendent 12, 18, 24 heures pour être vus. Puis les taux de quitter sans être vu, là, on est vraiment les plus hauts au Canada. C'est là que ça devient problématique. Puis c'est là qu'il va falloir s'asseoir avec Santé Québec puis les différents groupes pour trouver un moyen que oui, c'est définitivement sécuritaire pour certains patients d'aller attendre à la maison, mais il ne faudra pas non plus qu'on embourbe le système avec tous ces patients-là qui n'ont pas vraiment besoin d'être à l'urgence.
0: Pour que ça fonctionne, me semble-t-il aussi qu'il faut habiter près de l'hôpital parce que bon, si on est à une demi-heure, 45 minutes, une heure de route de l'hôpital en question, on vous retourne chez vous, puis là on se fait appeler, puis il faut être là en 15 ou 20 minutes. Je veux dire, ça sera pas toujours simple pour les gens de retourner attendre à la maison, là.
1: C'est le premier commentaire que les gens de Joliette, les gens de l'hôpital de Joliette nous ont dit, c'est pour nous, les patients qui restent loin, ils pourront pas faire ça. Puis effectivement, il va falloir le voir. Mais encore là, on a des pics d'achalandage des fois à l'urgence où est-ce qu'on sait que les gens vont attendre 10, 12, 16 heures. Alors peut-être là, ça sera possible. Mais oui, ça sera pas possible pour tout le monde. Puis il va falloir qu'on commence tranquillement parce qu'encore là, le côté sécuritaire pour les patients est vraiment très important. On peut pas se permettre que quelqu'un vienne au triage, qu'on retourne à la maison puis qu'il décède à la maison. Alors, il va falloir qu'on mette des bonnes balises. Puis c'est pour ça qu'il va y avoir des rencontres tout l'été pour mettre ça en place parce que juste comme ça, là, il y a quand même plusieurs choses qu'il va falloir qu'on règle.
0: Docteur Gilbert Boucher, merci pour les explications.
1: Ça fait plaisir, M. Castonguet.
0: Au revoir. Je rappelle que vous êtes président de l'Association des médecins spécialistes, dont des spécialistes en médecine d'urgence, du Québec et urgentologue à l'Institut de cardiologie de Montréal.
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0: Andréane, bonjour.
2: Bonjour, Alex.
0: Alors, c'est bientôt la fin des classes pour les écoliers, c'est l'heure des vacances, mais pour les familles qui

0: vont partir en voyage à l'étranger. Mauvaise nouvelle, le dollar canadien perd du terrain.
1: Ouais, bon, je sais que les Canadiens sont quand même moins nombreux à se rendre aux États-Unis là, depuis un an et demi, mais pour ceux qui prévoient quand même un séjour au sud de la frontière, effectivement, le pouvoir d'achat s'érode en ce moment parce que le dollar canadien vient de toucher un creux en 14 mois face au dollar américain. En ce moment, un dollar canadien, ça vous donne à peu près 70,75 cents américains. En fait, on s'approche d'un creux qu'on n'a pas vu depuis 2009. Donc oui, il y a beaucoup de pression en ce moment sur la devise et ça veut dire que les voyageurs en ont moins pour leur argent. Et en fait, ce qu'on observe, c'est le dollar canadien est sous pression, comme bien des devises ailleurs dans le monde, face au dollar américain, parce qu'à la suite de la rencontre de la Réserve fédérale américaine cette semaine, au cours de laquelle le nouveau patron Kevin Warsh a dit « Attention, on va hausser les taux d'intérêt pour s'attaquer à l'inflation », bien, ça a stimulé beaucoup la demande pour le dollar américain au détriment des autres devises. Donc, d'un côté, il y a ça. De l'autre côté, il y a la baisse des prix du pétrole. On sait que le dollar canadien est beaucoup influencé par l'énergie. Alors, on est dans ce contexte en ce moment pour le dollar canadien qui, en plus, est pénalisé par l'incertitude en lien avec les négociations pour l'accord de libre-échange. Malheureusement, la majorité des économistes ne prévoit pas de remontée significative à court terme.
0: Ouais, puis pour ceux qui vont en Europe également avec l'euro, c'est pas facile, la comparaison de notre monnaie. Et pour ceux qui se rendent aux États-Unis ou ailleurs dans le monde et qui vont prendre Uber ou Lyft pendant leurs vacances plutôt que des taxis, ben il y a une mise en garde quand même à faire parce qu'il y a une enquête qui révèle que les deux entreprises, donc Uber et Lyft, gonflent souvent leurs prix.
1: Oui, c'est le magazine américain Consumer Reports qui dévoile une enquête qui montre que, d'une part, les services de tarification dynamique là, qui sont utilisés pour fixer le prix des courses chez Uber et Lyft, ça mène souvent à des écarts de prix énormes, en fait, pour des trajets qui sont presque identiques. Ils ont embauché des dizaines de volontaires pour effectuer des centaines et des centaines de trajets dans 17 États américains pour réaliser que... pour des gens qui partaient du même point de départ, même point d'arrivée, à peu près au même moment, on avait des prix souvent extrêmement différents. L'écart moyen entre les courses les moins chères et les courses les plus chères, c'était 50%. En fait, les prix pouvaient varier de 28 à presque 65 $ américains pour un même trajet. Autre élément observé, c'est que les rabais offerts par ces applications-là à leurs membres, on reçoit souvent un petit message disant « Venez faire un trajet, on vous offre 10, 15, 20% de rabais. » Ben, on gonfle le prix de référence. Si vous appliquez une promotion, on vous charge plus cher que quelqu'un qui n'a pas de promotion en poche. Donc, Consumer Reports là, qui déplore aussi que les politiques de confidentialité des deux entreprises, ça leur permet de récolter énormément de données sans qu'on sache exactement comment tout ça s'est utilisé. Bref, c'est un service bien pratique, là, notamment pour les voyageurs, mais c'est à utiliser en toute connaissance de cause.
0: Je termine ma série de questions sur les voyages ou les vacances en vous disant que certains vont aller voir Histoire de jouets 5.
1: Ben oui.
0: Toy Story 5 est très attendu. Prends l'affiche aujourd'hui dans les cinémas et déjà, on prévoit des revenus records.
1: C'est sûr que le cinéma, c'est une sortie qui coûte moins cher qu'un voyage aux États-Unis, évidemment, et ça occupe bien une journée de pluie. Et oui, c'est une production qui est très, très attendue. Ça sort en cinéma, donc, et on a l'impression que les revenus, c'est vers l'infini et plus loin encore. Hein. Ça, c'est le personnage Buzz qui dit ça. En fait, c'est le film d'animation le plus cher de l'histoire de Pixar. C'est 250 millions de dollars américains, le budget de production. Et le film d'animation le plus cher, point. Et c'est présenté dans à peu près tous les cinémas en Amérique du Nord. On s'attend à ce que, lors du premier week-end où c'est présenté à l'affiche, les revenus puissent atteindre à peu près 275 millions de dollars américains à l'échelle mondiale, ce qui serait du jamais vu. C'est un film qui sort 7 ans après le quatrième épisode, si vous voulez, de la franchise. Là, Toy Story 4, c'était il y a 7 ans. Ça avait permis de récolter 1 milliard de dollars pour Disney. La franchise au complet, 3 milliards. Et j'ajoute que les produits dérivés, même si ça fait longtemps que les films sont sortis, continuent de générer chaque année 1 milliard de dollars américains de revenus pour Disney. C'est encore la franchise la plus visionnée sur Disney+. Alors oui, ça risque d'être un grand succès fort payant, vous l'avez bien compris, pour Disney.
0: Et là, il y a Saint-Hubert qui se met à vendre des biscuits pour chiens, c'est
1: oui,
0: ça?
1: Oui, c'est le 75e anniversaire de Saint-Hubert. Ils ont décidé de faire un partenariat avec Mondou, des croquettes pour chiens qui sont disponibles dès maintenant. C'est un petit clin d'œil, évidemment, à leur anniversaire pour attirer des clients.
0: Eh bien, j'aurais tout entendu, Andréane. Merci beaucoup.
1: Je vous en prie.
0: À bientôt. Nous, on se retrouve après le bulletin d'information.
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5: Ce midi au Radio-Journal, Israël et le Hezbollah concluent un accord de cessez-le-feu après des frappes meurtrières au Liban. Le gouvernement Fréchette lance un projet pilote de salle d'attente virtuelle pour moderniser l'accès aux soins de santé dans la région de Lanaudière.
6: Certains usagers pourront retourner à la maison durant la période d'attente.
5: Et des organismes de défense des droits de la personne réclament une enquête publique sur les allégations de racisme au SPVM. Bonjour, ici Jean-Sébastien Bernatché. Israël et le Hezbollah se sont mis d'accord sur un cessez-le-feu, selon un responsable américain, après un regain de violence au Liban qui a mis en péril le protocole d'entente entre les États-Unis et l'Iran. Je fais le point avec Frédéric Arnould. Frédéric, avant cette trêve, les dernières heures ont été particulièrement meurtrières.
7: Oui, Jean-Sébastien, dans le sud du Liban, les frappes israéliennes ont fait au moins 47 morts, dont 2 enfants et 97 blessés, selon un nouveau bilan du ministère libanais de la Santé. Tandis que l'armée israélienne, elle, a fait état de la mort de 4 de ses soldats, dont un haut gradé. La trêve, qui est déjà entrée en vigueur, a été négociée par les médiateurs américains et qataris à la suite de discussions avec Israël et l'Iran. Avant cela, le chef de la diplomatie iranienne avait accusé Israël de vouloir la guerre permanente. Il réagissait ainsi aux propos d'un ministre israélien d'extrême droite qui appelait à tout brûler au Liban après la mort des 4 soldats. Le premier ministre israélien Benjamin Netanyahou a déclaré quant à lui que l'armée israélienne restera dans le sud du Liban aussi longtemps que nécessaire, de quoi démontrer évidemment davantage la fébrilité dans une région qui est toujours au bord de l'embrasement.
5: Et le protocole d'entente entre les États-Unis et l'Iran demeure donc bien fragile.
7: Oui, parce que les rencontres prévues aujourd'hui en Suisse ont été annulées, reportées jusqu'à nouvel ordre. L'Iran a estimé qu'il n'y avait aucune urgence à rencontrer les négociateurs américains parce que le protocole d'accord avait déjà été signé par les dirigeants des deux pays. L'accord est en tout cas très critiqué aux États-Unis, au sein même du Parti républicain. Écoutons le sénateur Tom Cotton.
8: I do have concerns that certain aspects of this deal might be a step in the wrong direction.
7: Il estime que certains aspects de l'accord pourraient être un pas dans la mauvaise direction. Il croit que l'allègement des sanctions pétrolières contre l'Iran servira à reconstituer les stocks de drones et de missiles iraniens.
5: Merci Frédéric.
7: Au plaisir.
5: Secteur de la santé au Québec, des patients auront accès à des salles d'attente virtuelles aux urgences ainsi qu'à un nouveau service de téléconsultation d'ici la fin de l'année. La première ministre, Christine Fréchette, vient d'en faire l'annonce à Joliette. Greta Juris va nous en dire plus. Greta, Christine Fréchette dit réaliser ainsi un autre de ses engagements.
9: Voilà, un engagement pris par la première ministre lors de la course à la direction de la CAQ. Une première salle d'urgence virtuelle sera donc déployée au centre hospitalier régional de Lanaudière d'ici quelques mois. L'initiative s'adresse à tous les patients de la région et permettra à ceux dont les cas sont jugés non prioritaires de retourner à la maison en attendant leur prise en charge tout en conservant leur place dans la file d'attente. Selon la ministre de la Santé, Sonia Bélanger, il s'agit d'une mesure qui vise à améliorer l'accès aux soins et désengorger les salles d'urgence.
10: C'est vraiment en lien avec ce qui se passe dans nos salles d'urgence. 3 800 000 visites annuellement. Et dans ce nombre de visites, il y en a grosso modo à peu près 50 % qui sont des P4, P5. Alors c'est énorme et c'est ça qu'on vise à travailler.
9: Donc, une façon de faire qui permettra aussi aux cas non urgents, que la ministre Bélanger appelle les P4 et les P5, d'éviter d'être exposés aux pathogènes.
5: Et un second projet pilote de consultation virtuelle, celui-là sera lancé aussi d'ici la fin de l'année.
9: Oui, il sera mis à l'essai dans Lanaudière ainsi qu'à Québec. Le projet permettra aux patients d'obtenir une consultation virtuelle avec un professionnel de la santé qui pourra les orienter vers les niveaux de soins appropriés. Le but, encore une fois, est d'éviter les déplacements inutiles à l'urgence.
5: Merci, Greta.
9: Je vous en prie.
5: Des organismes de défense des droits de la personne demandent à la première ministre Christine Fréchette de déclencher une enquête publique sur le racisme et le profilage racial au sein du service de police de la ville de Montréal. La mairesse Soraya Martinez-Ferrada appelle de son côté à un moratoire sur les interpellations aléatoires et se dit favorable à la tenue d'une enquête publique sur la question du racisme de façon générale, dit-elle. Précision de Marc Véraud.
11: Woodstock, la clinique juridique de Saint-Michel, la Ligue des droits et libertés et l'Association canadienne des libertés civiles demandent à Québec de déclencher une commission d'enquête publique après la suspension de 2 agents et la réaffectation de 14 autres du poste de police de Montréal-Nord. Des policiers du poste 39 auraient notamment coupé les cheveux de citoyens racisés afin d'en faire des trophées. Fernando Belton est directeur général de la clinique juridique de Saint-Michel.
12: Aujourd'hui, c'est aux politiques d'agir puis de venir avec des réelles solutions. Puis on pense que le mécanisme d'une enquête publique peut nous permettre de parvenir à la vérité.
11: Des policiers qui ont dénoncé leurs collègues feraient l'objet de représailles. Alain Babineau est un ancien agent de la GRC. Il milite au sein de la Coalition Rouge, une organisation qui lutte contre le profilage racial et la discrimination systémique à travers le pays.
13: On fait un genre de gaslighting vis-à-vis justement les victimes. Tout à coup, ils deviennent des cibles de représailles.
11: La mairesse de Montréal, Soraya Martinez-Ferrada, parle d'un bris de confiance envers la police.
14: Je pense que moratoire sur les interpellations aléatoires, ça serait une bonne première étape. Tu sais, à un moment donné, là, encore une fois, je ne veux pas parler de mon conjoint, mais je le vis, il s'est fait arrêter dans la dernière année facilement 5-6 fois, pour rien. Là.
11: Elle réclame, elle aussi, un processus d'enquête indépendant. Ici Marc Véraud, Radio-Canada, Montréal.
5: L'homme d'affaires Frank Stronach a été reconnu coupable d'agression sexuelle et d'attentat à la pudeur à l'issue d'un procès commencé en février. Une juge de la Cour supérieure de l'Ontario l'a innocenté par ailleurs de 3 des 5 chefs d'accusation auxquels il faisait face. Le milliardaire de 93 ans était accusé d'avoir agressé sexuellement plusieurs femmes entre 1977 et 1983. Au sport, le Canada a remporté hier à Vancouver la toute première victoire de son histoire en Coupe du monde de soccer en écrasant le Qatar par la marque de 6-0. Ce triomphe a cependant été assombri par la blessure à la jambe subie par le milieu de terrain Ismaël Koné. Olivier Tremblay est à Vancouver. Olivier, les joueurs étaient sonnés après la rencontre malgré le résultat.
15: Oui, c'est une équipe canadienne qui a été éprouvée par les blessures dans les derniers mois, Jean-Sébastien. D'ailleurs, au moment où Ismaël Koné a été blessé, Moïse Mbito, le défenseur central, venait tout juste d'entrer en jeu pour son premier match officiel depuis octobre dernier, une fracture du tibia. Le gardien Maxime Crépeau, lui, a raté le mondial il y a 4 ans en raison d'une fracture à la jambe. Et après la rencontre, ben, il a bien résumé les sentiments de ses coéquipiers. On l'écoute.
16: C'est tough. C'est vraiment tough. J'ai la misère à trouver les mots, puis je l'ai vécu. Tes gens l'ont vécu, Moïse l'a vécu. Il n'y a pas de mots, il faut juste que tu sois là pour lui, à la manière dont il va être réceptif au support, c'est tout.
15: On n'a pas de nouvelles fraîches, Jean-Sébastien, de l'état de santé d'Ismaël Koné à l'heure actuelle, mais on est en attente de l'entraînement du Canada ici, sur le campus de l'Université de la Colombie-Britannique. C'est autour de 13h30, heure de l'Est.
5: Merci, Olivier.
15: Je vous en prie, au revoir.
5: Voilà, c'était le volet national et international du Radio-Journal.
17: Ici Steve Paradis sur la Côte-Nord, et voici le volet régional. L'unité permanente anticorruption a perquisitionné le siège social d'Air Liaison à Québec. Selon les informations obtenues par Radio-Canada, les enquêteurs de l'UPAC ont fait irruption mardi matin dans les bureaux du transporteur aérien à l'aéroport Jean-Lesage de Québec, où ils sont passés la majorité de la journée. De son côté, l'UPAC n'a ni confirmé ni affirmé qu'une enquête est en cours. Pour le moment, aucune arrestation n'a été effectuée et aucune accusation n'a été déposée contre l'entreprise. Par courriel, Air Liaison confirme les démarches de l'UPAC et l'entreprise dit vouloir collaborer pleinement avec les autorités compétentes. Compte tenu des procédures en cours, la compagnie ne commente pas davantage le dossier. Rappelons qu'Air Liaison joue un rôle majeur dans le transport de passagers entre les communautés isolées de la Basse-Côte-Nord. Il détient notamment 3 contrats avec Santé Québec-Côte-Nord pour le transport d'usagers et d'employés. Et pour sa part, Air Liaison confirme que les vols ne sont pas affectés. Et en terminant, le Bureau d'audience publique sur l'environnement lance une période d'information publique sur le projet de réaménagement du terminal numéro 5 au port de Baie-Comeau. La période d'information sur ce projet, piloté par la Corporation de gestion du port de Baie-Comeau, se tiendra du 8 juillet au 7 août. Afin de recevoir de l'information, la population peut s'abonner dès maintenant à l'alerte dossier en visitant la page du dossier sur le site web du BAP. Les gens pourront aussi recevoir par courriel toutes les informations au sujet de cette période d'information. Et c'est ainsi que se conclut ce bulletin. 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
1: Bonjour. Dans quelques minutes, le ministre sortant des services sociaux et de la lutte contre l'itinérance, Lionel Carman, va être avec nous. On va parler, oui, de santé mentale et d'itinérance, mais beaucoup aussi de son parcours politique, lui qui ne se représente pas aux prochaines élections. Parcours qui s'achève et qui n'a pas été un long fleuve tranquille pour Lionel Carman. Vous vous souvenez qu'il avait démissionné dans la foulée de la loi 2 sur les médecins, lui qui est un ami personnel de François Legault. Donc, on va en parler avec lui dans quelques instants. Chantal Hébert et Michel Séauger vont être avec nous pour le Grand Angle, le dernier de la saison. Puis l'analyste de tennis, Hélène Pelletier, nous accorde sa seule entrevue depuis qu'elle a annoncé, à la surprise générale, le 7 juin dernier, après la finale de Roland-Garros, qu'elle quitte l'antenne après 37 ans en ondes à RDS. Alors, on va prendre de ses nouvelles et voir ce que l'avenir, lui, réserve à Hélène Pelletier. Donc, ce sera vers midi 45. Mais tout d'abord, Israël et le groupe armé Hezbollah ont conclu aujourd'hui un nouveau cessez-le-feu, fragile, après un regain de violence au Liban qui risquait de mettre en péril le nouvel accord entre les États-Unis et l'Iran. D'ailleurs, il y a une frappe israélienne qui a été dirigée vers le sud Liban après que ce nouveau cessez-le-feu ait été conclu. Un développement qui survient dans un contexte de grande tension entre les administrations américaines et israéliennes sur la suite à donner à ce conflit au Moyen-Orient. Alors, est-ce que ce cessez-le-feu va tenir? Les Israéliens vont-ils accepter de suivre la feuille de route américaine? Pour y voir plus clair, je me tourne vers Agnès Levallois, présidente de l'Institut de recherche et d'études Méditerranée-Moyen-Orient. Elle est spécialiste du Proche-Orient. Elle est à Paris. Madame Levallois, bonjour.
2: Bonjour.
1: Alors, Israël et le Hezbollah annoncent un cessez-le-feu. Ce n'est pas la première fois. Est-ce que celui-ci a plus de chances de tenir?
2: Alors, il aurait plus de chances de tenir si l'administration Trump décide véritablement de pousser Israël à le respecter, puisque l'on sait que les cessez-le-feu précédents ont été rompus pratiquement systématiquement par Israël, estimant que le Hezbollah représentait toujours un danger pour Israël et qu'il fallait donc s'attaquer aux infrastructures, ce qu'il restait des infrastructures du parti libanais. Ce que l'on sait, c'est que les Iraniens ont demandé, ont exigé des Américains qu'ils incluent le Liban dans l'accord qui a été signé entre Téhéran et Washington. Cette décision allait à l'encontre de ce que souhaitait Netanyahou, qui ne voulait absolument pas associer ces deux volets, le volet iranien et le volet libanais. Donc, nous sommes dans un bras de fer aujourd'hui entre les Israéliens et les Américains sur le volet libanais de l'accord passé entre les Américains et les Iraniens.
1: Le ministre israélien de la Sécurité nationale, ministre d'extrême droite, là, Itamar Ben-Gvir, a dit « L'accord de Trump ne nous engage pas, il ne garantit pas notre sécurité. » Pourquoi Israël est contre l'accord conclu donc entre les États-Unis et l'Iran?
2: Parce que les Israéliens considèrent que tout n'a pas, les objectifs de guerre qu'ils avaient définis n'ont pas été atteints. Effectivement, je rappelle que les objectifs de guerre qui avaient été annoncés, plus par Israël que par les Américains d'ailleurs, consistaient à faire tomber le régime iranien et à détruire absolument toutes les infrastructures iraniennes, ainsi que de faire disparaître le stock de 440 kilos d'uranium, ou en tous les cas, de le transporter dans un autre pays pour qu'il soit détruit. Or, dans l'accord qui a été signé par Trump et les Iraniens il y a 2 jours, il n'est pas question de cela. Ce sont des discussions qu'ils doivent avoir dans un deuxième temps, dans une période de 2 mois, dont on sait que ça va être très compliqué. Et donc, dans ce contexte-là, les Israéliens ne voulaient absolument pas associer le Liban, voulant garder leur marge de manœuvre au Liban, sachant que sur l'Iran, ils ne pourraient pas faire changer l'attitude de Trump. C'est-à-dire qu'une fois que Trump a décidé qu'il fallait aller vers un accord parce que la situation n'était plus tenable pour lui d'un point de vue de politique intérieure aux États-Unis. Beaucoup, beaucoup d'Américains étaient contre cette guerre. Donc, le jour où Netanyahou a compris qu'il ne pourrait plus exercer de pression sur Trump pour que celui-ci continue la guerre contre l'Iran, eh bien, il voulait absolument, de sa manière en compensation, garder une marge de manœuvre totale au Liban, estimant que c'est directement la sécurité d'Israël qui est en jeu sur ce terrain-là.
1: Reste que À Washington, on sent un changement de ton là, assez clair et net de l'administration Trump envers le gouvernement Netanyahou. Il y a le vice-président américain J.D. Vance qui a mis en garde Israël et je le cite, « Si je faisais partie du cabinet du gouvernement israélien, je n'attaquerais peut-être pas le seul allié puissant qu'il me reste dans le monde entier », en parlant évidemment des États-Unis et de cet accord qu'on ne souhaite pas respecter. Et en visite en France, le président Donald Trump a renchéri. Il a dit « Quand deux drones sont lancés dans le désert et tombent sans causer de dégâts, on n'a pas à détruire des bâtiments à Beyrouth. Il pourrait mieux se comporter en parlant d'Israël. » Et il a ajouté « Sans moi, il n'y aurait pas d'Israël. » Donc, clairement, on a l'impression qu'on est exaspéré là, du côté de Washington.
2: Oui, Washington est exaspéré par le comportement de Netanyahou qui, à chaque fois, met à mal la négociation que les Américains tentent d'obtenir, que ce soit sur la question palestinienne, que ce soit sur la question iranienne. Et donc, cette question iranienne étant beaucoup plus importante pour Trump que la question palestinienne, en raison des conséquences de cette guerre qui a été menée contre l'Iran, les conséquences économiques à l'échelle internationale et donc dans une dimension de politique intérieure américaine. Aujourd'hui, Trump veut pouvoir arrêter cette guerre contre l'Iran pour que le prix du pétrole baisse et que les Américains ne soient pas vent debout contre sa politique à l'approche des élections. Donc, dans ce contexte-là, effectivement, le ton monte à Washington contre Netanyahou. Et Netanyahou, lui, est coincé avec sa coalition d'extrême droite. Vous avez rappelé les propos de Benvir, qui sont des propos évidemment très radicaux. Et donc, Netanyahou ne veut pas non plus perdre la face vis-à-vis de l'aile la plus extrémiste de son gouvernement, parce que lui aussi va se lancer dans des élections en Israël. Et que pour l'instant, cette guerre qu'il a un peu contraint, ou en tous les cas, qu'il a réussi à emmener les Américains avec lui dans cette guerre contre l'Iran, il n'est pas en mesure d'en montrer les aspects positifs, puisque, comme je le rappelais à l'instant, les fameux objectifs de guerre définis par Israël n'ont pas été atteints. Donc, ce que Netanyahou espérait être une victoire de la stratégie israélienne se retourne contre lui aujourd'hui avec un Trump qui dit « fin de la partie, on arrête ». Et donc, dans ce contexte-là, Netanyahou entend garder une marge de manœuvre qui lui est propre au Liban, d'où l'annonce d'un cessez-le-feu parce qu'il faut faire plaisir et satisfaire les Américains. Et moins d'une heure après, à nouveau, des frappes qui touchent le Sud-Liban.
1: Mais est-ce qu'on peut se permettre, du côté de Benjamin Netanyahou, d'être en froid avec l'administration américaine? Est-ce que J.D. Vance, d'une certaine manière, n'a pas raison de dire « l'allié américain, c'est pas mal l'un des derniers qui lui reste dans ce contexte-là »?
2: Oui, bien sûr. Je pense que la déclaration de J.D. Vance est très importante et elle montre vraiment cette exaspération dont on vient de parler. Je pense que ça ne remettra pas de toute façon en question l'alliance stratégique entre les deux pays et c'est sûrement là-dessus que Netanyahou entend jouer et qu'il va exercer activer tous les canaux dont il dispose. Il dispose de beaucoup de canaux, Netanyahou, dans l'entourage de Trump pour continuer à faire valoir ses intérêts. Et là, je ne parle même pas des intérêts d'Israël, je parle vraiment de ses intérêts propres politiques à lui pour tenter d'obtenir de Trump qu'on lui laisse cette marge de manœuvre. Maintenant, toute la question, comme à chaque fois, ça va être de savoir jusqu'où Trump va-t-il accepter de véritablement exercer une pression sur Netanyahou ou est-ce qu'au bout du compte, il va encore faire une espèce de pirouette en expliquant que finalement, il faut laisser une certaine marge de manœuvre à Netanyahou et tout va dépendre du rapport de force avec les Iraniens pour savoir ce que vont faire les Iraniens dans ce contexte. Et donc, quelle va être la priorité de Trump? La priorité, est-ce qu'elle est toujours que cet accord avec les Iraniens puisse être mis en œuvre ou ça va être de laisser une certaine marge de manœuvre, en tous les cas, à Netanyahou?
1: Agnès Levallois, présidente de l'Institut de recherche et d'études de Méditerranée, Moyen-Orient, spécialiste du Proche-Orient. Merci d'avoir été avec nous.
2: Merci à vous.
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1: On va maintenant changer de sujet pour s'intéresser à ce qui se passe ces jours-ci à l'Assemblée nationale. En fait, plusieurs députés et ministres quittent l'Assemblée nationale avec leur boîte sous le bras, ne reviendront pas après les prochaines élections. Il y en a certains qui quittent pour des raisons familiales, d'autres qui sont peut-être un peu amers de leur passage en politique. Et il y en a qui repartent transformés par leur passage également en politique. Et je crois que je peux dire, sans me tromper, que c'est le cas de l'invité que je reçois aujourd'hui en studio, le ministre responsable des services sociaux et de la lutte contre l'itinérance, Lionel Carman. Monsieur Carman, bonjour.
3: Bonjour.
1: On voulait vous recevoir parce que votre passage en politique date même d'avant la coalition Avenir Québec, dans le sens où vous étiez avec François Legault. Vous êtes un ami de François Legault, un ami proche de François Legault. Vous étiez dans sa maison en septembre 2010 lors de la première réunion où il y a eu l'embryon de réflexion qui a mené éventuellement à la CAQ, puis il y a eu le manifeste, puis vous vous êtes présenté aux élections de 2018. Donc, vous avez mis votre face sur un poteau, comme on dit, pour faire de la politique active, alors que vous êtes neurochirurgien, pédiatrique à Sainte-Justine. Donc, vous n'êtes pas du tout dans le domaine politique en temps normal. Maintenant que vous regardez le parcours, est-ce que vous êtes dans un état d'esprit serein? Est-ce que vous vous dites quelle aventure? Comment vous vous sentez?
3: Ah, mais j'ai beaucoup aimé mon parcours en politique.
1: Oui.
3: C'est extrêmement difficile, c'est extrêmement stressant, je pense, le travail d'un politicien, mais c'est extrêmement enrichissant. Donc, moi, j'ai beaucoup grandi dans mon parcours politique.
1: Pensiez-vous que ça allait ressembler à ça, quand vous vous
3: non,
1: êtes décidé?
3: Non, pas du tout.
1: Non?
3: Pas du tout. Moi, il faut comprendre que moi, je venais faire un programme particulier qui était Agir tôt, pour les enfants qui ont des problèmes d'apprentissage, dans le contexte où M. Legault voulait rehausser l'éducation beaucoup au Québec. Mmh. Et ce qui arrive souvent, c'est que le parcours des jeunes scolaires est perturbé par des problèmes d'apprentissage pour lesquels il faut intervenir encore plus tôt que juste l'entrée en CPE. Et c'était ça mon rôle initial. Mais avec le temps, je suis passé de Agir tôt à la DPJ, aux services sociaux, à l'itinérance. Donc, beaucoup plus que je m'attendais au début.
1: Oui, je vous ai présenté comme neurochirurgien, c'est mon erreur. Vous êtes neurologue, en fait, donc d'où l'intérêt que vous avez pour la petite enfance. Ça n'a pas été un long fleuve tranquille. Moi, je me souviens, quand j'étais journaliste au magazine L'Actualité, j'ai même écrit un texte qui s'intitulait « Il faut sauver le soldat Carman ».
3: Un classique.
1: Un classique parce que c'était difficile, votre arrivée en politique. Sur le plan des communications, c'était compliqué, mais vous aviez des convictions, puis vous êtes un proche de François Legault qui a dit « Ben là, il faut aider Lionel Carman à faire son atterrissage en politique. On peut pas le sacrifier puis simplement le laisser tomber puis l'extraire du Conseil des ministres. » Cette période-là, est-ce que vous vous êtes dit à un moment donné, j'abandonne puis je passe à autre chose?
3: Ben, ça a été des moments de réflexion, effectivement, là, au début. Puis ce qu'il faut comprendre, c'est que moi, je partais d'une profession où c'est important de tout expliquer. Quand on est médecin, il faut expliquer les pour et les contre et expliquer pourquoi on a pris une telle décision. Puis là, j'arrive dans un travail où il faut dire la décision qu'on prend, puis expliquer pourquoi on l'a prise, mais occulter l'autre côté. Tu sais, y a rien de blanc ou noir dans la vie, là. Mais donc ça a été vraiment un apprentissage laborieux, je vous dirais.
1: La politique n'est pas un endroit où la nuance est valorisée.
3: Exactement, ouais. Exactement. Puis ça je l'ai appris à la dure. Mais j'étais confiant de mon savoir, de mon expertise. Puis ça, M. Legault, il me l'a toujours répété. Ce qu'on a mis en place, il n'y a pas grand d'autres personnes qui auraient pu les mettre en place, les programmes qu'on a fait, que ce soit Agir tôt, que ce soit le programme Prisme qu'on a déployé pour l'itinérance. Vous savez, cette collaboration qu'on a développée entre le communautaire, le social et le réseau de la santé, c'est unique.
1: Là, au moment où vous quittez, la DPJ continue de battre des records de signalement. Il y a toujours plus en plus d'enfants qui sont signalés à la DPJ. Je regardais là encore une hausse de 1,4% pour le dernier rapport là, publié le 11 juin dernier. C'est 144 321 signalements qui ont été faits à la DPJ pour des enfants qu'on pense être en difficulté. Est-ce que ça vous décourage, 8 ans plus tard, de voir que c'est encore compliqué, difficile pour la petite enfance avec la DPJ?
3: C'est sûr, j'aurais aimé faire mieux, mais le changement de culture est en train de s'opérer. Parce que quand on regarde le dernier rapport des DPJ qu'ils ont sorti cette année, c'est la première fois qu'ils disent « ben c'est peut-être pas la DPJ le problème, c'est peut-être en amont ». Puis moi, je suis arrivé ici pour mettre des programmes en amont de la DPJ. Mais la première rencontre que j'ai faite avec les DPJ, ce qu'ils m'ont dit, oh, on manque de supervision, on manque... Mais l'enjeu, c'est offrir des services en amont de la DPJ. Puis là, je suis heureux de voir que ce changement de culture est en train de s'opérer. Puis dans les derniers investissements qu'on a faits cette année, la directrice nationale a investi tout l'argent en première ligne. Donc ça, c'est les choses vont débloquer. Parce que vraiment, ce qu'on veut, c'est éviter les signalements. Et pour ça, ça prend plus de services.
1: vous intéressez beaucoup aux problèmes de santé mentale. Et là, depuis la pandémie, on le voit que c'est difficile. On le voit avec l'itinérance. On le voit avec ceux qui ont des dépendances en toxicomanie. Entre autres, je sais que vous travaillez sur un projet là, pour une trajectoire pour la toxicomanie dans le système de santé. Est-ce que vous pensez qu'on va sortir la tête de l'eau à un moment donné, qu'on va peut-être... Là, on a l'impression qu'on est dans une tempête depuis maintenant 3 ou 4 ans. Pensez-vous qu'on va à un moment donné y voir un peu plus clair?
3: Ce qu'on a réussi à faire, c'est la dernière annonce de la première ministre qui va tout changer. C'est ce qu'on appelle le supplément au loyer en prévention. Ce qu'il faut comprendre, c'est chaque année, il y a plus de 4000 personnes qui sont remises en logement par nos organismes communautaires, qui font un travail exceptionnel. Et eux, ils me disent que c'est beaucoup plus. Nous, les chiffres qu'on a au ministère, c'est 4000 et plus. Mais les organismes me disent que c'est beaucoup plus. L'enjeu, c'est les gens qui deviennent en situation d'itinérance. Puis évidemment, à cause de la cohabitation, ce qui frappe le plus, c'est la santé mentale et la toxicomanie. Mais dès le début, ce qu'on voyait, c'était vraiment une augmentation fulgurante de l'itinérance économique. Puis là, ça aussi, les gens commencent à s'en rendre compte que c'est vraiment les pertes de loyer, les reprises de logement, les évictions qui sont la cause du problème. Et là, on va donner des suppléments au loyer avant que les gens perdent leur logement. Et ça, bon, c'est 500 cette année, 500 l'an prochain, mais je crois que ce chiffre-là va augmenter de façon progressive. Et là, on va arrêter d'avoir des gens qui deviennent en situation d'itinérance. Et quand on les sort à 5, 6 000 par année, à qui on trouve un logement, ça va finir par s'améliorer.
1: Vous êtes confiant, oui.
3: Oui, mais tant qu'on ne pouvait pas faire plus de prévention, on ramait dans la gravelle.
1: Dans la dernière année, ce qui a beaucoup retenu l'attention, c'est votre départ du caucus de la CAQ autour de la loi 2, qui était la loi là, sur la rémunération des médecins. Conférence de presse émotive avec François Legault, votre ami, pour dire « Écoutez, je ne peux pas cautionner ce qui se passe là. Vous aviez des déchirements dans votre famille. Vous avez votre fille, votre femme qui sont également médecins. » Avec le recul, est-ce que c'était la bonne décision?
3: Oui, tout à fait. Tout à fait, parce que le projet de loi... Ne me donnez pas d'outils pour expliquer notre décision. Tu sais, ce qu'il faut se rappeler, c'est que la loi, le projet de loi 2, n'était pas un bon projet de loi. On s'est rendu compte qu'il y avait des erreurs de calcul en plus, là. Mais de base, par ses effets très, je dirais, stricts, là, ou de délation, puis etc.
1: Parce que c'est très coercitif, là.
3: Oui. Ouais, très coercitif. Mais aussi, par le contenu qui était dedans. C'était un projet que j'arrivais pas à expliquer. Et ça, je pouvais pas vivre avec ça. T'sais, tous les jours, ma femme, ma fille se faisaient parler par leurs collègues quotidiennement aussi. Faut que je pense à ma famille dans tout ça. Mais si on avait déposé un projet de loi qui était clair, puis qui était défendable, ça aurait peut-être été différent, mais dans ce contexte-là, je devais quitter, puis c'est la bonne chose.
1: François Legault a perdu deux amis dans cette crise-là. Il y a vous qui avez démissionné, puis finalement, Christian Dubé est parti aussi. Christian Dubé a donné des entrevues là, dans la dernière semaine, notamment à notre collègue Patrice Roy, où on sent qu'il aurait voulu aller plus loin, qu'il aurait voulu imposer là, certaines restrictions davantage aux médecins. Ils ont pilé sur des principes, puis lui n'était pas d'accord avec ça. Vous, vous êtes parti parce qu'au contraire, vous venez de le dire, vous n'aimiez pas la loi 2. Donc, vous avez deux ministres qui ont quitté pour des raisons différentes. Est-ce que vous avez reparlé depuis à Christian Dubé? Est-ce que vous avez une relation avec lui?
3: Ben, on s'est revus à l'Assemblée nationale. Même le premier jour de mon retour, j'étais assis à côté de lui.
1: Bonjour l'ambiance.
3: Non, mais on s'est parlé. Okay. Écoute, je respecte beaucoup Christian.
1: Ouais.
3: Mais je vous dirais que un des enjeux aussi, c'est qu'on a inclus dans un même projet les médecins spécialistes et les médecins omnipraticiens. Donc, dans d'autres provinces, ça se fait parce que c'est la même fédération. Mais ici, c'était deux enjeux nettement différents qui ont été confondus. Puis ça aussi, ça a contribué un peu à la situation là, qu'on a vécue.
1: Vous êtes encore ministre pour quelques semaines. Vous avez encore des projets. Je parlais de votre plan sur la toxicomanie. Quand la campagne électorale va débuter, bien sûr, vous allez être moins présent. Vous ne vous représentez pas. Quels sont vos projets d'avenir? Où va-t-on retrouver Lionel Carman dans les prochaines années?
3: Ben moi, je vais retourner dans le milieu hospitalier.
1: OK.

mais d'une façon différente. Moi, j'étais sur-spécialisé à Sainte-Justine, épilepsie difficile à contrôler pour les enfants. Mais je veux plus m'investir dans les projets que j'ai aidé à bâtir, là, comme Agir Tôt.

0: dit que, par exemple, à Longueuil, je vais travailler à l'hôpital Pierre Boucher, mais je vais aller également dans d'autres régions du Québec pour leur donner un coup de main. Souvent, dans les universités fonctionnent par ce qu'on appelle un RUIS, là, tu sais, l'Université de Montréal, ben, on va dans les Hautes-Laurentides, dans plusieurs régions, je vais aller travailler dans ces régions-là pour aider leurs équipes. Ça, ça m'intéresse beaucoup. J'ai promis également à Fadik Daguerre de l'aider au niveau de l'itinérance.
1: Oui? Ouais. OK, à Montréal.
0: Un des enjeux, quand j'ai fait les patrouilles avec eux, un des enjeux qu'on a remarqué, c'est que des gens qui ont une déficience intellectuelle ou un trouble du spectre de l'autisme, quand ils n'ont pas de diagnostic et ils sont en situation d'itinérance, ils ne peuvent pas avoir accès aux services. Et moi, j'ai fait un appel à tous. Là, quand j'ai vu ça, malheureusement, personne n'a levé la main. Mais moi, je leur ai promis que quand je retournerai en pratique, je viendrai leur donner un coup de main pour venir aider. Puis, d'un autre côté, on voit tout ce qui se passe au niveau de la psychiatrie. Là. Les psychiatres m'ont supporté là, dans mes programmes de façon impressionnante, en allant dans les refuges, en allant dans les milieux de vie, en allant à domicile. Je veux que ceci devienne une pratique plus courante dans nos milieux médicaux. Et ça, je vais travailler avec l'Université de Montréal pour un cours qui s'appelle Responsabilité sociale, qui est en train de se mettre sur pied. Puis je veux travailler là-dessus également.
1: Lionel Carman, merci d'être passé dans nos studios et je vous souhaite bonne route. Au plaisir de se reparler.
0: Merci beaucoup.
1: Merci.
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1: Bonjour à vous deux.
3: Bonjour. Bonjour.
1: Parlons un peu de politique québécoise, parce que après Charles Milliard qui demandait à Paul Saint-Pierre Plamondon de s'excuser pour ses propos liant le crime organisé et le financement du Parti libéral du Québec, il y a Éric Duhaime ce matin qui demande la même chose à Paul Saint-Pierre Plamondon de s'excuser pour avoir laissé entendre qu'il avait largement outrepassé son plafond de dépenses lors de la partielle dans Arthabasca où Éric Duhaime se présentait. Donc, message sur les réseaux sociaux disant excusez-vous, c'est pas dans vos habitudes, mais vous devriez vous excuser. Vous avez nettement exagéré ce que vous considériez comme étant des dépenses abusives, etc., etc. Mon point n'étant pas de rentrer dans les détails là, de la partielle dans Arthabasca, Michel, c'est plus... Là, ça fait deux personnes qui demandent à Paul Saint-Pierre Plamondon de s'excuser en une semaine. Est-ce que c'est le lot d'être le meneur que de se faire demander comme ça des comptes à tous les tournants? Ou c'est parce que Paul Saint-Pierre Plamondon a parfois exagéré puis il prête flanc à ce genre de discussion?
4: C'est les deux. C'est les deux. Oui, quand t'es le meneur, tu te fais critiquer, c'est normal. Ça, c'est le jeu politique. Ce qui est arrivé aussi, c'est qu'il y en a trop mis. Vous savez, sur la question du crime organisé ou du fédéral qui financerait le Parti libéral du Québec, il dit « Ah, c'est des questions, donc j'ai rien dit ». Non, c'est pas vrai. T'sais, quand est-ce que vous avez arrêté de battre vos enfants? Là, c'est pas une question, ça. C'est une affirmation
1: déguisée.
4: Souvent mensongère qu'on déguise en question. Fait que c'est pas. Alors, la même chose est vraie pour l'histoire des vous savez, j'ai déjà écrit un livre, puis on m'a écrit il n'y a pas longtemps pour me dire que bon, il s'est passé vendu, on va l'envoyer à la casse. Lui a racheté ses livres, puis il s'est donné. Je veux dire, c'est pas. On peut commencer à dire ah oui, il aurait fallu qu'il vende exactement au même prix qu'il l'était dans les librairies il y a 15 ans ou 10 ans, ça marche pas de même, évidemment. Alors, il y a de l'exagération qui est un peu inévitable en politique, mais M. Saint-Pierre Plamondon en fait définitivement trop.
1: Ça pourrait présager une campagne électorale assez dure, assez personnelle, Chantal.
5: Oui, mais la dernière fois qu'on disait ça, assez dur et assez personnel, on parlait de la campagne de Pierre Poilievre. Et puis, rappelez-vous, la campagne n'a pas été si dure que ça. Ce qu'elle a été, surtout, c'est une campagne sur une conversation politique qui était importante pour les électeurs et à côté de laquelle Pierre Poilievre a passé à côté parce qu'il a continué à lancer des accusations à droite et à gauche plutôt que de s'engager dans le débat. Moi, j'ai une théorie sur les gens qui réussissent à devenir premier ministre à l'issue d'une campagne électorale et sans égard à leur position au déclenchement des élections. Vous pouvez être le meneur, vous pouvez être le troisième, j'ai vu les deux. Mais dans tous les cas, ce que j'ai vu, ça vaut aussi pour la vague orange, c'est que le chef qui gagne est celui qui a réussi à se bâtir une zone de confort avec l'électeur. Et dans cette zone de confort, il doit y avoir des gens qui voteront peut-être pas pour lui, ou elles, qui sont peut-être pas d'accord, mais qui se disent « c'est pas si pire quand même, je pourrais vivre avec ça ». François Legault, quand il était en troisième place et que tout le monde disait qu'il allait nulle part, si on regarde

0: Regardez de plus près, il était en train de se construire une zone de confort que Philippe Couillard, que d'autres, n'étaient pas capables de construire. Et il me semble que dans le moment, une PSPP fait le contraire. Et comme Pierre Poilievre a aussi fait le contraire, c'est-à-dire si vous n'êtes pas avec lui, vous êtes en rien du tout. Et là, c'est pas seulement Éric Duhaime, c'est pas seulement Charles Milliard, c'est le milieu culturel, etc. Mais ça va à l'encontre du côté rassembleur dont il aurait besoin, un, pour devenir premier ministre, deux, majoritaire, et trois, pour gagner un référendum.
1: Vous pensez, Michel, comme Chantal, que peut-être c'est lui que les prochaines semaines de réflexion estivale devraient inspirer le plus pour voir dans quel état d'esprit il lance sa campagne électorale au mois d'août?
2: Ça devrait l'inspirer. J'aime le conditionnel. Je suis pas sûr que c'est ce qui va arriver, mais ça devrait l'inspirer. Je veux dire, à un moment donné, il faut quand même regarder les choses telles qu'elles sont. Il a perdu 10 points dans les sondages depuis un an. Il était à 40 %, là, il est à 30. Il s'est passé quelque chose. Et c'est souvent des chicanes inutiles, le milieu culturel. Il y en a eu des douzaines. Et effectivement, si on n'est pas un peu sympathique pour le citoyen qui regarde ça, c'est rare que ça va marcher très fort à une élection. Il avait réussi, lors de la dernière campagne, à être au débat des chefs et à être... lui et jusqu'à un certain point Duhaime avaient été comme découverts là. Ah, regardons ça, ils sont intéressants ces deux-là, puis ils sont sympathiques, puis ils ont bien fait ça. Là, il va arriver. D'abord, il va être critiqué par tout le monde parce qu'il est le meneur. Ça, c'est le jeu politique. Mais il faut qu'il utilise le débat. Là, lui, il va être un des vieux dans le débat pour éclipser les plus jeunes qui vont avoir leur première chance en débat. Ça va être intéressant à voir aussi, hein, comme dynamique.
1: Oui.
0: Les anglophones le disent beaucoup. Thomas Mulcair l'a prouvé comme chef de l'opposition officielle. Quand on fait une audition pour être le chef de l'opposition officielle, c'est généralement le poste qu'on obtient haut la main. Ça a été vrai aussi pour Pierre Poilievre. Et dans le moment, quand moi je le regarde, ses interventions, d'abord j'ai une impression de déjà-vu, et pas parce que Christine Fréchette ressemble à Marc Carney, mais je l'entends parler comme un chef d'opposition.
1: Parlant de Christine Fréchette, d'ailleurs, d'autres départs importants cette semaine. Jean Boulay, donc ministre du Travail, Mathieu Lacombe, ministre de la Culture, qui ont annoncé qu'ils ne se représenteraient pas. Là, il va tenter là, d'inverser un peu cette tendance-là. Il va annoncer une candidature dans Brome-Missisquoi demain. Manuela Goya, qui est l'ancienne conseillère de Raymond Bachand lorsqu'il était ministre des Finances, qui est actuellement vice-présidente de Tourisme Montréal, va se présenter pour la CAQ, donc dans Brome-Missisquoi. Mais Michel, il faut qu'elle commence à envoyer le message que les départs, c'est une chose, mais qu'il y a aussi de nouveaux visages qui arrivent, là, parce que sinon, à un moment donné, ça peut s'incruster, cette idée que tout le monde quitte. Là.
2: Oui, puis on comprend pourquoi les gens quittent aussi. Vous savez, M. Lacombe, qui n'a pas encore 40 ans et qui était un ministre assez apprécié du milieu culturel, ce qui n'est pas toujours facile, incidemment, pourquoi il s'en va? Il voit bien que, lui, c'est un député de l'Outaouais, il voit bien que dans l'Outaouais, où les gens sont beaucoup plus fédéralistes qu'ailleurs au Québec, ils vont voter pour le parti le plus fédéraliste sur la ligne. C'est le Parti libéral. Alors que son siège est en jeu et de façon très, très précise dans son cas. Alors, c'est des choses comme ça qu'à un moment donné, qui font les décisions des politiciens. Et il n'y a pas beaucoup d'endroits très sûrs pour la CAQ actuellement. Vous savez, si Mme Fréchette commence à parler que peut-être elle pourrait se présenter dans Trois-Rivières, c'est peut-être parce que dans Sanguinette, contre un ancien député, ça va être difficile.
1: Ouais, l'intérieur qui va se présenter là, qui va tenter de regagner la circonscription pour le PQ. Ouais. Hein?
0: Et c'est dans ce temps-là qu'on se retrouve des attaches dans une autre ville.
1: Le fait qu'elle soit née à Trois-Rivières, voilà.
0: À l'intérieur, là, c'est quand même c'est du solide comme adversaire, même pour quelqu'un qui est premier ministre. Et en plus, et ça ne lui a pas nuit, il a passé aussi du temps dans un autre rôle un peu, le style club des ex, mais Yves-François Blanchet a montré que ça ne nuit pas d'avoir ce genre de séjour-là dans l'image qu'on se fait d'un politicien. Alors, Michel a raison, dans l'Outaouais, on a tendance à être plus fédéraliste. On a surtout tendance à être beaucoup plus sensible à une question référendaire, pour des raisons évidentes d'emploi et de lien d'emploi avec le gouvernement fédéral que dans d'autres régions du Québec. Mais quand même, quelque part, Mme Fréchette ne peut pas se

0: permettre qu'il y ait encore des départs de gros canons pendant longtemps, parce que l'impression que ça donne, c'est qu'elle va être de plus en plus isolée à redemander un mandat. Et oui, je sais, les gens vont dire ça donne un visage nouveau. C'est pas aussi simple que ça. Il y a aussi le côté équipe et dire j'ai recruté des gens qui ont un beau CV. C'est pas la même chose que de voir des ministres qui sont appréciés décider d'aller faire d'autres choses.
1: Ouais. Puis il y a un bagage de la CAQ qu'elle doit porter, veut pas. Là, elle n'est pas arrivée comme si elle avait jamais été en politique. Elle a été ministre de ce gouvernement-là. Les bons coups et les mauvais coups du gouvernement, elle les porte maintenant.
2: Ouais, je pense qu'il y a des ministres qui peuvent quitter sans faire trop de mal. Je pense qu'elle aurait gardé Jean Boulay puis Mathieu Lacombe si elle avait le choix. Ah ouais. Là,
1: je pense que
2: qui
1: oui.
2: Qui ont été ses premiers appuis dès le début de la course puis qui étaient des ministres quand même appréciés. Là. Pas de tout le monde. Jean Boulay, je sais que dans le milieu syndical, on ne l'aimait pas beaucoup, mais pour régler des ententes avec Ottawa, par contre, là, il y avait son mot à dire. Donc, le grand angle tire à sa fin. C'est le dernier de la saison. Je veux vous remercier tous les deux pour vos analyses, votre professionnalisme, votre humour aussi, parce qu'on s'amuse quand même beaucoup en parlant de politique, c'est important. Chantal, on va vous retrouver à la rentrée au mois d'août, mais je prends un peu de temps pour saluer et remercier Michel, qui ne sera pas de retour sur une base régulière avec nous. Michel, je vais te tutoyer, si tu le permets, quelques instants, parce que j'ai la chance de pouvoir dire que nous sommes amis dans la vie de tous les jours.
3: Ouais.
2: Et Michel, tu n'es pas un analyste comme les autres dans cette émission, ni pour moi, ni pour les auditeurs. Tu es celui qui a amené Midi Info là où elle est, cette émission actuellement, en tête des codes d'écoute au Québec. Le midi, c'est pas rien. Tu as construit une relation de confiance avec le public, de sérieux, d'émissions rigoureuses, que je n'ai fait que récupérer il y a bientôt 5 ans. Ça va faire bientôt
1: plutôt
2: 5 ans.
1: Plutôt bien, par exemple.
2: C'est très gentil de ta part. Mais quand même 5 ans déjà, mais tu nous as fait le plaisir ensuite de rester avec nous comme analyste politique le vendredi en compagnie de Chantal, continuer de guider nos auditeurs, mais différemment. Tu n'es plus à la barre de l'émission, mais ton expérience, ta clairvoyance, tes opinions ont continué à enrichir le débat chaque semaine. Et pour ça, je t'en remercie. Je le dis avec émotion, là. J'ai adoré chaque minute avec toi en ondes, chaque anecdote, chaque expression colorée, chaque fou rire que tu nous as donné. Au-delà du journaliste, Michel, tu es une bonne personne. Tu es un humain de qualité. Alors, merci pour tout.
1: Arrête.
2: J'espère.
0: Arrête, parce que là, moi, je vais m'inquiéter.
2: Mais t'es pas mort non plus. Je vais juste te dire que tu seras toujours le bienvenu à Midi Info. T'auras une place à ce micro.
1: Tu connais le numéro, tu sais comment me rejoindre. Ah, puis,
2: je l'ai encore.
1: Et je te donne tout de suite un contrat pour parler de moi à mes funérailles, parce que franchement, là, c'est...
0: Bon.
2: Contrat. Chantal, un petit mot peut-être avant de se quitter.
0: Oui, bien moi, je ne quitte pas Michel. On est un vieux couple de la politique. Les gens ignorent que les gens qui couvrent la politique, leur vraie salle de nouvelles, c'est les autres qui font la même chose. Et nous, on a commencé à travailler ensemble il y a à peu près 40 ans. J'ai aucun doute. Wow. On va continuer à travailler ensemble. Et non, ça ne nous rajeunit pas, mais par contre, on en a vu beaucoup.
2: Oui, puis c'est ça, cette expérience-là, elle est très, très précieuse. Chantal Hébert, Michel Séauger, merci beaucoup. À très bientôt. Bon été.
0: Au revoir.
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2: Pour ma dernière de la saison, avant de vous retrouver au mois d'août, j'ai eu envie de parler avec une femme que j'aime beaucoup, que je suis à la télé depuis ses tout débuts à RDS en 1989, et avec qui je partage mon amour pour le tennis. Or, cette personne a annoncé à la surprise générale, le 7 juin dernier, tout de suite après la finale de Roland-Garros, qu'elle quittait les ondes sans dire qu'elle prend sa retraite, ce qui nous a donné le goût d'en savoir un peu plus. Hélène Pelletier, spécialiste du tennis, figure de pro du réseau des sports jusqu'à récemment. Bonjour.
5: Bonjour, Alex.
2: Merci d'avoir accepté notre demande. Vous qui n'avez, à ma connaissance, accordé aucune entrevue depuis votre annonce du 7 juin dernier.
5: Exact. Je voulais d'abord un petit peu décompresser et beaucoup, beaucoup de choses qui se passent dans ma vie présentement. Donc, il fallait prendre le temps. Et c'est évidemment un moment où rempli d'émotions pour moi après tant d'années à me dévouer complètement à ce bel art de communication qui est un art qui est tout à fait spécial, qui demande beaucoup, beaucoup de recherche, qui demande

0: d'améliorer sa personnalité dans beaucoup de départements. Et ça, on sait bien que c'est le travail d'une vie. Alors, ça a été un régal pour moi d'avoir la chance d'arriver juste au bon moment, en 1986, à la fin de ma carrière. Je suis littéralement passée du terrain de tennis comme joueuse à aller dans un booth de Radio-Canada, excusez l'anglicisme, pour faire les commentaires à la télé. Puis, j'ai été passionnée du début jusqu'à la fin. Mais à un moment donné, il y a d'autres choses qui nous appellent, il y a d'autres projets, puis on prend de l'âge et les décalages horaires, à un moment donné, deviennent un peu difficiles à vivre aussi. Tu sais, au tennis, on est quasiment toujours en décalage horaire avec l'Australie, 16 heures, la Chine, l'Europe, Tokyo. Puis même quand on joue sur la côte est au US Open, les matchs terminent à 2 puis 3 heures du matin quelquefois. Alors, ça, c'est beaucoup, beaucoup demandant. Puis à un moment donné, ben tu te trouves un peu seul parce que tu t'es dédié à 100% et j'ai été disponible tous les jours de l'année, n'importe quelle heure, j'étais là au poste de commentatrice tennis, mais surtout au tout début pour apprendre l'art à CKAC grâce à Richard Morancy, commencer dans le gros show du matin avec Louis-Paul Allard et etc.
1: Là, 37 ans donc à RDS, tellement d'années aux côtés d'Yvon Ponton, vous étiez devenu là une référence pour la description, l'analyse des matchs de tennis. Est-ce que votre sortie, elle était planifiée depuis longtemps ou vous avez pris ça un peu à la dernière minute?
0: C'était en fait préparé depuis plusieurs mois. Ça faisait longtemps que j'y pensais parce qu'à un moment donné, comme je le disais, il y a d'autres dossiers qui me tiennent énormément à cœur. Et moi, je peux pas faire ça juste à la légère, puis n'importe comment, puis peut-être parce que je manque d'intelligence aussi. Mais c'était une question de pouvoir bien se préparer et tout. C'est sûr qu'on a eu de bons moments ensemble, ça c'est certain. Mais à un moment donné, je voulais aussi continuer de grandir. C'est-à-dire passer de l'analyste à la commentatrice et celle qui est en charge de l'enveloppe du show comme animatrice. Et j'ai réalisé jusqu'à quel point c'était une marche quand même qui n'était pas si facile à grimper. C'était plus une échelle. Alors, j'ai fait mon possible. Je me suis améliorée dans certains domaines. Je voulais pouvoir travailler et on dit en anglais « to pick their brains ». Tu comprends? Ouais, que ce soit Sylvain, Bruno, que ce soit évidemment d'autres personnes qui connaissent des parties du tennis que moi, malheureusement, à mon époque, je n'ai pas goûté à cette profondeur côté technique, côté stratégique. Alors, en même temps, pour moi, c'était vraiment plaisant d'aller chercher des informations de leur part que peut-être ils n'auraient pas le goût de dire si on les questionne pas là-dessus. Alors, c'était un défi immense que j'ai beaucoup apprécié.
1: Vous avez dit ne pas prendre votre retraite. Qu'est-ce que ça veut dire exactement? Quand vous parlez des autres dossiers que vous avez envie d'approfondir, vous parlez de quoi exactement? Est-ce qu'on vous reverra ailleurs?
0: Je n'ai aucune idée. C'est sûr que la balle est dans leur camp. Je verrai. Je suis toujours aussi passionnée pour le tennis. J'ai aussi des possibilités aux États-Unis. Alors, je verrai qu'est-ce qui va se présenter, qu'est-ce qui sera logique. Puis en même temps, explorer d'autres domaines. Tu sais, il y a beaucoup de gens qui souffrent énormément, qui ont besoin d'aide. Développer des belles banques alimentaires. Comme j'ai eu mon petit mot à dire, notamment à Provision, notamment aussi avec l'Église Nouvelle Vie. Donc, dans les temps qu'on vit, Alec. Il y a des gens qui se meurent de faim, des gens qui arrivent ici d'un autre pays, un pays chaud, que ce soit l'Afrique ou ailleurs, et qui arrivent au Québec, au Canada, puis ils n'ont même pas une paire de bottes, même pas un jacket à se mettre sur le dos. Ils n'ont rien à manger, c'est terrible. Alors, il faut les aider, ces gens-là.
1: Donc, on vous retrouvera peut-être du côté plus communautaire, parce que certains se disaient, elle va faire comme Chantal Maccabée, qui avait quitté RDS pour aller travailler pour le Canadien de Montréal. On va la retrouver, Hélène Pelletier, à l'Omnium Banque Nationale, ou chez Tennis Canada, ou sur le Grand Circuit. Donc, c'est pas nécessairement ça que vous avez en tête, là.
0: Je dis pas nécessairement non à cela, mais certainement pas à temps plein.
1: OK. OK.
0: Il y a moyen de aussi, il faut survivre, la vie est chère. Pas que je fais pitié, là, s'il vous plaît, ne pleurez pas là-dessus, sur ce commentaire. Mais en même temps, ça rajoute une autre saveur à tout ce qu'on fait quand on aide les gens dans le moyen. Tu sais, on arrête de chialer, puis on réalise qu'on est gâté comme ça se peut pas, qu'on mange à tous les jours, qu'on a un toit, qu'on est bien. Et essayer de aussi voir les choses telles qu'elles sont dans notre cœur, puis développer ces qualités-là.
1: 37 ans de parcours comme analyste à la télévision, c'est

0: quand même incroyable. Des milliers de matchs. Je sais pas combien vous avez regardé de matchs, mais je veux pas le savoir. Ça doit être des milliers et des milliers de matchs de tennis. Est-ce qu'il y en a certains qui vous reviennent en tête? Est-ce qu'il y a des souvenirs précis, des moments que vous n'oublierez jamais?
1: Absolument. Dans un premier temps, bravo à Miloš Raonic, qui a fait la finale à Wimbledon, n'est-ce pas? Qui a été troisième
0: oui,
1: au monde.
0: Oui.
1: Et ça a donné le ton dans un sens. Mais honnêtement, sur la plus haute marche du podium, il faut aussi, sans oublier nos vétérans au Québec qui ont marqué aussi l'histoire, qui ont ouvert la porte aux autres. Jean Genois, André Martin et bien d'autres. Monsieur Bédard, Bob Bédard, wow, il était parmi les meilleurs, lui, les tout meilleurs au monde à son époque. Mais Eugénie Bouchard, ce qu'elle a fait, on ne pourra jamais l'oublier. Bon, oui, elle avait gagné Wimbledon chez les juniors. Puis par la suite, cette année 2014, ça n'avait pas de bon sens tellement que c'était beau. Alors, elle nous a fait triper, si vous me permettez l'expression commune. Puis en même temps, moi, je n'ai jamais pleuré à l'écran en gros plan. Et là, j'étais plus capable de me contrôler tellement que c'était beau ce qu'elle a fait en Australie.
0: Qu'est-ce qui va vous manquer le plus?
1: Je pense que c'est un beau thrill. Et je pense que vers la fin, j'étais moins nerveuse, moins en manque de confiance, parce que passer du court à la caméra, ça se fait pas comme ça, même si j'ai étudié à Rollins College en communication et théâtre. Ça prend du temps avant de bien se sentir. Puis j'avais beaucoup, beaucoup de plaisir à la toute fin, parce que j'étais capable de je pense en tout cas, puis vous saurez me le dire, de manier peut-être un peu de connaissances, un peu de questions intelligentes à mon as, à ma gauche, et également d'être capable de mettre de l'humour là-dedans. Parce qu'à un moment donné, Alec, il y a un moment qui m'a vraiment, vraiment touchée dans ma vie. C'est dans le temps des lettres, tu sais, au début, là, des années 90 et tout ça, là, je recevais des fois des lettres de prisonniers.
0: Ah oui?
1: Je recevais de gens sur des lits d'hôpitaux et qui ne pouvaient pas bouger. Et leur seul moment de bonheur, c'est lorsqu'ils avaient, oui, un sport qui commençait à connaître un tout petit peu, petit à petit. Il faut être capable de plaire aux gens qui n'ont jamais vu de tennis dans leur vie au Québec et être capable aussi de plaire à ceux qui connaissent très bien le sport. C'est toujours, évidemment, un équilibre à rechercher qui n'est pas difficile à atteindre toujours. Mais en même temps, vous êtes notre bonheur. Vous faites bien les choses. On aime vous écouter. Vous êtes mon soleil dans la journée alors que je souffre beaucoup, etc., etc. Alors, je me suis dit, wow, attends un peu là. Attends, arrête de penser à toi puis que tu n'as pas été parfaite, Hélène, là, et essaie de te concentrer sur cela. Et
0: ah,
1: ça,
0: oui,
1: c'est un moteur qui, je l'espère, ne mourra jamais dans mon cœur.
0: J'imagine, Hélène Pelletier, que vous allez suivre quand même un peu le tennis pour le plaisir à partir de maintenant. On ne peut pas s'en détacher complètement.
1: Ben, tu vas rire, hein? À la fin de Roland-Garros, le lendemain, il fallait, c'était plus fort que moi, lire toutes les entrevues d'après-match.
0: Bon,
1: et suivre ça un peu.
0: Alors, est-ce que vous allez nous permettre, Hélène Pelletier, de vous rappeler de temps en temps pour commenter le tennis et en avoir des discussions avec vous, même si vous n'êtes plus à temps plein à RDS?
1: Ce sera mon grand plaisir.
0: Hélène Pelletier, merci beaucoup d'avoir été avec nous et bon été. Au plaisir de se reparler.
1: Merci, au revoir.
0: Il ne me reste donc que quelques minutes à cette saison de Midi Info. Mais évidemment, l'émission, elle, va se poursuivre à mon absence. Et Mathieu Bellumeur va prendre la barre de Midi Info dès lundi. Il est avec moi en studio. Mathieu, bonjour.
2: Bonjour, Alec.
0: Alors, évidemment, l'actualité, elle, ne prend pas congé pendant la saison estivale.
2: Donc, c'est un peu un cliché. Hein? L'actualité ne prend jamais de vacances.
0: C'est pas mal un cliché, mais c'est tout à fait vrai.
2: Mais c'est vrai. Parce que effectivement, Midi Info va se poursuivre à partir de lundi prochain. J'aurai le plaisir d'animer les quatre premières semaines de l'été de cette édition de Midi Info. On va continuer la même formule, essentiellement. C'est une formule, je pense, qui fonctionne, qui répond à un besoin d'information de nos auditeurs, de nos auditrices. Et évidemment, pas besoin de vous dire qu'on est en pré-campagne électorale,
0: peut-être presque
2: campagne électorale même cet été. Ça va beaucoup ressembler à ça. Donc évidemment qu'on aura une couverture particulière sur cette pré-campagne électorale au Québec. On va continuer de suivre l'actualité internationale qui sera sans doute foisonnante au cours de l'été. Puis on va avoir encore une fois grand angle pour décrypter, analyser les tendances, les décisions politiques de l'été. Et puis chaque vendredi, on va creuser plus en profondeur un sujet sujet d'actualité avec des experts qui va vous intéresser. D'ailleurs, on va appeler les auditeurs à y participer. Et on va faire également une tournée canadienne. Allez voir un peu partout au pays comment ça se passe pendant l'été. C'est des découvertes à faire d'une province à l'autre avec des animateurs un peu partout à travers le réseau. Donc, ça promet d'être un bel été.
0: Un très bel été. Puis Laurence Martin va prendre la relève lorsque vous serez vous-même en pause estivale. Mathieu Bellumeur, bon début de saison estivale lundi. Puis merci de prendre la relève.
2: Bon été, bonnes vacances.
0: Merci. Yannick Tremblay est avec moi également en studio. Bonjour Yannick.
3: Bonjour Alex.
0: Alors tout terrain.
3: Vous m'avez presque surpris.
0: Non mais pour vous aussi, c'est une petite dernière avant la pause estivale à tout terrain ce dimanche.
3: Les auditeurs n'ont pas vu mon regard interloqué. oui, dernière et on ne manquera pas de contenu. On se demande encore si on ira, si on parlera de l'Iran, de cet accord ou alors de la situation au Liban, ce qui est plus probable.
0: Ça continue
3: on
0: d'évoluer.
3: On est encore à la recherche d'invités au moment où on se parle. Aussi, reportage de notre collègue Francis Plourde sur l'association touristique autochtone ici au Canada qui veut faire du pays le leader mondial dans le domaine. Pour vous donner une idée, en ce moment, c'est surtout du côté de la Colombie-Britannique que ça se passe. 20% des entreprises de tourisme autochtone au pays s'y trouvent. Les retombées, plus $1 milliard de dollars. Donc, marché intéressant. Mais bon, est-ce qu'il peut se produire que ce qu'on cherche comme développement économique entre en conflit avec nos valeurs. C'est ce que va nous expliquer Francis. Entrevue, je crois qu'il va vous intéresser aussi avec la photojournaliste Élise Blanchard qui raconte son temps passé, je crois que c'est sur une période de 2 ans, dans la maison d'un taliban.
0: Oui, en Afghanistan.
3: En Afghanistan.
0: Oui, on lui a déjà parlé à l'émission, elle est formidable.
3: Oui, et donc c'est assez surprenant les constats auxquels elle en arrive et on en vient qu'à développer une certaine sympathie pour ces gens-là. Tendez l'oreille. Mm-hmm. Reportage hyper intéressant sur l'alimentation en RPA. C'est inégal. C'est vraiment pas la même chose partout. Alors que c'est un moment de la vie où les personnes âgées ont besoin de protéines. Dans certains cas, vous allez avoir des menus où il y a beaucoup de sodium. Et ça, c'est parce qu'il y a peu de réglementation sur le sujet. Il y a un seul article, je pense, qui dit que les menus doivent correspondre au guide alimentaire. Ça veut dire quoi? Juste, on sait pas trop. Vous allez me dire, les protéines, ça coûte cher. Oui, mais on peut aussi recourir à des protéines végétales. Donc, il y a toutes sortes de... C'est une belle réflexion que nous propose Myriam Fimbry et Vincent Munier, pour terminer, sur le champ des forêts. C'est un photographe qui a passé une grande partie de sa vie à l'affût, c'est le cas de le dire. Son documentaire arrive ici au Québec et c'est une histoire, oui, sur ce qui se passe dans la nature, mais la transmission entre son père qui l'a initié à l'affût, lui, et son fils, de toute beauté.
0: On écoute ça ce dimanche, Yannick. Merci beaucoup.
3: Je vous en prie.
0: Et bon été, c'était notre dernier fil d'antenne.
3: On va se retrouver au mois d'août, vous ne payez rien pour attendre.
0: Oui, puis il va y avoir bien de l'action quand on va se retrouver au mois d'août.
3: Ah oui, vous allez être occupé.
0: Oui, on va être en pleine campagne électorale ou pas loin, dans notre cas, à la mi-août, lorsqu'on va se retrouver. Je prends quelques secondes en terminant cette saison pour remercier mon équipe. Formidable équipe. À la technique, Martin Lavoie, Sylvain Trottier, Lydie Mestre, c'est Mathieu Leiser. À la recherche, en alternance, dépendamment de la journée, il y a eu Karine Guillemette, Mehdi Alaoui, Jacinthe Leblanc, Mustapha Merouani, Antoine Trussard, Étienne Perrault et Hugo Métro cette semaine. À la réalisation, c'était Guillaume Côté-Légaré tous les jours, sauf mardi, où Jacinthe Leblanc a pris la relève. La rédactrice en chef de cette émission est Carole Aoun. Je suis Alec Castonguay. Merci beaucoup. Merci pour tout, bien honnêtement. C'est un privilège et un grand bonheur d'être à la barre de Midi Info chaque jour, de s'informer avec vous. Vous êtes des auditeurs curieux, impliqués, assidus, critiques aussi. C'est important, critiques de ce qu'on fait, de ce qu'on dit. Vous nous questionnez, vous nous remettez en question, vous nous écrivez vos commentaires et on les lit toujours avec un grand bonheur. Alors, un peu de repos pour moi, pour ces prochaines semaines. Je vous retrouverai en pleine forme le 17 août. Et comme je le disais, on va être pas très loin du déclenchement de la campagne électorale à ce moment-là. Et on a de très beaux projets pour vous pendant cette campagne électorale. Je vous annonce tout ça lors de la rentrée le 17 août prochain. D'ici là, bon été et bonne fin de journée. On se retrouve très bientôt.

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0: Bonjour, ici Alexandre Turcotti sur la Côte-Nord. Voici les informations.

0: Le milieu culturel de la Côte-Nord est en plein essor. C'est le bilan positif qu'a présenté l'organisme Culture Côte-Nord lors de sa 49e Assemblée Générale annuelle. Lors de la dernière année financière, le regroupement a mené 370 interventions d'accompagnement et a soutenu plus d'une centaine de personnes et d'organismes, notamment en matière de financement, d'entrepreneuriat et de développement de projets. La direction de l'organisme souligne que la culture est désormais de plus en plus reconnue comme un levier de développement économique et social par les partenaires de la région. Le réseau poursuit d'ailleurs sa croissance et compte maintenant 322 membres. Ailleurs dans l'actualité, secteur de la santé au Québec, des patients auront accès à des salles d'attente virtuelles aux urgences ainsi qu'à un nouveau service de téléconsultation d'ici la fin de l'année. La première ministre vient d'en faire l'annonce à Joliette. Greta Juris fait le point.
1: Une première salle d'urgence virtuelle sera déployée au Centre hospitalier régional de la Naudière d'ici quelques mois. L'initiative s'adresse à tous les patients de la région et permettra à ceux dont les cas sont jugés non prioritaires de retourner à la maison en attendant leur prise en charge par l'hôpital, tout en conservant leur place dans la file d'attente. Selon la ministre de la Santé, Sonia Bélanger, il s'agit d'une mesure qui vise à améliorer l'accès aux soins et désengorger les salles d'urgence.
2: C'est vraiment en lien avec ce qui se passe dans nos salles d'urgence. 3 800 000 visites annuellement. Et dans ce nombre de visites, il y en a grosso modo à peu près 50% qui sont des P4, P5. Alors, c'est énorme et c'est ça qu'on vise à travailler.
1: Une façon de faire qui permettra aussi aux cas non urgents, que la ministre Bélanger appelle les P4 et les P5, d'éviter d'être exposés aux pathogènes. Par ailleurs, un deuxième projet pilote de consultation virtuelle sera aussi lancé d'ici la fin de l'année. Il sera mis à l'essai dans la Naudière ainsi qu'à Québec et devrait permettre aux patients d'obtenir une évaluation virtuelle avec un professionnel de la santé qui pourra les orienter vers les niveaux de soins appropriés. Le but, encore une fois, et d'éviter les déplacements inutiles à l'urgence. Ici Greta Juris, Radio-Canada, Montréal.
0: Des organismes de défense des droits de la personne demandent à la première ministre Christine Fréchette de déclencher une enquête publique sur le racisme et le profilage racial au sein du service de police de la ville de Montréal. La mairesse Soraya Martinez-Ferrada appelle de son côté à un moratoire sur les interpellations aléatoires et se dit favorable à la tenue d'une enquête publique sur la question du racisme en général. Voici les précisions de Marc Véraud.
3: Woodstock, la clinique juridique de Saint-Michel, la Ligue des droits et libertés et l'Association canadienne des libertés civiles demandent à Québec de déclencher une commission d'enquête publique après la suspension de 2 agents et la réaffectation de 14 autres du poste de police de Montréal-Nord. Des policiers du poste 39 auraient notamment coupé les cheveux de citoyens racisés afin d'en faire des trophées. Fernando Belton est directeur général de la clinique juridique de Saint-Michel.
4: Aujourd'hui, c'est aux politiques d'agir puis de venir avec des réelles solutions. Puis on pense que le mécanisme d'une enquête publique peut nous permettre de parvenir à la vérité.
3: Des policiers qui ont dénoncé leurs collègues feraient l'objet de représailles. Alain Babineau est un ancien agent de la GRC. Il milite au sein de la Coalition Rouge, une organisation qui lutte contre le profilage racial et la discrimination systémique à travers le pays.
5: On fait un genre de gaslighting vis-à-vis justement les victimes. Tout à coup, ils deviennent des cibles de représailles.
3: La mairesse de Montréal, Soraya Martinez-Ferrada, parle d'un bris de confiance envers la police.
6: Je pense que moratoire sur les interpellations aléatoires, ça serait une bonne première étape. Tu sais, à un moment donné, là, encore une fois, je ne veux pas parler de mon conjoint, mais je le vis, il s'est fait arrêter dans la dernière année facilement 5-6 fois, pour rien. Là.
3: Elle réclame, elle aussi, un processus d'enquête indépendant. Ici Marc Véraud, Radio-Canada, Montréal.
0: Et le gouvernement fédéral relance aujourd'hui son laissez-passer Un Canada fort. Ce programme offre un accès gratuit aux parcs nationaux et aux sites historiques du pays, et ce jusqu'au 7 septembre. Des rabais sont aussi offerts pour des nuitées dans les parcs nationaux. Des entrées gratuites ou à des tarifs réduits sont aussi proposés dans les musées et galeries à travers le Canada. Le laissez-passer Un Canada fort a été lancé pendant la période estivale l'année dernière. En terminant, les partisans de l'équipe canadienne de soccer ont été nombreux à célébrer la victoire historique de l'équipe hier à Toronto. Cette première victoire de l'histoire du Canada à la Coupe du Monde laisse plusieurs partisans abasourdis, comme l'explique Étienne Lajoie.
7: On n'oubliera pas de sitôt cette première victoire du Canada à la Coupe du Monde masculine, un gain de 6-0 face au Qatar, qui avait pourtant fait match nul face à la Suisse dans son premier affrontement de la Coupe du Monde. Je vous invite à écouter quelques réactions.
8: Amazing, amazing. I've never seen them play like this. And 6-0 was crazy. Like,

0: was amazing, terrific, mind-blowing.
1: Une victoire époustouflante, un score fou, c'est ce qu'on entend de la part des partisans de l'équipe masculine. Il s'agissait d'une victoire historique à saveur locale et franco-ontarienne aussi. Le premier but du match a été marqué par Kyle Larin, natif de Brampton. Jonathan David, francophone originaire d'Ottawa, quant à lui, réussit un tour du chapeau. Le Canada disputera son dernier match de la phase de groupe mercredi prochain face à la Suisse à Vancouver.
2: C'était Étienne Lajoie à Toronto et c'est ce qui termine ces informations. 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

0: Ici Émilie Perrault. Cette semaine, on vous propose une édition spéciale de l'émission. On est en mode rentrée estivale avec mes collègues animateurs et animatrices qui vont vous accompagner cet été. Et aujourd'hui, on passe la prochaine demi-heure en compagnie de Rebecca Makanen.
1: Bonjour!
0: Salut Rebecca, qui va nous présenter donc cet été de nouveaux entretiens dans sa série Acteurs de changement. Rebecca, on te connaît comme quelqu'un de secrète, de pudique. Est-ce que tu te sens plus à l'aise avec ce genre d'exercice depuis la sortie de ton livre Dans mon sang?
1: Absolument, absolument. Puis je vais te lancer des fleurs. Émilie, tu as été pour moi cette entrevue qui m'a... Je ne veux pas utiliser le mot déviergée. Je suis une autrice, je devrais trouver quelque chose de mieux, mais en fait, c'est pour ça. Je ne suis pas vraiment une autrice.
0: Qui a entamé ta vie d'entrevue d'autrice.
1: Qui a crevé l'abcès. Oui. Qui a crevé cet abcès-là. Les gens pourront réécouter si ça leur tente. Oui, ça va mieux maintenant. C'est pas mon accès. Je préfère poser des questions que d'y répondre, mais ça me fait plaisir d'être ici avec toi.
0: Comme tous tes collègues qui sont passés sur la même chose que toi. On va découvrir donc quelques informations sur ta vie culturelle, mm-hmm. je te rassure, là, ça va pas dans le privé. Par exemple, Tori Amos a un effet somnifère sur toi, Rebecca?
1: Jamais réussi à rester éveillée pendant un de ses concerts. Je suis absolument désolée, mais les trois fois que je l'ai vue, je me suis endormie. Donc je sais pas qu'est-ce que ça donne.
0: C'est apaisant.
1: Ou est-ce que c'est ennuyant? C'est l'un des deux, mais je connais pas vraiment la réponse.
0: Parce qu'on est la somme des spectacles qu'on a vus, des livres qu'on a lus et des spectacles qui nous ont bouleversés. C'est le moment d'aller à la rencontre de Rebecca Makanen.

0: Quand on lui demande ce que les gens seraient surpris d'apprendre à son sujet, ma prochaine invitée évoque qu'elle s'est autodiagnostiquée un trouble d'opposition qui se caractérise par une difficulté à se rallier à ce qui normalement suscite l'adhésion, que ce soit les Jeux olympiques ou le succès de Xavier Dolan.
1: Ouais.
0: Pourtant, moi, j'ai l'impression que c'est le fait de t'accueillir au son de Gilles Vigneault qui va surprendre notre auditoire, Rebecca.
1: Pourquoi donc?
0: C'est une chanson que tu as souvent chantée debout sur un comptoir.
1: Puis j'espère que tu ne vas pas me demander de le faire là parce que je me rappelle pas du tout des paroles, mais j'ai un de mes plus jeunes souvenirs, c'est quand on allait chez ma grand-mère Imelda Michaud sur la rue Mignot et que ma mère adorait Gilles Vigneault, elle adorait Félix Leclerc, les grands quoi, elle adorait René Lévesque aussi, même si bon, il donnait pas dans la chanson, et j'ai pas vraiment le contexte, je sais pas si elle m'avait appris cette chanson, si on la chantait
0: spontanément,
1: mais je me rappelle que oui, ça m'est arrivé de monter sur le comptoir de la cuisine puis chanter ça devant ma grand-mère et ma tante Clémentine.
0: Mais tu vois, ça, c'est quelque chose que je ne savais pas.
1: Vidéo. Ben, écoute,
0: à ton sujet.
1: Est-ce que c'était une performance formatrice dans mes très jeunes années? Je ne sais pas, mais...
0: Mais ça parle de ta mère, en tout cas, assurément.
1: Ça parle beaucoup de Virginie,
0: qui t'a quand même transmis ça.
1: Ben oui.
0: Parmi les spectacles, donc ta vie culturelle à la maison, c'était avec ta mère, avec ta sœur, avec qui tu as un grand écart d'âge.
1: Absolument.
0: 15 ans, c'est ça?
1: 15 ans, oui.
0: 15 années. Tu dis que tu n'as pas tant de souvenirs d'être allé voir des spectacles avec elle, mais il y a une soirée en particulier à la Place des Arts. On va y aller avec une ambiance musicale. 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

0: c'est Harry Belafonte.
1: C'est toute une split avec Gilles Vigneault. Oui, juste avant, hein. On fait vraiment le grand écart. Mais oui, c'est Harry Belafonte que les gens connaissent peut-être surtout pour la pièce Banana Boat.
0: Oui.
1: Puis, ben, mon Dieu, il a fait mille et une choses. Il a été comédien, il a animé des talk shows, figure marquante des droits civils aux États-Unis. Et oui, j'ai ce souvenir. Je pense que c'est le seul concert où on est allé voir les trois. Donc, moi, j'étais très petite encore. J'étais assise sur les genoux de ma mère à la Place des Arts. On a vu Harry Belafonte. Puis, pour moi, il me semble que c'est comme un peu la première fois où quelqu'un que j'ai vu à la télé, qu'on a écouté à la maison, que je retrouve sur, que j'ai probablement vu dans le cadre du Muppet Show, qui a dû être invité. Toute ma vie tourne autour aussi de l'œuvre de Jim Henson. Donc là, de le voir sur scène avec ma mère et ma sœur, c'était absolument grisant. Puis en te disant ça, je me demande si ma sœur va pas m'appeler plus tard pour me dire, en fait, tu m'as volé mon souvenir. C'est moi qui est allée qui te l'a raconté. Parce que souvent, quand on parle de la petite enfance, on sait plus si on l'a vraiment vécu ou aussi on se l'est tellement fait raconter qu'on pense l'avoir vécu. Mais il me semble avoir vraiment la sensation d'être assise sur les genoux de ma mère puis qu'elle me tienne par les côtes ou les épaules, la taille. Puis il me semble qu'on était dans une loge en haut aussi puis je regardais comme si on surplombait la scène à la salle Wilfrid Pelletier.
2: Ta mémoire a raison, Rebecca.
1: Je pense.
2: Oui,
1: bon,
2: ici, allons-y avec ça. On va se fier à ta mémoire. Si je te ramène aussi à l'enfance, tu dis que une œuvre que tu associes à ton enfance, c'est Mafalda.
1: Oui!
2: On dirait que c'est 100% toi, Mafalda.
1: Tu
2: on
1: trouves?
2: Dirait, Rebecca.
1: Ben oui!
2: Tu trouves pas?
1: Attends, moi, Mafalda, c'est comme la fille qui
2: lucide.
1: Suit la...
2: Lucide.
1: Ah,
2: ben oui!
1: Bravo, le premier terme. Très lucide. Oui. Et puis, je le mets en opposition aussi à l'insouciance. Oui. Moi, je suis très... Je suis toujours peut-être trop lucide versus pas assez insouciante, mais un petit peu pessimiste, qui regardait les nouvelles. Ouais, t'as raison, c'est... Ouais, je les ai tous lus, je les ai relus, je les ai trimballés d'un appartement à l'autre.
2: Donc,
1: j'aimais
2: tu peux pas
1: beaucoup...
2: t'en départir. Là.
1: Non, puis j'aimais beaucoup que Mafalda lisait... Je me rappelle, à un moment donné, il y avait comme un des panneaux dans la BD où... est en train de lire le journal, puis genre en phylactère, on a juste les images de tout ce qui se passe dans le monde, puis la petite blonde à côté, je me rappelle plus c'est quoi son nom, mais la petite blonde un peu qui aimait beaucoup la romance, elle s'étire à un moment donné, puis elle fait « Ah! Heureusement que le monde est tellement, tellement loin! » Puis je trouve que ça cristallise tellement bien ça, t'sais, on dirait que c'est ça. Moi, j'ai toujours été comme « Non, le monde n'est pas tellement, tellement loin, c'est ici, c'est dans notre cour, c'est inquiétant. »
2: On dirait même que Mafalda
1: voilà
2: aurait pu...
1: Voilà les racines de mon anxiété.
2: On plonge directement
1: exactement.
2: Dedans. Mais on dirait en fait que Mafalda aurait même pu animer Acteur de changement.
1: Ah! Oh, OK, là, je ne suis pas allée jusque... Mon Dieu,
2: on est rendu là dans la psychanalyse là, de tes lectures d'enfance.
1: Tu penses?
2: Mais en tout cas, cet été, tu vas présenter 8 grands entretiens de cette série-là, Acteur de changement. Tu présentes ça depuis 4 ans.
1: Ouais.
2: La liste des gens que tu as interviewés est vraiment vaste. Ça va de Mike Ward à Mona Cholet en passant par Joanne Liu.
1: Oui.
2: C'est quoi le
1: fil conducteur, c'est toujours que qui sont ces gens qui ont eu une étincelle, qui ont opéré un petit ou un grand changement, volontairement ou non, ou qui ont la volonté de le faire. Là, quand on entend Mike Ward, ça peut être étrange, mais Mike Ward est quand même allé à la Cour suprême du Canada dans un combat légal sur la liberté d'expression. Tu sais, on a aussi fait Véronique Cloutier parce qu'elle a fait changer quelques règlements à l'assurance santé pour les hormones bioidentiques pour les femmes ménopausées.
2: Elle a changé notre rapport à la ménopause.
1: Absolument. Donc, c'est comme... Je dis « on » parce que je travaille là-dessus depuis le début avec Soumaya Arbaoui, que j'adore, qui est mon actrice de changement, moi. Travailler avec des gens plus jeunes, les amis, ça aide. Et je trouve ça fascinant d'entendre... C'est pas nécessairement une leçon de comment faire, c'est plus qu'est-ce qui a nourri cette volonté-là, cette idée-là, comment on s'y prend, les obstacles, les épreuves, les ressacs, les réussites, les valeurs qu'on ramasse au fil de notre vie, qui nous sont inculquées. Puis ça m'a, tu sais, je veux dire, entendre Dr. Liu qui nous raconte comment elle a répondu, mettons, à Barack Obama avec... avec un peu une belle jambette élégante, disons, je pourrais dire ça, puis la faire rire, c'est vraiment chouette. Mais ça va aussi, tu sais, entendre parler Soulja il y a 4 ans de comment les gens le perçoivent avec ses tatouages. Puis il me dit, j'ai l'impression que les gens me voient avec dégoût. Puis maintenant, tu sais, c'est quelqu'un qui travaille beaucoup avec les jeunes de la rue. Je sais pas, moi, ça me, ça me, ça me,

0: ça m'inspire et ça me... Je suis très inspirée par les gens qui veulent changer le statu quo, quand le statu quo est inacceptable.
1: Des gens qui sont dans l'action.
0: Exactement.
1: Je veux qu'on parle de quelques personnalités que tu as ajoutées à ton tableau de chasse cette année. La cardiologue Alexandra Bastiani.
0: Ça, c'est une grande découverte pour moi. C'est
1: Parle-moi d'elle.
0: C'est, elle a, je pense, 37 ou 38 ans. C'est pas tant important. Là, c'est la première cardiologue d'intervention noire au Canada. Le parcours des premières personnes, des pionniers, m'inspire beaucoup parce qu'ils vont tous nous répondre la même chose. Personne n'est à l'aise d'être le premier. Tout le monde voudrait qu'il y ait d'autres personnes qui suivent, qui aient défoncé une porte, qui soient entrées. Moi-même, je me rappelle quand on m'avait dit que t'étais la première personne noire qui anime à Radio-Canada. Au début, il y a comme un « ben non, ça se peut pas », puis ensuite un « qu'est-ce que je vais faire avec cette information ?» Puis les gens avec qui... J'ai parlé de ça. Tout le monde se dit qu'il faut garder la porte ouverte pour les autres. Et donc, Alexandra Bastiani, une femme incroyable. Allez la suivre sur Instagram, d'abord, parce que son Instagram est une source intarissable de contenu médical, mais elle a énormément d'humour. Elle connaît tous les codes des réseaux sociaux, la culture de mèmes. Il y a beaucoup de musique, beaucoup de hip-hop. On a parlé de ça. Elle n'est pas dans l'espèce d'image, de perception du médecin qu'on a. Le austère, froid, complexe de Dieu. Celle-là, je l'ajoute parce que mon père était chirurgien, donc je peux me permettre. Là, je vais le mettre sur le dos de mon père, mais complexe de Dieu. Elle est vraiment authentique, terre à terre. Puis elle nous a expliqué aussi comment rentrer, il y a des gens qui lui ont dit, je pense pas que c'est pour toi, ça va être trop dur pour toi, la chirurgie. Tu sais, les gens qui lui ont dit, peut-être tu devrais trouver autre chose.
1: Là,
0: oui, très bienveillant. Puis, donc, c'est une grande rencontre avec une femme qu'il faut connaître davantage. C'est pas juste des vedettes que j'interview, c'est aussi des gens qu'il faut connaître davantage.
1: Et merci de le faire, parce que c'est ça, souvent on se dit, mais là, est-ce que je vais pouvoir passer une heure avec cette personnalité-là si les gens la connaissent pas? Mais je veux dire, tout ce que tu me dis en ce moment, j'ai juste hâte d'entendre cette voix-là à la radio. On parle donc de ta vie culturelle, Rebecca Makonnen. Quand on te demande en ce moment à quoi ça ressemble, faut dire que dans la dernière année, il y a un nouveau mandat qui s'est ajouté.
0: Absolument.
1: Donc les gens peuvent maintenant te voir le matin à RDI, c'est première ligne.
0: Oui,
1: tu es en onde entre 7h et 9h.
0: Oui.
1: Donc, on est dans le bilan de la première année. Comment ça se passe?
0: Ça s'est très bien passé. Je suis pas nécessairement une lève-tôt. Puis d'ailleurs, je lève mon chapeau bas à mes collègues parce que
1: qui
0: arrive vraiment plus tôt. L'émission commence à 6h. Moi, j'arrive en onde à 7h. Je me lève juste à 5h du matin. Je dis juste parce que tu le sais, tu as fait le matin aussi.
1: Il y a plein d'autres heures qui nous écoutent qui se lèvent aussi très tôt.
0: Aussi, mais tu sais, comme Catherine Gauthier, notre chef d'antenne, elle se lève à 2h30 le matin. Ça, c'est pas tôt le matin, c'est en plein milieu de la nuit. Donc, ça, je veux le souligner. Donc, côté personnel, c'est faire un marathon. Moi, je suis bonne là-dedans. Je suis super disciplinée. Je fais ça à telle heure, je fais ça à telle heure, je me couche. Ça me dérange pas de plus aller dans un restaurant à 22h un mardi soir, c'est pas grave. Et j'aime beaucoup le terrain de jeu que j'ai. C'est-à-dire, c'est pas de la chronique culturelle où je vais parler d'un spectacle qui a lieu le lendemain, où je vais faire une espèce de calendrier. C'est pas l'émission pour faire ça, dans le sens qu'on a besoin de ça, mais c'est pas ça mon mandat à l'émission. C'est vraiment de culture, de couvrir la culture et société. C'est pas juste Bad Bunny était en spectacle hier. C'est Bad Bunny a donné un spectacle à Madrid. La petite casita qu'il traîne partout est devenue un symbole de la crise du logement en Espagne. Tu sais, c'est des choses qu'on retrouve dans le Courrier international.
1: T'as trouvé ta ligne éditoriale à toi.
0: Exactement. Et j'aime beaucoup faire ça.
1: Et donc, pour les gens qui écoutent Première Ligne, je les avise tout de suite que le 9 septembre, tu prends congé pour cette raison.

0: c'est Lily Allen.
1: C'est vrai que je vais prendre congé en plus. Je suis comme, à qui j'ai dit? Est-ce que j'ai dit ça publiquement? Parce que c'est prévu que je prenne congé.
0: C'est donc le 8 septembre, la veille.
1: Exactement.
0: À Montréal.
1: Au Centre Bell.
0: T'étais même prête à aller à Toronto. Parce que là, on sait en ce moment, ouais, c'est à Toronto que ça se passe beaucoup pour les grandes vedettes.
1: Absolument, pop, oui. On a d'ailleurs fait un
0: truc
1: de l'huile sur le feu. Pourquoi? Parce qu'en tout cas, apparemment, on n'a pas de stade.
0: Apparemment.
1: Comme si le stade allait régler tout. Mais bref, Lily Allen est une femme que j'avais interviewée, je pense, il y a une vingtaine d'années quand j'étais à Musique Plus. J'ai pas nécessairement un bon souvenir, mais pas un souvenir marquant. C'est-à-dire que c'était pas une grande rencontre. Mm-hmm. C'était comme la hit girl. Ouais. Et 20 ans plus tard, elle arrive avec cet album West End Girl que j'ai écouté. Il a fallu que j'arrête de l'écouter à un moment donné parce que j'écoutais que ça. West End Girl, les fameux albums de rupture, de vengeance. Vous pouvez penser à Lemonade.

0: de Beyoncé. Mm-hmm. Tu peux penser à plein d'autres affaires. C'est pas nécessairement une niche que j'adore, mais le sien est tellement bien fait. Elle nous raconte vraiment l'histoire de la dissolution de son mariage avec David Harbour, un acteur que vous connaissez probablement parce qu'il jouait Hopper dans Stranger Things. Elle raconte, on sent à la fois la grande tristesse, le deuil, la détresse de voir cette relation s'effriter, puis en même temps à quel point elle a de l'aplomb, oui. Elle est baveuse. J'ai tellement aimé ça et j'étais
1: outrée,
0: Émilie, qu'elle aille à Massey Hall à Toronto pour deux soirs. J'ai essayé d'avoir des billets. C'était comme 500 $. Puis je me disais, oh, je vais prendre l'avion pour être de retour le lendemain. Ça n'a pas de bon sens. Puis,
1: et finalement, Montréal.
0: Et finalement, elle arrive à... Bon, le Centre Bell, c'est énorme, mais je suis très contente de l'avoir. Ouais, je vais avec des copines. En plus, elle fait que cet album-là.
1: Donc, c'est vraiment c'est, ce
0: on
1: moment-là.
0: On est dans l'univers. Merci, au revoir.
1: Rebecca, tu as rempli un questionnaire culturel pour les besoins de cette émission aujourd'hui. Et on l'a fait remplir à d'autres animateurs et animatrices. Et sache que ton nom est ressorti dans d'autres questionnaires culturels en tant que personne qui a donné la piqûre de la radio. On écoute ceci.
2: Bonjour Rebecca, ici Rosemie Autonne-Témorin. Je voulais profiter de la tribune qui m'est offerte pour expliquer à tout le monde que si je fais de la radio aujourd'hui, c'est grâce à toi. Principalement parce que c'est toi qui m'as donné la piqûre en m'invitant à participer à peu près tous tes projets. En me prenant sous ton aile, je pense même pas que t'en es consciente. Je pense que tu fais ça avec beaucoup, beaucoup de personnes que tu estimes pertinentes. Puis tu leur donnes un élan en leur faisant de la place autour de la table. Puis c'est une qualité incroyable qui n'est pas donnée à tout le monde. Merci pour ce que tu fais pour notre milieu. Puis pour moi, là, très égoïste.
1: Rosemie Autonne-Témorin.
0: Wow! C'est mon moment, Monique Giroux, je pense. Il me semble que Monique Giroux, c'est souvent arrivé dans sa carrière où les gens disent « Oui, on s'est rencontrés dans un plateau de Monique Giroux. » Ça ne m'était jamais arrivé.
1: Mais de plus en plus, tantôt, tu disais « Travailler avec des gens plus jeunes. » Mais c'est vrai que tu as cet instinct-là d'aller chercher des nouvelles voies,
0: Rebecca. Ça, j'ai appris ça de Christiane Charrette aussi, qui favorise les... Elle a dit qu'elle vampirise les jeunes. J'ai pas l'impression de faire ça, mais elle favorise beaucoup les amitiés
1: intergénérationnelles.
0: Merci.
1: Pour ne pas devenir une vieille conne pour la cité.
0: Exactement. C'est très important de ne pas devenir une vieille conne. En fait, c'est comme quand on m'a donné l'occasion d'animer On dira ce qu'on voudra en 2016, donc ça fait 10 ans, puis on m'a dit ça va être un laboratoire. Tu sais comment on dit à Radio-Canada, c'est un laboratoire. Oui, c'est ça, tout ça. Puis on a pu aller chercher des gens qu'on connaissait moins. Oui. Et moi, c'est ce que je préfère. C'est pas que je trouve que les personnalités A ont rien à dire, mais elles sont partout. On les entend tout le temps. Donc j'aime ça, essayer des nouvelles voies. Essayer, ça veut aussi dire accompagner. C'est à l'époque, j'ai beaucoup appris de Chloé Sondervorst, que vous entendez à notre antenne souvent, qui est devenue une experte en IA, qui a été la réalisatrice qui a travaillé là-dessus à ce moment-là. Et elle accompagnait aussi les gens. Donc, c'est comme un plaisir. Arnaud Soli a commencé avec nous aussi. Kev Lambert, première chronique à On dira ce qu'on voudra, qui a fini sur une couille parce qu'elle ne savait pas gérer un chrono. Mais bref, plein de gens qui ont commencé avec nous, que là, j'entends plus souvent. Puis je ne suis pas comme vous nous les avez volés. Ça me fait tellement plaisir. J'aime vraiment ça. Oui, puis je me rappelle, je te donne un scoop digne, pas digne du 7 jours, évidemment, mais digne d'une grande Émilie Perrault. Quand on a... Non, moi, je partage pas des potins, que des faits.
1: Que des faits, allons-y.
0: Quand on a terminé, on dira ce qu'on voudra, on a fait un petit party, puis je me suis levée sur un comptoir pour faire un disco, et j'ai été émue parce que j'ai dit aux gens, moi, je vous ai accueillis comme j'ai toujours voulu être accueillie, comme j'aurais voulu être accueillie. Donc, c'est super important pour moi que les gens qui, tu sais, c'est comme, ça va être le fun, fais-moi confiance. Tu sais, ça va bien
1: ce
0: se passer.
1: Ce rôle-là, tu le prenais, tu le prends à cœur.
0: Je me suis rendu compte après les 4 années ou 5 années qu'on a fait, on dirait que je l'avais vraiment prise à cœur parce que j'aime ça après voir les gens... J'aime ça entendre Jean-Michel Bertion maintenant chez Rosemée à son émission. Je suis pas comme, ha ha, c'est grâce à moi. Mais je me dis, ah, tu sais, tant mieux, ça s'est poursuivi.
1: C'est de la compersion, tout ça. Oh, on peut se réjouir du bonheur des autres, Rebecca.
0: Dieu. Compersion, ça, c'est dans le livre d'Émilie, en passant.
1: On t'a demandé comment est-ce qu'on pourrait améliorer ta vie culturelle. Tu nous as demandé des suggestions de lecture en vue de ton été de vacances. Et tu sais, nous, à Il restera toujours la culture, on a la chance de compter sur plusieurs collaborateurs.
0: Ben voyons donc!
1: Et parmi tous nos collaborateurs, j'avais vraiment l'impression que dans les pastilles de goût, celle qui est dans ta palette, c'est Arizona O'Neill. Et là, elle arrive avec une pile de livres. Bonjour, Arizona.
0: En direct de l'univers.
1: Wow! Donc, elle arrive avec plusieurs projets pour ton été de lectrice. Rebecca, est-ce que tu es prête?
0: Absolument.
1: On commence par quoi? Arizona.
2: Alors oui, j'ai apporté un grand pile de livres. Alors, je ne sais pas combien de temps que tu as dans ton été, mais...
0: J'ai probablement 8 semaines.
2: OK. Alors, je pense que tu peux le faire.
0: Okay.
2: J'ai commencé avec The

0: Dutch House de Anne Patchett. Anne Patchett, c'est un de mes autrices préférées. Dans ce livre-là, c'est une histoire d'un sœur et frère qui ont une énorme belle maison, mais quand son père se remarie et mort, le belle-mère prend la maison. Et là, on est avec eux dans leur adulte et ils n'arrivent pas à laisser faire avec la maison. Alors, comme chaque semaine, ils vont s'asseoir à l'extérieur de la maison et ils pensent à leur belle-mère et qu'est-ce qu'elle est en train de faire.
1: Oh.
0: Alors, c'est vraiment comme une question de comme qui on laisse rentrer dans notre famille et c'est qui notre vraie famille.
1: Ça me parle particulièrement.
0: Et si on parle aussi de relations avec sœurs, cette histoire-là, Shirley Jackson, c'est une de mes autrices préférées de horreur.
1: Okay.
0: Alors, c'est deux sœurs dans une grande maison encore, sauf tout le village ne les parle pas. Il y a quelque chose de vraiment bizarre avec ces deux sœurs qui quittent jamais de la maison. Et on commence à, dans le livre, à savoir que toute leur famille était empoisonnée par la mère de la famille.
1: Oh! We have always lived in a castle.
2: Qui est aussi disponible en français. Nous avons toujours vécu au château. Okay. C'est paru chez Payot.
1: On n'a jamais le temps de se rendre jusqu'à la fin.
2: Non, mais c'est pas grave. Elle va te faire la liste d'après. Et Dutch House, c'est aussi traduit en français La maison des Hollandais. Prochaine suggestion.
0: Oui.
2: Arizona.
0: Alors là, tout le monde est en train de parler du livre Yesteryear.
2: Oui, c'est le livre de l'été, ça a l'air. Ça,
0: oui,
2: hein?
0: C'est vraiment le livre d'été. Mm-hmm. Ça, c'est l'histoire d'une femme trad wife sur l'Instagram. Mm-hmm. Et là, elle retourne dans les années comme le 19e siècle. Mais moi, c'est comme si tu lis ça, il faut lire Kindred de Octavia Butler, qui est un classique du genre. C'est vraiment elle qui a créé ce trend, ce trope littéraire. Alors dans celle-là, c'est une femme moderne noire qui retourne dans le temps pour être un esclave.
1: Oh.
0: Sauf alors chaque chapitre, c'est comme dans le présent, dans le passé, et ça montre comment le traumatisme générationnel, c'est vraiment quelque chose qui existe et que ça l'affecte dans son jour de présent en ce moment.
1: Okay.
0: C'est vraiment
1: Kindred.
0: Oui, Yesteryear, c'est je l'ai vraiment aimé. Sauf celle-là,
2: faut faire nos classes.
0: Oui,
2: faut aller
0: faire
2: lire Octavia
0: Butler.
2: Les
0: thèmes sont tellement bons dans celle-là, c'est un de mes préférés.
1: Wow.
0: Là, on va aussi parce que là, j'ai récemment vu le film Hail Mary avec Ryan Gosling.
1: Ah, moi aussi, je l'ai vu récemment, Project
0: alors,
1: Hail Mary.
0: Encore, il faut faire nos devoirs. Babel 17 de Samuel Delaney. C'est un auteur queer de les années 1960. Et ça, c'est un livre de science-fiction où une femme, elle est un poète. Mm. Elle est demandée par la gouvernement d'apprendre une langue extraterrestre.
1: Okay.
0: Et en apprenant cette langue, sa cerveau commence à changer. Elle commence à savoir qu'une nouvelle langue peut changer la façon dont on pense.
2: Mm. Donc, mais c'est Arrival, ça?
0: Exactement!
1: Moi, j'étais comme, il me semble que ça me fait penser à un petit film de Denis Villeneuve.
0: Oui, exactement. Alors, chaque fois que tu vois quelqu'un qui est en train d'apprendre à communiquer avec un extraterrestre, ça vient de Samuel Delaney. Alors,
2: il faut faire nos classes encore une fois. Le temps file. De toute façon, Arizona va te fournir une liste de suggestions, Rebecca. Mais moi, je veux absolument que tu lises aussi, parce que j'ai demandé à Arizona d'apporter un exemplaire de son premier roman graphique.
1: Ah, oui. Ça, c'est gentil.
2: Voilà. Assurément dans tes cœurs de Rebecca, Opioids and Organs. La version française qui va être disponible chez Alto dans une traduction de Daphné B qui va arriver en librairie le 11 août prochain. Mais donc, une histoire inspirée de son papa. Et il y a de l'humour là-dedans aussi, Rebecca. C'est absolument
1: c'est
2: dans tes cordes.
1: Wow.
2: C'est pour toi. Et mon Dieu, le temps a filé tellement vite. On t'avait demandé, Rebecca McConnell, s'il y avait une chanson qui peut résumer la série Acteurs de changement, qu'est-ce que ce serait? Tu as choisi celle-ci.

0: Worldwide, donc de Janelle Monáe. Et c'est là-dessus que je donne rendez-vous à tout le monde. Écoutez Acteurs de changement, c'est les mercredis à 14h à partir du 24 juin. Merci beaucoup, Rebecca McKenna.
1: Merci énormément, Émilie. Merci, Arizona, pour les suggestions.
0: Et dans un instant, c'est Jocelyn Lebeau qui vous attend pour Il restera toujours la culture.
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5: Bonjour tout le monde, ici Jocelyn Lebeau. Je le dis très sincèrement, c'est un vrai plaisir de passer cette semaine

avec vous à l'animation. Merci pour vos messages depuis lundi. Ça me touche beaucoup et on va en profiter encore aujourd'hui en ce vendredi 19 juin 2026. Et comme c'est la dernière émission de la quatrième saison,

0: Et pour commencer cette première demi-heure d'émission, on reçoit deux auteurs qui ont écrit des émissions de télé à Radio-Canada pendant 35 ans, quasi sans interruption, même s'ils sont à la retraite. Ils ont accepté d'être nos programmateurs musicaux cette semaine. Sylvie Lucier et Pierre Poirier, bonjour.
1: Bonjour.
2: Bonjour.
0: Et en plus, vous avez fait la route depuis Petite-Rivière-Saint-François dans Charlevoix jusqu'à Montréal pour être en studio avec nous. Ça s'est bien passé?
2: Non, avec toi personnellement.
0: Ah!
2: On se connaît depuis tellement longtemps.
0: Ben c'est ça. Faut expliquer aux auditeurs, aux auditrices que c'est très émouvant qu'on soit ensemble en ce moment parce que ça m'émeut de le dire. Il y a 22 ans, j'ai commencé à faire de la télévision avec vous. C'était à Matulu, magazine littéraire à Télé-Québec. Et c'est avec vous que j'ai commencé à faire de la chronique, à faire de l'animation. Et on se retrouve dans un studio à Radio-Canada, pratiquement un quart de siècle plus tard. Vous êtes mes parents de télé.
1: Mais t'as sauté une étape, Jocelyne.
0: Ah oui.
1: Seigneur, on t'a rencontré avant ça. Et là, je sais pas ça fait combien de temps, mais t'étais aux Expos Sciences.
0: C'est vrai.
1: Avec un projet sur le rire.
0: Oui.
1: Pierre et moi étions porte-parole, puis on avait eu un coup de cœur absolument assumé pour toi. Et puis c'est pour ça, entre autres, qu'on voulait
2: donc,
1: absolument...
2: Donc, on est donc aussi tes parents scientifiques.
1: Oui, aussi.
0: Ah, vous
1: aussi.
0: Êtes mes parents de tout, finalement.
1: Bon, écoute, j'espère que ta mère n'arrivera pas avec un rouleau à pâte, mais on t'aime depuis longtemps, c'est ça qu'on veut dire.
0: Et je vous aime aussi, et j'ai très hâte qu'on parle de vos souvenirs et de vos univers musicaux. C'est ce qu'on va faire dans un instant. En deuxième heure, on recevra également la comédienne et autrice Catherine Trudeau pour son CV de spectatrice, Thomas Hellman pour son algorithme littéraire, et Fabiola Nirva Aladdin pour le top 5 des moments marquants de la semaine. Tous ces gens réunis pour prouver, encore une fois, qu'il restera toujours... La culture.

0: On doit la dernière programmation musicale de notre saison à un couple de scénaristes qui a marqué la télévision québécoise avec des séries cultes comme Bête pas bête plus, 4 et demi, Les aventures tumultueuses de Jack Carter, L'auberge du chien noir et 5e rang. Et j'ai nommé les formidables Pierre Poirier et Sylvie Lussier. Même si on les connaît principalement pour leur travail à la télé, c'est la littérature qui est leur médium artistique par excellence et ce sont les polars qu'ils préfèrent. Je les accueille sur une pièce de leur sélection qui définit bien leur quotidien depuis qu'ils ont pris leur retraite il y a 2 ans. Déjeuner en paix de Stéphane Escher.
1: On essaie.
0: Et d'ailleurs, automatiquement, dès que les premières notes se sont fait entendre, Sylvie, vous avez fait du lip-sync, vous avez chanté et Pierre, vous avez commencé à jouer de la batterie dans les airs. Et en entrevue avec Evelyne Charubet, que je salue, dans la foulée de la finale de 5e rang, il y a 2 ans, Pierre, vous disiez déjà être étourdi par tous les projets de Sylvie. Est-ce que vous avez réussi à vous déposer depuis ce temps-là?
2: Pour moi, la vie est un long fleuve tranquille. Je me lève le matin, j'ai le Saint-Laurent devant moi. Je me couche le soir, j'ai le Saint-Laurent avec Saint-Jean-Port-Joli juste en face. Pendant ce temps-là, Sylvie, elle fait du bénévolat, elle s'occupe de ses fleurs, elle fait du ménage, elle fait du gâteau, elle invite tout le monde. Quand on est juste deux, c'est très surprenant. Alors, je suis encore étourdi par ces projets, oui.
1: Moi, ça me prend un plan. Il faut que j'aille des plans. J'ai besoin d'un plan.
0: Donc, la retraite est occupée quand même, Sylvie.
1: Ah oui, oui, très occupée. Puis, tu n'as pas parlé des petits-enfants. J'ai 5 petits-enfants qui en occupent une bonne partie aussi. Oui, c'est ça. Moi, je suis très contente d'être à la retraite, justement, parce que les loisirs ont toujours pris beaucoup de place dans ma vie. Mon travail nuisait. Là, c'est formidable. Je peux faire juste ce que j'aime tout le temps.
0: Il n'y a plus de travail, juste le loisir.
1: Juste le plaisir,
0: et les petits-enfants.
1: Oui.
0: Est-ce que vous vous ennuyez plus du monde vétérinaire, où vous avez commencé votre carrière avec les animaux, ou du milieu de la télé?
1: Moi, le deuil vétérinaire a été fait. Il a été dur au début, mais ça fait longtemps qu'il est fait. Puis les amis vétérinaires sont encore là. On a beaucoup d'invités vétérinaires, souvent, parmi nos nombreux invités. Alors, ceux que j'aimais beaucoup, je les ai gardés. Puis on a des animaux aussi, puis on fait de l'ornitho.
0: Oiseaux sont partout.
1: Oui,
0: là.
1: C'est ça. Les animaux sont encore là. Écrire, cette semaine, c'était drôle, vous receviez Christine Brouillette, puis d'autres auteurs, bien sûr, vous en recevez souvent, puis tout le monde dit écrire, c'est difficile, puis on le trouve.

0: pouvez aussi avoir écrit, c'est plaisant. Se relire, c'est plaisant. Voir l'épisode qu'on écrit.
1: Oui, le résultat dans la télé.
0: Oui, ça, c'est extraordinaire.
2: Écrire, c'est difficile.
0: Écrire, c'est difficile. Ça se traîne tous les jours à écrire. Pendant 35 ans, c'était difficile. Puis on écrivait, tu sais, au départ, c'était 26 heures de fiction par année.
1: Incroyable.
0: Après, ça a été 24, mais c'est quand même beaucoup.
1: Et vous avez écrit 275 épisodes de Bête pas bête plus, 193 de 4 et demi, 300 de l'Auberge du Chien Noir, 132 de 5e rang. C'est pratiquement 1000 épisodes de télévision, ça.
2: Ah oui. Oui.
1: C'est énormément de travail.
2: Oui. C'est pour ça que je ne suis plus jamais assis devant un ordinateur.
1: C'est vrai?
2: Ah, je regarde mes courriels, puis c'est tout. Puis des fois, je peux être 2-3 jours sans y aller.
1: Ça vous manque pas du tout?
2: Ça me manque pas du tout. J'ai recommencé à lire ce que j'avais presque arrêté. Là. Fait que là, je lis. Je suis heureux, assis sur mon divan avec mon chat à côté. Et je lis.
1: Et je sais que vous aviez une très grande bibliothèque. Avez-vous réussi à tout déménager à Petite-Rivière?
2: Bien, présentement, la bibliothèque à Petite-Rivière a beaucoup reçu de cadeaux parce qu'on a fait un ménage dans nos bibliothèques et on a donné ça à la bibliothèque de Petite-Rivière parce qu'on avait déjà en double quelques-uns,
1: ouais.
2: Mais on avait beaucoup et là, il faut le refaire là, parce qu'on n'a plus d'espace.
0: On a fait construire la maison qu'on a maintenant au bord du fleuve et pour les deux, le sine qua non, c'était une vraie bibliothèque. Alors, on a une vraie bibliothèque avec des étagères jusqu'au plafond, mais malgré tout, on a réussi à la remplir. Il a fallu donner. Et moi, j'achète les livres, j'aime l'objet.
1: Oui, les conserver, les garder, les avoir.
0: Les premières boîtes que j'ai faites de livres, là, c'était la première, là, j'ai dû la faire et la défaire 20 fois. Là. Après, tu prends le bid, puis il faut ce qu'il faut, mais c'était dur de donner des livres.
1: Ah oui?
2: Ouais. Mais là, présentement, la section plate de notre bibliothèque appartient à Sylvie, et la bonne section avec les bons romans, ça m'appartient à moi.
0: C'est parce que j'ai pas le temps d'aller acheter. Il est tout le temps rendu à la librairie de Saint-Paul.
1: Et vous lisez quoi ces temps-ci?
2: Ben, je lis. Là, je suis en train de lire Les Ravisseuses.
1: Ah oui, on avait Charles Dionne à l'émission hier. Oui.
2: J'avais déjà lu La mère des larves quand c'est sorti.
1: Oui, de Maud Jarry.
2: J'ai lu une espagnole, Rodondon, Dolores Rodondon, je pense.
0: Moi, cette semaine,
2: dans les derniers que j'ai lu.
0: J'ai lu Les oies volent vers le sud, Les grues volent vers le sud, qui m'a arraché le cœur. Qu'est-ce que j'ai lu?
2: C'était
0: ça ou mourir. Ça fait deux fois que je me fais arracher le cœur de suite. Fait que là, je suis retombée dans un policier. C'est les autres qui se font arracher le cœur, tout va bien.
1: Et je sais que la bande dessinée, c'était particulièrement important pour vous. C'est quelque chose que vous appréciez. Il y en a sûrement dans votre bibliothèque.
0: Ça prend beaucoup de place. Il a fallu ouvrir une annexe. Notre bibliothèque a une annexe pour toutes nos BD. On est encore actionnaire à Planète BD, qui est la librairie de BD de Montréal. Fait qu'on est bien placé pour s'approvisionner, mettons.
1: Vous aimez la littérature. Si on a suivi l'Auberge du Chien Noir, on sait que vous aimez aussi beaucoup la musique. Est-ce que ça a été difficile de faire cette programmation musicale à l'émission?
2: Oui.
0: L'horreur.
1: Ah oui?
0: Ah oui.
1: Pourquoi?
0: Ben parce que ça fait 75... Pas 75, j'ai pas 75.
2: Mais c'est ça
0: que
2: j'allais dire.
0: Ben pour moi, j'ai commencé dans une vie antérieure. Mais ça fait 65 ans ou plus que je me rappelle de la musique. J'ai des souvenirs là, que je suis petite puis j'aime déjà beaucoup des chansons. Là. Le premier cadeau dont je me souviens, c'est un petit tourne-disque avec un disque de Margot Lefebvre.
1: Ah oui?
0: C'est la photo
2: bossa nova.
0: Ouais. C'était magnifique. Fait que... oui, alors, imaginez le corpus qu'on a. Là. J'ai été obligée de faire appel à ma petite sœur qui est bien bonne, qui a une bonne mémoire, qui me dit « Oui, tu te rappelles, mets ça. » Mais ça a été une grosse réflexion.
1: Ben, on a commencé la semaine avec ceci.
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1: Ah, la musique de Louise Attaque, Je t'amène au vent, une chanson qui vous met en joie.
2: Oui.
1: Et il faut absolument raconter qu'est-ce qui s'est passé à votre mariage.
2: Ça a été un fichu beau party.
3: Oui, ça a été un très, très beau party. On avait décidé de jouer à Révolution, Sylvie et moi, puis on a inventé une chorégraphie sur Louise Attaque, sur Je t'emmène au vent. Avant, on avait le slow de noces, là, qui était le Still Loving You de Scorpion, une minute de temps. Oui. Et ensuite, on partait avec Louise
2: notre
3: Attaque.
2: Chorégraphie, notre très chorégraphie, très travaillée, on s'était pratiqué toutes. Là.
1: C'est vrai, vous aviez travaillé
3: oui,
1: fort.
3: Oui, oui, oui, oui, oui. On avait vraiment fait une chorégraphie pour une bonne partie de la chanson, sauf que dès l'instant où la toune a commencé, tout le monde nous a rejoints sur la piste de danse.
2: Tout le monde était debout.
3: Tout le monde était debout. Oh, tout le monde dansait. Je pense qu'il y a Renaud Paradis, comme Manny, il m'a regardé et il fait « Vous avez fait une chorégraphie? »
1: Ah, lui, il a remarqué.
3: Mais c'est tout.
2: Mais je pense qu'il savait parce qu'il y avait le pacing, parce qu'il y avait des chansons comme ça. Puis Renaud était un peu le chef d'orchestre
3: de la soirée.
2: De la partie musicale de la soirée. Je pense qu'il était au courant. Mais on n'a pas pu la faire. Mais c'était pas une grosse perte.
3: Non,
2: c'était pas plus fun, tout le monde qui sautait sur Louise Attaque.
3: on était un vrai duo improbable.
2: Oui.
1: J'avoue qu'on aurait envie quand même de voir la chorégraphie.
2: On s'en rappelle plus.
1: Ah non, elle est oubliée. Bon. Mais vous n'avez pas oublié votre prochain choix.

0: et que c'est bon, hein? Offenbach, bye bye. Et je vous regarde depuis tantôt, vous connaissez toutes les paroles par cœur.
1: Ben... Mais c'est parce que ces paroles-là sont tellement drôles, je peux pas m'empêcher. T'sais, mon père était stérile, ma mère voulait pas d'enfant. C'est pas mal difficile de venir au monde contre le vœu de ses parents. Juste les premières phrases, tu fais, ben voyons.
2: Ben, moi, j'aime ça, les chansons qui racontent. J'aime Offenbach.
1: Oui, Offenbach, All the Way.
2: C'est ça, c'est All the Way.
0: Des fans finis.
2: Des fans finis. Mais elle me fait rire à chaque fois. Puis ça raconte une histoire. Moi, j'aime ça, les chansons qui t'amènent avec eux autres. Tu sais, tu le vois, l'innocent, prendre la traverse de Québec, il pense qu'il s'en va sans une carrière de marin au long cours.
1: Ma préférée, c'est son père qui le regarde. Tu m'es pas inconnu, donne-moi juste 5 minutes que je te replace. Celle-là, ça n'a pas de bon sens, cette phrase-là. C'est pas possible.
2: Alors oui, on aime beaucoup Offenbach. On est allé voir encore un spectacle hommage vendredi. Mon plus vieil ami Raymond est un musicien hors pair, fan d'Offenbach. Et il y a un spectacle hommage qui roule un peu avec son fils et son neveu. Puis, en tout cas, d'autres mondes de Petite-Rivière. Puis ça fait quelques fois qu'ils le font, puis nous autres, on y va à chaque fois. Alors on était là encore vendredi passé pour voir Raymond faire Jerry Boulet.
0: Et j'imagine que vous avez chanté tout le long du spectacle.
2: Pas mal.
1: Non.
2: T'as pas chanté ce soir-là?
1: Non, j'ai pas chanté.
2: C'était comme un souper spectacle, on voulait pas nuire aux autres.
0: Oh, oui, c'est ça.
1: Là, surtout,
0: c'était par respect. Que
2: oui,
0: vous êtes
2: on est très respectueux, tu nous connais.
0: On poursuit avec ceci. Ah.

0: Hey, Janis Joplin, me and Bobby McGee. Sylvie Lucie, vous dites que c'est votre marmotte.
1: Oui, c'est ma marmotte.
0: Là, on a besoin d'explications.
1: Ben, on va en revenir à Raymond, dont je parlais tantôt. Raymond Bouchard.
0: Salut.
1: Ben
0: oui.
1: Bonjour Raymond, qui est un musicien hors pair, qui a une oreille absolue, qui est capable d'accompagner tout le monde. Puis les parties chez nous, ça finit toujours ou souvent en musique, surtout si Raymond est là et Claude Préjean au piano, les deux ensemble. Ça,
0: comédien qu'on connaît bien, Claude Préjean.
1: Oui, c'est ça, qui est un bon ami. Et chacun a son succès, tu sais, qui est capable de chanter, ceux qui sont capables de chanter. Puis on appelle ça notre marmotte du jour de la marmotte. T'sais, chacun. On revisite toujours nos classiques.
0: C'est comme votre chanson de karaoké.
1: C'est ma chanson, mais pas au karaoké. Le karaoké, c'est Raymond.
0: C'est dans votre salon.
1: C'est ça, c'est le karaoké dans le salon, mais on a aussi un karaoké. Ma soeur et moi, on aime bien ça chanter. Alors, mais ça, la marmotte, c'est Bob et Maggie. Je le fais pas, c'est sûr, aussi bien que Janis, qui est aussi une grande idole, mais j'ai beaucoup de plaisir. Le côté blues aussi, encore là, une histoire, tu sais. Oui. Un road trip, ils partent, puis là, ils font du pouce, puis ils mouillent, puis oh là là, c'est ça.
0: Pierre, est-ce que vous avez une marmotte, vous aussi?
2: Je l'ai oublié.
1: Ben Mexico. Ah oui, de Luis Mariano.
0: C'est vrai?
1: Ah oui.
2: Je ne la fais plus.
1: Ah oui, il a
2: fait
1: encore.
2: Ma marmotte est écrasée sur le bord de la mer actuellement.
0: Elle est sur le bord de la route.
2: Elle est sur le bord de la route.
1: Si on insiste.

0: Mes aïeux, avec la chanson d'Onden. Gros coup de cœur pour vous, mes aïeux.
1: Tout à fait, tout à fait. La première fois que je les ai vus, c'était au campus, au Café Campus de Granby. Je suis tombé en amour. Tout de suite,
0: coup de
1: tout
0: foudre.
1: Tout le coup de foudre total, absolument. Surtout avec cette chanson-là, je ne sais pas pourquoi, elle me rend heureux.
0: D'Onden.
1: D'Onden. Puis après ça, on les a invités une autre fois pour un party. Ils sont venus. Puis là, Stéphane m'a parlé qu'il voulait faire un disque. Puis j'ai embarqué
0: Stéphane
1: avec
0: Archambault.
1: Eux autres, Stéphane Archambault. Puis j'ai embarqué avec eux autres. Puis ils ont eu le succès qu'on connaît. Puis je suis très heureux pour eux.
0: Et d'ailleurs, il y a un lien parce que Stéphane Archambault a été chroniqueur à Matsulu.
1: Ben oui,
0: il parlait de bande dessinée la première saison.
2: Il jouait dans 4 et demi aussi.
0: Il jouait dans 4 et demi.
2: C'est là qu'on l'a rencontré au début.
1: Ouais.
0: Et Pierre, vous êtes même retrouvé dans le vidéoclip de D'Onden.
1: Ouais.
0: Qu'est-ce qui s'est passé?
1: Ben, il y avait besoin de gens parce que ça se passe comme dans une noce, le vidéoclip.
0: On vient toujours au mariage avec vous. Hein?
1: Oui, c'est ça. Puis il y avait besoin de gens pour participer à la noce, fait qu'il m'a appelé, puis j'ai dit ben oui, je vais y aller. Fait qu'on a passé une journée à tourner dans un champ où je pense qu'il y avait de la bouse de vache, c'était très intéressant.
0: Alors si on va voir le vidéoclip, observez bien les gens dans cette noce autour de la table.
1: Je pense qu'on me voit 2 ou 3 secondes.
0: J'ai réussi à vous trouver.
1: Oui,
0: oui, je confirme qu'on vous voit, Pierre Poirier, dans ce clip d'Onden de Mes aïeux. Sylvie Lucier, Pierre Poirier, vous aimez tous les deux celle-ci.

0: Et quelle grande chanson de Robert Charlebois, ordinaire. Sylvie, Robert Charlebois, c'est celui que vous avez vu le plus souvent en spectacle.
1: Oui, oui, oui, sûrement. Je ne saurais pas dire combien de fois, mais au moins une douzaine de fois. Puis on va voir encore ces nouveaux spectacles. J'ai vu celui sur Duchamp, puis là, le prochain.
0: Il y en a un qui est annoncé au mois de décembre.
1: On est des billets aussi. C'est un des premiers spectacles que j'ai vu. J'avais à peine, je ne sais pas, 13 ou 14 ans.
0: Vous vous en rappelez encore?
1: Ben oui, j'ai acheté des billets, j'étais toute seule.
0: À 13 ans?
1: Oui, oui. Puis je suis allée c'était à la Place des Arts, puis c'était un peu drôle de le voir. En jumpsuit, avec son attitude de rocker sur la scène de la Place des Arts. Mais oui, je l'ai vu, c'est ça, je pense que j'avais 13 ans la première. Puis ce qui est drôle aussi, c'est qu'après, plus tard au cégep, j'allais voir David Bowie ou d'autres groupes comme ça. Puis souvent, je le voyais dans la salle.
0: Ah, il était là avec vous?
1: Il était là avec moi. Je le voyais pas lui, mais on était au même show.
2: Il a quand même fait une tournée avec Janis Joplin aussi.
1: Oui, il a fait une tournée avec Janis aussi.
0: Il a tout vécu, Robert Charlebois.
1: Oui, c'est ça. Alors, je le trouve extraordinaire. Je le trouve extraordinaire comme interprète, comme musicien. Puis encore, il y a l'énergie sur scène. Là,
0: c'est une bête de scène.
1: Ça n'a pas de bon sens.
2: Cette chanson-là, entre autres, quand Sylvie disait que ça raconte une histoire...
0: Ordinaire.
2: Ça ne peut pas plus parler que ça.
1: Elle est parfaite. Elle est parfaite dans
2: prendre une bière avec le gros Pierre, moi, c'est n'importe quand.
0: C'est vous, ça?
2: Ben oui.
0: Ben là, vous n'êtes pas gros quand même. Tiens, un peu de Rufus Wainwright.
2: Oh, yeah.

0: La butte, version qu'on peut entendre dans le film Moulin Rouge, oui. Qui est sorti, je ne sais pas si vous en rappelez, il y a 25 ans, quasi jour pour jour. Ah. C'était le 1er juin 2001.
1: Pour vrai?
0: Oui, je le sais parce que c'était mon bal de finissant quelques jours plus tard. Pourquoi Rufus Wainwright?
1: Ben, sa voix, son phrasé, l'ensemble de son œuvre aussi, mais je ne sais pas pourquoi. Moi, j'aime beaucoup, beaucoup les bandes sonores de films qui sont bien réussis. Celle de Moulin Rouge est extraordinaire. Le
2: incroyable.
1: Film est extraordinaire.
2: Mais l'accent anglais dans un contexte français,
1: oui, c'est déjà très séduisant.
2: C'est payant.
1: Je sais pas pourquoi. Puis après ça, quand j'y repensais, parce que c'est sûr qu'on a réfléchi, puis c'est horrible, tu sais, je sens sous tes lèvres ce parfum de fièvre de gosse mal nourri, baptême, paysan restaurant, on lui dit poignée boule. C'est épouvantable, tu sais. Mais bon, c'était une autre époque. Mais...
0: Oui, c'est ça. Quand on s'attend aux paroles, des fois, on est surpris, hein.
1: Oui, n'est-ce pas? Mais ça.
2: Je suis content que ce soit toi qui ait dit ça. Parce
1: oui,
2: que...
1: oui, oui. Ben, je suis bonne pour dire les affaires de même aussi.
0: Oui, vous êtes tellement complémentaire.
1: Mais tout à fait. Mais je sais pas. C'est ça aussi. C'est l'ensemble. C'est un peu de nostalgie, de mélancolie. Tu sais, c'est une uchronie, le Moulin Rouge
0: Baz
1: Luhrmann. Mais ça ramène à l'époque. Tu sais, ça ramène à Toulouse-Lautrec, les toits de Paris. Je trouve que ça personnifie le film dans ce qu'il y a de moderne puis dans ce qu'il y a aussi de traditionnel. En fait.
0: Oui.
1: Puis Rufus.
0: Ben, Rufus Wainwright, on veut toujours l'entendre chanter.
1: Tout le temps.
0: Pierre, vous nous avez proposé d'écouter ceci.

0: Pierre Poirier, c'est votre choix. Qu'est-ce qu'elle représente pour vous, cette chanson, aux Illinois du groupe franco-ontarien Garoulou?
1: Mes années de cégep à l'Apocatière.
0: Ah oui?
1: On était trois gars dans la même maison. On était tous pauvres et sous-nourris.
0: Cégepien, quoi?
1: Cégepien. On avait des 33 tours, mais pas de tourne-disque. Par contre, on avait un lecteur de cassettes et on avait 4 ou 5 cassettes, dont celle de Garoulou. Et on l'a écouté, mais c'était le matin, le soir, en étudiant, en buvant une bière ou deux. C'était les tunes qui jouaient. Je les connais par cœur, mais ce que j'aime, c'est quand c'est rock.
0: Oui.
1: Tu sais, là, c'est du folklore rock.
0: Oui, rock folklorique.
1: Voilà, j'adore ça.
0: Michel Lalonde de Garoulou, qu'est-ce que ça vous fait d'entendre ça?
2: Mais moi, ça me rappelle des souvenirs, c'est sûr.
0: C'est touchant quand même de savoir qu'on a accompagné pendant tout un cégep Pierre Poirier.
3: Ben, toute une vie même.
0: Toute une vie même jusqu'à aujourd'hui.
1: Bonjour, M. Lalonde.
2: J'espère que je ne l'ai pas fait échouer d'examen, tout simplement.
1: Non, j'ai eu mon DEC. Merci.
2: C'est bon, grâce à vous.
0: Michel Lalonde, votre premier album, c'était il y a 50 ans. Pourquoi ça a marqué autant Garoulou, selon vous?
2: Je ne sais pas, comme on vient de mentionner, je pense que le jumelage de la musique traditionnelle de mes parents, mon père qui était un chanteur, et puis moi qui avais grandi avec les Beatles et puis le rock des années 60, à un moment donné, j'ai eu l'idée folle de faire un mariage en sorte. Puis la première itération du groupe s'appelait Loup-Garou.
0: Oui.
2: Et puis ça a marché tellement bien, ça devait être, au début, ça devait être un projet, un an, puis on en avait fini. Puis après ça, ben de fil en aiguille, là, on a fallu changer de nom parce qu'il y avait une troupe de danse qui avait l'on semblait, ainsi de suite.
0: Oui.
2: Et là, il fallait se réinventer, créer un deuxième album. Puis ce deuxième album-là a marché encore plus que le premier, Garoulou est né. Et puis justement, cette chanson-là aux Illinois était sur cet album, l'album bleu de Garoulou, là,
0: ouais,
2: qui a vraiment, je pense, marqué notre carrière.
0: Ça, j'avoue que je ne le savais pas que Loup-Garou, au départ, avait été obligé d'être Garoulou en raison d'une poursuite, là, si j'ai bien compris.
2: Oui, c'est ça. Il y avait une troupe de danse qui était des danseurs qui avaient engagé des musiciens pour faire un disque. En tout cas, il y avait un arnaque de réalisateur. Dans le temps, ça se passait comme ça. Puis finalement, bon, on a encaissé. Puis je pense que la publicité nous a valu le coup. Je pense que ça nous a donné encore plus d'exposure qu'on aurait eu autrement.
0: Ah, ben finalement, ça a eu du bon.
2: Oui, absolument.
0: Je tiens à souligner que l'an passé, vous avez reçu le prix hommage au gala Tréor pour souligner l'ensemble de votre groupe, de votre carrière. Et depuis près de deux ans, Michel, vous présentez un spectacle dans lequel vous reprenez les chansons de Garoulou. On sait que Sylvie et Pierre, là, aiment ça voir des spectacles. Ça ressemble à quoi ce que vous proposez?
2: Ben, d'abord, j'ai longtemps fait un spectacle solo où je me racontais. Moi, je racontais un peu ça s'appelait de Glen à Garoulou. Glen était à mon petit village en Ontario, Glen Robertson. Mais après ça, j'ai décidé de remonter sur scène après 25 ans avec des musiciens. Il y a quelques des membres du groupe qui font toujours de la musique, mais ils ont décidé de me laisser aller avec tout ça. Et moi, ce que je fais, dans le fond, c'est que j'essaie de rendre hommage à l'œuvre de Garoulou dans le sens que c'est moi qui chantais la plupart des chansons. Les musiciens qui sont sur scène, c'est d'autres musiciens, mais on essaie vraiment de respecter l'œuvre. Parce que au départ, Garoulou, c'était vraiment un esprit collectif. Hein?
0: Ouais.
2: Comme personne signait les textes et les musiques, on abordait ça un peu comme un espèce de groupe qui se lançait sur une chanson. Quand on tombait amoureux d'une chanson, tout le monde avait ses idées. Et puis donc, les arrangements, les motifs musicaux et tout ça, ça fait partie intégrante de notre son. Puis donc, c'est ce que ça donne sur scène. D'ailleurs, le 19 septembre, je serai de la programmation du Festival Trad à Ripon.
0: Oui.
2: Dans lequel on va trouver un paquet de mes collègues, entre autres Yves Lambert, qui fait les 50 ans de la bottine. On a commencé la même année.
0: Wow.
2: Et puis, il va de temps en temps sera là, le Vent du Nord, les Charbonniers de l'Enfer. En tout cas, ça va être toute une célébration.
0: Ben oui, puis on va aller vous voir, c'est sûr. Et puis, en terminant, j'aimerais ça qu'on profite de cette tribune aujourd'hui pour demander l'aide du public. Vous avez perdu, vous êtes fait voler votre Félix hein, au gala de la disque. Vous l'avez fait voler à Regina il y a plus de 20 ans. Peut-être qu'il y a des gens qui pourraient nous aider à retrouver ce Félix volé. Qu'est-ce que ça représentait pour vous, ce trophée?
2: Ben, c'était les premiers Félix, hein. C'était quelque chose. Puis à l'époque, quand un groupe gagnait un Félix, chacun des membres du groupe avait un Félix. On a gagné le premier, on a gagné la deuxième année aussi, mais la deuxième année, comme il fallait le partager, on l'a donné à notre gérant, qui avait été grand responsable de notre carrière jusque-là. Donc, moi, je me suis commencé avec un Félix qui, éventuellement, a été volé dans un cambriolage.
0: Ah!
2: J'ai fait tous les pawn shops et les coins que je pouvais à Rivina depuis plusieurs années, mais je me dis peut-être qu'un jour il va réapparaître. Peut-être que c'est ça qui tient une porte fermée à quelque part dans un hangar, je sais pas trop.
0: Alors si vous avez des informations, vous écrivez à Michel Lalonde. On essaie de retrouver ensemble ce Félix. Merci beaucoup, Michel Lalonde. On ira vous voir chanter Gare aux loups, notamment le 19 septembre au festival Ripontrade.
1: Merci.
0: Merci à vous.
1: Merci beaucoup.
2: Merci beaucoup. Au revoir.
0: Vous reconnaissez le thème de l'émission Admission générale et on va joindre l'animatrice Eugénie Lépine-Blondeau. Bonjour Eugénie.
3: Allô Jocelyn. Ah, puis je l'aime encore mon thème, hein, mais ça va faire un an, là. Mais il a été composé par Félix Diop et il sera avec nous demain justement, Félix, pour en parler. Puis en prestation aussi, on va comme lancer l'été avec lui. Michel-Marc Bouchard aussi, qui a reçu l'Ordre national du Québec cette semaine, sera avec nous. Ariane Brunet, l'humoriste qui anime une des festivités pour la Saint-Jean, qui a fait beaucoup parler d'elle cette année, sera également avec nous. Et au Petit Culture Club, on a vu Histoire de jouets 5.
0: Oui, je l'ai vu aussi, c'est très bon. On a hâte d'en parler publiquement. Merci Eugénie Lépine-Blondeau, on vous écoute demain. Salut, samedi à 14h sur Ici Première. Vous animez donc Admission générale. Hey, c'est une belle surprise, hein, Michel?
4: Oui.
1: Très belle surprise.
0: Oui, de Gare aux loups.
1: Une chance que j'ai dit que j'aimais ça.
0: Ben oui. Et vous aimez assez ça pour rester avec nous en deuxième heure?
4: Avec grand plaisir.
1: On va essayer.
0: J'ai confiance. Tout de suite après le Radio-Journal, on aura le CV de spectatrice de Catherine Trudeau, l'algorithme littéraire de Thomas Hellman et le top 5 des meilleurs moments de la semaine avec Fabiola Nirva Aladin. À tout de suite.
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9: Bon après-midi, ici Alexandre Turcotti sur la Côte-Nord. Voici les informations. Une première usine de pasteurisation pour boissons en canette voit le jour sur la Côte-Nord. Il s'agit d'un investissement totalisant 900 000 $ financé en partie par le ministère de l'Agriculture, des Pêcheries et de l'Alimentation, la Société du Plan Nord et Investissement Québec. Le projet réalisé à même les installations de la microbrasserie Saint-Pancras à Baie-Comeau permettra notamment d'automatiser la ligne de production de l'entreprise. Les entreprises de l'Est du Québec auront aussi accès à ces nouvelles installations, promet le copropriétaire de la microbrasserie Saint-Pancras, André Morin.
10: Ce genre d'équipement-là est plus dans les grands centres, à plus grande échelle.

0: aussi. Donc, on ouvre la porte là, finalement aux gens qui ont envie d'explorer le développement des breuvages. Puis, effectivement, sur la Côte-Nord, on va être capable de desservir des gens qui vont cibler des volumes de 500 à 4000 litres environ. Tout notre défi va être de voir comment on va restructurer l'entreprise autour de ce centre-là. Saint-Pancras reste à part. Là, nous, on dirige la microbrasserie Saint-Pancras, mais on va acquérir des projets, des promoteurs.
1: Le député de René-Lévesque, Yves Montidi, considère que cette démarche pourra permettre de favoriser l'économie circulaire et de faciliter l'exportation de boissons nord-côtières, qu'elles soient alcoolisées ou non.
2: Avant, on était obligé d'envoyer notre breuvage en camion pour aller à l'extérieur le pasteuriser, pour le ramener une fois pasteurisé, pour être capable de le mettre dans des canettes. Souvent, canettes qui sont retournées à nouveau dans les grands centres pour être vendues. Alors là, on évite tout ça. On va pasteuriser sur place, puis on le fait même avec des partenaires, des alliances avec des micro-distilleries qui vont pouvoir profiter de cet équipement ici, sur le territoire de la Côte-Nord.
1: Dans un autre dossier, le gouvernement du Québec va déployer un projet pilote de salle d'urgence virtuelle dans la région de Lanaudière. D'ici quelques mois, ceux qui se rendent à l'hôpital, qui sont jugés non prioritaires et triés dans les catégories P4 et P5, pourront retourner chez eux tout en conservant leur place dans la file d'attente. La ministre de la Santé, Sonia Bélanger, estime que cette mesure permettra de désengorger les salles d'urgence.
3: C'est vraiment en lien avec ce qui se passe dans nos salles d'urgence. 3 800 000 visites annuellement. Et dans ce nombre de visites, il y en a grosso modo à peu près 50 % qui sont des P4, P5. Alors c'est énorme et c'est ça qu'on vise à travailler.
1: Un autre projet de consultation virtuelle devrait aussi être lancé d'ici la fin de l'année. Les ventes au détail ont augmenté d'un demi-point de pourcentage au mois d'avril selon Statistique Canada. Cette augmentation est surtout attribuable à la hausse des ventes dans les stations-service et chez les concessionnaires automobiles. Le total des ventes à l'échelle du Canada a donc atteint 73 milliards de dollars. La hausse des prix du carburant a notamment contribué à faire augmenter de plus de 5 % les ventes dans les stations-service. La vente de véhicules neufs et usagés a aussi fait un bond important dans les derniers mois. En volume, les ventes au détail sont cependant restées inchangées. La Coupe du Monde s'est terminée abruptement pour le joueur québécois Ismaël Koné qui a subi une blessure lors du match contre le Qatar hier. Le gardien de but du Canadien, Maxime Crépeau, qui lui a même raté le mondial il y a 4 ans en raison d'une fracture à la jambe, souligne que cette blessure est difficile pour le moral de l'équipe canadienne.
4: C'est tough. C'est vraiment tough. J'ai la misère à trouver les mots, puis je l'ai vécu. Tes gens l'ont vécu, moi je l'ai vécu. Il n'y a pas de mots, il faut juste que tu sois là pour lui. À la manière dont il va être réceptif au support, c'est tout.
1: Ismaël Koné peut cependant se réjouir que son dernier match se soit soldé par une victoire écrasante de son équipe contre le Qatar. Le Canada a remporté la partie d'hier par la marque de 6 à 0. Le prochain match du Canada aura lieu mercredi prochain contre la Suisse. Le président libanais Joseph Aoun a plaidé auprès du secrétaire d'État américain Marco Rubio en faveur d'un cessez-le-feu global au Liban. Cet appel survient après l'annonce de la conclusion d'une trêve entre Israël et le Hezbollah au terme d'une nouvelle flambée de violences meurtrières entre les deux belligérants. Par ailleurs, le début des négociations entre Washington et l'Iran a été reporté à une date ultérieure. 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
5: Le nouveau cessez-le-feu entre Israël et le Hezbollah est déjà mis à l'épreuve. Malgré cette trêve, une frappe a encore été signalée dans le sud du Liban et des tirs d'artillerie se poursuivent dans certains secteurs. La nuit dernière a été la plus meurtrière depuis l'annonce de l'accord irano-américain. Selon les autorités libanaises, près de 50 personnes ont été tuées et une centaine d'autres ont été blessées dans des bombardements israéliens. L'État hébreu affirme avoir riposté à une attaque du Hezbollah qui aurait coûté la vie à 4 soldats israéliens. Le porte-parole de l'armée israélienne, Effi Defrin, dit que les frappes intensives se poursuivront autant que nécessaire. La présidente de la Commission européenne, Ursula von der Leyen, qualifie pour sa part la situation au Liban de très préoccupante. Pour la présidente de l'Institut de recherche et d'études Méditerranée-Moyen-Orient, Agnès Levallois, Israël a signé cette trêve seulement pour satisfaire Washington.
6: Donc, nous sommes dans un bras de fer aujourd'hui entre les Israéliens et les Américains sur le volet libanais de l'accord passé entre les Américains et les Iraniens.
5: Selon elle, la l'avenir de cette trêve dépendra en grande partie de la pression qu'exercera Washington sur Israël pour qu'elle soit respectée. 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
1: Et c'est ce qui termine ces informations. 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

0: Rebonjour tout le monde, c'est toujours Jocelyn Lebeau qui est avec vous en ce vendredi 19 juin 2026, jour de la dernière émission de la quatrième saison d'Il restera toujours la culture. En ouvrant tout à l'heure, je vous ai demandé s'il y avait un événement culturel que vous ne voulez pas manquer cet été. On a reçu plein de réponses, notamment Fanny de Montréal. Bonjour Fanny, qui a trop hâte de revoir 887 de Robert Lepage au mois d'août. Ça sera au Théâtre du Nouveau Monde à Montréal. Il y a également des représentations prévues au Diamant à Québec. Christine, je ne peux pas, mais je vais manquer Richard Desjardins au festival Ossisco à Rouyn-Noranda. C'est au mois d'août. C'est pour le 100e anniversaire de la ville de Rouyn-Noranda. Évidemment, un événement qui risque de faire jaser, voir Richard Desjardins sur scène quand même. Marc de Québec, l'événement que je ne manquerai pas cet été, l'exposition sur MCHR, hein, effectivement, qui mérite le détour, paraît-il. Et Janie de Gatineau nous parle d'un spectacle de fâcheux théâtre. C'est nommé Molière dans le parc. Ça se passe dans différents parcs à Gatineau. C'est super drôle, inventif, physique et porté par des artistes vraiment allumés. Je suis fan, nous dit Janie de Gatineau. Merci pour ça, Janie. Alors, on poursuit cette dernière heure d'Il restera toujours la culture de cette quatrième saison avec Sylvie Lucier et Pierre Poirier, nos responsables de la programmation musicale cette semaine. Vous avez accepté de rester avec nous pour cette deuxième heure?
1: Bien sûr.
2: Au prix qu'on est payé.
0: Ben voilà. Et on a reçu un message suite à notre conversation avec Michel Lalonde de Garoulou. Pierre Durand nous a écrit « J'ai dansé avec la troupe Les Loups-Garous en 1973 et je ne connaissais pas cette histoire de nom parce que le groupe s'appelait au départ Les Loups-Garous. Ça a dû changer pour être Garoulou parce qu'il y avait une histoire avec cette troupe de danse. Eh bien, Pierre, je vous l'apprends, ça s'est passé.
1: Bon, c'est de sa faute si on est obligé de changer de nom.
0: Et on a ajouté du monde autour de la table. C'est une comédienne que vous aimez beaucoup. Catherine Trudeau est là.
3: Allô, Jocelyne.
0: Allô. Aujourd'hui, votre CV de spectatrice et vous avez travaillé très fort.
3: Oui, ça m'a brûlé remplir à ce questionnaire-là, Jocelyne. J'en peux pas. Je sais pas comment tu vas faire des choix. J'ai aucune idée. Bonne
0: chance. J'ai fait beaucoup de choix. Mais on va dire tout de suite aux gens, hein, on va mettre quelque chose au clair. Parler au théâtre, c'est juste non.
3: Ça, c'est non.
0: Et
3: c'est
0: on ferme notre cellulaire avant.
3: Mon Dieu, avons-nous besoin de le répéter?
0: Des fois, oui.
3: Oui, on dirait bien oui.
0: Et il paraît qu'un de vos prochains plans de sortie, ça sera d'aller faire un tour au festival Lasso, hein, qui met de l'avant la musique country actuelle.
3: Oui, je suis une fille de country. Moi, je n'ai jamais assisté à ce festival-là, donc j'aimerais ça y aller cet été.
0: C'est à la mi-août, sur l'île Sainte-Hélène, à Montréal. Peut-être qu'on pourrait proposer, je ne sais pas, moi, au Ben de la... De l'Auberge chez
1: Noir. On a déjà fait un lancement de disque au Festival Western de Saint-Tite.
0: C'est vrai?
1: Au-delà du pas-croire, je me pinçais, je pensais pas vivre ça dans ma vie. Mais oui, le disque des Westerners dont on avait écrit les paroles de chansons a été lancé au Festival de Saint-Tite.
0: Vous avez tout fait, c'est lui.
1: On a revisé notre Electric Slide, on a dansé de la danse en ligne, c'était formidable.
0: Thomas Hellman est avec nous également. Bonjour Thomas.
4: Bonjour.
0: Vous avez préparé un algorithme littéraire sur mesure pour Catherine Trudeau.
4: Oui, j'ai eu beaucoup de plaisir à le faire parce que je pense qu'on s'intéresse aux mêmes choses. En tout cas, dont elle voulait entendre parler, c'est des genres qui m'intéressent. Et en plus, elle voulait des livres qui étaient pertinents pour les gens de notre génération. Mmh. On est de la même. J'ai eu beaucoup de plaisir. Je ne vous révèle pas ce que j'ai trouvé, mais
0: non,
4: ça sera pour tout à l'heure.
0: On garde le suspense. Et on va finir cette saison régulière avec Fabiola Nirva Aladin pour son top 5 des meilleurs moments de la semaine. Salut, Fab.
5: Bonjour. Très heureuse d'avoir écouté toute cette belle radio cette semaine.
0: Oui, ça s'est bien passé. Pas trop pénible?
5: Non, jamais pénible.
0: On a hâte de connaître votre top 5 et on aura deux autres propositions musicales de Sylvie et Pierre. D'ailleurs, vous pouvez texter dès maintenant le mot « culture » via la bulle de conversation de l'application Radio-Canada Audio pour recevoir votre programmation musicale avec les titres des chansons et les interprètes. Merci à vous d'être là. On y va pour la deuxième heure de l'émission.

0: pas la dernière heure de la semaine.
1: Tu ne pars pas avec ça, j'ai déjà chaud.
0: On part fort, Catherine Trudeau. Je me fais plaisir en recevant une collègue, mais surtout une amie. Comédienne, elle contribue à alimenter la galerie de personnages marquants au petit comme au grand écran, ainsi qu'au théâtre, et ce depuis plus de 25 ans. Autrice, elle s'assure de faire lire les enfants depuis plusieurs années avec une dizaine de livres. Le destin tragique et la carrière de Marilyn Monroe la fascine, tandis que l'opéra et la musique du film La Liste de Schindler la font pleurer, mais on l'accueille sur la musique d'un groupe qui la met en joie et on peut confirmer parce qu'aussitôt que ça a commencé, elle s'est mise à danser en studio. Catherine Trudeau, resalue.
1: Oh, salut, c'est ma toune! Ça, c'est la toune de Tragically Hip, New Orleans is Sinking. Je peux jaser avec Brad Pitt dans un bar. Si ça, ça part, désolé Brad.
0: Bye Brad.
1: Bye bye. Oh. Oui, puis c'est un groupe mythique, c'est mon groupe préféré canadien. C'est le groupe que mon grand frère Francis m'a fait découvrir. Francis qui fête ses 55 ans aujourd'hui, je me permets de le saluer. C'est un de mes mentors aussi, c'est une des personnes qui m'a ouvert la voie sur la découverte de plein de choses, plein de chansons, plein de musique. Donc, ouais, Tragic, c'est mon band.
0: Ah oui, bien, on est content d'avoir commencé avec ça parce que clairement, ça a réussi, ça vous a mis en joie. Catherine, je le disais, on vous lit, on vous voit sur scène, on vous suit à la télé et vous avez un lien avec Sylvie Lucier et Pierre Poirier. On écoute ceci et on vous explique après.
2: Ah, la clinique d'Étienne Raymond est prête à en prendre une dizaine, puis le docteur Bernard va prendre les autres.
3: Ah, je peux aller l'aider?
2: Non. T'en as déjà fait assez, hein? D'ailleurs, merci énormément. Tu nous as beaucoup, beaucoup aidés. Et je voulais te dire aussi
4: avant... On voulait vous annoncer que vous avez l'emploi. Ah!
5: Nancy, bienvenue à la clinique vétérinaire du Four.
6: Oh, oui, oui, bienvenue.
3: Oh, merci. Je suis très contente. Ça va être le fun ici, je pense.
1: C'était mini, hein?
0: Un extrait,
7: c'est tellement bien écrit.
6: C'est bien écrit. C'est bien joué. Avec ta voix de miquette, là, c'était beau.
1: Oh, mon Dieu.
0: Faut expliquer ce qu'on vient d'entendre. C'est un extrait de l'émission Catherine Mie.
6: L'entrée de Catherine comme nouvelle technicienne vétérinaire dans la clinique.
0: Écrite par Sylvie Lucie et Pierre Poirier. Ouais. Évidemment, présenté à la télévision de Radio-Canada, c'était en mai 2000. Mm. C'est votre premier projet télé, Catherine?
1: Oui, à Radio-Canada, oui, d'importance, là, où je suis revenue, où on m'a reconnue, où on me reconnaît encore pour cette émission-là, qui était très, très, très regardée, très écoutée à l'époque. Puis moi, je suis arrivée de mémoire, peut-être à l'avant-dernière saison. Peut-être j'ai fait 2 ans avec vous autres.
6: Deux ou trois.
1: Ouais. Donc, l'émission était déjà très, très installée et très populaire. Et moi, j'arrivais par la porte d'en avant, là, Radio-Canada, une série aimée. C'est Christian Martineau qui était venu me chercher. C'est un des rôles de premier plan pour moi. J'ai travaillé avec Nicole Leblanc, avec Alain Zouvi. Avec Mathieu Grondin. Ah. Donc, j'ai adoré faire ça.
0: Quelle équipe d'interprètes, d'ailleurs. Oui. Hein? Et qu'est-ce que ça vous fait de revoir Catherine Trudeau aujourd'hui, Sylvie et Pierre?
6: Ben, à chaque fois qu'on la croise, c'est des beaux souvenirs. Puis elle a dépassé son personnage de Nancy, c'est certain.
0: Nancy Fugère.
6: Oui, mais c'est toujours... C'est plus le personnage, c'est Catherine.
1: Oui, c'est vrai.
7: Elle est pétillante.
1: Oui.
0: C'est gentil. Et si talentueuse, parce que depuis ce temps-là, il y en a eu des projets télé. Impossible de pas nommer Lynn Lapoffine, Les Invincibles. Et là, depuis septembre dernier, vous frayez avec des criminels, Catherine Trudeau, dans la série Antigang, dans laquelle vous incarnez Mathilde, hein, une sergente au sein de l'escouade Antigang. Une quotidienne, comment vous aimez ça?
1: J'aime bien ça.
0: Oui.
1: J'aime bien ça. Je croise le fer à l'occasion avec Fabiola, d'ailleurs, qui vient faire des petit coucou avec nous autres sur Antigang des fois. J'aime ça. J'aime cet aspect de la troupe, de la gang, de ce quotidien, justement, avec des équipes. On se côtoie dans tous nos états d'âme du lundi au vendredi. Puis c'est un privilège, je le redis souvent, mais c'est vrai, d'entrer dans la maison des gens soir après soir.
0: Ouais.
1: Les gens s'attachent à ces familles-là de télé. Puis je suis vraiment privilégiée de faire partie d'une de celles-là.
0: Et vous avez hâte de retrouver, j'imagine, votre personnage de Mathilde.
1: Oui,
0: parce que
1: juillet.
0: Les tournages vont recommencer pour la saison 2.
1: Exact, fin juillet, on recommence les tournages d'Antigang.
0: Et en plus de votre immense talent de comédienne, ben vous êtes une formidable autrice. Depuis quelques jours, on a droit au 6e tome des aventures d'Antoine, le personnage de la série Folle École, que vous écrivez et dont les illustrations sont signées par le talentueux Jean-Philippe Moras. C'est aux éditions de La Bagnole. Cette fois, le titre est « Une école ». qui décolle. Ça a été quoi votre étincelle pour cette nouvelle aventure, Catherine?
1: On s'en va dans l'espace. Quand je fais des ateliers avec les jeunes dans les écoles, on imagine la folle école, leur folle école, où est-ce qu'ils voudraient aller, quel univers ils voudraient explorer. Puis l'espace, c'est toujours quelque chose qui les fascine. Donc, pour ce sixième tome, on s'en va dans l'espace. Les jeunes de l'école Sacré-Cœur de Poulet vont embarquer à bord d'un autobus à mi-chemin entre une fusée, c'est pas clair. Des expéditions, ça s'appelle Expédie Planète. Et là, ils s'en vont dans l'espace. Puis évidemment, ben, l'école est toujours un peu menacée de fermeture. C'est toujours la même chose avec Folle École. Donc, des épisodes fermés.
0: Oui.
1: On peut les lire dans l'ordre, dans le désordre.
0: On peut commencer par le sixième, lire le troisième,
1: absolument,
0: puis le premier après.
1: Absolument, c'est libre, libre, libre.
0: Et c'est tellement une belle idée. C'est dans la collection Je lis seul. Donc, des romans à gros caractère pour les nouveaux lecteurs. C'est 7 ans et plus. Et vous voulez chercher particulièrement les gars, hein, les jeunes lecteurs gars.
1: Oui, c'était... Ben, moi, j'ai des garçons qui n'ont pas de difficulté à lire, mais souvent, je sais ce que j'entends, que les gars, c'est plus difficile de les garder qu'à. Donc, j'ai volontairement voulu présenter un petit Antoine qui écrit, donc c'est au jeu. Et c'est ensuite Antoine et ses amis, qui est un Antoine qui est un petit héros, un peu un anti-héros. Donc, il n'y a rien d'extraordinaire chez lui. Et il est juste là, il y a plein d'amis, puis il est dans son. C'est ça, il veut sauver son école. Et puis, bien, ça dépasse. On a plein de gens qui viennent nous voir, les jeunes qui viennent nous voir dans les salons sont formidables. Et puis, oui, c'est une belle. C'est pas une mission que je me suis donnée, mais tu sais, c'est ça. J'avais envie que ça soit un petit bonhomme, puis c'est ça.
0: Et je pense que ça peut faire une très, très belle lecture d'été pour les jeunes qui n'auront plus d'école, justement.
1: Oui.
0: Folle École, les 6 tomes de votre série. Je le rappelle, illustré par Jean-Philippe Moras. C'est à lire aux éditions de La Bagnole. Catherine,
1: oui,
0: on y va. Avec votre CV de spectatrice, vous avez travaillé tellement fort.
1: Oui.
0: Je pense qu'on pourrait faire une émission de 8 heures.
1: C'est sûr.
0: D'abord, ça vous a fait réaliser qu'entre 17 et 22 ans, pratiquement tout votre argent allait au spectacle de musique. C'est un beau constat quand même.
1: C'est un très beau constat. Je gardais des enfants, je faisais l'entretien du bureau de mon père et tout ça. Donc, tout mon argent allait à aller voir des spectacles, m'acheter de la merch. Et donc, quasiment tout mon linge dans ce temps-là, je portais des T-shirts de show.
0: Vous avez une collection complète de T-shirts de spectacle?
1: Bien, j'en ai presque pas gardé.
0: Ah non?
1: Ça, c'est très étonnant, puis je sais pas ce qui s'est passé dans ma tête, mais j'ai dû m'en débarrasser à un moment où je comprenais pas que ça pouvait être riche, ces vêtements-là. J'ai juste gardé mon T-shirt de Too Many Cooks, puis je les ai jamais vus en show.
0: Ça, c'est drôle.
1: Oui, c'est très particulier. Je m'étais acheté un chandail de Too Many Cooks parce que je les adore, puis c'est encore, je l'ai encore, mais c'est le seul que j'ai. C'est bizarre, hein?
0: Ça, c'est très, très bizarre. Non, mais on vous accepte comme vous êtes.
1: Mais merci, Joss, j'apprécie.
0: Premier spectacle que vous avez souvenir d'avoir vu, c'était du théâtre,
1: oui,
0: de la Commedia dell'arte, au début du primaire. Quel effet ça avait eu sur la petite Catherine?
1: Je me souviens, et c'est un souvenir très furtif, hein, parce que j'étais en maternelle ou première année à l'école Monseigneur Charlebois, donc j'ai un souvenir de moi assise sur le plancher du gymnase. C'est probablement le théâtre de la Grosse Valise. J'ai fait ce recoupement-là avec ce que je cite des informations de cette troupe-là qui était très active dans ces années-là, donc au début des années 80. Je me rappelle du sentiment de communauté. Je me souviens de la réponse, surtout la Commedia dell'arte. Donc, c'est vraiment un appel vers le public à participer, à rire avec eux, à chercher c'est qui a caché quoi. Puis là, nous, on dit c'est pantalon, c'est pantalon. Et je me rappelle de cette vivacité-là, puis de la réponse. Puis c'est drôle, c'est le souvenir qui est plus prégnant pour moi. C'est OK, on peut rire.
0: Oui. On a le droit.
1: Oui, j'ai le droit de rire, j'ai le droit de parler avec ceux qui sont sur scène. C'était le principe de ce show-là, mais c'est le premier spectacle dont je me souviens.
0: Et le premier souvenir d'un spectacle où ça prenait un billet, c'est celui dont on parle beaucoup ces jours-ci avec les 30 ans de son album Le Dôme et le concert qu'il y a eu au Franco dimanche dernier, Jean Leloup.
1: Ouais.

0: Cookie de Jean Leloup. Ouais. Racontez-nous ça, cette première rencontre avec le loup.
1: Bien, première rencontre sur scène avec le loup, ça a lieu à l'occasion de mes 16 ans.
0: Ah oui.
1: Alors là, c'est le cercle complet parce que c'est mon frère Francis qui fête aujourd'hui ses 55 ans, qui m'a offert un billet pour aller voir Jean Leloup à l'Aréna de Repentigny.
0: C'est un très beau
1: cadeau,
0: ça.
1: Pour mes 16 ans.
0: Wow! Fait
1: que Francis est plus vieux que moi, donc lui a son permis déjà, fait qu'il m'emmène en auto à Repentigny voir Jean Leloup. J'ai 16 ans, je vois des filles de ma classe que ne sont pas mes amies, qui sont dans une étape et pop-pop dans la salle de bain. Alors, c'est comme un premier contact avec ça, là, un show d'aréna. On se comprend, t'as Repentigny, là, c'est pas le Centre Bell, mais à ce moment-là, Jean Leloup, c'est
0: bienvenue
1: son deuxième
0: de
1: album. Non, mais dans le sens... Non, mais c'est pas, tu sais, c'est pas la grande
0: c'est pas
1: affaire.
0: Je sais
1: même pas si ça existe encore, cette aréna.
2: Oui, oui, il existe
1: oui,
2: encore.
1: Probablement,
2: moi, je viens
1: oui.
2: de Repentigny.
1: Tu viens de Repentigny? On vient-tu de la même place? Ah, je savais pas.
0: Il y a des liens autour de la table, mesdames et messieurs.
1: Et puis, ben c'est ça. C'est, on n'était pas si nombreux. Tu sais, Jean Leloup, il était pas... C'est son deuxième album, il était connu, là, mais c'était... Tu sais, j'ai le souvenir d'une foule quand même assez dispersée, qui était très disciplinée, là, mais c'est impressionnant quand même.
0: Ça marque.
1: Ah, ça marque. Ces musiciens live, des chansons aimées, mille fois entendues.

0: entendu déjà, que je connaissais par cœur. Donc, ouais, c'est ça.
1: Donc, Francis, votre grand frère, oui, vous accompagnait. Il y a votre père aussi qui vous a amené toute la famille voir ce groupe légendaire.

0: Pink Floyd, la tournée The Division Bell, c'était en 1994 au Stade Olympique.
1: Ouais, je suis au Cégep, et puis moi, c'est pas mon groupe Pink Floyd, c'est le groupe de mon grand frère, principalement, mais mon père entend ça à la radio. Pink Floyd est en ville, profitez-en, allez voir ce band mythique, machin. Mon père, ni une ni deux, Denis, achète des billets pour toute la gang.
0: Pour toute la famille.
1: Toute la famille, on est allé voir Pink Floyd. Et moi, je le redis, j'étais pas une fan, mais j'ai quand même senti lors de cette soirée-là, c'est encore une fois la communauté, la communion de tous ces fans. Fait que moi, j'ai reçu ce spectacle-là comme une... pas comme une fan, vraiment comme une appréciatrice qui était là, puis je le coche, là, j'ai vu Pink Floyd une fois dans ma vie au stade.
0: En famille, en plus.
1: En famille, oui.
0: C'est pas rien.
1: Non.
0: Et quand vous aimez Catherine Trudeau, c'est clair. C'est le cas d'un certain Elvis Presley. Bon, malheureusement pour vous, il est mort trop tôt, mais vous avez vu à de très, très nombreuses reprises Martin Fontaine.

0: Tim Fontaine et sa version de Hound Dog de Elvis Presley, c'est dans Elvis Story.
1: Oui.
0: Pourquoi vous aimez autant le King?
1: Ben Elvis, c'est mon père. Je en parle souvent. C'est pas un secret.
0: On salue Denis
1: s'il est à l'écoute. Oui, Elvis, c'est mon papa. J'ai vu Elvis Story 2-3 fois, Elvis Experience 2-3 fois. À chaque fois, je me dis, je reste assis. Il va pas chercher le toutou. Il va pas faire une folle de toi dans l'allée, chercher le foulard blanc. Qu'est-ce que tu penses qui arrive?
0: Vous y allez.
1: Ah, il va. Allez, il va. Et puis, oui, j'ai vu ce spectacle-là souvent. Puis, quelque chose de joli, encore un coup de chapeau à mon père. Il m'achetait des billets pour aller voir Elvis Experience au Capitole, et c'est à l'occasion de mon anniversaire. Et mon père a plié un petit papier qu'il a donné en catimini à l'ouvreuse. Donc, il rentre après moi. Puis sur le petit papier, il a écrit « C'est la fête de Catherine, on est assis. » Puis moi, je le connais un peu, Martin, tu sais. Il dit « On est à l'avant, la première table à l'avant, si tu veux faire un petit coucou. »
0: Ça, c'est écrit sur le papier, là.
1: Oui, oui, moi, je sais pas ça. Et l'ouvreuse, la charmante ouvreuse, a transmis ça à Martin.
0: Wow!
1: Ben, crimbine, pendant un bridge musical chez mon Martin. Moi, je suis debout, évidemment, une folle, je serais bien étonnée, tout le temps debout à danser. Alors, je me lève et j'ai un retentissant « Happy birthday, baby » en me pointant.
0: Wow!
1: Et mon père, fier de son coup,
0: mais c'est un
1: rit,
0: très bon coup.
1: Pleure. Ah oui, mais mon père, c'est le spécialiste des surprises, là, de ce type.
0: Et là, vous aviez deux pères en même temps, c'est-à-dire le King sur scène, personnifié par Martin Fontaine.
1: Puis mon King.
0: Et papa Denis King à côté de vous.
1: Oui.
0: Wow! Vous l'avez vu plusieurs fois, mais il y en a plusieurs que vous avez vu plusieurs fois. Je

0: Ah, la voix unique de Robert Charlebois, on en parlait un peu plus tôt, avec Miss Pepsi. Vous devez nous raconter ça, Catherine. On m'a dit que vous vous êtes déjà retrouvée à chanter avec Robert Charlebois.
1: J'ai chanté avec Robert Charlebois au casino.
0: C'est lui, Lucien Jaloux.
1: T'es jalouse. Écoute, j'ai été invitée pendant une tournée qu'il a fait au casino. Je sais plus, je pense que c'est 2002 peut-être, 2002-2003. Et chaque soir, il y a une femme qui venait chanter avec Robert Miss Pepsi. Et moi, c'est une époque où je fais beaucoup de films. J'ai fait dans l'Ange de Goudron, j'ai joué au théâtre beaucoup.
0: Une
1: j'ai un peu
0: connue.
1: La saveur du mois, là, tu sais, du mois d'août 2002. Et je me dis, moi, dans ma grande candeur, que Robert, Monsieur Charlebois, mon idole, il me connaît. S'il m'invite à chanter Miss Pepsi, tu comprendras. Pas pantoute. Il me connaît pas. Mais là, avant, mais là, j'ai... Comment, en tout cas, je raconte, je suis pas une bonne conteuse aujourd'hui, mais bon.
0: Oh, vous êtes très bonne,
1: arrêtez. C'est gentil. On est dans les loges, puis il veut faire une petite répétition avec les musiciens, tu sais, pour le fun. Et il est beau, il arrive, hein, élégant. Bon, Robert, c'est élégant, avec des chaussures, puis un complet en lin pâle, je me rappelle. Et il me dit, on chante la toune une fois. Il dit, toi, il dit, as-tu un roman à promouvoir? As-tu, j'écris pas dans ce temps-là.
0: Ouais.
1: As-tu un roman, as-tu un album, du

0: quel tu veux que je parle? Et j'ai fait, OK, lui, il a aucune idée. C'est qui Bibi Trudeau ici à soir? C'est l'arrivée Cabot Champagne qui, j'imagine, faisait le casting. Il faut qu'il trouve 5 à 6 femmes chaque semaine qui vont venir chanter. Donc, ils ont tiré tout partout. Les filles, là, comédiennes, danseuses, chanteuses, tout ça. Puis bien sûr, ils ne me connaissaient pas. Moi, j'étais sûre qu'ils me connaissaient. Mm. J'ai un petit coup d'humilité, Jocelyn, à ce moment-là.
1: Cela dit, c'est un très, très beau souvenir.
0: Ben oui.
1: Quand même, malgré tout, le coup d'humilité de chanter avec Robert Charlebois.
0: Oui, puis j'ai regardé tout le reste du show. Je l'ai regardé de la coulisse.
1: Ah, wow.
0: Donc, je me suis assise sur mon petit banc, puis j'ai regardé le show de côté.
1: Ah
0: ouais.
1: Oui. Sylvie Lucie est tellement jalouse. Oh,
2: ouais, en tout cas, moi, la fois que j'ai vu Jean-Leloup, il m'a embrassée.
3: Oh!
2: Moi, je dis seulement.
0: OK, parfait.
1: Et là, on va faire un
4: moi, j'ai vu l'écriture d'Elvis à Saint-Hilarion dans la maison du Bootlegger.
1: Oh, ben, regarde, si on est dans les liens avec des personnalités connues, on va avoir une bonne histoire avec Catherine Trudeau. Vous avez vécu à l'Assomption,
0: oui.
1: Une ville où a grandi Marianne Clépine, très associée à un groupe que vous avez bien connu.

0: banlieue des cow-boys fringants. Vous les avez vus combien de fois sur scène,
1: j'ai pas compté, non? Jocelyn. J'ai essayé de compter. Tu l'as bien nommé. J'ai pas assez de doigts. On vient de la même place. Ça m'émeut d'entendre Carl dans sa voix de jeune.
0: Carl Tremblay,
1: qui était pas confiant de sa voix, je pense, à ce moment-là. Il savait pas tout ce qui, en tout cas, tout ce qui attendait ce groupe-là. Je les ai vus, mon Dieu, je les ai vus à l'intérieur, à l'extérieur, au Spectrum, au Club Soda, au 10-30, Festival des Montgolfières. Au Grande Fête TELUS, à Rimouski. C'est un groupe... J'ai fréquenté une certaine époque Dom Lebeau, qui était la première mouture du groupe. Et puis, pendant la tournée de Motel Capri, j'ai vu toutes les shows que je pouvais aller voir, deux dans la grande région de Montréal.
0: Toutes les représentations,
1: ouais,
0: vous pouviez, j'allais vous étiez là.
1: Oui, j'étais là. C'est un groupe important pour moi. C'est une gang qui vient de ma place, qui vient de notre place, Fabiola, qui ont les mêmes référents. Tu sais, Jean-François Posé, on a le même âge. Banlieue, c'est ma banlieue, c'est sa banlieue. C'est devenu un groupe familial aussi.
0: Oui.
1: Ma famille proche, mais ma famille, ma belle famille aussi, sont des grands fans des Cowboys. Mes garçons, on les a vus en spectacle. On a vu probablement l'avant-dernier spectacle de Carl et du groupe au Montgolfière à Saint-Jean, sur Richelieu, il y a quelques années.
0: Wow.
1: Ouais, un groupe très, très important, pas juste pour moi.
0: Mais encore une fois, un beau moment vécu en famille. Catherine, on y va dans la catégorie du meilleur spectacle à vie jusqu'à maintenant. C'est tout récent.
1: Ouais.

0: Bruno Mars.
1: Je m'en suis pas encore remise, ça t'en doute bien.
0: On le constate puisque tout votre corps s'est allumé en une seconde en attendant Bruno Mars.
1: Je suis allée chercher mon fils tantôt après son dernier examen de secondaire 2, puis j'ai baissé les fenêtres, j'ai mis cet automne dans le piton pour l'accueillir, pour souhaiter bonnes vacances.
2: Il devait être content, fier.
0: Mais racontez-nous ça, ce spectacle-là.
1: Écoute, on arrive tout juste le 29-30 mai dernier à Toronto, au stade Rogers et non pas au Rogers Center. Saviez-vous ça, vous, qu'il y a deux salles de spectacle qui s'appellent pareil à Toronto?
3: Je présume que t'es pas allé à la bonne.
1: Qui sont à 40 km de distance. Alors, je raconterai pas toute l'anecdote, mais on a eu chaud. On a eu peur, puis ça a coûté cher de Uber. C'est ça que je veux dire. Et donc, on va voir ça en famille. On est 9, donc avec mes frères. Donc, je me rends compte que c'est vraiment la musique pour nous, pour moi,
0: spectatrice.
1: C'est une histoire de famille. Ouais. Avec mes garçons. On s'est gâtés, on s'est acheté des billets au parterre, la deuxième section du parterre. Wow. Et c'est le premier show d'aréna que mes fils ont vu. Et moi, c'est un artiste que j'aime beaucoup, Bruno Mars. Si vous l'avez entendu, c'est festif, c'est rassembleur. Son public est aimant, dansant. J'ai dansé ma vie, mais ça, c'est pas une surprise. Je danse tout le temps, vous le savez.
0: On peut dire que c'est vrai.
1: Et puis, c'est associé. Pourquoi c'est un beau show important, plus marquant dans ma vie, c'est que je pense que ça va être une pierre blanche pour avoir le goût de revivre des choses comme ça, parce qu'on n'a pas fait juste un spectacle. On s'est rendu, bien sûr, on a fait une fin de semaine à Toronto en gang. Puis c'est des souvenirs inestimables pour tout le monde. On aime la musique, mes frères aiment la musique, toute ma famille aussi. Donc, c'est un souvenir qu'on a vécu, tout le monde ensemble, puis on va s'en rappeler, puis on va vouloir le refaire, je pense.
0: Et je retiens quelque chose de ça, c'est à quel point la culture, ça se transmet dans la famille.
1: Mais

Et oui, puis, tu sais, au début, mon plus jeune, il connaît bien Bruno Mars, puis mon 17, bientôt 18, pas tant. Puis j'ai dit, viens avec nous, tu sais. Puis il a trippé, bien sûr. Puis là, effectivement, là, on est allé voir Irden Sexantus cette semaine.

0: des New Kids on the Block, Step by Step.
1: C'est terrible.
0: Comment ça, c'était terrible?
1: Non, mais on, il était... le son était pourri.
2: Oh non.
1: Mon souvenir, c'était que c'était au Forum. Mais en faisant des recherches, je pense que ce que j'ai compris, c'est qu'il était tellement populaire et la NKOTB Mania a tellement enflé qu'ils ont décidé de faire le stade, finalement.
0: Ah oui, on changeait de salle.
1: Mais moi, ça, je me rappelle pas. J'ai pas de souvenir.
2: Ils ont changé de salle, mais pas de haut-parleur.
1: Oh, Dieu! Non, Sylvie Maison. J'étais avec ma mère, j'ai 15 ans. Puis je comprends pas pourquoi, dans le sens où... Est-ce que c'était... C'est très flou pour moi, cette période. Je pense que c'était un peu... Je cachais ça. J'étais un peu vieille, je pense, pour
0: c'est
1: aimer les New Kids.
0: C'est coupable. Hein?
1: Oui, puis c'était honteux, on dirait, d'aller voir un show avec ma mère,
3: non,
1: alors que pas
3: l'est,
1: du
3: l'est,
1: tout.
3: L'est,
1: mais c'est l'est. Pierre, l'est. Hein, tu me donnes raison là-dessus.
3: Oui, tout à fait.
1: J'y étais haut de même.
0: Faut pas être coupable d'aimer la musique.
1: Non, merci, Jocelyn.
0: Ben non.
1: Je les voyais gros de même. Le son était pourri. Je sais même pas si j'en étais pour vrai. Je me suis pas vantée de ce show-là auprès de mes amis. Je pense pas.
0: Ouais. Vous parlez de votre mère. Vous êtes allée avec elle voir les New Kids on the Block. Puis un lien aussi avec Ginette Renault,
1: ah oui.
0: Celle qui vous avait invité à la voir. On se fait plaisir.

0: Je ne suis qu'une chanson, Ginette Renaud.
1: Elle terminait le spectacle en chantant ça, Acapulco, comme on dit.
2: Ça, c'est a cappella.
1: A cappella, sans micro.
3: Oh, wow!
2: Au Forum?
1: Au Forum.
3: Oh,
1: et j'en parle, j'ai des frissons. Et c'était un spectacle qu'elle a fait. Elle a fait trois spectacles uniques, Ginette Renaud. Un qui était la jeunesse.
2: Oui.
1: Le milieu, c'était
2: l'ivresse.
1: L'ivresse et la sagesse. Et ma mère, qui est une grande fan, a acheté une paire de billets pour chacun des soirs.
2: Hein?
1: Et elle avait une invitée différente. Moi, j'étais la jeunesse. Donc, tout le gogo, j'aime Guy, le sable et la mer, la vie, pensée mourait quand j'ai vu Boubou arriver. Je me suis dit, va-t-il arriver, Jacques Boulanger, pour chanter le sable et la mer? Il est arrivé. J'étais la seule de ma section debout tout le long. Je devais être la plus jeune. D'après moi, je dansais. J'aime Guy. Et puis, j'ai adoré. Puis oui, elle terminait ce spectacle avec cette chanson-là, le poil. J'étais pleurer, rire, réjouie.
2: Wow! Et on va terminer votre CV de spectatrice,
1: oui.
2: Catherine, avec des rafales de questions. La meilleure place dans une salle, vous semblez avoir un doctorat en la matière.
1: Oui, non, ben c'est ça. Au 4 sous, c'est là, parce qu'on a peu parlé de théâtre, mais j'en vois beaucoup quand même. Au 4 sous, première rangée du balcon ou deuxième rangée du balcon. TNM, section du centre, pas trop en avant, donc milieu du milieu. Du CEP, bord de rangée. Bord de rangée parce que c'est large. J'en étais, c'est A. T'as un petit tout, là. Quand t'étais sous milieu, j'ai du CEP, c'est longtemps à sortir de là.
2: Métropolis?
1: Oh, ça, c'est en haut, première rangée, quand on est assis sur les stools en haut, là, les tabourets.
2: Donc, si on a des questions, on vous appelle. Les ovations debout, on abuse ou on doit être plus généreux, selon vous?
1: Moi, je trouve qu'on abuse. Enfin, au théâtre, je trouve que ça a perdu de sa valeur. Pour moi, me lever, c'est plus fort que moi. Maintenant, c'est rendu... Tu sais, quand j'apprécie un spectacle, j'applaudis franchement, mais pour me lever...
2: Oui.
1: Mais là, je me lève à cette heure parce que j'ai juste l'air de ne pas avoir aimé le show quand je me lève pas. Je trouve que ça enlève un petit peu de valeur à cette espèce de paye en surplus que les interprètes ont quand, d'un bond, on se lève pour ovationner.
2: Ouais. Et dernière question, body surfing ou mosh pit?
1: Ben, aucun des deux, mon chum, parce que moi, je ne suis pas grande. Et puis, j'ai déjà mangé une botte de Doc Martens solidement d'en face. Je pense que c'était pendant les Franco, d'ailleurs. Parce que je voulais donc aller en avant avec les grands gars. Puis, j'ai mangé, c'est ça. Fait que les deux combinés, ça a été un coup d'en face. Un gars qui a fait du body surf, fait que je ne vais plus là.
2: Non, c'est pas pour vous, body surfing ou mosh pit. Aucun des deux, Catherine Trudeau. Mais vous pouvez rester avec nous au cours des prochaines minutes avec grande joie. Il vous reste environ 108 pages de réponses à votre CV de spectatrice. Il faudra faire une deuxième partie. Folle École, votre série de livres jeunesse est publiée à la Bagnole. Sixième tome vient de paraître. Deuxième saison de la quotidienne Anti-Gang de cet automne sur Ici Télé. Et on pourra vous voir sur scène dans l'affaire Magnolia de Maude de Palma du Quai en avril 2027.
1: Oui.
2: Ce sera au Centre du théâtre d'aujourd'hui à Montréal. Alors, on va passer en musique. Vous aimez tellement la musique. Sylvie, qu'est-ce qu'on va écouter? Est-ce que vous savez?
4: Oui, je sais. J'ai eu des informations privilégiées.
2: De l'autre Sylvie.
4: Ou de mon...
2: Sylvie Lavoie,
4: la réalisatrice. Ce sera Pauline Julien. On va écouter ce soir « J'ai l'âme à la tendresse ».
2: Ah, avec joie.

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2: Catherine Trudeau, vous le savez sûrement déjà, participer au CV de spectatrice, c'est exigeant. C'est beaucoup de travail, il faut retourner dans nos souvenirs et faire des choix. Mais là, la belle affaire là-dedans, c'est que vous repartez d'ici avec des suggestions de lecture pensées sur mesure pour vous, juste à temps pour l'été.
3: Wow.
2: Et notre algorithme littéraire prend aujourd'hui la forme d'un humain, l'auteur, compositeur, interprète et chroniqueur littéraire Thomas Hellmann. Rebonjour Thomas.
4: Bonjour.
2: Je vous laisse la parole. Qu'est-ce que vous avez à suggérer à Catherine Trudeau?
4: Alors, Catherine aime les livres qui parlent des parcours de créateurs. Donc, dans le fond, les livres où les créateurs parlent de leur façon d'écrire, leur façon de créer, souvent, c'est une façon aussi de parler de la vie. Mmh. Moi aussi, c'est un style que j'aime beaucoup. J'en ai lu plusieurs, mais j'ai choisi d'en proposer un auquel on ne penserait pas. En fait, ce livre a trôné pendant des années sur ma bibliothèque et je le prenais jamais, je l'ai jamais lu parce que je pensais que c'était un livre sur le jogging. Ça s'appelle Autoportrait de l'auteur en coureur de fond de l'auteur japonais Haruki Murakami. Un jour, je l'ai pris, j'ai feuilleté les premières pages, je l'ai lu en 2 jours et après, pendant 2 ans, je n'ai lu que Murakami. Et je vous raconte, c'est un livre sur la course.
2: Oui, dans sa part
4: sauf
2: de jogging.
4: En fait, c'est un des livres les plus profonds que j'ai lu sur la création, sur le processus de création. Il raconte, entre autres, là-dedans qu'il était propriétaire d'un bar de jazz. Il aimait le jazz. Et puis, tous les soirs, il prenait des verres, il fumait, il faisait écouter du jazz à ses clients, il servait des sandwichs. Un jour, il est allé voir un jeu de baseball. Et là, il a eu une illumination. Quelque chose est arrivé. Tout d'un coup, il a dit, je dois écrire un roman. Hein? Je suis capable d'écrire un roman.
2: Alors, grâce au baseball.
4: Soir, quelque chose est arrivé. Le soir, dans son bar, après avoir pris un verre, il a commencé à écrire. Il a soumis son manuscrit à un des plus grands concours.

0: concours littéraire du Japon, il a gagné.
1: Ah. Mmh.
0: À ce moment-là, il a décidé, je dois être écrivain. Sauf qu'il avait beaucoup d'embonpoint, il fumait comme un pompier, il buvait énormément. Et là, il a dit, je dois changer de vie. Il a dit, je veux devenir écrivain. Alors, il a commencé à courir. D'un jour à l'autre, il a commencé à courir entre 5 et 10 kilomètres par jour. Et c'est là que le livre devient incroyable, parce qu'il commence à lier tout son rapport au corps, à la discipline, à la vocation. Et ça devient une des réflexions les plus profondes et les plus intéressantes que j'ai lues sur le processus de création, wow, sur l'écriture. Et c'est aussi, pour moi, c'est ça qui m'a vraiment surpris, c'est un livre sur la méditation. Parce que dans le fond, courir pour lui, c'est une forme de méditation. Il vide son esprit et c'est là qu'il entend sa voix, V-O-I-X, qui lui fait découvrir sa voix d'écrivain. Donc je le recommande vraiment.
2: Wow. Moi, ça m'a vraiment marqué. On va tous se l'acheter autour de la table.
0: Bon. Et l'autre, c'est Catherine aime les essais. Elle a demandé des recommandations d'essais. Moi, il faut savoir qu'au Québec, en ce moment, on vit un âge d'or de l'essai. On dirait que depuis plusieurs années, il y a vraiment plein de choses qui sont publiées, des très bons essais. J'en ai lu plusieurs et il y en a un qui me revient toujours, auquel je pense vraiment souvent, dont on a peut-être parlé un peu moins. C'est l'essai de l'auteur Étienne Beaulieu, qui vit à Sherbrooke, et il a écrit un essai magnifique qui s'appelle « Splendeur au bois Beckett ». Alors, je vous raconte de quoi ça parle.
1: Oui.
0: Étienne habite à Sherbrooke, et il y a au nord de cette ville une forêt que je ne connaissais pas. C'est une forêt très particulière parce que c'est une forêt ancienne. Quand je dis ancienne, ça veut dire que certains des arbres dans cette forêt datent de 300 ans ou plus. Donc, en se promenant dans cette forêt très ancienne, on peut s'imaginer qu'on marche dans une forêt qui ressemblerait peut-être à celle dans laquelle auraient marché les Abénakis il y a 300 ans, avant qu'on commence à couper les arbres, à coloniser, à créer la ville de Sherbrooke. Et cette forêt a été créée parce qu'il y a eu une volonté citoyenne. Les citoyens, les politiques se sont liés entre eux. Ils ont dit, il faut qu'on protège cette forêt. Ils se sont battus contre les promoteurs immobiliers. Il y a eu véritablement une vision de préservation. Et Étienne, il part de ça. Il part de promenade dans la forêt pour entamer toute une réflexion sur notre rapport à la forêt, évidemment.
1: Oui.
0: Mais aussi à la rapport au territoire, à l'histoire et à la mémoire. Et ça, c'est ce que j'ai trouvé tellement intéressant dans livre-là. C'est que notre rapport à la forêt, finalement, c'est notre rapport à nous-mêmes et c'est notre rapport à la mémoire. Parce que la forêt, comme les monuments que l'on protège pour préserver notre histoire, pour préserver notre identité, la forêt préserve une certaine mémoire. Mmh. Et à travers la forêt, il se met à réfléchir à toutes sortes d'enjeux qui sont très contemporains. Bon, le rapport au territoire, je l'ai dit, à l'immobilier, la maison qui devient une propriété, qui devient quelque chose que l'on vend.
1: Ouais.
0: Il se met à réfléchir à son rapport à ses enfants aussi. Et c'est là que j'ai trouvé que pour Catherine, on est un peu de la même génération, génération X. On est peut-être à une époque dans notre vie où on se met à réfléchir à notre rapport au monde. Mmh. On se met à réfléchir à comment on a habité le monde, comment on veut l'habiter pour la suite, qu'est-ce qu'on veut léguer à nos enfants, qu'est-ce que nos parents nous ont légué. Donc c'est une période, disons, de réflexion, de remise en question, et cet essai-là, il est vraiment au cœur de ça, parce qu'il se met à réfléchir aussi à son rapport à ses propres enfants, et évidemment, à travers tout ça, c'est une réflexion sur le rapport à la création.
1: Ouais.
0: Et c'est là, les deux se rejoignent, les deux livres que je propose.
2: Il y a fil rouge entre les deux.
0: Voilà, parce que c'est un livre, finalement, qui parle de contemplation. Et la contemplation, pour lui, c'est véritablement une forme de connaissance. La contemplation, comme la poésie, est une forme de connaissance qui peut nous apprendre à réhabiter le monde et qui est, à notre époque, d'autant plus nécessaire.
2: Oh, wow! Quel vendeur vous êtes, Catherine Trudeau. Vous avez pris des notes?
3: Oui, tout ici.
2: Mais je vous aide.
3: Dans mon cœur,
2: je vais rappeler les titres.
3: Oui.
2: Autoportrait de l'auteur en coureur de fond. C'est de Haruki Murakami. C'est paru chez Belfond en 2009. Et deuxième suggestion littéraire de Thomas Hellman, Splendeur au bois Beckett, de l'essayiste québécois Étienne Beaulieu. Ça, c'est paru chez Nota Bene en 2016.

0: Belleville. Oh. Rendez-vous, Béatrice Bonifaci, Benoît Charest sur la trame sonore du film Les Triplettes de Belleville. On a reçu des messages de Benoît et Chantal de Compton qui nous ont écrit entre autres « Oh là là, on doit avoir à peu près le même âge que Sylvie Lucie et Pierre Poirier. On a les mêmes goûts musicaux. »
1: Ça faisait quoi, 32, 33 ans?
0: Je pense même 22, 23. Merci beaucoup de votre programmation musicale, Sylvie Lucie et Pierre Poirier. Et pour Catherine, on a également reçu un message très touchant. Étienne de l'Assomption, chaque fois que j'entends Catherine, je pense à son papa, à qui j'ai été le dernier patient le jour de sa retraite. J'avais 11 ou 12 ans. Je me rappelle encore d'un dentiste passionné qui nous avait dit que sa fille était comédienne et qu'il en était bien fier. Wow!
2: Étienne.
0: C'est beau, ça?
2: Bonjour, Étienne.
0: C'est le moment du top 5.
3: Top 5, 5, 5!
0: Et pour faire ce top 5 des meilleurs moments de la semaine, on retrouve une animatrice, une comédienne qu'on aime énormément, Fabiola Mirva-Aladin.
4: Oui, très heureuse d'être là.
0: Alors, vous avez sélectionné 5 meilleurs moments au cours de la dernière semaine.
4: Exactement. Les 5 moments pour lesquels je dirais à tout le monde, mais courez vite, allez écouter sa presse. Voilà. Alors, je commence avec lundi, l'actualité littéraire de la semaine avec Claudia Larochelle.
0: Oui.
4: Ça a commencé la semaine divinement bien. J'avais envie qu'on en reparle aujourd'hui pour que le Canada emboîte le pas. C'est une idée de génie qui s'est déroulée mercredi dernier.
5: Rome lira les Nuits blanches de Dostoïevski dans 6 lieux emblématiques, du Stade Palatin au Capitole, pour que la lecture solitaire devienne un rituel urbain.
4: Donc là, mercredi, au coucher du soleil, les Romains se sont installés chacun avec leur livre. Et là, on a commencé une lecture publique. Et là, tout le monde s'est mis à lire en même temps, en silence. Imaginez tout
0: idée.
4: Le Canada au complet. On connaît les initiatives comme le 12 août, j'achète un livre québécois. Oui. Il y en a une semblable aussi en Ontario. Imaginez la lecture francophone canadienne, tout le monde en même temps, un coucher du soleil. J'ai envie de pleurer quand je pense à ça. Alors, ça, c'était mon autre
0: premier. Vous pouvez pleurer, il n'y a pas de problème.
4: J'ai pas le temps. Je parler des autres bons moments. Mardi, on a eu de la théorie sur les comédies musicales parodiques selon Jean-Philippe Barry-Guerrard, qui a été très clair sur le fait qu'il n'appréciait pas du tout le genre. Mais il nous a quand même donné un avant-goût du résultat de ses recherches parce qu'il voulait savoir pourquoi est-ce que le théâtre musical était aussi efficace dans la parodie. Et on écoute ce qu'il avait à en dire.
6: Et le fait que c'est déjà vrai pour le théâtre, il y a plein de choses qui disent des choses en même temps, mais dans le théâtre musical, on en ajoute encore plus. On a, oui, l'éclairage qui parle, le décor qui parle, le costume qui parle, le casting de l'acteur, comment l'acteur joue, c'est quoi la chanson qui est jouée, comment, quel est le texte de la chanson, quel style musical,
0: ben oui.
6: Quel est le mouvement sur scène, qu'est-ce qu'on danse, comment on bouge.

0: c'est toutes des choses qui peuvent soit avancer dans la même direction. Si on y va vers un théâtre musical plus sérieux comme Les Misérables, ben, ce que ça fait, c'est que ça déclenche l'émotion. Mm-hmm. Mais dans quelque chose comme Titanic, ça crée du conflit et ce conflit-là nous fait rire.
1: Mm. Il parlait donc, parce que c'était à la suite de l'entretien qu'il avait eu avec Véronique Claveau pour nous parler du spectacle Titanic que j'ai vu aussi et que j'ai adoré. Mon goût que j'ai adoré ça. Et là, ce que j'ai aimé dans la chronique de Jean-Philippe Barry-Guerrard, c'est que ça nous donnait des clés théoriques pour expliquer aux gens pour qui le genre, qu'est le théâtre musical, n'est pas la tale. Ben, voici toute la richesse qui s'y retrouve. Et si, dans l'esprit rationnel, vous arrivez à aller chercher ces éléments-là, peut-être que ça réussira à pénétrer de la tête vers le cœur pour aimer ce genre-là. Mercredi, vous avez reçu Justin Lebeau, le comédien imitateur Pierre Verville, pour son tout dernier spectacle solo. Tellement talentueux. Il est venu nous parler. Et là, soyons honnêtes, j'ai inventé un verbe grâce à Pierre Verville. On connaît le verbe divulgâcher quand on nomme des choses. Pierre Verville est vraiment venu divulchatouiller son spectacle. Il nous a donné aucune clé, mais il nous a envie d'acheter le trousseau au complet. Ça n'avait pas de bon sens. Puis même en entrevue, il nous offrait de sublimer imitations.
2: Vous aviez 13 ans.
3: J'avais fait mes trois imitations. Il y avait mon Dieu, ça, c'est sûr. Oh, et alors, il a Jean-Robert Charlebois aussi qui faisait une chanson dans le spectacle.
1: Ça n'a pas de bon sens. J'ai adoré entendre ça qui venait aussi spontanément. Et ce que j'ai le plus aimé aussi, c'est quand il a pris le temps de nous expliquer sa méthode de travail.
3: J'écoute la personne sans arrêt. Alors, c'est comme ça, le même extrait, ou des fois, je varie, parce que des fois, la personne a un ton en entrevue, puis c'est pas le même ton lorsqu'elle, prononce un discours. Alors, j'écoute, puis à un moment donné, pouf, ça sort. Mais j'essaye pas tant que ça, c'est de l'écoute.
1: J'essaye pas tant que ça, c'est de l'écoute. Ouais. On a eu accès au fait que pour lui, pour Pierre Verville, c'est aussi simple que ça, au sens de, on a la chance d'avoir parmi nous cet artiste-là qui possède dans son corps un petit je-ne-sais-quoi qui lui permet d'accomplir ça. C'est extraordinaire. Donc, il venait nous parler de son spectacle pour une dernière voix. Mm-hmm. J'ai très envie de le voir, ce spectacle-là, dans lequel il nous promet 75 imitations et un spectacle différent parce que ce sera son tout dernier spectacle solo. Très émouvant.
3: Oui.
1: Très hâte à ça. Ensuite, jeudi, on a eu droit au premier grand gala Méritas Indoor.
3: Oh oui.
1: Ingrid Saint-Pierre et Dominique Tardif, le néo-quarantenaire, là, dois-je dire, qui nous ont fait un gala musical et j'ai eu un coup de cœur pour cette catégorie.
4: Prix Indom du meilleur album au son duquel boire de la bière bon marché.
5: Oui, c'est remis à l'album Sans filtre d'Alice Bro. C'est un autre album à côté duquel on est passé. C'est paru en février dernier. Alice Bro s'autoproclame la reine des botches parce que c'est, semble-t-il, une fumeuse invétérée. Ça s'appelle Sipac.

0: C'est tellement bon. J'ai été surprise à quel point ça m'a happé direct dans le corps. C'est festif, funky, un peu fou. Évidemment, la bière n'est pas obligatoire. Je n'encourage personne à boire. Une bonne limonade, des fois, là,
1: c'est
0: ça
1: très bon.
0: A le même effet et c'est ça. Donc, je voulais prendre une seconde pour remercier Ingrid et Dominique pour toutes ces suggestions musicales-là auxquelles on a eu droit pendant la saison. Moi, je m'abreuve de ça. Il n'y a jamais trop d'endroits où découvrir de la musique. Et là, toute la semaine aussi, on n'a pas eu droit qu'à l'émission classique, il restera toujours la culture, animée par Justin Lebeau. On avait aussi accès aux univers culturels à 13h, des entrevues menées par Émilie Perrault. Et on a eu donc, on a pu connaître des animateurs de la saison d'été, Rosemée Autonne-Témorin pour Point de repère, Hugo Lavoie du 15-18, Mathieu Bellumeur, Midi Info, Julien Poirier-Malo, L'heure d'été, et Rebecca Makonnen de Acteurs de changement. Et j'étais ravie d'apprendre à connaître leurs univers culturels. Et mon coup de cœur, ça a été Mathieu Bellumeur.
1: Ah
0: parce
1: oui.
0: que je suis tellement habituée de l'entendre dire ses actualités très sérieusement le matin. J'étais ravie d'apprendre qu'il aimait le métal puis qu'il avait eu des ambitions de rockstar.
2: Well, this is my drum kit. And it's quite hot here. And that's great. Sounds great. Drum sounds great. Everything is all right. We're gonna set up our things. And after that, we're gonna start recording to put out a super new album. With a-

0: know the name, but it's not the end of the world. See ya.
1: Catherine Trudeau qui me regarde et qui dit « Attends, c'est Mathieu Bellumeur qu'on entend? » Oui, dans sa jeunesse, quand il voulait être une rockstar. Ça m'a fait du bien d'apprendre à connaître tous ces animateurs-là sous un autre jour. Parce que même si Mathieu Bellumeur a la tâche difficile de nous informer, dans sa vie à lui aussi, il restera toujours la culture.
2: Oh, que c'est beau ça! Quel talent vous avez! Merci Fabiola Nirva-Aladin pour ce top 5. Je veux souligner qu'en nous, on vous écoute. Vous aurez une nouvelle émission, Le Manège de Fab du lundi au vendredi de midi à 15h sur Ici Musique. Mm-hmm. Et dernière question pour vous, Catherine Trudeau. Oui? Vous avez vu plusieurs humoristes avec votre famille enfant. Aujourd'hui, est-ce que vous êtes toujours une bonne spectatrice d'humour?
3: Pas du tout.
2: Non, c'est vrai?
3: Non, je sais pas si c'est un réflexe que j'ai moins, mais ça recommence. J'en ai vu quelques-uns au printemps, Sylvie Tourigny, entre autres, que j'ai beaucoup aimé, mais c'est un petit peu infidèle là, de l'humour depuis quelques années.
2: Mais je vais m'y remettre.
3: Mais Fred Pellerin, oui, mais Fred Pellerin, est-ce de l'humour? Mm. Est-ce du conte,
2: est-ce
3: du
2: théâtre, chanson?
3: Est-ce de la chanson, c'est un peu tout ça, c'est un hybride formidable.
4: Est-ce
3: par exemple.
4: Du pur génie?
2: Est-ce du pur génie?
3: Merci Pierre.
2: Fred Pellerin, wow! Avant de terminer la dernière émission de cette quatrième saison d'Il restera toujours la culture, je tiens à remercier du fond du cœur toute l'équipe qui rend ça possible jour après jour depuis le début de l'année. À la technique, Alex Leclerc. À la recherche, Anne-Marie Lachance, Sophie Laforêt et Philippe Lavallée. Notre chef recherchiste, Julie Longtemps. Nos adjoints à la réalisation cette semaine, Mathieu Guertin et Alexis Raison. Et à la réalisation, je tiens à le souligner, ça m'émeut. C'est la dernière émission que réalise Sylvie Lavoie, qui restera toujours la culture. C'est un projet qu'elle a porté avec tellement de cœur, avec tellement d'énergie, avec tellement de passion. Je veux la féliciter et la remercier pour cette confiance. Je veux l'embrasser et je sais que plein de collaborateurs ici ont adoré travailler avec toi. Et ce n'est que partie remise sur d'autres émissions. Merci pour tout, Sylvie Lavoie.
5: Alors, on danse!
2: Et merci à nos invités aujourd'hui, Sylvie Lucie et Pierre Poirier, Catherine Trudeau, Thomas Hellman et Fabiola Nirva-Aladin. Je m'appelle Jocelyn Lebeau. Il n'y a pas de mots pour vous dire à quel point j'ai passé une magnifique semaine avec vous à l'animation. Je vous souhaite un magnifique été, peu importe d'où vous nous écoutez au Canada. Bonne suite de vendredi et à très bientôt.
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Bonjour tout le monde, bon vendredi. C'est la dernière émission de la saison de Côte à Côte. Après ça, c'est les vacances. Alors, on commence les vacances cet après-midi avec les pieds dans la boîte. On va aller visiter trois fermes de la Côte-Nord qui accueillent des groupes scolaires, des enfants, des familles, pour leur faire connaître des animaux de la ferme. Et c'est tout un tas de compétences, de connaissances qui sont transmises aux enfants lors de ces visites-là. Et puis, dimanche 21 juin, ce sera la fête nationale des peuples autochtones. On va parler cet après-midi avec la soprano Innu Elisabeth Saint-Gelais, qui va faire partie du spectacle Koué à Québec en fin de semaine. Et c'est dans sa mission que d'intégrer des chants autochtones dans la musique classique pour la réconciliation. Alors, on a bien hâte de lui parler cet après-midi. Bonne nouvelle pour la microbrasserie Saint-Pancras, un investissement de 900 000 $ qui a été annoncé pour mettre en place le Centre Nord-Côtier de co-développement des breuvages. Alors, on aura plus de détails avec le copropriétaire de la microbrasserie, André Morin. Et on va terminer cette émission spéciale de fin de saison avec un quiz sur le tourisme sur la Côte-Nord. Bienvenue à Côte-Nord.

0: Bonjour aux collègues Alexandre, Paul, Jérémy qui a été réuni à Cécile pendant
1: Salut
0: que je suis à
1: Bécomo.
2: Bonjour Catherine.
0: Bonjour. Ah, très contente de clore la saison avec vous.
1: On a une belle émission. Je pensais que vous alliez dire pas avec vous.
0: Pas avec vous. Je me sens avec vous quand même.
2: Mais oui.
0: À distance dans le petit studio de Bécomo. Donc on a vraiment un beau menu cet après-midi, des sujets plus festifs et on va visiter aussi le territoire là avec différentes entrevues. On va aller à Noutachquan parce que c'est la fête du saumon en fin de semaine. Donc entre autres là, on va voyager un petit peu et cet après-midi, on va se demander de façon un peu métaphorique là, qu'est-ce que vous metteriez dans votre limonade du bonheur de l'été. C'est comme ça qu'on va terminer la saison. Donc, c'est comme ça qu'on a pensé les sujets aussi de l'émission pour se faire plaisir. Puis, je vous pose la question aux collègues. Qu'est-ce qu'il y aurait dans votre limonade du bonheur, Alexandre?
2: Ah, je pense qu'il y aurait pas mal de romans policiers. Hein? L'été, prendre le temps de se plonger dans des histoires, des mystères et prendre le temps vraiment de lire un livre dehors, au soleil, si possible. Et puis prendre le temps de découvrir des histoires, je pense que ça agrémente très bien ma petite limonade.
0: Ralentir un petit peu, et être voilà. Dans l'imaginaire.
1: Mm-hmm. Ben oui, s'évader, c'est une super
2: s'évader,
1: bonne idée.
2: Oui.
0: D'ailleurs, vous allez nous en parler tantôt en chronique, Alexandre.
2: Ah,
0: on va plonger
2: bien.
0: Dans l'univers d'Agatha Christie.
2: Oui, effectivement. J'ai très hâte de vous en parler. Ça fait partie de mes petites habitudes lors de la saison estivale, prendre un bon roman d'Agatha Christie et me replonger dans des histoires policières. J'adore ça.
0: Oui, c'est vrai. Et on arrive souvent aux vacances avec toute une pile de livres à lire qu'on n'a pas eu le temps de nécessairement d'ouvrir durant la saison du travail, la saison régulière. Donc, on a hâte à ça, c'est vrai. Paul, de votre côté, qu'est-ce qu'il y a dans votre limonade du bonheur?
1: Oui, bien moi, Catherine, ça serait une tamti de lit de l'âme de limonade. Oui, parce que ça va quand même bien occuper l'été, ça, avec l'ensemble folklorique de danse folklorique tamti de l'âme. On va participer à toutes sortes d'événements là, cet été. On va, surtout ici à Sept-Îles, en fin de semaine, la semaine prochaine notamment, là, on va avoir quelques spectacles publics pour souligner le 75e de la ville de Sept-Îles, la fête nationale aussi, des choses comme ça. Donc,
0: mais oui, c'est ça. C'est pas tout le monde qui le sait, Paul, mais le jour, vous êtes journaliste et chroniqueur à l'émission et le soir, vous êtes danseur dans la troupe Tamti de l'âme.
1: Oui, danseur novice, mais pour vrai, je pense que je m'améliore. Puis ça, c'est notamment au fait qu'on a énormément, on a vraiment plusieurs pratiques. Puis un des objectifs, notamment, c'est que cet été, on va participer à un festival international. On va aller aux Açores, en plein milieu. Un petit archipel portugais au milieu de l'océan Atlantique. Donc, on va aller s'amuser au soleil, sur les îles volcaniques portugaises.
0: Aller faire rayonner la danse traditionnelle québécoise jusqu'au Portugal.
1: Jusqu'au Portugal. Puis aller découvrir aussi les autres danses folkloriques. Il y a tout plein de pays qui sont représentés dans ces festivals-là. Mmh. Donc, je pense que ça va être un été de danse, un été culturel et de folklore.
0: Ah, une limonade rythmée, donc, pour Paul Fontaine. Ça, c'est parfait. Puis, de votre côté, Jérémy, la limonade du bonheur?
3: Bien, vous me connaissez bien. Hein? Qu'est-ce que je pourrais bien mettre dans ma limonade du bonheur si c'est pas
2: de la
3: bonne musique? les hits de l'été sont sortis pour... Quelques-uns sont sortis, les autres vont sortir très, très bientôt. De mon côté, genre, je me suis fait une liste aujourd'hui, c'est ce qu'on va écouter à l'émission d'ailleurs. Quelques artistes là, qui retiennent mon attention. Il y a par exemple Loud qui vient de sortir la chanson « D'où je viens ». Ça va jouer cet été. On va l'écouter à l'émission. Il y a Fouki aussi, le dernier album de Fouki qui a fait un tabac. Puis,
2: Loud qui va être à Sept-Îles hein, pour le vieux pied, Jérémy.
1: C'était à Sept-Îles ou à Bécomo qui
2: À Sept-Îles.
1: Ah, bon, génial.
2: Eh oui.
1: Chez nous.
3: Pour le je ne savais même pas. C'est bon, c'est excellent à noter.
2: On ira ensemble, Jérémy.
3: On ira ensemble,
0: ça va être un rendez-vous, là, Jérémy, pour vous.
3: Puis, on était au festival de la chanson de Tadoussac vendredi dernier, puis on a pu entendre une artiste, une certaine Sarah May, qui nous parlait d'une chanson qui allait sortir ce vendredi. Cette chanson s'appelle Ratata, et ça sera une chanson bien en émotion, bien en rythme, qu'on pourra entendre à l'émission un petit peu plus tard.
0: Oui, puis... la foule a tellement aimé cette chanson-là qu'elle l'a redemandée.
3: C'est vrai, elle l'a fait.
0: Sarah May a dit, mais quoi, là, vous applaudissez tellement, est-ce que vous voulez qu'on la refasse? Là, c'était la folie. Donc, on a entendu cette pièce-là deux fois dans le spectacle de Sarah May, puis en nous disant, écoutez-la quand elle va sortir. Donc, c'est bien, c'est une bonne idée de la partager avec les auditeurs cet après-midi.
3: Puis deux autres, très, très rapidement, il y a Les Louanges, le dernier album des Louanges.

0: Je suis certain que ça va jouer dans les radios cet été et dans les parcs. Puis Québec Redneck, leur dernier album, commence à monter là, dans les palmarès musicaux. Mmh. Donc, la chanson « Tout seul », entre autres, est très populaire.
1: Ah, c'est Québec Redneck qui va être à Baie-Comeau cet été.
0: Oui, c'est ça.
1: Voilà,
0: oui.
1: C'est ça.
0: Québec Redneck, très bientôt.
2: Bon. Hey, plein de beaux rendez-vous hein, estivaux pour l'été partout sur la Côte-Nord. Ça fait plaisir. Moi, je vais me permettre de vous dire aussi ce que je mettrais dans ma limonade du bonheur. C'est de la bonne bouffe. Donc là, c'est peut-être un petit peu moins métaphorique quand on parle de limonade. Ouais, pourquoi pas bien manger cet été, s'émerveiller aussi. J'ai vraiment adoré entendre ce matin les enfants qui ont parlé à Bis Petit Pas de leur été à venir, des vacances qui approchaient. On va juste vous faire entendre un petit extrait là, parce que ça vaut vraiment la peine. Bis a demandé aux enfants, qu'est-ce que vous avez hâte de manger cet été? Comment vous voulez vous rafraîchir? On écoute Delphine Pelletier.
3: Moi, j'adore les melandos. J'adore aussi avoir des popsicles. J'aime ça avoir des choses glacées. Parce que quand c'est l'été, ben, il fait chaud. Puis on a le droit de se rafraîchir un petit peu. Fait que c'est pour ça que c'est les melandos puis les popsicles.
2: Je trouve qu'elle est vraiment à croquer.
4: Oui.
2: Puis, j'ai envie de nous souhaiter ça.
4: Ah,
2: cette espèce de simplicité, d'émerveillement. Croquons à pleines dents dans un melon d'eau cet été. Buvons notre limonade avec le sourire.
4: Et
2: profitons
4: moi aussi,
2: de
4: j'adore
2: cette...
4: les popsicles, Catherine.
0: Moi aussi, aussi.
2: Les popsicles au melon d'eau,
4: oui.
2: Pourquoi pas?
4: Pourquoi
2: ouais.
4: Pas
2: ceux-là. Donc, c'est ça, l'émerveillement. Puis, il y a un segment de l'émission plus tard qui va faire écho à ça. On va aller, je le disais, dans différentes fermes de la région qui accueillent des familles, des enfants. On va parler des enfants de maternelle qui ont découvert les bébés lapins ou les bébés, les cerfs rouges à la ferme 5 étoiles, à la ferme des Rochers à Château-Zoutarde. Puis, aux vacances à la ferme aussi, qui va être un nouveau camp de jour offert dans le coin de Ragno, vacances à la ferme qui était un camp de vacances dans les années 90. Donc, ça va peut-être sonner une cloche pour plusieurs auditeurs. Donc, quoi de plus mignon qu'un enfant qui regarde un bébé animal de ferme? Là? Je pense que c'est ça. C'est comme ça qu'on va se gâter à l'émission cet après-midi.
1: Un bébé qui regarde un autre, ouais.
2: Voilà. C'est ça. Ouais. Donc, voilà, c'est parti pour Côte à Côte, ce Côte à Côte spécial de fin de saison dans notre limonade du bonheur. Il y a aussi plein d'actualités à Lixane,
4: oui.
2: Hein, notre salle de nouvelles qui continue de travailler, bien sûr, pour couvrir l'information régionale. Et on apprend aujourd'hui que la préfète de la MRC de la Mangani, Maggie Richard, devient candidate à l'investiture pour le Parti québécois dans la circonscription de Duplessis.
4: Oui, c'est la présidente donc, de l'Assemblée des MRC de la Côte-Nord qui en a fait l'annonce lors d'un point de presse aujourd'hui à Sept-Îles en compagnie du député de Matane-Matapédia, Pascal Bérublé. À l'Assemblée des MRC, ça va être la vice-présidente Micheline Anctil qui va assurer l'intérim maintenant. Elle sera aussi remplacée à la MRC de la Mangani par le maire de Havre, d'Havre-Saint-Pierre. Il faut savoir que pour Maggie Richard, il s'agit de son premier saut en politique provinciale. On peut mentionner, Catherine, qu'il y a d'autres candidats qui sont déjà connus hein, dans la région. On sait que Catherine Champagne-Jourdain dans Duplessis soumet à nouveau sa candidature pour la coalition Avenir Québec. Roberto Steag va porter les couleurs du Parti conservateur. Et Janie Bellefleur-Caltouche sera candidate pour Québec solidaire. Donc, pour des élections hein, qui vont avoir lieu le 5 octobre.
2: Oui, on sent que ça approche la période électorale qui débute tranquillement. Et une autre nouvelle régionale, la première usine de pasteurisation pour boissons en canette voit le jour sur la Côte-Nord.
4: Oui, il y a eu un investissement de 900 000 $ hein, dans ce projet par Québec. Un projet qui est réalisé dans les installations de la microbrasserie Saint-Pancras à Baie-Comeau. Et ça va permettre notamment d'automatiser la ligne de production de l'entreprise. Des entreprises de l'Est du Québec aussi auront accès à ces nouvelles installations. C'est ce qui a assuré le copropriétaire de la microbrasserie Saint-Pancras, André Morin. On va y revenir au cours des bulletins de nouvelles.
2: Oui, et puis il va être avec nous aussi en deuxième heure, André Morin, vers 16h40 pour parler de ce projet-là. Et puis, Québec veut déployer des salles d'attente virtuelles dans les hôpitaux pour limiter l'engorgement aux urgences.
4: Oui, les patients qui sont jugés non prioritaires pourront ainsi rentrer chez eux entre le moment où ils sont triés et leur consultation. La première ministre, Christine Fréchette, en a fait l'annonce dans la région de Lanaudière où le projet pilote va être déployé. Elle a aussi annoncé un projet d'évaluation médicale virtuelle qui permettra aux patients d'être examinés en ligne. Selon le gouvernement, ces deux mesures vont permettre de concentrer les ressources hospitalières sur les cas les plus urgents.
2: La première ministre du Québec, Christine Fréchette, soutient qu'il est trop tôt pour déclencher une enquête publique à

0: La suite de la suspension de 16 policiers à Montréal pour des gestes haineux et racistes.
1: Oui, elle veut attendre le résultat de l'enquête en cours afin de prendre une décision. Toutefois, des organismes réclament une commission d'enquête publique sur le racisme policier et le profilage racial au sein du service de police de la ville de Montréal. Ils ont transmis en ce sens hier une lettre à Christine Fréchette. Voici ce qu'a déclaré la première ministre ce matin.
2: Il y a des enquêtes qui sont en cours. De notre côté, on va annoncer très bientôt la personne qui aura le rôle d'être observateur dans le cadre de ces enquêtes-là. Et on va voir au terme des enquêtes les résultats. Toutes les possibilités sont sur la table, mais on veut voir dans un premier temps avoir les résultats, les constats découlant de cette enquête.
1: La mairesse de Montréal, Soraya Martinez-Ferrada, plaide pour sa part pour une enquête publique sur le racisme en général et pas seulement sur les gestes commis par les policiers.
0: Les travailleurs de Poste Canada ont officiellement signé leur nouvelle convention collective.
1: Ces accords prévoient des augmentations salariales de 6,5% et de 3% au cours des deux prochaines années. Ces ententes mettent donc fin à des négociations houleuses avec l'employeur qui ont mené à plusieurs semaines de grève l'été dernier. Les conventions collectives seront en vigueur jusqu'en janvier 2029. On peut mentionner que l'an dernier, la Société d'État a enregistré une perte financière d'1,57 milliard de dollars.
0: La présidente directrice générale d'Hydro Terre-Neuve-et-Labrador sort de son mutisme dans le dossier de Churchill Falls.
1: Un mois jour pour jour après la publication du rapport qui critiquait le protocole d'entente conclu avec Québec, Jennifer Williams estime toujours être bien placée pour diriger les discussions. L'an dernier, elle avait qualifié l'accord provisoire de meilleur résultat possible pour la province. Et c'est Patrick Butler qui a les détails.
3: Good morning, everyone, and thank you.
4: Jennifer Williams a présenté vendredi le rapport annuel d'Hydro Terre-Neuve-et-Labrador, la première apparition de la PDG devant les caméras depuis la publication d'un rapport peu reluisant. Ce rapport critique l'accord provisoire négocié par Jennifer Williams elle-même. Le protocole d'entente porte sur l'avenir de la centrale de Churchill Falls et la construction de nouvelles installations hydroélectriques au Labrador. Au cours de la dernière année et demie, Jennifer Williams a répété que l'entente provisoire représentait la meilleure entente possible pour sa province.
5: I believe we got every bit of value possible.
4: Mais le rapport d'experts contredit carrément ses propos. Il indique que l'accord ne servirait pas les intérêts à long terme de Terre-Neuve-et-Labrador. Jennifer Williams refuse de dire si elle accepte cette conclusion.
5: You have to be ready, willing, and able to receive criticism.
4: Il faut accepter qu'on va se faire critiquer, affirme celle qui pèse bien ses mots.
5: So, no, I don't feel it puts me in an awkward place.
4: Non, le rapport ne me place pas dans une position délicate, soutient-elle. Jennifer Williams a été nommée à la nouvelle équipe de négociation de sa province, ce qui représente, selon elle, un vote de confiance de la part du premier ministre Tony Wakeham. Les pourparlers avec le Québec ont repris la semaine dernière. Ici Patrick Butler, Radio-Canada, Saint-Jean-Terre-Neuve.
0: Et voilà, c'est tout pour le bulletin. Et Alexandre, il faut ajouter une autre nouvelle qui concerne Radio-Canada Côte-Nord,
1: oui.
0: Toute la région aussi, parce qu'on dit au revoir à une collègue qui a été tellement importante pour la station, Guylaine Lebel, qui quitte vers son prochain défi ouais, en ville. Guylaine Lebel qui a longtemps travaillé à la station, qui a longtemps aussi été pupitre, donc dans votre chaise, Alexandre, à l'émission de l'après-midi.
1: Effectivement, Guylaine Lebel, on ne l'entendait plus depuis quelques années, mais c'était un pilier à ICI Côte-Nord parce que c'était notre affectatrice, c'est-à-dire que c'est la personne, un peu le chef d'orchestre, comme le réalisateur est à l'émission, et bien Guylaine était affectatrice et c'est elle qui choisissait, déterminait les sujets qui étaient couverts jour après jour par notre équipe de journalistes qui s'assurait d'avoir les ressources nécessaires pour pouvoir déployer les journalistes, les caméramans sur le terrain, dans les émissions, etc. Donc, Guylaine qui va remplir tout un défi, en fait, elle repart d'où elle arrivait, en fait, de Montréal, bien qu'elle soit originaire de Sheldrake, en Mangani. Depuis quelques années, elle vivait à Montréal et donc elle retourne là-bas et elle va rejoindre temporairement l'équipe de la salle de nouvelles de Montréal à l'affectation.
0: Donc, elle porte la Côte-Nord dans son cœur.
1: Véritablement.
0: Oui, donc, et on la porte, nous, dans notre cœur, Guylaine Lebel, qui a été tellement importante aussi dans l'accueil des journalistes
1: à
0: la station, comme humaine. C'est vraiment quelqu'un qu'on apprécie beaucoup. Donc, on lui lève notre chapeau. Merci à Guylaine Lebel pour tout ce qu'elle a apporté aux auditeurs de la Côte-Nord.

0: Durant toute la saison de Côte à Côte, on a eu la chance de s'entretenir avec des journalistes de Québec Science pour découvrir toutes les dernières découvertes de l'actualité scientifique. Et ça a été des interventions très riches qui nous ont appris plein de choses. Et aujourd'hui, pour la dernière de la saison, on rejoint Marine Corniou, qui est rédactrice en chef chez Québec Science, pour parler d'un sujet qui est digne de la science-fiction, une nouvelle initiative qui va nous intéresser sur la Côte-Nord. Bonjour Marine.
1: Bonjour.
0: Et vous signez donc dans Québec Science un article sur la quête du sang artificiel. Donc c'est du sang produit en laboratoire qui peut avoir des applications bien réelles dans le monde médical. C'est quoi donc du sang artificiel exactement? Dites-nous pourquoi on a besoin de ça?
1: Oui, alors en fait, ça fait vraiment à peu près plus d'un siècle, je pense, que les scientifiques essayent de mettre au point un produit qui remplacerait le sang et qui permettrait d'intervenir quand il y a un accident, des hémorragies. Il faut savoir qu'au Québec, chaque jour, on a besoin de 1000 dons de sang pour traiter des hémorragies, des personnes accidentées, des accouchements, des cancers. En tout cas, il y a vraiment un besoin constant de sang dans la population. Et évidemment, ça pose des questions logistiques complexes parce qu'il faut avoir des donneurs, des donneuses. Il faut être capable de récolter ce sang, de le tester, de le stocker. Le sang, il se stocke pas très longtemps. Les globules rouges, ça seulement 42 jours à peu près après le don. Les plaquettes, c'est seulement 5 jours. Donc, c'est très compliqué logistiquement. Et donc, ça fait vraiment des dizaines et des dizaines d'années que les scientifiques essayent de mettre au point un produit qui pourrait avoir la même fonction que le sang, c'est-à-dire apporter de l'oxygène aux organes, mais qui soit indépendant des dons, en fait.
0: Ah oui.
1: Et on a tout essayé. Il y a eu vraiment toutes sortes d'essais au cours du temps. Des globules rouges synthétiques dans des petites billes de plastique, du plasma animal. Au 19e siècle, on a même tenté d'injecter du lait pour essayer de faire survivre les gens. Donc, je vous laisse imaginer, ça ne marchait pas très, très bien.
0: Ben non.
1: Mais en fait, malgré tout, on continue à essayer. Et récemment, en fait, il y a eu un essai clinique au Royaume-Uni. Alors, c'est seulement 10 personnes, donc c'est vraiment très, très petit, mais à qui on a injecté du sang entièrement produit en laboratoire. Donc, c'est la première fois qu'on en injectait à des humains. Alors, ce que ça veut dire produit en laboratoire, c'est en gros, on part de cellules souches qu'on trouve dans le sang, donc on part quand même de cellules humaines, et puis on les fait se multiplier dans des plats de pétri, puis avec ça, on réussit à obtenir des globules rouges.
0: Ok, c'est ça. Donc c'est vraiment une quête scientifique qui dure depuis un bon moment. Là, ça fait des années que les scientifiques cherchent à fabriquer ça.
1: Oui, alors c'est ça. Et donc là, on a un petit progrès avec cet essai clinique-là dont je fais part dans l'article, mais on s'entend que c'est juste 10 personnes. Et puis ce qu'ils ont réussi à transfuser, c'est l'équivalent d'une cuillère à thé de sang. Donc c'est vraiment pas du tout assez par rapport aux besoins qu'on a dans une transfusion. Et en fait, c'est très difficile de cultiver les globules rouges à grande échelle parce qu'il faut des incubateurs, il faut que ce soit évidemment très propre sur le plan bactériologique. Donc, on n'arrive pas. Il faut savoir que nous, notre corps, il produit chaque jour 200 milliards de globules rouges. Alors, réussir à faire ça de manière industrielle dans un laboratoire, c'est très, très, très, très difficile. Donc, c'est un petit progrès, mais on est encore très loin de pouvoir remplacer les dons de sang, par exemple.
0: Ouais. Est-ce qu'il y a d'autres pistes de solutions pour produire du sang artificiel?
1: Oui, donc là, c'est la culture de cellules rouges, de globules rouges, pardon, en laboratoire. Donc ça avance, mais à petite échelle. Et puis l'autre solution, c'est de plutôt que d'essayer de refaire des cellules, c'est de juste trouver un substitut à l'hémoglobine. L'hémoglobine, c'est le pigment rouge qui est dans nos globules rouges, c'est ça qui donne notre couleur au sang. Et cette hémoglobine-là, elle permet de transporter l'oxygène. C'est comme un petit chariot, en fait, qui emmène l'oxygène. Donc, on se dit, OK, plutôt que refaire des globules rouges, pourquoi est-ce qu'on n'arriverait pas à juste faire ce petit chariot-là, ce petit transporteur-là d'oxygène? Donc là aussi, il y a beaucoup d'équipes dans le monde qui travaillent là-dessus. Là encore, on a essayé beaucoup de choses, de l'hémoglobine.

0: bobine de synthèse. Et la piste la plus avancée en ce moment, donc c'est au Japon, on utilise en fait de l'hémoglobine humaine périmée. Donc comme je disais, les dons de sang, ça se garde pas très longtemps. Donc quand on a un peu de surplus, on peut récupérer l'hémoglobine, on peut la faire sécher en quelque sorte, puis obtenir une poudre. Et cette poudre-là, on peut la réhydrater puis la donner aux malades quand ils en ont besoin. Mais là encore, c'est des petites quantités. L'avantage, c'est que ça se garde sur les tablettes un peu plus longtemps. Mais c'est évidemment encore très, très expérimental. Et même si ça avance doucement, ben c'est ça, on est encore loin de pouvoir donner ça à tous les malades, évidemment.
1: Mmh. Non, c'est ça, mais est-ce que c'est l'objectif qu'un jour le sang artificiel puisse remplacer en fait les dons de sang complètement?
0: Alors, non, c'est sûr que non. Je pense que par le passé, on a pu espérer ça, mais là, on a eu trop de tentatives qui montrent
1: c'est plus réaliste.
0: Pas réaliste. En revanche, ça peut. Il faut savoir que déjà, c'est des recherches qui ont un regain d'intérêt en ce moment. C'est un peu triste à dire, mais parce qu'il y a la guerre, notamment la guerre en Ukraine, en fait. C'est des recherches qui sont principalement financées par l'armée. Que ce soit aux États-Unis, en Europe, et même partout dans le monde, ce sont des recherches qui sont financées par l'armée parce que l'armée a besoin de pouvoir intervenir sur les champs de bataille avec du sang. Donc, c'est vraiment eux qui ont de tout temps financé ce type de recherche. Donc, en ce moment, il y a un regain d'intérêt, malheureusement. Par exemple, en Ukraine, ils ont besoin de 20% de sang en plus qu'avant le début de la guerre. Donc, c'est vraiment des besoins importants. Mais évidemment, ce ne sont pas ces techniques-là qui vont permettre de produire du sang en grande quantité, en tout cas pas pour l'instant. Mais c'est des techniques qui pourraient être utilisées, par exemple, pour des cas très spécifiques. On sait qu'il y a certains donneurs qui ont... En fait, il y a certaines personnes... qui ont besoin de sang et on a du mal à trouver des donneurs compatibles qui ont un sang très rare, par exemple, et on n'arrive pas à transfuser un sang qui leur convient. Donc, ouais. Dans ces cas très, très rares, on pourrait utiliser du sang produit en laboratoire un peu sur mesure, finalement, pour permettre de sauver ces gens-là qui ont besoin d'un sang très spécifique. Mais à part ces exceptions-là, en fait, on a encore besoin de dons de sang. Donc, et on n'est pas prêt de pouvoir remplacer ça. Donc, j'invite les auditeurs, auditrices qui ont déjà fait des dons ou qui n'en ont pas encore fait à se rapprocher d'Emma Québec. Au Québec, c'est Emma Québec qui gère ça.
1: Oui, puis chaque année, Emma Québec vient nous le dire, sur la Côte-Nord, on manque de sang, on manque banques ont besoin d'être remplies. Donc, donc effectivement, c'est important.
0: 1 000 dons par jour, c'est beaucoup dans la province. C'est de ça qu'on a besoin. Donc, voilà. On continue à en avoir besoin pour encore de nombreuses années.
1: Eh bien, une piste scientifique qui est vraiment intéressante. Marine Corneau, je rappelle que vous êtes rédactrice en chef chez Québec Science. Il y a vraiment plein d'autres sujets comme ça dans le magazine là, tout au long de l'année. On a pu en parler avec différents collaborateurs. Là. C'est vraiment un plaisir d'avoir ces échos-là des journalistes de Québec Science. Merci beaucoup, puis on vous souhaite un très bel été.
0: Merci beaucoup. Bel été à vous aussi.
1: Au revoir.
0: Au revoir.

ce dimanche, il va y avoir plusieurs raisons de célébrer. C'est la fête des pères, c'est le solstice, entre autres, et c'est la fête nationale des peuples autochtones. Chaque année, le 21 juin, c'est l'occasion de souligner la fierté et les cultures autochtones. Et cet après-midi, on reçoit une artiste originaire de Pessamit et du Saguenay-Lac-Saint-Jean qui se démarque, qui va faire partie de la grande célébration du Festival Coué à Québec en fin de semaine, un spectacle spécifiquement conçu pour souligner la fête nationale des peuples autochtones. C'est la soprano Elisabeth Saint-Gelais qui est avec nous, dont la carrière là, est vraiment en pleine effervescence, en pleine ascension même. Là, plusieurs prix qui ont été remis à Elisabeth Saint-Gelais. Elle collabore avec plein d'orchestres, l'Orchestre métropolitain, l'Orchestre symphonique de Montréal, plus récemment avec les violons du roi. Donc, ça nous fait bien plaisir de l'accueillir. Coué, Elisabeth Saint-Gelais, merci d'être avec nous.

0: Elisabeth, est-ce que vous êtes là? Bon, on ne l'entend pas, Elisabeth.
1: Oui, bonjour. Je voulais vous dire merci pour la magnifique introduction et puis je suis très contente d'être avec vous cet après-midi. Merci beaucoup.
0: Ben nous aussi. Dites-nous, il y a un concert que vous préparez samedi. Là. Dites-nous ce que vous réservez au public.
1: Le concert, il sera dimanche. Il sera dimanche le 21. Oh. Vraiment la journée.
0: Ah ben oui, c'est le 21, pardon. Oui. J'ai mélangé dans mes jours.
1: C'est pas grave du tout. Donc, c'est dimanche le 21 à 17h à la place Georges V à Québec. Donc, on prépare 30 minutes de concert et puis comme j'aime le faire dans les événements comme ça, qu'il y a beaucoup de styles de musique, il y a autant du pop que de la musique autochtone engagée, que du rap. Et là, moi, j'ai la chance de présenter de la musique classique à cet événement-là. Mm-hmm. Je le considère comme un beau petit moment de recueillement, là, avec des pièces un peu plus calmes, seulement voix et piano, puis que les gens puissent découvrir, en fait, qu'est-ce que c'est une voix opératique, là. Donc, un petit moment de calme et de paix, de recueillement. C'est comme ça que je le vois.
0: Ah ouais, c'est beau. Puis, plus largement, pour la fête nationale, le 21, la fête nationale des peuples autochtones. Qu'est-ce que vous aimeriez célébrer, vous, personnellement, lors de cette journée-là?
1: Ah, oh, c'est tellement gentil de me demander ça, pour célébrer plus personnellement, parce que souvent, oui, c'est vrai, on célèbre en communauté, on célèbre, disons, notre nation, ben, notre famille, mais je pense que je célébrais personnellement, c'est la joie d'être autochtone moi-même, mais pas à l'échelle de la représentation ou à l'échelle d'être musicienne ou à l'échelle de rien du tout. Seulement moi, avec moi, je suis tellement fière de cette richesse-là que j'ai dans mes gènes et puis dans mon sang, dans ma lignée. Je pense que je célébrais tout simplement le bonheur d'être Innu puis la joie que ça m'apporte.
0: C'est ça, la fierté autochtone.
1: Oui, exact.
0: Sur le plan individuel, puis vous l'avez dit, elle est soulignée lors de cette journée-là aussi sur le plan collectif. Oui. C'est ce que vous faites avec votre travail de musicienne, là, c'est partager cette fierté autochtone. Dites-nous de quelle manière ça s'incarne dans votre travail, puis dans un spectacle comme ce que vous préparez dimanche, par exemple.
1: Ben dans mon travail, c'est certain que c'est assez simple comment ça s'incarne, parce que moi je suis Innu de la tête aux pieds, donc c'est simplement d'être là, simplement d'être présente, puis de faire, comme je disais un peu plus tôt, le travail de représentation, donc seulement en étant une femme Innu à travers un événement, un festival, un concert, ben ça s'incarne comme ça. Donc moi, j'amène avec moi mes racines, j'amène avec moi aussi, ça c'est plus par choix, souvent dans des concerts, j'amène des pièces écrites par des compositeurs autochtones ou de la poésie sur musique de poètes autochtones. Donc, pour moi, ça, c'est très, très important. Puis, donc, ça s'incarne comme ça dans mon travail. Puis, un peu plus spécifiquement à dimanche, ben c'est certain que Koué, c'est vraiment un événement qui a fait sa place, qui est maintenant très connu, très important dans les célébrations autochtones au Québec. C'est connu de tous. Et puis, ben de y aller, pour moi, c'est extrêmement significatif. Il y a eu plusieurs autres années où on avait essayé que ça fonctionne. Cette année, ça fonctionne. J'en suis très heureuse, très fière. Et puis, c'est une organisation extrêmement proche de nos valeurs, extrêmement consciente des enjeux de réconciliation, des enjeux des peuples autochtones. Donc, vraiment, pour dimanche, là, je suis extrêmement reconnaissante de faire partie de cet événement d'envergure.
0: Ouais. Moi, je vous ai vu dans le concert Requiem de guérison qui a été composé par Alexis Volant. Vous êtes partie en tournée sur la Côte-Nord avec ce concert-là. Puis c'était tellement puissant, ce partage-là, tellement touchant. Malgré la tristesse, en fait, on en ressortait élevé. J'aimerais vous entendre là-dessus, sur le partage, puis le pas qu'on peut faire vers l'autre avec la musique, comme ça.
1: Ben c'est certain que nous, moi et Alexis, on est à la base des musiciens, donc puis on est les deux Innu de Tessamine. Donc notre façon de communiquer, notre façon de justement peut-être se guérir ou de se réconcilier, ben ça a été plus naturellement vers la musique. Puis là, si on parle du requiem de guérison, ben c'est certain que il y a des mots là-dedans, il y a des mélodies, il y a des éléments assez percutants. Donc moi et Alexis, en tant que musiciens, d'élever cette œuvre-là, puis d'aller la porter sur le territoire, sur notre chemin, c'est vraiment significatif. C'était vraiment, je dirais pas que c'était facile, parce que c'était avec beaucoup de... On voulait être certain que c'était bien reçu, on voulait être certain que c'était pas trop... C'était pas trop

0: de nous aider à guérir, puis même peut-être aussi de guérir de ça, tu sais, de leur traumatisme par rapport à la réconciliation, par rapport au, à la vérité qui sont sorties. Donc, la réception a été au-delà de nos attentes, vraiment. Puis, c'est très émouvant pour moi, vraiment. Oui.
1: C'est beau de vous entendre. Puis, ça fait écho aussi à ce qu'on peut faire à la Fête nationale des peuples autochtones, à se rassembler tous ensemble, oui. Autochtones, allochtones. Donc, j'invite les gens à surveiller les activités qui vont être organisées près de chez eux, dans les différentes communautés. Il y a plein d'activités là, qui peuvent être faites. Puis, l'été aussi, il y a des powwows, il y a des festivals de musique autochtone. Là, donc, c'est le temps de célébrer. Élisabeth Saint-Gelais, on doit déjà s'arrêter, mais c'est vraiment, on est content de vous avoir reçu brièvement à l'émission. Puis on vous souhaite un beau plaisir. Concert le 21 juin, Fête nationale des peuples autochtones. C'est à Québec pour le festival Koué. Merci beaucoup.
0: Mais je vous remercie à vous jusqu'à maintenant.
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1: Il est 15h33. Alexandre Le Traversier, Armand Imbeau 2 va reprendre du service demain à la traverse Tadoussac-Baie-Sainte-Catherine.
3: Oui, maintenant que son arrêt technique réglementaire est terminé, le navire a quitté Québec aujourd'hui. Il est en route vers Tadoussac. Le conseiller en communication à la STQ assure que ce retour va permettre d'améliorer la fluidité à la traverse. Il faut savoir que le traversier peut accueillir 40 voitures de plus que le Félix Antoine Savard qui le remplace. Par contre, les automobilistes vont devoir quand même faire preuve de patience. Et le porte-parole Bruno Véraud donne quelques conseils pour s'épargner de longues files d'attente à la traverse Tadoussac-Baie-Sainte-Catherine, comme d'éviter de traverser entre 11h et 18h, selon lui.
4: Pour prévoir ces déplacements, il y a quelques éléments qui peuvent être intéressants pour la clientèle. Bien sûr, il y a nos alertes opérationnelles. Les gens peuvent s'abonner pour avoir les informations justement quand le temps d'attente est plus long qu'à la normale. Il y a aussi des caméras de circulation du ministère des Transports que les gens peuvent regarder s'il y a de l'attente ou non à la traverse.
3: Depuis cet arrêt technique le 11 mai, la STQ a avisé ses utilisateurs à 15 reprises de délais d'attente plus longs qu'à la normale.
1: Oui, puis c'est certain qu'il y a beaucoup de gens sur la route ces jours-ci, oui. Donc c'est bien noté. On prépare nos déplacements.
3: Voilà, ça sent les vacances.
1: Oui, et il y a une première usine de pasteurisation pour boissons en canette qui voit le jour sur la Côte-Nord.
3: Oui, il s'agit d'un investissement de 900 000 $ financé en partie par Québec. Le projet réalisé aux installations de la microbrasserie Saint-Pancras à Baie-Comeau va permettre d'automatiser la ligne de production de l'entreprise et les entreprises de l'Est du Québec auront aussi accès à ces nouvelles installations. On peut entendre là-dessus le copropriétaire de la microbrasserie Saint-Pancras, André Morin.
5: Ce genre d'équipement-là sont plus dans les grands centres, à plus grande échelle aussi. Donc, on ouvre la porte là, finalement aux gens qui ont envie d'explorer le développement des breuvages. Puis, effectivement, sur la Côte-Nord, on va être capable de desservir des gens qui vont cibler des volumes de 500 à 4000 litres environ. Tout notre défi va être de voir comment on va restructurer l'entreprise autour de ce centre-là. Saint-Pancras reste à part. Là, nous, on dirige la microbrasserie Saint-Pancras, mais on va accueillir des projets, des promoteurs.
3: Le projet est aussi réalisé en collaboration avec le Centre de développement bioalimentaire du Québec et le CEPFOB, le Centre d'expérimentation et de développement en forêt boréale.
1: Et près de cette île, des citoyens du secteur de Galix soulèvent des inquiétudes concernant la construction d'un nouvel éco-centre à côté du centre communautaire, notamment en raison de son emplacement.
3: Une résidente de Galix, Amélie Lapierre, a mis en ligne la semaine dernière une publication à ce sujet sur les réseaux sociaux.
6: J'ai su l'année dernière qu'ils voulaient détruire la forêt près de chez moi pour installer l'éco-centre. Il y a beaucoup de passages, il y a beaucoup d'enfants qui vont jouer là. C'est directement à côté du Café Jeunesse. Fait que c'est vraiment une forêt qui est utilisée par les citoyens du village, par les jeunes, par les personnes âgées là, sont vraiment attachées aussi à cette forêt-là parce qu'ils l'ont vue grandir. Je trouve ça vraiment pas écologique de la détruire pour mettre un éco-centre. T'sais, c'est illogique dans ma tête.
3: Le site du futur éco-centre a été sélectionné à la suite de consultations citoyennes réalisées en 2024, selon le directeur du service de l'environnement à la ville de cette île, Jean-François Grenier. Il ajoute que la municipalité est obligée d'encadrer la gestion des matières résiduelles à Galix, qui se fait actuellement à un site de dépôt non contrôlé.
7: Lorsqu'on met les sites trop loin, les gens ne l'utilisent pas. Deuxièmement, le terrain est un terrain qui était antérieurement perturbé par l'humain, donc c'est pas un terrain qui est nécessairement vierge. Oui, il y a une forêt. Évidemment, on va devoir couper les arbres, mais dans notre aménagement, on va s'assurer d'agencer l'éco-centre dans le milieu.

0: lieu actuel.
1: Il indique que la municipalité ira de nouveau à la rencontre des citoyens concernant la construction de l'écocentre à Galix. La ville de Sept-Îles prévoit sa mise en service pour 2027.
2: Merci beaucoup, Alexandre.
1: Je vous en prie.
2: Et pour ce qui est de la météo, c'est encore de la pluie. Et oui, on n'y échappe pas. Quelques averses à Tadoussac ce soir et demain. Sinon, le long de la côte, c'est des bonnes accumulations quand même. Au moins 10 000 mètres de pluie ce soir. Encore demain pour la plupart des secteurs. Il y a des bons vents aussi. Des rafales qui vont jusqu'à 70 km/h. Donc, on sent qu'on est encore dans cette dépression, dans cette tempête là qui veut pas lâcher. Par contre, on va avoir du soleil là, peut-être plus pour dimanche. Donc, ça s'en vient là. Si on regarde les prévisions, Forestville, Baie-Comeau, Sept-Rivières, Havre-Saint-Pierre, là, pourrait avoir quelques rayons de soleil dimanche. Mais d'ici là, c'est vraiment de la pluie. Tout à l'est, à Blanc-Sablon, un peu moins d'accumulation là. Ce soir, c'est des nuages avec 40% de possibilité d'averse. Demain aussi. Par contre, il y aura le retour de la pluie intermittente pour samedi soir à Blanc-Sablon. Et puis au nord, 40% de possibilité d'averse ce soir et cette nuit pour Schefferville et pour Fermont. Demain, alternance soleil-nuages. Donc, dans la Kanya-Pisco, il y a du beau temps qui s'en vient pour la fin de semaine. Vous devriez voir le soleil de ce côté-là. Et pour ce qui est des températures, ça tourne autour de 7 à 10 degrés les minimums ce soir et cette nuit. Puis demain, on est plutôt autour de 15, 17. Ça va aller jusqu'à 19 à Tadoussac, malgré la pluie.

0: une chanson de Fouki qui fait partie de notre limonade du bonheur de l'été. C'était la pièce Léa de son dernier album Style Cancan. Puis je suis certaine qu'il y a beaucoup de Nord-Côtiers qui vont se rendre au Festival d'été de Québec pour voir Fouki au mois de juillet. Donc ça va être un beau rendez-vous estival. Et là, on reçoit en studio à Sept-Îles la fondatrice de la pêche au féminin, Joannie de la Sablonnière, qui était de passage à Manioténam ou qui est là cette semaine pour donner des cours d'initiation à la pêche à la mouche. Donc on va s'intéresser à cet art-là de la pêche à la mouche, tenter de lui soutirer quelques conseils aussi pour réussir cette technique de pêche, pour réussir nos sorties de pêche là, cet été. Joannie de la Sablonnière, bonjour.
1: Salut, bonjour tout le monde.
0: Oui, merci de vous être déplacée. C'est pas votre premier séjour hein, sur la Côte-Nord. On s'était rencontrés, je me souviens, j'avais participé à un atelier comme chroniqueuse à Manioténam. Ça doit faire 2-3 ans, ça.
1: Ah oui, je pense que oui. Ouais.
0: Puis là, vous êtes de retour. Dites-nous, là, qui vous avez rencontré? C'est quoi le pouls de la communauté cette année?
1: Oui, en fait, c'est Réginald Michel qui m'invite à chaque année depuis déjà pas loin de 8-9 ans, je pense. Parce qu'il avait envie de développer la pêche à la mouche chez les femmes dans la communauté. Puis maintenant, on a même développé des cours en soirée pour les hommes et pour les adolescents.
0: Mmh. Oui, c'est ça. Puis vous avez lancé le projet à l'origine pour les femmes. Là. Oui. Il y a maintenant des ateliers pour les hommes. Pourquoi vous avez changé ou c'est ça, qu'est-ce qui a motivé ce changement-là?
1: Je pense qu'il y a l'intérêt de plus en plus de vouloir pêcher à la mouche en tant que tel. C'est devenu de plus en plus populaire. Mais il y a aussi le concept de vouloir conserver la ressource, tu sais, le saumon de l'Atlantique. On ne se le cachera pas qu'il est de plus en plus difficile, si on veut, un peu partout au Québec. Mm-hmm. Puis la Côte-Nord n'y manque pas, là, non plus. Fait que je pense que les gens sont de plus en plus... les gens de la communauté là, sont de plus en plus alertes à ça aussi. Je sais que voilà, quelques années, déjà, ils ont enlevé les filets de la communauté. Puis ils font des projets d'initiation pour aller pêcher à la mouche. Fait que de cette façon-là, quand on prend un saumon, si on fait un beau combat, on peut aussi remettre le poisson à l'eau. C'est plus facile.
0: Ouais, c'est ce que j'allais vous demander. Comment, on en voit de plus en plus derrière. En quoi apprendre à le pêcher permet de mieux le conserver?
1: Le fait de pêcher à la mouche, c'est qu'il est pris vraiment sur le bord de la bouche. On veut que le combat dure le moins longtemps possible. On va le manipuler dans l'eau avec un filet. On va prendre une petite photo sans trop le sortir, puis on va le remettre à l'eau. Il peut avoir des prélèvements aussi sur le côté de la communauté. On n'embarquera pas dans ce sujet-là, mais c'est quand on voit sur le réseau aujourd'hui les Inuits qui font une belle remise à l'eau. J'en ai vu une encore ce matin d'un beau jeune Andrew, je me souviens pas de son nom de famille, mais qui faisait une belle remise à l'eau, puis c'est tout en leur honneur, tu sais, de faire ce geste-là pour que le saumon puisse retourner à l'eau puis qu'il puisse aller faire...
0: Continuer sa vie
1: oui,
0: de saumon.
1: Oui, c'est ça. C'est le cycle de vie, tu sais. Ouais. D'aller frayer puis de pouvoir... Parce qu'on sait que le saumon de l'Atlantique, il peut frayer une fois, deux fois, trois fois peut-être même. Mm-hmm. Fait que ça vaut la peine, surtout les grands. Puis on sait que la rivière Moisy est réputée pour avoir des grands saumons. Ça vaut la peine de faire ce geste-là.
0: Puis c'est ça. Puis justement, là, on parle de la remise à l'eau, peut-être nous dire qu'est-ce qui fait qu'une remise à l'eau est réussie? Vous parlez d'une belle remise à l'eau. Oui, c'est quoi ça? Comment ça marche?
1: On doit mouiller nos mains, évidemment, parce que sinon, si nos mains sont secs, on enlève le limon sur le saumon, sur le poisson, l'espèce de gluant. Puis ça, c'est comme sa carte d'assurance maladie. Le fait que si on mouille nos mains, ça va glisser, puis on va pouvoir le remettre à l'eau. Première des choses. Deuxième des choses, idéalement, d'avoir un filet pour pouvoir le garder dans l'eau, puis enlever la mouche pour pouvoir le manipuler dans l'eau avec les mains mouillées, puis de pas trop le sortir de l'eau. Puis de pouvoir, si on écrase l'ardillon aussi, de la mouche, l'ardillon, c'est le petit bidule là, que sur l'hameçon, que quand ça rentre dans la peau, ça ne ressort pas aussi facilement. Oui. Fait que si on écrase l'ardillon, d'ailleurs, sur mon Québec, est en train de faire une belle campagne de sensibilisation par rapport à ça, là, d'essayer d'écraser nos ardillons pour pouvoir enlever notre mouche plus facilement de la bouche.
0: OK. Donc, ça se fait, en fait, avec beaucoup de soins, hein, c'est ce que j'entends, la soins, pêche à la mouche.
1: Oui.
0: Puis, comment vous le transmettez à vos participants dans les ateliers, là, concrètement? Qu'est-ce qu'on apprend dans un atelier avec vous?
1: Pour les soirées, c'est sûr que ça se passe très rapidement. Mais avec les hommes, je fais comme une soirée. Puis avec les femmes, je fais une journée complète. Avec les hommes, on parle d'équipement. On démystifie un peu tout ça. On voit les nœuds aussi. Mais souvent, les hommes ont déjà un peu de théorie. Fait qu'on est capable de passer un peu plus vite. On va voir quand même le cycle de vie du saumon pour expliquer que sur 7000 œufs, il y en a seulement... Je veux pas gâcher le punch à personne, là, mais d'habitude, il y a un quiz. Mais là, normalement, sur 7000 œufs, il y en a seulement 3 qui vont retrouver la rivière. Tu sais.
0: Oh,
1: sur
0: oui.
1: les 3 saumons seulement, il y en a probablement 1 ou 2 qui vont être géniteurs. Fait que quand on explique ça de la bonne façon, tout en respectant les valeurs de la communauté, tu sais, je pense que j'ai vu beaucoup, beaucoup de yeux s'écarquiller puis faire « Ah, je savais pas ». Il y a personne qui avait pris le temps d'expliquer le cycle de vie du saumon. Tu sais. Fait que je pense que de le faire tout en s'amusant, puis dans l'humour aussi, on est capable de passer un message depuis plusieurs années.
0: Oui, c'est ça, c'est
1: ouais.
0: important.
1: Ouais.
0: Puis, dans vos ateliers, c'est quoi un peu l'équilibre entre la théorie, là, tout ce qui concerne la vie du poisson, son cycle de vie, la fabrication des mouches, puis la pratique, là, les techniques de lancer, qui sont quand même assez...
1: Oui.
0: Ça peut être un défi, là?
1: Oui. Dans le cours de 3 heures, mettons, on va faire 50-50. On va pratiquer 1 heure et demie, puis on va okay. voir de la théorie pendant 1 heure et demie. Mais ça dépend aussi de l'intérêt des gens, des participants qui sont là, tu sais, si les personnes, ils me posent plein de questions, ben c'est sûr que je suis pas capable de m'arrêter, là, fait que je vais leur donner plus de viande après là, tu sais, mais des fois, on passe un petit peu plus rapidement, puis on va aller dans le lancer, parce que je vois que l'intérêt du matériel en tant que tête de l'équipement est moins là, mais mm-hmm. les nœuds aussi, c'est toujours quelque chose d'intéressant, d'apprendre une nouvelle façon d'attacher ou de réparer son bas de ligne. T'sais, le bodling, c'est le fil transparent là, qu'on met au bout de la soie pour pouvoir attacher notre mouche au bout, de pouvoir le raccorder puis de le réparer, puis que ça dure plus longtemps.
0: Ah oui.
1: Et c'est des petits éléments de plus. Des fois, c'est des petits détails que je vais leur apporter, mais ils connaissent des fois souvent le nœud, mais je vais comme apporter une manière différente de l'expliquer, puis qu'ils vont trouver ça plus facile. Puis...
0: Mm-hmm. Pour les rendre plus autonomes
1: oui,
0: dans la pêche, là, c'est
1: ouais.
0: ça l'idée.
1: Ouais.
0: Puis, la pêche à la mouche, là, faites-nous rêver un petit peu. Là. À quoi ça ressemble une sortie qu'on s'imagine avec le lancer? Là? Qu'est-ce qui différencie la pêche à la mouche des autres types de pêche?
1: On a combien de temps?
0: Quelques minutes encore.
1: Je pense que la pêche à la mouche, c'est aussi tout ce qu'il y a en arrière dans la préparation du voyage, dans le road trip pour se rendre, dans les rencontres mm-hmm. des gens qui partagent la même passion. Parce qu'on va se le dire, tu sais, comme ben là, on parle beaucoup de pêche au saumon parce qu'on est dans le paradis du saumon ici, mais statistiquement parlant, on peut parler de 5 jours de pêche pour un saumon, tu sais. Fait qu'on
0: ah ouais.
1: va pas à la pêche au saumon seulement pour prendre du poisson. On va y aller pour tout ce qu'il y a autour. Le montage de mouches pendant l'hiver, les films qu'on va aller voir au festival de films de pêche à la mouche organisé par Saumon Québec pendant l'hiver. On va aller dans les boutiques, on va, tu sais,
0: c'est la communauté,
1: tout ça, c'est la communauté,
0: autour.
1: C'est mm-hmm. c'est pas juste le 3, 4, 5 jours qu'on va passer sur l'eau, mais là rendu sur l'eau, évidemment, quand t'enfiles tes wadeuses, c'est les culottes imperméables, tu sais, puis que t'arrives sur le bord de l'eau, ici c'est un petit peu plus en embarcation, mais si on se met à gué là sur le bord de l'eau, ben là de sentir l'eau qui mm-hmm. qui est à tes pieds, ou même en bateau, d'avoir le coucher de soleil, de faire nos lancers, puis de toujours pouvoir perfectionner nos lancers aussi, pratiquer en même temps. T'sais, même si le poisson n'a pas mordu sur ce lancer-là, c'est pas grave, t'as amélioré ton lancer parce que t'en as un de plus dans ton expérience. Mm-hmm. Mm-hmm. Fait que même si t'en as pas pris pour la soirée, t'as quand même évolué dans ta technique, tu sais.
0: Ouais, c'est ça.
1: C'est vraiment...
0: Ah, ouais.
1: Moi, je trouve
0: tout
1: ça super apaisant.
0: Tout le travail personnel de
1: oui.
0: perfectionnement qu'il y a à faire.
1: Oui.
0: Ouais.
1: puis de vouloir en apprendre plus, tu sais, au niveau de pourquoi telle mouche plus qu'une autre, tu sais, le saumon, il arrête de manger quand il remonte la rivière, fait que pourquoi il va prendre ta mouche rouge au lieu de ta mouche bleue, ou tu sais.
0: Ah oui, c'est un grand mystère, il y a plein de débats dans la communauté de pêche à la mouche là-dessus, quelle mouche fonctionne le mieux.
1: Non, il y a comme des principes de base, mais moi, je suis comme, mais vous pouvez faire le contraire aussi, tu sais.
0: Parce que, là, c'est quand même un engagement, là, de partir plusieurs jours pour aller pêcher. Pour vous, en plus, vous faites des tournées de formation un peu partout au Québec. Puis vous êtes une jeune maman. Oui. Et puis, votre mission d'entreprise, c'est d'initier les femmes là, à la pêche à la mouche. Oui. Comment, vous, d'abord, vous conciliez tout ça? Les enfants, cette passion-là, ça se fait comment dans votre quotidien?
1: Là, ça fait quelques jours, fait que je vais peut-être devenir émotive.
0: Ah, bien, c'est correct.
1: J'ai un bébé de 2 ans et demi. Mais j'ai vraiment, je me sens vraiment privilégiée de pouvoir partager ma passion puis de pouvoir vivre de ça. On n'est pas beaucoup au Québec à vivre de la pêche à la mouche. Et puis, j'ai la chance de ne pas avoir à travailler beaucoup non plus. Je pense que c'est l'avantage de l'avoir eu un petit peu plus tard, si tu veux. Là, j'ai 44 ans. Fait que je prends le choix de réduire mon nombre d'activités. Quand on s'est rencontrés, là, je pense que j'étais dans un bordel de mi-avril à mi-septembre, tous les jours, un peu partout au Québec. Aujourd'hui, j'ai été un peu dans un autre mood. Maintenant que j'ai bébé, je choisis les projets que j'ai vraiment envie de faire. Mm-hmm. Puis ma lieutenant va toujours rester dans mes priorités parce que je trouve ça vraiment important de venir ici. J'ai l'impression un peu de rentrer chez moi aussi. Mm. Les gens sont tellement accueillants et chaleureux avec moi. C'est assez incroyable. Mais je fais aussi quelques séjours d'initiation et de déjeuner ici un petit peu partout au Québec.
0: Ouais, c'est ça.
1: Mais j'en fais beaucoup moins que j'en faisais avant. Là.
0: OK. Loin de bébé.
1: Ouais.
0: Puis finalement, de quelle façon ça évolue? Là, depuis que vous avez commencé, une de vos motivations, c'est ça, que les femmes soient mieux acceptées dans ce milieu-là traditionnellement masculin de la pêche à la mouche. Là.
1: Oui.
0: Qu'est-ce que vous constatez aujourd'hui?
1: Il y en a de plus en plus de femmes. Ben, en fait, j'ai jamais eu de problème pour remplir mes activités à la base. Fait que je pense que ça, c'est un bon indice.
0: L'intérêt était là.
1: Oui, vraiment, toujours. Depuis 2016, c'est ma 11e été. Puis cette année, je fais mon premier voyage hors Québec. On s'en va pêcher la Stilaine en Colombie-Britannique.
0: Okay.
1: Avec 6 femmes qui ont déjà fait des séjours avec moi. Fait que ça va être vraiment génial. Puis j'ai aussi parti cet hiver un nouveau magazine de pêche à la mouche pour être capable d'aller transmettre mes connaissances à un plus grand nombre de personnes un peu partout parce que c'est accessible en ligne, c'est gratuit, ça s'appelle Horizon Mouche. Puis tu iras voir ça.
0: Ben ouais, un projet qui grandit, c'est
1: le fun. Oui, c'est vraiment cool. C'est une amie en moi. En fait, j'ai cofondé ça avec Cindy Quevillon qui avait déjà des magazines, elle, de son côté, dans le milieu du bien-être. Puis celle qui me coaxait, elle était comme, avec toutes les connaissances que tu as, tu sais, ça fait 20 ans que tu es dans le milieu, tu devrais avoir un magazine de pêche à la mouche, puis il n'y en avait plus sur le marché, fait que on a parti ça, on a fait notre première édition le 15 avril, le prochain le 15 octobre, on est bien fiers, puis d'ailleurs, j'ai déjà parlé avec un jeune qui a fait la formation avec moi, il s'appelle Ismaël, parce que dans la revue, il y a un petit côté relève, émergence, si on veut, puis j'ai déjà parler avec Ismaël, j'aimerais ça de l'avoir en entrevue pour celui du mois d'octobre là, pour parler justement de la communauté Innu, puis de lui, comment il a reçu la pêche à la mouche, c'est une transmission de son père. Il était déjà super talentueux, plein de potentiel, puis super ouvert à tous les commentaires que je lui disais. Fait que quand on rencontre des beaux jeunes comme ça, qui ont envie d'apprendre, il faut les nourrir.
0: Absolument. Ouais. La transmission qui est importante dans tout ça, vous le dites bien. Puis d'ailleurs, c'est un peu notre prochain sujet. Donc, on va devoir vous laisser aller, Joannie de la Sablonnière. Merci beaucoup.
1: Merci
0: vous êtes la fondatrice de La Pêche au Féminin. Puis vous êtes à Maniutenam cette semaine pour des cours d'initiation. Merci d'avoir pris du temps pour venir nous voir.
1: Merci.
0: Bye-bye.

0: Justement, en parlant de saumon, de transmission, de tradition culturelle, c'est la fête du saumon à Noutachquan en fin de semaine. Donc, jusqu'à dimanche, il y a plusieurs activités qui sont organisées dans la communauté. Par exemple, des ateliers de pêche à la mouche, comme on en parlait avec Joannie de la Sablonnière. Il y a aussi une course au canard, donc c'est bien ludique. C'est un événement qui est souligné chaque année depuis les années 70. Et on va en parler avec John Malek, qui est président de la société Mamouk de Noutachquan. Kwe kwe, Monsieur Malek.
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0: Merci d'être avec nous. Qu'est-ce qui se passe là à Noutachquan en ce moment? Dites-nous, vous vous préparez à la fête du saumon?
1: Oui, c'est supposé avoir la fête du saumon, mais la température ne permet pas.
0: C'est plutôt la fête de la pluie, hein?
1: C'est la fête de la pluie, oui, mais nous autres, on a pas le choix de continuer pareil, mais on a remis toutes les activités pour lundi, le 22.
0: Okay.
1: Mais il va y avoir pareil des activités un dimanche à l'intérieur, à l'aréna pour la pêche avec Audrey Ringuette.
0: OK, donc atelier de pêche à la mouche, mais à l'intérieur. Vous allez lancer des mouches dans une salle communautaire, quoi? Qu'est-ce que vous allez faire?
1: Non, à l'intérieur de l'aréna. Dans la surface de l'aréna, mais nous autres, on a mis des tapis pour jouer au volleyball. C'est dans un terrain-là. Okay. Mais ils peuvent aller après à la rivière pour faire leur lancer.
0: OK, je comprends, c'est ça. Donc, il y a un peu toutes sortes d'activités là, pour la fête du saumon. Dites-nous, pourquoi c'est important pour vous d'organiser cette fête-là chaque année? Là? C'est quoi un peu le symbolisme autour de tout ça?
1: Bien, nous autres, on est des Inuits. Dans la communauté, il y a juste des Inuits dans Noutachquan. Et nous autres, il faut garder notre culture, notre identité, qu'on est fiers d'être autochtones, qu'on est fiers d'être des Inuits. Comme moi, je suis organisateur, j'aime ça rassembler le monde. Nous autres, on organise la fête du saumon, nous autres, on aime ça organiser des affaires pour rassembler les gens ensemble, pour socialiser aussi.
0: Ouais, c'est de créer une communauté aussi, créer des liens autour de cette fête-là du saumon.
1: Oui, c'est une activité familiale, sans alcool.
0: C'est ça, avec du volleyball, avec des courses au canard, toutes sortes d'activités.
1: Oui, courses au canot, la chasse au trésor, le château de sable, puis il va y avoir plein d'activités.
0: Oui, puis vous dites... C'est important de garder notre culture. Hein? Ça prend quelle place encore, la pêche à la mouche ou la pêche au saumon, dans la vie des membres de votre communauté à Noutachquan?
1: Ça, c'est très important, nous autres. Il faut transmettre aux jeunes nos savoir-faire. Moi, c'est très important pour montrer ça aux jeunes qu'on est capable de faire ça, comme la pêche, les lancer à la mouche, puis comme en fin de semaine, ce lundi, on va organiser parfumer du saumon dans un tipi, puis faire du pain de sable sur le sable ou ben dans un poêlon.
0: Ça, c'est de la bannique?
1: La bannique, oui, la bannique Inon, qu'on appelle nous autres. C'est très bon.
0: Ouais. Oui, avec du saumon fumé, ça, c'est vraiment un incontournable.
1: Oui.
0: Puis c'est aussi la fête des pères dimanche, c'est la fête nationale des peuples autochtones. Comment vous allez souligner ça, la fête des pères, dans votre événement?
1: Nous autres, on va organiser ça en avant de l'aréna, parce que toute la fin de semaine, il annonce juste la pluie tout le temps. Mais la semaine, c'était la pluie, on pouvait pas se préparer à l'île, puis... C'est sûr, il va y avoir une autre année pour l'année prochaine qu'on va se préparer encore plus.
0: OK.
1: Mais j'espère que la pluie sera pas au rendez-vous pour l'année prochaine.
0: Ben non, c'est ça. On comprend que la fête du saumon, elle tombe un petit peu à l'eau cette année, mais à la société Mamouk, dites-nous, là, qu'est-ce que vous préparez pour l'été? Parlez-nous de votre mission en terminant. Qu'est-ce que c'est la société Mamouk à Noutachquan?
1: Nous autres, on a ouvert ça, la société Mamouk, il y a peut-être 4 ans, 5 ans environ. Puis nous autres, on organise des événements pour rassembler le monde, pour des activités familiales, des événements familiales pour sensibiliser les jeunes dans la boisson, l'alcool, le décrochage d'école puis le suicide. Mm-hmm. C'est très important pour nous autres.
0: Ouais. Donc, d'organiser des activités pour rassembler la communauté, c'est une belle mission. Merci beaucoup, John Malek. Vous êtes président de la société Mamouk de Noutachquan. Ben, on vous souhaite une belle fête du saumon, malgré tout, à Noutachquan en fin de semaine. Puis bonne fête des peuples, bonne fête nationale des peuples autochtones. Merci, Tinoche Komitin.
1: Merci, ça fait plaisir.
0: Bye-bye.
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0: 16h01, je me tourne vers Alexandre pour les informations nationales. Le gouvernement du Québec va déployer un projet pilote de salle d'urgence virtuelle dans la région de Lanaudière.
4: D'ici quelques mois, ceux qui se rendent à l'hôpital qui sont jugés non prioritaires et triés dans les catégories P4 et P5 pourront retourner chez eux tout en conservant leur place dans la file d'attente. La ministre de la Santé, Sonia Bélanger, estime que cette mesure va permettre de désengorger les salles d'urgence.
5: C'est vraiment en lien

0: avec ce qui se passe dans nos salles d'urgence. 3 800 000 visites annuellement. Et dans ce nombre de visites, il y en a grosso modo à peu près 50 % qui sont des P4, P5. Alors, c'est énorme et c'est ça qu'on vise à travailler.
1: Et un autre projet pilote de consultation virtuelle devrait aussi être lancé d'ici la fin de l'année.
2: L'Aquarium de Québec accueille une nouvelle espèce de mammifère dans ses bassins.
1: Oui, Catherine, des loutres de mer pourront désormais être observées dans un tout nouvel habitat dévoilé aujourd'hui. Philippe Lheureux a plus de détails.
3: C'est un espace de 20,9 millions de dollars appelé Espace Loufa qui a été dévoilé au grand public ces derniers jours. Déjà, quelques pensionnaires sont visibles pour les visiteurs. D'abord, des loutres de mer, des phoques, mais aussi des ours polaires. Pour la directrice de l'établissement, Nathalie Julien-Boucher, les installations précédentes étaient devenues vétustes et il fallait refaire un espace aux normes et au goût du jour.
4: On avait des habitats qui étaient un petit peu désuets, puis on devait investir donc dans de nouveaux habitats. Et à ce moment-là, pour plein de raisons, malheureusement, les phoques sont partis et on devait trouver un nouvel animal emblématique. Et là, l'idée des loutres nous est venue.
3: Dans la conception des bassins qui peuvent contenir jusqu'à 1 million de litres d'eau, il était important de respecter l'habitat naturel des animaux. Marie-Pierre Lessard est la directrice de la conservation.
5: On est allé travailler sur 3 habitats différents pour pouvoir offrir vraiment des variations, des choix à nos loutres. On a également ajouté à ça des côtés vraiment un peu plus funky, si on voudrait. Donc, on est allé ajouter une machine à vagues qui va nous permettre de reproduire des journées un peu moins calmes, qu'on pourrait dire en milieu naturel.
3: C'est ce qui a en quelque sorte donné le coup d'envoi de la saison estivale à l'Aquarium du Québec et l'organisation espère maintenant que Mère Nature sera de son côté pour les prochains mois. Ici Philippe Lheureux, Radio-Canada, Québec.
2: Et en Nouvelle-Écosse, c'est aujourd'hui que débute la construction du premier refuge côtier pour baleines en captivité d'Amérique du Nord.
1: Oui, le Whale Sanctuary Project a annoncé il y a plusieurs années son intention de construire ce sanctuaire d'une superficie d'équivalente à 50 terrains de football et qui pourra à terme accueillir une dizaine d'orques ou de belugas. Le projet nécessite toutefois encore l'obtention du permis du ministère de Pêche et Océans. Le coût de construction est estimé à 15 millions de dollars.
2: Et en terminant, Israël s'engage à respecter le cessez-le-feu conclu avec le Hezbollah, à condition qu'il le soit aussi par le mouvement chiite libanais.
1: Dans un message sur les médias sociaux, l'ambassadeur israélien aux États-Unis a assuré que l'État hébreu demeurait engagé en faveur d'une trêve immédiate. L'entente avec le Hezbollah a été conclue après une nouvelle flambée de violence entre les belligérants qui ont fait au moins 47 morts, selon les autorités libanaises. Le président de l'Institut de recherche et d'études méditerranéennes Moyen-Orient, Agnès Levallois, estime que le respect du cessez-le-feu va dépendre aussi de l'administration Trump.
6: Il aurait plus de chances de tenir si les Américains, si l'administration Trump décide véritablement de pousser Israël à le respecter, puisque l'on sait que les cessez-le-feu précédents ont été rompus pratiquement systématiquement par Israël, estimant que le Hezbollah représentait toujours un danger pour Israël et qu'il fallait donc s'attaquer aux infrastructures du parti libanais.
1: Une rencontre de négociation entre l'Iran et les États-Unis prévue aujourd'hui a par ailleurs été reportée.
2: Merci Alexandre.
1: Je vous en prie.
2: Et pour la météo, c'est encore de la pluie qui nous attend ce soir et demain pour presque toute la région. Donc quelques averses à Tadoussac ce soir et demain. Pour le reste du littoral, c'est des accumulations d'au moins 10 mm de pluie de Forestville jusqu'à Chevry, incluant l'île d'Anticosti. Là, ça va tomber avec des bonnes rafales de 50 à 70 km/h. Donc c'est pluvieux, c'est venteux. Pour Blanc-Sablon aussi, des nuages avec 40 % de possibilité d'averses ce soir et demain en journée. Par contre, on va voir le retour du soleil dans la Canapisco dès demain matin chez Ferville et Fermont. Donc, pour la soirée, il y a encore 40 % de possibilités d'averses, mais demain, samedi, dimanche, ça devrait être ensoleillé, enfin, après toute cette pluie qu'on a reçue. Pour les autres secteurs, retour du soleil possiblement dimanche à Portmenier, Havre-Saint-Pierre, Sept-Îles aussi, Baie-Comeau, Forestville, là, alternance soleil-nuage. Donc, on croise les doigts pour que ces prévisions soient bonnes, qu'on ait au moins un petit peu de soleil en fin de semaine. Pour ce qui est des températures, ça tourne autour de 10 degrés les minimums ce soir et cette nuit. Et demain, ça remonte à 15-17 degrés. Pour Tadoussac, ce sera 19 demain.

0: Et on va mettre un petit peu de littérature et de cinéma dans notre limonade du bonheur de l'été. Hein, je rappelle qu'on est en émission de fin de saison. C'est la dernière de la saison de Côte à Côte. Par la suite, ce sera d'Est en Est qui va prendre le relais, à commencer par Laurence Galland du Bas-Saint-Laurent qui va être avec vous dès lundi après-midi. Et donc, je me tourne vers Alexandre qu'on retrouve tout de suite là, pour parler de son univers imaginaire, celui des romans policiers, oui. Des films aussi adaptés de ces romans-là. Alexandre, vous voulez nous faire découvrir ou redécouvrir en fait les histoires d'Agatha Christie, que ce soit dans les livres ou sur les écrans. Vous l'aimez beaucoup.
1: Oui, moi pendant les vacances, Catherine, mon plaisir, c'est de me plonger dans un bon vieux roman policier pour me divertir sans trop me casser la tête non plus. Et mon auteur de prédilection, c'est Agatha Christie.
0: Oui, pourquoi spécifiquement Agatha Christie?
1: Pour plusieurs raisons. C'est vraiment une auteure, je trouve, qui a su manier l'art de l'enquête comme un jeu, avec beaucoup de couleurs et de fantaisie également, et malgré des sujets quand même graves, parce qu'on parle de meurtre, hein, c'est des romans policiers, de meurtre, d'empoisonnement par ambition, amour ou jalousie, argent, eh bien tout ça, il y a quand même une morale. C'est aussi le combat de la justice contre le mal. Les méchants sont démasqués par ces enquêteurs. Et je trouve aussi que ces histoires sont construites d'une façon à ce que le lecteur est presque souvent tous les éléments pour pouvoir résoudre le mystère. Mmh. Donc, en tant que
0: comme
1: lecteur,
0: si vous faisiez enquête avec elle.
1: Exactement. Ouais. Et en plus de ça, bien, elle nous surprend. La résolution des énigmes, bien qu'elles soient rationnelles, elles sont tout aussi extraordinaires. Je ne sais pas si vous êtes amatrice d'Agatha Christie, Catherine, mais...
0: Je ne l'ai jamais lue, mais on connaît hein, un peu quand même les histoires d'Agatha Christie. C'est tellement ancré dans l'imaginaire, mmh. dans la culture mondiale. Là. Donc, c'est quand même, on la connaît un petit peu.
1: Voilà, donc la résolution des énigmes est toujours extraordinaire, même si finalement on aurait pu nous aussi trouver la solution. Et puis elle réussit à mettre de l'humour dans ses livres, notamment à travers, par exemple, le célèbre personnage hein, d'Hercule Poirot, ce fameux mm-hmm. détective belge, qui est aussi brillant qu'il est ridicule mm-hmm. en fait.
0: Ouais, puis il faut dire aussi que c'est une autre époque là, dans laquelle elle nous fait plonger.
1: Effectivement, et ça c'est un très bon point Catherine, c'est parce que c'est aussi ça que j'aime de ces romans d'Agatha Christie, c'est que les décors se situent dans une autre époque. Il faut savoir qu'Agatha Christie, elle est morte il y a 50 ans, donc ça vous donne une idée de l'âge et du moment où les livres ont été écrits. On parle ici d'une écriture dans les années 30-40, donc on est vraiment à une époque complètement différente, où la technologie n'existait pas, dans une société aussi qui était d'un autre temps. Et quand elle écrit, eh bien, les décors, les demeures anciennes, les hôtels, les moyens de transport aussi utilisés, tout ça c'est présent dans son livre, les accoutrements de ces personnages. Donc, on sort complètement de notre quotidien et on s'évade, finalement.
0: Oui, c'est le cas autant dans les romans que dans les films. Mm-hmm. Alexandre, je pense que vous aimez autant la littérature d'Agatha Christie que la cinématographie.
1: Complètement.
0: Si on veut regarder des films pendant les vacances, là, qu'est-ce que vous nous conseillez?
1: Bon, moi, je vous conseille déjà de choisir votre détective de prédilection. Par exemple, pour moi, avec Agatha Christie, mon personnage préféré, c'est Hercule Poirot. C'est mon enquêteur préféré parce que je le trouve drôle, malgré lui, parce qu'il a un esprit de déduction assez extraordinaire. Il comprend ce que le commun des mortels ne voit pas et ça me fascine. Donc, si je cherche un film adapté d'un roman, je vais regarder s'il y a le personnage d'Hercule Poirot qui est là. Et pour moi, l'acteur qui illustre le mieux Hercule Poirot, c'est Peter Ustinov. Peter Ustinov, il a joué dans différents films. C'est un acteur, là on remonte vraiment dans le temps, Catherine, parce que c'est un acteur, il est mort il y a plus d'une vingtaine d'années, il avait 80 ans à l'époque. Ça vous donne une idée aussi, là, on remonte assez loin dans l'histoire du cinéma et du petit écran. Il a interprété Peter Ustinov, Hercule Poirot, à 6 reprises dans Mort sur le Nil, Meurtre au soleil, Le couteau sur la nuque, Meurtre en trois actes, Poirot joue le jeu et Rendez-vous avec la mort. Et parmi cette sélection-là, moi, mon préféré, c'est le film de 1978, Mort sur le Nil, qui met en vedette d'ailleurs, en plus de Peter Ustinov, une brochette d'immenses acteurs qui étaient incroyablement connus à l'époque. Et là, je vais citer Bette Davis, Jane Birkin, Maggie Smith, Mia Farrow ou encore David Niven.
0: Ouais, c'est ça. Pourquoi ce film-là, précisément, Mort sur le Nil?
1: Alors déjà, pour l'esthétique du film, c'est un film qui a entièrement été tourné dans des décors naturels en Égypte, hein, vous aviez compris avec le titre. Donc, la qualité des images et de la lumière hein, à l'écran, c'est assez magnifique. On navigue aussi entre les pyramides d'Égypte, le temple de Karnak, les bateaux à vapeur du Nil. Donc, en regardant le film, ouais, on a un peu l'impression même de voyager avec les personnages. Donc c'est un film qui est très beau esthétiquement. Les costumes aussi nous plongent vraiment au milieu des années 30. Les robes, les coiffures, les bijoux, c'est un style de l'époque qui n'existe plus aujourd'hui. Donc c'est là aussi, on est dans un voyage dans le temps. Et ensuite, avec ce film, je souligne la qualité du jeu des acteurs. C'est un casting qui réunit les plus grands acteurs anglais et américains des années 70. Donc on s'entend que la performance est là. Il y a vraiment une justesse dans le jeu à l'écran. Puis je dois vous faire une confidence, Catherine, depuis que j'ai vu Peter Ustinov en Hercule Poirot, bien j'ai du mal à voir d'autres acteurs faire le personnage parce que je n'y crois plus.
2: Ah ouais, c'est ça. Ça, c'est un peu comme quand on pense au personnage de James Bond, si on avait adopté un acteur, on passe pas au suivant là.
1: Non, c'est plus le même difficile. Principe. Puis c'est la même chose avec des films comme Harry Potter ou Le Parrain. Hein. Ouais. Dès qu'on a vraiment notre personnage qu'on s'approprie, c'est difficile de parfois sortir de cette idée-là. C'est la même chose lorsque je lis un roman, Hercule Poirot. Pour moi, j'ai le personnage de Peter Ustinov parce que il avait la même bonhomie, la même taille que Hercule Poirot. Tel qu'il est décrit, tel qu'il a été imaginé par Agatha Christie. Et puis, en plus de tout ça, et bien sûr, l'intrigue de Mort sur le Nil et la construction du film, tout ça, c'est vraiment génial.
2: Ouais, c'est quoi l'histoire, là, si on veut le résumer?
1: Oui, je vais vous faire une histoire courte. Donc, c'est l'histoire d'une jeune, belle et très riche héritière qui est retrouvée assassinée d'une balle dans la tête dans sa cabine alors qu'elle était en voyage de noces sur le Nil. Et toutes les personnes présentes sur ce bateau à vapeur avaient des raisons de lui en vouloir. On parle ici de son propre oncle à sa femme de chambre. Et donc, en attendant l'arrivée des autorités, Hercule Poirot, qui lui aussi était en voyage, va mener l'enquête. Et donc, scène par scène, on va suivre l'enquête et la réflexion de Poirot. Il y a d'autres meurtres qui vont s'ajouter à la liste. Et je vais rester vague parce que, encore une fois, la résolution du mystère est juste tout à fait extraordinaire et à la fois tout à fait crédible.
2: Non, faut pas vendre le punch.
1: Non, faut surtout pas vendre le punch. C'est le genre de film à voir une fois ou deux parce que on regarde une première fois pour être surpris, puis on regarde une deuxième fois pour dire, ok, c'est ça, j'avais pas vu. Ok, maintenant je comprends. Voilà ce qui s'est passé.
2: Tous les petits détails qu'on avait manqués.
1: Voilà. Donc s'il y a un film vraiment à découvrir ou à regarder ou un livre à lire pendant vos vacances, c'est Mort sur le Nil. En plus, si vous êtes à cette île en ce moment avec le temps qui fait le gris, la grisaille, la pluie, moi je trouve que c'est propice aux bonnes histoires mystérieuses.
2: Ah oui, pas juste à cette île. Je pense qu'il pleut pas mal partout. C'est vrai. Donc, c'est un bon moment pour regarder un film comme ça. Puis là, est-ce qu'ils sont faciles à trouver, les films ou les séries adaptées des romans d'Agatha Christie?
1: Oui, je vous dirais qu'avec toutes les plateformes en ligne qui existent, dépendamment de vos abonnements, on trouve facilement des romans d'Agatha, les films adaptés d'Agatha Christie. Alors, je veux pas non plus faire de la publicité, mais il suffit de taper dans le moteur de recherche, puis on le trouve. Sinon, il est disponible aussi en location en ligne. Donc, c'est des films qui restent extrêmement accessibles, oui.
2: Bon, de belles suggestions. Merci beaucoup, Alexane. On met ça dans notre petite limonade d'été pour les vacances.
1: Avec plaisir.

0: On va commencer nos vacances avec les pieds dans la bouette. On va aller visiter trois fermes de la Côte-Nord qui accueillent des groupes scolaires, des enfants, des familles pour leur faire connaître les animaux de la ferme, entre autres. C'est tout un tas de connaissances, de compétences qui sont comme ça transmises aux enfants durant ces visites-là. Donc, on a avec nous trois invités. D'abord, Gabriel Desrochers, de la ferme Desrochers à Chute-aux-Outardes, qui fait à la fois de l'élevage, notamment de porcs, d'agneaux, de poulets de grains, bientôt du bœuf et des visites avec les familles, de l'agrotourisme. Donc, elle est avec nous. Gabriel Desrochers, bonjour.
1: Oui, bonjour. Je suis contente d'être avec vous.
0: Puis, oui, merci.
1: Corsi, on est à Pointe-aux-Outardes.
0: Pointe-aux-Outardes. Vous avez bien raison. Merci. Dans un endroit magnifique, d'ailleurs. Faut aller vous voir là-bas. Et un autre endroit du territoire à

0: Sacré-Cœur, la ferme 5 étoiles. On a avec nous un des copropriétaires, Samuel Morin. Donc, la ferme 5 étoiles qui reçoit aussi beaucoup de visiteurs, des groupes scolaires notamment, qui viennent voir les cerfs rouges, mais aussi plein d'animaux. Samuel Morin, bonjour.
1: Bonjour, merci de l'invitation, c'est très apprécié.
0: Avec plaisir. Et finalement, Caroline Guillemette, qui lance cet été le camp de jour Vacances à la ferme à Raguenau. Et le nom va dire de quoi quelque chose, oui, aux auditeurs, à beaucoup d'auditeurs, plusieurs qui ont connu ce camp-là dans les années 90. C'était un camp de vacances. Caroline Guillemette, bonjour.
2: Bonjour, ça va bien?
0: Oui, ça va bien. C'est le fun parce que vous vous connaissez un petit peu tous les trois. C'est un petit milieu, l'agrotourisme, les fermes sur la Côte-Nord qui élèvent des animaux. Caroline, on va commencer avec vous. Vous reprenez l'entreprise familiale de votre grand-mère, Georgette Girard. Vacances à la ferme. Dites-nous, qu'est-ce que vous voulez faire vivre aux enfants cet été durant le camp de jour?
2: Mais nous, dans le fond, c'est une nouvelle mouture, si on veut. Avant, c'était vraiment un camp de vacances. Cette année, on le reprend en camp de jour parce que Vacances à la ferme a existé déjà dans le temps, quand c'était ma grand-mère qui s'en occupait. Puis dans le fond, nous, c'est vraiment de faire découvrir aux enfants tout le savoir puis les connaissances qui se perdent un petit peu, de leur faire découvrir aussi qu'il y a du plaisir puis de la fierté à ressortir des choses qui sont difficiles puis qui n'ont jamais essayé. C'est que les enfants, pas les enfants, mais les animaux, c'est un beau véhicule là, pour toucher à ces petites valeurs-là.
0: Ouais, oui, absolument. Et ça doit les impressionner aussi, là. Leur apprendre plein de choses. Justement, c'est ce que font la ferme 5 étoiles puis la ferme des Rochers, là. À la ferme 5 étoiles, Samuel, ça fait longtemps que vous accueillez des groupes scolaires. Juste au printemps, vous aviez une cinquantaine de groupes de partout au Québec, là. Racontez-nous, ça se passe comment avec les enfants? Qu'est-ce qui les fait le plus triper dans les animaux de la ferme?
1: Ben c'est sûr, hein, nous aussi, c'est mes grands-parents, en fait, là, donc je trouve ça beau aussi l'histoire là de ma consoeur qui raconte que c'est familial, mais nous aussi, c'est nos grands-parents qui ont fondé la ferme, puis dès le début, ils accueillaient beaucoup de groupes, autant d'adultes que des groupes scolaires, puis nous, on vient de reprendre là depuis 2025, puis bien sûr, le volet scolaire est une grosse partie là pour nous dans le mois de mai et juin, parce que s'il y a beaucoup d'écoles qui font leur voyage de fin d'année chez nous. Puis qu'est-ce qu'on voit comme tendance, hein, c'est que nous, des jeunes de région, on avait beaucoup tendance à aller en ville pour profiter, puis qu'on est dans des petits milieux. Et je vous dirais qu'à 90%, nous, c'est des groupes de Montréal, sur l'île de Montréal, parce que eux, c'est l'inverse, hein, ils veulent venir en région puis avoir de la liberté puis découvrir. Donc, c'est un beau véhicule là, de leur faire découvrir la ferme, les animaux, de les faire bouger aussi sur de grands espaces, choses qu'ils ne sont pas habitués.
0: C'est
1: sûr qu'est-ce qui les fait triper beaucoup, principalement, c'est les animaux. Hein. Ils vont venir voir les animaux, ils vont aller voir les baleines aussi. Puis on va essayer de les instruire là, justement sur la vie sur la ferme, comment ça se passe et tout ça. Là. Donc ça les fait vraiment triper, oui.
0: Oui. Puis qu'est-ce qui les impressionne le plus ou c'est quoi leurs animaux coup de cœur à la ferme 5 étoiles?
1: Ben c'est sûr que nous on a des élevages, hein, de cerfs rouges, on a des petits élevages de bœufs, de lapins, des poules pondeuses, etc. Mais on est aussi de base un refuge animalier. Donc c'est sûr que les jeunes, les animaux du Québec, dont le lynx, après ça que ce soit les ratons laveurs aussi. Ensuite de ça, on avait un orignal, malheureusement là elle est décédée au début de l'hiver. Mais tous les animaux de la faune du Québec vraiment va les faire vraiment triper. Parce que souvent, je vous ai dit qu'ils étaient de la ville, donc ils n'ont jamais vraiment vu ça. Donc, c'est vraiment nos coups de cœur. Les coups de cœur des jeunes, c'est vraiment les animaux du refuge, les animaux qui ont des histoires particulières, qui sont blessés ou qui ont perdu leur maman à très bas âge et qu'on n'a pas été capable de relâcher en forêt.
0: Ouais, puis l'histoire aussi, derrière l'histoire de la vie de ces animaux-là qui est intéressante. Puis à la ferme des Rochers, Gabriel, ce printemps, le printemps d'abord, c'est la saison des naissances, là, c'est la reproduction, donc vous faites de l'élevage. Il y a eu des bébés, on imagine. Racontez-nous, ça s'est passé comment avec les enfants qui sont venus vous voir jusqu'à maintenant?
3: Oui, dans le fond, nous, c'est ça, on est une ferme de producteurs là, pour la viande avant tout. Mais on s'est dit, tant qu'à élever des animaux, là, on a du porc, de l'agneau, des poulets, puis des bœufs. Tant qu'à avoir ça à la ferme, on s'est dit, on va ouvrir au grand public afin de sensibiliser les gens sur l'agriculture locale, l'élevage. Puis on veut aussi être très, très ouvert là, face à l'éthique d'élevage qu'on a à la ferme des Rochers, les conditions dans les

0: lesquelles ils sont élevés. Comme ça, les gens sont 100% conscients là, quand ils achètent notre viande d'où ce que ça provient. Donc, ça fait 3 ans là, qu'on fait des visites à la ferme. On fait des visites guidées, beaucoup pour les groupes, comme les groupes scolaires, des associations pour personnes handicapées. On a reçu aussi des classes d'adaptation. Donc, vraiment de tous les âges, de tous les genres. Puis, c'est ça, on fait des visites guidées au travers de nos élevages. On parle des animaux, leur biologie, les origines. On les nourrit, tout ça. Puis, c'est possible aussi de faire des visites libres là, pour ceux qui n'ont pas le goût de m'entendre parler pendant 1 heure. Ben, on a des panneaux interprétatifs pour chaque animal. Donc, les gens là, ils peuvent faire le circuit à pied sur la ferme, puis lire nos panneaux, aller à leur vitesse, puis en apprendre sur chaque animal.
1: Mmh. Puis, ce printemps, vous m'avez dit qu'il y avait eu des bébés lapins?
0: Oui, ben là, ça, c'est vraiment nos animaux plus pour le plaisir. Là, on n'est pas producteur de lapins.
1: Oui.
0: Mais oui, on a beaucoup d'animaux là. Afin de varier, d'avoir plus de variété sur la ferme, là, comme lama, âne, chèvre, lapin. Donc, mais oui, le printemps, ça reste une grosse saison parce qu'on reçoit nos petits porcelets, on reçoit nos petits agneaux, nos petits poussins. Donc, les gens, ils peuvent venir là, dès le mois de mai quand on reçoit les petits bébés. Puis, ils peuvent aussi revenir au mois d'août puis voir comment ils ont grossi. Là, c'est impressionnant.
1: Oui.
0: Donc, oui, un bon début de saison occupé.
1: C'est ça. Il y a de quoi s'émouvoir aussi, à voir ces tout petits animaux-là qui viennent d'arriver sur vos fermes. Puis, Caroline, ça doit vous rappeler toutes sortes de souvenirs. Hein? Vous avez grandi sur la ferme avec vos grands-parents, avec votre famille, comme Samuel et Gabriel, d'ailleurs, là, qui ont grandi là-dedans. Mais qu'est-ce que ça vous apportait plus jeune de grandir auprès de ces animaux-là, d'en prendre soin, d'avoir ce contact-là?
2: Ben, je pense que ce qui est beau, c'est que justement, jeune, je m'en rendais pas nécessairement compte, mais en grandissant, tu réalises vraiment la chance que tu as, puis à quel point c'est unique comparé à tes amis. T'sais. Fait que c'est sûr que là, en plus, j'ai des enfants moi-même, fait que je leur fais vivre ça. Fait que c'est sûr que ça vient quand même me chercher, puis de pouvoir aussi leur faire vivre le camp de vacances. Donc là, moi, ça a été quand même une grosse partie de mon enfance. Ça a quand même un peu dicté ma profession là, avec le temps. Fait que c'est sûr que c'est un beau sentiment. Là.
1: Oui, c'est ça. Puis, qu'est-ce que vous voulez leur faire vivre à ces jeunes-là? Dans le fond, quel geste vous aimeriez qu'ils posent là, dans vos fermes respectives? Caroline, d'abord.
2: Bien, c'est sûr que comme n'importe où ailleurs, il y a des tâches qui sont quotidiennes. Là. Nourrir les animaux, donner l'eau, le foin, puis tout ça. Écurer, ramasser le fumier. Mais ce qui est beau là-dedans, c'est qu'il y a toute la partie imprévue. C'est que la journée qu'il y a un orignal qui brise une clôture, qu'il y a un vêlage d'une vache... la météo dit qu'on fait les foins, on en garde beaucoup, je pense, les enfants dans la vie. Fait que puisque la vraie vie, c'est pas nécessairement ça, ben ça leur fait toucher à ça d'accepter l'imprévu puis de jongler avec ça. Là.
1: Oui, c'est ça, de prendre ce qui vient sur le moment. Puis c'est des fermes d'élevage, là, à la ferme 5 étoiles, Samuel. Comment on leur explique, on transmet aux enfants l'idée que beaucoup de ces animaux-là, finalement, on va les manger plus tard, là? Comment vous gérez cette donnée-là?
3: Ben c'est ça, c'est une très bonne question parce que des fois, c'est un petit peu dur à dealer. Des fois, on a des personnes végétariennes qui vont venir à la ferme pour voir les animaux, tout ça. Donc, des fois, c'est un petit peu délicat pour eux. Mais c'est toujours un petit peu, je crois que tantôt, j'ai entendu le mot essayer de montrer justement un élevage éthique et tout ça. Donc, c'est vraiment d'essayer de leur faire comprendre le but et ne pas faire souffrir les animaux puis ne pas faire ça pour le plaisir, bien sûr. Mm-hmm. Hein, y a une chaîne alimentaire dans la vie. Puis nous, moi, je leur explique ça aussi parce qu'on a des animaux de refuge qu'on a sauvés comme... si je peux nommer notre bébé, notre petit lynx, en fait, ben lui, il faut qu'il se nourrisse de viande. Hein. C'est pas un herbivore. Donc, c'est de leur expliquer que oui, eux, il faut qu'ils se nourrissent. Donc, il faut leur donner des petits poulets, des petites poules et des animaux comme ça. Donc, après, nous, on est au-dessus un petit peu dans la chaîne alimentaire. Donc, c'est sûr qu'il faut se nourrir de viande à quelque part. Donc, c'est vraiment de leur expliquer ça. Puis aussi, moi, depuis ma tout jeune enfance, je vous dirais que ça a été très rare que j'ai fait des achats de viande à l'épicerie. Hein, on sait que des fois, on ne sait pas nécessairement dans tous les grossiers, dans les grosses épiceries, dans les gros centres commerciaux, on ne sait pas d'où provient la viande du tout. Donc, c'est de leur expliquer ça aussi vraiment que Au moins, on sait avec quoi qu'on les élève, avec quoi qu'on les nourrit. Donc, c'est d'essayer de leur faire comprendre là, tout ça, là, le côté éthique d'avoir des animaux d'élevage sur une ferme. Là.
1: Ben oui, c'est tout un apprentissage quand même. Gabriel, à la ferme des Rochers, à Pointe-aux-Outardes, de quelle façon vous transmettez ça aux enfants? Comment ils réagissent là, quand ils apprennent tout ça? Puis qu'est-ce qui les rend curieux aussi de ces animaux-là que vous leur présentez?
0: Oui, ben je dirais que les enfants là, ils ont moins de réactions que les adultes là, c'est drôle, mais on est quand même transparent. Tu sais, quand je fais la différence entre mes poules pondeuses que c'est pour mes œufs, puis mes poulets de grains que c'est pour la viande, là ils disent comme ah on va les manger. Là, je dis ben oui, c'est qui mange du poulet à la maison? Puis il y en a plein qui lèvent la main. Fait, c'est comme ça qu'on élève les poulets. Tu sais, j'essaie vraiment d'être transparente.
1: C'est ça.
0: J'ai moins de réactions chez les enfants que les adultes. J'ai beaucoup d'adultes qui sont comme oh mon Dieu, comment vous faites? Puis comme il disait juste avant, c'est des sensibiliser sur la condition d'élevage qu'ils ont à la ferme, tu sais, versus ce qu'on peut trouver à l'épicerie, qu'on ne sait pas nécessairement la provenance, on ne sait même pas toujours si ça vient de notre province. Donc, sensibiliser vraiment sur le bien-être animal qu'on leur offre. Mais j'essaie d'être transparente. C'est sûr que j'adapte mon discours là, selon les enfants puis selon les parents. Puis avec un groupe d'adultes, je vais beaucoup plus parler de l'élevage, combien c'est la durée qu'on les garde à la ferme, l'abattage, parce qu'on abonne nos poulets nous-mêmes maintenant. Donc, on parle un petit peu de l'abattage des poulets à la ferme et tout. Puis, avec les enfants, je vais m'adapter un petit peu. On reste quand même assez transparent parce que c'est important. Et j'ai une fille de 3 ans, puis elle aussi, on essaie de faire comprendre quand on mange du porc, on essaie de faire comprendre que c'est les cochons, mais ça rentre pas tout à fait encore.
1: Ah ouais, puis bon, c'est normal aussi, là, à chacun mais son rythme là, pour les tout-petits. Puis c'est quand même des... Il y a des enfants qui voient un animal comme ça pour la première fois. Samuel nous le disait, là, des enfants de Montréal, par exemple, qui viennent voir ça, mais des enfants de la Côte-Nord sûrement aussi, c'est des grandes rencontres. Caroline, parlez-nous un petit peu de ce que vous transmettez aux enfants sur le plan du comportement ou de l'attitude, de la confiance qu'il faut avoir aussi pour aller vers ces animaux-là?
2: Ben oui, tu sais, côtoyer des animaux, les enfants ont tendance à aimer beaucoup justement vouloir aller les toucher, les caresser, les approcher. Ça peut enseigner toutes sortes de réactions aussi. Les enfants apaisent, on dirait, un peu naturellement au travers, au contact des animaux. Là, c'est facile de lire quand même un animal qui va sursauter, qui va s'éloigner. Puis aussi, quand tu crées aussi une relation avec ces animaux-là, je veux pas, ça vient quand même éveiller un peu une fierté. Puis je pense que, comme je disais tantôt, l'état de la ferme en général, là, c'est tellement quelque chose qui vient animer ce sentiment-là chez les enfants. Et le nombre de choses que j'ai faites cette année que je m'attendais pas à faire, puis que je me demande aussi qu'est-ce que la prochaine année me réserve. Là. Mais c'est on parle tellement des bienfaits, mettons, de la zootie, puis toutes ces choses-là, ne serait-ce que le contact avec le plein air, c'est la terre, toutes ces choses-là, c'est tellement important pour les enfants. Puis moi, je pense que c'est vraiment fun de pouvoir leur faire vivre ça dans un contexte où ils sont libres de faire de comment je pourrais l'expliquer, font considérer les enfants dans ce contexte-là. Là, on les prend comme des adultes, sont à la tâche. Puis comme disait Gabriel, là, ils comprennent tellement de choses, ils sont tellement curieux. Là.
1: Vous leur faites confiance, en fait. Vous leur dites, OK, c'est possible d'être autonome, c'est toi qui vas nourrir la chèvre, par exemple.
2: Ben oui, vraiment. Oui. Au contraire, là, moi, je pense qu'il faut vraiment pas les sous-estimer. Les enfants, ils peuvent nous surprendre, tu sais, beaucoup, beaucoup. Puis, c'est le fun d'avoir une nouvelle idée d'un enfant, une question. Ils sont tellement curieux, ils sont passionnés, ils ont des idées. De leur cerveau va à des places que le nôtre irait pas. Fait que sur une ferme, là, ça peut amener des situations vraiment cool, je pense.
1: Ah, c'est le fun de vous entendre. Juste en terminant, là, parce que Samuel nous disait que c'est ça, des enfants qui étaient pas habitués d'être en plein air comme ça, ils passent quand même 3 jours chez vous, là, à la ferme 5 étoiles, quand ils viennent en séjour. Ils repartent avec quel état d'esprit? Sentez-vous un changement chez les tout-petits qui viennent vous voir?
3: Ben, c'est sûr que oui, hein, parce qu'à force qu'on passe du temps avec eux, hein, c'est nous, il y a toujours un guide qui les accompagne, qui les fait bouger, qui leur fait leurs activités. Donc, souvent, les enfants vont pas mal, en 3 jours, souvent pas mal le temps de faire le tour des questions. Puis on essaie vraiment de mettre l'accent, oui, aussi, justement, comme je disais tout à l'heure, sur le bien-être animal, sur l'élevage, comment ça se passe et tout, et sur aussi l'aspect qu'on sauve certains animaux qui ont perdu leur maman d'accident de la route ou de peu importe autre raison. Mais on essaie aussi de les inculquer, les jeunes, puis ça, on trouve ça vraiment important au niveau, là, comment je dirais ça, ben le gaspillage alimentaire, parce qu'on nourrit aussi les jeunes, bien sûr, sur place, on a un restaurant. En fait, là, tous les restes de la nourriture qui vont gaspiller, donc on leur fait mettre ça dans un beau gros bac et puis on va aller nourrir les cochons avec eux. Vraiment, ça va les faire prendre aussi conscience, la gaspille alimentaire peut se récupérer sur certains aspects.
1: Ouais.
3: Et idem avec nos serres rouges aussi, on est partenaire avec les microbrasseries locales, donc les microbrasseries nous donnent leur excédent de drèche. Donc tout ce qui sert à brasser

0: à la ferme Desrochers à Pointe-aux-Outardes, Gabrielle Desrochers, puis au camp de vacances, Vacances à la ferme à Raguenau, Caroline Guillemette. Merci beaucoup à vous trois.
1: Merci.
0: Bye bye, bon été.
2: C'est moi qui vous remercie. Bon été à tous. Au revoir.
1: Au revoir.

0: Il est maintenant 16h33. Alexandre, la préfète de la Mingani, la préfète de la MRC de la Mingani, Maggie Richard, fait le saut en politique provinciale.
1: Oui, elle se porte candidate à l'investiture pour le Parti québécois dans la circonscription de Duplessis pour les prochaines élections provinciales. Le député péquiste de Matane-Matapédia, Pascal Bérubé, en a fait l'annonce cet après-midi au musée de la Côte-Nord à Sept-Îles lors d'un événement plutôt intime. Pour Maggie Richard, le projet d'indépendance est un levier de décentralisation vers les collectivités locale qui donnera plus de pouvoir aux régions, selon elle.
2: Il y a des infrastructures d'importance en termes d'accessibilité, que ce soit au niveau portuaire ou aéroportuaire. Donc, c'est des priorités, effectivement, pour nous sur la Côte-Nord. Mais c'est ce qu'on parle quand on parle d'indépendance, c'est de reprendre les pleins pouvoirs sur les décisions et sur les priorités. Donc, les éléments qu'on vient de mentionner vont toujours demeurer des priorités pour le Parti québécois.
1: De son côté, Pascal Bérubé se dit convaincu que les électeurs vont tourner la page après deux mandats de la Coalition Avenir Québec.
3: Les citoyens du Plessis ont fait un peu le même choix qu'ailleurs au Québec. Ils ont fait confiance à la CAQ. On arrive à la fin de ce cycle-là, que deux mandats. Et je sens, et peut-être davantage vous, qu'il y a du respect, il y a de l'affection, il y a de l'adhésion pour notre formation politique, il y a un regain.
1: Donc, Maggie Richard reste préfète de la MRC de la Mingani, mais elle renonce à la présidence de l'Assemblée de la MRC de la Côte-Nord. C'est la préfète de la Haute-Côte-Nord, Micheline Anctil, qui assure désormais le rôle par intérim.
0: 56 % des travailleurs sur les chantiers de la construction de la Côte-Nord proviennent de l'extérieur de la région.
1: Oui, c'est ce que révèlent les dernières données pour l'année 2025 de la Commission de la construction du Québec qui ont été publiées la semaine dernière. La part des travailleurs locaux sur les chantiers est bien en dessous de la moyenne québécoise qui se situe à environ 75 %. Selon la vice-présidente aux communications, stratégie et innovation de la CCQ, Mélanie Malenfant, il n'y a pas assez de travailleurs locaux disponibles pour combler la demande des différents projets d'envergure, telles que des réfections de centrales.
4: Il faut quand même dire qu'il y a plus de 90 % de la main-d'œuvre de la construction qui vit sur la Côte-Nord et qui travaille sur la Côte-Nord. Donc, les données que vous amenez, ce qu'elles reflètent, c'est qu'il y a beaucoup de travail de construction. Il y a de grands projets sur la Côte-Nord qui nécessitent des gros volumes de main-d'œuvre. Et pour combler le besoin, pour répondre aux besoins de main-d'œuvre, on se voit un peu confronté à l'obligation d'aller chercher de la main-d'œuvre ailleurs.
1: Le directeur du développement industriel chez Innovation et Développement Manicouagan, Guy Simard, explique que les entreprises locales sont très occupées et n'ont pas la capacité de soumissionner aux projets qui s'ajoutent. De son côté, le conseiller régional de la FTQ pour la Côte-Nord, Pascal Langlois, déplore que les entreprises priorisent parfois la main-d'œuvre extérieure au détriment de la main-d'œuvre locale.
5: Il y a un problème avec la mobilité de la main-d'œuvre, surtout depuis la dernière loi, la loi 19, qui a été adoptée. Les entreprises peuvent encore plus facilement apporter des travailleurs de d'autres régions pour venir faire des contrats sur la Côte-Nord.
1: La CCQ est d'avis qu'il est trop tôt pour déterminer si la loi 19 a des effets sur cette situation.
0: Cette saison, pour plusieurs cueilleurs, c'est le temps de commencer à s'aventurer en forêt pour aller trouver des produits du terroir.
1: Et d'ailleurs, Catherine, certains sont prêts à s'aventurer plus loin que d'autres. Encore une fois, cette année, les sites de feux de forêt des années passées sont ciblés par des cueilleurs qui espèrent trouver un champignon extrêmement prisé, la morille de feu. Et sous peu, la propriétaire de Trésor des Bois, Claire Benoît, doit partir avec une équipe dans les décombres du feu qui a forcé l'évacuation de cette île en 2023. Elle raconte.
6: On sait jamais réellement où on met les pieds. On sait qu'il y a un endroit, on a des cartes forestières, on a des cartes satellites, on sait que ça a brûlé, mais après, est-ce que à quoi ça ressemble réellement sur le terrain, on le sait jamais. Donc c'est toujours la surprise de se rendre dans un milieu puis de l'explorer pour peut-être avoir la chance d'en trouver. Il y a jamais rien de sûr. Il y a les conditions météo. Est-ce que le feu il a brûlé juste les cimes, est-ce que ça a brûlé le sol. Il y a beaucoup d'inconnus, mais on part à l'aventure puis on aime ça.
1: La morille est l'un des champignons sauvages les plus chers.

0: au monde, notamment en raison de la difficulté de le cultiver.
1: Ouais, et on en trouve sur la côte nord. On va en reparler tantôt avec le journaliste Renaud Chicoine-McKenzie qui a rencontré Claire Benoît de cette entreprise-là, Trésor des Bois. Et c'est tout pour le bulletin. Merci beaucoup, Alexandre.
0: À tout à l'heure.
1: Pour la météo, c'est encore de la pluie qui s'en vient partout dans la région, presque partout en fait. Là. Donc, ça commence avec quelques averses. En fait, ça continue avec quelques averses à Tadoussac ce soir et demain. La pluie continue de tomber aussi de Forestville jusqu'à Chevry ce soir. Des accumulations là, de 10 mm de pluie, des bonnes rafales aussi, 50 à 70 km/h. Tout à l'est, pour Blanc-Sablon, 40 % de possibilité d'averse. C'est la même chose demain. Donc, d'ailleurs, là, la pluie de ce soir va continuer jusqu'à demain soir partout le long de la côte. Pour les secteurs au nord, Schefferville et Fermont, 40 % de possibilité d'averse ce soir. Par contre, retour du soleil demain. Alternance soleil-nuage pour Schefferville et pour Fermont avec des maximums de 15 degrés. Dimanche, ça va être du gros soleil aussi pour la Kanapisco et pour certains secteurs du littoral. Donc, sur l'île d'Anticosti, alternance soleil-nuage, en Manganie aussi, à Havre-Saint-Pierre, Port-Cartier-Sept-Îles, Baie-Comeau, Forestville, des petits rayons de soleil qu'on attend dimanche avec impatience, hein, il faut le dire. Donc, voilà pour la météo, ça devrait, l'été qui devrait arriver finalement sur la côte nord la semaine prochaine.

0: Le rappeur québécois Loud qui nous chante « D'où je viens », c'est une pièce qui est toute nouvelle, qui vient de paraître pour les festivités qui entourent le 50e anniversaire des Jeux olympiques de Montréal, hein, les Jeux olympiques de 1976. Et Loud qui va être sur la Côte-Nord au mois de juillet, le 16 juillet, pour le Vieux Quai en fête. Ce sera donc à 20h. On va aller voir ça, c'est certain. Et là, on s'intéresse au projet de la microbrasserie Saint-Pancras qui a annoncé plus tôt aujourd'hui un investissement de 900 000 $ pour mettre en place le Centre Nord-Côtier de co-développement des breuvages. C'est une initiative qui a pour but d'augmenter la productivité et la diversification des produits qui sont brassés sur la Côte-Nord, donc de faire rayonner la Côte-Nord une canette à la fois. Et pour en apprendre plus sur ce projet-là, on rejoint le copropriétaire de la microbrasserie Saint-Pancras, André Morin. Bonjour, Monsieur Morin.
1: Bonjour.
0: C'est quoi ça, un centre des breuvages, hein, pour commencer?
1: Ben oui.

0: Ben, en fait, vous savez, tu sais, depuis le début de Saint-Pancras, on travaille avec les acteurs du milieu, on aime mettre en valeur les arômes, les aromates, les producteurs de chez nous. Puis d'année en année, les gens nous visitaient, puis nos installations s'améliorent à chaque année, puis on se rend compte qu'on peut mettre à profit nos installations à d'autres promoteurs qui ont des idées et des initiatives de valorisation, entre autres des PFNL, donc des produits forestiers non ligneux comme ou des petits fruits, mais dans notre ADN, qui est la signature, en fait, donc dans l'identité nord-côtière. Donc, ça part en fait de cette volonté-là d'utiliser les installations qui sont rendues pas pire modernes, la micro Saint-Pancras, puis d'en faire profiter d'autres partenaires, collaborateurs qui auraient intérêt à mettre des produits en canette.
1: OK. À terme, c'est pour faire plus de breuvages nord-côtiers ou c'est pour les empaqueter, les mettre en canette?
0: Un peu les deux, en fait. Okay. Au tout début, le projet qu'on a démarré, c'était vraiment dans une optique d'optimisation de nos procédés brassicoles. Mais au final, plus on avance là-dedans, on se rend compte que on a déjà pas mal tous les équipements qu'il faut pour, par exemple, faire des mocktails, peut-être faire des cafés pétillants, canettes, etc. Donc, ce qui nous manquait au final, c'était un peu l'expertise. Puis dans ce centre-là, on est venu s'adjoindre deux centres de recherche, donc le CDBQ de la Pocatière et le CEDFOB de Bécomo, qu'on connaît bien, qui vont venir là, vraiment venir épauler le volet stabilisation, création, recherche et développement, pour qu'après ça, les gens qui vont être intéressés puissent faire le choix de faire une pré-commercialisation ou des études de marché à partir des équipements de la micro Saint-Pancras ou voler leurs propres ailes puis démarrer leur propre usine de transformation. Le souhait, en fait, c'est de stimuler le développement bioalimentaire par ce qu'on connaît, là, le liquide, la canette.
1: Oui, d'en faire profiter un peu tout le monde dans la région, là, c'est ça. Puis vous dites que les installations de la microbrasserie sont rendues plutôt modernes, mais ça vous demande quand même un investissement de 900 000 $. C'est pour faire quoi précisément cet argent-là?
0: Une grande partie de l'investissement, on le fait évidemment, un sert à l'autre, donc ça sert évidemment à notre production brassicole. Donc, une grande partie de l'investissement a servi à acquérir un tunnel pasteurisateur, sans tomber dans le trop de jargon. C'est un grand tunnel dans lequel les canettes vont pouvoir rentrer et elles se font légèrement chauffer et refroidir après ça pour s'assurer que tout micro-organisme vivant dans la canette soit donc détruit et que la canette soit stable.
1: Okay.
0: À la base, on le fait pour nos bières sans alcool, parce que nos bières sans alcool étaient pasteurisées à l'extérieur de la région, mais on a voulu ramener tout ça en région. Et ça part vraiment de là. À partir du moment où on a fait cet investissement-là, on s'est dit, OK, là, cet équipement-là permet de faire plein de breuvages. Ce qu'on pouvait pas avant parce qu'on n'avait pas une unité de pasteurisation. Mais la région est rendue avec une unité de pasteurisation, fait qu'aussi bien en profiter.
1: Ben oui, je comprends. Puis à court terme, là, qu'est-ce qui va être transformé dans le centre? Qu'est-ce qui va passer par le tunnel de pasteurisation?
0: Qui s'appelle en plus le tunnel de l'amour, donc c'est son nom.
1: Vous l'avez nommé comme ça?
0: Ben, il venait comme ça par le fournisseur, fait qu'on l'a pas dénommé, on trouve ça trop beau. Donc, en fait, on a des collaborateurs de longue date, de proximité aussi. Donc, ça fait quand même plus d'un an qu'on parle avec le manoir du café, de breuvage qu'on pourrait faire ensemble. Donc, il y a des trucs qui vont sortir prochainement. Puis, je veux pas tout dévoiler parce que je veux laisser les collaborateurs annoncer leur propre création.
1: Okay.
0: Mais on a aussi la distillerie Québec Nurture et la distillerie Vent du Nord qui ont des projets présentement en recherche et développement, puis presque à maturité. Fait qu'on a hâte, on aurait aimé ça, tout voir ça sortir pour l'été. Mais bon, beaucoup de projets, un peu manque de temps. On prend un petit pas de recul, puis surveillez-nous. La fin de l'été, septembre, octobre, là, il y a des trucs qui vont apparaître.
1: On comprend que ça bouge, en tout cas. Puis en termes de création d'emplois, qu'est-ce que ça peut signifier, un investissement comme ça, puis un projet comme celui-là qui est collectif, là, finalement, à toute la région?
0: Ouais. À court terme, en fait, c'est vraiment, on utilise les ressources de chacun. C'est vraiment de la cohésion d'équipe.
1: Okay.
0: Donc, on va utiliser les ressources du CEDFOB, les ressources du CDBQ, de chaque partenaire. Mais après ça, où ça peut nous amener, c'est là qu'on rêve puis qu'on se projette. C'est sûr qu'on parle de des emplois en production, en distribution, puis en marchandisage, commercialisation, certainement. Mm-hmm. Fait qu'on est entre 3 à 5 emplois, selon là où va nous amener ce projet-là. Mais la chose est sûre, c'est qu'il fallait se lancer, tester le truc, puis on va le vivre, hein. Fait que,

0: Ça va être des beaux partenaires. On est avec des gens qui trippent autant que nous autres sur le bioalimentaire. Fait qu'on peut pas s'ennuyer.
1: OK. Puis c'est quoi les prochaines étapes, là? Le tunnel de l'amour, est-ce qu'il est déjà arrivé?
0: Le tunnel de l'amour est arrivé et fonctionnel. Fait que nous, en fait, nos bières sans alcool sont faites à 100% à Bécomo et sont pasteurisées ici aussi en région. Fait qu'en fait, l'équipement est maintenant prêt. On est en train de finir les étapes de recherche et développement avec les centres spécialisés pour s'assurer que le produit, tu sais, nous, c'est on ne sait pas encore faire ça des breuvages. Donc, on travaille avec les centres qui éduquent en fait nos brasseurs à devenir aussi des spécialistes de création de breuvages.
1: Mm-hmm. Génial. Puis, vous avez comme objectif de développer 30 nouveaux points de vente d'ici la fin de l'année. Ça, c'est sur la Côte-Nord ou c'est ailleurs au Québec, un petit peu partout?
0: Nous, on adore travailler avec nos partenaires nord-côtiers, évidemment. Ça a été comme ça que notre microbrasserie s'est développée, tu sais, en local, régional, puis provincial. Donc, c'est sûr que notre cycle de... On a déjà plein de partenaires qui nous connaissent puis que je sais qu'ils vont être heureux de proposer ces produits-là parce qu'ils sont aussi fans que nous de produits nord-côtiers. Mais on a aussi la chance d'avoir un réseau de distribution à la grandeur du Québec avec des équipes de représentants. Fait que ça va nous permettre de, selon le choix du partenaire, évidemment, là, donc de déployer le produit à plus rapidement au niveau provincial ou de le garder local ou régional. Tout est possible.
1: OK. Bon, ben ça va être à suivre, certainement. Plein de beaux projets... qui vous attendent, qui attendent d'autres partenaires aussi. Merci beaucoup, André Morin, d'être venu nous en parler, copropriétaire de la microbrasserie Saint-Pancras. On vous souhaite une belle fin de semaine. Je pense que vous participez, c'est-à-dire au festival Vague de rire à Bécomo en fin de semaine?
0: Oui, je suis sur le site présentement. On attend les premiers festivaliers.
1: Ah,
0: hier, on a eu
1: une
0: première soirée. C'était bon. Les gens sont courageux. Ils sont venus sous la pluie, mais on a un beau grand chapiteau. Puis les scènes étaient pleines. Bref, comme quoi l'humour ne craint pas la pluie.
1: Ben non, c'est ça. Rions sous la pluie, tous ensemble.
0: Rions sous la pluie, exactement. Belle euphorie. Première édition. Vraiment content d'être sur le site.
1: Bon, et c'est bien de vous entendre. Merci beaucoup. Bonne fin de semaine.
0: Merci beaucoup. Bye bye.
1: Bye bye.

0: Je vous disais au début de l'émission que je suis installée à Baie-Comeau exceptionnellement aujourd'hui, hein, parce que je dois prendre la route pour les vacances. C'est la dernière émission de Côte à Côte aujourd'hui. Ensuite, ça va être l'émission d'Est en Est qui va vous accompagner tous les après-midi. D'abord avec Laurence Galland au Bas-Saint-Laurent. Et donc, avec moi, à mes côtés, dans le très petit studio de Baie-Comeau, Renaud Chicoine-McKenzie, on est installé côte à côte finalement. C'est ça la blague, hein, avec le nom de l'émission. Bonjour, hey. Renaud.
1: Allô, Catherine.
0: Donc, on parle de cueillette, là, chaque année au printemps, c'est le temps pour des cueilleurs de partout au pays, de partir à l'aventure, d'aller à la recherche d'un champignon qui est parmi les plus prisés au monde, la morille de feu. Et il y en a sur la côte nord, bien qu'elle ait été dévastée par les feux de forêt, il y a peu de personnes qui s'y intéressent. Mais c'est le cas de Claire Benoît qui vous a amené à la recherche de ce fameux champignon-là. Peut-être nous dire, pour commencer, Renaud, qu'est-ce qu'il y a de spécial avec la morille de feu?
1: Ouais, avant de parler de morille de feu, on va parler de la morille en général, qui est un champignon excessivement rare, qui est particulièrement associé aux frênes et à l'orme. Et trouver une première fois de la morille là, pour avoir tenté de le faire, c'est extrêmement difficile. Et ceux qui ont des talles, en fait, les gardent précieusement, secrètement, dans leur petit carnet d'adresses, mais ne les partagent surtout pas. ce qui rend la morille de feu assez intéressante parce qu'elle donne aux cueilleurs un endroit précis où aller chercher. Donc, dans certaines régions du Canada, au Yukon, en Colombie-Britannique, des armées de cueilleurs vont aller se rendre en forêt, même en hélicoptère.
0: Essayer de la trouver.
1: Oui, puis dans ces régions-là, on parle de cueillette qui peut être très lucrative. Cela dit, ça reste une

0: une espèce très rare, particulièrement au Québec, et encore plus sur la Côte-Nord, en fait, où Claire-Benoît, à ma connaissance, est la seule à vraiment la rechercher de façon aussi intensive, là, année après année.
1: OK. Puis, vous êtes parti avec Claire-Benoît en forêt cette semaine. Est-ce que vous en avez trouvé?
0: Ouais, non. Ça serait trop facile. Ça serait trop beau. Surtout qu'on est parti assez proche de cette île. On est allé au feu qui a partie proche de SM2, là, de la centrale SM2, sur la rivière Sainte-Marguerite. C'est un petit feu, mais qui permet quand même d'avoir une idée de ce à quoi ressemble un environnement dans lequel on pourrait trouver cette fameuse morille de feu.
1: Donc là, il n'y a plus de feu.
0: C'est un feu de 2024, si je ne m'abuse. Il faut, pour y accéder, quand même entrer en forêt. On a suivi un sentier, et c'est peut-être un peu fort comme mot, là, un sentier de la Sopfeu. Donc, on a quelques petites indications avec des élastiques rouges, mais le chemin est très escarpé, très encombré. Et tout ça pour se rendre au sommet d'une colline brûlée par l'incendie, où ça sent encore la cendre. Et si on perd l'équilibre, il faut s'accrocher à un arbre, on salit les mains. Mais bon, pour ceux qui ont déjà visité de tels sites, savent que c'est à la fois extrêmement triste, mais aussi extrêmement beau, cette désolation très particulière.
1: Ah oui. Puis qu'est-ce qui explique que ce genre d'environnement-là soit propice à la morille de feu?
0: Bien, c'est là qu'on rentre dans le mystère, Catherine. Ce qui est sûr, c'est que ça se passe sous terre. Parce que le champignon qu'on mange, c'est en quelque sorte le fruit là, du véritable organisme qu'on cherche ici, le mycélium. Et le mycélium, c'est quoi? C'est un organisme qui est vivant, mais qui est ni dans le règne animal, ni dans le règne végétal. C'est son règne à part entière. Et ça ressemble en quelque sorte à une espèce de réseau de filaments qui peut s'étendre sur de grandes surfaces sous terre. C'est invisible, ça rend la chose difficile à trouver, il faut le dire. Et celui, donc, de la morille de feu serait en dormance. Donc, c'est un énorme réseau de filaments qui dort, en quelque sorte, sous la terre. Et ce qu'on se demande, en fait, c'est pourquoi il se réveille après les feux de forêt. Et on a trois pistes d'hypothèses, entre autres. Je n'ai pas fait toute la revue scientifique des articles qui existent à ce sujet, mais ce qu'on sait, c'est que ce champignon-là est dans la catégorie des saprophytes. Ça veut dire qu'il se nourrit des organismes morts. Et bon, les feux de forêt tuent des arbres en masse. C'est une bonne nouvelle pour la morille de feu. Et donc, ça offre plein de nutriments aux champignons. Les feux de forêt brûlent aussi l'humus, qui est la couche supérieure du sol. Et donc, selon un expert avec qui j'ai parlé, ça donne un peu d'espace à ce mycélium pour s'étendre, pour prendre son espace et éventuellement fructifier dans ce champignon qu'on mange.
1: Super intéressant.
0: Enfin, selon Claire-Benoît, bien, la cendre viendrait réduire l'acidité du sol. L'acidité qu'on sait très élevée là, dans la forêt boréale. Et donc, cette cendre-là viendrait le rendre plus basique et donc le modifier de façon à le rendre plus apte à recevoir, à faire vivre la morille. Mais tout ça, ce sont des hypothèses. Et dans les faits, il faut se rendre sur le terrain pour savoir si oui ou non, il y a de la morille à un endroit.
1: Il faut de la patience, il faut avoir le courage d'explorer ces environnements-là que vous nous avez décrits. Puis, est-ce que Claire-Benoît de Trésor des Bois en a déjà trouvé de la morille de feu?
0: Une fois, en 2024, en tout cas, à ma connaissance, je lui avais parlé à l'époque. Elle va se rendre au même site cette année encore. C'est le fameux feu là, de la rivière Moisie, cet immense brasier qui avait forcé l'évacuation de cette île en 2023.
1: Oui, de quelques quartiers de cette île.
0: Oui, quand même. Elle avait passé des jours en 2024 là-bas avec son équipe à se faire manger par les mousses. Elle avait été déposée là-bas par hélicoptère, donc aucune route ne se rendait là pour assurer du ravitaillement. Il n'y avait pas eu de pluie pendant longtemps, il ne trouvait aucune morille, rien, jusqu'à ce qu'à faire la fin du séjour. Enfin, elle en trouve une, minuscule,
1: Oui.
0: Claire-Benoît, bien sûr, s'en souvient encore.
2: Ouais, je vous dirais, pour cette expérience-là, c'était un accomplissement. C'était de se dire, on n'a pas mis toute cette expédition-là en œuvre pour finalement revenir bredouille. On a cette petite Maurie, aussi petite qu'elle était, elle a fait toute la différence. Elle a prouvé que le mycélium était présent à cet endroit-là. Puis, bah, la supposition, c'était la sécheresse. Dans le fond, la toute petite qui est sortie, elle n'est pas sortie naturellement. Je pense qu'on l'a un petit peu aidée. On avait versé 100 litres d'eau.

0: à un endroit, on avait fait un test, puis elle est sortie 4 jours plus tard à l'endroit où on avait mis beaucoup d'eau. Donc on n'est pas certain que c'est ça qui l'a fait pousser, mais ça a dû l'aider certainement.
1: Ah, donc ils ont arrosé le sol pour donner un petit coup de pouce à la morille. Est-ce que ça veut dire ça qu'on pourrait en cultiver?
2: Ouais, en effet, la morille se cultive, mais très difficilement.
1: Okay.
2: Il y a une entreprise, en fait, là, qui en fait pousser ici au Québec, Morille Port-Joli. Après des années d'expérimentation, en fait, ils ont réussi à en faire pousser de façon assez productive. Il y a un reportage, si ça intéresse l'auditoire, à la Semaine verte, là, qui a été publié en avril. Dans leur serre, où tout est très, très contrôlé, bien, ils espèrent bientôt pouvoir en faire pousser près d'un kilogramme par mètre carré. À titre indicatif, j'ai parlé au copropriétaire de la micro-boutique à Montréal, Pierre-Noël, qui me disait que ça vaut environ 60 $. Donc, ça se développe. Cela dit, la Chine est
1: loin devant nous. Hey, tellement intéressant, la morille de feu sur la Côte-Nord. Renaud Chicoine-McKenzie, merci beaucoup.
2: À bientôt.
1: On se laisse dans une dizaine de minutes. On se retrouve tout de suite après le bulletin. À tantôt.
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7: Aujourd'hui au Radio-Journal, Israël et le Hezbollah s'entendent sur un cessez-le-feu au Liban, mais s'accusent l'un l'autre de ne pas le respecter. Québec annonce des salles d'attente virtuelles pour limiter l'engorgement à l'urgence. Un projet pilote sera déployé dans Lanaudière. Et la pression s'accentue sur le gouvernement du Québec pour qu'il déclenche une enquête publique sur le racisme au sein du SPVM.
8: Une absence de confiance envers la classe politique, envers les institutions.
7: Christine Fréchette veut attendre le résultat de l'enquête interne en cours avant de prendre une décision. Bonjour, ici Jean-Sébastien Bernatché. Le protocole d'accord entre l'Iran et les États-Unis apparaît déjà fragilisé 2 jours après sa signature. Une première réunion de négociation entre les deux parties prévue aujourd'hui en Suisse a été annulée et de nouveaux affrontements entre Israël et le Hezbollah ont fait une 50aine de morts au Liban. On joint notre correspondante Marie-Ève Bédard à Jérusalem. Marie-Ève, les deux belligérants se sont finalement entendus sur les termes d'une trêve, mais est-ce qu'elle tiendra?
9: Ben visiblement, pour le moment, cette trêve, elle ne tient pas. Dès l'entrée en vigueur à 16h, heure locale de cette trêve, on a assisté à plusieurs frappes israéliennes en riposte aux violations du cessez-le-feu, dit l'armée israélienne. J'ai pu parler avec un responsable politique du Hezbollah plus tôt dans la soirée qui confirmait que le Hezbollah était d'accord pour cette trêve, mais que c'était à Israël de l'observer d'abord et que le Hezbollah la respecterait si les Israéliens cessaient, eux, de violer sans cesse tous les cessez-le-feu qui ont été négociés depuis le début. Ce que l'on sait, c'est que la nuit dernière et la journée d'aujourd'hui a donné lieu à des scènes meurtrières partout au Liban. 47 morts, c'est un des bilans les plus lourds qu'on a vu au cours des dernières semaines. Et tout ça se déroule dans un contexte où les Libanais du Sud, ceux qui ont été déplacés, ils sont près d'1 million, commencent à rentrer à la maison et ne savent plus quoi faire. Beaucoup d'entre eux aujourd'hui, dans l'incertitude, ont décidé de reprendre la route vers le nord.
7: Maintenant, que faut-il comprendre du report de cette première réunion entre les négociateurs américains et iraniens?
9: Ben, visiblement, la situation au Liban ne satisfait pas l'Iran. L'Iran qui rend les États-Unis responsables de faire en sorte que les Israéliens respectent une trêve sur le front libanais. Ils ont toujours dit que c'était essentiel. Et comme ce sont les États-Unis qui sont signataires de ce mémorandum, ben, c'est à eux de s'assurer que les Israéliens respectent l'entente. Donald Trump, aujourd'hui, disait être en mesure de faire taire les armes israéliennes. Il a dit qu'il avait toujours une bonne relation avec Benjamin Netanyahou, mais qu'il fallait s'assurer qu'il ne devienne pas fou parfois.
7: Merci Marie-Ève.
9: Je vous en prie.
7: Au Québec, 2 projets pilotes verront bientôt le jour dans le réseau de la santé afin de désengorger les urgences. La première ministre Christine Fréchette a annoncé vouloir mettre sur

0: bénéficier d'une salle d'attente virtuelle ainsi qu'un service de téléconsultation. Greta Juris a préparé ce qui suit.
1: Quand les outils technologiques existent pour améliorer l'accès aux services, je pense qu'on a la responsabilité de les mettre à profit.
2: Christine Fréchette affirme que le projet pilote de salle d'attente virtuelle, qui sera déployé d'ici quelques mois au Centre hospitalier régional de Lanaudière, devrait permettre d'améliorer l'accès aux soins et désengorger les salles d'urgence. La ministre de la Santé, Sonia Bélanger, rappelle que la moitié des quelques 3 800 000 visites dans les urgences chaque année sont jugé non prioritaire.
3: Alors, c'est énorme et c'est ça qu'on vise à travailler.
2: Le projet permettra donc aux patients non prioritaires de retourner à la maison en attendant leur prise en charge par l'hôpital tout en conservant leur place dans la file d'attente. Pour certains, il s'agit d'une bonne idée.
4: Parce que les hôpitaux, c'est des nids à microbes.
5: Oui, c'est sûr, j'aimerais mieux attendre à la maison qu'à l'hôpital.
2: Toutefois, le président de l'Association des spécialistes en médecine d'urgence du Québec, le docteur Gilbert Boucher, craint que les quelques 11% de patients qui quittent les salles d'urgence sans avoir vu de médecin en payent le prix.
6: Il ne faudra pas non plus qu'on embourbe le système avec tous ces patients-là qui n'ont pas vraiment besoin d'être à l'urgence.
2: Un autre projet pilote de consultation virtuelle sera aussi lancé d'ici la fin de l'année dans Lanaudière ainsi qu'à Québec, dans le but également d'éviter les déplacements inutiles à l'urgence. Ici Greta Juris, Radio-Canada, Montréal.
0: De plus en plus de voix s'élèvent pour réclamer la tenue d'une enquête publique sur le racisme et le profilage racial au sein du SPVM. Citoyens, élus et organismes sont nombreux à estimer qu'une enquête interne du service de police de la Ville de Montréal est loin d'être suffisante, considérant l'ampleur des allégations de racisme à Montréal-Nord. Marc Véro nous en dit davantage.
7: Woodstock, la clinique juridique de Saint-Michel, la Ligue des droits et libertés et l'Association canadienne des libertés civiles demandent à Québec de déclencher une commission d'enquête publique après la suspension de 2 agents et la réaffectation de 14 autres du poste de police de Montréal-Nord. Linda Killil de la Ligue des droits et libertés.
8: Une absence de confiance envers la classe politique, envers les institutions, envers les corps de police et envers les mécanismes actuels d'enquête et de contrôle de l'action policière, on parle de la déontologie policière, du bureau des enquêtes soi-disant indépendantes, des enquêtes administratives du ministère de la Sécurité publique, des enquêtes internes du SPVM.
7: La mairesse de Montréal, Soraya Martinez-Ferrada, plaide elle aussi pour une enquête publique.
9: Mais en fait, ce qu'on a dit au départ, c'est un processus indépendant d'enquête. Pourquoi je dis? La nuance est importante parce que les gens qui ont posé des gestes, c'est les policiers qui ont posé des gestes. Moi, ce que je souhaite, c'est qu'ils soient accusés au criminel.
7: La première ministre Christine Fréchette ne ferme pas la porte à déclencher une enquête publique, mais elle veut d'abord attendre de connaître le résultat de l'enquête qui est déjà en cours.
1: Toutes les possibilités sont sur la table, mais on veut voir dans un premier temps avoir les résultats, les constats découlant de cette enquête.
7: La première ministre fera connaître bientôt le nom de la personne qui observera le déroulement de l'enquête interne du service de police de Montréal. Ici Marc Véro, Radio-Canada, Montréal.
0: Le milliardaire Frank Stronach a été reconnu coupable de 2 chefs d'accusation à caractère sexuel au palais de justice de Toronto. L'homme de 93 ans et fondateur de l'entreprise de pièces d'automobile Magna International faisait face à 12 chefs d'accusation au départ, mais 7 ont été abandonnés en cours de procès. Certains des faits qui lui étaient reprochés remontent à près d'une 50aine d'années. Reportage de Catherine Brulotte.
10: Frank Stronach est condamné pour avoir agressé sexuellement et attenté à la pudeur de 2 femmes. La décision rendue au palais de justice de Toronto survient après un long procès marqué par de nombreux revirements. Initialement, le fondateur de la compagnie de pièces automobiles Magna faisait face à 12 chefs d'accusation en lien avec 7 femmes. L'avocate de Frank Stronach, Lara Shamesh, a qualifié les crimes pour lesquels son client a été reconnu coupable de mineurs.
11: A very minor offense for which Mr. Stronach has been found guilty of, and I say that for both complainants.
10: Soulignant qu'il a été acquitté des accusations portées contre lui pour la plupart des victimes alléguées, elle affirme vouloir analyser la décision.
11: It's a great relief.
10: Jane Boone, qui soutient avoir été agressée par Frank Stronach en 1986 et qui n'était pas une plaignante à ce procès, se dit soulagée du verdict.
11: Well, I know that these historic sexual assault charges are incredibly difficult to prosecute.
10: La femme reconnaît que les cas d'agression survenus il y a plusieurs décennies sont souvent difficiles à prouver. Elle poursuit elle-même le milliardaire dans un litige civil. Un autre procès doit avoir lieu l'an prochain à Newmarket. 6 autres plaignantes allèguent avoir subi des agressions sexuelles. L'homme de 93 ans sera de retour devant le tribunal à Toronto.

0: en septembre, alors qu'aura lieu l'audience pour la détermination de sa peine. Il demeure en liberté d'ici là. Ici Catherine Brulotte, Radio-Canada, Toronto.
1: Les matchs de soccer de la FIFA font bondir le nombre d'usagers dans les transports en commun de Vancouver et Toronto, les deux villes hôtes au Canada. Dans la métropole ontarienne, les responsables municipaux dressent un bilan positif après les deux premières parties de la Coupe du monde. Le prochain match, soit dit en passant, a lieu demain entre l'Allemagne et la Côte d'Ivoire. Jessica Chen a préparé ce qui suit.
2: We're only one week in.
3: Des résultats encourageants. C'est ce que constate le responsable de la congestion de Toronto après une semaine de Coupe du monde dans la ville reine.
2: Selon
3: Andrew Poslins, les temps de déplacement des véhicules au centre-ville au moment du premier match du Canada le 12 juin correspondaient à la moyenne des vendredis précédents grâce au plan de la municipalité axé sur des moyens de transport alternatifs à la voiture.
2: Walking and cycling, an important part of our approach.
3: Ainsi, les déplacements à pied et à vélo ont respectivement augmenté de 130 et de 65 %, se réjouit-il. Pour Nicole Anwa, une usagère de la CTT, il n'y a toujours pas assez de trains et ils ne sont pas fiables.
4: I think they've done a fantastic job.
3: Vikram Gandhi, un Torontois qui habite près du stade, pense en revanche que la ville a fait un travail incroyable en termes de gestion de la foule et de la circulation. Un avis partagé par le directeur de TTC Riders, Andrew Pulsifer. Pour lui, c'est le résultat de mesures comme des voies dédiées au transport en commun et une priorisation au feu pour les tramways.
5: Plusieurs des mesures que nous défendrons depuis longtemps fonctionnent réellement.
3: Il espère qu'elles seront pérennisées au-delà du tournoi. Ici Jessica Chen, Radio-Canada, Toronto.
1: Voilà, nous vous avons présenté le Radio-Journal. 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Bonne soirée et bonne fin de semaine de la part de toute l'équipe de la Salle des Nouvelles.

0: l'émission de Côte à Côte, dernière de la saison. À partir de lundi, ce sera l'émission d'Est en Est. On sera réunis, la grande région de l'Est du Québec, donc les trois régions ensemble. Et c'est Laurence Galland qui va être à l'animation. De mon côté, je pars en vacances pour quelques semaines et je serai de retour sur les ondes au mois d'août avec l'émission d'Est en Est. Mais on a encore une trentaine de minutes ensemble.
1: Et demain, Catherine, vous allez célébrer votre anniversaire. Je voulais quand même le souligner.
0: Oh, c'est gentil. Merci, Alexandre. Oui, ça va bien commencer les vacances.
1: Mais voilà.
0: Ouais. Merci, Alexandre.
1: Ça fait plaisir.
0: On a appris plus tôt aujourd'hui que la préfète de la MRC de la Mingani, Maggie Richard, fait le saut en politique provinciale.
1: Oui, elle se porte candidate à l'investiture pour le Parti québécois dans la circonscription de Duplessis, donc pour les prochaines élections provinciales. Le député péquiste de Matane-Matapédia, Pascal Bérubé, était présent sur la Côte-Nord à Sept-Îles cet après-midi pour faire l'annonce. Pour Maggie Richard, eh bien, le projet d'indépendance, c'est le levier de décentralisation vers les collectivités locales qui va donner le pouvoir aux régions.
2: Il y a des infrastructures d'importance en termes d'accessibilité, que ce soit au niveau portuaire ou aéroportuaire. Donc, c'est des priorités, effectivement, pour nous sur la Côte-Nord. Mais c'est ce qu'on parle quand on parle d'indépendance, c'est de reprendre les pleins pouvoirs sur les décisions et sur les priorités. Donc, les éléments qu'on vient de mentionner vont toujours demeurer des priorités pour le Parti québécois.
1: Et pour le moment, Maggie Richard conserve son poste de préfète de la MRC de la Mingani, mais transfère ses responsabilités au maire de Havre-Saint-Pierre, André Thériault. Elle renonce à la présidence de l'Assemblée des MRC de la Côte-Nord. C'est la préfète de la Haute-Côte-Nord, Micheline Anctil, qui assure désormais le rôle par intérim.
0: L'industrie du tourisme de la Côte-Nord va bénéficier d'un soutien financier de 8,1 millions de dollars.
1: Oui, la ministre du Tourisme, Amélie Dionne, et le député de René-Lévesque, Yves Montignon, en ont fait l'annonce hier à Baie-Comeau. Il y a quatre entreprises qui œuvrent principalement dans l'hébergement qui auront droit à des prêts totalisant 6,5 millions de dollars. Un partenariat de 1,2 million de dollars entre le gouvernement et Tourisme Côte-Nord sera aussi renouvelé jusqu'en 2028. La directrice générale de l'organisme, Joannie Franqueur-Côté, se réjouit de ce soutien financier qui pourra notamment aider au développement de l'offre touristique.
3: On sent que le gouvernement ressent, au même titre que nous, tout l'engouement, toute la mobilisation qu'il y a autour de l'industrie touristique nord-côtière. Donc, ça nous encourage évidemment à poursuivre nos efforts et à poursuivre le développement touristique qui prend de l'expansion.

0: à rythme grand V là, sur la Côte-Nord actuellement.
1: Et on poursuit Alixane en disant que le milieu culturel de la Côte-Nord est en plein essor.
2: Oui, c'est un bilan positif qu'a présenté l'organisme Culture Côte-Nord hier lors de la 49e Assemblée Générale Annuelle. Lors de la dernière année financière, le regroupement a mené 370 interventions d'accompagnement et a soutenu plus d'une centaine de personnes et d'organisations, notamment en matière de financement, d'entrepreneuriat et de développement de projets. La direction de l'organisme souligne que la culture est désormais de plus en plus reconnue comme un levier de développement économique et social par les partenaires de la région. Le réseau poursuit d'ailleurs sa croissance et compte maintenant 322 membres.
1: Merci beaucoup, Alexandre, je vous en prie. Pour la météo, c'est encore de la pluie qui nous attend, mais ça devrait se replacer, là. Donc, on devrait voir du soleil dans notre région à partir de dimanche. Mais pour l'instant, c'est encore des averses ce soir à Tadoussac. Demain, 60 % de probabilité d'averses, donc ça va rester nuageux pour la Haute-Côte-Nord. C'est de la pluie aussi à Forestville, la Baie-Comeau, le long de la côte. Là, on attend encore 10 à 20 mm pour le secteur de cette île et de Port-Cartier, 5 mm en Manganie. Demain, les prévisions ont évolué. Donc, la pluie va se poursuivre pour la majorité des secteurs le long de la côte. Par contre, à Port-Cartier et cette île, la pluie intermittente devrait cesser le matin. Donc, ce sera des nuages demain en journée pour la journée de samedi. Et c'est de la pluie qui va se poursuivre sinon à plusieurs autres endroits. À Blanc-Sablon, ce sera des nuages avec 40 % de probabilité d'averse ce soir et demain, avec une pluie intermittente qui va revenir en début de journée pour Blanc-Sablon. Shefferville et Fermont, généralement nuageux ce soir avec 40 % de probabilité d'averse. Et là, demain, soleil, alternance soleil-nuage pour Shefferville et pour Fermont. Donc, ça se replace tranquillement. Sinon, pour les autres secteurs, à partir de dimanche, pour Forestville, jusqu'en Manganie, là, on devrait être capable d'avoir quelques petits rayons de soleil dimanche.

0: Ah, mais quel bon rythme, c'est Les Louanges avec la pièce correcte. C'est tiré du plus récent album de Les Louanges et selon notre réalisateur Jérémy Brochu-Dufour, c'est la chanson de l'été. Donc ça, c'est vraiment, ça donne du pep, du gaz pour débuter la saison estivale comme ça, malgré la petite pluie qu'on a encore un petit peu partout dans la région. Et là, ben, c'est bientôt la fin de l'émission, la fin de la saison régulière de Côte à Côte. Et on a pour vous un petit quiz à saveur touristique. C'est Paul Fontaine. Ah oh, oui, on a même un jingle. C'est Paul Fontaine qui a préparé quelques questions pour nous faire découvrir les lieux cachés, les histoires moins connues de la région.
1: Ben oui, Catherine, c'est ça. L'idée, c'est d'être touriste chez soi cet été, d'être ébahi, émerveillé par les beautés, les attraits de la nature, l'histoire de notre région, son patrimoine aussi, mm-hmm. tout son... Et l'idée aussi, c'est un tout petit peu de sortir des sentiers battus. Alors là, okay. pour ce petit quiz-là, je vous ai... en plus de... Bon, Jérémy nous a fait un super beau cadeau là, avec cette transition, mais moi aussi, j'en avais préparé quelques-unes. Jérémy, prépare-toi, première transition. Bon, la question, de quel film provient ce thème?
0: Jurassic Park.
1: Voilà, bon, parce qu'on va parler de dinosaures, on peut admirer ces anciens reptiles, un lieu bien précis sur la côte nord. Question ouverte, où est-ce que ça se trouve?
2: C'est facile.
3: Quand on fait la route, souvent, on les voit toujours passer. En passant, je me suis joint à l'équipe pour
0: Catherine. Merci d'être là, Michel Bouchard, qui est journaliste dans la salle des nouvelles d'ici Côte-Nord et qui a travaillé avec nous cette semaine à la réalisation. Donc, où est-ce qu'on peut voir les dinosaures?
2: OK, Arachno.
1: Bien sûr. Trois petits dinosaures et deux immenses brachiosaures au Quai de Raguenau. Ils ont été construits en 1994 par Reynald Girard et son fils. Reynald Girard, qui est décrit comme un homme de fer avec un cœur d'or.
0: Oh, wow. C'est joli.
1: Moi, ça me fait penser. Il y a une citation similaire au vieux quai à cette île. Il y a cette grande sculpture, là, un homme avec une tête d'écrou. Puis c'était écrit un petit écriteau, ça dit ma côte est de fer, mais mon cœur est d'or. Bref.
3: Ah, c'est la mine métal.
0: Oui, c'est la mine métal, c'est ça.
1: Alors, revenons à Raguenau. Oui, c'est ça, des dinosaures qui symbolisent la force, la grandeur qui caractérisaient les pionniers. En tout cas, c'est ce qu'a voulu représenter Reynald Girard. Il a aussi construit en 1995, donc une année après, un obélisque géant d'à peu près 100 pieds de haut. Et ça, c'est pour lui un symbole du bénévolat, mais ça représente aussi la MRC de Manicouagan et les différents villages qu'on y retrouve parce que c'est un obélisque qui est composé de 9 paliers, une MRC, 8 municipalités. Voilà, donc
0: bon,
1: ça vaut
0: le détour. Bon, pour les dinosaures. Je ne vais pas vous corriger. Ben, en fait, oui, je vais vous corriger, Paul. C'est l'ami d'acier à cette île.
1: L'ami d'acier,
0: une œuvre d'André Michel, donc un artiste, c'est ça.
1: Beaucoup d'art public sur la Côte-Nord.
0: Oui, on le voit à différents endroits de la région.
1: Oui, et je crois que ces attraits à Raguenau valent le détour, Catherine. Alors, bonne réponse, Michel. Félicitations. Ben, tout le monde en fait l'avait. Tout le monde l'avait. Question numéro 2.
4: Des camions de 16 tonnes allaient chercher le sable en un lieu appelé G13, à 6 milles de l'emplacement du barrage, non loin d'un vieux cimetière indien. Il fallait pour le barrage 2 millions de tonnes de sable, 625 000 tonnes de ciment, 3 millions de tonnes de gravier.
1: Ce qu'on entend, Catherine,
0: c'est quoi?
1: C'est un extrait du film « La neige a fondu sur le Manicouagan », sorti en 1965 par Arthur Lamotte. C'est disponible gratuitement sur l'ONF. Et dans ce film-là, Arthur Lamotte suit la... C'est une fiction, mais ça se passe à la centrale hydroélectrique Manic 5, qui est en pleine construction. L'emblématique aussi barrage Daniel Johnson, qu'on peut visiter gratuitement. Hydro-Québec offre des visites guidées. Alors, ce barrage-là, ça a été un chantier pharaonique, littéralement. Ma question, c'est qu'est-ce qui distingue ce barrage de tous les autres? J'ai des choix de réponse.

0: réponse pour vous. D'abord, c'est le plus grand barrage à voûte et contrefort du monde. Deuxième choix, avec tout le béton de ce barrage-là, on pourrait construire un trottoir qui se rend du pôle nord au pôle sud. Ou encore, ça a été le lieu de décès d'un premier ministre. Alors, quelle est la bonne réponse?
1: Moi, c'est tellement beau ce que vous dites, Paul, j'aurais envie de dire toutes ces réponses.
2: Je pense que le trottoir du pôle nord au pôle sud, là, ça, c'est un pôle, c'est du pôle Fontaine, ça.
1: on avait compris.
0: Ben, Alexandre, votre flair est bon, Alexandre. Toutes ces réponses sont absolument. Donc, 2 200 000 mètres cubes de béton qui nous permettent comme ça d'aménager une voie pavée du pôle nord au pôle sud.
2: C'est incroyable.
0: Prochain projet. c'est aussi le plus grand barrage à voûtes et contreforts. Les voûtes, ce sont ces espèces de, mm-hmm. De comme creux hein, typiques du barrage Daniel Johnson. Et les contreforts, ce sont ces immenses piliers là, qui se déploient. Et à travers lesquels la route 389.
3: Voyons!
2: Je pense que Jérémy.
3: Il
2: est temps que Jérémy parte en vacances.
3: C'est ça, là, je pense que j'arrive.
4: Mais c'était des déclarations choc, quand même.
0: Quand même. Et qui est décédé là? C'est Daniel Johnson. La veille de l'inauguration du barrage, il a été retrouvé sans vie dans son lit, crise cardiaque.
1: Est-ce que c'était déjà prévu que le barrage porte son nom?
0: Non, il était censé s'appeler le barrage Duplessis. Duplessis qui, lui aussi, mort sur la côte nord d'un arrêt cardiaque à Schefferville. Moi, mon Dieu. je pourrais devenir, conspi en voyant tout.
1: Non, c'est pas vrai.
0: Il y a d'autres barrages aussi qu'on peut visiter sur la côte nord. Manic 2, Romaine 1. Puis, Catherine. Donc, on en sait plus maintenant.
2: On met ça sur notre liste de vacances, d'activités à faire en vacances.
0: Tout à fait. Question numéro 3. Une question de bateau, Catherine.
2: Mm-hmm. Où est-ce que vous nous emmenez?
0: Sur la basse côte nord. Vous savez, c'est une région qui est, pour la plus grande part, accessible surtout par bateau, à bord du Bella de Gagné. Pratiquement tous les villages sont visités par ce navire marchand et touristique, sauf un seul. Lequel?
4: Mon Dieu, est-ce qu'il y a un choix?
1: Harrington Harbour,
0: il se rend à Lille.
4: Je pensais que c'est parce que ça prenait un petit bateau d'escale entre le Bella des Gagnés et la terre ferme. Non, c'est pas ça.
0: C'est le village voisin d'Harrington Harbour, le village de Chevry. Habitants qui ne sont pas reliés comme ça par le Bel Air des Gagnés, mais il y a quand même un traversier qui se rend jusqu'à Harrington Harbour. Il s'appelle les Eaux Scintillantes 3. C'est magnifique comme nom pour eux.
1: C'est vrai que c'est beau.
0: Présentement, il est hors service en raison de problèmes techniques. Donc, c'est un hélicoptère qui fait cette traverse aérienne. Qu'est-ce qu'on peut faire à Chevry, Catherine? D'abord, il y a un sentier, le sentier de la rivière brumeuse de Bob Nunez. Je trouve que c'est exceptionnel comme titre, comme nom pour un sentier. Ça nous permet de visiter notamment les chutes de la rivière Netagamiou. Il paraît que c'est une rivière exceptionnelle pour pêcher la truite. Sinon, tant qu'à prendre de Bella des Gagnés pour se rendre sur la basse côte nord, on peut s'arrêter à Tête-à-la-Baleine, bien sûr, c'est le village francophone de la région, excepté Lourdes de Blanc-Sablon, bien sûr. Mais Tête-à-la-Baleine qui développe quand même une offre touristique là, depuis quelques années. Il y a une deuxième édition du Festival La Providence qui aura lieu le mois prochain. Mm-hmm. Et j'ai demandé aussi à une de nos collègues, Frédéric Lévesque, qui a vécu à Tête-à-la-Baleine, je lui ai demandé si tu avais un attrait, là, quelque chose à visiter sur la basse côte nord, qu'est-ce que ce serait? Elle m'a nommé la ferme de la baie du saumon, Salmon Bay Farm, à Bonne-Espérance. Mm. Il y a une auberge, un resto, il y a des excursions en kayak et même un festival de musique le mois prochain. Ça vaut le détour, selon elle.
3: Ça donne le goût.
1: Oui, véritablement.
0: Absolument. Et c'est de toute beauté quand même cet établissement-là. Je pense que si je me rends sur la Basse-Côte-Nord, ça va faire partie de mes arrêts.
4: J'ai entendu dire qu'il y avait beaucoup de mouches, par contre, si vous choisissez le camping, Paul. Faites attention.
1: Prendrez-lui la mouche. Ouais, on est habitué sur la Côte-Nord.
0: Et je crains que j'ai le sang qui attire chez les moustiques.
1: Faut se mettre à côté de vous alors quand on va en camping pour pas se faire piquer.
0: Oui, c'est ça.
2: OK, prochaine question.

0: on connaît.
1: Facile. Ragnar.
2: Indiana Jones. Bravo, Exam. On va parler d'archéologie. Où se trouve le site archéologique le plus ancien de la Côte-Nord, en tout cas tel que documenté à ce jour? On peut y aller en mode chaud ou froid. Donc, proposez-moi une région.
1: Moi, j'ai dit, c'est ça, là où il y a l'excursion en kayak, là, c'est...
3: C'est sur une ferme,
1: entre les Escoumins et les Bergeronnes.
2: Oui, ben c'est au Bergeronnes.
1: Voilà, c'est au Bergeronnes.
0: Oui, oui, Alexandre qui connaît tellement bien les attraits.
2: Oui, tout à fait. On y retrouve les traces de la plus ancienne chasse aux phoques de la région.
3: On a trouvé
2: sur ce site-là. Ça s'appelle Lance à la cave. On y a trouvé des outils en bois, en pierre et en os, d'âge moyen de 8100 ans. Donc, ça nous montre qu'il y a une présence autochtone multimillénaire dans cette région-là. Et juste pour avoir une petite idée, là, si on recule, il y a 8000 ans de ça, ben, les glaciers étaient encore très présents sur le territoire. Ils se trouvaient, en fait, tout près du réservoir Manicouagan. Et donc, 300 km au sud, il y avait déjà un peuplement, une population autochtone qui vivait sur ces territoires-là. En tout cas, ça devait pas être une région facile où vivre. Et ce lieu-là, là, particulièrement, Lance à la cave, ben, il y a eu plein d'autres personnes qui sont passées par là, notamment des baleiniers basques, français, espagnols. Et ça, c'était bien avant l'arrivée de Cartier sur le Saint-Laurent. On y a trouvé là, des fours pour fondre la graisse. Et en tout, sur la Côte-Nord, il y a 1300 sites archéologiques qui ont été répertoriés. Donc, il y en a vraiment une manne.
0: Ben, Audrey Beauchemin, notre journaliste à la recherche, qui nous écrivait Anticosti. Puis elle a raison, en fait, à cause des fossiles, des millions d'années qui sont enregistrés.
4: 400 millions d'années.
2: Ça, c'est incroyable. C'est un autre.
4: Ça donne le tournis de penser à autant d'années en arrière.
2: Qu'est-ce qu'on est par rapport à 400 millions d'années?
0: Bon, on va terminer l'émission avec une question philosophique.
2: Petite découverte, un autre petit arrêt. Peut-être Anticosti, proposition, il y a un mini-golf Anticosti et ça vaut le détour parce que sur ce mini-golf-là, il y a plusieurs petites maquettes qui représentent des événements qui se sont passés à Anticosti. Il y a notamment une réplique du bateau, le Wilcox, qui a fait naufrage parmi tant d'autres bateaux. Il y a une réplique de l'avion CFHED qui est une carcasse qui est encore visible à Anticosti, mais qui s'est écrasée en 1967 près de la rivière à l'huile. Bref, le mini-golf Anticosti, ça pourrait être, parmi tous les attraits qu'il y a là-bas, ça pourrait être un
0: petit détour.
2: Oui, voilà.
0: Hey, c'est donc le fun, Paul. Est-ce que vous avez d'autres suggestions comme ça?
2: Ben, vite comme ça, peut-être. Petit défi pour nos auditeurs auditrices de partir à la découverte de la baie de la vaisselle. Je ne vous en dis pas
3: plus. La baie de la vaisselle.
0: Ça n'attache quoi?
2: Je ne réponds pas, Alexandre.
0: Oui, désolé, la vaisselle.
2: Mais c'est un endroit où, à marée basse, il y a plein de morceaux de vaisselle qui émergent du sable. Si vous voulez un indice, c'est là où a fait naufrage le Mohawk. Je vous laisse là-dessus.
0: Très intriguant. OK. Écrivez-nous si vous avez la réponse. Donc, par la bulle de conversation. Puis, on vous souhaite à tout le monde un vraiment bel été. Là. Merci, les collègues, d'avoir participé à ce petit quiz-là avec nous. Donc, toujours agréable, cette formule-là.
2: Et félicitations à chacune de nos compétitrices.
0: Oui, bravo tout le monde.
4: Bravo et bonnes vacances.

0: Mais quand même, hein, avant de se laisser, il y a des informations régionales importantes à Lixane dont on va faire mention aux auditeurs avant la fin. La préfète de la MRC de la Mingani, Maggie Richard, devient candidate à l'investiture pour le Parti québécois dans la circonscription de Duplessis.
1: Voilà, ça a été annoncé cet après-midi d'ailleurs pour l'événement. Le député de Matane-Matapédia, Pascal Bérubé, était présent à cette île. Donc maintenant, il faut savoir que Maggie Richard, qui était aussi présidente des MRC de la Côte-Nord, va laisser son poste à Micheline Anctil,
0: qui va à l'Assemblée des MRC.
1: Oui, à l'Assemblée, c'est ça, effectivement, qui va laisser à Micheline Anctil le rôle par intérim. Maggie Richard va quand même conserver son poste de préfète à la MRC de la Mingani, mais elle va transférer pour l'instant ses responsabilités au maire de Havre-Saint-Pierre. On peut souligner qu'il s'agit du premier saut en politique provinciale pour Maggie Richard. Il y a d'autres candidats aussi dans Duplessis qui sont déjà connus, donc on peut notamment nommer Catherine Champagne-Jourdain, qui se représente à nouveau au poste de député dans Duplessis
0: pour la coalition,
1: c'est ça. Roberto Stea, qui va porter les couleurs du Parti conservateur, et Gianni Belfort.

0: Fleur Caltouche, qui elle sera candidate pour Québec solidaire pour des élections le 5 octobre.
1: Et avis aux gens qui sont sur la route ou en voyage, le traversier Armand Imbeau 2 va reprendre du service demain à la traverse Tadoussac-Bessières.

0: pour s'épargner de longues files d'attente et propose d'éviter la traverse entre 11h et 18h. Il faut savoir que depuis son arrêt technique du Armand à Imbeau, la STQ a avisé à 15 reprises les utilisateurs de délais d'attente plus longs qu'à la normale depuis le 11 mai.
1: Oui. Et donc, c'est noté. Si on a à prendre la route, il faut vérifier, prendre le temps de s'informer sur ce qui nous attend le long du trajet avec les longs déplacements qu'on peut faire pour partir en vacances. C'est mon cas. Alors, je vous salue. Merci aux auditeurs, aux auditrices d'avoir été avec nous tout au long de la saison de Côte à Côte. On va se retrouver au mois d'août. Je serai à l'antenne avec l'émission d'Est en Est. Donc, partout dans l'Est du Québec, là, c'est l'émission d'actualité régionale pour l'été, l'après-midi. Bien sûr, vous restez à l'écoute de Bonjour la Côte qui ne fera pas relâche, qui va être là à l'antenne tout l'été le matin de 6h à 9h. Donc, ben voilà, merci à toute l'équipe de Côte à Côte. C'est vraiment un plaisir de travailler avec des collègues comme vous.
0: Merci à vous,
1: je vous salue. Et puis, on se dit à très bientôt. Profitez bien de votre été, tout le monde. Et on lâche pas avec la pluie. C'est bientôt fini, le soleil qui devrait être de retour là, à partir de dimanche dans la plupart de nos secteurs le long de la côte.
0: Bonnes vacances et bonnes fêtes, Catherine.
1: Merci beaucoup, Alexandre. Allez, bye-bye.
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9: On l'a surnommée la mère de la colonie, religieuse, enseignante et fondatrice de la Congrégation de Notre-Dame. Ici Maxime Coutier, à Aujourd'hui l'Histoire, Marguerite Bourgeois.
10: D'abord, vous savez que Mère Bourgeois, quand elle est arrivée au Canada en 1653, c'est ici qu'elle est descendue.
11: À la Pointe-Saint-Charles.
10: À la Pointe-Saint-Charles. Il y avait deux quais à cette époque-là, celui de la rue Saint-Paul, qui servait surtout pour les grands vaisseaux. Et puis, une anse, juste à l'endroit où le pont Champlain arrête maintenant.
9: Les propos de la sœur Saint-Dominique de Marie, c'était à notre télé en juillet 1962. Première institutrice de Montréal, on lui doit entre autres l'éducation gratuite pour tous. Considérée par plusieurs comme la mère de la colonie, elle a guidé les filles du roi, en plus de les éduquer et de fonder la première congrégation religieuse non cloîtrée. Canonisée par le pape Jean-Paul II, l'héritage de Marguerite Bourgeois dépasse largement le cadre religieux. Son apport à la Nouvelle-France fut immense, tout comme son rôle auprès des premiers colons.
12: Marguerite Bourgeois s'en vient seule. Et elle le dit ça à maintes et maintes reprises, et c'est même pour elle une occasion, vous savez, de doute, de se demander si elle doit partir. Seulement, elle rencontre M. Gendret, qui est en somme son directeur de conscience, et qui est celui qui lui avait suggéré de commencer en France la fondation d'une communauté laïque qui avait pour but d'imiter la vie voyagère de la Sainte Vierge. Et cette communauté-là avait échoué. Et quand Marguerite Bourgeois rencontre M. Gendret pour lui parler de sa mission au Montréal, M. Gendret lui dit, bien, ce qu'on avait projeté en France, peut-être que ça peut se réaliser en Nouvelle-France. Alors Marguerite Bourgeois dit, bien, impossible, je pars seule. Alors M. Gendret lui répond avec humour, bien, vous, votre bon ange puis le mien, ça fait une communauté.
9: Ah ben oui, petite communauté, hein, aux origines de la jeune fille de Troyes, telle que racontée par la sœur Hélène Tremblay, c'était à notre radio le 10 janvier 1973. Alors pour nous en parler, mon invité, Denis Chouinard, il est archiviste, il a entre autres dirigé le service des archives de la Congrégation

0: de Notre-Dame, en plus de prononcer plusieurs conférences sur Marguerite Bourgeois. Bonjour, merci d'être là.
1: Bonjour, Monsieur Coutier.
0: D'abord, qu'est-ce qui vous fascine chez elle? Qu'est-ce qui en fait un personnage intéressant?
1: C'est qu'en fait, plus on lit sur elle, plus on se documente sur elle, on se rend compte qu'elle nous a laissé un héritage qui est absolument immense et toujours d'actualité, et on veut le découvrir davantage.
0: C'est ce qu'on va faire donc au cours des prochaines minutes. Alors, parlons d'abord de ses origines. C'est qui, Marguerite Bourgeois?
1: Marguerite Bourgeois, c'est une femme du 17e siècle. Elle est née en 1620, elle décédera en 1700, donc elle fait à peu près tout le siècle. Elle est née à Troyes, en Champagne, d'une famille nombreuse, une douzaine d'enfants. Son père était fabricant, marchand de chandelles et travaillait également à la monnaie royale de Troyes. Marguerite Bourgeois, c'est une enfance, une jeunesse heureuse. Et on le sent constamment dans tout ce qu'elle raconte, dans tout ce qu'elle dit. Ça respire le bonheur, la joie de vivre, Marguerite Bourgeois. Et au-delà de cette enfance et de cette jeunesse, lorsqu'elle arrive à l'âge adulte, elle doit faire un choix. Et à son époque, le choix pour une femme, c'est toujours le même. Le mari ou le mur?
0: Le mur étant le cloître.
1: Étant le cloître, ouais. Effectivement, parce que la vie religieuse pour une femme, ça ne se fait que dans un cloître, entre quatre murs. Le mari, ça veut dire se marier, avoir des enfants, famille nombreuse. Dans le cas de Marguerite Bourgeois, elle ne choisit ni l'un ni l'autre. Marguerite Bourgeois, on va le voir, là, c'est une progressiste, elle est toujours en avance de son temps. Et donc, elle fait le choix d'être une femme active dans la société, sur la place publique. Donc, elle va choisir le métier d'enseignante, et de sorte qu'elle ira un peu partout à Troyes enseigner aux enfants.
0: Oui. Alors, ça explique peut-être son parcours, justement, cette enfance heureuse, ses idées progressistes pour l'époque. On va écouter un extrait de 1976, 11 janvier 1976, à notre radio. Les propos à l'époque de la directrice du centre Marguerite Bourgeois, Hélène Tremblay, sur ses origines et sa famille relativement aisée.
2: Je pense que pour comprendre Marguerite Bourgeois, pour comprendre son attitude tout au long de sa vie, c'est bon de la situer dans son milieu familial et en même temps dans son milieu civil, social. Abraham Bourgeois était un marchand, maître chandelier. À l'époque où il exerce son négoce, son magasin, ce serait un petit peu un magasin général comme on en voyait dans certains villages. Il y a évidemment des chandelles de toutes sortes et ensuite du coton pour éclairer, là, pour brûler, de l'huile et ensuite toutes sortes de petites de marchandises sèches, même du tissu. C'est un peu un magasin général, comme on dirait aujourd'hui. Mais ce qu'on n'a pas toujours dit d'Abraham Bourgeois, c'est qu'il était en même temps monnayeur à la monnaie de Troyes. Évidemment, son négoce le faisait vivre. Mais le fait d'être monnayeur à la monnaie de Troyes, ça le rapprochait un peu de la noblesse, tout en le laissant dans la bourgeoisie.
0: Voilà, donc elle aurait pu mener une vie plus facile sans doute, c'est-à-dire des parents ou un père relativement aisé, une vie d'enseignante là-bas à Troyes. Qu'est-ce qui l'attire en Nouvelle-France, à l'autre bout du monde littéralement dans ce cas-ci?
1: En fait, ce qui l'attire en Nouvelle-France, c'est que le projet qu'elle a pour Troyes ne se réalise pas. C'est-à-dire créer une communauté de femmes laïques qui prononceront des vœux, mais elles ne seront pas religieuses, elles demeureront laïques et elles iront un peu partout enseigner. Donc, jamais cloîtrées. Elle tente l'aventure avec deux compagnes à Troyes. Il y en a une qui décède et l'autre, elle se marie. Donc, elle se retrouve toute seule.
0: Ah oui.
1: Et sur les entrefaites, arrive Monsieur de Maisonneuve, au nom de la Société de Notre-Dame, qui est à la recherche d'une première institutrice pour Montréal. Et il lui propose à Marguerite Bourgeois de venir à Montréal. Et là, comme on l'a entendu tout à l'heure, Monsieur Jandret, qui conseille Marguerite Bourgeois, lui dit « Ben regarde, c'est peut-être la bonne occasion. Ça n'a pas marché ici, ton projet de congrégation. Va à Montréal. » Et tente ta chance. Et sur cette base, voilà, elle prend le bateau et elle se retrouve à Ville-Marie de l'époque.
0: Pour s'y rendre, il faut d'abord affronter l'Atlantique, ce qui n'est pas de tout repos à l'époque. Puis elle-même, semble-t-il, craignait la mer et

0: Elle connaît un départ plutôt hasardeux. Hein. Ça va pas bien avec le bateau au début.
1: Ben, c'est le moins qu'on puisse dire. Parce que vous voyez, le bateau qui amène en fait la grande recrue, hein, les 100 nouveaux habitants de Montréal, ben, le bateau, il prend l'eau.
0: Oui.
1: Alors, donc, au large, demi-tour, on revient à Nantes et il faut réparer le bateau. Et ensuite, on repart avec, j'imagine, toujours une certaine crainte que les travaux n'aient peut-être pas été exécutés à la perfection.
0: Oui, oui,
1: mais
0: imagine.
1: Heureusement, ce n'est pas le cas.
0: Oui, elle va se rendre à bon port. Mais bon, un arrêt forcé à Nantes qui explique peut-être en partie sa dévotion pour Notre-Dame de Bon Secours. En tout cas, c'est la thèse soutenue par l'historien Jean Butat à Nantes. On va l'écouter, c'était à notre radio en janvier 1976.
2: Si l'on ne sait pas comment se passe à le séjour forcé de 6 semaines que Marguerite Bourgeois fit à Nantes, on peut être certain qu'elle employa plus encore que d'ordinaire une notable partie de son temps à la prière et, outre ses dévotions habituelles, elle ne manqua certainement pas de faire de nombreuses stations dans cette chapelle, dans le quartier des pêcheurs, où depuis 2 siècles, les marins venaient invoquer Notre-Dame de Bon Secours. Et cela d'autant plus que, certainement, ce voyage l'inquiétait. Car si d'une façon générale les voyages au long cours n'étaient pas à cette époque une partie de plaisir, ce départ manqué n'était pas pour la rassurer. Pourquoi alors n'aurait-elle pas promis à Notre-Dame de Bon Secours, si elle arrivait saine et sauve en Nouvelle-France, de lui élever une chapelle et de répandre sa dévotion sous ce vocable dans ce pays?
0: Oui, on vient voir plus tard à la chapelle parce que c'est un de ses legs, bien sûr, mais est-ce que ça tient toujours la route, cette explication, selon vous, cette dévotion à Notre-Dame de Bon Secours?
1: Oui, cette explication tient la route, mais il faut remonter davantage dans le temps. Là, on est en 1653 au départ de Nantes. Il faut remonter à 1640.
0: Oui.
1: Donc, elle a 20 ans.
0: Oui.
1: Et lors d'une procession à Troyes, elle voit une statue de la Vierge et elle l'écrit, elle le dit, que en voyant cette statue, elle est totalement bouleversée, chamboulée, et elle vient de trouver sa voie. Elle vient de déterminer quelle personne elle sera pour le restant de ses jours. En fait, en 1640, la statue de la Vierge, ça lui dit, tu peux être comme la Vierge a été durant son existence, c'est-à-dire une femme qui n'était pas cloîtrée, et une femme qui était en mission pour répandre le message de son fils. Et elle se dit, je ferai la même chose. Mais regardons bien, pour une époque où on dit le mari ou le mur, le modèle de la Vierge Marie, c'est le laisser passer pour avoir toute sa liberté.
0: Et c'est ce qu'elle fait. C'est ce qu'elle fait. Donc, elle embarque sur ce bateau. Ça prend au moins 2-3 mois pour traverser. Elle arrive ici en novembre 1653. C'est quoi la Nouvelle-France en 1653? Ça ressemble à quoi?
1: Quand vous dites elle arrive en novembre à Montréal.
0: À Montréal, oui.
1: Elle arrive à Québec en octobre.
0: En octobre d'abord.
1: Et elle va soigner les personnes qui étaient malades durant la traversée. Elle va faire embarque. Le voyage de Québec à Montréal, au mois de novembre, je vous jure qu'elle ne l'a jamais refait, le voyage en novembre, en barque sur le fleuve Saint-Laurent.
0: Oui,
1: on ne fait plus ça. Elle arrive donc dans une colonie. C'est la France du commerce mondial. Hein? C'est exactement ça. Et Québec, Montréal sont des lieux où il y a des transactions commerciales, mais avec très peu d'habitants encore.
0: C'est tout petit, là, 1653.
1: Exactement. Donc, quand Marguerite Bourgeois arrive à Montréal, Ville-Marie, c'est à peu près 50 habitants.
0: 50 habitants?
1: 50 habitants qui ont survécu, en quelque sorte, aux attaques multiples des Iroquois, qui, eux, sont associés aux Hollandais, hein.
0: Oui, bien sûr.
1: Alors là, il y a des rivalités et on vit avec ces rivalités et avec des moments vraiment durs à vivre. Et compte tenu qu'il y a plusieurs personnes qui sont tuées. Alors, Marguerite Bourgeois fait partie de la grande recrue. 100 personnes qui viennent s'ajouter aux 50. D'où le fait qu'on a toujours retenu que la grande recrue, ça a sauvé Montréal. Autrement, le risque était grand que tout le monde rembarque et qu'il n'y ait plus personne à Ville-Marie.
0: Donc, 1653, elle est à Ville-Marie. Et contrairement à ce qu'elle attendait, ou en tout cas, elle s'attendait sans doute à avoir des enfants, il n'y en a pas beaucoup des enfants, il n'y en a presque pas, là.
1: Non, exactement, parce qu'il y a surtout des hommes qui sont là. Alors donc, de 1653 à 1658, qu'est-ce qu'elle fait? Ben, elle prête son concours à tous ceux

0: qui ont besoin de ces services à Ville-Marie, dont le gouverneur de Maisonneuve et également toute la population qui est là. Mais 1658, c'est le tournant parce que des femmes qui sont arrivées en 53, ben, ont eu des enfants et tranquillement, on voit que on sera en mesure de les envoyer à l'école. Ce qui fait que Maisonneuve accorde à Marguerite Bourgeois en 58 une étable qu'elle va transformer en école. Et ça va démarrer le projet d'école à Ville-Marie à ce moment-là.
1: Oui, qui plus tard va devenir presque un réseau quand on dit qu'elle a, elle a fondé, ou en tout cas elle a joué un rôle clé dans l'éducation Nouvelle-France. C'est ça, là, ça part d'une petite étable. Elle va contribuer à l'éducation des filles du roi et ça va s'étendre au-delà de Ville-Marie. Là.
0: Oui, alors ça, c'est extrêmement important à souligner. Autrement, quand on dit ou qu'on retient tout simplement Marguerite Bourgeois, première école, première institutrice, première école à Montréal, et qu'on arrête là, c'est terriblement réducteur, puisque elle arrive avec l'idée, oui, Montréal, mais ensuite, partout où on aura besoin d'éducation, à la Chine, à Pointe-aux-Trembles, à Champlain, à Batiscan, à Québec, à l'île d'Orléans. Alors, on le voit là, elle crée véritablement, en faisant venir de nouvelles compagnes de France, elle crée un réseau. C'est en quelque sorte notre première ministre de l'Éducation qui crée le réseau scolaire que l'on a connu.
1: Oui, gratuit aussi.
0: Hein? Alors ça, c'est absolument majeur. C'est dans les lettres patentes que le roi Louis XIV accorde à Marguerite Bourgeois, créant la Congrégation de Notre-Dame. Il dit bien, Marguerite Bourgeois s'est établie à Montréal avec des compagnes et elle a comme mission d'enseigner gratuitement aux jeunes filles tous les métiers les rendant capables de gagner leur vie.
1: Oui.
0: C'est écrit noir sur blanc, on a encore ce document.
1: Oui. Vous l'avez dit, bon, à l'époque, il y a eu des attaques iroquoises, elle n'est pas seule, hein. Il y a les colons, ils sont pas nombreux, 100, 150, il y a les autochtones aussi. Quel est son rapport avec les autochtones?
0: Marguerite Bourgeois fait partie de ceux et celles ayant parfaitement compris qui sont les Autochtones. Les administrateurs français de l'époque ont une idée en tête, européaniser les Amérindiens. Marguerite Bourgeois leur dit, écoutez, vous n'y arriverez jamais. Ça ne fonctionne pas, on peut pas les européaniser. Ce que l'on peut faire, c'est aller chez eux, les accompagner, leur donner l'instruction, partager avec eux toutes sortes de choses, mais ils vont garder fondamentalement leur personnalité. Et une preuve de ça à l'époque de Marguerite Bourgeois, c'est que elle envoie de ses sœurs auprès des Amérindiens. Les deux sœurs qu'elle envoie, c'est deux autochtones, montrant à quel point elle sait qu'il faut vivre selon la culture des Autochtones pour pouvoir passer les messages qu'on veut passer et fournir l'instruction.
1: Donc, un rôle fondamental dans ce qui a trait à l'éducation, l'accompagnement, l'établissement de cette colonie où tout est à faire, hein. Tout est à bâtir ici. Et puis, il y a bien sûr, on l'évoquait plus tôt, la chapelle. Hein, la chapelle qui a toujours pignon sur rue dans le Vieux-Montréal. La chapelle Notre-Dame de Bon Secours. Pourquoi c'était important pour elle, ça?
0: Marie, la Vierge, c'est son modèle.
1: Oui.
0: Et c'est également son droit, finalement, d'être active au sein de la société. Alors, elle se dit, on aura un lieu, on amènera tous les citoyens prier la Vierge, et tout le monde constatera que Marie, c'est le modèle à suivre et les sœurs de la congrégation sont des disciples de Marie, en quelque sorte.
1: Oui. Congrégation non cloîtrée, hein, faut-il le répéter, donc une première en Nouvelle-France. Et son pouvoir, il a été contesté par Monseigneur de Laval. Ah, pourquoi? Qu'est-ce qu'il lui reprochait?
0: Alors, son pouvoir ou son projet est contesté par Monseigneur de Laval et ensuite par Monseigneur de Saint-Vallier. Les deux se disent, le travail qui est fait par Marguerite Bourgeois et ses compagnes, en ouvrant des écoles, comme je vous l'ai dit tout à l'heure, tout le long du Saint-Laurent, c'est formidable. C'est absolument extraordinaire. Mais dans l'esprit de ces deux hommes, très masculins, ben, une femme religieuse, c'est cloîtré.
1: C'est cloîtré.
0: Alors,
1: oui.
0: Ces deux hommes-là se disent, ce n'est qu'une question de temps avant que Marguerite Bourgeois et ses compagnes soient comme les Ursulines de Québec, c'est-à-dire à l'intérieur d'un couvent d'où elles ne sortiront pas.
1: Oui, c'est là qu'on avait envie de les voir. À l'époque, malgré tout ce qu'elles ont accompli, elle va mourir en 1700, donc vous l'avez dit, c'est une femme du siècle, hein. Elle meurt en 1700. Déjà en odeur de sainteté, comment elle est perçue à sa mort?
0: Alors Marguerite Bourgeois, à sa mort, on veut la toucher, on veut mettre sur elle, déposer des objets qui iront donc toucher au corps. On est convaincu que c'est une personne hors du commun. Mmh. Et ça demeure donc un modèle pour tous les services rendus à la société. On parle d'éducation, évidemment, mais Marguerite Bourgeois, c'est plus que l'éducation. Marguerite Bourgeois, c'est l'accueil des immigrants, les filles du roi.
1: Filles du roi, oui, oui.
0: Marguerite Bourgeois, c'est la prise en charge des orphelins. Alors, après le massacre de la Chine, 25 personnes tuées à la Chine, 60 amenées en captivité qui ne reviendront jamais. Il y a des orphelins, là. Mm-hmm. La congrégation prend à sa charge un certain nombre d'orphelins. Donc, premier orphelinat. L'ancien gouverneur de Montréal, Zacharie Dupuis, et son épouse, à un âge devenu avancé, ils cèdent tous leurs biens à la congrégation et ils vont vivre au couvent de la congrégation de Notre-Dame. C'est notre premier CHSLD, ça.
1: Oui.
0: Lorsqu'il y a des captives qui sont ramenées de Nouvelle-Angleterre après un raid, en réponse au raid de la Chine, les femmes qui sont ramenées, elles sont prises en charge par la congrégation de Notre-Dame. Alors, les citoyens de Montréal, ils voient bien que cette Marguerite Bourgeois et ses compagnes, c'est l'amour du prochain, mais à son paroxysme, là.
1: Oui.
0: Et donc, il y a une reconnaissance infinie.
1: Oui. D'ailleurs, bon, elle sera béatifiée par le pape Pie XII en 1950 et puis canonisée à Rome en 1982 par le pape Jean-Paul II. On va écouter ce qu'il en disait justement lors de son homélie, le pape Jean-Paul II.
2: Pour Sainte Marguerite Bourgeois, on retiendra surtout sa contribution originale à la promotion des familles, enfants, elle qu'on a pu appeler à Montréal la mère de la colonie. Elle aurait pu dire, comme Saint Paul, « Avec vous, nous avons été pleins de douceur, comme une mère qui entoure de soins ses nourrissons. »
1: Le pape Jean-Paul II, c'était à Rome en 1982. Alors, il en reste quoi aujourd'hui? Au-delà, bien sûr, il y a la chapelle, il y a les noms de rues, les noms d'écoles, mais Marguerite Bourgeois, il en reste quoi?
0: Il en reste quoi? Écoutez, je vous dirais spontanément, allez au Parlement de Québec. Mettez-vous devant la façade du Parlement. Vous avez là des statues dans les niches, figure marquante de notre histoire. Il y a Marguerite Bourgeois. Dans sa main droite, elle tient une croix, symbole de sa foi. Et dans la main gauche, elle a un livre sur lequel il est écrit « Éducation ». Alors, c'est pas une église, là, c'est le Parlement, là.
1: Oui.
0: Et donc, sa contribution sociale est soulignée par les parlementaires. Écoutez, ensuite, c'est une église réformée, transformée, ou plutôt que d'avoir des gens d'église qui se tiennent uniquement dans des cloîtres, dans des lieux renfermés, non, les gens d'église, dorénavant, comme Marguerite Bourgeois l'a fait, sont auprès de la population, ils accompagnent la population. La pédagogie de Marguerite Bourgeois, il faut le dire, c'est une pédagogie progressiste, tout à fait nouvelle. Elle est en avance de son temps avec sa pédagogie.
1: Pourquoi?
0: Ben parce que l'enfant n'est plus considéré dorénavant comme un adulte en puissance ou en miniature. C'est considéré comme un âge de la vie qu'il faut respecter et il faut amener l'enfant vers l'âge adulte. Donc, on aime l'enfant et on lui offre un milieu qui est positif. Il n'y a plus de châtiment corporel. C'est fini. Et on respecte son avancement intellectuel. Lire, écrire, compter, on le fait progressivement. Si on n'est pas capable au point de départ, on apprend à l'enfant de petits métiers pour aider à gagner sa vie, aider les finances peut-être de la famille.
1: Oui, oui. Ce qui était progressiste à l'époque est totalement à contre-courant. Ben,
0: oui.
1: Vous l'avez dit, hein, ça va bien au-delà de la religion progressiste avant l'heure. Figure importante qui a contribué au développement de la Nouvelle-France, toute petite colonie à l'époque et qui a joué un rôle fondamental auprès des premiers colons. Mon invité, je le rappelle, Denis Chouinard, il est archiviste. Merci beaucoup d'avoir été là.
0: Merci beaucoup. Je vous en prie. Merci.
1: Fort apprécié. Merci également à toute l'équipe d'aujourd'hui, l'Histoire à la recherche, Ariane Léonard, Guillaume McSween, recherche d'archives, Jacinthe Mayotte, c'est Hélène Gibson. Site Internet, c'est Ronald George, à la mise en onde de Zachary Bienvenue. Aujourd'hui, l'Histoire est une émission de Jacqueline Castonguet. Si vous avez envie d'écouter ou bien de rattraper nos émissions, vous pouvez toujours le faire sur le site Internet d'Aujourd'hui l'Histoire ou bien sur notre application Radio-Canada Audio. Vous pouvez également nous suivre et nous écrire sur Facebook ou encore l'adresse suivante histoire@commercialradio-canada.ca. Ici Maxime Coutier, merci d'avoir été là. Bonne soirée. À la prochaine. Au revoir.

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7: Ici Madeleine Blais-Morin. À ça nous regarde ce soir. Une autre journée d'instabilité au Moyen-Orient. Israël et le Hezbollah s'entendent sur un cessez-le-feu après de nouvelles frappes meurtrières. Aussi à l'émission, allégations de racisme au SPVM, des policiers noirs craignent des représailles de leurs collègues.
8: Alors, on est étiqueté à moyenne puis long terme quand on est dans une organisation comme le SPVM.
7: La mairesse de Montréal affirme que son conjoint est interpellé à répétition.
9: Je le comprends parce que je le vis.
7: Et plus tard, une année scolaire sans cellulaire, est-ce que le nouveau règlement québécois obtient la note de passage? Pour le savoir, on s'est rendu dans une école.
10: Tu t'apprends à connaître plus de monde. On a du fun, pas sur le téléphone.
7: Bon vendredi soir à tous. On commence l'émission ce soir avec la fragile trêve au Moyen-Orient. Fragile, entre autres, en raison des tensions entre Israël et le Hezbollah. La nuit dernière, des frappes israéliennes ont fait 47 morts et près d'une centaine de blessés, selon les autorités libanaises. De son côté, l'armée israélienne rapporte la mort de 4 de ses soldats. Aujourd'hui, au lendemain des sévères avertissements provenant du vice-président J.D. Vance à l'endroit d'Israël, un cessez-le-feu a été annoncé. Je retrouve à Jérusalem notre correspondante Marie-Ève Bédard. Bonsoir Marie-Ève.
11: Bonsoir.
7: Marie-Ève, c'est pas la première fois qu'un cessez-le-feu est annoncé au Liban ces dernières semaines. Et encore une fois, les États-Unis ont mis de la pression pour qu'il survienne.
11: Ça n'est pas la première fois. C'est pas la première fois non plus qu'on qualifie ce cessez-le-feu de fragile. Il devait entrer en vigueur à 16h, heure locale. Or, dès l'entrée en vigueur de cessez-le-feu, on a assisté à plusieurs frappes israéliennes, une douzaine selon ce qu'on a pu décompter. Et ça fait suite à toutes ces frappes qui ont eu lieu au cours de la nuit dernière. Vous parlez de 47 morts. C'est un des bilans les plus meurtriers, les plus lourds depuis des semaines au Liban. Il y a 4 soldats israéliens aussi qui sont morts au cours de la nuit dernière dans les affrontements sur le territoire du Sud-Liban. Un cessez-le-feu donc qui intervient après que les États-Unis aient fait pression avec l'aide du Qatar, avec l'aide du Pakistan et de l'Iran aussi, parce qu'il faut le rappeler, c'est l'Iran qui demande à ce que le front du Liban fasse partie de cette entente qu'on doit mettre en œuvre maintenant avec les États-Unis. Il y a cette cérémonie qui devait se tenir en Suisse aujourd'hui qui a été repoussée. Beaucoup d'analystes et d'observateurs, des gens qui sont proches aussi des négociateurs, disent que c'est en grande partie à cause de la situation du côté du front libanais. J'ai pu m'entretenir avec un responsable du Hezbollah quelques minutes après cette entrée en vigueur du cessez-le-feu pour lui demander ce qui se passait, si le Hezbollah reconnaissait ce cessez-le-feu. Et ce qu'on m'a répondu, c'est que oui, le Hezbollah va adhérer au cessez-le-feu quand les Israéliens vont le respecter. Et du côté de l'armée israélienne, les accusations sont à peu près les mêmes, c'est-à-dire qu'on reproche au Hezbollah d'avoir violé le cessez-le-feu. Alors, c'est presque une course à qui aura le dernier des tirs avant de devoir faire taire les armes en ce moment.
7: Donc, un cessez-le-feu qu'on sent déjà très fragile au Liban, est-ce que ça va compromettre ce protocole d'entente entre l'Iran et les États-Unis? On verra bien. Pendant ce temps-là, Marie-Ève, dans quel état d'esprit sont les Libanais?
11: Ce qu'il faut dire, c'est que tout ça survient au moment où beaucoup de Libanais qui ont été déplacés de leur village, de leur ville dans le sud du pays, commençaient à rentrer à la maison. Depuis lundi dernier, on a vu tous ces gens revenir dans des villes, dans des villages qui sont quasi complètement détruite. On sait que le territoire du sud Liban a été détruit, selon les dernières analyses, à peu près 45%. Et malgré ça, malgré que bien peu de choses les attendent, les gens voulaient revenir vivre chez eux, sauver ce qu'ils pouvaient de ces vies qui ont été démolies. Alors, ça crée un sentiment de panique, un sentiment d'incertitude. Il y a beaucoup de gens aujourd'hui qui ont repris la route vers le nord, qui comptaient bien rester, mais qui ne sentent pas qu'ils peuvent le faire en sécurité. On ne sait plus si le cessez-le-feu va tenir bon ou pas. On ne sait pas, en fait, si le Liban est concerné par ces discussions, parce que sur le terrain, ce que les gens constatent quand ils reviennent dans la région du Sud, dans la région de Nabatieh, c'est que les opérations de combat et l'armée israélienne continuent son avancée. Maintenant, l'armée israélienne déclare qu'elle va continuer d'opérer pour défendre son territoire, pour défendre ses soldats, et qu'elle a les coups des franges pour le faire, malgré que l'armée dit aussi, et les politiciens israéliens confirment qu'il y a bel et bien un cessez-le-feu. Dans le cas des Libanais, il y a un épuisement, mais il y a aussi une incertitude complète, une grande inquiétude.
12: Et vous avez rencontré l'ex-premier ministre israélien, Ehud Barak, qui avait mis fin à l'occupation israélienne au Liban en 2000. Qu'est-ce qu'il vous a dit?
11: Ce que l'ex-premier ministre Ehud Barak dit essentiellement, c'est qu'il est très inquiet de voir le gouvernement actuel répéter les erreurs du passé. Ehud Barak, quand il s'était présenté au poste de premier ministre après une longue carrière à la tête de l'armée israélienne, c'est le général le plus décoré de l'État israélien. Il y a seulement deux autres généraux qui ont autant de médailles que Ehud Barak en a eu. Il a mené une bonne partie de sa carrière militaire au Liban et dès le début, dit-il, il avait bien compris que ça ne servait à rien de rester sur le territoire libanais, de l'occuper. Ce que l'armée israélienne a fait de 1982 à 2000. Alors, quand il est arrivé en poste en 2000, il a tenu promesse et a retiré les troupes israéliennes du Liban parce qu'il n'y voyait pas d'enjeux sécuritaires, en fait, de bénéfices sécuritaires. Tout ce qu'on fait, c'est essentiellement de créer de nouvelles cibles pour un groupe qui va s'enraciner et qui se développe et apprend aussi des tactiques de combat israéliennes. Et aujourd'hui, cette obstination du gouvernement israélien, le premier ministre Benjamin Netanyahou l'a répété encore aujourd'hui, on va rester dans ce qu'ils appellent cette zone sécuritaire, une zone tampon dans le sud du Liban. C'est une erreur, une grave erreur, à des fins, dit-il, de son côté et au Barak, politique, Benjamin Netanyahou ne cherche qu'à se maintenir au pouvoir.
12: Marie-Ève Bédard, notre correspondante, vous êtes à Jérusalem. Merci.
11: Je vous en prie.

0: On revient au pays. Les allégations de racisme et de gestes haineux qui visent plusieurs policiers du service de police de Montréal continuent de susciter l'indignation. Plusieurs groupes réclament la tenue d'une enquête indépendante pour faire la lumière sur toute cette affaire. Et la mairesse de Montréal, Soraya Martinez-Ferrada, a affirmé sur nos ondes aujourd'hui que son conjoint, un homme noir, a été interpellé 5 ou 6 fois par des agents cette année au volant de sa voiture. Pour en discuter, je retrouve ma collègue Andréane Williams. Bonsoir, Andréane.
1: Bonsoir.
0: On va revenir là, sur les déclarations de la mairesse dans un instant, mais parlez-nous d'abord des craintes des policiers noirs du SPVM. Ils redoutent des représailles de leurs collègues?
1: C'est ça. Il y a le regroupement des employés noirs et afro-descendants du SPVM qui a envoyé une lettre à la direction du service de police dans laquelle il indique que certains employés hésitent à se rendre au travail depuis que les allégations de racisme ont été révélées. Pourquoi? Eh bien, parce qu'ils auraient été informés que des gens tentent d'identifier les lanceurs d'alerte. On rappelle que ce sont des policiers qui ont dénoncé leurs collègues dans cette affaire-là. Et donc, ils craignent des représailles. Le SPVM a mis en place une ligne téléphonique pour les lanceurs d'alerte, mais ses employés disent que ça ne suffit pas à rétablir la confiance. Ils demandent donc au SPVM de protéger les lanceurs d'alerte et ceux qui collaborent aux enquêtes. On écoute le commandant à la retraite du SPVM, Mintri Truong.
2: Je ne crois pas qu'il y a une crainte pour leur sécurité en tant que telle. Hein? C'est souvent des promotions, accès à des unités plus fermées, des commentaires désobligeants de certains collègues aussi. Alors, on est étiqueté à moyenne puis long terme. Hein? Quand on est dans une organisation comme le SPVM, contrairement dans le privé, on peut quitter l'organisation et aller travailler dans notre organisation.
1: Donc, le SPVM dit qu'il est conscient des préoccupations de certains membres de son personnel et qu'aucune tentative d'identifier ou d'exercer une influence sur une personne ayant effectué un signalement ne sera tolérée.
0: On sent bien que la page n'est pas tournée. Hein? Il y a ces craintes des employés noirs et ces demandes d'une enquête indépendante qui se multiplient.
1: Oui, tout à fait. Jeudi, là, il y a 4 groupes de la société civile qui ont envoyé une lettre à la première ministre, Christine Fréchette, pour lui demander de déclencher une commission d'enquête publique sur le racisme policier et le profilage racial systémique au sein du SPVM. Selon eux, ce serait le seul mécanisme qui permettrait de répondre aux bris de confiance de la population vis-à-vis des forces de l'ordre. Je vous invite à écouter Linda Kellil, c'est la porte-parole de la Ligue des droits et libertés, suivie de la première ministre Christine Fréchette.
3: C'est une commission qui va être en mesure, de manière publique et indépendante, de faire enquête sur ce phénomène. Il faut rappeler que c'est pas la première fois qu'il y a des rapports, des études, des témoignages depuis des décennies dans la complète indifférence de la classe politique.
4: Les gestes qui ont été posés sont totalement inadmissibles. Donc, ça, c'est une première affirmation que je tiens à faire parce que j'ai peine à croire. J'ai peine à croire que ces pratiques-là ont eu lieu en 2026 au sein du corps policier. Donc, il y a des enquêtes qui sont en cours. De notre côté, on va annoncer très bientôt la personne qui aura le rôle d'être observateur dans le cadre de ces enquêtes-là. Et on va voir au terme des enquêtes les résultats. Toutes les possibilités sont sur la table, mais on veut voir dans un premier temps avoir les résultats, les constats découlant de cette enquête.
0: Toutes les possibilités sont sur la table, c'est ce que dit la première ministre Christine Fréchette. La mairesse de Montréal, Soraya Martinez-Ferrada, elle réclame un moratoire sur les interpellations policières aléatoires.
1: Oui, elle s'est exprimée sur cette question-là aujourd'hui à l'émission Tout un terrain, donc ce matin.
0: Tout un matin.
1: Oui, en affirmant que son conjoint, il a été interpellé 5 à 6 fois là, par des agents cette année alors qu'il était au volant de sa voiture. Il s'agit, selon elle, d'interpellations aléatoires, c'est-à-dire sans raison particulière pour vérifier, par exemple, le permis de conduire de la personne au volant, la preuve d'assurance automobile, par exemple. Et elle dit que c'est ce que vivent beaucoup de personnes noires et racisées à Montréal. Je vous invite à l'écouter.
5: On parle de racisme systémique, on parle de discrimination, on parle de profilage. Ce que la communauté noire, la communauté arabe, la communauté hispanophone, tous les gens racisés, on vit malheureusement encore beaucoup trop souvent. C'est ça l'enjeu. Et moi, ce que je voulais faire part à la population, c'est que je le comprends parce que je le vis, parce que je le vois, et je le vois beaucoup trop encore souvent. Et c'est à ça qu'il faut s'attaquer.
1: D'ailleurs, la Cour suprême va se pencher sur la question des interpellations aléatoires puisque le procureur général du Québec conteste la décision de la Cour supérieure du Québec selon laquelle ces interceptions violent des articles de la Charte canadienne des droits et libertés. De son côté, le SPVM n'a pas voulu commenter la déclaration de la mairesse pour protéger la confidentialité des personnes concernées, mais il rappelle qu'il est possible de porter plainte. Et le public pourra aller poser des questions sur toute cette affaire d'allégations de racisme au SPVM lors d'une séance de discussion publique le mercredi 8 juillet à l'hôtel de Ville de Montréal.
0: Oui, c'est un communiqué qui vient tout juste de sortir là, de la part du SPVM, le service de police de la Ville de Montréal. Andréanne Williams, merci beaucoup.
1: Merci à vous, au revoir.

0: Frank Stronach, le fondateur du géant de pièces automobiles Magna, est reconnu coupable d'agression sexuelle et d'attentat à la pudeur. Une juge de l'Ontario a condamné le milliardaire de 93 ans après un long procès marqué par de nombreux rebondissements. J'en parle avec notre reporter Catherine Brulotte à Toronto. Bonsoir Catherine.
1: Bonsoir.
0: Rappelez-nous d'abord les faits reprochés. Ils remontent à des décennies.
1: Oui, la juge a déclaré Frank Stronach coupable pour des gestes reprochés envers deux femmes, dont l'identité est protégée évidemment par un interdit de publication. D'abord, une femme aujourd'hui âgée de 63 ans affirme avoir été agressée dans son logement de Toronto en 1983. Une autre, aujourd'hui âgée de 74 ans, a dénoncé des gestes posés par l'homme d'affaires chez lui en 1977.

0: une troisième plaignante dans cette affaire qui alléguait des gestes aussi posés dans cet appartement-là, mais la juge n'a pas retenu ses accusations. Il a donc été acquitté. Et il y a des chefs d'accusation en lien avec trois autres plaignantes qui ont été abandonnées en cours de procédure. Une d'entre elles avait même été excusée pour une cause de santé mentale au cours même de son contre-interrogatoire. La juge avait exigé son hospitalisation. Et la juge avait aussi rejeté un des témoignages, déclaré un acquittement pour une des accusations en cours de procès. Bref, des procédures assez hors du commun qui ont pris fin avec ce verdict, cette décision plutôt de plus de 80 pages. Jane Boone, qui soutient, elle, avoir été agressée par Frank Stronach en 1986 et qui n'était pas une des plaignantes à ce procès, se dit soulagée de cette décision-là.
1: This is the outcome. I was afraid it was going to fare far worse. And what it does do is it sets the stage for the Governor General to revoke Frank Stronach's Order of Canada.
0: Soulagée, a-t-elle dit, parce que en arriver à des verdicts de culpabilité dans des affaires historiques comme celle-là, c'est assez compliqué. Elle espère maintenant que l'Ordre du Canada qui avait été remis à l'homme d'affaires pourrait lui être retiré.
2: Est-ce que Frank Stronach pourrait en appeler du verdict?
0: Son avocate dit qu'elle va étudier la décision. Il faut dire qu'il y a eu des requêtes pour abus de procédure par la défense en cours de procès, des allégations de préjudice envers l'accusé, entre autres en raison de changements qui ont été apportés au code criminel en 1983. Il y a une des plaignantes là qui ne se souvenait pas si l'agression avait eu lieu en 82 ou en 83, donc avant ou après ces changements. L'avocate Laura Shemesh a souligné que son client a été acquitté de la plupart des chefs d'accusation qui pesaient initialement contre lui, que seules deux des sept femmes qui lui reprochaient des gestes sont considérées comme des victimes aux yeux de la loi. Aujourd'hui, Frank Stronach est demeuré impassible en recevant son verdict. Il a quitté le tribunal sans s'adresser aux médias. Son avocate, elle, a brièvement répondu à quelques questions des journalistes et elle a qualifié les gestes pour lesquels son client a été reconnu coupable de mineur.
1: What I would call a very minor offense for which Mr. Stronach has been found guilty of.
0: Elle a toutefois dit ne pas vouloir minimiser là ce qu'ont vécu les deux femmes.
2: Donc, est-ce qu'il y aura appel? On verra bien, mais il y a au moins un autre procès qui attend l'homme d'affaires.
0: Six autres femmes qui allèguent avoir été victimes de gestes à caractère sexuel par le fondateur de la compagnie de pièces automobiles Magna sont au cœur d'un procès qui doit se tenir cette fois à Newmarket. C'est juste en banlieue de Toronto et c'est prévu pour l'an prochain. Les procédures ont été scindées en deux en raison de différentes juridictions, donc où auraient été posés les gestes allégués. Toronto, dans le cas de la décision d'aujourd'hui, la région de York pour l'autre procès. On parle toujours de gestes reprochés dans les années 70 et 80. Deux procès pour des crimes semblables avec un accusé, ça représente quand même une anomalie dans le système de justice qui requiert des précautions, selon Sam Puhala, avocate en droit criminel.
3: On a des demandes spécifiques en droit criminel où on peut lier les deux procès, par exemple, mais il y a des règles en preuve et en droit criminel assez strictes par rapport à ça. Donc, ça va dépendre. L'imposition de la peine et son dossier criminel pourrait être pertinente et il n'a pas pris le banc de témoins dans ce procès. Donc, on n'a pas, par exemple, de témoignages potentiellement qui se contredisent.
0: Mais Frank Stronach sera aussi de retour devant le tribunal en septembre pour l'audience ou la détermination de sa peine. L'homme âgé, je vous le rappelle, de 93 ans, demeure en liberté.
2: Catherine Brulotte à Toronto, merci.
0: Au revoir.
2: Au revoir.

0: On a peut-être des jeunes auditeurs qui commencent leurs vacances ce soir, ou d'autres pour qui il ne reste que quelques jours d'école. Au Québec, l'année scolaire a entre autres été marquée par l'interdiction des cellulaires aux primaires et aux secondaires du début à la fin des cours, ce qui inclut donc les pauses et le dîner. On s'est demandé comment ça a changé le quotidien des élèves et du personnel enseignant aussi, et leur rapport aux écrans. L'école secondaire Robert Gravel à Montréal nous a gentiment ouvert ses portes cette semaine.
1: Bonjour!
2: Ça va bien?
3: Comment ça va?
2: Ça va bien, vous?
3: Enseignante.
2: Oui, exactement!
0: Je vais commencer par la question la plus difficile. Est-ce que vous pourriez me dire votre nom et votre année scolaire, s'il vous plaît?
4: Enchantée, alors moi c'est Sam Pelletier, je suis en deuxième secondaire.
5: Moi c'est Louella Barclay et je suis en secondaire 2.
6: Moi c'est Yvonne Rivet et je suis aussi en secondaire 2.
7: Oui, alors mon nom c'est Alexia Rabilota, enseignante de sciences au secondaire à Robert Gravel.
8: Patrick Huot, éducateur spécialisé.
0: Alors on est là pour parler du téléphone cellulaire et je me demandais, est-ce que vous avez un téléphone cellulaire ou vous en avez pas?
4: Oui, moi j'en ai un, oui.
0: Depuis quel âge?
4: J'ai un flip phone depuis la sixième année, mais un téléphone tactile, genre écran tactile, j'en ai un depuis le sec1.
5: Moi, oui, j'ai un téléphone et je l'ai eu en été après mon secondaire 1, un peu plus tard.
0: Donc, ça fait un an?
5: Ça fait un an, oui.
6: Moi, avant, j'avais un vieux téléphone, donc ça compte pas de temps, mais un vrai téléphone qui marche en sixième année, je pense.
0: Et l'année passée, la règle a changé. Vous saviez que cette année, ça serait l'interdiction totale du téléphone cellulaire, même à l'extérieur des classes. Est-ce que vous étiez pour, vous étiez contre, vous étiez inquiet? Qu'est-ce que vous pensiez de cette règle-là?
4: Moi... J'utilisais pas vraiment mon téléphone à l'école. Je sais qu'il y avait beaucoup de personnes qui regardaient leur téléphone pendant les pauses et tout. Mais moi, je pense que je faisais pas partie de ces personnes. Mais donc, ça, je trouve pas que ça a beaucoup changé pour moi. Mais je sais qu'il y a beaucoup de personnes que je voyais pas nécessairement pendant les pauses, qui parlaient à pas beaucoup de personnes, qui sont un peu sorties de leur bulle et qui ont. C'est ça.
5: Eh bien, moi, j'avais pas tant de téléphone. C'est sûr que. Je me sentais pas nécessairement rejetée, mais c'est sûr que, mettons, je parlais à plus de monde que mes amis. J'étais dans une gang qui était souvent sur leur téléphone. Fait que je pense que je dirais que leur influence m'a mis contre la règle au début, mais maintenant, c'est sûr, je suis pour.
0: C'est sûr? Pourquoi c'est sûr?
5: Je sais pas. Moi, je suis vraiment... j'utilise pas tant mon téléphone. Fait que... Puis je trouve qu'on s'amuse bien plus quand on est comme pas sur nos téléphones. Fait que je pense que... Tu t'apprends à connaître plus de monde et tu joues dehors, on est dehors, on a du fun, pas sur le téléphone.
6: Moi, au début, quand ils ont instauré la règle, en fait, j'avais vraiment peur parce que moi, j'étais beaucoup sur mon téléphone, moi puis ma gang. Puis là, quand on est arrivé, je me suis rendu compte que ça changeait vraiment pas grand-chose, mais un plan plus long, donc surtout pendant l'hiver. En secondaire 1, tout le monde était beaucoup sur leur téléphone. Là. Maintenant... les gens apportaient leurs pantalons de neige, ils allaient jouer dehors, ce qui se passait pas l'an passé, à mon souvenir. Puis là, c'était vraiment... Moi, j'ai trouvé ça vraiment spécial. Puis moi, je trouve que c'est une très bonne chose qu'on ait lâché nos téléphones. Là. On est plus ensemble, on sort dehors, puis on a beaucoup de fun.
0: Je vais peut-être vous poser une question qui a l'air un peu ridicule, mais ça fait... Quand on est sur notre téléphone, on fait quoi sur notre téléphone?
6: Ben, c'est comme infini, c'est comme... Moi, je regarde mon téléphone, des vidéos, c'est à l'infini, c'est fait pour ça. C'est fait pour que tu scrolles sans finir, puis on fait rien. On fait vraiment rien. C'est... Ouais.
0: Alexia Rabilota, vous êtes enseignante ici.
5: Oui.
0: Est-ce que vous aviez des appréhensions avant le début de l'année scolaire?
7: Oui, je pense que comme plusieurs autres enseignants, on avait peur de passer notre temps à confisquer des téléphones. Là, c'était
0: jouer la police.
7: Exactement, c'était de notre responsabilité de regarder dans les corridors entre les pauses pour voir si les élèves étaient sur leur téléphone. Mais finalement, il n'y a pas eu tant de confiscation de téléphones tout au long de l'année. Là, je pense qu'il y en a eu une centaine. Ça paraît beaucoup comme ça, mais on est quand même une école de 480 élèves. Puis 100 dans l'année pour une confiscation, c'est pas notre quotidien, disons. Donc on avait cette impression-là, mais finalement ça s'est très bien déroulé. Je veux dire, au contraire, moi je trouve que ça nous aide même en gestion de classe parce que les élèves viennent nous parler, on développe des liens avec eux à la pause. Donc après ils ont envie de suivre le cours, de nous faire plaisir, de nous écouter. Tu sais, ce lien-là est plus fort qu'avant.
0: Ils sont où, les téléphones? Est-ce qu'il faut qu'ils les gardent dans les sacs?
7: Normalement, oui. Ils l'ont dans leur sac qui est dans leur casier.
0: Est-ce qu'il y a un d'entre vous qui avait déjà triché?
5: Non. Depuis le début de l'année, je pense. Je pense que la seule fois que j'ai amené mon téléphone en classe, je l'ai oublié dans ma poche. Puis alors, oh!
1: Oh!
5: C'est tout, je pense.
6: Contre la règle, pas vraiment. Ben, tu sais, parfois, appeler ma mère, genre, je suis malade, est-ce que je peux rentrer? Mais, tu sais, à part ça, non, pas vraiment.
4: Bah, même chose, là, à la fin des cours, normalement. Il y a souvent mon ami, il apporte jamais son téléphone à l'école, donc il a toujours besoin que du mien pour appeler sa mère, pour savoir si je peux venir chez lui et tout. Donc des fois, à un moment, je me suis fait prendre, c'était la fin des cours. C'était limite, mais mon téléphone n'a pas été confisqué, donc c'était quand même, c'était cool, mais après, j'ai fait plus attention, c'est sûr.
0: Patrick Huot, vous, est-ce que vous avez vu une différence chez les élèves entre cette année et l'année dernière?
8: Oui, vraiment. C'est assez même, je dirais, drastique. Les élèves l'ont mentionné. On le voit beaucoup sur l'heure du midi, les jeunes s'investir dans des nouvelles activités, dans des projets, chose qu'avant on voyait moins. Affectueusement, on appelait ça le zombie land. Là. Ils étaient scotchés sur leur écran, ils se parlaient pas. Fait que, tu sais, moi, je vois aussi... Au niveau habileté sociale, il y a de l'intérêt chez les jeunes de soit découvrir quelque chose, apprendre à connaître davantage les autres. J'ai animé des discussions avec des élèves cette année, des débats très stimulants, chose que jamais j'aurais pu penser faire parce que le cellulaire étant un objet extrêmement puissant pour eux. Puis je pense que les jeunes se permettent maintenant un peu le droit à la déconnexion, de dire « Hey, si je rate quelque chose, là, c'est peut-être pas si grave. » Tu sais, il y a des beaux... je pense que les jeunes veulent se donner le droit de déconnecter, mais il y a toujours aussi la pression des pairs, les réseaux sociaux, tous les trucs qui rendent les jeunes addicts à cet objet. Mais honnêtement, ça n'a pas été si simple, mais je suis d'accord avec Alexia. Début d'année, on était tous un petit peu des polices du cellulaire, on mettait un peu d'humour là-dedans. Mais en somme, ça s'est vraiment très bien passé cette année au niveau de la loi.
0: Là, vous êtes à quelques heures, chers élèves, des vacances. Avez-vous l'impression que ça va changer votre rapport au cellulaire pendant le temps des vacances? Et on va commencer à l'envers. Yvonne, en premier.
6: Alors, moi, j'y ai sérieusement pensé, là, pendant mes vacances, j'ai pensé à m'acheter un flip phone puis laisser mon téléphone de côté puis vraiment déconnecter. Fait que oui, ça m'a sensibilisé beaucoup à être tout le temps sur mon téléphone. Puis tu sais, il y a comme des applications comme Snapchat, c'est genre, ne perds pas ta snap flamme, genre. Pis c'est comme si tu t'envoies des snaps tous les jours. Fait que si tu le fais pas pendant un jour, tu perds ta flamme. Puis c'est comme, j'ai une flamme de 300 jours avec telle personne. Puis là, moi, je me dis, mais c'est-tu pas intelligent, genre, on devrait tellement arrêter ces affaires-là puis comme déconnecter de nos téléphones. Fait que, ouais.
0: Un objectif.
6: Ouais.
0: Un achat de flip phone, chers parents, ça va être sur la liste. Louella?
5: C'est sûr que... Des fois, l'été, c'est sûr, on fait plus d'activités et tout, mais il y a des journées où est-ce que t'as pas de plan et tu restes à la maison. Et je suis sûre que... C'est sûr qu'il va y avoir une journée que je vais comme sur mon cell toute la journée, mais tu sais, je vais essayer de faire plus d'activités, puis tu sais, une heure sur mon cell par journée, ça serait correct, là. Je pense que c'est assez. Mais ouais, je pense que c'est sûr que l'été, il y a des jours où est-ce que il y a des gens qui scrollent comme pendant comme 4 heures par journée, puis je suis comme, ah, OK, c'est correct. Ouais.
0: Sam?
4: Je sais pas vraiment, pour moi, ça a vraiment changé, parce que j'ai pas de réseaux sociaux. Moi, parce que j'ai eu l'exemple de mon grand frère, qui lui était non-stop sur les réseaux sociaux et tout, et c'était un peu un contre-exemple que j'avais pas vraiment envie de devenir plus tard. Donc moi, j'ai demandé à mes parents de pas de réseaux sociaux. Donc à part si je passais tout mon été sur messages, Teams ou WhatsApp, je pense que je vais pas vraiment utiliser mon téléphone cet été. J'ai plus profité du beau paysage de la France.
0: Parce que c'est le départ, oui. Vers l'étranger. Et Je vais m'adresser aux adultes, Alexia et Patrick. Avez-vous l'impression que ça a changé votre rapport au cellulaire? En tout cas, là, je fais de la projection, mais moi, je suis beaucoup sur mon téléphone. Je l'utilise beaucoup, en tout cas.
7: Oui, effectivement, les élèves sont devenus un exemple en laissant leur téléphone dans leur casier, effectivement. Puis ça nous amène à discuter un peu plus avec eux, puis à se rendre compte que les moments qu'on vit ensemble en présentiel sont beaucoup plus précieux, ont beaucoup plus de valeur que ceux qui sont passés en virtuel. Donc oui, effectivement, moi j'ai du travail à faire aussi de ce côté-là à la maison, d'être moins sur mon téléphone. Je pense que cet été, avec la belle météo qu'on va avoir, probablement, ça va être un objectif.
0: Patrick?
8: Ben pour ma part, c'est pas très difficile parce que je suis... j'ai pas de réseaux sociaux. Là. J'ai un Messenger. J'ai pas accès à ça. Fait que les jeunes m'en apprennent aussi beaucoup. Là. On rigolait tantôt. On parlait des flammes. Là, puis à ce jour, je ne suis pas sûr de comprendre à quoi ça sert des flammes. Mais bon, pour moi, c'est pas difficile. Au contraire, j'ai pas de réseau. J'ai pas accès à ça. Fait que je pense que je suis moi-même. Mais c'est juste plus agréable parce que j'ai accès aux élèves entièrement. Pas un élève qui check à chaque 30 secondes, voir s'il a raté quelque chose. Fait que pour moi, je vois pas de différence, mais pour mon travail,

0: ça change une grosse chose.
1: C'est rare qu'on a vraiment un sujet où à peu près tout le monde s'entend, c'est positif. Est-ce qu'il y a un petit bout qui serait sujet à amélioration ou c'est vraiment une règle qui a bien été puis finalement, on n'a rien à redire pour l'an prochain? Alexia?
2: Ben, c'est certain que les élèves vont se déshabituer. Ici, à Robert-Gravel, vraiment, on les voit se parler sur le terrain de soccer, même en dehors des limites de l'école, parce que la règle, c'est pas de cellulaire à l'école. Même sur l'heure du lunch, ils ne sont pas sur leur téléphone. Donc, effectivement, c'est une règle qui a été accueillie par tous les élèves. Moi, j'ai rien à redire sur cette règle-là. Je suis très contente que les élèves aient même plus loin en laissant leur téléphone même sur l'heure du dîner. Donc, c'est que du positif.
1: Et vous?
3: Ben moi, je suis très d'accord avec Mme Rabiota. C'est sûr que l'hiver, on n'a pas rien à faire, là, mais dans la cafétéria, on y a souvent des gens... Ben l'année passée, il y avait souvent des gens sur les réseaux sociaux, sur leur téléphone, puis comme Yvonne l'a dit tantôt, cette année, il y avait des gens qui ont emporté leurs pantalons de neige pour aller jouer dehors dans la neige. Puis l'été, il y a des gens qui sont contre la règle pas de téléphone, mais dehors, si je regarde dehors, il n'y a personne sur son téléphone. Tout le monde est en train de jouer au soccer, au spikeball, je sais pas comment on appelle ça. Tout le monde est en train de parler. On est en groupe. On n'utilise pas notre téléphone pendant genre, l'été dehors. Personne n'utilise. C'est ce que j'ai vu.
0: Moi, je pense que c'était l'année pivot, l'année 1. Puis j'ai l'impression que ça va juste aller mieux l'an prochain parce que les jeunes savent, connaissent la règle. Et puis, tu sais, d'emblée, on n'aura pas à refaire ce rôle de policier de téléphone. Ils savent à quoi s'attendre. Puis ça a été une belle année. En tout cas, il y a beaucoup de belles retombées. Puis je pense que nous, les adultes, ça nous amène aussi à réfléchir, à se réinventer parce que là, ils n'ont plus leur ciel puis ils veulent faire des affaires. Fait que là, nous, faut aussi arriver avec une offre intéressante et stimulante pour les jeunes. Mais non, ça marche. Puis l'an prochain, ça va être encore une belle année à ce niveau-là. Je suis pas mal sûr.
1: Sam Pelletier, Louella Barclay, Yvonne Rivet, Alexia Rabilota. Merci à tous.
4: Merci.
5: Merci à vous.
1: Bonnes vacances à tous les élèves qui nous écoutent et merci à l'école secondaire Robert-Gravel pour son accueil.

0: Un sommet de 3 jours portant sur les réparations pour la traite des esclaves, qui s'est déroulé pendant 4 siècles entre l'Afrique, l'Europe et les Amériques, vient de se terminer aujourd'hui à Accra, la capitale du Ghana. Cette rencontre fait suite à l'adoption, le 25 mars dernier, d'une déclaration à l'Assemblée générale des Nations unies qui qualifiait la traite des esclaves, il me semble qu'on en avait parlé à l'émission, de crime le plus grave contre l'humanité. François Brousseau, bonsoir.
1: Oui, c'était avec moi.
0: Ben voilà. Alors, merci de faire la suite sur ce sujet. Qui était présent à cette réunion?
1: Bon, alors, des délégations d'environ 80 pays, surtout d'Afrique, évidemment, mais pas seulement. Des Amériques aussi, des Caraïbes, plus une délégation officielle de France, couronnée par une déclaration vidéo du président Emmanuel Macron, je vais y revenir, et une autre des États-Unis, mais pas officielle, celle-là, l'administration Trump n'était pas représentée, c'est pas son genre de cause. Il y avait là plutôt des membres du Black Caucus du Congrès, des représentants de la société civile américaine, etc. Donc, pas mal de monde dans un hôtel 5 étoiles d'Accra pour 3 jours cette semaine, la capitale d'un pays anglophone, hein, le Ghana, qui joue un rôle central dans tout ce mouvement d'éveil, de reconnaissance et maintenant de demande de réparation autour des méfaits historiques de l'esclavage. La côte du Ghana, faut-il le rappeler, a été une des plaques tournantes du commerce des êtres humains du 16e au 19e siècle. En outre, le Ghana a été le premier pays d'Afrique. L'Afrique subsaharienne a déclaré son indépendance en 1957. La région autour d'Accra habite une forte concentration de forts et de châteaux qui servaient de point de départ pour les dizaines ou centaines de milliers d'Africains déportés de force vers les Amériques.
0: Mm-hmm. Alors, en mars, il y a eu cette déclaration, je la cite, là, du crime le plus grave, de la rupture qu'a représenté l'esclavage dans l'histoire mondiale par son ampleur, sa durée et son caractère systémique. Fin de la citation. Donc, quel était le but de la réunion d'Accra cette semaine? Qu'est-ce qui a été décidé aussi?
1: Bon, alors, les représentants africains et ceux de la diaspora, des pays de la diaspora, ont adopté ce qu'ils ont appelé la déclaration d'Accra sur les réparations, avec l'objectif affiché de transformer l'élan, justement, de cette historique déclaration de l'ONU, c'est écrit comme ça dans le texte, celle de mars dernier, en un programme d'action concret pour exiger la reconnaissance

0: groupes de travail voués à ce qu'on appelle la justice réparatrice, avec des mécanismes juridiques spécifiques visant notamment à la restitution des biens culturels africains pillés et qu'on trouve aujourd'hui ces biens-là dans les grands musées occidentaux, mais qui commencent à faire le chemin inverse un petit peu. Il y a aussi l'idée d'un front uni entre l'Afrique et les Africains d'une part, et les diasporas africaines dans le monde, notamment les Caraïbes, afin, je cite, de parler d'une seule voix pour peser dans les négociations et faire avancer le dossier des réparations sur la scène mondiale.
1: Donc c'est une déclaration qui fait consensus dans la plupart des pays africains, mais c'est pas forcément le cas, entre autres chez les anciennes puissances colonisatrices.
0: En effet, et on l'a vu, là, je reviens sur ce vote du 25 mars dont nous avions parlé ensemble, je pense que c'était le 26, donc à New York, à l'ONU, 123 pays avaient voté pour. Le texte soumis par le Ghana, presque toute l'Afrique évidemment, plus la Russie, la Chine, une grande majorité de pays arabes. Trois États avaient voté contre, seulement trois, États-Unis, Israël, Argentine, avec un immense bloc d'abstentionnistes, 52 pays au total, dont le Royaume-Uni, le Canada, la plupart des membres de l'Union européenne. Le Royaume-Uni, par exemple, rejette les demandes de réparation. Il fait valoir que les institutions actuelles ne sont pas responsables des injustices passées. Il est officiellement contre cette idée d'une justice réparatrice. Position plus nuancée du côté de la France, qui, de son côté, a déjà reconnu la traite et l'esclavage en tant que crime contre l'humanité. C'était la loi Taubira de 2001 à Paris, mais Paris rejette catégoriquement le versement de réparations financières directes, préférant une approche axée sur la mémoire, l'éducation, la culture, etc.
1: Et parlant de la France, le président Macron s'est adressé à l'Assemblée. Qu'est-ce qu'il a dit?
0: Bon, alors par vidéo, il a affirmé que les réparations pour l'esclavage ne doivent pas être réduites à un chèque. Selon lui, la justice historique doit plutôt passer par l'éducation, la promotion de la mémoire et de la vérité historique. Il a dit ça comme ça. Il a aussi parlé de la restitution des artefacts culturels que les ex-puissances colonisatrices, on le sait, avaient ramenés massivement chez elles, vers l'Europe notamment. Au fait, la France a déjà procédé à des restitutions d'œuvres d'art à des pays d'Afrique. Le cas le plus connu, assez récent, c'est le retour des trésors du royaume du Dahomey. Aujourd'hui, c'est le Bénin. C'était en 2021. D'autres démarches similaires sont en cours, notamment avec le Gabon. Et un nouveau cadre législatif à Paris a été adopté pour faciliter tout ça.
1: Mais pour ce qui est des réparations monétaires, là, est-ce qu'il y a une chance que ces demandes aient une suite?
0: Bon, ben, s'il s'agit de versements de grosses sommes par des pays comme la France ou le Royaume-Uni à des États africains ou à des associations ou à des descendants d'esclaves, les chances sont très, très faibles. Cependant, il y a une dynamique diplomatique aujourd'hui qui est engagée, juridique. Il est question, par exemple, d'obtenir des excuses formelles. Certains voudraient que des renégociations sur la dette de certains pays dans lesquels le passé colonial ou esclavagiste avait compté seraient pris en compte. La question de la restitution des œuvres d'art, on le voit, elle avance. Et on assiste aujourd'hui, en tout cas, on peut le dire avec cette conférence, à la constitution d'un front diplomatique spécifique là-dessus, afro-caribéen, donc qui dépasse l'Afrique et qui peut avoir peut-être un certain poids.
1: Merci François.
0: Au revoir Madeleine.
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1: On parlait plus tôt à l'émission de l'interdiction du cellulaire à l'école. Il y a un lien avec la chronique culturelle ce soir.
3: Bonjour, je suis Lilipad. Jouons ensemble.
4: C'est l'extinction, ça recommence.
5: Bonnie, le temps d'écran est terminé.
6: D'accord.
1: Le cinquième volet de la franchise Histoire de jouets sort en salle aujourd'hui. Et Pixar explore cette fois-ci, vous l'avez compris, le thème du temps d'écran et de la connectivité. Ariane, bonsoir.
7: Bonsoir, Madeleine.
1: Vous l'avez vu?
7: Oui.
1: Est-ce qu'on commence à étirer un peu trop la sauce après 4, là, on est rendu au 5e?
7: Je pense que cette franchise pourrait l'étirer encore longtemps, la sauce. Est-ce que c'est prudent de miser sur une suite comme ça? Oui, absolument. Je suis étonnée parce que les critiques sont assez mitigées. Ça va du chef-d'œuvre à l'essoufflement de Pixar. Bon, Pixar qui appartient à Disney. Et Disney mise énormément sur les suites. Pensez à Sans dessus dessous, le deuxième, Moana, ça se poursuit, Zootopia, etc. Donc, avec Histoire de jouets, on mise encore sur du connu, comme les autres suites, et on mise sur deux générations. C'est quand même une franchise qui a 31 ans. Là. Le premier film est sorti en 95. Ça ne nous rajeunit pas.
1: En tout cas, je l'avais pensé.
7: Oui, c'est ça. Mais c'est quand même parmi les franchises les plus lucratives du monde de l'animation. Hein. Selon l'étude commandée par Disney, la franchise a généré 16 milliards de dollars au cours des 30 dernières années. C'est énorme. Et ce cinquième volet, il est réalisé par un des fondateurs de Pixar, c'est Andrew Stanton, qui a co-scénarisé les précédents films. Alors là, on suit le même concept, hein, vous le connaissez,

0: Ce sont des jouets vivants qui s'animent juste quand les humains ne regardent pas. Ce qui est un concept très ludique, mais qui peut aussi être très maléfique parce qu'en cinéma d'horreur, ça peut donner Chucky. Hein? Mm-hmm. C'est pas un nouveau concept. Et là, cette fois-ci, oui, ça porte sur les dangers de l'écran, la connectivité et les amitiés qui sont façonnées aussi par les réseaux sociaux. Donc oui, totalement d'actualité. Alors que selon un rapport de l'UNESCO, aujourd'hui, il y a plus de 114 systèmes scolaires dans le monde qui restreignent désormais les cellulaires à l'école pour les moins de 15 et 16 ans. Il y a le Royaume-Uni qui a annoncé son intention aussi de vouloir interdire les réseaux sociaux aux moins de 16 ans.
1: Le Canada aussi, là, très récemment, qui a dévoilé un projet de loi pour fixer le même seuil, 16 ans. Mm-hmm. C'est un sujet qui est préoccupant. Je ne sais pas si vous avez eu l'occasion, Ariane, d'entendre ces jeunes qui parlaient de la connectivité. Eux étaient sensibilisés, mais des plus jeunes. Mm-hmm. Avez-vous l'impression qu'ils peuvent comprendre ces enjeux-là?
0: Moi, je suis allée avec ma fille de 7 ans et demi. C'est important, la demi. Elle a très bien compris. Ça ne l'a pas empêché de demander une tablette tout de suite après. Oui. Ce qui est normal, c'est ça le monde d'aujourd'hui. C'est le monde dans lequel les enfants grandissent. On retrouve la même bande de personnages jouets. Donc, vous allez retrouver le cowboy Woody, l'astronaute Buzz l'éclair, la cowgirl Jessie, sur qui repose pas mal ce cinquième film. C'est toujours la même chose. Hein. Ce sont des jouets, des personnages, ici très sensibles, mais qui unissent leurs forces pour combattre un certain mal. Il y a des nouveaux jouets qui s'ajoutent, et ça, je trouve que c'est comme dans la vie, parce que comme parents, toujours trop de jouets à ranger, on en accumule, dont les premiers jouets connectés, parce que l'écran n'est pas arrivé du jour au lendemain, là, non plus dans le monde de l'industrie du jouet. L'enfant, cette fois-ci, qui est au centre du film, c'est Bonnie, qui avait fait son apparition dans le troisième film. Et le jouet qui déclenche tout, c'est Lilipad, qui est une tablette en forme de grenouille, qui fait que la jeune Bonnie n'est plus du tout intéressée par ses jouets traditionnels. Elle est hypnotisée sur son écran et surtout, elle arrête de bouger. Elle arrête d'imaginer les histoires par elle-même. Et ça, on met la table très, très rapidement au début du film. Là, l'ère des jouets traditionnels est révolue.
1: Donc, petite curiosité, votre fille, elle vous a demandé une tablette en raison du film?
0: Est-ce que c'est... avant.
1: Oh, oui.
0: Mais après, le film n'a pas réglé la demande.
1: Avant et après.
0: Ah, ouais, c'est ça.
1: Juste, et la réaction des parents dans le film devant l'enjeu du temps d'écran?
0: Je ne les ai pas trouvés très stricts. Ah. Madeleine, je ne les ai pas trouvés très sévères. En même temps, je me dis que s'ils avaient été plus sévères, on aurait peut-être trouvé le film un peu trop moralisateur ou en tout cas pas assez subtil. Pour un film, rappelons-le, hein, un film fait entièrement par ordinateur, le premier Histoire de jouets, c'est le premier. Long métrage d'animation qui a entièrement été fait par CGI, c'est-à-dire les images de synthèse. Et l'obsolescence, le vintage qui côtoie la nouveauté, ça fait partie des films Histoire de jouets depuis le début. Les potatous qui côtoient l'astronaute Buzz. Mais ici, on appuie un peu plus sur la transmission, le seconde main, sur les différentes étapes de l'enfance aussi, qui sont bien mises de l'avant. Parce que dans le premier film, l'enfant Andy, il a 6 ans. Ici, Bonnie, elle a 8 ans. Ça n'a rien à voir. C'est pas du tout la même chose dans le stade de développement de l'enfant. Je trouve que c'est habilement amené combien les enfants veulent ce que leurs amis ont. Et peut-être que c'est préférable justement que son enfant aille jouer chez un ami qui ne fait pas que de la tablette ou des jeux vidéo, parce qu'on la montre dans le film, on montre les conséquences de la fatigue de l'écran. Moi, je l'ai aimé ce film-là, Madeleine, ma fille aussi, avec son regard, pas juste de 7 ans, mais un regard complètement neuf parce qu'elle ne connaît pas cette série-là. C'est pas un film surprenant. On connaît l'univers d'histoire de jouets. C'est un film qui est assez lisse là, pour un problème qui peut être complexe puis qui peut être parfois dramatique. En tant qu'adulte, je trouve qu'il faut être bon public. C'est un film familial, c'est un film pour enfants. C'est très différent des Mignons, par exemple, où il va y avoir plein de sous-entendus, de blagues, d'allusions qui parfois vont échapper aux
1: glisser
0: enfants.
1: Glisser pour les adultes.
0: Exactement. Ici, on est moins là-dedans. Mais je trouve que ce qui est fascinant, c'est qu'il y a un monde de différence, si je parle cinématographiquement, entre le premier, Histoire de jouets, et ce cinquième volet. L'infographie numérique a tellement évolué. Les ombres, les lumières, les réfractions qui sont super réalistes aujourd'hui, les éclairages qui sont plus complexes, et les mouvements des personnages aussi, les expressions faciales, les postures, la façon dont les vêtements bougent, là, il y a vraiment plus de détails dans tout. On fait des clins d'œil nostalgiques

0: qu'au film précédent. C'est une recette gagnante toujours. On revient dans la maison d'Émilie. Et ça, j'ai beaucoup apprécié. Les maisons familiales, elles sont simples. Elles sont intemporelles. C'est pas huppé, c'est pas aseptisé. Ce sont des maisons unifamiliales. Donc déjà, il y a une catégorie socio-économique en soi, mais j'ai apprécié le réalisme et la simplicité des demeures. J'appuie sur cette simplicité parce que il y a une chose qui m'a dérangée avant que le film commence. On l'a vu au cinéma. Il y a plusieurs bandes annonces de films pour enfants à venir qui sont présentées avant. Il y en aura beaucoup là, des sorties dans les prochains mois. Moana, Le Chat Chapoté, Forgotten Islands et d'autres. Tous des films explosifs avec une tension digne de la fin du monde, avec une musique qui est épique, dramatique. Moi, je questionne beaucoup, Madeleine, ce formatage cinématographique qui est hyper dramatique, qui est démesuré et où tout devient une histoire de sauvetage colossale à grand déploiement. Donc, le contenu visuel, sonore, narratif des films Disney pour enfants, je trouve que on devrait l'analyser davantage.
1: Et dans ce cas-ci, pour Histoire de jouets, est-ce qu'on est moins dans la fin du monde?
0: Exactement, bon. C'est ça que j'ai apprécié. On reste quand même dans une simplicité qui, je trouve, cadre bien avec l'âge du public cible, c'est-à-dire 6 ans et plus. Une certaine simplicité dans laquelle l'enfant peut se reconnaître.
1: Ariane Cipriani, merci beaucoup.
0: Merci, Madeleine.
1: Et c'est ce qui met fin à l'émission ce soir. L'équipe de Ça nous regarde cette semaine à la technique Jacques Lebrun, à l'affectation Lisa-Marie Florent, adjoint à la réalisation Louis Garon, journaliste à la recherche en alternance Étienne Perrault et Véronique Morin, à la réalisation de Ça nous regarde Mathieu Courchesne, notre rédacteur en chef est Hugues Mollet. Ici Madeleine Blais-Morin. Chers auditeurs, c'était ma dernière émission de la saison, mais Ça nous regarde ne prend pas de pause cet été. Donc merci à Étienne Leblanc, Julie Dufresne et Fanny Olivier qui vont vous accompagner cet été, avec en tête toujours l'objectif de mieux comprendre notre monde. Moi, je vais vous retrouver à la mi-août. Prenez soin de vous. À très bientôt.

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1: Bienvenue, voici l'accent des autres, l'actualité de la semaine vue par les partenaires que sont RFI, la Radio-Télévision Suisse, Radio-Canada, la RTBF et ici en France. Et d'abord, cette onde de choc à Montréal, 16 policiers visés par une enquête pour des gestes haineux et racistes, Nadim Moubarak.
2: Oui, certains agents auraient entre autres collectionné des bouts de tresse coupés sur la tête de personnes interpellées.
1: En Belgique, on retiendra cette semaine la fin d'un long et douloureux procès, celui de Paolo Falzone. Il a été reconnu coupable de 7 meurtres et 79 tentatives de meurtre. Au volant de sa voiture, il avait foncé dans une foule qui se préparait à fêter le carnaval, Jacques Remers.
3: Il est condamné à 27 ans de prison. Aucune circonstance atténuante n'a été retenue. Son passager écope lui d'une peine de 2 ans de prison avec sursis. Ce procès a duré 7 semaines pour des faits qui remontent au 20 mars 2022.
1: Et puis ce fait divers aussi au Cameroun, Nicolas Sûr, il suscite une intense émotion.
4: Un jeune homme accusé d'avoir volé des tôles a été brûlé vif dans un village proche de la ville de Tchang, dans la région de l'Ouest. Un autre a également été tué. Le chef du village, accusé d'avoir donné les ordres, a été arrêté.
1: C'était un obstacle majeur au renforcement du partenariat entre la Suisse et l'Union européenne. L'électorat a finalement rejeté le plafonnement de la population suisse à 10 millions d'habitants, Pierre Anchoffat.
5: Pour gagner cette votation, il a fallu une large alliance contre les souverainistes de l'UDC, le premier parti du pays. Une alliance fragile qui restera nécessaire pour approfondir nos liens avec Bruxelles.
1: Enfin, la canicule est bien présente sur l'Europe du Sud et de l'Ouest. Une nouvelle vague de chaleur s'installe alors que l'été débute à peine. De quoi attirer pas mal de monde dans les lieux de baignade. Et ce n'est pas forcément sans danger. Nous serons le long de la Marne, non loin de Paris, en fin d'émission. 16 agents de police de Montréal-Nord font donc l'objet d'une enquête pour des gestes discriminatoires et haineux. Et ces gestes, Nadi, auraient été commis envers des personnes de couleur lors d'interventions.
2: Oui, d'ailleurs, au moins 2 agents du service de police de la ville de Montréal, le SPVM, ont été suspendus.

0: et pourrait faire face à des accusations criminelles et 14 autres ont été réaffectés à d'autres tâches. Selon nos informations, certains agents auraient entre autres collectionné des bouts de tresses de cheveux coupés sur la tête de personnes interpellées. Des citoyens auraient aussi été interpellés sur la seule base de leur origine ethnique. Ce sont d'autres policiers qui ont dénoncé ces agissements et une enquête a été ouverte aussitôt. Voici le chef du SPVM, Fadi Daguerre.
1: Cette enquête nous tient beaucoup à cœur. Et je veux vraiment m'assurer qu'elle puisse y aller jusqu'au bout et puis qu'on puisse voir les résultats. Les liens de confiance avec certaines parties de la population sont fragilisés. Il faut qu'on travaille fort.
2: Le chef de la police de Montréal, donc à l'instant, alors Nadi, comment réagit la population de Montréal-Nord?
0: Eh bien, elle réagit avec indignation et colère. Plusieurs centaines de personnes ont d'ailleurs manifesté cette semaine devant le poste de police de leur quartier.
3: C'était vraiment choquant de savoir que c'est quelque chose qui s'est passé dans l'arrondissement dans lequel je me retrouve, dans lequel j'ai grandi.
4: Je suis ici aussi pour prouver que le racisme systémique existe bel et bien.
5: C'est déjà un commencement parce que ça a été dénoncé, ça a été vu. Je pense qu'on s'en va vers une direction qu'on attendait depuis longtemps.
2: Voilà pour ces réactions d'habitants. On a dit la classe politique a aussi réagi.
0: Tout à fait. La mairesse de Montréal, tout comme des partis d'opposition à l'Assemblée nationale, réclame la tenue d'une enquête publique dans cette affaire. Et ce, même si le gouvernement du Québec va nommer un observateur indépendant pour suivre les différentes étapes de l'enquête du SPVM. Cela dit, Québec n'écarte pas la tenue d'une enquête publique. Voici la première ministre, Christine Fréchette.
6: Je veux voir là, ce que révéleront les enquêtes qui sont en cours actuellement. Est-ce que ça va mettre tout en lumière? Est-ce qu'il faudra aller plus loin? On va voir où ça nous mène.
0: La première ministre du Québec, Christine Fréchette.
2: Voilà donc pour cette affaire qui concerne la police de Montréal-Nord. En Belgique, cette fois, l'arrêt est tombé mercredi dans le procès de Paolo Falzone. Ce chauffard avait été reconnu coupable la semaine dernière de 7 meurtres et 79 tentatives de meurtre. Finalement, Jacques, il écope d'une peine de 27 années de prison.
7: Aucune circonstance atténuante n'a été retenue par le jury de la cour d'assises du Hainaut. Le conducteur de la voiture, dont la vitesse a été mesurée à 174 km par heure dans les rues de Strépy-Bracnir, Paolo Falzone a été condamné à 27 ans de prison. Il a été reconnu coupable de 7 meurtres et de 79 tentatives de meurtre pour avoir heurté et renversé avec sa voiture un groupe folklorique qui se rassemblait à l'aube dans les rues de la ville. Après plusieurs semaines de procès, c'est le soulagement pour de nombreuses victimes et familles de victimes.
8: On aurait espéré le maximum, ça oui, mais 27 ans, c'est déjà une peine très haute, donc on est assez content de cette peine, ça oui.
9: Les auditions des membres de ma famille ont été très compliquées, notamment celle de mes parents. C'était une journée qui était vraiment très éprouvante. Donc c'est vrai que c'est quelque chose qui était compliqué à vivre et content que cette page puisse enfin se tourner.
10: Les 27 ans, je trouve que c'est une décision juste. Je pense que le jury et la cour ont très très bien travaillé. Les qualifications sont également très justes pour les 7 meurtres et les tentatives de meurtre. En comparaison, pour Antonino Falzone, évidemment, je trouve la décision assez choquante.
2: Voilà, on vient de l'entendre, il y avait une deuxième personne dans le box des accusés, le passager de la voiture, Antonino Falzone. Il n'a pas de lien de parenté avec le principal accusé. Et Jacques, lui, il n'ira pas en prison.
7: Non, car la cour d'assises l'a condamné à 2 ans de prison assorti d'un sursis de 3 ans. Il a été reconnu coupable de non-assistance à personne en danger. C'est donc la fin d'un long procès pour des faits qui remontent au mois de mars 2022. Un procès qui a révélé la banalité des violences routières, celle de ceux qui filment le compteur de leur voiture lancé à toute allure. Car non, ce n'était pas un homicide involontaire. Et d'ailleurs, à dater du 1er septembre prochain, le conducteur qui provoque un accident mortel sur la route sera poursuivi pour homicide dans le cadre de la circulation, un homicide routier avec des peines plus lourdes pour les auteurs de ces infractions.
2: C'est une affaire qui a défrayé la chronique cette semaine au Cameroun. Un chef traditionnel est accusé d'avoir encouragé un meurtre barbare. La vidéo de ce meurtre a été diffusée sur les réseaux sociaux et ça a fait réagir plusieurs jours après les faits, Nicolas.
11: Oui, il y a plus d'une semaine, 2 jeunes gens du village de Baloum dans la région camerounaise de l'Ouest sont accusés d'avoir volé des tôles. Une foule en colère s'empare d'eux et les traîne de force dans la cour de la chefferie traditionnelle. Ils subissent des violences insoutenables et sont finalement tués. La mise à mort de l'un d'entre eux est filmée. Il a beau protester de son innocence, il est inséré dans des pneus usés qui sont enflammés et périt brûlé vif. Personne ne s'interpose et dans la vidéo qui est diffusée sur les réseaux sociaux,

0: On entend même le chef de village lui demander de dire sa dernière prière.
1: Alors, dans un premier temps, ce chef de village prend la fuite, mais il va finalement être arrêté.
0: Des sources proches de l'affaire rapportent qu'il s'est rendu de lui-même au procureur local. Il est désormais en garde à vue à Bafoussam avec 3 autres suspects. Il est accusé d'avoir été le donneur d'ordre de ces crimes. Les familles des victimes, elles, ont déposé plainte pour assassinat, torture ou encore non-assistance à personne en danger.
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1: Le peuple suisse n'a donc pas voulu limiter sa population à 10 millions d'habitants. 55% de l'électorat a rejeté l'initiative de la droite conservatrice. Le parti UDC voulait limiter l'immigration. Un non qui a soulagé à la fois à Berne et à Bruxelles, Pierron.
3: Dès le résultat connu dimanche, la présidente de la Commission européenne, Ursula von der Leyen, a échangé avec le président de la Confédération, Guy Parmelin. L'Allemande a souligné que le partenariat entre la Suisse et l'UE devait maintenant être modernisé et approfondi. Elle aurait pu dire « pouvait », car l'initiative de l'UDC menaçait très directement la libre circulation des personnes qui lient la Suisse à l'Union européenne. C'eût été un coup d'arrêt à nos relations. D'où le soulagement de la présidente de la fêtière économie suisse, Monica Rühl.
4: C'est un résultat qui est important pour nos relations avec l'Union européenne et qui est important pour nos entreprises qui ont besoin d'avoir accès à la main-d'œuvre qualifiée venant de l'Union européenne d'une manière peu compliquée à travers la libre circulation des personnes.
3: En clair, le nom du peuple et des cantons libère la voie pour la suite.
1: Oui, c'est donc une victoire d'étape, disons-le comme ça, pour le gouvernement suisse.
3: Exactement, Olivier, car les nouveaux accords négociés avec Bruxelles sont sur la table du Parlement avec, a priori, une même alliance de la gauche et du centre-droit contre les souverainistes de l'UDC. Président de l'Union syndicale suisse, le socialiste Pierre-Yves Maillard, prévient toutefois, cette alliance de circonstances ne tiendra que si le Parlement n'affaiblit pas le compromis négocié par les partenaires sociaux.
5: Si les nouveaux accords bilatéraux ne sont pas accompagnés des 14 mesures que le Conseil fédéral a acceptées pour protéger les salaires, il est tout à fait possible qu'à la fin on doive dire non et donc se retrouver du côté de l'UDC dans cette affaire. On voit que des parlementaires, comme ça en quelques minutes, sont tentés de défaire ce paquet. Le processus parlementaire est encore long, il est au début, mais les premiers signes ne sont pas encourageants.
3: Un coup de pression logique avant les débats, cela dit, sans cette large alliance, approfondir les liens avec Bruxelles paraît illusoire.
1: On va se quitter cette semaine avec les fortes chaleurs qui touchent une bonne partie de l'Europe. Tout le monde fait ce qu'il peut pour se protéger, se rafraîchir. Alors la tentation est évidemment grande de se jeter à l'eau, y compris dans des zones parfois interdites. Il s'agit évidemment de rester prudent. L'an dernier, 169 personnes sont mortes noyées dans des lacs ou dans des rivières en France. Alors pour éviter les comportements à risque, une des solutions, c'est d'ouvrir des plans d'eau surveillés, comme dans la Marne au sud de Paris, où 3 communes proposent dès ce week-end la baignade dans des bassins au fil de l'eau. Et cette année, Faustine Calmel, le dispositif ouvre plus tôt et les jeunes surtout sont ravis.
6: Sous un pont des bords de Marne, on croise Chloé, 14 ans, maillot rouge et cheveux noirs, détrempés.
7: On s'est baigné là où il y a l'échelle, là-bas. Moi, ça fait plusieurs temps que je me baigne ici, il ne m'est rien arrivé, ça va.
6: Pourtant, à quelques dizaines de mètres...
8: Là, vous avez l'ancien bassin qui a été... restauré.
6: Olivier Capitagno est le président de l'intercommunalité Paris-Est-Marne-et-Bois qui gère cette installation à Maison Alfort.
9: On l'a vu depuis une dizaine d'années avec le réchauffement climatique. Les jeunes, les adolescents, ils retournent à l'eau spontanément. Ils se donnent même rendez-vous sur les réseaux sociaux et ils se baignent dans la Marne, sauf que ça peut être dangereux.
6: Et ce, dès la fin des cours mi-juin pour certains. Alors cette année, il ouvre 10 jours plus tôt.
9: La décision, c'est simplement on essaye de voir en fonction de l'évolution climatique, d'une part, des usages, de ce qu'on a constaté l'an dernier sur la fréquentation, pour s'adapter au mieux.
6: Dans la commune voisine de Saint-Maur-des-Fossés, le maire aussi propose une baignade surveillée avec 2 semaines d'avance.
10: C'est un bassin flottant et c'est donc ici et uniquement ici que la baignade peut être autorisée.
6: Il y aura également des cours d'initiation à la nage en rivière, précise Pierre-Michel Delecroix, et de la répression.
10: Des jeunes qui se sont aventurés à sauter de pont ou à vouloir traverser la rivière dans des endroits qui ne sont pas sécurisés. On en a eu l'année dernière, mais on est très très vigilant et on a une police municipale qui a un bateau et qui non-stop circule pour prévenir et pour réprimander le cas échéant.
6: Pas de quoi pourtant convaincre Chloé, notre baigneuse, boudera les bassins et restera dans la rivière.
7: Pour sauter et tout, c'est mieux.
6: L'été dernier, 3 personnes dont 2 mineurs sont mortes noyées tout près dans la Marne.
1: Reportage de Faustine Calmel pour ici et pour refermer cet accent des autres. Merci pour votre fidélité.

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2: Bonsoir, ici Fred Harding. Voici les informations. Israël et le Hezbollah se sont entendus sur les termes d'un cessez-le-feu malgré un regain de violence meurtrière au Liban qui met en doute la solidité du protocole d'accord entre l'Iran et les États-Unis. Israël s'est engagé à respecter la trêve à condition que le mouvement islamiste libanais en fasse autant. Plus tôt dans la journée, des affrontements entre les deux parties ont fait plus de 50 morts. Le report d'une rencontre entre Téhéran et Washington, prévue en Suisse, a également soulevé des questions sur la suite du processus. Le professeur adjoint en études internationales au Collège militaire royal de Saint-Jean, Julien Toureille.
3: Si on est optimiste, le report du début des négociations peut apparaître comme une forme de technicalité qui ne remet pas fondamentalement en question le principe qu'il y ait des discussions entre des délégations américaines et iraniennes. Par contre, si on est plus pessimiste, on peut voir, notamment dans la poursuite des tensions entre Israël et le Hezbollah, en dépit du cessez-le-feu annoncé entre ces deux parties-là un petit peu plus tôt aujourd'hui, un élément qui pourrait fondamentalement remettre en question le principe même de la cessation des hostilités.
2: L'Iran a affirmé qu'elle comptait toujours organiser une réunion dans les prochains jours. Et aux États-Unis,
4: these planes are much bigger. The other plane was about 35 years old.
2: Donald Trump décrit le nouvel avion Air Force One, un Boeing 747 donné par le Qatar, comme plus gros et plus neuf. L'aéronef d'une valeur de plusieurs centaines de millions de dollars est entré en service, mais sa livraison par un pays étranger soulève d'importantes questions éthiques et constitutionnelles. La Constitution américaine interdit aux dépositaires de l'autorité publique d'accepter des cadeaux de la part d'un roi, d'un prince ou d'un État étranger. Lorsque le Qatar lui a offert cet avion, Donald Trump avait alors déclaré qu'il serait stupide de ne pas accepter un tel cadeau. Et de retour chez nous, de plus en plus de voix s'élèvent pour réclamer la tenue d'une enquête publique sur le racisme et le profilage racial au sein du SPVM. Citoyens, élus et organismes sont nombreux à estimer qu'une enquête interne du service de police de la ville de Montréal est loin d'être suffisante, considérant l'ampleur des allégations de racisme à Montréal-Nord. Marc Véraud nous en dit davantage.
5: Woodstock, la clinique juridique de Saint-Michel, la Ligue des droits et libertés et l'Association canadienne des libertés civiles demandent à Québec de déclencher une commission d'enquête publique après la suspension de deux agents et la réaffectation de 14 autres du poste de police de Montréal-Nord. Linda Killil de la Ligue des droits et libertés.
6: Une absence de confiance envers la classe politique, envers les institutions, envers les corps de police et envers les mécanismes actuels d'enquête et de contrôle de l'action policière, on parle de la déontologie policière, du bureau des enquêtes soi-disant indépendantes, des enquêtes administratives du ministère de la Sécurité publique, des enquêtes internes du SPVM.
5: La mairesse de Montréal, Soraya Martinez-Ferrada, plaide elle aussi pour une enquête publique.
7: Mais en fait, ce qu'on a dit au départ, c'est un processus indépendant d'enquête. Pourquoi je dis? La nuance est importante parce que les gens qui ont posé des gestes, c'est les policiers qui ont posé des gestes. Moi, ce que je souhaite, c'est qu'ils soient accusés au criminel.
5: La première ministre Christine Fréchette ne ferme pas la porte à déclencher une enquête publique, mais elle veut d'abord attendre de connaître le résultat de l'enquête qui est déjà en cours.
8: Toutes les possibilités sont sur la table, mais on veut voir dans un premier temps avoir les résultats, les constats découlant de cette enquête.
5: La première ministre fera connaître bientôt le nom de la personne qui observera le déroulement de l'enquête interne du service de police de Montréal. Ici Marc Véraud, Radio-Canada, Montréal.
2: Et Québec veut déployer des salles d'attente virtuelles dans les hôpitaux pour limiter l'engorgement aux urgences. Les patients qui sont jugés non prioritaires pourront ainsi rester chez eux entre le moment où ils sont

0: rapatriés et leurs consultations. La première ministre Christine Fréchette en a fait l'annonce dans la région de Lanaudière où le projet pilote sera déployé. Elle a aussi annoncé un projet d'évaluation médicale virtuelle qui permettra aux patients d'être examinés en ligne. Selon le gouvernement, ces deux mesures permettront de concentrer les ressources hospitalières sur les cas plus urgents. Toujours en politique québécoise, Christine Fréchette n'exclut pas de se présenter dans sa ville natale, Trois-Rivières, aux élections générales du 5 octobre. La chef de la CAQ représente les électeurs de Sanguinet, en Montérégie, depuis son entrée en politique active il y a 4 ans. Mais le départ du ministre du Travail, Jean Boulet, laisse un poste vacant, la circonscription, oui, de Trois-Rivières, ce qui a alimenté des questionnements sur une possible candidature de Christine Fréchette. Interrogée en point de presse, elle a réitéré son attachement envers ses racines trifluviennes, sans toutefois donner d'indications précises sur ses intentions.
1: Trois-Rivières est chère à mon cœur. Hein? C'est là que j'ai grandi. C'est là où sont encore mes parents. J'ai un grand attachement à Sanguinet, avec qui j'ai travaillé avec les gens de Sanguinet ces dernières années.
0: La CAQ dévoilera demain une première nouvelle candidature, celle de Manuela Goya, d'Embrome, Missisquoi. Et oui, le départ, oui, du ministre Jean Boulet, que dis-je, laisse la vacante, la circonscription de Trois-Rivières. Et maintenant...
2: Afternoon, everybody!
0: Et oui, le réalisateur des séries comics américaines James Burroughs est mort à l'âge de 85 ans. On lui doit de nombreux épisodes des séries cultes Cheers, dont vous entendiez tout juste un extrait, Friends, Taxi et Will and Grace. Sa famille a confirmé son décès au magazine People par voie de communiqué. La cause de la mort n'a pas été dévoilée. Après une arrivée tardive dans le monde de la télévision, James Burroughs s'est spécialisé dans les comédies de situation. Voilà, c'était vos informations.

passant par Chicoutimi et plein d'autres endroits, on va vous présenter un assemblage de morceaux choisis, de moments inédits de cette belle année qu'on a passée avec notre jeune

0: Cette année, l'équipe a été invitée à aller à la rencontre du jeune public dans toutes sortes de contextes. Et je peux vous dire que, comme animateur, c'est vraiment quelque chose qui est extrêmement gratifiant parce que, ben, d'une part, tu reçois les questions de ce public-là, tu vas les rencontrer et tu prends vraiment le pouls des écoles, tu vois comment ça fonctionne dans les classes, tu vois la complicité de ces jeunes-là avec leurs équipes, avec leurs professeurs, puis tu vois aussi leur curiosité, leur grande maturité également. Je vous le dis, c'est quelque chose qui fait du bien de faire moteur en herbe comme ça sur la route. Et toute cette belle aventure-là de la première année a commencé au Salon du Livre de Montréal avec les jeunes de l'école Le Vitrail. C'est un épisode inédit avec Agathe Tupoula-Kabola et Jean Gauvin. Écoutez bien la question de Colin.
1: Sur un film, par exemple, de sorcières ou des choses de même, il y a des chats qui vont genre... leurs poils vont se mettre en... genre très droit.
0: Il va s'hérisser, là.
1: Exactement.
0: Ouais.
1: Donc, moi, je me demandais pourquoi il hérisse de cette façon.
0: Jean Gauvin, qu'est-ce qui se passe? Pourquoi ça, les chats font ça?
2: Ben, en fait, ce qui se passe quand un chat a peur, parce que c'est ça, c'est quand un chat a peur qu'il va s'hérisser le poil, en fait, c'est son système nerveux sympathique qui va être enclenché.
0: Système nerveux sympathique, ça veut pas dire que c'est un système nerveux qui est gentil. Et
2: non, là, c'est pas, hein? Ça, veut pas,
0: ça, c'est ça, pas ça. C'est pas ça. Hein? C'est quoi le système nerveux sympathique?
2: C'est celui qui va causer l'augmentation du rythme cardiaque. T'as-tu déjà fait des cauchemars, puis tu t'es réveillé, puis le cœur battait fort?
1: En fait, non, mais j'ai entendu... Genre, moi, je suis plus du genre à croire que des fois, là, dans la maison.
0: OK.
2: Mais ça, est-ce que ça te fait augmenter ton rythme cardiaque? Ton cœur bat-il plus fort?
1: Oui, même cette nuit, j'en ai eu ça.
2: Bon, OK, ben c'est ça. Fait que le système sympathique, le système nerveux sympathique, c'est ça qui fait... Il va augmenter, c'est le combat ou la fuite. C'est ça le concept, la réaction. Puis, ce que ça va faire aussi chez les chats, tu remarqueras ça si tu regardes ton chat...

0: Et Mathieu, même chose de votre côté, c'est que ça va entraîner une dilatation des pupilles. De sorte qu'un chat qui a peur, il va avoir les yeux très, très noirs. Fait que Colin, si tu vois un chat qui a les yeux noirs, noirs, noirs, puis que la queue est fouettée, ça veut pas dire qu'il veut se faire
1: fouetter. On s'approche pas.
0: On touche pas à ces chats-là, puis ça veut dire qu'ils ont très, très peur. Mais ce qui est particulier, c'est qu'en plus de faire ces réactions-là, il va y avoir un autre système qui va s'enclencher, puis il va y avoir une contraction de tout petits muscles. On appelle ça des muscles pilo-érecteurs. Des muscles pilo-érecteurs, qu'est-ce que c'est? C'est un muscle qui est attaché après le follicule pileux mais de chaque poil.
1: Ça, on connaît ça aussi, hein? Je sais pas, Colin, est-ce que t'as déjà vu, ça t'est déjà arrivé? Là, tu sais, des fois, t'as une petite frousse, là, puis
0: la
1: tu regardes tes bras, là, puis il y a comme des petites, c'est comme des petites piques, là, qui sortent, là. Ça, c'est la même chose, Jean.
0: C'est le même principe. La chair de poule, c'est la même affaire. Je vais te donner un exemple, Colin. Si tu prends un verre, le verre, ça se trouve être le follicule pileux. Puis si tu mets une paille dedans, ben la paille, ça se trouve être le poil comme tel. Ça marche? Fait que là, ce qui arrive, c'est quand il y a une contraction de ce petit muscle-là à cause du système sympathique, en fait, c'est une hormone, c'est l'adrénaline qui est sécrétée par les surrénales qui va faire ça. Puis ça se fait en un millième de seconde. Rapide, rapide, rapide. Alors, quand tu vas avoir une contraction de ce petit muscle-là, ce qui va arriver, c'est que le poil qui était, mettons, à l'horizontale, va se ramener à la verticale. C'est comme ça que ça fonctionne. Puis effectivement, Mathieu, vous aviez raison, c'est le même principe que la chair de poule. Fait que, sauf que pour nous autres, ça sert pas à grand-chose, la chair de poule, mais c'est un vestige de quelque chose, d'un système qu'on avait besoin quand on était beaucoup plus poilu. OK? Parce que, entre autres, bon, ça pouvait aider pour avoir l'air plus puissant, plus gros.
1: OK, c'est ça. L'idée, c'est que ça nous grossit un peu, là.
0: Mais dans le temps, chez les humains ou les. Je suis pas anthropologue, là, mais c'était. Ça aidait aussi pour garder la chaleur parce que ça agit comme un agent isolant. C'est vraiment comme ça que ça fonctionne. Mais, effectivement, ça, c'est la façon que ça fonctionne. Mais le pourquoi, en fait, c'est parce que. Ce que le chat veut, lui, quand il a peur, en se hérissant, il veut paraître le plus gros possible. Et pourquoi il voudrait paraître le plus gros possible? C'est que si, mettons, par exemple, il y a un rival, un prédateur, quelque chose qui lui fait peur, bien, lui, il veut montrer au rival que c'est lui le plus gros, c'est lui le plus...
1: Parce que, dans le fond, ce qu'il veut surtout pas, c'est en arriver à se battre. Est-ce que tu comprends bien? Est-ce que c'est clair ce que Jean a dit, Colin?
2: Ben oui, mais c'est juste moi, par exemple, mon chat, quand je lui fais peur, il va juste sursauter. Va pas, par exemple, s'hérisser, rien de ça.
0: Il n'est pas obligé d'avoir ça parce que c'est. En fait, tu peux avoir. Un chat va sursauter, ça c'est sûr, c'est un réflexe qui est normal puis qui date d'il y a très, très, très longtemps. Puis c'est pour les aider à se protéger qu'ils vont sursauter comme ça. Fait que ça, c'est parfaitement normal. Il ne va pas nécessairement avoir un hérissement des poils à chaque fois puis il ne va pas s'arquer son dos à chaque fois non plus. Ça, c'est un fait.
1: Mais peut-être que c'est un vieux chat, là. Quel âge déjà? 18 ans?
2: Genre, ouais.
1: C'est vieux quand même. Est-ce qu'il y a peut-être moins d'énergie aussi à cet âge-là, Jean?
0: Non. En fait, la raison pourquoi les chats plus âgés ont tendance à hérisser plus leurs poils, c'est surtout à cause d'un niveau d'anxiété qui est plus élevé, puis un niveau d'irritabilité qui est plus élevé. Okay. Je vais vous donner un exemple. On sait qu'une grande partie des chats âgés, disons, je vais dire en haut de 12 ans, qui font de l'arthrose. On dit à peu près 93 %. Mais ça veut dire qu'il y a beaucoup de ces chats-là qui sont en douleur. Et quand on va arriver près d'eux, où il y a quelqu'un, un ami, un tes chums, par exemple, Colin, qui va s'approcher près du chat, bien, si le chat est en douleur, il a peur à ce moment-là qu'on va lui faire mal. C'est pour ça que ça va arriver.
1: Hey, Colin, merci beaucoup, beaucoup, beaucoup pour ta question. Vraiment très intéressante. Tu vas mieux comprendre ton chat aussi, comme ça. Tu peux l'applaudir.
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1: Merci à Jean Gauvin d'avoir répondu à cette question. Maintenant, on est avec une orthophoniste, c'est Agathe Tupula-Kabola, qui va répondre à la très bonne question de Jeanne. Jeanne, ta question, s'il te plaît.
4: Moi, ma question, c'était comment inventons les mots? Parce que je me pose tout le temps cette question depuis que j'ai comme 5 ans.
5: Bien, Jeanne, ta question est géniale parce que même aujourd'hui, les chercheuses et chercheurs, ils s'entendent pas tout à fait là-dessus. Contrairement aux dinosaures, les premiers mots n'ont pas laissé de traces. Il n'y a pas de fossiles des premiers mots.
1: Pas de fossiles de mots.
5: En fait, le seul élément concret qu'on a, c'est l'écriture. Puis la plus vieille écriture qu'on ait retrouvée, c'est l'écriture des Sumériens, il y a à peu près 5000 ans. Mais quand même, on se doute que les humains devaient bien parler avant ça. Peut-être

0: Il y en a un qui disait à l'autre, va mettre ta lance un peu par là-bas, ou quelque chose qui voulait dire ça, ou encore, attention, il y a un mammouth ici.
1: Ou bien ton taureau est lette.
0: Ben oui.
1: Ah, refais-moi ça, s'il te plaît.
0: Donc, il fallait bien communiquer pour coopérer ensemble. Et puis, on sait aussi, pour avoir examiné les squelettes de l'époque, que déjà, il y a 50 000 ans, nos ancêtres avaient déjà un appareil vocal, un larynx, qui ressemblait beaucoup à celui qu'on a aujourd'hui. Donc, on s'imagine qu'ils devaient être capables de produire des sons. Puis, as-tu une idée, Jeanne, de comment les humains communiquaient entre eux avant même de parler?
2: Mon idée, c'est comme avec peut-être des mouvements ou des signes.
0: T'as tout à fait raison.
1: Wow!
0: Absolument.
1: Quelle intuition! Bravo!
0: On communiquait essentiellement par des gestes, des expressions faciales, donc ce qu'on appelle la communication non-verbale. Puis, petit à petit, il y a des sons qui sont apparus. Puis, les chercheurs, chercheuses, il y en a qui pensent que les premiers mots qui sont apparus, c'est les onomatopées. Donc ça, c'est des mots qui désignent des concepts, comme quand quelque chose tombe, ça va faire « boum », par exemple, ouais. Ou « miaou » pour un chat. Aussi, ce qu'on sait, c'est qu'il n'y a pas eu une langue maman de toutes les langues. Là, en fait, il y a eu plusieurs premières langues qui sont apparues, dépendamment où les humains se trouvaient, les mots qui ont émané représentaient des choses qu'ils mangeaient ou des activités qu'ils faisaient. Puis, en fait, la langue qu'on parle aujourd'hui, le français, c'est une langue qui nous vient du latin, donc une langue qui date de l'Empire romain. Puis les langues continuent encore d'évoluer aujourd'hui, c'est ça qui est fabuleux.
1: Mais moi, j'aime beaucoup la question de Jeanne. Comment on peut inventer des mots? Est-ce qu'il y a une science qui s'intéresse à ça?
0: Absolument. En fait, un nouveau mot, on appelle ça un néologisme. Puis l'art de créer des nouveaux mots, ça porte un nom, c'est la néologie. En fait, il y a plusieurs procédés pour inventer des mots. Il y en a un qui s'appelle la dérivation. Ça, c'est quand tu prends un mot, puis tu y ajoutes soit une partie avant, qu'on appelle un préfixe, ou une partie après, qui s'appelle un suffixe. Comme si je prends le mot « grand », puis que je rajoute « ir », ça donne le mot « grandir ». Ou si je prends le suffixe « er », ça fait « grandeur ». Une autre façon super simple de créer des mots, c'est ce qu'on appelle la composition. Donc ça, c'est quand on prend carrément deux mots, puis qu'on les met ensemble. Par exemple, « oiseau-mouche » ou « sans-abri ». Ou encore, si je dis « chauffe-eau », ce sont des mots composés.
1: Ah, fait quand on a inventé cette chose qui s'appelle un chauffe-eau, on n'avait pas de nom, c'était
0: exactement.
1: Un réservoir. Fait qu'on s'est dit « OK, ça chauffe l'eau ». On va mettre les deux en même temps, on va mettre les deux mots collés, puis on va créer un nouveau mot comme ça.
0: Exactement. C'est simple, mais c'est efficace. Mm-hmm. Ouais. Mm-hmm. Puis aussi, on peut faire ce qu'on appelle des mots-valises. Ça, c'est sûr que tu en utilises, peut-être même sans le savoir. Par exemple, quand on envoie un courriel à quelqu'un, bien, un courriel, c'est un mot-valise. On a pris deux parties de mots qu'on a fusionnées ensemble. Courriel, ça nous vient de courrier et électronique, qui a donné naissance au mot courriel. Mmh. Puis, je ne sais pas si tu en connais d'autres mots-valises, Jeanne, peut-être, qui te viennent à l'esprit?
2: Non, je ne suis pas sûre.
0: Aimes-tu les brunchs? Par exemple, aimes-tu bruncher à la fin de semaine?
2: Oui.
0: Bien, brunch, c'est un mot-valise qui vient de breakfast, déjeuner, puis lunch, dîner. On a mis ça ensemble. On a formé un mot-valise. Ou encore, je ne sais pas si tu le savais, Jeanne, mais en fait, on a l'habitude de piquer des mots à d'autres langues. Et ça, toutes les langues le font.
2: Ouais.
0: Par exemple, la pizza, sais-tu de quelle langue ça vient, ce mot-là?
2: L'Italie.
0: Oui, t'as raison, l'italien, c'est l'italien. Ou si on pense à la paella, c'est un plat qui nous vient d'Espagne. C'est un mot qui appartient à l'espagnol, mais qu'on utilise quand on mange ce plat-là ici. Ou encore le fromage feta, moi j'adore ça, je sais pas si vous aimez ça autour de la table, mais feta, c'est un mot qui nous vient du grec.
1: Il y a un mot qu'on utilise beaucoup aussi ces temps-ci qui vient du tchèque, le mot robot. Hein, vous savez que le mot robot, ça a été inventé en République tchèque. Puis,
0: ça, je ne savais pas.
1: On était il y a un siècle. Puis on n'avait même pas encore les robots, puis on avait inventé le mot déjà avant parce que c'était dans de la science-fiction.
0: Ah, oh, wow!
1: Ouais,
0: wow.
1: Ouais.
0: Puis on peut aussi prendre des mots qui existent déjà, mais donner un nouveau sens à ces mots-là. Comme par exemple, avant, une souris, c'était juste un animal. Mais avec l'avènement de l'informatique, maintenant, c'est devenu un accessoire informatique quand on parle d'une souris. Ou les nuages, avant, ça faisait référence seulement à ce qu'on voit dans le ciel, les petites gouttelettes d'eau. Mais aujourd'hui, on va dire qu'on sauvegarde dans le nuage en parlant de l'info nuagique. Donc, ça continue d'évoluer. Puis, en fait, non seulement il y a des mots qui apparaissent, mais en parallèle, il y a des mots qui disparaissent de notre langue sans qu'on s'en rende forcément compte. Il faut que notre langue reflète les valeurs de notre époque. Avant, on pouvait parler d'une personne comme étant infirme. Aujourd'hui, on va plus dire que c'est une personne handicapée.
1: Mm-hmm. Parce que ça peut les valeurs blessantes. Ben oui.

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1: Alors, d'après toi, quelles sont les parties du corps avec lesquelles on pourrait respirer, à part le nez?
2: On pourrait respirer avec la bouche.
3: La bouche.
4: Il y aurait la bouche.
3: J'aurais, parce que c'est ouvert.
5: On dirait que quand tu essaies de déboucher ton nez ou de quoi de même, ça te fait quoi dans ta gorge ou quelque chose comme ça.
2: Les yeux? Avec notre peau, peut-être. C'est la peau est comme faite de porc de peau, donc ça peut, l'air peut rentrer.
6: Les fesses. Je sais pas, il y a de l'air qui sort par les fesses quand on pète.
7: Alors, on vient d'entendre les élèves de l'école Les Quatre Vents. Ça, c'est à Saint-Félicien qu'on a eu la chance d'aller visiter à la fin du mois de janvier. C'était vraiment un vrai temps du lac, là. T'sais, la grosse poudrerie, il fait très, très froid. Mais je vous jure, c'est la première fois que je me faisais accueillir dans une polyvalente, dans le grand amphithéâtre, avec non seulement des pompons, mais des pancartes avec le nom de moteur de recherche. Et ça, c'était pas tout, parce que l'équipe de moteur en herbe est aussi allée à Moncton, où on a essayé quelque chose de vraiment assez le fun après l'enregistrement. On a fait un échange spontané de questions-réponses avec les experts. On avait Gaétan Moreau et Mélanie Jean autour de la table. En voici quelques extraits inédits.
8: Pourquoi les insectes comme les fourmis sont attirés par le sucre?
9: Ben parce que le sucre, c'est une façon, c'est hautement calorique. Hein. C'est un élément qui est fantastique pour ça. C'est très, très nutritif. Il y a même des fourmis qui se spécialisent pour aller chercher du sucre à des endroits qu'on ne le penserait pas. Par exemple, il y a des pucerons qui vont sucer la sève des arbres et ils accumulent trop de sucre, donc ils vont l'excréter. Et les fourmis vont s'installer en arrière des pucerons et vont avaler les gouttes d'eau avec du sucre, tellement ce sucre-là est important. Et on va le ramener au nid et on va l'utiliser en fait pour tout, hein, pour nourrir la colonie.
7: Est-ce que c'est vrai que même, on pourrait même dire que certaines espèces de fourmis qui élèvent, entre guillemets, des pucerons, ils sont très proches, là, donc pour aller carrément, c'est même pas, on passe à côté, il y en a qui sortent, c'est qu'on se tient proche des pucerons pour aller chercher leur sucre.
9: Il y a plusieurs types d'interactions qu'on a vues entre les pucerons puis les fourmis, mais il y en a certaines que ça va jusque, oui, à l'esclavagisme.
7: De l'esclavagisme, oui. De pucerons?
9: On va prendre les pucerons, la fourmi va déplacer le puceron à un endroit sur un arbre et va s'en nourrir à ce moment-là. Et à la fin de la saison, ils vont reprendre les pucerons et ils vont les ramener dans leur nid. Donc, on s'occupe carrément on élève ces pucerons-là. Incroyable. Pour nos propres besoins.
10: Moi, je suis Grace. J'ai une question à propos des insectes. Donc, dans la vie des insectes, je vais prendre les abeilles comme exemple. Il y a un reine. Comment ils sont mis dans cette position?
7: Comment on crée une reine dans le monde des insectes?
9: En fait, la reine, c'est toute une préparation. Hein. La ruche, en fait, va se concentrer. Puis, on va la nourrir, en fait, avec un miel spécial qui va lui donner ces capacités-là. Donc, c'est un acte qui est délibéré. Hein. La ruche va réfléchir parce qu'on ne veut pas plusieurs reines, tout dépendant de la taille de la ruche. Il peut arriver qu'il y ait des ruches, qu'il y ait plusieurs reines. C'est des ruches immenses qu'on a trouvées dans certains pays.
7: Ah, ouais.
9: Là. Mais on a une reine normalement dans une petite ruche de taille normale et c'est en la nourrissant puis en s'en occupant. Il y a un groupe d'ouvrières spécialisées qui vont faire ce travail-là.
7: Fait que là, ça prend un miel qui a certaines caractéristiques qui vont faire en sorte
9: le miel royal,
7: en fait. Que dans le fond, la biologie de cette larve-là va donner une reine.
9: Oui, elle va se transformer et en fait, la reine a une vie complètement différente des autres abeilles. Elle va vivre beaucoup, beaucoup plus longtemps et son système reproducteur va se développer de façon très, très importante. Alors, ce qui n'est pas le cas chez ses sœurs.
7: C'est vraiment la nourriture. C'est comme, mettons, des parents, là, ils ont un enfant, ils disent, ah, oui, lui, ça, elle va être la reine, puis là, on lui donne. Puis elle va c'est ça. Je caricature.
9: Oui, oui, oui.
7: C'est un peu comme ça. C'est vraiment la nourriture.
9: C'est la nourriture et les soins.
7: Et les soins. Oui, madame.
11: Est-ce que n'importe quelle abeille qui naît a le potentiel de devenir une reine? Est-ce qu'il y a des élections? Comment ça fonctionne?
9: La réponse, c'est plus ou moins oui. Jusqu'à un certain point, jusqu'à un certain âge, elles peuvent devenir reines, mais éventuellement, non, elles vont bifurquer dans chacun des différents rôles. Et même une abeille, on le pense, hein, on ne sait pas, mais la plupart des abeilles ont pas la même vie. Hein. Ils vont commencer à travailler au nid. Après ça, ils vont se retrouver à aller chercher du pollen, du nectar. Donc, pendant sa vie,

0: vie, la reine, pas la reine, mais l'abeille classique va passer par différents rôles.
1: Pourquoi, quand tu fais piquer par une abeille, la pique reste sur toi, puis ça va pas quand même avec l'abeille?
0: Ouais,
2: le dard de l'abeille reste sur toi.
0: Ça, c'est vraiment juste l'abeille, hein, parce que la plupart, si on se fait piquer par une guêpe, elle peut nous piquer de multiples fois. Vous pouvez m'en parler, ça m'est arrivé amplement. et beaucoup d'autres organismes qui vont piquer comme ça vont pouvoir piquer plusieurs fois. Mais l'abeille, elle, lorsqu'elle nous pique, son bout d'abdomen, en fait, va se détacher avec le sac de venin. Puis à ce moment-là, le dard va rester, mais le sac de venin, puis un bout de l'abeille même.
2: L'abeille meurt après.
0: Elle va mourir parce qu'elle s'est arrachée carrément l'abdomen. Donc, quand une abeille pique, c'est en dernier recours parce qu'elle n'a pas le mécanisme comme ça pour piquer plusieurs fois. Et c'est pour ça que moi, je me suis fait attaquer une fois par une ruche d'abeilles et ils m'ont pas piqué. Ils me fonçaient dedans. Ils me fonçaient dans le front, une après l'autre. Toc, toc, toc, toc, toc. Juste à temps que je crie, hey, je suis entomologiste, je vais vous ramasser. Là. Et là, ils m'ont un peu laissé tranquille. Mais il y a vraiment cette différence-là. L'abeille va piquer en dernier recours seulement si c'est nécessaire parce qu'elle pense que le nid a besoin d'une protection.
2: Une guêpe, là, t'es plus mal pris. Parce que la guêpe, ça décide qu'elle t'entreprend. Ça peut, elle peut te piquer.
0: Ben, une guêpe qui se réveille de mauvaise humeur, elle te pique. Une guêpe qui se réveille de bonne humeur, elle te pique aussi. Donc, c'est comme ça. Hein? C'est pas du tout le même tempérament.
3: Mon nom est Sierra. Puis, j'ai une question pour les feuilles de printemps ou automne. Pourquoi ils changent toujours comme... Ils sont pas verts, puis ils sont toujours comme rouge ou orange ou jaune?
2: Les différentes couleurs dans les feuilles, pourquoi à l'automne c'est
4: quand ça change de couleur?
2: Ça, ouais.
4: Ah, ça c'est une bonne question qu'on me pose souvent. En fait, à tous les automnes, on me pose cette question-là. ce qui donne la couleur des feuilles, c'est des pigments. Fait que le vert, c'est de la chlorophylle, qui est le pigment qui fait aussi la photosynthèse. Mais les plantes ont aussi d'autres pigments qui vont être dans leurs feuilles, entre autres des pigments qui les aident à se protéger contre trop de rayonnement ultraviolet, des choses comme ça. Donc, elles vont avoir des pigments comme des anthocyanes qui vont donner des couleurs rouges ou des caroténoïdes qui vont donner des couleurs oranges, comme les carottes. Ces pigments-là sont là pendant toute l'année, mais il y a tellement de chlorophylle dans les feuilles pendant l'été qu'on les voit pas, en fait. Quand les journées raccourcissent à l'automne, ça donne un signal aux plantes que oups, l'hiver s'en vient. Donc, la chlorophylle, c'est une molécule qui, chimiquement, là, ça coûte cher à faire pour la plante. Donc, ils vont dégrader la chlorophylle dans les feuilles pour essayer de récupérer le plus possible leur investissement.
2: L'arbre va garder une partie de sa chlorophylle durant l'hiver.
4: C'est ça, la molécule. On va aller chercher tous les petits morceaux pour pas tout perdre ça en perdant les feuilles. Puis ben au fur et à mesure que la chlorophylle se dégrade, le vert va disparaître. Puis ça va permettre aux autres pigments de se révéler. Puis c'est ce qui fait que les feuilles vont devenir jaune, orange, rouge à l'automne.
2: Moi, j'aimerais quand même juste souligner un aspect que tu as mentionné. Vous savez que nous, on va dehors, on nous dit il faut se mettre de la 30, de la crème, de la 45, de la 60. Puis tu as mentionné que certains pigments permettent aux arbres de se protéger contre les rayons ultraviolets. C'est quand même, c'est vrai parce qu'on pense aux feuilles, sont au soleil tout le temps. Ça peut les endommager aussi, ces rayons-là à haute intensité.
4: Mm-hmm. Oui, tout à fait. Puis il y a certaines, les mousses entre autres, là, la même espèce de mousse qui pousse à l'ombre, elle va être beaucoup plus verte. Si la même espèce de mousse qui pousse en plein soleil va être beaucoup plus jaune, rouge. Puis encore une fois, c'est une question de différence de production de pigments parce qu'ils vont essayer de pas attraper de coups de soleil,
2: parce
4: si on veut.
2: C'est ça, parce que c'est intéressant, parce qu'ils vont sécréter des substances pour les protéger contre les rayons ultraviolets. Merci beaucoup pour ta question, vraiment super intéressant.
1: Les moustiques qui comme mangent notre sang, est-ce qu'ils mangent d'autres choses?
2: Un moustique qui...
0: Oui,
2: juste notre sang, est-ce qu'il va vous prendre d'autres choses?
0: La réponse, c'est oui. En fait, les mâles et les femelles ont un régime complètement différent. Le mâle, il a pas besoin de piquer parce que la femelle va piquer pour venir chercher le matériel nécessaire pour produire des œufs. Alors que le mâle, lui, ben, il pond pas d'œufs. Fait que qu'est-ce qu'il va faire? Il va se nourrir de nectar. Fait qu'en fait, les mâles moustiques, c'est des grands pollinisateurs qu'on a tendance à oublier. Ils pollinisent pas beaucoup, mais ils sont tellement nombreux qu'au bout de la ligne, on pense qu'ils ont un impact majeur sur la pollinisation.

0: pollinisation des plantes. Les femelles, elles, uniquement intéressées par notre sang. Il y a certaines espèces qui vont piquer plus qu'une fois. Il y a des espèces qui sont difficiles. Ils vont goûter avant de piquer, etc. Il y a un peu de tout dans le moustique. Parce que juste ici, par exemple, on a une trentaine d'espèces différentes de moustiques. 30? Donc, c'est oui, puis c'est normal. Et ce qui explique que certaines années, on a des fluctuations. Il y a des moments, comme nous, on a eu une grande sécheresse l'année passée. Il n'y a pratiquement pas eu de moustiques. Cette année, c'est probablement pas le même mélange d'espèces qu'on va avoir.
1: Mais donc, ils viennent chercher du sang, essentiellement.
0: La femelle, la femelle uniquement. C'est juste la femelle. Fait que si vous plaignez des moustiques, vous plaignez des moustiques femelles.
1: Les mâles, pendant ce temps-là, les mâles sont dans les fleurs, puis butinent un petit peu dessus.
0: Une vie florale. Oui, oui, voilà, c'est ça. Voilà.
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3: De l'Atlantique, on s'est rendu au Pacifique. Et oui, l'équipe de Moteur a même trouvé le moyen de joindre des élèves de Vancouver dans leur classe, mais pas en avion. On est allé par duplex. C'est un petit défi technique, mais une expérience à refaire certainement. On en profite d'ailleurs pour saluer tous nos jeunes auditeurs de la côte ouest.
4: Est-ce que tu as des animaux de compagnie?
5: Ouais, j'ai un chien qui s'appelle Benny.
4: Il t'accueille comment quand t'arrives à la maison?
5: Il m'ignore un peu, il s'en va voir ma mère parce qu'il préfère ma mère, mais sinon, des fois, ça m'arrive que je lui fais des colliers en allemand.
4: Aja, comme si elle oubliait qu'elle me connaissait.
6: Il est super excité de me voir, puis il est plein d'énergie.
7: Il court vers moi.
4: Est-ce qu'il a l'air joyeux? Est-ce que,
7: donc, oui, il est très, très joyeux.
4: Il m'attend devant la porte, puis il miaule. Oh, OK, donc c'est un chat. J'imagine, c'est peut-être un chien avec des drôles d'habitude.
8: Et moi, mon chat, il est assis à table, il a faim.
9: Il me chicane parce qu'il n'y a plus de bouffe dans leur gamelle.
10: Moi, c'est les poules, ils sont contents rien que quand je leur apporte de la bouffe, là, les poules. On sait pas.
11: Moi, il s'en fout de moi. Mais c'est un poisson, là.
12: Fait que... moi, pour mon frère, j'ai un gecko puis des poissons, donc ils réagissent pas trop. C'est des petits monstres.
3: Alors, on vient d'entendre les élèves de l'école secondaire Mont-Saint-Sacrement. Ça, c'est à Saint-Gabriel-de-Valcartier qu'on a eu la chance d'aller visiter. Je vous le dis, probablement une des plus belles bibliothèques scolaires avec cette vue incroyable sur les Laurentides. Quelle belle école! On a aussi accueilli plein d'enfants en studio. Puis c'est toujours très, très beau de voir l'émerveillement de ces jeunes qui arrivent pour la première fois souvent assis à notre table devant un micro. On écoute d'abord Elsa et Charles Prémont, ensuite Stella et Stéphanie Jolicoeur.
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13: Autrefois, avant de prendre la mer, les marins du nord de l'Europe faisaient tous une prière. Traduction, ô Dieu des océans, protégez-nous du Kraken. Le Kraken est une créature, que dis-je, un gigantesque monstre des mers. Doté de puissants tentacules, on raconte qu'il coule les navires avant de dévorer les naufragés.
3: Je sais pas si vous lisiez sur le Kraken quand vous étiez jeune. Moi, j'aimais tellement ça, les histoires de Kraken. Je sais pas pourquoi. Ça m'est...
14: Moi, les bêtes mythologiques, les contes et légendes en général, le Kraken en particulier, non.
3: Non! Ah, ah ben, on a ici un très beau livre. C'est d'ailleurs Elsa qui nous a amené son livre qui s'intitule « Le grand livre des animaux fantastiques ». C'est vraiment à partir de ce livre-là que tu as voulu nous poser ta question?
15: Oui, mais aussi avec les films.
3: Ah oui, hein? Oui. Les films?
15: Oui, il y a des films sur les dragons et aussi sur comme Harry Potter.
3: Ah ouais. Donc, ta question, c'est quoi?
15: Quand est-ce qu'on a créé les créatures mythiques et qui les a créées?
3: Très, très bonne question. Puis c'est assez large comme
14: assez
3: réponse,
14: large,
3: Charles Prémont. Par où on commence ça, cette histoire-là, des créatures mythiques?
14: Ben oui, moi, avant d'aller là, j'ai juste une petite question pour Elsa. J'aimerais ça savoir, toi, Elsa, tes bêtes mythiques préférées, c'est lesquelles?
15: J'aime les dragons, les chiens à trois têtes, les licornes, les crafts.
14: Griffons. Ah ouais, les griffons, très cool.
3: Oui,
14: ça, c'est
3: ils vrai sont que très cool, les griffons.
14: C'est toutes des créatures vraiment cool. Mais tu sais, moi, je me suis posé, quand tu m'as posé cette question-là, je me suis dit, mais comment ça fait qu'il y a des bêtes qui sont mythiques, comme le griffon, puis qu'il y en a d'autres, comme le serpent, le chien ou l'éléphant, qui ne sont pas? Fait qu'il y a un égyptologue français qui s'est posé cette question-là. Et lui, il s'appelle

Pascal Vernus, et il a écrit une définition. Dans le fond, il nous explique qu'un animal fantastique, c'est un animal qui sort de la norme, soit parce qu'il est immense, comme une tortue qui serait une île, par exemple, ou soit parce que

0: Hein?
1: J'en ai entendu parler.
2: T'en as entendu parler de la civilisation mésopotamienne?
3: On a des jeunes cultivés.
2: À l'école, ça?
1: Je me rappelle plus, mais je pense dans un livre.
2: Ah ouais, hein? Peut-être. Parce que tu lis beaucoup.
1: Oui, oui, j'aime beaucoup ça, les romans.
2: C'est une très bonne chose.
3: Une très bonne chose. Et donc, puis on a même trouvé des dessins de personnages mi-humains et mi-animaux dans une grotte en Indonésie. Et ça, ça date de 44 000 ans.
2: Wow. Oh, donc, ça fait longtemps là, qu'il y a des animaux mythiques dans notre portrait. Mais pourquoi? C'est tellement une bonne question, parce qu'on dirait que plus aussi loin que tu remontes qu'il y en a, ça veut dire que les humains ont toujours, entre guillemets, trouvé ça cool.
3: C'est vrai, puis on en trouve dans presque tous les peuples en tant que tel. Donc, c'est assez universel comme, comme façon d'imaginer. Mais généralement, là, on va associer les animaux fantastiques à quelque chose de sacré. T'sais, par exemple, Cerbère, le chien à trois têtes, ben lui, il protégeait les enfers dans la mythologie grecque. Le sphinx, lui, il représentait le pouvoir du pharaon. Puis les Égyptiens pensaient que le pharaon, ben c'était un dieu.
1: Ah oui, genre le gros...
3: le lion, là, ouais, le lion avec une tête de pharaon. C'est ça, là, c'est ça proche des pyramides. Puis, il y avait aussi les dragons dans la Chine qui représentaient l'eau puis la pluie. Mais souvent, on va décrire les fonctions de ces animaux-là de trois différentes façons, surtout en Occident, donc en Europe puis ici. Mais la première, c'est qu'on combat les animaux fantastiques pour ordonner le monde. Il faut se souvenir là qu'avant là, ben le monde il était très mystérieux. Tu sais, on comprenait pas trop là ce qui faisait qu'il y avait des inondations, la sécheresse, la foudre, tout ça. Donc quand on sortait de la ville, on s'en allait vers l'inconnu. Puis cet inconnu-là, souvent on le considérait comme dangereux. Et c'est assez vrai qu'il l'était. Donc on était en sécurité dans les villes puis dans les villages. Donc symboliquement, on a imaginé qu'il y avait des animaux fantastiques à l'extérieur et qu'il fallait les combattre ou les amadouer. Hein? Donc, il y avait des héros qui allaient battre ces créatures-là pour donner aux hommes un espace sécuritaire.
1: Comme un chevalier.
3: Comme un chevalier. Il y a des héros grecs aussi, là, comme tu as sûrement entendu parler de Hercule, qui s'est battu contre l'hydre, des trucs comme ça. Donc, c'était une façon de restaurer l'ordre dans le monde et faire en sorte que la civilisation pouvait gagner sur le sauvage. Il y a aussi une autre raison, c'est que les animaux fantastiques nous permettent d'expliquer ce qu'on comprend pas, le paranormal. Donc, on a donné plein de pouvoirs, en fait, aux animaux fantastiques. Tu sais, comme on peut expliquer la maladie ou les orages, mais aussi des idées comme la renaissance, tu sais, le phénix qui renaît toujours de ses cendres.
2: Et là, d'ailleurs, dans ton livre, je voyais ton livre tout à l'heure, il est là, cette espèce d'oiseau-là.
1: Quand il devient trop vieux, il se met en cendres et après, il renaît de ses propres
3: cendres. Voilà. Il y en a qui sont immortels. Donc, on pouvait expliquer des choses comme ça par ces animaux-là, on les symbolisait. Mais avec la chrétienté, surtout donc avec la religion catholique, on s'est mis à symboliser aussi des choses qu'on comprend mal, mais qui sont à l'intérieur de nous, comme le désir, l'orgueil ou les péchés. Donc, au Moyen-Âge, les créatures fantastiques sont devenues une façon d'expliquer que si tu te laisses aller à toutes tes envies, ben ça pourrait mener à ta perte. Hein? Puis c'est pour ça que quand on réussit à les combattre, ben on est une meilleure personne. D'ailleurs, dans la religion catholique, ben il y a des saints comme Saint Georges ou Saint Michel qui sont reconnus pour s'être battus contre des dragons. Puis finalement, toi là, quand tu as commencé à t'intéresser aux bêtes mythologiques, là, c'est grâce à, tu l'as dit au début de l'émission, hein, grâce à ton livre.
1: Oui, c'est ça, et au film.
3: Et au film. Puis ça, je pense que c'est la fonction la plus importante des animaux fantastiques, c'est qu'ils nous divertissent. Hein, ils nous permettent...
2: Ça fait des bonnes histoires.
1: Des bonnes légendes.
2: C'est quoi tes films préférés avec des animaux fantastiques, avec des créatures fantastiques?
1: Harry Potter... Il y en a une.
3: Est-ce que t'as écouté Percy Jackson?
1: Non.
3: Non, t'écouteras ça.
2: C'est quoi Percy Jackson?
3: Percy Jackson, c'est un jeune qui va à l'école, mais qui se rend compte qu'il est un demi-dieu, puis que les dieux grecs existent encore, mais c'est dans un. C'est aujourd'hui, là, si on
2: veut. C'est des enfants.
3: Aujourd'hui. Sur Disney+.
2: Ah ouais. OK. En terminant, comment on pourrait conclure ça? Enfin, c'est pas tout intéressant, là, mais il y a plein de monde là, qui sont à l'émission, Charles.
3: Ben oui. Mais en fait, là, ce qu'il faut comprendre, là, c'est que les créatures fantastiques, s'ils sont encore si populaires, là, c'est qu'ils nous permettent d'imaginer le merveilleux. T'sais? Puis même aujourd'hui, c'est dans un monde où qui est expliqué ou qu'on

0: Je dois dire, c'était là, quand j'ai vu la question arriver, je me suis dit, je pense que je me suis jamais penché sur cette chose qu'on appelle les sables mouvants. Mais une chance, parce que je pense que je serais plus là pour en parler. C'est quoi ta question sur les sables mouvants?
1: Est-ce que le sable mouvant peut être dangereux et est-ce que tous les sables peuvent devenir mouvants?
2: Le sable mouvant, pourquoi c'est spécial? C'est parce que c'est du sable qui se met à se comporter comme s'il était liquide. En fait, c'est comme un gros tas de tout petits grains solides. Alors, c'est pas supposé se comporter comme un liquide. Mais en fait, les sables mouvants, ils se créent quand on a un mélange de sable et de beaucoup d'eau. Parce que dans ce temps-là, les grains de sable, ils vont comme s'assembler comme un château de cartes. Mais à l'endroit où il y aurait de l'air, là, entre les cartes, c'est de l'eau qui va venir s'insérer. Si t'arrives et tu piles dessus, que tu mets une force dessus, c'est là que soudainement, les grains vont comme s'effondrer et le sable, il va commencer à couler comme un liquide vers le bas. Et là, si t'avais les pieds dessus, qu'est-ce qui t'arrive? Tu t'écoules.
0: Tu t'écoules dans le sable.
2: Alors, c'est ça des sables mouvants.
0: Puis ça a un nom, ça. Hein? C'est ce genre. Oui. Puis c'est pour ça que t'as apporté de l'oubleck ici. Là, d'ailleurs, on va donner... tu connais ça?
1: Oui.
0: Ben voyons donc.
2: Ce qui est fun avec l'oubleck, c'est que c'est super facile à faire à la maison. Et pourquoi j'en ai amené? C'est parce que les sables mouvants et l'oubleck, ils ont quelque chose en commun. On les appelle des fluides non-newtoniens. Est-ce que tu connais Isaac Newton?
1: Non, mais le dernier mot que tu avais dit...
2: Newtonien?
0: Oui. Tu l'as entendu,
2: ben, ça vient d'Isaac Newton. C'est un grand scientifique. Tu vas en entendre parler toute ta vie, je te garantis. Et des fluides non-newtoniens, c'est pas parce qu'ils aiment pas Isaac Newton, ça n'a rien de personnel contre lui. Ça veut dire que c'est des fluides qui ne respectent pas les règles des états solides et liquides. Est-ce que tu as déjà vu de l'eau liquide puis de l'eau solide qu'on appelle de la glace?
1: Oui.
2: Ah, c'est ça. En fait, tu sais qu'en fait, mettons, quelque chose comme de l'eau, on peut l'avoir liquide, on peut l'avoir solide, puis on peut même l'avoir gazeuse.
0: Quand on fait chauffer l'eau.
2: Mais ça, c'est vrai pour comme toutes les substances. Puis en fait, le sable et l'oubleck, ce qu'ils font, c'est que justement, ils respectent pas les règles. C'est comme des liquides, des solides ou des liquides que quand tu pèses dessus, ils deviennent l'autre affaire.
0: OK, là, il faut quand même expliquer c'est quoi l'oubleck parce que Stella sait c'est quoi, mais je suis persuadée qu'il y a bien du monde nous écoute qui n'ont aucune idée de c'est quoi de l'oubleck. Et en plus, si vous nous écoutez à la maison, vous pouvez en faire. C'est très facile de l'oubleck. Alors, comment on fait de l'oubleck, Stéphanie?
2: Alors, vous prenez de la fécule de maïs. Facile. Pour une tasse et demie de fécule de maïs, vous allez rajouter à peu près une tasse d'eau. C'est juste un petit
0: une
2: peu moins d'eau.
0: Une tasse et demie de fécule de maïs, une tasse d'eau.
2: Oui. Et là, ça va vous donner quelque chose que... Là, je le brandis devant mon micro. Ça donne quelque chose qui a l'air un petit peu liquide, visqueux.
0: Ouais.
2: Dans mon bol. Regarde, Céleste, ce que tu vois, j'en prends
0: ça
2: avec ma cuillère.
0: Ça ressemble un peu à du crémage qu'on verrait sur du gâteau.
2: Exactement. Sauf que quand je le prends et que je le presse dans ma main, comme si j'en prenais une poignée, pardon, il devient plus ferme. C'est comme s'il devenait un petit peu comme solide, regarde.
0: Ah ouais.
2: Puis dès que je le relâche, il commence à couler comme un liquide.
0: Tu fais une pression, il vient solide, tu le relâches, il devient liquide. Fait que c'est comme s'il y avait deux états dans la même
2: exactement.
0: Le même type de matière.
2: Et selon que je le compresse ou non, ben il oscille de l'un à l'autre, puis c'est la même chose pour les sables mouvants.
0: Qu'est-ce qui se passe? Puis moi, j'aime beaucoup la question de Stella parce qu'on en a vu beaucoup dans les films. Est-ce qu'on peut mourir? Est-ce qu'on peut s'enfoncer dans les sables mouvants?
2: C'est pas recommandé de se faire prendre vers des sables mouvants, mais les sables mouvants ne pourront jamais nous avaler au complet. L'affaire, c'est que dès qu'on est dans un fluide, comme toi si t'embarques dans l'eau, toi si t'embarques dans les sables mouvants, en fait, il y a comme des principes de flottaison qui vont faire que tu vas flotter ou tu vas couler. En fait, qu'est-ce qui détermine si un objet flotte ou coule, c'est est-ce qu'il est plus dense ou moins dense que le liquide dans lequel il est. Et donc, toi, dans les sables mouvants, en fait, tant que ta densité est plus petite que celle du sable mouvant, tu vas jamais t'enfoncer au complet. En fait, en général, on va s'arrêter à peu près à la moitié de notre corps. Ça peut être une mauvaise position parce qu'imagine, c'était là que tu te promenais au bord de la mer et là, whoop, tu glisses dans des sables mouvants. Bon, tu t'arrêtes à la taille, tu te dis, ah ben, je suis sauvé. Mais en fait, non, parce que tout d'un coup que la marée monte, ou tout d'un coup que t'as, là, je veux pas que tu fasses des cauchemars, mais tout d'un coup que t'as un animal dangereux qui s'approche. Tu sais, le fait d'être coincé quand même, c'est dangereux en soi. Mais tu ne vas jamais t'enfoncer jusqu'à en haut.
0: Puis de toute façon, je pense que Stella, sa mère et son père seront pas loin.
2: Là,
0: si jamais ça se produit. Mais rapidement, si jamais on est tout seul, qu'est-ce qu'on fait? Urgence! OK, 30 secondes.
2: Ben, on fait comme les navires, en fait. On va augmenter notre... On va se rendre plus large. Alors, au lieu d'être vertical dans le sable, tu vas essayer de te coucher vers en arrière le plus lentement possible pour augmenter ton espèce de surface sur laquelle tu flottes dans le sable mouvant. Et normalement, on devrait remonter tranquillement si tu restes tranquille.
0: Okay. Il aurait fallu faire ça dans Jumanji. Es-tu contente, Stella, de ta réponse?
1: Oui.
0: C'était bon, hein, quand même.
2: On est rassurés.
0: On te laisse faire une belle recette doublec bientôt avec ta maman. Qui est venu avec toi ce soir. Merci d'être passé en studio, Stella.
1: De rien.
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4: Bonjour, je m'appelle Nathan Jeté. Je suis en secondaire 1 et j'ai fait mon projet sur comment aller dans l'espace.
5: Je m'appelle Nelly Provencher. Je suis en secondaire 2 à l'école Montessori-Offord. Mon projet porte sur la théorie des cordes, une théorie de physique quantique. Elle a pour but d'unifier le monde subatomique, donc des particules, et le monde de la relativité générale, donc de la gravité, puisque pour l'instant, nous ne sommes pas en mesure de le faire avec le modèle standard, notre modèle qui définit notre univers à l'échelle quantique.
6: Bonjour, je m'appelle Chloé Beauchamp et je suis en première année au Cégep Héritage. Mon expo science porte sur la supersymétrie, un concept en physique théorique. Aujourd'hui, la relativité générale, qui explique la gravitation à grande échelle, et la mécanique quantique, qui étudie les particules subatomiques, décrivent l'univers. Ces deux théories sont actuellement incompatibles. La supersymétrie est une approche cherchant à les unifier en ce qu'on appelle la théorie du tout, grâce à laquelle on comprendrait enfin l'origine de notre univers.
4: Ce qui m'a étonné le plus dans ma recherche, c'est que les astronautes d'Apollo 11 n'avaient pas de toilette.
0: Quand je vous dis qu'un moteur en herbe, c'est une émission qui fait du bien, ben je pourrais dire que genre l'apogée, la version espresso de ça, ben c'est la finale provinciale d'Expo Sciences, parce que là, tu vas rencontrer les élèves qui ont été sélectionnés partout avec leurs super idées, leurs super démonstrations. Et ben là, tu vois des gens extrêmement allumés. Et parmi ces gens allumés, on a eu un gros coup de cœur pour la dégaine de Derek Grenier de la polyvalente Bélanger à Saint-Martin-en-Beauce. On l'écoute encore une fois. On se fait plaisir. Bonsoir, Derek.
7: Bonjour.
0: Hey, Derek, c'est quand même incroyable. Toi, c'est la maîtrise de la foudre qui t'intéresse.
7: Oui, exactement.
0: Comment c'est né cette volonté de travailler là-dessus?
7: Oh mon Dieu. En fait, j'étais chez nous. Puis il y a eu un éclair drette à côté de chez nous. J'ai trouvé ça vraiment épatant. Tu sais, ça fait quand même peur de voir ça, un fessé drette à côté.
0: C'est clair. Puis il y a le son en plus.
7: Oui, il y a le son, le tonnerre.
0: Mais là, toi, tu t'es dit, il y a de l'énergie là-dedans, comme c'est pas possible.
7: Oh, oui, c'est sûr. Ça dégage tellement d'énergie. Et que je me suis dit, pourquoi pas la récupérer?
0: Ben oui, pourquoi pas, hein? Marie-Lou Gendron. Ben oui, c'est ça. Pourquoi pas? Mais ça, c'est un sacré contrat, là.
7: Oui, exactement.
0: Donc, il a fallu que tu te crées de la foudre toi-même avec un instrument pour recueillir l'énergie de la foudre que tu t'es créée toi-même. C'est bien ça?
7: Oui, exactement. J'ai utilisé, ça s'appelle un générateur d'éclairs de Van de Graaff. Donc, c'est un petit appareil avec une sphère métallique qui peut créer des arcs électriques d'environ 10 cm.
0: OK. Bon, ça, c'est la première chose.
7: Oui.
0: Maintenant, ça prend un dispositif pour l'emmagasiner.
7: Exactement.
0: Ça aussi, on l'a déjà fait. Hein? Ça, c'est dans l'histoire de la science, on a déjà créé ce dispositif-là et tu t'en es fait un carrément chez toi.
7: Oui, exactement. Je me suis inspiré de la bouteille de Leyde. Dans le fond, c'est une bouteille rempli d'un mélange d'eau salée. Et elle a la capacité, dans le fond, c'est l'ancêtre du condensateur qu'on connaît
0: carrément
7: de nos jours. Puis j'ai recréé ce dispositif-là, puis je l'ai amélioré pour qu'il soit capable d'emmagasiner
0: une grande charge électrique. Et en fait, c'est tout simple. Tu fais ça avec carrément des bouteilles de liqueur. Là.
7: Exactement, ouais. Des bouteilles de 2 litres. Puis de l'aluminium, puis une petite électrode en cuivre.
0: Tu t'es patenté ça chez toi.
7: Exactement.
0: Ouais. Ça marche?
7: Oui, ça marche. Oui, j'ai pogné un beau choc électrique. Et je n'ai pogné. Ouais.
0: Donc, toi-même, t'as emmagasiné de l'énergie.
7: Oui, oui.
0: Ouais, mais ta bouteille d'olé, t'as réussi à le faire quand même.
7: Oui.
0: Ouais. Qu'est-ce qui a été difficile dans ce projet-là? Justement, t'as dit que t'as pris des chocs électriques. Là. Est-ce que ça a été plus épique que ça?
7: Oui. Ben, en fait, ma

0: plus grande difficulté, c'est qu'avec un condensateur, comme ma bouteille, c'est que ça a la capacité d'emmagasiner une grande charge électrique en très peu de temps. Mais la difficulté, c'est de la faire ressortir en très peu de temps. Sur une longue période.
1: Oui, en fait, c'est ça. C'est parce qu'il faut que tu l'emmagasines rapidement et que tu puisses l'utiliser comme une batterie normale.
0: Exactement, c'est ça. Avoir un courant prolongé.
1: Oui.
0: C'est ça, la difficulté.
1: T'as réussi?
0: Oui, quand même.
1: Qu'est-ce que tu peux alimenter avec ton invention?
0: Là, au point où j'en suis, je suis capable de faire allumer une petite lumière néon pendant environ 1-2 secondes au lieu de 0,5 millisecondes.
1: Parce que, OK, t'es parti de 0,5 millisecondes à 1 ou 2 secondes. C'est quand même
2: ça
1: beaucoup. Ça, hein, Marie-Lou, c'est quand même impressionnant. Mais là, j'imagine que ton Saint Graal, c'est de patenter quelque chose qui pourrait être installé en arrière de chez toi pour le prochain gros orage.
0: Ouais.
1: Est-ce que tu penses que c'est possible?
0: J'aimerais ça que ça soit possible.
1: Mais c'est quoi les difficultés?
0: En fait, c'est que la foudre, c'est énormément de puissance. Genre, c'est 400 millions de volts pour 100 000 ampères en moyenne. Donc, ça fait énormément de puissance. Puis ce que ça vient faire, c'est que ça vient chauffer les matériaux. Alors, mon système de bouteille, probablement, qui fondrait.
2: Probablement.
0: C'est ça.
1: Donc, c'est ça. Il faudrait trouver des matériaux donc plus résistants. Aussi, tu n'es pas le premier qui veut essayer de maîtriser ça. Tu es en secondaire 2, donc tu viens tout juste de commencer. Pourquoi tu as eu le goût de participer à l'Expo Science? Qu'est-ce que ça te permet de faire dans ta vie?
0: Oh mon Dieu. Les Expo Science, c'est drôle au Québec. C'est tellement une belle expérience, non seulement pour... expliquer son projet, mais c'est que il y a tellement des jeunes avec de l'ingéniosité et tout, puis quand on va là, ben on rentre dans carrément un univers de projet, puis c'est sans fin, tout le monde a des bonnes idées, puis on apprend vraiment.
1: C'est très stimulant, hein? C'est vraiment là, c'est une belle émulation. Est-ce que c'est là, je te regarde, t'as vraiment littéralement des éclairs, c'est pas de la foudre, là, mais t'as des éclairs dans les yeux. Ça sera pas ta dernière Expo Science, j'ai bien l'impression.
0: Non, vraiment, j'espère en faire autant d'années que je peux.
1: Est-ce que tu voudrais comme raffiner ton procédé ou bien t'as essayé d'aller vers quelque chose d'autre l'année prochaine?
0: J'aimerais ça continuer ce projet-là. Parce que j'aimerais ça finir ce que j'ai commencé. Mais je suis quand même ralenti par des bonnes contraintes techniques, là.
1: C'est le moins qu'on puisse dire. C'est le moins qu'on puisse dire. Parce que quand même, travailler avec la foudre, puis surtout que c'est un peu imprévisible, là, parce que si tu sais jamais trop, ça va tomber, cette affaire-là.
0: Ouais, ben, en fait, on a trouvé, les chercheurs, en 2021, ils ont trouvé une solution pour ça. En fait, les chercheurs, en 2021, ils se sont rendus sur un mont en Suisse, le mont Sentis, d'ailleurs, puis ils ont réussi à diriger la foudre, à guider la foudre grâce à un faisceau laser. Donc, c'est quand même une belle avancée technique. Puis ce système-là est déjà appliqué, par exemple, dans les aéroports pour protéger les infrastructures.
1: Non, mais il connaît son sujet, là. Je veux dire, il n'y a pas de colle avec Derek. Hey, Derek, franchement, wow, quel beau projet. Puis t'en parles vraiment bien. Derek Grenier, je rappelle que t'es à la polyvalente Bélanger à Saint-Martin, en Beauce. T'es en deuxième secondaire et on a bien hâte d'aller te voir ton kiosque. Pour que tu nous expliques en détail, parce qu'on a eu vraiment là, la petite explication, comment maîtriser la foudre et même comment peut-être en faire éventuellement une source d'énergie. Merci beaucoup d'être passé, amateur.
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4: Bonjour, mon nom est Elena Ricard, je suis en secondaire 1 de l'école secondaire de Lutzé-Lafontaine.
5: Annabelle Gentil, je suis en secondaire 1 à l'école d'Hyperville de Rouyn-Noranda.
6: Alexis Duchesne, au programme Sciences de l'école secondaire du Mont-Boudou.
7: Mon projet portera sur les harfangs des neiges, qui est un oiseau de la catégorie des hiboux. Je parle de son mode de vie, de ses caractéristiques physiques et ensuite des menaces qui pèsent sur lui.
8: Mon projet, c'est sur la photosynthèse chez les animaux et j'ai choisi de faire ce projet-là parce que dans mon cours de sciences, on a écouté une vidéo sur l'Elysia chlorotica, une limace de mer qui fait de la photosynthèse.
6: Après avoir passé 2 étés à chasser les scarabées japonais dans mon jardin, je me suis demandé comment réduire leur présence pour sauvegarder notre flore. J'ai donc cherché à comprendre les caractéristiques de ces bestioles, les impacts de leur présence sur l'environnement et les moyens pour limiter leur propagation.
9: Ce qui m'a surtout le plus étonnée, c'est que c'est surtout l'humain sa principale menace.
10: Ce qui m'a étonnée le plus dans mes recherches, c'est les échanges entre le règne animal

0: et végétale.
1: Merci.
2: À l'occasion de nos enregistrements dans le cadre d'Expo Science, on a aussi eu la chance de discuter avec Olivier Houle. D'ailleurs, c'est un bon ami de Derek. Ça a été son coloc l'espace de quelques jours, qui lui a donc accédé, Olivier Houle, à la dernière étape de la compétition. C'est la finale pancanadienne organisée par Science Jeunesse Canada à Edmonton. On le joint pour prendre de ses nouvelles et voir comment ça s'est passé pour lui. Il est au bout du fil. Allô, Olivier?
3: Bonjour Mathieu.
2: Alors Olivier, on rappelle que tu es à la polyvalente Black Lake de Thetford Mines et on te parlait à propos de ces fameux gants à percussion. Pour les gens qui n'ont pas écouté notre émission il y a quelques mois, explique-nous ces gants à percussion-là pour lesquels tu as gagné ce prix.
3: Bien sûr. Donc moi, mon projet, c'est des gants à percussion. Donc des gants qui vous permettent de jouer de la batterie seulement avec la pression des doigts. Donc, chaque doigt va te permettre de jouer un son de batterie différent. Ça permet, ben, dans le fond, de jouer de la batterie comme tel, mais sans batterie.
2: Comment ça s'est passé là-bas? C'était la première fois que tu participais à un tel événement?
3: Bien sûr. En fait, c'est la première fois que je participais à une Expo Science de base. Alors, j'ai vraiment, vraiment beaucoup aimé mon expérience. Déjà, c'est une semaine que je pars en voyage quand même assez loin.
2: Ben oui.
3: Entouré de 400 jeunes vraiment super intéressés à la science. Les mêmes intérêts que moi, justement. J'ai vraiment adoré cette expérience.
2: Ouais. Est-ce qu'il y a d'autres étapes après ça? Est-ce que ça va aller plus loin, les gants à percussion? Ben, c'était juste pour l'Expo Science.
3: Eh bien, ça reste à voir, évidemment, parce que oui, j'aurais eu, par exemple, des projets pour les améliorer, comme, par exemple, les rendre sans fil ou même remplacer le module de batterie qui permet de transformer l'électricité en son par une application. Mais évidemment, ça serait un peu complexe. Et si je faisais le même projet l'année prochaine, ils vont juste me corriger sur les améliorations que j'aurais faites. Donc, ce serait peut-être un peu plus difficile de justement avoir le même succès.
2: Donc, tu penses déjà à ton prochain projet. As-tu une idée à quoi ça va ressembler?
3: Oui, bien sûr. Donc, moi, j'ai toujours dit j'adore la biologie.
2: Ouais.
3: Donc, ce que j'aimerais faire, c'est travailler sur les cellules souches pluripotentes induites. Analyser, dans le fond, comment les scientifiques ont pu ramener des cellules de peau, les reconvertir en cellules souches. Donc, les mêmes cellules au début du développement du zygote.
2: Bref, un gros sujet qui va t'occuper pour les prochains mois. On te souhaite autant de succès avec ce prochain projet-là que ce que tu as réussi à faire avec tes gants de percussion. On rappelle que tu es à la polyvalente de Black Lake à Thetford Mines, d'où on te parle. Je rappelle que tu as remporté ce prix d'excellence bronze lors de la finale canadienne de l'Expo Science organisée par Science Jeunesse Canada à Edmonton. Merci Olivier Houle et bon succès pour la suite.
3: Merci à vous. Bonne journée.
2: Non, mais c'est vraiment une belle année. Je me pince encore d'animer cette émission-là. Ce qu'on en retient, c'est que ce public jeune-là, il est brillant, il est curieux, il est créatif. Et je m'en voudrais de ne pas remercier cette incroyable équipe avec qui je travaille. Ariane Pelé, Patricia Blais, Guillaume McSween à la recherche, Claudette Desjardins, Sébastien Landry et Marie-Hélène Racicot qui se sont relayés à la réalisation. Je les ai épuisés. Nos patronnes, Karen Pouliot, Mélanie Thivierge, qui nous ont mis au défi de créer un rendez-vous radiophonique à l'attention des jeunes. Merci aussi à tous nos collègues de Radio-Canada, Moncton, Chicoutimi, Rouen, les techniciens qui se sont succédés en studio sur la route et qui nous ont si bien fait sonner. Merci à toutes les écoles avec qui on a collaboré, ainsi que les Scientifines, Espace pour la vie, le Festival Eureka, les Salons du livre et bien sûr, vous, les enfants, les ados qui nous avez adoptés. Continuez à nous écouter. Tous les contenus de cette première saison sont disponibles sur notre application audio. Et c'est pas fini. On vous prépare tout un été.

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2: Bonsoir, ici Fred Harding. Voici les informations. La survie du protocole d'entente conclu entre l'Iran et les États-Unis soulève des questions à la suite du report d'une première rencontre de négociation prévue aujourd'hui en Suisse. Parallèlement, de nouveaux affrontements entre Israël et le Hezbollah ont fait une cinquantaine de morts au Liban. Les deux belligérants se sont finalement engagés à respecter la trêve conclue plus tôt. Mais comme l'explique notre correspondante au Moyen-Orient, Marie-Ève Bédard, l'arrêt des hostilités ne semble tenir qu'à un fil.
3: Dès l'entrée en vigueur à 16h, heure locale, de cette trêve, on a assisté à plusieurs frappes israéliennes en riposte aux violations du cessez-le-feu, dit l'armée israélienne. J'ai pu parler avec un responsable politique du Hezbollah plus tôt dans la soirée qui confirmait que le Hezbollah était d'accord pour cette trêve, mais que c'était à Israël de l'observer d'abord et que le Hezbollah la respecterait si les Israéliens cessaient, eux, de violer sans cesse tous les cessez-le-feu qui ont été négociés depuis le début. Ce que l'on sait, c'est que la nuit dernière et la journée d'aujourd'hui a donné lieu à des scènes meurtrières partout au Liban. 47 morts, c'est un des bilans les plus lourds qu'on a vu au cours des dernières semaines. Et tout ça se déroule dans un contexte où les Libanais du Sud, ceux qui ont été déplacés, sont près d'un million, commencent à rentrer à la maison et ne savent plus quoi faire. Beaucoup d'entre eux aujourd'hui, dans l'incertitude, ont décidé de reprendre la route vers le nord. Visiblement, la situation au Liban ne satisfait pas l'Iran. L'Iran qui rend les États-Unis responsables de faire en sorte que les Israéliens respectent une trêve sur le front libanais. Ils ont toujours dit que c'était essentiel. Et comme ce sont les États-Unis qui sont signataires de ce mémorandum, ben c'est à eux de s'assurer que les Israéliens respectent l'entente. Donald Trump, aujourd'hui, disait être en mesure de faire taire les armes israéliennes. Il a dit qu'il avait toujours une bonne relation avec Benjamin Netanyahou, mais qu'il fallait s'assurer qu'ils ne deviennent pas fous parfois.
2: C'était Marie-Ève Bédard à Jérusalem. Et aux États-Unis,
4: these planes are much bigger. The other plane was about 35 years old.
2: Donald Trump décrit le nouvel avion Air Force One, un Boeing 747 donné par le Qatar, comme plus gros et plus neuf. L'aéronef d'une valeur de plusieurs centaines de millions de dollars est entré en service, mais sa livraison par un pays étranger soulève d'importantes questions éthiques et constitutionnelles. La Constitution américaine interdit aux dépositaires de l'autorité publique d'accepter des cadeaux de la part d'un roi, d'un prince ou d'un État étranger. Lorsque le Qatar lui a offert cet avion, Donald Trump avait alors déclaré qu'il serait stupide de ne pas accepter un tel cadeau. Et de retour chez nous, Ottawa accorde plus de 5 milliards de dollars supplémentaires aux provinces et aux territoires pour le programme national de garde d'enfants à 10 dollars par jour. La ministre fédérale de l'Emploi et de la Famille, Patty Aidou, dit avoir entendu le plaidoyer des provinces pour davantage de financement. Le programme de garderie à 10 $ a d'abord été implanté en 2021 à l'échelle nationale et s'était donné pour objectif de réduire les frais des parents et de créer des centaines de milliers de nouvelles places d'ici cette année. Dans de nombreuses régions, ces objectifs n'ont pas été atteints. Et au Québec, deux projets pilotes verront bientôt le jour dans le réseau de la santé afin de désengorger les urgences. La première ministre Christine Fréchette a annoncé vouloir mettre sur pied une salle d'attente virtuelle ainsi qu'un service de téléconsultation. Greta Juris a préparé ce qui suit.
5: Quand les outils technologiques existent pour améliorer l'accès aux services, je pense qu'on a la responsabilité de les mettre à profit.
6: Christine Fréchette affirme que le projet pilote de salle d'attente virtuelle, qui sera déployé d'ici quelques mois au Centre hospitalier régional de Lanaudière, devrait permettre d'améliorer l'accès aux soins et désengorger les salles d'urgence. La ministre de la Santé, Sonia Bélanger, rappelle que la moitié des quelques 3 800 000 visites dans les urgences chaque année sont jugé non prioritaire.
5: Alors c'est énorme et c'est ça qu'on vise à travailler.
6: Le projet permettra donc aux patients non prioritaires de retourner à la maison en attendant leur prise en charge par l'hôpital tout en conservant leur place dans la file d'attente. Pour certains, il s'agit d'une bonne idée.
7: Parce que les hôpitaux, c'est des nids à microbes.
8: Oui, c'est sûr, j'aimerais mieux attendre à la maison qu'à l'hôpital.
6: Toutefois, le président de l'Association des spécialistes en médecine d'urgence du Québec, le Dr Gilbert Boucher, craint que les quelques 11% de patients qui quittent les salles d'urgence sans avoir vu de médecin en payent le prix.
9: Il ne faudra pas non plus qu'on embourbe le système avec tous ces patients-là qui n'ont pas vraiment besoin d'être.